0: un peu plus du côté de l'Italie, mais sinon, c'est tout, en fait. Il faudrait que je fasse ce fameux test ADN pour savoir d'où je viens exactement.
1: Alors, Montpellier, vos parents s'y installent pas longtemps. Ils vont partir à La Réunion. Je crois qu'il y avait une histoire. J'ai trouvé ça triste. J'ai lu que voilà, les gens n'étaient pas complètement d'accord sur l'union de vos parents.
0: Des histoires familiales. Famille, ouais, voilà, oui, on va pas rentrer là-dedans.
1: C'est ça qui les pousse, du coup, à aller à La Réunion pour être un peu tranquille ou
0: C'est un peu ça aussi, oui. Qui fait qu'ils en ont un peu ras-le-bol et que maman a envie de vivre sa grossesse en toute sérénité. Et il se trouve que, donc, du coup, mamie n'étant pas très bien, on lui dit qu'il faut partir, avoir un autre air, etc. Donc c'était la bonne occasion, et tant mieux, parce que si j'avais pas en tout cas eu cette chance de naître à Montpellier, je serais peut-être plus de ce monde, parce que maman a eu un accouchement très compliqué. Depuis le début, je m'accroche, moi,
1: comme toutes
0: il faut
1: les femmes,
0: le savoir.
1: C'est compliqué. Dites-moi, quand on est à La Réunion, quelle image on a de l'Hexagone?
0: C'est le rêve. Moi, je me rendais pas bien compte, mais je me suis rendu compte que j'avais... Enfin, dès l'âge de 3 ans, je savais que je voulais faire ce métier. Je ne savais pas comment.
1: Mais on va découvrir, parce que vous avez commencé jeune.
0: Mes parents sont absolument pas dans le métier, je tiens à le préciser.
1: Qu'est-ce qu'ils faisaient, vos parents?
0: Papa était homme au foyer. Voilà, il a élevé ses enfants et maman était coiffeuse.
1: Okay.
0: Donc rien à voir, nous c'était un peu dans l'autre sens, c'était original.
1: Et la France, même si La Réunion est un territoire français,
0: bien
1: vous
0: sûr.
1: Faisait rêver.
0: C'est-à-dire que quand j'ai découvert au travers de mon petit écran de télé ce qui s'y passait, les gens qui dansaient, qui jouaient la comédie, tout ça, j'avais envie de faire ce métier. Mais c'est vrai que pour moi, c'était ici, en métropole, à Paris, que ça se passait. Donc oui, j'y pensais, mais sans y penser réellement. J'étais encore enfant, donc j'en avais pas conscience, mais je savais que ça ne se passait pas à La Réunion, malheureusement.
1: Je vais vous permettre de revivre quelques souvenirs, peut-être.
0: Un petit Sega Maloya.
1: Quelle image vous vient tout de suite? On se parle de La Réunion, vous y avez vécu plusieurs années. Première image qui vous vient, premier lieu?
0: Premier lieu, évidemment la rue Juliette Daudu, où on a vécu, forcément. Et que de bons souvenirs, en fait. Ma famille n'avait pas vraiment les moyens, hein. Enfin, je suis pas là pour faire pleurer dans les chaumières. Mais je n'ai jamais manqué d'amour et de bienveillance et de bonheur. Ce ne sont que des souvenirs heureux, pleins de joie avec mon frère et tous les copains, parce que bon, je faisais déjà plein de choses à l'époque. Et en fait, notre maison, c'était une maison, c'était un appartement qui était tout le temps ouvert. Donc il y avait tout le monde qui arrivait comme ça,
1: l'improviste. C'était familial, c'était convivial, c'était joyeux.
0: Voilà, c'était la maison du bonheur, on se prenait pas la tête. Quand il y en avait pour 4, il y en avait pour 10.
1: Vous aviez un correspondant en France? Vous savez, quand on était gamin, on avait la même génération, on avait toujours des correspondants avec des gens qu'on connaissait même pas des fois.
0: Et oui, alors moi j'avais une correspondante qui s'appelait Julie, qui
1: habitait
0: le 13e, dans le quartier chinois. Et je suis même venue, quand je suis arrivée à Paris, je suis même venue vivre un petit peu chez elle, parce qu'à l'époque, on avait un appartement qui était tellement petit avec les parents que je ne pouvais pas y vivre, et en même temps d'apprendre, parce que j'étais encore collégienne à l'époque. Et du coup, j'ai un peu vécu chez elle, mais ça s'est pas super bien passé.
1: Bon, on a plein de dossiers qu'on va ouvrir au fur et à mesure. On essaiera le moins possible de prononcer Paris, parce qu'il n'y a pas que Paris.
0: Mais il n'y a pas que Paris. Et je vous le confirme, au travers de mon parcours, vous allez le voir.
1: Évidemment. Est-ce qu'il y avait du bon pain à La Réunion? Il y a des boulangeries, il y a du bon pain. On fait du bon pain à La Réunion?
0: Il y a du bon pain. Il y a beaucoup de riz, mais il y a du bon pain.
1: Je vous parle de pain parce qu'il est temps de retrouver Benoît Prospero pour la revue des merveilles. Il nous fait découvrir un merveilleux boulanger, pas comme les autres, Benoît Prospero.
2: Oh là là, vous savez quoi, j'adore le pain. Et là, on a trouvé un boulanger qui gagne à être connu. Vous savez, ce genre de boulanger qui fait un pain que dès que vous le sentez, espèce de parfum de miam-miam qui vous mentonnez, je ne vous dis que ça. Pour la Revue des Merveilles, ici Périgord vous présente Adria Rodriguez. Adria, c'est celui qui a fait le choix de quitter sa vie d'avant, une vie dans laquelle on va toujours plus vite pour aller toujours plus loin.
3: Sauf qu'à un moment donné, je décidais que je voulais travailler avec mes mains. Et donner du sens un peu à mon métier, à ce que je faisais. Et donc là, j'ai commencé à réfléchir. Et donc, j'ai décidé que je voulais faire du pain. Et je me suis dit qu'en faisant du pain, je pouvais éventuellement être heureux. Voilà, c'est un peu ce qui m'est venu à l'esprit.
2: Et il a donc quitté l'Espagne et Barcelone pour rejoindre la Dordogne et le Périgord, précisément le village de Verteillac. Alors, c'est quoi ce pain? C'est quoi le secret? Eh bien, d'abord, c'est la qualité des ingrédients. Ici, on parle de produits normaux, c'est-à-dire de produits sains, bio. Et ça commence avec la farine qui est faite à l'ancienne. Dans le village d'à côté, à Saint-Martin-de-Ribérac, concrètement, une farine écrasée par la meule du moulin de Bobina. Une meule qui préserve toute la richesse nutritive. Et en parlant de qualité nutritive, Adria a fait un choix, celui d'un pain 100% 100% au levain avec une fermentation naturelle. Un pain qu'il pétrit la veille pour enfourner le lendemain.
3: Du pain avec une pousse lente, plus digeste.
2: Et puis l'idée, c'est aussi de prendre le temps. Parce que, bah oui, prendre le temps, c'est respecter ce que la terre nous offre. Et à ce sujet, il y a le four. Ce four du 19e siècle qui, chaque jour, accueille ce feu qui aura mis 3h30 à brûler. Pourquoi cette méthode ? Eh bien, parce que c'est la seule qui permet d'obtenir un pain, vous savez, légèrement différent chaque jour, marqué par l'humeur du jour. Et enfin, il y a ce petit plus, ce pain-là, il est 100% local. Et le résultat, ça donne quoi ?
3: J'ai fait du pain complet, du pain des campagnes, du pain de seigle, du petit épeautre, des pains spéciaux, comme un pain de graines. J'ai fait un pain à l'avoine. Mais je propose aussi donc différents types de brioches, et avec de l'huile de tournesol locale, bio aussi. Donc voilà.
2: Est-ce que le public est au rendez-vous ? Ben oui, évidemment. Et on peut même dire que quand les habitants de Verteillac et des alentours retrouvent le pain d'Adria à la ferme de la Méfrenie le vendredi soir ou au marché local le samedi matin, alors ils apprécient bien sûr la qualité du pain d'Adria Rodriguez, mais aussi et surtout l'histoire que raconte ce pain. Et ça, c'est une merveille. Merci, ici Périgord, et bravo à Adria Rodriguez. Et rendez-vous à la Folle Farine à Verteillac en Dordogne, c'est dans le Périgord vert.
1: Oh là là, merci Benoît Prospero. On s'est régalé avec Séverine Ferrer.
0: Ça me met en haleine. Là, j'ai cette petite odeur là, qui est en train de me caresser les narines.
1: Et puis alors, il y avait les accents, même déjà Benoît Prospero, un accent aussi. Vous avez remarqué des accents d'ailleurs, vous, que, quand vous êtes arrivé de la Réunion en métropole, vous trouvez qu'on a un accent ici, ou que vous, vous en avez du coup, en tant que régionaliste?
0: Alors moi, quand je suis arrivée, c'était très drôle. Alors, j'avais pas un gros accent, comme on dit, nous, chez nous. Et en fait, la première fois que j'ai tourné, c'était L'Anamite. C'était l'adaptation de La Vie de Dany Carrel, une grande actrice française qui a été faite par Thierry Chabert pour TF1. Et alors, je disais toujours Rose.
1: Ah bah oui.
0: Et donc, forcément, le réalisateur, il venait, il me disait, non, Séverine, c'est Rose.
1: Mais oui. Ferme. Moi, je suis auvergnat. Alors, à Clermont-Ferrand, on dit la place de Jade. On dit c'est Rose et pas la place de Jaude. Séverine Ferrer est votre invitée ce soir jusqu'à 21h, parce qu'il n'y a pas que Paris dans la vie, il y a eu Montpellier. Ok, on a pas mal parlé de la Réunion, c'est normal, ce sont vos origines.
0: Bien sûr.
1: Mais à un moment donné, il va y avoir un déclic et vous allez arriver en métropole, découvrir un peu Paris, même beaucoup, mais surtout plein d'autres choses et plein d'autres villes. Le voyage ne fait que commencer jusqu'à 21h sur ICI.

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2: Évidemment, il y a Séverine Ferrer aussi qui est notre invitée depuis 20h et qui nous offre son sourire, sa joie de vivre sur votre radio. Alors, on se balade avec elle, on a découvert qu'elle était née à Montpellier, je le dis pour ceux et celles qui nous rejoignent, région de l'Hérault, qu'elle va redécouvrir quelques années plus tard. On ira tout à l'heure, évidemment, il y a la Réunion où elle va vivre jusqu'à, c'est quoi, 7, 8, 9 ans ?
3: 12 ans et demi.
2: 12 ans et demi, oui, mais alors...
3: C'est précis.
2: Oui, c'est ça, 12 ans et demi, c'est-à-dire qu'il y a 12 ans et demi, c'est le déracinement total.
3: Oui.
2: Ouais. Bon, alors ça va peut-être être un petit peu difficile. Mais il va se passer déjà plein de choses à La Réunion. Et comme je m'intéresse aussi au parcours, à la carrière qui, vous, est relativement précoce, je vois que c'est déjà cet esprit d'entrepreneuriat, parce que j'ai vu le baby show, c'était à quel âge ça?
3: Alors le baby show, je l'ai fondé, j'avais...
2: C'est un spectacle, 8, ça?
3: Oui, en fait, c'était un groupe. J'étais leader et chorégraphe de ce groupe.
2: Vous aviez quel âge?
3: J'avais 8 ans.
2: C'est normal.
3: Et on était 10. Ouais. Et alors, ce qui était très marrant, c'est qu'on faisait tous les arbres de Noël et les avant-premières des artistes qui venaient à La Réunion. Donc, on a fait les avant-premières de Bibi, de Dorothée, de Nicolas Perrac, de Émilie, enfin de Image à l'époque. Enfin, on en a fait plein.
2: Ouais.
3: Et en 91, ce qui a été un petit peu le déclic, c'est que un des membres du groupe, le Baby Show, a écrit à Patrick Sabatier pour l'émission Tous à la Une, et ils nous ont fait venir. Premier passage, donc en 91, en juin 91, et j'ai fait ma première télé avec Solar.
2: Suffit de demander, c'est vrai, hein. Alors ça, pour ceux qui aiment bien la télévision, on est dans les années 90, c'est le générique, tout ça, la une.
3: C'était dingue, mais quelle joie, c'était la première fois qu'on venait tous à Paris, et tous les enfants et tout, c'était absolument génial. Et
2: 9000 kilomètres quand même, à vous séparer de Paris.
3: Oui, oui, et quand on est arrivé, c'était tellement drôle, en fait, on devait être logé dans un super bel hôtel, et le producteur d'époque qui s'occupait de moi, qui s'avérait être véreux au final, nous avait pris un hôtel miteux à Malakoff. Enfin bon, c'était très marrant.
2: À Paris. Alors, Séverine, à 9 ans, vous avez votre propre émission sur Antenne Réunion.
3: Oui.
2: Alors, un petit peu plus tard, vous allez animer Les Enfants du Soleil. Ça, c'est sur RFO Réunion. C'était à Saint-Denis?
3: Oui, exactement. Oui.
2: Vous souvenez du générique?
3: Si tu m'aides, cette petite voix qui monte. Si tu m'aides. Cette petite voix qui monte comme de l'eau sur le feu, elle fait chauffer l'écran.
2: Oh, je me suis abusé à regarder sur YouTube, vous pouvez les découvrir. Il y a une dame qui arrive après le générique, je ne sais pas comment elle s'appelle.
3: Mirose Waro.
2: Voilà, c'est ça.
3: Oui.
2: Et alors, très vite, on vous voit, vous chantez des chansons, vous faites plein de trucs avec des gosses. C'est génial, cette aventure.
3: C'était absolument dingue. Et en fait, Mirose m'a repéré, je faisais un radio-crochet où je chantais Niagara, je m'en souviens encore, c'était L'amour à la plage. Et elle m'a repéré, elle me dit, oh, il faut que tu viennes chanter dans mon émission. Et alors, ce qui était très, très rigolo, c'est que du coup, j'avais déjà fait une émission à l'âge de 4 ans. Et j'avais trouvé ça super.
2: C'est normal, on fait souvent des émissions à l'âge de 4 ans.
3: Non, mais tu sais, c'était pour faire une petite récitation, un petit poème comme ça, vite fait. Et j'avais adoré ça. Et quand elle me l'a proposé, donc je suis venue chanter. Et puis, juste après, elle m'a dit, sais-tu rester la semaine d'après? Et puis la semaine d'après, puis la semaine d'après, je suis restée avec elle. Voilà.
2: Bon, alors, vous savez faire évidemment plein de choses qui, on le comprend maintenant aisément, on va vous donner envie. Il y a quelque chose de très balsacien finalement dans votre vie, parce que vous m'avez dit, moi, Paris, je pense à Eugène de Rastignac, quoi, quand il dit à nous deux maintenant dans le Pergoriot, quand il est dans les hauteurs de Paris et qu'il voit Paris, vous aviez, même si l'émission, il n'y a pas qu'à Paris, hein, qui se passe des choses, vous vouliez croquer la France. Hein.
3: En fait, je voulais accéder au métier que j'avais choisi. Et je savais que c'était impérativement un passage obligé et obligatoire par Paris. Ouais. Enfin, en tout cas, par la métropole. Donc, ça a été... de franchir le cap, ça a été compliqué. Mais heureusement, comme je vous le disais, ce producteur véreux nous a un petit peu forcé la main. Et tant mieux. Peut-être qu'on n'aurait probablement pas fait le pas s'il ne l'avait pas fait. Mais non, et une fois arrivé sur Paris, alors moi, je suis encore extrêmement fascinée par Paris. Mais j'ai cette chance de bouger beaucoup, parce que je pars beaucoup en tournée.
2: Alors voilà, racontez-moi. Parce que, OK, vous vous installez ici. On parlera même de l'endroit où vous allez vivre avec vos parents. Mais quelles sont les premières villes, les premières saveurs, les premiers endroits que vous découvrez en dehors de Paris?
3: Alors moi, j'avais un lieu de prédilection, c'était vraiment l'Arc de Triomphe.
2: Ah bah c'est Paris encore là.
3: Ah bah c'est Paris encore. Et puis évidemment Saint-Michel, le quartier de Saint-Michel, l'île de la Cité.
2: Voilà. Alors ça c'est vos quartiers.
3: Ça c'était mon fief.
2: Mais est-ce que vous avez des villes comme ça que vous avez envie de découvrir, que vous avez peut-être vu à travers la télévision à La Réunion, des endroits où vous vous êtes dit, bah maintenant que je suis en métropole, Bah, je vais y aller.
3: Bah, au début, pas tellement, en fait. Quand on est gamine, quand on est ado, pas vraiment. Et puis, on se rend compte qu'on est au cœur du monde, parce que quelque part, bah, la France, c'est vraiment, on est au cœur de tout. J'ai donc eu la chance de faire Mayotte, la Nouvelle-Calédonie, qui a été un vrai paradis.
2: Et parce que là, moi, j'ai envie de vous écouter
3: la
2: sur ce pays.
3: La France, c'est le plus beau pays du
2: alors
3: monde.
2: Alors pourquoi? Moi, je veux tout savoir. Et où est-ce
3: mais
2: qu'on va?
3: Mais parce qu'en fait, moi, j'aime les villages provençaux.
2: Et ben voilà.
3: J'aime, alors, notre petit kiff, hein, notre petit plaisir avec mon petit garçon hein, de 10 ans, qui s'appelle Elijah et que j'embrasse très fort, hein, qui est pas bien loin.
2: Qui est pas bien loin.
3: Il suit toujours sa maman.
2: Ah oui, il est tard, il est rentré pourtant déjà à l'école.
3: Oui, mais bon, il est toujours avec sa maman. Et du coup, nous, ce qu'on aime faire, c'est-à-dire qu'on part souvent, donc, soit en Espagne, soit en Italie, soit en France.
2: Alors, la France.
3: Récemment, nous avons passé des petites vacances pas très loin d'Avignon, puisqu'il y avait le festival d'Avignon et que moi j'adore aller voir les copains quand je ne joue pas.
2: Alors parlez-moi d'Avignon, moi je veux tout savoir sur ce que vous aimez de cette ville.
3: Ah, moi j'adore. Alors le festival d'Avignon, évidemment, c'est un peu le marché du théâtre, hein. Vous savez,
2: bien
3: c'est
2: sûr,
3: toutes ces
2: les
3: pièces
2: étés,
3: qui
2: tous les
3: se jouent, etc. Et il y a tout et n'importe quoi, on peut le dire. Mais quel bonheur. Je trouve qu'il y a une ambiance d'Avignon quand on y est, en tout cas pendant le festival. Ça fourmille de gens, rencontre des gens qu'on connaît, hein, les cigales, mais. Si je pouvais avoir les cigales chez moi. Alors maintenant, j'ai un grillon à la maison. Je ne sais pas ce qui s'est passé. Je pense qu'il est dans une.
2: Bah vous l'avez ramené d'Avignon, peut-être. Hein.
3: Et c'est absolument génial. Mais moi, mon grand bonheur, c'est d'arriver dans le sud et d'entendre les grillons. Je pourrais me poser sur un transat et ne faire que ça pendant des heures.
2: Alors, Avignon, mais le sud, moi, je vais vous parler d'Avignon. Ça peut être le Luberon, ça peut être Apt, Gordes.
3: Aix-en-Provence, le village de Gordes, évidemment. Et alors, moi, j'aime bien aussi toute cette. Un peu au-dessus de Nice. Grasse, entre Castaux, enfin c'est pas tout à fait à côté, mais j'adore évidemment Saint-Paul-de-Vence, enfin tous ces petits villages. Et en fait, j'aime m'arrêter, prendre ma voiture et au gré de mes humeurs, de pouvoir m'arrêter, de dire tiens, le petit village au loin, il a l'air super, ben viens, on y passe, on s'arrête. Et souvent, on a fait ça avec mon fils et on s'est retrouvés dans des endroits, et je pense notamment à Angoulême que j'avais jamais
2: alors,
3: eu l'occasion de faire.
2: Alors là, on quitte le sud totalement.
3: On quitte le sud, mais en remontant du sud, souvent. Et du coup, je me suis dit, mais tiens, Angoulême, je ne l'ai jamais fait. J'adore aussi cet endroit. Le palais imaginaire de. Oh, comment ça s'appelle?
2: Non, je ne connais pas tout, Séverine. Je ne peux pas vous aider sur tout.
3: Non, mais en plus, il y a eu un très beau film avec Jacques Gamblin et Laetitia Casta. Père Cheval, le facteur cheval.
2: Oui, le facteur cheval, bien sûr.
3: Donc, cette
2: qui
3: ville,
2: a passé sa vie,
3: qui a passé sa vie à construire ce palais
2: évidemment,
3: absolument incroyable. Et d'ailleurs, mon fils jouait dans le film. Et quand j'ai découvert ce lieu, c'est au milieu de nulle part. Et on a une telle richesse en France. On pourrait s'arrêter n'importe où. Il y a toujours un beau bâtiment à regarder. Il suffit juste de lever les yeux.
2: On va continuer de lever les yeux, parce que je sens que ça y est, vous êtes parti, vous allez m'emmener
3: voilà, ça
2: partout.
3: Y est, je suis partie.
2: C'est
3: là.
2: Très bien. Je vois que vous avez bonne mémoire de votre vie. Et la mémoire, on va en parler. Parce qu'oubliez les choses, ça vous arrive des fois d'oublier des choses, ou de dire, non?
3: J'oublie de temps en temps, mais c'est quand même assez rare.
2: Peut-être que vous oubliez les mauvaises choses, vaut mieux les oublier
3: et
2: des fois.
3: Mieux,
2: Gardez les bonnes. Oubliez des choses, ou même perdre la mémoire, bah, ça peut arriver à tout le monde, pour différentes raisons. Alors, heureusement. Catherine Quicandon, il existe des solutions. Elle va nous le dire. Des solutions en prévention, et qui sont souvent très ludiques. Ça permet également de passer un bon moment en famille et entre amis. Écoutez ce reportage.
4: À Cagnes-sur-Mer, entre Nice et Antibes, on a le cerveau en ébullition.
5: J'ai la mémoire qui flanche, je me souviens plus très bien.
4: Eh bien non, justement. Et ce, grâce à Vaiko, ou plutôt Rémi Nadjar, jeune entrepreneur trentenaire issu de l'immobilier. Rémi a inventé un jeu de cartes de couleurs mêlant stratégie et mémoire. Le but est d'avoir le moins de points possible. Il faut 2 à 6 joueurs et chaque partie dure 25 minutes environ, autant qu'un épisode de Plus belle la vie ou de Demain nous appartient. C'est un mélange de plusieurs jeux. Uno, Skyjo, Memory et Trio. Ce jeu de cartes est un hommage à Louise, la grand-mère de Rémi.
6: Il y a quelques années, quand j'ai perdu ma grand-mère de la maladie de l'Alzheimer, j'ai vu à quel point travailler sa mémoire et son cerveau, c'était important, et qu'il ne fallait pas négliger ça. Alors j'ai décidé de créer ce petit jeu en hommage à ma grand-mère.
4: Et pour cela, il a embarqué sa famille, hop hop hop, et ses amis dans l'aventure.
6: J'ai ma fille de 11 ans qui m'a aidé à mettre tout ça en lumière. Elle m'a aidé avec des dessins. Ensuite, avec des prototypes, j'ai fait essayer des amis, mes parents. Ma fille, au début, c'était un peu compliqué, mais j'ai vraiment cru. Donc après, j'ai une amie qui était designeuse et elle m'a mis vraiment en lumière et elle m'a embelli la chose pour que je puisse le développer. J'ai déposé un brevet, donc la marque est aujourd'hui déposée.
4: Et il a bien fait, car après quelques salons et marchés nocturnes à Cagnes-sur-Mer où il réside, les 500 premiers exemplaires sont partis en moins de 3 mois. Un an et demi plus tard, il en est à plus de 1700 ventes. Le jeu est disponible en ligne, mais aussi dans une vingtaine de points de vente à Cagnes-sur-Mer et dans la vallée de la Roya, dont des pharmacies. Pour ce qui est du nom, Vaiko, peut-être vous demandez-vous ce que cela veut dire ou d'où ça vient. Vous vous souvenez que cette aventure est une histoire de famille ? Eh bien, pour cela aussi, c'était le nom de son chien quand il était petit. Merci à Quentin Lacrome d'Ici Azur pour cette idée stimulante et qui marche. Plus d'infos sur vaiko.fr, V-A-I-K-O. Ici, ça entreprend Vaiko, un jeu de cartes et de couleurs pour faire travailler sa mémoire à Cagnes-sur-Mer et ailleurs.
2: Merci beaucoup Catherine Quicandon et on découvrira dans un instant avec vous Séverine Ferrer que vous aussi vous avez entrepris. Vous aussi vous êtes une chef d'entreprise. Il y a quoi, il y a 10 ans, c'est une école de mannequins je crois ou
7: Ah, c'était une agence de mannequins, ouais. Mais bon, c'est plus du tout d'actualité.
2: D'accord.
7: Vous
2: avez quand même entrepris des choses au-delà, peut-être que ça s'est pas terminé comme vous auriez voulu.
7: Exactement.
2: On pourra se le dire dans un instant, il y a des choses qui ont marché et puis les échecs font aussi partie.
7: Et ça construit, en effet.
2: Continuons de voyager avec notre invitée Séverine Ferrer. Il y a Pâques Paris dans la vie, c'est jusqu'à 21h et c'est sur Ici.

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2: Toujours fidèle au poste pour faire le point sur vos conditions de circulation, de jour comme de nuit. On vérifie les fermetures que vous pouvez rencontrer sur votre route pour cette nuit de mardi à mercredi. Elles sont nombreuses, notamment sur le périphérique extérieur, fermé pour cette nuit de la porte Maillot jusqu'à la porte de Châtillon, mais également de la porte d'Ivry jusqu'à la porte de Bercy. Ce n'est pas tout, la 10 également est fermée cette nuit en direction de Paris entre Marcoussis et Vissou. La 3 aussi est fermée en direction de Paris entre Roissy et Bobigny. Et attention, si vous êtes amené à prendre la 86 intérieure, elle sera donc fermée cette nuit de Rueil-Malmaison jusqu'à Nanterre. Côté transport en commun, on a aussi quelques fermetures, notamment la ligne D du RER qui est coupée à partir de 23h50 entre Juvisy et Corbeil-Essonnes. Il y a des travaux et donc des bus de remplacement qui sont mis à disposition pour pallier cette difficulté. Et enfin, la ligne H du Transilien qui elle aussi est coupée ce soir à partir de 23h35 entre Hermont-Aubonne et Pontoise.
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4: Bien sûr, on est ensemble. Vous pouvez également partager cette émission sur ici.fr. Séverine Ferrer est votre invitée depuis 20h et ce, jusqu'à 21h. C'est ici que tout commence. Pour faire un petit clin d'œil à une série de télévision, par exemple. C'est ici que l'on vous raconte la vie, la carrière d'une personnalité à travers les villes, à travers les lieux, les régions qui ont marqué son parcours. C'est vrai que vous l'entendez, elle est là. Elle est née à Montpellier. Elle est partie vivre à La Réunion à 12 ans et demi. Celle des racines. Elle s'installe en France et principalement à Paris. Elle découvre notre beau pays. C'est vrai que vous avez découvert plein d'endroits. Vous êtes là il y a quelques minutes, emballé avec, la région du sud de la France, quoi, finalement. Vous n'avez jamais eu envie de vivre ailleurs qu'à Paris ou en région parisienne ?
5: Alors j'y pense de plus en plus. C'est sûr qu'après le Covid, on a tous eu envie de partir, de voir
4: de
5: plus grand, de se faire plaisir. On n'a qu'une vie et j'envisage très sérieusement de m'installer dans le sud. En effet,
4: alors à Montpellier du coup.
5: Entre Montpellier et Marseillan. Ce petit port de Marseillan, alors pas plage, hein, le port de Marseillan que j'adore. C'est un endroit que j'adore et j'ai découvert cette sublime ville de Sète. Et j'ai plein de copains qui se sont installés là-bas. Et alors pour vous dire à quel point je suis motivée, alors je suis pas encore complètement prête à y aller, hein, parce que bon, c'est quand même une logistique énorme
4: bien
5: à
4: sûr,
5: organiser.
4: Vous avez plusieurs enfants.
5: Voilà. Et puis pour le boulot, c'est pas simple.
4: Aussi.
5: Et j'ai aussi passé mon permis bateau, figurez-vous.
4: Non. Mais quand ?
5: Eh bien, pendant le Covid. Je me suis dit, mais en fait, le début, pour me motiver, pour m'ambiancer, comme on dit, on va déjà passer le permis bateau, parce que pour moi, c'est la liberté, le bateau.
4: Alors, vous avez un bateau ?
5: Ben non, j'en ai pas.
4: Vous avez une barque ?
5: Je n'ai pas de barque, j'ai qu'un paddle.
4: Ouais, effectivement. Mais alors, vous imaginez bien où vous voudriez amarrer votre bateau ? Vous voyez partir où ?
5: Eh bien, moi, mais vous savez, c'est juste le fait de prendre son bateau après l'école, d'aller faire une petite virée et de prendre l'apéro sur l'eau, en pleine mer ou sur les temps de taux. Voilà,
4: ah
5: là,
4: bah
5: je serais la plus heureuse, ouais.
4: Alors ça, voilà, c'est toute cette belle région de Sète, de Béziers, de Marseillan. Et finalement, vous revenez aux sources, parce que pardon, je rappelle que vous êtes né à Montpellier.
5: Oui.
4: C'est pas très loin, espèce de voyage à rebours, encore une fois.
5: Mais
4: c'est très étrange,
5: parce que plus évidemment, les années passent, et plus je vieillis, et plus la maturité est dans, il y a un vrai besoin vital de revenir
4: aux sources
5: et aux origines. Donc,
4: comment vous l'expliquez?
5: Je pense que c'est viscéral, en fait. Quand on l'a dans la peau, enfin,
4: ouais,
5: nos origines.
4: Vous êtes resté 3 mois à Montpellier.
5: Ouais, mais il y a quelque chose qui me ramène, bizarrement. Ouais. Alors, je ne sais pas vraiment comment l'expliquer, mais je pense que c'est la vie qui fait qu'elle me ramène, tout me ramène à Montpellier.
4: Vous vous souvenez de la rue? Ils habitaient où, vos parents, à Montpellier? Vous vous souvenez du nom de la rue où ils étaient, la maison, l'appart?
5: Non, non, pas du tout. Mais alors, par contre, enfin, mes parents vivaient dans un hôtel, hein, on n'avait pas d'appartement, okay. Voilà. Et j'avais pas de berceau, moi, encore un truc pour faire pleurer dans les chaumières. J'avais une valise. J'avais comme berceau une valise. Et alors, ce qui est très marrant, hein, comme quoi la vie, je vous disais que la vie me ramène à Montpellier, je ne sais pas pourquoi. Il y a quelques temps, donc, je suis née à la maternité de Montpellier et j'ai eu la chance d'être mise au monde par le grand professeur Grasset qui m'a sauvé la vie, parce que je vous disais que ma maman avait eu un accouchement compliqué. Et figurez-vous que la maternité porte et avenue du professeur Grasset, et la maternité n'existe plus, elle est devenue un conservatoire de musique.
4: Oh, c'est fou ça.
5: C'est joli, non?
4: C'est fou. Bah, c'était lié à une partie de votre vie. Mais la musique, dingue. La chanson.
5: Donc maintenant, voilà, l'endroit où je suis née est devenu un conservatoire de musique.
4: Donc vous êtes fan de cette région?
5: Oh oui.
4: Oh, le lien.
5: Transition.
4: Parce que c'est une petite émission comme ça que vous avez fait pendant 8 ans, qui vous a à peine fait connaître. Vous avez fait quelques tournages d'ailleurs un peu partout en France. Vous n'êtes pas resté tout le temps dans votre studio pour fan de...
5: Non, alors j'ai fait beaucoup de studios. J'ai écumé tous les lieux inimaginables de Paris, les restos, les endroits, les musées.
4: Vous avez eu le choix, il n'y a pas de Paris dans la vie.
5: Et voilà. et alors j'ai eu cette grande chance aussi d'aller interviewer, parce qu'à l'époque j'ai interviewé les plus grandes stars mondiales. Et je suis allée à New York interviewer Britney Spears.
4: Qui a touché votre ventre quand vous étiez enceinte?
5: Non, ça c'était Janet Jackson et Jennifer Lopez. Ça c'était à Paris. J'ai aussi fait Christina Aguilera à Atlanta. J'ai fait Pierre-Paul Jacques en Jamaïque. Enfin, c'était.
4: Pour les tournages qui me
5: J'ai fait Lou Béga à Miami. Ouais. Bon, là, c'est fini maintenant. On n'a plus de budget, il n'y a plus rien. Ouais. Mais en tout cas, à l'époque, ça nous.
4: L'âge d'or, quoi.
5: C'était vraiment chouette. J'ai fait le tour du monde avec cette émission et c'était absolument génial pour la gabine que j'étais.
4: Montpellier, moi, je pense à la Camargue aussi, c'est pas loin.
5: Oh, la Camargue, j'adore, évidemment.
4: Gros du Roi.
5: Aigues Mortes.
4: La Grande Motte.
5: La Grande Motte, évidemment. Avec
4: c'est pas une copine d'à 18 ans qui vous a fait
5: oui,
4: qui
5: c'est
4: Gaëlle. À la Grande Motte.
5: Exactement, Gaëlle, qui maintenant travaille sur la série Un si grand soleil, d'ailleurs, qui se tourne dans la région de Montpellier.
4: Hein, mais... Vraiment pas de hasard, hein, dans votre vie. Hein. Mais non, mais...
5: Je rêve d'avoir un rôle récurrent pour pouvoir m'installer à Montpellier et
4: je
5: tourner dans Un si
4: entendu,
5: grand soleil.
4: Ça y est, voilà.
5: J'adore cette série.
4: Elle vit à la Grande Motte, elle vous fait découvrir la Grande Motte, peut-être.
5: Ses parents avaient un appartement dans les grandes tours, justement. Sublime,
4: pyramidal, c'est ça.
5: Et elle m'a dit à 18 ans, tu connais pas Montpellier? Je suis non, je connais pas. Elle me dit, allez, viens. Et donc.
4: C'est comme si t'as pas une Rolex à 50 ans, vous me l'avez fait sur ce ton-là. Tu connais pas la Grande Motte?
5: Tu connais pas la Grande Motte? Attends, viens. Et donc, on a passé un moment absolument divin. Et du coup, maintenant, j'y retourne régulièrement. Et j'ai plein de copains qui s'y sont installés. Donc,
4: pour Camargue? Les Spiguettes?
5: Oui, toute cette région. Et alors, moi, j'adore les Salins.
4: Eh oui.
5: J'ai fait du cheval en Camargue.
4: Il y a une morte qui me vient à l'instant.
5: Et alors moi, j'ai une passion pour Sainte-Marie de la Mer.
4: Eh bien, bien sûr.
5: Voilà, c'est-à-dire que j'adore y aller, j'adore aller voir la Vierge Noire qui se trouve dans l'église, qui est absolument sublime.
4: Ça sent bon la Provence, là.
5: Je vais chercher mon petit encens de la famille, justement, de Sainte-Sara. Enfin, voilà, j'ai mes petits rituels quand je vais dans le sud.
4: On se balade pas mal, là, dans le sud, on est plutôt bien. Est-ce qu'on aurait un peu de plage, là, pour essayer de s'éloigner et aller faire un petit tour au bord de l'eau? Parce que tout à l'heure, on m'a dit, je parle pas de plage, mais vous qui avez vécu au bord de l'océan Indien, il y a forcément, vous avez recherché l'eau et la mer quand vous êtes arrivé ici?
5: Pas tant que ça, bizarrement, mais j'aime bien la voir. J'adore,
4: tu m'as
5: par
4: parlé
5: exemple,
4: des bateaux, donnez-moi
5: Sanary-sur-Mer, j'adore le petit port de Sanary. J'adore évidemment, j'adore tout ce qui est Cap Ferret, Arcachon.
4: On
5: est parti ailleurs. Mais vous voulez du sable, je vous en donne sable.
4: La ville du Pilat.
5: La plage, alors si on parle aussi, la plage de Nice, évidemment, qui est sublime. Enfin voilà, j'aime voir l'eau. Et alors pas que, parce que j'adore aussi forcément aller du côté de Trouville, Villerville. Là, on est remonté vers la Normandie.
4: N'en dites pas plus. On va aller en Normandie dans un instant. Ça y est, le sud, Bordeaux, la Gironde, on salue d'ailleurs. Tous les habitants de la Gironde et toutes
5: et
4: les
5: on
4: difficultés,
5: pense très fort
4: bien sûr. On a vécu des semaines compliquées. Et justement, il en est un peu question dès à présent dans cette émission. Parce que depuis le mois de juin dernier, la sécheresse des sols s'est installée sur l'ensemble du pays. Il y a des conséquences Provence aussi, plusieurs restrictions d'eau qui ont été prises dans certains départements. Alors c'est difficile par endroit de pouvoir par exemple arroser son jardin. Alors une commune en Bretagne a décidé à son tour de prendre les devants, Séverine, et ainsi anticiper les futurs manques d'eau. Et c'est Robin Bernot qui nous dit tout.
3: Et si les récupérateurs d'eau faisaient partie des solutions pour faire face à la sécheresse?
6: Je pense que c'est une excellente idée.
3: En Bretagne, pour permettre aux habitants de continuer à arroser potagers et jardins, la mairie de Plourivaux, dans les Côtes-d'Armor, a lancé un achat groupé de plusieurs dizaines de récupérateurs d'eau de pluie, comme l'explique Véronique Cadudal, la maire de la commune, à notre journaliste Delphine Gocho.
7: L'idée, c'était aussi de ne pas continuer à arroser avec de l'eau potable, parce que c'est quand même un peu aussi un peu une incohérence, et de se dire que récupérer l'eau quand il pleut et de pouvoir s'en servir quand on en a plus assez, notamment pour nos potagers, nos fleurs, etc., c'est quand même une très bonne idée.
3: Aujourd'hui, l'élu est persuadé que chacun peut à son niveau faire quelque chose.
7: Si chacun y met un peu de bonne volonté, alors sans doute qu'on ne réglera pas tous les problèmes de cette façon, mais en tout état de cause, si personne ne fait rien, il ne se passera rien. Donc en fait, chacun peut à son niveau faire quelque chose.
3: Alors ici, ça marche, mais vous, qu'en pensez-vous?
8: Moi, j'ai toujours été militant pour ces choses-là, donc il n'y a pas de souci.
3: Pour Alain, c'est une bonne initiative, mais pour lui, aujourd'hui, il faut d'abord passer par de la sensibilisation.
8: On est dans une société de consommation, à tout va, et puis on voit bien aussi qu'il y a un changement climatique. On a beau fermer les yeux, mais non, elle est là. Il faut sensibiliser toute la population, mais c'est à la municipalité d'abord de le faire, mettre en avant ces choses. Là, c'est primordial pour l'avenir de nos enfants.
3: Une prise de conscience qui a gagné du terrain, selon Corinne, surtout après l'été que nous venons de connaître.
9: Je pense que les gens prennent vraiment très très fortement conscience, et notamment cette année, parce qu'on a tous été victimes de la sécheresse, alors qu'auparavant, on n'en avait pas, et effectivement, c'est très inquiétant.
3: Mais alors, est-ce qu'on ne se réveille pas un petit peu trop tard? J'ai posé la question à Corinne.
9: Je pense que c'était prévisible, et que malheureusement, il faut qu'on soit devant le fait accompli pour en prendre conscience. C'est dommage.
3: Oui, parce que Corinne, comme vous, peut-être, elle s'est directement retrouvée impactée par la sécheresse.
9: Je ne pouvais pas arroser mon jardin, et là, je me suis dit, bon, il faut faire quelque chose. Donc, si je peux récupérer l'eau de pluie pendant l'hiver, ce sera parfait.
3: Au total, cet achat groupé de récupérateurs d'eau, proposé par la mairie de Plourivaux dans les Côtes-d'Armor, a permis de réduire les coûts. Plus d'une cinquantaine de foyers ont ainsi pu s'équiper d'une cuve de 1000 litres pour moins de 130 euros.
4: Et en juillet dernier, merci Robin Bernot, d'après Météo France, il n'est tombé qu'un tiers des précipitations habituelles en moyenne sur la France, un déficit de 67% qui fait de juillet cet été, hein, Séverine Ferrer, le troisième mois de juillet le plus sec depuis, vous n'étiez pas né, 1959.
5: Ah oui, quand même.
4: Vous avez souffert, on parlait de sécheresse, on parlait de l'été compliqué, la canicule, ça a été pas évident aussi?
5: C'est-à-dire que moi qui ai l'habitude de la chaleur, ouais, avec la Réunion, eh bien j'ai quand même eu très très chaud, donc forcément oui, c'était assez éprouvant.
4: On va aller se rafraîchir en Normandie, qui est une des destinations...
5: Mais il a fait très beau aussi cet été
4: très beau en Normandie. Je sais que vous aimez la Normandie, on parlera de votre actualité chargée aussi, il est bientôt 21h, mais on a encore quelques minutes pour profiter voilà, de notre invité Séverine Ferrer. Il n'y a pas que Paris dans la vie, il y a la Normandie aussi. À tout de suite.

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2: De la Réunion à la métropole, de Montpellier à Paris, en passant par la Grande Motte, sa vie est extraordinaire. C'est Séverine Ferrer. Elle est avec vous depuis 20 heures. Alors, il y a quelques minutes, pour ceux qui nous rejoignent, on a beaucoup parlé du sud de la France. On a été aussi en Gironde. Vous avez évoqué la Normandie. Rapidement, on a parlé en début d'émission des origines normandes, me semble-t-il, oui. De votre maman. Vous avez évoqué quelques villes, on peut y revenir. Il y a des villes comme ça qui vous plaisent, dans lesquelles vous allez souvent en Normandie?
3: Alors, j'adore Villers-sur-Mer aussi. Cabourg, forcément, alors le Mont-Saint-Michel, c'est un petit peu juste à la limite, mais je trouve cet endroit absolument fascinant. Bizarrement, j'aime bien Lisieux.
2: C'est dans les terres, mais vous, on va pas se le dire, vous y êtes passé cet été.
3: J'y étais cet été, oui. J'ai un petit garçon qui adore la Normandie. Et en effet, on a passé une grande partie du Covid, enfin, entre deux confinements, beaucoup en Normandie, puisqu'on avait besoin de s'aérer. Mmh. Et c'est vrai qu'on a fait beaucoup de villes de Normandie, mais j'ai un gros coup de cœur pour Villerville, ouais. Parce que je trouve que c'est absolument charmant. Et d'ailleurs, on pense à Laurent Ruquier, hein, qui a une très belle maison là-bas, on l'embrasse. Et j'adore aller y jouer, parce qu'en fait, voilà, c'est la côte normande, c'est le cidre, les marchés, Trouville, les vapeurs, où on mange des moules frites.
2: Oustria, Houlgate.
3: Ah ouais, non, mais tout est Houlgate, j'adore Houlgate.
2: Hein.
3: Je vais souvent jouer à Houlgate d'ailleurs.
2: Mais oui, parce que vous jouez à Paris, vous jouez en province en ce moment.
3: Alors les deux en ce moment,
2: alors,
3: en effet.
2: Allons-y, on va s'arrêter sur Paris rapidement, parce qu'il n'y a pas que Paris dans la vie. Vous jouez à Paris.
3: Alors je joue en ce moment une comédie qui est absolument géniale, qui s'appelle La soirée avait si bien commencé.
2: Oula.
3: Donc c'est la deuxième saison, la première saison a été jouée par Enora Malagré, qui vient vous rejoindre.
2: Mais bien sûr, Enora, tous les jours à midi sur votre radio ici.
3: Voilà, et donc moi je partage l'affiche avec Delphine Chanéac. Donc une copine de longue date, hein, puisque nous avons tourné ensemble il y a bien longtemps.
2: Il a des beaux yeux bleus de mémoire, Delphine. Elle a des yeux bleus très
3: beaux yeux bleus. Enfin, toujours aussi jolie.
2: Beaucoup de talent, mais je me souviens qu'elle avait.
3: Voilà, avec Thibaut Delucie et
2: qui a des beaux yeux bleus aussi,
3: Nicolas Hautebois. un peu moins beau, mais donc une comédie de Sophie de Potter et de Thibaut Delucie. Et nous sommes en ce moment au Théâtre de Passy, donc du mercredi au dimanche.
2: Ah, c'est à deux pas de la maison de la radio et de la musique.
3: C'est vraiment à côté et parallèlement à tout ça, j'étais déjà en tournée moi avec une autre pièce, une autre comédie qui s'appelle Partenaire particulier au pluriel avec Alex Good et Laurent Mestret, une pièce d'Annabelle Millot
2: et
3: j'ai encore quelques dates là entre septembre et octobre.
2: Mais alors vous êtes comme tous les artistes, vous arrivez quelques heures avant,
3: mais
2: vous
3: c'est
2: répétez,
3: horrible, en fait.
2: Vous jouez l'hôtel, la petite salade qui va bien jusqu'à minuit et vous repartez le lendemain.
3: C'est terrible parce que je parcours la France, on arrive, on fait tous les transports inimaginables, on passe des heures dans les trains et dans les avions, on arrive, on nous dépose à la salle, on joue, on nous ramène et on voit rien.
2: Vous voyez pas grand-chose.
3: Donc quand on joue deux jours sur place, c'est le top. Parce que là, moi, dès que j'arrive, je pose mes valises et je vais faire un petit tour du village, du centre historique vite fait. Et puis ramener quelques spécialités, oui, c'est mon grand truc. Je suis capable d'arriver à Lyon, je joue à Lyon, je vais au hall, au marché Bocuse, je vais récupérer mes saucissons à la pistache et je rentre. Ah non, mais je suis une grande malade, moi. Je prends des Uber même pour y aller, quoi. Voilà, donc c'est vraiment...
2: Il y a des villes qui vous ont marqué parmi toutes les tournées, que ce soit avec le théâtre ou les tournées avec les souvenirs des années 90, 2000, on va en parler.
3: Oui.
2: Il y a des villes comme ça, où vous êtes dit, bon, je l'ai très peu découverte, mais il faut absolument que je revienne.
3: Récemment, j'ai découvert Rouen. C'est très bête, hein, mais c'est à côté.
2: Pourquoi c'est bête?
3: Mais non, mais parce qu'on y passe souvent, mais sans s'arrêter, mais c'est une ville magnifique. Le Mans, c'est super joli. Enfin, c'est des villes comme ça, Tours, on s'y arrête jamais, on joue, on repart, mais c'est hyper
2: chouette.
3: Qu'est-ce
2: qu'il y a de joli à Tours et au Mans? Je connais pas, moi, par exemple, Tours.
3: Bah, Tours, il y a plein de châteaux autour, hein, déjà pas mal.
2: Très bien.
3: Et puis la petite ville de Tours, elle est chouette. Le théâtre est absolument génial. Enfin, non, j'adore, c'est des petits endroits comme ça où j'aime bien. Donc je reviens après. Après coup, je reviens, je me dis, ah tiens, en souvenir, c'était pas mal. Ah bah tiens, si on y passe. Et donc, je m'organise pour m'arrêter quand je vais à droite, à gauche, mais à titre personnel.
2: Alors, il y a eu la tournée I Got a Feeling, ça c'est voilà, les années 2000,
3: ça repart en septembre 2027.
2: Ok, donc là, les artistes, allez, on va aller donner quelques-uns des artistes qui
3: sont
2: sur scène.
3: Alors, sur la nouvelle série, sur la nouvelle saison en tout cas, on a Lucenzo qui arrive avec nous, on a Emma Domas, Evangélie, les Poetic Lovers, Najwa Belizel, on en a plein.
2: Vous avez des tenues de dingue, hein. Des costumes de dingue.
3: Oui, c'est hyper
2: chouette.
3: Ça continue.
2: Combien de dates en France?
3: Alors, ben, combien de dates? Il y en a 30 là, qui arrivent. Mais alors, il y a encore plein de choses. J'ai ma série que j'ai tournée à La Réunion cet hiver qui sort au mois de septembre, qui s'appelle Marimar et les cœurs brisés, qui sera diffusée dans tous les dom-toms et sur la plateforme de France Télé.
2: Ok.
3: Voilà, donc j'ai hâte. Je continue le livre qui est en préparation, donc pour le printemps prochain. Et puis je continue aussi ce spectacle, ce très beau spectacle que je fais autour de la libération de la parole des femmes, qui s'appelle La Voix des Femmes, bien sûr. VOIE. Oui. Et nous serons donc à Taverny le 20 novembre. Et donc voilà, tout plein de choses. Et puis je fais aussi de la radio, moi, sur une autre radio.
2: On va pas en parler très longtemps, mais effectivement, vous êtes sur FM. Mais
3: je fais aussi des podcasts.
2: Vous êtes sur Chérie, voilà.
3: Je fais des interviews qui est devenu très 2000. Et donc c'est tout à fait tout ce que j'aime. Et
2: excusez-moi,
3: je m'éclate.
2: Vous avez 5 minutes pour vous des fois?
3: Oui.
2: Déjà, je vous remercie de nous avoir accordé une heure. Je ne sais pas comment vous avez fait pour trouver dans cet emploi du temps.
3: C'est parce que c'était vous, Eric.
2: Ça fait plaisir.
3: Mais c'est vrai que oui, non. Mais j'essaie quand même. Alors même, évidemment, j'ai beaucoup de boulot, mais j'essaie aussi de m'autoriser des petites plages horaires dédiées à mes enfants, parce que pour moi, la famille est essentielle.
2: Séverine Ferrer, votre invitée ce soir jusqu'à 21h. Vivez où aujourd'hui?
3: Aujourd'hui, je vis dans les Yvelines.
2: Le 78.
3: Et ouais.
2: Vous voulez en dire un petit mot? Vous êtes, vous voulez dire la ville ou
3: Non, moi je dis rien, moi.
2: C'est là où vous êtes engagé politiquement?
3: C'était. Non, j'ai fait qu'un mandat.
2: Vous êtes quand même engagé.
3: Je me suis engagée.
2: Donc c'est public,
3: c'est une très belle expérience. Oui, c'était une très belle expérience. Mais c'est vrai qu'il faut beaucoup de temps et je n'en ai plus beaucoup, malheureusement.
2: Mais c'est sympa, Château.
3: C'est très sympa. Alors moi j'adore. Alors il y a tout. Il y a Rueil Malmaison, il y a Marly-le-Roi, il y a vraiment c'est vraiment à côté de Paris. Il y a les quais de Seine. C'est l'île des impressionnistes aussi.
2: Bien sûr.
3: Il y a tout plein de choses à découvrir et j'adore cette région.
2: Est-ce qu'il y a un lieu où vous aimez vous retrouver pour vous apaiser, pour vous se retrouver? Ça peut être une forêt, par exemple.
3: Alors, je suis pas très forêt, moi. J'aime pas trop. En fait, si, j'aime les forêts, mais pas chez moi.
2: D'accord.
3: J'aime me balader quand je suis pas à la maison.
2: Ok.
3: Voilà, quand je suis à la maison.
2: Non, mais pour se ressourcer.
3: Pour me ressourcer.
2: Parce que quand on a l'emploi du temps que vous avez, à un moment donné, il faut bien se poser.
3: Oui, c'est vrai. Alors, par exemple, là, pour me ressourcer, ça va vous paraître complètement étrange, mais j'ai un lieu que j'adore à Valenciennes.
2: Ah, ben voilà.
3: Alors, il y a un ancien hôpital général qui a été complètement réhabilité en hôtel. Et à chaque fois que j'y vais, je m'enferme dans cet hôtel et je me ressource et ça me fait du bien. Voilà, donc j'en reviens là. C'est pour ça que je suis aussi détendue.
2: Et quels sont les lieux que vous ne connaissez pas encore en France et vous dites absolument que j'aille, c'est les prochains, quoi, en gros, hein.
3: Alors, j'ai envie de vous dire, il en reste pas beaucoup, hein. Il en reste pas beaucoup
2: Toulouse,
3: parce que.
2: Toulouse, ça peut être l'Alsace.
3: Oui, Toulouse, je connais pas bien. Toute cette région de Collioure, tout ça, je connaissais pas. Et j'aimerais bien découvrir un peu Perpignan et tout ça, monter. Juste la frontière entre l'Espagne et la France, j'aimerais bien découvrir cette région-là, un peu plus.
2: Où est-ce qu'on mange bien en France?
3: Partout. Partout.
2: Si vous voulez vous fâcher avec personne.
3: Non, je vous jure, je suis une telle bonne vivante, je suis épicurienne, mais moi, c'est, comme je vous disais, je suis capable de faire des kilomètres pour aller chercher un saucisson à la pistache chez Gast au marché des Halles Bocuse, quoi. Et manger une soca à Nice, et manger un poulet au cidre en Normandie, un cassoulet.
2: C'est épicurien.
3: À la Toupina à Bordeaux.
2: On va vous suivre, c'est génial. Franchement, vous nous avez emmenés partout, Séverine. Difficile de résumer toute votre actualité. La radio, on l'a dit, le livre qui va arriver, la série avec France Télévisions, la pièce de théâtre partenaire particulier, l'autre pièce de théâtre qui se joue à Paris au théâtre.
3: La soirée avait si bien commencé au théâtre de Passy.
2: La tournée à God of Feeling. À un moment donné, il faudra que cette émission dure 2 heures pour que je parle de l'actualité de Séverine Ferrer.
3: Je reviendrai.
2: On va se quitter avec un quiz.
3: Oh, avec plaisir.
2: Vous ne pouvez répondre que La Réunion ou la métropole.
3: Okay.
2: Alors on va forcément retrouver des choses.
3: Oui, mais La Réunion, la métropole, oui, d'accord.
2: Non, c'est soit l'île de La Réunion, vous avez vécu, soit...
3: Oui, d'accord. Bon, ça promet d'être déjà très difficile, allons-y.
2: Mais non. Votre enfance?
3: La Réunion.
2: Votre premier souvenir télé?
3: Eh bien, La Réunion.
2: Votre premier amour?
3: La Réunion.
2: Votre meilleur rougail saucisse?
3: La Réunion, sans aucun doute.
2: Oui, la meilleure en France aussi. Le plus beau coucher de soleil?
3: Oh, La Réunion.
2: Les premiers pas sur scène?
3: La Réunion.
2: Premier casting?
3: La Réunion.
2: Un dimanche en famille, c'est où?
3: La Réunion.
2: prendre votre retraite ?
3: La métropole.
2: Eh ben voilà, on va terminer sur la métropole et ce sera du côté de Montpellier, j'en suis sûr.
3: Probablement.
2: Parce que vous, à mon avis, vous n'irez pas du tout dans le sud tellement vous êtes en suractivité ici. Mais peut-être à la retraite, si vous la prenez un jour, vous irez peut-être là-bas à ce moment-là.
3: Vous savez quoi ? Moi, j'ai décidé de mourir sur scène.
2: Eh ben, je crois que c'était Dalida, ça. Hein. Et on va terminer sur Dalida, je vous écoute.
3: Eh bien, écoute, en tout cas, j'ai été très heureuse d'être avec vous.
2: Merci, Séverine. Franchement, c'était un plaisir. On a fait un joli tour.
3: Et hein. J'adore votre concept. Bah, je vous le dis, c'est très agréable.
2: Ça fait plaisir. Il vous ressemble aussi. Spontané, bienveillant, et puis à l'image de toutes les villes que vous avez fréquentées.
3: Et puis, comme je vous le disais, vraiment, les voyages sont la richesse. Donc, continuez, surtout, on est tellement bien en France, il y a tellement de choses à voir.
2: Merci.
3: Donc, n'allons pas très loin, mais oui, au final.
2: Moi, j'irai avec vous.
3: Ah oui, avec plaisir.
2: Séverine Ferrer était votre invitée sur ici.fr pour écouter cette émission. N'oublie pas qu'il n'y a pas que Paris dans la vie. On vous le prouvera à nouveau demain avec d'autres invités. On vous embrasse et on vous souhaite une très belle soirée ici.fr.
3: Belle soirée.
2: Pour nous suivre et réécouter l'émission. Ciao.

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1: Salut à toutes, salut à tous et bienvenue sur votre radio ici, c'est Décibel dans vos oreilles, votre rendez-vous avec l'actu musicale tous les soirs entre 19h et 20h. Voilà, c'est le temps que nous avons pour faire un petit tour d'horizon, écouter certains classiques des années 60 comme les Doors tout à l'heure en fin d'émission. Un bon souvenir des années 90, Silmarils qui va arriver, mais oui, avec l'inoubliable il va y avoir du sport. Mais si, vous allez adorer. Je suis sûre que vous allez vous en souvenir quand vous l'entendrez tout à l'heure. Et puis mon invité, évidemment, alors lui, il est inoubliable. On l'a découvert en 2019, quand il a représenté fièrement la France à l'Eurovision.

il rêvait d'être roi en 2019. Il l'est clairement devenu en 2026 avec ce nouvel album Bonsoir Paris, hyper réussi. Il est sorti vendredi. Bilal Hassani vient vous le présenter ce soir dans Décibels. 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Alors n'hésitez pas à nous appeler dès maintenant pour vous inscrire. 0810 055 056. 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On démarre ce Décibels avec la bonne nouvelle musique du jour, le retour d'une icône de la funk, de la soul américaine, la grande Chaka Khan est de retour. Elle qui a 11 Grammy Awards à son actif va sortir un inespéré nouvel album. On savait pas qu'on l'attendait, puis maintenant qu'on sait qu'il arrive, eh ben on est ravis. L'album de Chaka Khan sortira le 18 septembre. Elle a eu la bonne idée d'inviter Snoop Dogg, Lenny Kravitz et Sia sur ce disque. Alors en attendant que ça sorte, je vous propose de réviser un grand classique des années 70, repris aussi par Whitney Houston dans Bodyguard, I'm Every Woman, le retour de Chaka Khan pour démarrer ce Décibels.

0: peut-être certaines ou certains d'entre vous ont dans l'oreille la version de Whitney Houston, mais quand même, l'original de Chaka Khan, c'est quelque chose. I'm every woman. Alors, si jamais vous partez en séjour linguistique en Angleterre, sachez qu'il y a une comédie musicale à Londres, dans le West End. C'est l'équivalent de Broadway à New York, mais voilà, à Londres, ça s'appelle le West End, le quartier des théâtres et des comédies musicales. Une comédie musicale donc, qui s'appelle I'm every woman et qui est dédiée à la vie, l'œuvre et l'influence culturelle de l'immense Chaka Khan, qui fait donc son retour dans les bacs, comme disent les vieilles personnes comme moi, le 18 septembre prochain avec un nouvel album.
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0: Le coup de cœur indé de ce soir, c'est une chanson que vous connaissez, Mon cœur, mon amour, de Anaïs, énorme tube qui vient de fêter ses 20 ans. Et entre-temps, Anaïs, elle a sorti plein d'albums, elle était dans des grosses maisons de disques, et puis finalement maintenant... elle est en indé, elle a lancé son propre label qui s'appelle Reft et elle prend sur ses épaules ses albums, ses enregistrements et aussi ses concerts à venir. Anaïs sera le 25 septembre à La Source, à Fontaine, dans le 38 et puis le 4 décembre avec Archimède à Château-Thierry. Joyeux anniversaire à Mon cœur, mon amour qui se paye un petit lifting version 2026. Et oui, parce que les paroles d'il y a 20 ans où on avait peur de dépasser son forfait de téléphone, évidemment c'était un peu obsolète. Ne vous en faites pas, elle a tout arrangé. Anaïs est dans Décibels.

On adore cette version 2026. Anaïs, ça lui va bien. L'indépendance, mon cœur, mon amour. 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C'est l'album de mon invité Bilal Hassani. Chanson star de l'album Bonsoir, Paris, Bilal Hassani arrive dans quelques secondes. 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
1: Et celui qui fait l'actu musicale en ce mercredi, bon en vrai il fait l'actu depuis vendredi, non, en vrai il fait l'actu musicale depuis 2019 quand il a représenté les couleurs de la France à l'Eurovision, Bilal Hassani, bonsoir.
2: Coucou Émilie.
1: Bonsoir Paris, c'est oui. Le nom de ton nouvel album et ça démarre comme ça.
3: Bonsoir

0: Bienvenue chez moi.
1: Eh ben, les premières secondes de l'album, moi j'étais cuite.
2: Ah, j'adore.
1: Alors franchement, cette intro, on sait pas si on est à Las Vegas, dans un show à l'américaine, ou au contraire justement très parisien, un show un peu cabaret. Le mur du son comme ça qui nous arrive dessus. Et quand on est en train de t'imaginer en robe à paillettes, tu nous sors la reine de la robe à paillettes. C'est Dalida qui arrive. Cette intro d'album est incroyable.
0: Merci.
1: Je sais que c'est quelque chose que tu aimes, toi. Les premières chansons des albums, c'est toujours un truc auquel tu es très vigilant. Là, elle est particulièrement réussie.
2: Oui, c'est ma préférée de tous mes albums.
1: Mon Dieu, et j'espère que ce sera l'intro du concert aussi.
2: Ah ben, bien sûr. En fait, on l'a pensé pour le live, cette chanson. Et d'ailleurs, après, ce qu'on s'est dit très rapidement, c'est qu'il fallait ajouter du live. Et donc, on a appelé des musiciens incroyables qui se sont vraiment démenés à créer ce mur de son.
1: C'est génial. Moi, j'adore. Et alors, Dalida ?
2: Oui.
1: Non, mais Dalida !
2: Dalida.
1: Ah bah, en plus, c'est juste notre reine. Est-ce que c'est facile d'obtenir le droit de mettre la voix de Dalida sur une chanson ?
2: Je vais pas mentir, honnêtement, ça a été assez facile, oui. Je crois que...
1: C'est facile pour toi, mais c'est pas facile pour tout le monde, je pense.
2: On a appelé Orlando, voilà.
1: Oui, qui est son frère,
2: qui est son manager.
1: Voilà.
2: C'est le manager, il s'occupe vraiment très bien de l'héritage du coup de culturel, et du patrimoine culturel de Dalida, depuis des années. Et nous, on avait prévu, il y a quelques temps, de faire un album de reprise. Donc on avait déjà eu un premier rapport à cette époque-là. Finalement, j'ai pas voulu le faire. Et quand j'ai trouvé cette interview où elle parle du coup d'être libre de soi-même, j'ai trouvé ça tellement joliment dit et j'avais l'impression que c'était là que la quête du propos de l'album était. Donc est-ce qu'on peut, s'il te plaît ? Il a dit oui, d'accord.
1: Orlando a dit oui.
2: Voilà.
1: Et alors pour le coup, t'as fait honneur à la voix de Dalida parce que vraiment cette intro, c'est génial. Alors le reste de l'album est bien, hein, je vais pas écouter en boucle, c'est radio 10 secondes. On écoute 10 secondes de Bilal Hassania. Non, vous en faites pas, il y a plein de choses. On va découvrir cet album-là. Tu vas rester avec nous pendant une petite demi-heure, Bilal. L'album est sorti vendredi. C'est un petit bébé qui a donc 5 jours. Temps de gestation de Bonsoir Paris. Parce que si on regarde, on va dire, les dates officielles, on se dit, Bilal, il avait sorti Théorème en 2022. Mm-hmm. Ensuite, il y avait eu Glitter Sleaze Utopia et L'Affreuse, qui étaient deux autres projets en 2024-2025, mais que tu ne considérais pas comme des albums.
2: Pas vraiment.
1: Non, c'est des projets un peu
2: C'est des projets annexes, voilà. D'exploration créative, on va dire.
1: Donc Glitter Sleaze Utopia, qui était vraiment un truc beaucoup plus électro, et puis L'Affreuse qui était là du piano-voix. Ouais. En fait, un peu Dalida d'ailleurs, il y avait à côté de Dalida, piano-voix, et je déverse comme ça mes tripes devant le public. Donc Bonsoir Paris, il commence à naître quand dans ta tête ?
2: Il commence à naître en février 2025.
1: Okay.
2: Et le premier morceau, il a été enregistré au mars-avril, voilà, un truc comme ça.
1: D'accord. Donc c'est assez récent, en fait.
2: C'est assez récent, mais c'est quand même une bonne année de travail.
1: Oui, oui.
2: Voilà, on l'a terminé en juin, quand même.
1: Ah ouais.
2: Ouais, c'était jusqu'à la dernière milliseconde, on a tout pris. Ouais.
1: C'est ton genre, ça ? C'est-à-dire, jusqu'à la dernière seconde, tu modifies quelque chose avant de te dire « Ok, ça y est, j'ai envoyé, maintenant je ne peux plus toucher. »
2: Oui, exactement. Non, mais on peut avoir fini un mix et même un master et que je l'écoute et je dis « Non, il faut qu'elle soit plus devant celle-là. Cette piste, il faut qu'on la remixe. » Pardon, et voilà.
1: Ouais.
2: Ça met des petits retards. Parfois, ça stresse ma maman.
1: C'est un album, tu l'as déjà dit depuis sa sortie, un album de fête, parce que c'est un besoin de sortir, d'être avec les autres, de danser, de faire la fête. Tu le chantes, tu le cries, tu le murmures, en tout cas c'est sur tous les tons sur ce disque.
2: J'ai envie de danser, j'ai envie de bouger, j'en ai marre de cette semaine-là. Il faut du bruit, il faut des gens. J'ai envie de danser avec des gens que je connais pas en fait.
1: Ça, c'est Bounce, qui est aussi sur le disque. Et voilà, c'est un besoin. C'est pas juste j'ai envie de danser, c'est aussi j'ai besoin. Tu peux m'expliquer ça ?
2: L'urgence d'être eux, parfois, quand je vois mes amis déjà en train de s'amuser, que j'y suis pas encore. C'est l'urgence de s'amuser. C'est comme ça que je vis ma vie. J'ai envie d'être heureux. Et j'ai trouvé beaucoup de joie dans ma vie l'an passé. Et en fait, j'ai voulu encapsuler ça et en faire un disque parce que j'ai l'impression aussi que culturellement, on voilà, quand culturellement il se passe des choses un peu sombres, généralement la culture qu'on consomme, elle est très joyeuse, elle est très sucrée, pétillante, etc. Moi, je sais que tout de suite, je me mets un album de Sufjan Stevens avec des ballades déprimantes. Je pourrais pas, je finis
1: pas
2: l'année.
1: Tu sors plus de ton lit après.
2: Non, c'est ouais. Ça. Il se passe trop de choses, donc du coup, c'était une demande de moi-même et pour peut-être d'autres personnes. De se faire du bien, quoi.
1: Ouais. Donc, c'est pas passif, c'est pas profiter de la fête, c'est faire la fête.
2: Ah, on l'a fait,
1: la fête.
2: C'est ça, c'est ça.
1: Eh ben, on fait la fête avec Bilal Hassani. Bonsoir, Paris.

0: Merci Bilal Hassani pour cette chanson providentielle. Bonsoir Paris. Je me souviens, il y a plus de 10 ans maintenant, après, c'est un terrible souvenir, hein, les attentats de 2015, le Bataclan et tout. On était là tous à dire, non mais ça va aller, Paris est une fête. Et on disait ça, on avait les larmes qui coulaient toutes seules. Mais oui, en fait, la fête, ça peut se revendiquer et on en a besoin. Et cette chanson est d'une efficacité redoutable.
1: Merci Émilie.
0: Je vous mets au défi. Écoutez ça et restez assis, c'est impossible.
1: Pas possible.
0: Ah non, c'est fou. Alors, Bonsoir Paris, c'est le nom de la chanson qu'on vient d'écouter. C'est aussi le nom de l'album. Quatrième album, donc, Bilal. Le premier, tu l'as sorti, t'avais 20 ans.
1: 19.
0: Ouais, 19.
1: Oh, allez,
0: voilà. Est-ce qu'on fait les albums de la même façon à 19, 20 ans qu'à bientôt 27, t'auras 27 ans la semaine prochaine?
1: Exactement. Non. Ça n'a rien à voir. Non, non, mais tous mes albums, je les ai fait fabriquer différemment.
0: Ouais.
1: Et ils sont le reflet de mon taux de maturité au moment d'eux. Et voilà, ma réflexion a été différente. Là, celui-là, c'est la meilleure expérience créative de ma petite vie. 4 albums, quand même, c'est beaucoup. C'est 6 projets au total qu'on a fait. Et celui-là, j'y suis pas allé. Donc, j'ai pas décidé que je faisais un album. Il m'est un peu venu. À la suite en fait de sessions que je faisais pour du beurre.
0: Alors ça c'est intéressant parce que toi qui as toujours été pour le coup très travailleur, très bon élève, très moi la musique c'est le truc le plus important du monde, je bosse et tout. Là t'as laissé un truc finalement venir à toi. T'es pas allé chercher, c'était pas en force.
1: Non.
0: Est-ce que c'était avec plus de joie, du coup?
1: Énormément de joie. En fait, j'étais heureux. Et je faisais plus de musique. Et donc, à ce moment-là, j'avais l'impression, le petit truc, je me suis dit, peut-être qu'il faut que je fasse une longue pause parce que là, je vais très bien. Je suis pas en train de faire de musique. Je suis heureux. Bon, je travaillais quand même un petit peu pour d'autres. J'écrivais avec des éditeurs internationaux en Corée du Sud. Donc, je partais là-bas pour écrire pour de la K-pop.
0: Et t'écris des musiques pour la K-pop?
1: Oui, un petit peu.
0: Bilal Hassani écrit des musiques pour la K-pop.
1: Un petit peu.
0: Voilà, c'est bisous.
1: Tout n'est pas sorti encore, mais
0: c'est ça super,
1: arrive.
0: Ça.
1: Ouais, c'est
0: donc
1: très
0: tu pars là-bas, tu fais des sessions avec des artistes.
1: Voilà, voilà. Et donc je faisais ça, je rentrais à Paris et tout. Et c'est quand je faisais ça, j'étais là, oh, j'ai repris le goût de le faire pour du beurre, de le faire pour de faux, de pas le faire pour moi.
0: Ouais.
1: Et ça m'a fait arriver un jour en studio, très tard, et prendre une prod un peu au pif, bah, c'est coréen qui sont trop forts et j'ai fait un truc et j'allais me coucher dessus, j'ai fait ok c'est bon si je veux bien faire un album là.
0: Et voilà. Alors ça donne un album truffé de tubes, certains que vous connaissez déjà comme beaucoup.
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0: Et puis une autre chanson qui a été dévoilée avant la sortie de l'album, Capital.
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0: L'objectif de vouloir faire danser les gens.
1: Oui.
0: C'est le tien, avec ce disque.
1: Totalement.
0: Ouais, hein.
1: C'est faire la danser. Mission.
0: Beaucoup. Ah, fais danser, Capital. Fais danser. L'album est sorti vendredi. Est-ce que tu penses que tu atteins ton objectif?
1: J'ai l'impression,
0: ouais,
1: un petit peu.
0: Moi aussi.
1: Voilà. Et sachant que je sors beaucoup depuis le début de la sortie des premiers singles, je vais dans les soirées. Je vais pas mentir et dire que j'y vais en incognito. Je me mets vraiment devant les gens et je regarde et je vois comment ça réagit. J'ai jamais eu de titres qui ont autant bien joué en club.
0: Ouais.
1: Nous, ce qu'on voulait aussi dans le mix, on a fait appel à un incroyable ingénieur qui s'appelle Nathan Body, qui est londonien, et les Anglais font ça très très bien. Il travaille avec Okelou, il travaille avec aussi des artistes de K-pop comme les New Jeans et tout. Bref, donc ce mec-là, trop fort.
0: J'aime bien cette petite dimension internationale.
1: Ah, un petit peu.
0: C'est bien, c'est bien.
1: Juste ouais. Qu'il faut. Mais donc, ouais. Lui, il a apporté quand même ce truc, un peu ce juice coffre pour les morceaux, et donc en club il passe super bien. Je suis très content et ça danse quand même pas mal.
0: Et le tout en français, les amis, c'est assez rare pour être souligné, parce qu'il y a quand même des histoires à raconter aussi, et donc à écouter et à découvrir sur l'album de Bilal Hassani qui vient de sortir, Bonsoir Paris, avec une pochette incroyable où je ne sais pas qui est le plus beau, Bilal ou la Tour Eiffel. Vous allez découvrir ça. 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Et puis Bilal, je t'aime beaucoup, mais peut-être je vais réussir à te faire pleurer avec mon interview choix cornélien. Ça va être dur de choisir. À tout de suite.

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1: Toujours fidèle au poste pour faire le point sur vos conditions de circulation, de jour comme de nuit. On vérifie les fermetures que vous pouvez rencontrer sur votre route pour cette nuit de mardi à mercredi. Elles sont nombreuses, notamment sur le périphérique extérieur, fermé pour cette nuit de la porte Maillot jusqu'à la porte de Châtillon, mais également de la porte d'Ivry jusqu'à la porte de Bercy. Ce n'est pas tout, la 10 également est fermée cette nuit en direction de Paris entre Marcoussis et Vissou. La 3 aussi est fermée en direction de Paris entre Roissy et Bobigny. Et attention, si vous êtes amené à prendre la 86 intérieure, elle sera donc fermée cette nuit de Rueil-Malmaison jusqu'à Nanterre. Côté transport en commun, on a aussi quelques fermetures, notamment la ligne D du RER qui est coupée à partir de 23h50 entre Juvisy et Corbeil-Essonnes. Il y a des travaux et donc des bus de remplacement qui sont mis à disposition pour pallier cette difficulté. Et enfin, la ligne H du Transilien qui, elle aussi, est coupée ce soir à partir de 23h35 entre Hermont-Aubonne et Pontoise.
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2: Et ce soir, c'est la fête avec Bilal Hassani. Ça va Bilal ?
3: Ça va et toi Émilie ?
2: Très bien, félicitations pour ton album Bonsoir Paris qui vient de sortir. La tournée, elle, ne va pas tarder à démarrer. Alors bon, tu t'es bien échauffé en première partie des Zénith de Laurie.
3: Incroyable.
2: Tu as fait un Tour de France fort sympathique. Et là, c'est ton Tour de France à toi. Et je pense que c'est le plus important depuis tes débuts.
3: Oui, depuis toujours. J'ai jamais fait une tournée pareille. J'ai trop hâte.
2: Énorme, elle commence le 10 octobre et c'est jusqu'au mois de décembre. Vous pourrez applaudir Bilal Hassani à Metz, Toulouse, Aix-en-Provence, Grenoble, Clermont, Rouen, Rennes. Il y a Montpellier, Paris, La Cigale le 17 novembre. C'est complet.
3: Oui.
2: Ah oui, évidemment, les enfants. Enfin, fallait vous y prendre plus tôt. Il y a Brest, Strasbourg, Lille, Tours. Quelle belle tournée. Bordeaux, Yverdon-les-Bains. Il y a Lyon, Bruxelles. Oh, tu vas t'éclater à Bruxelles.
3: J'ai trop hâte.
2: On adore les Belges. Nancy, Bourges et Laval le 5 décembre. Voilà, pour le moment, cette première partie de tournée, le Bonsoir Tour.
3: J'ai trop hâte.
2: Ça va être merveilleux. Alors, avant de continuer à explorer ton album, mon cher Bilal, voici le moment, l'interview des choix. Cornélien, il faut choisir. Est-ce que tu es prêt?
3: Émilie, j'ai très peur.
2: Je sais, mais je sais que tu peux tenir la pression.
3: Je vais essayer.
2: On y va. Céline Dion, Britney Spears.
3: Oh. Bon, ça commence horrible, pas du tout. Oh non, non, Émilie.
2: Après, ce sera plus facile.
3: Oh, je vais dire aujourd'hui Céline Dion.
2: Elle est là, parce qu'elle est là. En France, bah oui.
3: Voilà, on la célèbre, on a hâte.
2: Allez. Est-ce que tu préfères fêter la Saint-Patrick dans la rue à Dublin,
3: ouais,
2: ou la fête de la musique dans la rue à Paris? Attention, dans les deux cas, il pleut.
3: Oh. Je vais prendre la fête de la musique à Paris.
2: À Paris.
3: Il peut pleuvoir, il peut neiger, il peut tout se passer que je serai toujours. C'est une de mes journées préférées
2: de
3: l'année.
2: La musique.
3: J'adore la fête de la musique.
2: Ah.
3: Entre le live, puis maintenant les DJ, les trucs, les sorties, puis l'idée de la vadrouille. Je sors de chez moi à midi, je rentre à 23h et puis je fais une fête de jour, quoi. C'est génial.
2: C'est parfait. Bilal Hassani, tu préfères un appart pourri, mais avec le wifi, ou une villa canon, mais il n'y a pas internet?
3: Je prends l'appart pourri, voilà. Et je suis actuellement, je vis dans un truc qui commence à pourrir un petit peu. Là, on doit déménager avec mon coloc et on a le wifi, voilà.
2: Ah,
3: on n'a
2: voilà.
3: Pas la vie là sans. Donc c'est mon choix, mais c'est la vie aussi.
2: Sans perruque ou sans maquillage?
3: Sans maquillage, tous les jours. Je vais d'abord.
2: Tu préfères écrire une chanson sublime ou faire un super concert? Qu'est-ce qui t'apporte le plus de satisfaction?
3: Faire un super concert, je crois.
2: Ouais.
3: Les deux me plaisent presque autant, hein, voilà. Mais oui, à la fin d'un concert qui s'est très bien passé, je peux sauter au plafond, rester au plafond une heure, quoi.
2: Plutôt intelligence artificielle ou papier-crayon?
3: Papier-crayon, toujours.
2: Oh, j'aime bien ce côté vieille personne de Bilal.
3: Je déteste l'intelligence artificielle, c'est ma pire angoisse, ma pire phobie.
2: Donc tu t'en sers pas, tu restes...
3: Iou, non, ouais, jamais, okay. Jamais.
2: Ne pas voter ou ne pas trier les déchets?
3: Ne pas trier les déchets. Je préfère qu'on vote. Votons. Votons bien, s'il vous plaît.
2: Famille nombreuse ou adulte only?
3: Plus je grandis, plus famille nombreuse.
2: Mmh.
3: J'ai hâte un peu.
2: C'est vrai?
3: Ouais.
2: Oh,
3: pas amoureux, là. Hein.
2: Oui, oui, mais non, mais dans
3: mais
2: l'absolu.
3: J'ai hâte de fonder une famille.
2: Fonder une famille.
3: Ouais.
2: Oh.
3: Je commence, c'est les 27 en
2: voilà,
3: carrière.
2: Là. C'est ça.
3: Ça commence à monter.
2: La maturité. Il va chanter des berceuses. J'adore l'idée. Saint-Valentin ou Saint-Sylvestre?
3: Saint-Valentin.
2: Ouais.
3: Ouais, je veux bien là.
2: Voilà. Il est prêt.
3: C'est ça.
2: Et dans le timing, on est pas mal.
3: Oui, oui, ça
2: tu
3: peut
2: peux
3: le faire.
2: Tomber amoureux là maintenant pour et te faire une super Saint-Valentin.
3: J'ai jamais fait la Saint-Valentin en plus. J'ai toujours été séparée quand ça passait.
2: C'est vrai.
3: Non, jamais.
2: Jamais t'as eu ta petite rose, ton petit chocolat.
3: J'ai eu une rose une fois, pardon. Excuse-moi si tu nous écoutes. Oui, c'est vrai. Une fois, j'ai eu une rose. Mais c'était très jeune. On venait de se rencontrer, quoi.
2: Bon, faut tout miser sur la Saint-Valentin 2027. Allez. Bilal, on y croit, on fera un petit point d'étape, évidemment. Et elle est la dernière. Une chorégraphie au cordeau, ou bien tu danses comme une patate en rigolant?
3: La bonne choré. Toujours la bonne chorégraphie. Oui, oui, je travaille avec un chorégraphe incroyable sur cet album qui s'appelle Malik Lenost et qui, notamment, a dansé avec Madonna sur des tournées avec Katy Perry, qui fait aussi un travail incroyable. Il bosse avec Yoa et tout. Et ben, on s'éclate. Et par contre, il ne me laisse pas une microseconde de répit, quoi. Il y a un pas par
2: ah ouais,
3: par kick, une inflexion de la voix, et ben il va le faire jouer avec le corps, donc faut tout danser.
2: C'est fou ça, parce que c'est très technique, hein.
3: Ouais, mais c'est trop bien. Du coup, c'est sport.
2: C'est sport. Même si dans cet album de danse et de fête, il y a un moment où tu ne danses pas. Mm-hmm. Je propose qu'on l'écoute. Je ne danse pas, Bilal Hassani, qui continue à nous surprendre, à nous enchanter. L'album est sorti. Il s'appelle Bonsoir Paris.

0: Qui vous fait danser? C'est Bilal Hassani ce soir dans Décibel, la seule balade de l'album.
1: Oui.
0: Mais voilà, je trouvais qu'elle méritait d'être mise en avant parce que c'est pas parce que c'est la nuit et que c'est la fête que le cerveau s'arrête et qu'on arrête de se poser des questions. Hein.
1: Exactement.
0: C'est ça l'idée en fait, cette chanson.
1: C'est ce que cette chanson fait, oui. Et ça arrive toujours un peu comme un prout. Qu'est-ce que je raconte? On l'attend pas.
0: Non, mais on l'attend pas. Non, mais c'est ça. Alors, quand tu seras un peu plus vieux comme nous, tu diras ah là là, ça arrive comme un cheveu blanc.
1: Mmh.
0: Mais ça n'est pas ton problème pour le moment, évidemment.
1: Pas encore. Manon. Presque. Je crois que j'en ai vu un. Ouais.
0: 27 ans l'année prochaine,
1: la semaine prochaine.
0: En vrai, 27 ans, dans la musique, c'est un âge périlleux. Tout le monde connaît le club des 27. Ce club, alors c'est pas drôle du tout, hein, mais ces musiciens, musiciennes qui nous ont quittés à l'âge de 27 ans. Parce que quand on commence la musique jeune, et après une dizaine ou une huitaine d'années d'excès, et ben parfois la machine s'arrête. Oui, Amy Winehouse, Jimi Hendrix, Janis Joplin, Brian Jones, Kurt Cobain, voilà. Voilà, dans plein de générations différentes, des musiciens qui nous ont quittés à 27 ans. Où est-ce que j'en viens avec cette question?
1: Je ne sais pas, mais j'ai très peur.
0: Non, mais t'as parlé,
1: oui,
0: chez ton amie Léna Situation, d'ailleurs dans son émission, de la tentation, des excès, la nuit notamment. Parce que la nuit, ce n'est pas que la fête, la joie, la positivité, c'est aussi plein de pièges, c'est aussi plein de tentations.
1: Tellement.
0: Est-ce que on s'en fait pour toi ou est-ce que tu vas très bien à 27 ans?
1: Je vais très bien à 27 ans. Donc là, je suis super content parce que d'ailleurs, j'ai bien fait de commencer à me remettre les pendules à l'heure il y a 2 ans. Comme ouais. Ça, maintenant, là, ça fait assez longtemps que je suis dans un truc beaucoup plus sain.
0: Tu fais attention à toi.
1: Je fais extrêmement attention à moi. Oui, oui, oui. C'est primordial, c'est ma priorité zéro maintenant. Parce que pour quelqu'un de très concentré, c'était quand même assez bizarre, cette période un peu floue où je me laissais me perdre et tout. Mais c'est normal, ça arrive à beaucoup de personnes.
0: Évidemment.
1: Ça arrive à beaucoup de jeunes, queer aussi. Et donc aussi, quand je fais cet album, c'est un album de réconciliation avec la fête. Parce que ça a été ça. J'ai dû parce que je pouvais pas sacrifier de danser quand même, je peux pas sacrifier le dance
0: floor. Mais c'est hyper intéressant parce qu'en fait, il y a plein de gens qui s'imaginent que la nuit, c'est forcément avec la drogue, avec l'alcool, et que la fête perd sa substance quand justement on n'abuse pas des substances.
1: C'est ça.
0: Cet album, c'est la preuve que non, qu'en fait la joie pure de la fête peut suffire à nous faire grimper, quoi.
1: Mais complètement. Mais ces chansons ont été enregistrées à des horaires rigolos, quoi. Il était 13h, on venait de manger une pomme pote et on arrivait à faire des chansons. Et des chansons de zinzin, on dirait qu'on fait la fête depuis 4 jours. Mais c'est parce que voilà, j'ai appris à être heureux et à repositionner la joie dans la fête.
0: Alors la fête, ça peut être plus fort, Bilal Hassani, sur le nouvel

0: Bilal, tes influences sur cet album, les artistes vers qui t'es allé faire un petit tour pour t'inspirer?
1: Ben, j'ai beaucoup écouté de, alors pas du tout pour ce morceau-là, mais beaucoup de French Touch,
0: ouais.
1: Beaucoup de pop roumaine aussi. J'adore la pop roumaine.
0: Ah, moi j'adore Bilal Hassani parce que je pense que c'est le seul artiste, ça fait 20 ans que je fais de la radio, bien plus, même 25 ans, personne ne m'a parlé de pop roumaine.
1: Romania, j'adore la Roumanie.
0: Mais c'est depuis l'Eurovision ou...
1: Non, bien avant, mais nous on avait des tubes, on a Ina quand même qui était une artiste incroyable, ouais. Alexandra Stan qui avait un énorme tube qui s'appelait Mister Sexo Beat. C'est des chansons comme ça. Tu connais pas Mister Sexo Beat?
0: Non.
1: C'est génial.
0: Mais par contre maintenant je connais, je vais dire j'oublierai jamais.
1: Ah bah
0: Mister
1: ouais,
0: Sexo Beat.
1: C'est génial. Bah ouais, moi je suis trop fan.
0: Donc voilà, la pop roumaine.
1: Ouais, beaucoup en fait, okay. de pop qui utilise un peu la dérision pour dire des choses avec du gloss, quoi. C'est-à-dire de la pop qui se regarde pas trop non plus.
0: Ouais.
1: Parce que dans la French Touch, j'ai vu quand même beaucoup de sérieux et j'avais envie de me détacher de ça. Donc on écoutait aussi pas mal de K-pop, on écoutait aussi beaucoup de PC Music, beaucoup d'hyper pop, parce qu'on suit toujours, moi dernièrement, une artiste que j'ai découvert, c'est Underscores, qui est une artiste incroyable, qui a fait un album génial, très maximaliste. Et c'est ce qu'on a essayé de faire sur des chansons comme plus fort, c'est de dire, allez, on met tous les curseurs à 1000 et on assume, quoi.
0: À 1000?
1: Ah ouais.
0: C'est, je pense, le bon niveau pour écouter Artificiel.

0: que la morale de l'histoire, c'est ce qu'on cherche tous dans la fête, dans la nuit, dans la vie, c'est l'amour.
1: C'est l'amour. On n'est qu'amour de toute façon,
0: oui.
1: Hein, nous.
0: J'ai trouvé beau qu'il y ait ça aussi, parce que oui. C'est aussi une dimension que parfois on oublie, parce qu'on ne veut pas avoir l'air trop romantique ou trop naïf, mais ouais. Toi, tu crois toujours en l'amour. Hein.
1: Oui, et puis en plus, moi j'ai un accès très limité à ça, j'ai vécu peu d'histoires, donc beaucoup de mes chansons d'amour sont des chansons... figurative quoi, ouais. J'invente beaucoup, mais sur Artificiel, ce que j'aimais bien, c'était justement de parler de ça, de cet amour un peu en surface qu'on idéalise, ouais. Qu'on regarde comme un rom-com à la télé, sous son plaid, et en fait, voilà, moi je l'ai dit que j'ai tellement envie d'amour que je le veux bien... Je le veux bien même en plastique, quoi.
0: Eh ben, on te souhaite un amour, pas en plastique, pas
1: oui.
0: En toc, un amour bio,
1: ah,
0: mon cher Bilal Hassani. Merci d'être venu nous voir. Bravo pour cet album.
1: Merci.
0: Et bonne tournée, le Bonsoir Tour, qui démarre le 10 octobre prochain à Metz. On se fait un petit point avant la Saint-Valentin, Bilal.
1: S'il te plaît.
0: Et merci d'être venu nous voir.

0: Merci avec Émilie Mazoyer, c'est Décibel.
1: C'est l'heure du blind test, les amis, ce qui se rapproche le plus dans Décibel du sport. 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Vous allez pouvoir découvrir des sports, vous allez pouvoir vous y essayer, et pourquoi pas aimer ça. Je n'ai jamais réussi, mais je n'en écoute pas les autres. Donc vraiment, les amis, ce soir, on se fait un blind test autour des chansons qui parlent de sport, parce que c'est important, le sport ici est le fier partenaire donc de ce septembre bouge. Et pour jouer avec nous au blind test, qui est un genre de sport très chic, il y a Francis et Maxime. Bonsoir à tous les deux.
2: Bonsoir.
1: Je ne sais pas si vous êtes sportif, je vais faire le tour, tiens, pour savoir. Francis, est-ce qu'on aime le sport ou pas?
2: Je vis sport.
1: C'est vrai?
2: Oui, j'adore le sport. Non, c'est pour de vrai. Que ce soit pratique ou à la télé, j'adore ça.
1: Ah, moi j'aime bien regarder le tennis. C'est bien.
2: Ah.
1: Non, je dis, j'aime bien faire des grosses siestes en regardant le tennis.
2: Ah. C'est pas pareil.
1: Non, mais après je me réveille, c'est toujours très intéressant de regarder les points. Mais oui, les siestes pendant Roland Garros au mois de juin, on va pas se mentir, les enfants, elles sont quand même très bonnes. Et Maxime, alors est-ce qu'il est sportif?
3: Bah ouais, je reviens d'une partie de tennis avec mon fils là tout à l'heure.
1: Ah, bravo, qui a gagné, Maxime?
3: Lui. J'avoue lui. Mais je précise que pour bien dormir devant la télé, moi je regarde les MotoGP, les Grands Prix de Formule 1. Mais quand ça tourne, c'est quand ça tourne, ou le patinage artistique, de voir tourner, moi ça m'endort.
1: Ah ouais, c'est pas mal.
3: Oui, parce que les yeux, c'était la gymnastique des yeux, et boum.
1: Et boum, on tombe.
3: Direct, on tombe.
1: Et puis évidemment, on fait une grosse dédicace à celles et ceux qui ont tapé leur meilleure sieste cet été en regardant le Tour de France, qui est quand même l'événement parfait pour les grosses siestes. Là, Francis et Maxime, vous gagnez tous les deux le nouvel album de Bilal Hassani, donc Bonsoir Paris, un album de danse, voilà, et de fête. Et on est ravis de vous en offrir à chacun un exemplaire.
3: Merci beaucoup.
1: Ah bah avec joie, avec plaisir de vous gâter. Et donc, on va maintenant jouer avec des chansons qui parlent de sport, de discipline sportive, de bouger son corps. On va chercher à chaque fois à retrouver le nom de l'interprète de la chanson. Et à chaque bonne réponse, eh bien, il y a un point. Ça marche ?
2: Ça marche.
1: Bon, n'oubliez pas qu'à la fin, tout le monde gagne. Hein,
2: Francis.
1: Voilà. Mais oui, il va y arriver, Francis. Maxime aussi, vous êtes prêts ?
3: Francis.
1: Oui.
3: Allons,
1: et n'oubliez pas de me donner votre prénom avant de proposer votre réponse, car sinon je ne saurais pas lequel de vous deux a dégainé le premier. Maxime, Francis, c'est parti pour notre séance de sport quotidienne dans des cibelles. Allez, ça fait peut-être les abdos, le blind test.
2: Ah oui.
1: On y va, première chanson qui parle d'un sport, dites-moi qui chante ça.

0: sport en question, c'est la course à pied.
1: Je courais sur la plage.
0: Maxime ?
2: Running Man.
0: Alors, c'est pas Running Man. Écoute la voix. Qui est-ce qui chante ça ? La chanson s'appelle Le Coureur.
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0: Oui, c'est Jean-Jacques Goldman.
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0: Jean-Jacques Goldman et Le Coureur. Allez, on change de sport. Dites-moi.
2: La vérité, elle n'était pas très connue, celle-là. Hein.
0: Elle, c'est pas sa plus connue, mais elle est très belle, en revanche. C'est vraiment toute très, très belle histoire d'un coureur, voilà, de sa découverte à ses grandes victoires. On continue. Allez, tous les deux, je vous le donne, oui.
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0: Et on embrasse évidemment toutes les paulettes qui nous écoutent ce soir. Et là, Francis et Maxime, vous êtes très forts, vous avez dégainé très très rapidement sur Yves Montand.
2: Yves Montand, faites attention à les bicyclettes à Paris aussi. Hein, des fois.
0: Oh là là, mais oui. Oui. Ah, c'est pour ça que moi, tu vois, je n'en fais jamais.
3: Si vous mettez cette chanson à des enfants, ils vont penser que c'est une pub, hein, je vous le dis.
0: Ah oui, c'est vrai. C'est vrai.
3: Voilà, c'est ça le problème.
0: Et bon, là, comme on est entre vieux, attention, dernière chanson. Ref télévisuel des années 80. Maxime et Francis, je compte sur vous.
2: Je sais qui c'est.
0: Ah bon
2: maintenant.
0: Allez.
2: Véronique et Davina.
0: C'est trop fort, bravo. Oui, c'est du mentalisme. Maxime, Francis, Véronique et Davina, ce toutou-youtou, le générique de l'émission Gym Tonic. Bravo, messieurs.
2: Voilà.
0: Vous avez été parfait. Je vous embrasse comme je vous aime et je vous envoie l'album de Bilal Hassani. On reste dans le thème avec un souvenir des années 90 cette fois. Il va y avoir du sport, c'est ce que nous disent les Silmarils.

0: Il va y avoir du sport tout le mois de septembre avec l'opération Septembre Bouge et votre radio ici. Et à l'instant, avec les Silmarils, je pense qu'un peu de danse, en se souvenant comme on était jeune et frais dans les années 90, ça compte aussi pour Septembre Bouge, non ?
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0: On est ensemble jusqu'à 20h, vous voyez que ça approche. Alors il nous reste évidemment un petit peu de temps pour la chanson anniversaire du jour. Il y a 61 ans, jour pour jour, le 2 septembre 1965, les Doors, groupe de rock californien absolument cultissime, le groupe de Jim Morrison, les Doors, donc le 2 septembre 65, enregistraient leurs 6 premières démos. C'était au Pacific Jazz Studio à Los Angeles. Et moins d'un an et demi plus tard, 489 jours plus tard exactement, j'ai compté parce que je suis une geek des Doors, ils sortaient leur premier album, premier carton, succès mondial. Dessus, il y avait cette petite dinguerie qu'on partage ensemble pour le plaisir. Les Doors sont dans Décibel, Break On Through.

Tiens, on parlait du club des 27 tout à l'heure avec Bilal Hassani et j'ai oublié de parler de Jim Morrison qui lui aussi est mort à 27 ans à Paris. Hein, lui d'ailleurs, il est enterré au Père Lachaise. Si vous voulez aller lui rendre une petite visite, il y a toujours plein de petits cadeaux laissés par les fans sur sa tombe. C'est assez bouleversant. Les Doors, donc à l'instant pour l'anniversaire de leur tout premier enregistrement de démo il y a 61 ans, c'était Break On Through. Et c'est terminé pour ce soir, Décibel. Merci pour cette bonne soirée passée ensemble. Merci à l'équipe de l'émission. Il y avait ce soir Kinan Lajeli, Iris Guitoni et Mélodie Chaïb. Merci à vous aussi d'avoir été là. Oui, parce que si vous n'êtes pas là, ça n'a aucun sens. Et retrouvez d'ici quelques secondes la nouvelle émission d'Éric Bastien. Il n'y a pas que

0: à toutes, bonjour à tous, que je suis contente, heureuse même de vous retrouver chaque midi jusqu'à 13h sur votre radio ici. Je fais un coucou aussi très chaleureux, un gros bisou si j'ose, à toutes les locales de tout le réseau ici partout en France. Bienvenue dans votre nouveau rendez-vous. Ici on parle bon plan, vie quotidienne, arnaque à éviter, santé. Nous sommes là pour vous rendre service parce qu'on vous doit bien ça. C'est le titre de ce nouveau rendez-vous sur votre radio ici. Nous sommes ensemble jusqu'à 13h, je vous l'ai dit. Moi, je m'appelle Enora Malagré et voici la bande que j'aime plus que tout qui m'accompagne. J'en fais beaucoup aujourd'hui, non? Je suis de très bonne humeur. Qui m'accompagne tous les jours, tous les midis. Aude Razo, Madame Anti-Arnaque, bonjour.
1: Bonjour Enora, bonjour tout le monde.
0: Rayonnante aujourd'hui avec un t-shirt. On sent que vous êtes fan de foot.
1: T-shirt Zizou.
0: Oh,
1: 98.
0: Pourquoi? Parce qu'on va vous parler beaucoup sport aujourd'hui. Je vais vous le dire dans un instant. Gérald Kierzek, notre médecin. Bonjour Gérald.
2: Bonjour Enora, bonjour à toutes et à tous. Moi aussi j'aime le sport, même si j'ai pas mis la tenue.
0: Il a mis un gros velours. On va prendre aussi des petits conseils sur la vie du quotidien grâce à notre rayon soleil. Elsa Wolinski, bonjour,
3: bonjour
0: Elsa. Et le meilleur pour la fin, mon chouchou.
4: Oh, ouais. C'est mignon.
0: Oh, Valère Correa.
5: Moi aussi je vais être votre chouchou un jour.
4: Salut Enora.
0: Bonjour Valère, qui est notre monsieur bon plan dans votre émission. On vous doit bien ça, je vous l'ai dit. Aujourd'hui on va parler sport, parce qu'on fait toutes et tous un peu des bonnes résolutions qu'on tiendra ou pas. Alors, on a des bons plans pour vous à vous distiller tout au long de cette émission, parce que le sport, c'est la
6: santé.
0: Oui. Pardon, c'est très ringard. Vous voulez nous parler? Eh bien, appelez-nous, laissez-nous un vocal. C'est un numéro WhatsApp gratuit. C'est le 0810 055 056. On est là pour vous. On vous doit bien ça. Posez-nous vos questions. Comme l'a fait d'ailleurs aujourd'hui une auditrice, bon, Mélodie.
7: Je crois que j'ai fait une petite bêtise. J'ai reçu un mail me demandant de renouveler ma carte vitale. J'ai cliqué sur le lien et j'ai payé.
0: Oh là là, mais j'aurais pu faire tellement la même erreur. Ça, c'est une question pour vous, Aude.
1: C'est tout à fait pour moi. Qu'est-ce qu'on fait? On appelle sa banque et puis on va aussi changer de mot de passe par la même occasion.
0: Très bien, on y répondra dans quelques instants à notre auditrice. Et puis le meilleur pour la fin, tout au long de l'année. 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Il est midi 7 et on va ouvrir le bal avec vous, mon cher Valère. On parle sport, je vous l'ai dit. On voudrait bien s'y remettre, on voudrait s'y mettre tout court. Comment fait-on? Qu'est-ce qu'on fait? Par où on s'y part? Comment on s'y prend? C'est vrai, voilà, je suis tellement émue, tellement je ne fais pas de sport, je ne sais même pas comment annoncer votre chronique. Excusez-moi, je ne sais pas.
4: Mais qu'est-ce que c'est le sport?
0: Je veux dire, qu'est-ce que c'est?
4: C'est vrai que ça fait partie des bonnes résolutions de rentrée, bien souvent. Alors, s'y mettre ou s'y remettre, moi, j'ai peut-être un premier conseil d'abord à vous donner, c'est ne vous lancez pas tête baissée pour au moins deux raisons. D'abord, ne pas gaspiller de l'argent, parce que quand on se lance tout de suite, allez, je vais m'abonner à la salle, c'est bon, je suis sûr que je vais y aller tout le temps, il y a des frais d'inscription, il y a des équipements à acheter, et puis finalement, on ne tient pas dans la durée, on a acheté, on a dépensé pour rien, ça c'est dommage, on va y revenir. Et puis, ne pas se faire mal, ça c'est quand même essentiel, n'est-ce pas? Et peut-être qu'on va commencer par ne pas se blesser.
0: Gérald Kierzek, le docteur de l'émission.
2: Oui, et ça peut faire peur aussi quand on dit le mot sport, qu'on n'en a jamais fait.
4: Exactement, et je pense, vous allez le confirmer peut-être, qu'il faut faire la différence entre s'y mettre et s'y remettre.
0: Quelle est la différence?
2: Bah oui, alors s'y mettre, c'est qu'on part de zéro en fait. On n'a jamais fait de sport, on n'a jamais fait l'activité. Et c'est en ce sens que je dis que ça peut faire peur, même le mot en lui-même, pour des gens complètement sédentaires, qui n'ont pas d'activité physique. La sédentarité, c'est on est dans son canapé, on est assis au bureau, on n'a pas d'activité physique particulière, les muscles sont au repos.
0: Et
2: puis
0: là,
2: il y a le sport, ça paraît assez loin. Mais entre le sport et la sédentarité, il y a l'activité physique justement. Et je voudrais vraiment faire le distinguo. Et si on ne bouge pas du tout, le premier objectif, c'est peut-être déjà de se mettre à de l'activité physique. Là, de s'y mettre. Et puis après, on pourra se mettre au sport, c'est-à-dire, c'est l'étape d'après, avec une activité organisée, en club ou pas, avec des instruments ou pas. Mais l'activité physique, d'abord, ça coûte rien, donc ça doit plaire à Valère. C'est la marche, tout simplement. C'est prendre l'escalier plutôt que l'ascenseur. C'est faire du jardinage alors que j'en faisais pas. Vous voyez, c'est ces petites choses qui vont mettre le corps en mouvement.
0: Et si jamais vous bossez pas loin, y aller à pied?
2: Ouais, descendre
0: déjà
2: une station de bus, une station de métro quand il y a le métro,
0: voilà.
2: Ou pas prendre la voiture pour aller chercher le pain, ben on va prendre un petit

0: petit peu plus de temps et on va marcher. C'est sortir son chien le matin. C'est tout ce qui va faire mettre en mouvement le corps et bouger le corps. Et puis, quand on a déjà fait du sport, on peut s'y remettre. Et là, il y a une mémoire musculaire. C'est ça qui est intéressant. Ah. Le corps, il n'a pas tout oublié.
1: Mais à partir de quand on doit aller voir un médecin, justement, faire une consultation pour s'assurer qu'on ne va pas se faire mal, parce que c'est un enjeu.
0: Vous voulez un âge magique ?
2: Oui.
0: Eh bien, il n'y en a pas.
2: Des promesses.
0: Mais non, mais il n'y a pas d'âge magique en 10 ans. Alors oui, bien sûr, 35-40 ans, on se dit qu'avant 35-40 ans, si vous n'avez pas d'antécédents, pas de problème de santé, bah, vous pouvez vous remettre sans problème ou vous mettre au sport sans problème, progressivement, évidemment. Et après 35-40 ans, c'est bien de passer par la case médecin, il fera un petit check-up, il prendra l'attention, on en parlera d'ailleurs du check-up. Et puis moi, à mon avis, il y a un examen qui est clé au-delà de 50 ans. Si vous êtes sédentaire, vous ne bougez pas avant de vous remettre au sport, c'est le coroscanner. Ça, c'est un nouvel examen. Enfin, un scanner des artères coronaires. Un scanner du cœur qui montre l'état de vos artères. Vous savez, avant, vous faisiez pédaler sur une bicyclette, ce qu'on appelait l'épreuve d'effort, pour vérifier la tolérance de votre cœur. Oui, mais là, c'est un examen, c'est un scanner. Vous n'avez pas besoin de pédaler et ça permet de voir l'état de vos artères coronaires. Et franchement, ça, c'est un examen, il faut y penser.
2: Donc, pas de culpabilité. Vous ne vous y êtes jamais mis. C'est pas grave. Il n'y a pas d'âge pour commencer. Et puis, on fait un petit bilan quand même avant d'y aller. Dans un instant, on va surtout vous dire comment payer moins cher quand on veut se remettre ou se mettre au sport. Et ça, comptez sur Valère Coréard pour avoir des bons plans. On va parler aussi d'un partenariat Septembre Bouge avec vous, Aude Razzo. Beaucoup plus tard dans l'émission, Gérald Kierzek, notre médecin, l'a dit. Il vous dira aussi comment faire le fameux gros check-up santé de la rentrée. Ça, c'est aussi très important. Mais pour l'heure, nous allons écouter un peu de musique. Edwyn Collins, A Girl Like You. Je ne suis pas bilingue, ça s'entend. Sur votre radio, ici. Bienvenue dans On vous doit bien ça, votre nouveau rendez-vous.

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0: 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J'aime bien marcher sur la voie des autres. Pardon. On est très heureux de vous retrouver tous les jours entre 12h et 13h sur votre radio. Ici, on vous doit bien ça. Vous l'avez compris, c'est votre nouveau rendez-vous. Je suis avec Audra Zo, notre médecin Gérald Kierzek, Elsa Wolinski et Valère Coréard. Nous étions en train de parler sport, les bonnes résolutions. Vous connaissez, à la rentrée, on a envie de faire du sport, on a envie de s'y mettre, de s'y remettre. Ça coûte quand même un peu de sous,
2: ouais,
0: cette affaire. Alors, on fait comment pour ne pas trop en dépenser, Valère Coréard, monsieur Bonplan?
2: Peut-être on s'emballe pas dès le départ, c'est-à-dire on s'inscrit pas à la salle de sport immédiatement en s'engageant pendant un an.
3: Oui, genre moi par exemple.
2: Voilà.
0: Mais pas vous, vous êtes beaucoup dans l'engagement.
3: Toujours. Mais surtout dans des salles où je vois sur les réseaux, je me dis, oh, je vais aller dans celle-là, oh, celle-là. Et puis pas du tout, c'est hyper loin de chez moi, donc j'y vais pas.
2: Faites une séance d'essai, ça vous permet déjà de voir un petit peu.
0: C'est très bien ça.
2: Vérifiez bien vos disponibilités aussi tout au long de l'année. Si c'est compliqué aujourd'hui, c'est impossible en novembre. Faut se dire ça parce que c'était pas mal, non? J'avais écrit ça.
0: Ouais. Alors là, une épitaphe quasiment.
2: Je sais pas ce que c'est. Profitez des forums des associations pour y voir clair. Et là, il va y avoir les forums des associations d'ici fin septembre avec toutes les offres des clubs, les aides municipales, etc. Et les aides, justement, regardez la commune, le département, la région, la CAF, hein, il faut creuser un peu, mais vous pouvez avoir des aides pour faire du sport. Et il y a d'ailleurs aussi le passeport et septembre bouge. Hein,
4: oui, c'est les deux vrais bons plans sport, là, effectivement, pour le mois de septembre. Alors, passeport, c'est en deux mots, hein, je précise.
5: Ah oui, c'est pas votre passeport pour aller à l'étranger.
3: Pas du tout. Mais qu'est-ce que c'est, Aude ?
4: En fait, c'est les familles qui sont concernées vont recevoir un mail, ça va être là dans une dizaine de jours, quelque chose comme ça. 50 euros pour un enfant de 6 à 17 ans pour s'inscrire dans un club de sport, c'est quand même pas mal.
0: Oui.
4: Il y a des critères, notamment des critères de revenus pour y avoir droit. Donc, c'est vrai qu'il faut faire attention, il faut vérifier avant.
0: Et d'ailleurs, on a la chance de recevoir à 13h sur votre radio ici la ministre des Sports, Marina Ferrari, qui nous en touchera du coup deux mots.
4: Elle va nous expliquer ça, je pense en détail. Et puis, il y a Septembre Bouge, je vous l'avais dit, Valère, on est partenaire, notre radio ici, de cette opération. J'ai regardé, je suis allée voir sur le site, il y a 150 séances sur Internet de yoga, de gym, de pilates, de fitness, de renforcement musculaire. C'est gratuit, tout le mois de septembre, avec des coachs certifiés. C'est en ligne, vous pouvez le faire chez vous.
0: C'est pas mal justement pour tester un sport, voir si on y adhère, puis s'inscrire à la salle de sport ou dans un cours collectif.
2: Exactement.
0: C'est pas mal ça, ça fait une
4: le portail,
0: bonne entrée
4: en matière. Je vous donne le nom du portail, vous allez regarder, c'est VitalFit.
0: VitalFit.
2: Bon, une fois que vous avez choisi l'activité sportive que vous souhaitez suivre tout au long de l'année, que ce soit foot, tennis, escrime, golf, ce que vous voulez, il y a la question des équipements. D'accord ? Et ça c'est important.
0: Cher.
2: Exactement. Donc, première chose, regardez du côté des rayons conditionnés. Par exemple, Decathlon en a un maintenant. Il y a une offre en ligne. D'ailleurs, j'ai vérifié ça tout à l'heure. Il y a aussi Intersport. Mmh. C'est-à-dire, c'est des parties rayons d'occasion, mais
5: reconditionnées.
2: Exactement. Donc, c'est clean, c'est propre, c'est remis en état si c'est nécessaire, et les prix sont 30, 40, 50% moins chers. Vous avez aussi des plateformes spécialisées sur le matériel de sport d'occasion, et je pense à Sportide ou Campsider. Okay. Là, c'est plutôt sur tout ce qui est à l'extérieur, mais c'est pareil. L'occasion, il y a un gisement qui est incroyable. Alors bien sûr, ensuite vous avez les Vinted, le Bon Coin et j'en passe. Mais comme d'habitude, je vais le répéter un peu à l'envi toute l'année, toute la saison, si du moins je reste ici toute la saison, on ne sait jamais. c'est que l'occasion, c'est un beau gisement. Et puis il y a les bourses au matériel sportif, et ça c'est un petit peu partout en France.
0: D'accord.
2: Vous avez des bourses qui sont organisées par les clubs, les communes. Tapez bourse au matériel sportif plus le nom de votre ville, et il y a une chance peut-être sur 4 ou 5 que vous en ayez une près de vous. Et ça, c'est un bon plan. Et puis les vide-greniers, c'est encore la saison des vide-greniers.
0: Oui. Bon, enfin, bon, est-ce qu'on a envie d'avoir une vieille raquette qui a été utilisée pendant 50 ans avant nous?
2: C'est une très bonne remarque.
0: Avec un vieux maillage.
2: Non, pas une vieille raquette, vous avez raison. Mais une petite raquette d'occasion pour la petite de 3-4 ans qui va commencer.
0: Ça pour les enfants, job. Ça c'est pas mal.
2: Exactement. L'équitation, ça coûte une fortune. Je crois que c'est le troisième sport pratiqué en France. Bon, ben voilà, c'est pareil. Comment on appelle ça, ce qu'on met sur la tête?
0: Une bombe.
2: Exactement.
0: Et un poney d'occasion.
2: Ça va, voilà. Et un poney d'occasion.
0: Et un poney d'occasion sur le Bon Coin. Oui, Gérald.
5: Par contre, il faut pas trop lésiner sur les chaussures. Parce que les chaussures, c'est hyper important. Je pense aux gens qui vont se remettre au jogging, etc. Prendre des chaussures usagées, justement, ça peut poser problème. Il y a des chaussures maintenant pas chères, des grandes chaînes de magasins qui font des très bonnes bonnes chaussures qui vont maintenir le pied et surtout qui vont avoir une semelle adaptée. Vous savez, on n'est pas tous pareils quand on a un pied qui va plutôt à l'intérieur ou à l'extérieur. Ben, il faut une chaussure qui compense. Soyons... Si elle est d'occasion, malheureusement, l'amorti est moins bon et elle n'est pas forcément
1: Soyons
5: adaptée.
1: Soyons sérieux sur les chaussures. Vous êtes sportif, je le sens, Valère Coréard, monsieur Bonpland.
2: Ouais, j'aime bien le sport, c'est vrai.
1: Ouais, qu'est-ce que vous faites comme sport?
2: Du tennis.
1: Oh là là, c'est si chic.
2: Très longtemps.
1: On parlera peut-être du padel tout à l'heure. Je ne veux plus en entendre parler, sachez-le.
4: Ah non.
1: J'ai l'impression que toute la France fait du padel. Ça m'agace.
2: Ça, c'est ceux qui ne savent pas bien jouer au tennis.
1: Et voilà.
5: Tout de suite, bien sûr. Mais le padel, il faut expliquer ce que c'est. Ça se joue à 4 et c'est avec une raquette plus grosse, déjà, une petite raquette.
1: Ouais.
5: Et puis on tape et on peut taper sur les murs.
1: Laissez-nous tranquilles. Nous, avec Aude, on fait du foot.
4: Non, on fait du foot, c'est très bien le foot.
1: Oui, c'est très bien. Ça, c'est un vrai sport.
4: Voilà.
1: Allez, dans un instant, on va continuer à vous parler sport. On vous parlera check-up santé. Il y a Elsa Wolinski aussi qui vous dira qu'il y en a un petit peu marre de cette injonction aussi à faire du sport. Et en plus, en particulier après 50 ans. Mais pour l'heure, nous écoutons Marine, une participante de la Star Academy qui nous chante Escroc. Tiens, c'est pour vous ça, Audrazo.
4: Oh,
1: Madame Anti-Escroquerie, mon diamantier Ardac.

0: douce voix de Marine sur votre radio. Ici Escroc dans On vous doit bien ça.
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0: 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Il est midi 24 sur votre radio Ici. On est en plein cœur de votre nouveau rendez-vous quotidien sur votre radio Ici. On parle sport aujourd'hui, on parle bon plan, comment payer moins cher nos abonnements, comment s'y mettre ou s'y remettre. On parlera de check-up santé avec notre médecin Gérald Kierzek. Et puis cette injonction aussi à faire du sport. Oh là là, on va essayer de déculpabiliser un petit peu hein, sur votre antenne, sur votre radio Ici. Et puis vous êtes très très nombreuses et nombreux à réagir au 0855 056, c'est notre numéro WhatsApp, c'est gratuit, je le rappelle. Et il y a Cécile qui nous a écrit un texto, parce que vous pouvez écrire des textos, envoyer des messages vocaux, nous appeler. Elle nous demande, elle vous demande, docteur Kierzek, à partir de quel âge on met les enfants au sport? Très bonne question, merci Cécile.
2: Il n'y a pas d'âge unique, mais globalement, avant 5 ans, c'est pas tellement du sport, c'est de l'activité physique. L'activité physique libre, finalement, c'est de l'éveil corporel, donc c'est bouger. Les recommandations, d'ailleurs, c'est avant 5 ans, il faut 3 heures d'activité physique par jour pour les bouts de chou de moins de 5 ans.
0: C'est beaucoup.
2: Donc c'est important de les faire bouger, et ça veut dire...
3: Ils se débrouillent tout seuls, en général. Hein,
0: pour faire ça. Les vôtres, Valère Correa.
2: Non, mais ça veut dire que les écrans, par exemple, bah, c'est pas une activité physique, vous voyez. Enfin, alors, je ferme la parenthèse.
0: Non, non, et c'est une parenthèse importante, ça sera l'objet d'une grande émission qu'on fera, hein, parce que ça, ça concerne quand même beaucoup de gens, enfants et adultes.
2: Donc, il faut qu'ils bougent. Dès la marche, ils vont bouger. Souvent, ils vont bouger tout seuls. Il faut faire attention, bien sûr, les surveiller, comme le lait sur le feu, etc. Il y a les baby sports qui existent, le baby judo, le baby foot, ça existe. Hein, c'est à partir de 2-3 ans.
0: Mais le baby foot, c'est pas le petit truc au PMU. On prend son enfant, on le met dedans.
2: Non, mais ce sont des activités qui sont un peu structurées, qui peuvent permettre déjà d'être un peu en équipe. Et les sports structurés dans un club, c'est au-delà de 6 ans, quoi. Avant.
0: On continue de parler sport sur votre radio Ici. On accueille un auditeur qui est un grand sportif, on peut le dire. Bienvenue à vous, cher Sébastien. Bonjour.
4: Bonjour Enora, bonjour Aude, bonjour Valère, bonjour Gérald, et j'espère que je n'oublie personne.
0: Non, la pauvre.
3: Bonjour Sébastien.
4: Il n'y a pas d'exemple à suivre.
0: Merci de nous écouter, cher Sébastien. Vous habitez dans le Cantal, c'est ça, je crois?
4: Oui. C'est exact, oui.
0: Eh bien, nous saluons de tout notre cœur ici Besançon qui font un travail formidable. Alors vous, vous êtes un grand sportif. Racontez-nous tout ça.
4: Bah, disons que j'aime beaucoup le sport sous toutes ses formes, téléspectateur, spectateur et acteur.
0: Oui.
4: J'ai toujours pratiqué beaucoup de sports différents en essayant de faire en sorte que ça ne vienne pas non plus trop phagocyter la vie de famille. Donc je pense que de ce côté-là, j'ai trouvé un bon équilibre.
0: Ah bah attendez, je lis que vous avez fait l'ascension du Mont Blanc et du Kilimandjaro. Mais attendez, c'est complètement fou. Non mais attendez.
4: J'ai 12 Mont Blanc à mon actif, un Kilimandjaro.
0: Oh là là.
2: Moi aussi, mais c'est la crème dessert.
4: Non mais, c'est un sport aussi, hein.
0: Oui, c'est une sorte de sport. Non mais attendez, c'est très impressionnant.
4: Je me suis amusé à faire le tour du Mont Blanc en courant avant que ça devienne une course internationale. Et à l'époque où c'était très mal vu, je me faisais copieusement engueuler par les gardiens de refuge qui me disaient la montagne, c'est pas un terrain de jeu, etc.
0: Bon, en tout cas, vous êtes un très très grand sportif. Pardonnez-moi de vous couper. Je vois 5-6 heures par semaine. Alors, quelle est la question que vous voulez nous poser, cher Sébastien?
4: Ben, je voulais demander au docteur Kierzek, bien qu'il ne soit pas ni cardiologue, ni psychologue, ni
3: nutritionniste. C'est bien de le rappeler.
2: Les urgentistes ont fait un peu tout. Hein.
4: Attendez, docteur, vous êtes bien plus que ça, puisque vous êtes l'oreille de vos patients et puis vous devez être polyvalent. Moi, il y avait deux questions, si j'ai le temps de les poser les deux.
0: Ouais,
4: la
0: rapidement.
4: Première, c'est que j'ai eu besoin très tôt de pratiquer le sport de manière très intensive. Comme vous disiez, avec des ultra-trails qui n'existaient pas, je m'amusais à auto-organiser des randos de plus de 100 km en moins de 24 heures. Mon record est de 140, c'est rien d'extraordinaire parce qu'il se fait beaucoup mieux maintenant. Et je voulais savoir, selon vous, docteur, ce qui poussait certaines personnes comme moi à vraiment se dépasser jusqu'à parfois l'épuisement atteindre la plénitude, pour atteindre ce besoin de bien-être à la fois physique.
0: Là, mon cher Sébastien, on est quasiment sur de l'ordre de l'addiction, là.
2: Exactement,
0: si je peux me permettre,
2: mais c'est une addiction. C'est-à-dire, quand on fait du sport, il y a un état de bien-être. C'est ce qu'on appelle les endorphines. On sécrète une espèce de morphine naturelle. Et en fait, le cerveau va s'y habituer, va prendre plaisir, va avoir cette récompense-là. Et donc, on tombe dans une addiction au sport. Et il ne faut pas tomber dans cette addiction au sport. Il faut trouver le moment de plaisir, mais sans être dans la bigorexie. C'est le nom un peu savant de l'addiction au sport, où on a besoin de sa dose tous les jours. Et moi, je dis très souvent, le sport, c'est bien. L'activité physique, déjà, c'est déjà bien de bouger. Mais 2-3 fois par semaine, il faut que le corps se repose aussi.
0: Bah voilà, merci beaucoup. En tout cas, cher Sébastien, faites comme lui, hein, faites comme nos chers auditeurs. Appelez-nous 0810 055 056. Vous avez un problème ? On a quelques réponses. On va passer à notre jeu. Tout au long de l'année, je booste votre pouvoir d'achat. On vous doit bien ça sur votre radio. 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Et vu que c'est la rentrée, pour vous alléger un peu, il y aura 2 gagnants par jour. Mais là, nous recevons la première gagnante. Elle s'appelle Angèle. Bonjour Angèle.
5: Bonjour Enora.
0: Comment allez-vous, chère Angèle ?
5: Ben, je vais bien, merci. Je me suis cassé le pied, alors je suis au courant, donc le sport, pour le moment, c'est un petit peu en stand-by.
0: Bon, nous vous souhaitons un prompt rétablissement. Voilà. On espère surtout que vous ne souffrez pas trop, Angèle. Vous appelez d'Antibes, je crois, dans la région des Alpes-Maritimes.
5: Oui,
0: très belle région. Donc vous nous écoutez évidemment sur Ici Azur, à qui on fait un petit coucou.
5: Exactement.
0: Vous êtes conseillère
5: en voiture et à la maison.
0: C'est exactement là où il faut nous écouter. On est très très contents, en tout cas, de vous les donner, ces 200€.
2: Bravo.
5: Merci beaucoup. Merci, je suis ravie pour la rentrée des classes.
0: Bah oui, ça aide un peu quand même. Ça aide un peu. Faites comme Angèle. 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Dans un instant, on revient avec plein de bons conseils à vous prodiguer. Un check-up santé, pas d'injonction au sport, pas de pression. Mais tout de suite, les infos de votre région sur ici.

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1: Il est 12h33 sur votre radio, ici, bienvenue dans votre nouveau rendez-vous. Ça s'appelle On vous doit bien ça. Ici, on vous parle bon plan, vie quotidienne, arnaque à éviter, santé, avec notamment notre docteur Kirzek qui parlera du gros check-up de rentrée qu'on devrait faire, en tout cas, je crois. Bienvenue à vous, nous sommes ensemble jusqu'à 13h. Je suis Enora Malagré. Il y a aussi Aude Razo avec nous, Elsa Wolinski, qui nous parlera de l'injonction à faire du sport, surtout quand on est une femme après 50 ans. C'est pénible tout ça. Et puis mon chouchou, Valère Correa, monsieur, bon plan. Et puis pour l'heure, on va répondre à un vocal d'un auditeur. Il nous a appelé, ou elle nous a appelé, au 0810 055 056.
3: Oui, bonjour l'équipe. Je crois que j'ai fait une petite bêtise. J'ai reçu un mail me demandant de renouveler ma carte vitale. J'ai cliqué sur le lien et j'ai payé. Malheureusement, je ne sais pas trop quoi faire. Est-ce que vous auriez une solution ou des choses à pouvoir me conseiller? Parce que je crois que j'ai fait une grosse bêtise en faisant ça. Merci beaucoup.
1: Mais merci à vous, surtout, chère Mélodie, de nous alerter, parce que je crois que nous, avec Elsa Wolinski, on aurait pu tomber dans le panneau. Donc, faites comme notre auditrice, hein, alertez-nous, 0810 055 056, et puis réagissez évidemment en direct. On est ensemble jusqu'à 13h. Aude Razo, Madame Mantiarnac, c'est complètement pour vous. On vous écoute avec attention.
4: Alors, déjà, sur le côté bêtise, je précise que beaucoup l'ont faite, cette bêtise, parce qu'on parlait de déculpabiliser. On parlait de déculpabiliser tout à l'heure sur le sport, on peut déculpabiliser aussi sur les arnaques. J'ai pas mal d'auditeurs qui m'écrivent, qui me disent, oh là là, j'ai tellement honte, je suis stupide, j'ai cliqué, mais quel imbécile, etc. Non, franchement, il y a plein de gens qui font les mêmes bêtises que vous, c'est juste que ils n'en parlent pas.
1: C'est ça, la grosse différence. Merci à notre courageuse auditrice.
4: Voilà, effectivement, c'est bien d'en parler. Bon, déjà, petite mise au point avant de parler solution, une carte vitale, ça ne se renouvelle pas. La petite carte que vous avez dans le portefeuille, la petite carte verte, elle est valable. Il n'y a pas besoin de la renouveler jamais. Donc, si vous recevez un mail qui vous dit, il faut renouveler votre carte vitale, c'est une arnaque.
1: Et je ris.
5: Mais moi, je vous assure que je pensais qu'il fallait la renouveler.
4: Mais non, mais vous avez déjà renouvelé une carte vitale.
5: Bah non, mais j'ai l'impression.
1: Je me dis, quand on la perd.
4: Mais oui, faites une demande.
1: Ah oui,
4: voilà, on la renouvelle pas. Mais si vous recevez un mail non sollicité sur il faut renouveler votre carte vitale.
1: Docteur Kirzek.
6: Par contre, elle se met à jour à la pharmacie, dans un guichet sécu, à l'hôpital. Il y a des petites bornes pour la mettre à jour.
1: C'est nous qui faisons la démarche.
4: Pas sur Internet, attention. Et donc, évidemment, le point important, c'est de ne pas payer, évidemment. Donc, sur les solutions.
1: Oui.
4: Première chose à faire, si on a cliqué et qu'on a payé, on appelle la banque tout de suite, là, maintenant, avant de nous appeler nous. Parce que c'est quand même très, très urgent. Parce que ça veut dire que, certes, vous avez payé peut-être un euro pour soi-disant renouveler votre carte vitale, mais vous avez surtout donné votre carte bleue
1: à quelqu'un
4: qui est très malhonnête. Donc, on appelle la banque tout de suite pour savoir quelle marche à suivre. Deuxième chose, rapidement, souvent, il y a la deuxième bêtise qui va avec, c'est que vous avez donné des fois vos identifiants sécu, vous avez donné votre mot de passe, etc. Donc, on va sur son espace de la sécu, Amélie, vous connaissez, et puis on change le mot de passe pour être sûr.
1: Très bien, merci Aude Razo, notre madame Mantiarnac. Ça, vraiment, c'est très utile. On va écouter, pardon, j'adore Stéphane Escher, excusez-moi. Pas d'amis comme toi, Elsa Wolinski. Parce qu'on va l'écouter dans un instant, elle nous parlera des injonctions au sport après 50 ans.

0: amis comme toi, Stéphane Echer, sur votre radio, ici. 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
0: On vous doit bien ça, c'est votre nouveau rendez-vous tous les midis entre midi et 13h sur votre radio. Ici, nous sommes au cœur d'une grande émission autour du sport. Et on va parler avec vous, ma chère Elsa Wolinski, de cette injonction qu'on a à faire forcément du sport après 50
2: mais
0: ans.
2: Oui,
0: comment on le vit tout ça, ma Elsa?
2: Mais oui, moi j'ai un petit coup de gueule ce matin à pousser, parce que quand même, depuis quelques années, je vois apparaître, surtout sur les réseaux sociaux, une nouvelle injonction faite aux femmes, et bizarrement, beaucoup moins aux hommes. Mm-hmm. Oui, Valère.
3: Oui, j'écoute
2: oui,
3: un peu pour
2: effectivement. Il faut absolument faire du sport et de plus en plus tôt. Maintenant, je vois même des femmes de 35 ans s'y mettre, ce qui est très bien évidemment, mais qui ont en même temps une espèce de panique anticipée, ce qu'elles ne devraient pas évidemment ressentir. Parce qu'il faudrait être dynamique, tonique, mince évidemment si possible, surtout musclé. Alors évidemment, je comprends, le sport c'est très bon pour le corps, pour la tête, ça aide à vieillir, être en meilleure santé bien sûr, mais ce qui m'agace c'est qu'il y a quand même quelque chose, j'en bafouille d'ailleurs tellement ça m'agace, c'est que c'est bon pour nous, mais que c'est pas la peine de nous culpabiliser en permanence.
0: Tellement d'accord.
2: Évidemment, il faut en faire, mais il faut pas que ça soit une nouvelle contrainte. À partir de 40 ans, on vous explique qu'on perd du muscle et que, évidemment, à la ménopause, avec la baisse des oestrogènes, on perd aussi plus facilement en densité osseuse, Gérald. Donc, il faut faire de la musculation. Très bien, on fait de la musculation. Ensuite, on vous dit qu'on va perdre que vous l'avez dit tout à l'heure, d'ailleurs, Gérald, qu'on perd
3: la souplesse.
2: Évidemment, on perd la souplesse. Alors là, on vous dit qu'il faut faire du yoga pour l'équilibre, la posture. Évidemment, pour se détendre aussi. Très bien. Donc, musculation, yoga. Ensuite, on vous dit pour le pilates, pour les muscles profonds, le dos, le périnée, les abdos. On en a musculation, yoga, pilates. Maintenant, on se dit, bon, on est tranquille. Pas du tout, maintenant,
0: ruiné,
2: c'est la mode du lagri. Est-ce que vous savez
0: quoi,
2: c'est le lagri?
0: C'est quoi?
2: Alors, ça ressemble un peu au pilates, mais c'est sur une machine avec des ressorts, sauf que c'est beaucoup, beaucoup, beaucoup plus dur. Et moi, j'ai eu l'impression de voir ma vie défiler.
0: Je vous testé, le dis. Elsa Wolinski.
2: Alors, moi, ce que j'avais envie de vous dire ce matin, c'est très bien de faire du sport. Évidemment, c'est bien pour la tête, pour la santé. Mais ne vous culpabilisez pas. Vous avez aussi le droit d'avoir la flemme.
0: Ouais.
2: N'est-ce pas, Gérald? On a le droit d'avoir la flemme.
0: Ah, oh, bravo,
3: oui.
0: Bravo,
3: non, mais vous avez totalement raison. Alors, au-delà du sport, parce que sport, ça fait athlète et ça fait un peu
2: mais
3: inaccessible.
2: Oui, c'est
3: vraiment l'activité physique, c'est de bouger. Il n'y a rien de plus puissant que l'activité physique pour ralentir le vieillissement, pour se sentir mieux dans sa tête, dans son corps. Donc l'activité physique, bouger, c'est important. Mais il y a une autre chose qui est capitale, c'est le plaisir. Et quand vous décrivez l'instrument, on a l'impression que c'est de la torture,
2: oui,
3: etc. Il faut trouver du plaisir. Il faut trouver du plaisir pour d'abord avoir de la régularité, Valère en parlait, pour tenir sur le long terme. Et puis, on peut le faire aussi avec des copains, des copines.
0: Mais
3: ça apporte du plaisir
0: aussi. Trouver quelque chose qui
3: L'idée,
0: vous ressemble.
3: C'est pas de la torture, vraiment.
0: Trouver quelque chose de joyeux, vous avez envie
3: Exactement.
0: D'y aller le matin ou le soir ou au boulot entre midi et deux. Moi, j'aime bien faire de la danse. J'ai l'impression d'être Beyoncé, du coup, alors
2: moi
0: que pas du
2: faire
0: tout.
2: La danse.
0: Mais c'est chouette. Et
3: alors
0: cette...
3: moi, j'aime pas du tout la danse. Donc ça, je fais autre chose. Ça...
0: Non, mais cette injonction au sport, c'est aussi le cachet des hommes, Valère. Alors, vous faites beaucoup plus jeune, mais on peut le dire. Vous venez d'avoir 50 ans.
4: Ouais, mais
0: joyeux
4: c'est,
0: vous.
4: C'est,
0: vous l'avez aussi un peu, j'imagine.
4: Mais j'étais en train de me dire. Alors, on l'a en tant qu'homme, mais je me disais finalement, il vaut mieux ce type d'injonction qu'une autre. Alors oui, c'est un peu pénible parce que j'entends tout ce que Elsa vient de dire, mais moi, je trouve que cette injonction, elle est mieux qu'à d'autres époques où il y avait d'autres types d'injonctions. Mmh. Par exemple, il fallait savoir pas dormir pendant 3 jours, faire des fêtes incroyables, où on nous disait il faut savoir s'amuser comme ci, comme ça.
0: C'est
4: vrai que le sport touche beaucoup les jeunes d'ailleurs.
0: Ouais.
4: Et je me demande si c'est pas un moindre mal.
0: Oui, c'est sûr que c'est mieux, mais enfin, il faut que ça soit, comme dit Elsa, dans le plaisir. Vraiment. Et Gérald, alors, cette histoire de ménopause, pardon, je m'arrête un peu de ce qu'on... Non, mais ça m'interpelle. Quel type de sport on peut faire quand on a une ménopause qui débarque dans notre vie? On fera évidemment une grande émission sur la ménopause. Hein.
3: Ménopause ou pas ménopause, quand on vieillit, il faut qu'on se mette à bouger, ça c'est clair.
0: Ouais.
3: Donc, on va marcher, on va faire des activités qui nous apportent du plaisir, on va faire du jardinage, on va faire... Mais ça paraît bête, mais du ménage, ça fait bouger les muscles par rapport à une activité qui est sédentaire. Et puis après, il n'y a pas de sport indiqué ou contre-indiqué à la ménopause. Alors évidemment, si vous commencez à avoir des problèmes articulaires, il y a des sports qu'il va falloir éviter. Le jogging, parce que c'est des sports à impact, donc ça va taper, ça fait mal au dos.
0: Mm-hmm.
3: Mais je disais en début d'émission, il y a 3 composantes importantes. Il faut faire travailler le cœur, il faut faire travailler les muscles, il faut se muscler, parce qu'on perd du muscle à la ménopause ou à l'andropause d'ailleurs. Et il faut jouer sur la souplesse articulaire. Et en fait, il faut trouver soit une activité qui qui combine les trois, soit plusieurs activités qui vont nous faire travailler ces trois choses.
2: C'est mais pas marcher, si simple.
3: Elsa, vous êtes venue comment aujourd'hui?
2: Je suis venue en métro, j'ai marché.
3: Mais vous, oui, mais en métro, vous avez marché. Ouais. Si vous avez pris les escaliers et pas l'escalator, vous avez marché.
2: Non, je prends l'escalier.
3: Je sais que vous venez en vélo, qu'Enora vient en vélo. Si
0: oui,
3: le vélo,
0: alors,
3: c'est de l'activité physique.
0: Moi, je vais pas vous mentir, c'est un vélo électrique.
3: Oui, mais le vélo électrique...
0: C'est déjà ça.
3: Mais oui, c'est déjà ça, parce que ça travaille la coordination, ça travaille l'équilibre, c'est toujours mieux que de prendre la voiture, par
0: alors,
3: exemple.
0: Alors, on va continuer à parler santé sur notre antenne, hein, sur votre radio ici, où Gérald Kirzek, notre docteur, nous parlera gros check-up de rentrée. Pour le moment, une petite pause. Breakfast in America, super trempe sur votre radio ici dans On vous doit bien ça.

0: Supertramp, Breakfast in America sur votre radio ici.
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0: Midi 47, c'est votre nouveau rendez-vous quotidien. On vous doit bien ça sur votre radio. Ici, on a beaucoup, beaucoup parlé sport, mais ça a beaucoup, beaucoup réagi au 0810 055 056. On accueillera d'ailleurs un auditeur dans quelques instants. Mais pour l'heure, le docteur Gérald Kirzek va nous parler du fameux gros check-up de rentrée. Check-up santé, j'entends. Il faut le faire. Comment on le fait? Qu'est-ce qu'on y met dedans, monsieur?
2: Bah, il est gros, il est petit, il est inexistant pour beaucoup. Coup, hein, parce que
0: j'en ai jamais fait, je vous dis la vérité.
2: Qui a fait un check-up, un contrôle technique?
0: Valère Correa, évidemment.
3: C'est comme tous les 6 mois, j'étais en train de me dire j'en ai un énorme à faire.
2: Mais parce que t'es hypochondriaque.
3: Bah, non, j'ai peur.
2: Bah oui, c'est pas ouais. Non, mais sa voiture, en fait, il y a un contrôle technique tous les 2 ans. Bah, c'est la même idée, en fait, avec le check-up, c'est de pouvoir. Et alors, c'est à la rentrée, parce que c'est bien, on redémarre, on a passé l'été, il y a peut-être eu des petites choses qui n'allaient pas bien, on s'est remis à l'activité physique, justement, ou au sport, on a vu une petite douleur, on s'est dit, bah tiens, le moment de la rentrée, c'est le bon moment pour faire son check-up. Avec qui on le fait, où on le fait, bah, le premier interlocuteur, la première personne, c'est le médecin traitant. Allez voir votre médecin traitant. Pareil pour les enfants, hein, parce que le check-up, c'est, j'allais dire, de 7 mois, hein, même avant, jusqu'à 77 ans et même après. C'est d'aller voir son médecin traitant, d'aller voir le pédiatre pour les enfants ou le médecin généraliste pour les adultes. Qu'est-ce qu'il va faire? Il va déjà vous interroger. La médecine, c'est discuter sur vos habitudes de vie. Alors, vous continuez à fumer, j'espère que vous avez arrêté. On va pouvoir, cette année, ben, se mettre dans le sevrage tabagique. Il va contrôler votre poids, contrôler votre taille, contrôler votre tension artérielle, mettre un coup de stéthoscope pour vous ausculter, vous examiner. Et c'est ça qui est déjà la première étape du check-up. C'est la consultation et l'examen. Ensuite, il va faire le point sur les vaccins. Donc ça, c'est capital aussi, les vaccins, parce que les enfants, on y pense, hein, les vaccinations obligatoires, il y a les entrées à la crèche, puis à l'école, donc là, c'est contrôlé. Mais quand on a passé 18 ans, bah, il n'y a plus aucun contrôle. Votre carnet de santé, je vous mets au défi, et nos auditeurs et auditrices aussi, je pense que vous n'avez plus votre carnet de santé. Ouais. Donc les vaccins tétanos, diphtérie, poliomyélite, qui sont des vaccins obligatoires, il y a des rappels à 25 ans, à 45 ans, à 65 ans.
0: Bon, bah, je les ai tous loupés. Mais
4: 25 ans, je n'ai pas fait.
2: Hein. Et oui, et pour les plus de 65 ans, c'est tous les 10 ans, parce qu'on a un système immunitaire qui est moins solide, qui vieillit. Voilà. Donc, bah, c'est l'occasion aussi, la consultation chez le médecin traitant, de faire le point sur ces vaccins.
0: Pardon,
2: ça fait partie du check-up.
0: Le vaccin contre la grippe, ça fait partie du check-up,
2: ça,
0: ou pas du
2: ça fait
0: c'est
2: partie
0: pas
2: des vaccins, mais pas des vaccins obligatoires, mais des vaccins recommandés. Et c'est là où ça va varier en fonction de votre âge, en fonction de vos habitudes de vie, vos habitudes professionnelles. Il y a le zona pour les plus de 65 ans. Si vous êtes à risque en situation d'obésité, par exemple, ou avec une maladie chronique, on va vous recommander effectivement la grippe. La campagne grippale, la vaccination antigrippale va démarrer en octobre. On a la chance d'avoir un vaccin qui est pris en charge pour les plus fragiles, les femmes enceintes, les plus de 65 ans et les personnes qui sont en situation d'obésité ou qui ont une maladie chronique. On en reparlera largement. Mais ce sont des vaccins, j'allais dire, sur mesure. Un check-up, l'idée, c'est de l'adapter. Il y a des choses qui vont être faites à tout le monde et puis après, on va personnaliser. Pareil, si je dépiste une petite hypertension artérielle, bah, il y a peut-être des examens complémentaires, on va vous prescrire une prise de sang, etc. Et donc ça, c'est important de le faire en fonction de votre état, de vos antécédents, d'accord, de votre âge.
0: Valère,
3: est-ce que
0: Correa,
3: ça coûte cher tout ça? Parce que je me dis, bah, dis donc, entre les vaccins, les prises de sang, le rendez-vous chez le médecin et j'en passe.
2: On a la chance d'être dans un pays qui s'appelle la France, il y a la sécurité sociale, votre consultation chez le médecin généraliste, elle est remboursée, il y a des examens complémentaires, c'est remboursé, les vaccins aussi sont pris en charge, de même que, et c'est le troisième pied du trépied, c'est le dépistage, les dépistages. En fonction, vous êtes une femme de plus de 50 ans, ah, c'est la mammographie tous les 2 ans, vous êtes un homme ou une femme.
0: Ça, hein.
2: Ben oui, les dépistages. Et le check-up, c'est l'occasion avec le médecin, tout ça lors de la consultation à 30 euros qui sera remboursée, de vous proposer, de vous orienter vers des dépistages systématiques, là aussi, qui sont pris en charge et qui sont gratuits. Mammographie, cancer du col de l'utérus, cancer du côlon, vous savez, pour les hommes et pour les femmes au-delà de 50 ans aussi. Et puis après, en fonction de vos antécédents, il y a des dépistages un peu particuliers, mais en fait, tout ça, c'est pris en charge par la Sécurité sociale. La Sécu qui vous propose même des bilans de santé, ça s'appelle pas check-up, mais ça s'appelle bilan de santé. Vous recevez à la maison la proposition pour aller dans un centre de santé. Donc, pas besoin de répondre à des centres de santé privés ou à des prises de sang qui sont payantes, là aussi, qui vont vous proposer des dépistages. Déjà, faites la base avec votre médecin traitant. Et lui, c'est un peu le chef d'orchestre. Il va vous coordonner la suite de la prise en charge. L'autre coordinateur de la santé bucco-dentaire, c'est le dentiste.
0: Ah oui.
2: Et puis, il y a l'ophtalmo. faut pas l'oublier, ça fait partie, du check-up.
0: Il me regarde en disant ça parce que je ne vais pas vous mentir, je ne vois plus grand-chose. Merci beaucoup Gérald Kierzek, c'est très important. Vous avez vu, on prend aussi soin de votre santé dans On vous doit bien ça, votre nouveau rendez-vous quotidien. Il nous reste quelques minutes ensemble et dans un instant, on accueillera un auditeur qui a une question à nous poser. Faites comme lui, 0810 055 056.
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0: 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Nous revoici sur les ondes de votre radio, ici dans On vous doit bien ça. On a parlé largement sport aujourd'hui, check-up, santé, injonction à faire du sport. Et on a une question d'un auditeur qui nous a appelé au 0810 055 056. Bonjour.
4: Bonjour à toute l'équipe.
0: Bonjour. Bonjour. Quelle jolie voix. Comment vous appelez-vous, cher monsieur ?
4: Bruno.
0: Ben bonjour Bruno, bienvenue.
4: Voilà, merci. Alors moi j'ai pas une question, j'ai juste un par rapport au sport.
0: Ouais.
4: J'ai eu la chance il y a quelque temps parce que bon je suis un peu je vais pas détailler ma vie. dans un camping j'ai rencontré quelqu'un.
0: Ouais.
4: Et en fait cette personne ne fait jamais de sport en salle.
0: Bon.
4: En fait lui
0: bien.
4: Il fait du sport avec son corps.
0: Mais c'est-à-dire
4: que il fait beaucoup de marches.
0: Oui.
4: Alors, il fait de la marche toujours avant de manger, jamais après manger.
0: D'accord.
4: Parce qu'en fait, on brûle les graisses du repas d'avant.
0: C'est vrai ça, monsieur docteur. On va demander ça au docteur.
2: Oui, c'est vrai.
0: C'est vrai que c'est mieux de le faire avant qu'après. Je pensais qu'il fallait marcher après pour digérer, moi.
2: Alors, c'est ce qu'on appelle la marche digestive, mais c'est d'autres activités, notamment la musculation ou poids du corps, c'est bien de le faire avant, effectivement. Faire du sport à jeun, ça pose pas de problème.
0: Et alors, excusez-moi, Bruno, il fait quoi d'autre, ce monsieur ?
4: Alors, il fait, par exemple, tout ce qui peut être... par exemple, vous prenez un banc.
0: Oui.
4: Vous mettez vos deux bras sur le banc. Vous allongez vos jambes. Et en fait, vous descendez, vous remontez. Vous vous remontez.
3: Des
4: et
3: pompes,
4: vous faites
3: quoi.
4: Deux, trois séries de 13 flexions. Mmh. Vous faites 1 minute 30 de repos entre chaque séance. Vous faites des pompes, c'est la même chose. Vous faites des tractions, c'est la même chose. Toujours avoir 1 minute 30 de repos entre chaque série de 10 ou 12 suivant si on est capable de le faire. Bien
0: c'est
4: sûr.
0: Très très chouette ça, c'est vraiment d'utiliser tout ce qu'il y a dans votre environnement pour faire du sport. D'ailleurs je pense à Nordine Atab qui va rejoindre l'équipe, hein. On en parlera vendredi avec lui qui est un grand coach sportif et qui nous conseille surtout de prendre un banc. Il y a beaucoup aussi maintenant d'agrès je dirais dans les parcs, hein, partout, dans les petites
2: et ça coûte
0: grandes
2: rien.
0: Villes, et là pour le coup Valère Correa, notre monsieur Bonplan sera ravi, ça coûte zéro.
3: La calisthénie c'est très à la mode, c'est-à-dire faire du corps avec son propre poids. La calisthénie,
0: non,
3: mais c'est le fait de faire du sport avec son propre corps, sans ustensiles, sans équipement, quoi. Et c'est super, c'est des pompes, c'est des burpees, c'est des squats. Je vous montrerai à l'occasion.
5: Les burpees, c'est horrible.
0: C'est quoi les burpees,
3: génial, les burpees.
0: Déjà, le mot me donne pas
3: vous
0: du tout envie d'y aller.
3: Vous faites une pompe et puis vous rejetez vos jambes près
5: sauter.
3: De vos mains et puis vous vous levez, vous sautez.
0: Très bien. Écoutez, ça sera sans moi.
5: On vous regardera. Allez, on vous regardera.
3: Je vais en faire.
0: Je préfère aller déjeuner là. On va. En tout cas, merci beaucoup à vous, Bruno. Faites comme lui. Appelez-nous au 0810 055 056. C'est le moment de donner un petit 200 euros, dis donc, à dépenser dans une grande enseigne pour vous aider pour la rentrée. On le fait deux fois dans l'émission. Voilà, ça fait 400 euros en tout parce que je sais compter, figurez-vous. C'est notre petite embellie de la rentrée sur votre radio. Ici, on accueille Frédéric de Saint-Gilles-Croix-de-Vie, pardon. Bonjour Frédéric.
6: Bonjour, bonjour.
0: Oh, quelle voix enjouée, j'adore ça. Vous nous appelez d'où ? De la Vendée, je viens de le dire.
6: Exactement.
0: On embrasse très fort. Ici, Loire-Océan, je passerai une tête d'ailleurs dans pas longtemps, chers collègues. Vous êtes assistante administrative, vous avez deux grandes filles, c'est ça ?
6: Exactement, exactement.
0: Et vous vous êtes inscrite sur ici.fr ?
6: Tout à fait.
0: Et bien vous avez gagné du coup, 200 euros.
6: Merci, merci, merci à tous.
0: C'est tellement chouette. On est très très contents de pouvoir vous donner ces 200 euros à dépenser dans une grande enseigne. Merci beaucoup ma chère Frédéric d'avoir
6: merci, merci
0: participé. Ça vous plaît l'émission ? Vous passez un bon moment ?
7: Génial, génial. Bon, moi, je ne suis pas très sportive non plus. Hein.
0: Moi non plus. C'est pas grave, c'est pas grave. Elsa Wolinski nous a dit il y a une minute que c'était pas grave, non, qu'on n'avait pas à culpabiliser. Oh,
7: yeah.
0: On fait comme on peut et on fait bien ce qu'on veut. Je vous embrasse très fort, Frédéric.
7: Merci, merci. Belle journée.
0: Belle journée à vous. Je voudrais déjà vous dire au revoir. C'est fou, hein, ça passe à une vitesse folle. Mais on se retrouve demain, rassurez-vous, entre midi et 13h sur votre radio ici. Votre nouveau rendez-vous, ça s'appelle On vous doit bien ça. Je voudrais remercier Elsa Wolinski, Valère Coréard, Monsieur Bonplan, le grand docteur, l'imminent, le sachant, le docteur Gérald Kirzek, et puis ma chère Audrazo, Madame Anti-Arnaque, grâce à qui on a su qu'il ne fallait pas renouveler sa carte vitale.
8: Et non.
0: C'est une arnaque. Merci beaucoup à Céline pour la réalisation, à Gwen à la préparation, à Sadika au standard, et à Titouan, mon breton, à la technique.

0: Sister Sledge avec We Are Family. Et oui, c'est toute la famille d'ici, dès 5h, qui est là ce mercredi pour vous réveiller. Bonjour tout le monde, soyez les bienvenus.
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0: Bonjour Valentine.
3: Bonjour Louis, bonjour à tous.
0: On est mercredi 9 septembre et ce 9 septembre, figurez-vous que c'est la journée internationale du Sudoku. Le choix de la date, lui, c'est pas un hasard puisque nous sommes le 9e jour du 9e mois de l'année pour une grille de 9 cases sur 9. Alors ce matin avec Valentine, on cherche un auditeur qui...
3: Un adepte des Sudoku ou d'autres jeux de grille, hein, comme les mots croisés ou les mots fléchés.
0: Vous êtes plutôt, tiens, une petite grille de temps en temps ou plusieurs chaque jour. Racontez-le nous ce matin au 0810 055 056.
3: On parle aussi de votre budget à la station service. Essence ou diesel, les prix sont au plus haut. Pour certains, c'est même un mois de revenus dépensés à la pompe chaque année. Vos témoignages dès 5h.
0: Et pour vous accompagner jusqu'à 6h, Saveria au standard, Florent à la technique, Emeline à la rédaction en chef. Ici, dès 5h, ça commence maintenant.
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0: Mercredi 9 septembre, excellent réveil à l'écoute d'ici, il est 5h.

0: Odette en a l'habitude. Trajet domicile-travail, elle roule 100 km par jour.
1: J'ai fait un plein maximum tous les 10 jours. Je suis à 115 euros.
0: Le calcul est vite fait. 345 euros par mois, plus de 4000 euros par an avec les prises actuelles. Odette fait donc partie de ces Françaises et Français qui sont entrés dans cette catégorie. Mettre en une année plus d'un mois de salaire dans son réservoir. Donc elle tente de tout optimiser.
1: Avant de partir du travail, j'ai regardé vers chez moi les prix. Enfin, j'ai comparé 3-4 stations et effectivement, on fait attention parce que bah oui, on est parents, on a deux enfants, puis on a deux voitures, on est obligé de se déplacer au travail et on n'a pas de possibilité de prendre des transports parce que bah, c'est pas aussi bien desservi. Donc on est dépendant de la voiture.
0: Comme Odette, Sylvain n'a pas choisi cette pompe par hasard.
2: Parce que c'est la moins chère.
0: Il avale les kilomètres.
2: Je fais 25 000 en moyenne par an.
0: Alors, aujourd'hui, est-il dans cette catégorie, un salaire par an de carburant ?
2: Je préfère pas le calculer, en fait.
0: Mais la réponse est oui, alors qu'il tente de faire baisser la facture.
2: Quand je peux, je prends le vélo au lieu de prendre la voiture.
0: Aujourd'hui donc, comme pour Odette et Sylvain, 5 millions de ménages consomment plus d'un salaire par an en carburant avec bien souvent cette idée de rogner ailleurs et souvent sur les loisirs. 5 millions de ménages dans ce cas, c'est deux fois plus qu'il y a 5 ans, estime l'INSEE.
3: Et les prix ne sont pas prêts de baisser. Avec la reprise des frappes au Moyen-Orient, le gouvernement reçoit donc aujourd'hui les distributeurs de carburant. Son téléphone grave danger ne l'a pas sauvé. Une femme de 40 ans a été retrouvée morte hier matin près de Toulouse. Son corps abandonné dans un garage en feu. Son ex-conjoint, à cause duquel la justice a fourni à la victime son téléphone d'alerte, a été découvert tout près, gravement blessé à la tête, un pistolet sur lui. Une enquête est ouverte pour assassinat.
4: Des mesures d'urgence pour les musées de France.
3: À mettre en place sans délai, précise la ministre de la Culture dans ce courrier. Catherine Pégard les encourage à renforcer une culture de la sûreté. Après le vol d'hier au musée Renoir de Cagnes-sur-Mer, en moins de 3 minutes, les deux cambrioleurs sont passés par une fenêtre et ont décroché les 4 toiles les plus précieuses du musée avant d'en abandonner 2 dans leur fuite. Nos cours d'eau à sec à l'issue d'un été caniculaire. Le niveau des rivières est au plus bas, Grégoire Lecalo, et celui des nappes phréatiques n'est pas beaucoup mieux.
5: Deux nappes d'eau souterraines sur trois en France sont un niveau plus bas que la normale, constate l'organisme en charge de leur surveillance, le BRGM, Bureau de Recherche Géologique et Minière. Leur état est particulièrement préoccupant dans le Limousin, où les orages n'ont pas suffi, et dans le Grand Est, Jura et Plaine d'Alsace. Les nappes bretonnes et celles du sud Aquitaine sont également en déficit important. Pour autant, la situation en sous-sol est meilleure qu'en 2022, grâce aux pluies soutenues de février qui ont permis une recharge suffisante pour encaisser l'été. Ainsi, la Beauce et l'Armagnac qui connaissent des remplissages satisfaisants, ce qui n'était pas le cas il y a 4 ans. En revanche, en surface, les cours d'eau atteignent des niveaux historiquement bas. L'Office français de la biodiversité compte plus de 1400 petits cours d'eau tout ou partie à sec, surtout en Bretagne, Pays de Loire, Aquitaine, Gard-Lozère et dans le centre et l'est. En Vendée et en Loire-Atlantique, par exemple, seuls 4 petits cours d'eau coulent encore et faiblement. Les pluies d'automne sont particulièrement attendues.
3: Un point de situation est justement prévu aujourd'hui par la ministre de la Transition écologique sur les bords de Loire à Orléans.
4: 5h04 autour du Paris Saint-Germain d'entrée sur la pelouse.
3: Le bal de la Ligue des Champions de foot ouvert hier par Lille, battu 3-2 par le Betis Séville. Les Parisiens, double tenant du titre, remettent leur couronne en jeu après des débuts, Julien Froment, inquiétants en championnat.
6: Le Paris Saint-Germain, candidat naturel à sa propre succession, oui, même si pour le capitaine Marquinhos, malgré l'expérience emmagasinée et le statut de grand favori, la route pour Madrid, où aura lieu la finale, n'est pas toute tracée.
7: C'est très difficile de gagner une déjà. Gagner deux, c'est encore plus. Gagner trois, c'est hyper difficile et très peu des équipes qui ont fait. Mais voilà, c'est une question d'ambition, de motivation, une question de philosophie. Si on veut gagner encore une fois, on doit être exigeant avec nous-mêmes.
6: L'exigence, c'est le mot qui est aussi revenu dans la bouche de l'entraîneur Luis Enrique. Son équipe a interdiction de se reposer sur ses acquis.
8: Le passé, c'est le passé. Il faut renouveler le carnet de conduite. Il faut renouveler chaque année. Il faut sortir de notre zone de confort. Et je suis prêt à chercher à contrôler ça, chercher à améliorer mon équipe et chercher à montrer à nos supporters qu'il faut se réinventer chaque jour.
6: Et le PSG va pouvoir redémarrer en douceur face à Bratislava, l'adversaire sur le papier le plus abordable.
3: Et c'est ce soir à 21h. La météo, Louis.
4: Eh bien, globalement, ce mercredi, c'est une alternance entre nuages et éclaircies. Beaucoup de nuages, hein, d'ailleurs, ce matin, à l'est de la région Grand Est, jusqu'au pourtour méditerranéen, avec quelques averses en plus, directement de la Haute-Savoie jusqu'aux Bouches-du-Rhône. Pour les températures en milieu de matinée, on flirte avec les 20 degrés à Lille et Strasbourg, 19 degrés, Brest, 18, Tours, 20 degrés, Clermont-Ferrand, 22 degrés, Bordeaux et Toulouse,

23 degrés cet après-midi. Les quelques averses sur le quart sud-est, elles s'arrêtent. On garde dans le ciel cette alternance, toujours entre nuages et éclaircies. Puis pour les maximales, ce mercredi, elles sont en baisse tout de même. 21 pour la maximale dans le nord à Reims et dans le sud, 27 degrés attendus cet après-midi à Nice.

Bonne fête à tous les Alain, tiens, qui se réveillent avec nous ce mercredi matin pour commencer la journée. Je vous propose d'aller faire un tour en Corrèze, retrouver, vous les connaissez, trois amis d'enfance qui partagent en chanson leur amour de l'art corrèze aux copains et aux souvenirs. Ça a été un immense succès. Voici pour vous ce mercredi les trois cafés gourmands avec À nos souvenirs sur ICI.

0: Un petit peu les yeux qui collent hein, aussi hein, quand on se réveille de bonne heure à 5h09. Elle est pas mal celle-ci. Je vais me l'accréditer, vous savez quoi. Bon réveil à l'écoute d'ici.
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0: Tous les jours, à 5h25, vous avez rendez-vous avec Stéphane Bern. Et ce matin, tiens, on va poser nos valises en 1870. Je contextualise. Paris est assiégé et un ministre doit absolument quitter lui la capitale. À l'époque, pas de train, pas de voiture. Alors Gambetta choisit de partir en ballon, Valentine.
3: Il décolle de Montmartre et survole une France en guerre avec un sérieux problème. À bord d'un ballon, eh bien, on se déplace au gré du vent. On ne peut pas le diriger avec un volant comme une voiture.
0: Alors comment elle s'est terminée, cette drôle d'évasion? Réponse avec Stéphane Bern tout à l'heure à 5h25.
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0: Et oui, à 5h10, vous avez rendez-vous avec Catherine Quicandon pour Ici, ça entreprend.
3: Et ce matin, on parle sous-vêtements et notamment de culottes menstruelles ou pour fuites urinaires.
0: On en voit de plus en plus en rayon, mais celles trouvées par Catherine ce matin sont en lin et fabriquées en France, en Charente-Maritime.
5: À La Rochelle, la lingerie féminine est absorbante.
6: Oh, dis donc, c'est joli, ça c'est quoi? C'est du cachemire?
7: C'est du coton.
5: En lin, plutôt, c'est la matière qu'ont choisi Arnaud et Beverly pour leur marque L'Intime Conviction.
8: C'est une gamme de produits absorbants, destinés dans un premier temps aux règles féminines, parce que c'est le domaine d'où on vient. Quand on a des petites fuites urinaires, ces produits sont aussi parfaitement adaptés.
5: Les culottes absorbantes et les serviettes hygiéniques lavables sont fabriquées dans des ateliers à Chizé, dans les Deux-Sèvres, et à Chauvigny, dans la Vienne. Le lin, lui, est produit en Normandie. Seuls les élastiques viennent d'Espagne et les attaches des brassières d'Allemagne. Pas le choix, ils n'en ont pas trouvé en France. Mais alors, pourquoi des sous-vêtements réutilisables? Car on ne va pas se mentir, une protection jetable, c'est quand même très pratique. Quand on a besoin d'en changer au milieu de la journée, on la jette à la poubelle. Et là, ce n'est pas le même topo. Alors Arnaud Lacoste, que nous dites-vous?
8: Vous êtes encore nombreuses à utiliser des protections jetables. On sait que ces protections-là sont mauvaises pour la santé, nuisibles à l'environnement. Vous êtes nombreuses à avoir déjà essayé des produits menstruels réutilisables, donc des culottes menstruelles ou des serviettes réutilisables. C'est mieux. Essayez le lin, vous allez voir. C'est frais, c'est léger, c'est hypoallergénique. Et vous allez normalement être agréablement surprise.
5: Je n'en doute pas. Pour le prix, c'est plus cher. À partir de 17,90€ pour la protection hygiénique et 44,90€ pour la culotte. Il y a aussi une brassière, mais là aussi, Arnaud a un bon argument.
8: Quand vous regardez le prix que vous dépensez pour les protections jetables, aussi, c'est-à-dire les serviettes conventionnelles ou les tampons conventionnels, et que vous passez à des culottes menstruelles réutilisables ou à des serviettes réutilisables, vous faites sur la durée de votre vie de femme, vous allez utiliser ces produits-là, vous faites à peu près 50% d'économie. Alors c'est un investissement. Parce qu'au départ, on vous dit oui, mais il faut acheter entre 4 et 5 culottes pour pouvoir faire un roulement, pour pas être obligé de laver tous les jours pendant la semaine où vous avez vos règles. Bah oui, effectivement, il y a un petit investissement, mais il faut le considérer comme un investissement. C'est pas à perte. C'est-à-dire que c'est pas des produits que vous jetez dès que vous les avez utilisés. Et surtout, c'est pas des produits dans lesquels vous avez du plastique et des matières chimiques.
5: Et ça, ça n'a pas de prix. Enfin si, mais vous avez compris. 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
0: Merci Catherine. Et voilà, une production, tiens, qui s'annonce déjà comme record cette année.
3: Celle des olives, des lucs et autres picholines en abondance cette saison grâce à la canicule.
0: Un reportage dans le Gard, c'est à suivre dans moins d'une minute.
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0: Soyez les bienvenus ce mercredi matin, 5h14, on a trouvé les grands gagnants de cet été caniculaire.
3: Les producteurs d'olives, nous sommes dans le Gard ce matin, dans une oliveraie de Saint-Gilles, où la récolte commence et les professionnels du secteur, Antoine Liffaut, parlent déjà d'une production record.
7: Des branches alourdies par des dizaines d'olives.
10: Cette année, je vois qu'il y avait plus.
7: Son panier autour du cou, Hassan fait les récoltes partout en France depuis 20 ans.
11: C'est l'année où vous voyez le plus d'olives, vous ?
10: Oui, oui. Surtout dans cette région, je vois qu'il y avait plus.
7: Depuis lundi, il cueille là les picholines, une par une, emblématiques du Gard, l'immense majorité des olives qui poussent sur les 10 000 arbres autour de nous.
10: Faut pas les tirer avec la branche. Après, il y a des endroits qu'on fait à la machine, mais là, on le fait juste comme ça, là, non ? C'est pas pour l'huile, ça.
7: Parce que la récolte pour l'huile d'olive doit-elle commencer mi-octobre. Mais déjà là, le co-gérant à côté, Hugo Jean-Jean, a le sourire quand il fait les comptes.
12: On tourne en moyenne, je dirais, entre 70 et 80 tonnes par an. Je pense que c'est une saison correcte. Notre record, ça a été 130 tonnes.
7: Cette année, vous visez combien de tonnes ?
12: Cette année, on vise les 150 tonnes.
7: Donc record potentiellement pulvérisé.
12: Potentiellement pulvérisé. Après, tant que c'est pas ramassé, on sait jamais ce qui peut se passer en fonction de la pluie. S'il pleut, on peut pas ramasser. Donc, ça aussi, ça joue beaucoup sur la météo.
7: La météo, sa meilleure alliée cette année. Parce que le soleil cuisant de l'été a fait fuir les mouches d'olive.
12: Alors les mouches, c'est pas du tout les mouches qu'on voit au quotidien. C'est une petite insecte, un peu comme une fourmi avec des ailes, qui va pondre un ver du coup dans le noyau d'olive. L'olive va pourrir de l'intérieur et après l'olive va tomber. Même si elle est ramassée, ça donne vraiment de la qualité mauvaise.
7: Les parents, les grands-parents d'Hugo, des oléiculteurs aussi, s'en souviennent.
12: Mes parents me disaient qu'il y a 4-5 ans, il y avait énormément de mouches et il fallait vraiment traiter constamment à l'argile.
7: S'il ne voit pas les mouches depuis le début de l'été, Hugo Jean-Jean redoute la baisse des températures.
12: Dès qu'il fait au-dessus de 30 degrés, normalement, il ne devrait pas y en avoir. Et en dessous, dès qu'on passe les 25-20, là, c'est leur température de prédilection pour elles. Et là, c'est la catastrophe.
7: Même si ces arbres sont irrigués, cet oléiculteur de 23 ans voit en eux comme un moyen de résister demain à la sécheresse.
12: Dans les pays extrêmement chauds maghrébins, par exemple, le Maroc, il y en a énormément. Ils n'ont pas forcément d'irrigation. Et c'est un olivier qui a un fort caractère, qui tient dans le temps.
7: À l'entrée de son oliveraie, un arbre pas comme les autres, plus gros, beaucoup plus vieux, 800 ans, Hugo Jean. Jean l'a donc toujours connu et me dit qu'il n'a jamais donné autant d'olives.
3: Alors attention, les températures chutent à partir d'aujourd'hui jusqu'à passer sous les normales de saison en fin de semaine, selon Météo France.
0: Il va falloir ressortir notre petit manteau. Merci Valentine. 5h16 dans les coulisses TV ce matin. Une nouvelle série tient qui a tapé dans l'œil de Patrice Gascoigne. France 2 lance ce soir Les Évaporés avec notamment Alexia Barlier et elle nous emmène dans les coulisses ce matin de cette nouvelle fiction. C'est dans moins de 5 minutes sur ICI et à 5h17, je vous propose un petit peu de soleil en musique. Ça vous dit ? On y va. Une basse du reggae et la voix de Jimmy Cliff qui vous accompagne ce mercredi matin avec Reggae Night. Et c'est à l'écoute d'ici. Bon réveil avec nous.

0: C'était en 83 avec cette chanson de Jimmy Cliff. Chanson écrite, d'ailleurs, figurez-vous, par Latoya Jackson, la sœur de Michael Jackson. Il est 5h20, soyez les bienvenus sur ICI si vous nous rejoignez à l'instant. Et vous êtes là en plus au bon moment, puisqu'il faut nous appeler. Prenez votre téléphone, composez tout de suite le 0810 055 056. Avec Valentine, une nouvelle fois ce matin, l'on cherche à parler à deux d'entre vous pour notre duel d'auditeurs. Une personne tient parmi vous, et vous êtes nombreux, qui à vous lever très tôt pour aller bosser, ou à contrario, tiens, si vous couchez très tard et que vous nous écoutez en ayant terminé votre journée, vous nous appelez tout de suite et l'un d'entre vous repartira avec un super joli cadeau, Valentine.
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0: C'est bien ça, alors allez-y, foncez, c'est Saveria qui attend vos appels ce matin au 0810 055 056. Il nous en faut deux d'entre vous pour notre bataille, notre duel d'auditeurs tout à l'heure. Bonne chance à tous.
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0: Et on retrouve tout de suite Patrice Gascoin avec ses coulisses TV. Aujourd'hui, Patrice, gros plan sur une nouvelle série de France 2 qui débute ce soir. Et vous l'avez adoré, une série qui s'appelle Les Évaporés.
4: Voilà une série qui part d'une véritable information, le nombre de disparitions volontaires en France.
5: Excusez-moi, vous avez beaucoup de cas ?
6: Environ 10 000 disparitions volontaires chaque année en France. C'est pour ça qu'on est là.
4: 10 000 personnes disparaissent volontairement en France chaque année et l'héroïne de la série Les Évaporés, qui débute ce soir sur France 2, elle est confrontée et dévastée par la disparition soudaine et inexpliquée de son mari. Seulement voilà, cette héroïne, Esther Bazin, jouée par la comédienne Alexia Barlier, elle est capitaine de police. Son mari étant majeur et sain d'esprit, il a ce qu'on appelle le droit fondamental de disparaître et aucune enquête de police ne peut être lancée. Mais Esther va être aidée par une association gérée par des civils, le GRD. DV, le groupe de recherche des disparitions volontaires. Avec eux, elle va donc monter une brigade très atypique pour résoudre d'étranges affaires de disparitions volontaires, à commencer par celle de son mari. Alors, je suis allé voir cette héroïne, en tout cas la comédienne qui l'incarne, Alexia Barlier, pour lui demander si elle avait proposé physiquement quelque chose pour incarner cette héroïne.
7: Alors, un exemple physique, j'ai proposé cette coupe qui est assez radicale. J'avais envie de quelque chose de différent et je pensais que ça pouvait bien correspondre à Esther, son côté dynamique. Sur le terrain, flic, et qu'elle a un peu délaissé sa vie personnelle. Je trouvais que ça lui donnait un côté un peu moderne, efficace, androgyne.
4: C'est vous qui avez décidé de vous couper vos cheveux.
7: Oui, on avait rendez-vous pour la prépa avec le chef coiffeur, et il commence à me couper un peu les cheveux, mais c'était assez classique. Et je regarde la réalisatrice, Émilie Grandperret et Louis Granger, le producteur. Le chef coiffeur n'arrêtait pas de me dire que ça m'irait bien, les cheveux peut-être plus courts, et j'ai dit, et si on tentait plus court ? J'ai senti qu'ils étaient un petit peu inquiets, parce qu'on ne sait jamais si ça va et c'est un gros changement pour le personnage. Et on s'est dit, bon, on y va. Et en fait, on était très contents et on est ravis. Ça fait une vraie différence pour Esther par rapport... et je pense que ça aussi nourrit comment on bouge, comment on parle. Que voilà, c'est un détail physique, mais parfois, quand on est comédien, une coupe, un vêtement, ça peut aussi nous aider à rentrer dans le personnage et à le définir.
4: C'est peut-être un détail pour vous, mais pas pour Alexia Barlier, qui a eu l'idée de cette coupe de cheveux qui donne du caractère à cette héroïne dans la tourmente. Les Évaporés, ce soir sur France 2. À demain, bien coiffé, pour de nouvelles coulisses télé.
0: On peut compter sur nous, mon cher Patrice.
1: Vous aurez peut-être besoin d'une coupe, hein, Louis. Hein.
0: J'ai la mèche rebelle, moi, vous savez bien.
1: Oui, je fais ça.
0: Va pas.
1: Petite coupe, ça ferait du bien pour la rentrée, quand même.
0: Ouais, bah écoutez, j'en prends. Vous avez la frange saillante, vous. Tiens.
1: Merci beaucoup.
0: c'est le seul mot qui m'est venu, la frange saillante.
1: Oui,
0: imaginez comme vous voulez.
1: C'est un bon descriptif.
0: C'est plutôt mignon. Il est 5h24, bon réveil avec nous. C'est l'une des nouveautés musicales de cette rentrée. Marc Lavoine et Patrick Fiori en duo pour vous chanter Occupé ce mercredi matin.

0: moi. Marc Lavoine avec Patrick Fiori, occupé. C'est l'une des nouveautés musicales de cette rentrée, mercredi 9 septembre. Et ça y est, ben, ils sont plus là, ils sont partis. Avant les infos de 5h30, comme d'habitude, un petit peu d'histoire pour vous avant l'actu aux côtés de Stéphane Bern. Et ce matin, on voyage au temps où un ministre quitte Paris, non pas en train, ni en avion, ni même à cheval, mais en ballon.
1: En pleine guerre contre la Prusse, un homme d'État choisit le moyen le plus improbable pour quitter la capitale assiégée, s'envoler. Nous sommes le 7 octobre 1870, en pleine guerre franco-prussienne. Depuis plusieurs semaines déjà, Paris est encerclé. Les troupes ennemies assiègent la capitale et la ville est coupée du monde. Mais à l'intérieur, une partie du gouvernement de défense nationale est bloquée. Parmi eux, un jeune ministre plein d'énergie, Léon Gambetta. Ministre de l'Intérieur, il comprend très vite qu'il ne peut pas jouer son rôle s'il reste enfermé à Paris. Il faut dire qu'à l'époque, on n'avait pas encore inventé le télétravail ou les visioconférences.
2: Les envahisseurs barbares, ça vous dit rien ?
3: La réunion de bataille hier soir, il ne me semblait pas vous avoir vu repayer pourtant.
1: Car sa mission est ailleurs, à Tours, ville depuis laquelle il doit organiser la défense du pays et coordonner la résistance contre l'envahisseur. Oui, mais alors, comment franchir les lignes ennemies ? Par les airs. Le 7 octobre, Gambetta embarque à bord de l'Armand Barbès.
4: C'est l'histoire d'une montgolfière.
1: Le pari un peu fou. Pendant plusieurs heures, le ministre survole la France en guerre. Il doit éviter les tirs des Prussiens et dépend entièrement du vent. Bon, sauf que ce jour-là, la météo n'est pas coopérative.
5: Mesdames et messieurs, ici votre capitaine, nous traversons actuellement une zone de turbulence.
1: Le ballon dérive et l'équipage atterrit en début d'après-midi à Épineuse, à 100 km au nord de Paris.
6: Faites demi-tour.
1: Épineuse, un nom prédestiné pour une virée compliquée. Gambetta reprend la route par voie terrestre et rejoint Tours deux jours plus tard, où il exhorte aussitôt la population à prendre les armes. Finalement, la stratégie de Gambetta pour fuir Paris était comme le moyen de locomotion retenu, très gonflé.
0: Merci Stéphane. Allez, on revient sur Terre. Après les infos, on parlera cinéma. Nos salles de cinéma ont retrouvé le sourire après un record historique le mois dernier. Et à l'affiche cette semaine, puisque c'est mercredi, un film sur l'évacuation de plusieurs milliers d'œuvres au Louvre avant la Seconde Guerre mondiale. Je vous explique tout ça en détail à 5h40, puisque tout de suite, il est 5h30. Voici l'actualité en France et dans le monde en 90 secondes. C'est avec vous, Valentine Letesse.
7: De retour devant la justice, François Bayrou et 10 anciens cadres du Modem dans l'affaire des assistants parlementaires européens, jugés en appel à Paris pour complicité de détournement de fonds publics. L'ancien maire de Pau se dit absolument serein, relaxé en première instance au bénéfice du doute. Équipé d'un téléphone grave danger pour contacter au plus vite la police, une femme de 40 ans a été retrouvée morte hier près de Toulouse dans un garage en feu. Son ex-conjoint tout près, gravement blessé à la tête et une arme à feu sur lui. À nos musées, il y a urgence d'adopter une culture de la sûreté. C'est l'appel de la ministre de la Culture. Après le cambriolage hier du musée Renoir de Cagnes-sur-Mer, dès le mois de juillet, Catherine Pégard a recommandé au musée de France de retirer des vitrines les pièces les plus rares, le temps de relever la sécurité. Probablement l'une des plus grosses attaques de loups en plein air. 64 brebis d'un même troupeau ont été tuées, une vingtaine d'autres disparues dans la Drôme. Le loup est désormais présent dans plus de 60 départements français contre moins de 10 il y a 10 ans. Réguler plus strictement les réseaux sociaux plutôt que d'interdire leurs accès aux enfants. Plus de 130 associations et experts appellent l'Union européenne à revoir son projet de majorité numérique, réclamé notamment par Emmanuel Macron. 5 footballeurs français parmi les 30 sélectionnés du Ballon d'Or 2026. Ousmane Dembélé récompensé l'an dernier, Kylian Mbappé, Mikael Olise, William Saliba et Dayot Upamecano. 3 françaises chez les femmes, Wendy Renard, Selma Bacha et Melvin Mallard.
0: L'info du jour, c'est la nouvelle envolée des prix du carburant.
7: 2,29€ en moyenne le litre de gazole, 2,12€ pour le sans-plomb E10. Avec ses tarifs, l'INSEE, l'Institut National de la Statistique, a fait le calcul. Sur un an, 5 millions de ménages français dépensent plus d'un mois de leurs revenus à la pompe. Les habitants des zones rurales, en particulier Marion Ferrer, comme dans le Finistère.
2: À la pompe à essence, les voitures défilent, mais ne restent pas très longtemps. Aucun conducteur ne fait totalement le plein.
6: Non, jamais. Genre en général, 40, 50 euros comme maximum.
8: Sûrement pas, c'est trop cher.
9: Non, là, je fais pas le plein complet. Heureusement que ça consomme pas trop ce que j'ai, parce que je sais pas comment...
2: Un rire amer partagé par Alice quand elle découvre le prix du litre de diesel.
10: 2,24 euros, on commence à le sentir.
2: Cette aide soignante de 37 ans dépense environ 300 euros par mois en carburant. Pour s'en sortir, elle a fait le choix de limiter ses déplacements. Elle refuse de se rendre à plus de 20 km de son domicile. Mais malgré tout, difficile de rentrer dans ses frais.
11: Quand j'ai commencé mon activité, je ne faisais pas payer les frais d'essence, donc je ne fais toujours pas payer mes frais de gasoil à mes clients. Mais ça, c'était volonté de ma part. Mais c'est vrai qu'à ce prix-là, ça commence à devenir difficile.
2: Et les prix des carburants augmentent donc, mais pas les salaires. Lâche Marion, 28 ans, en scrutant le compteur qui défile. Elle gagne 1600 euros par mois. Et pour faire face, la jeune femme a décidé de faire l'impasse sur certains loisirs.
12: On réfléchit pour partir en vacances, on réfléchit pour les trajets, pour aller voir la famille, les amis, ça fait mal.
2: Des travailleurs qui s'inquiètent pour la fin de l'année, car les prix à la pompe risquent de ne pas s'inverser dans les prochains jours.
7: La preuve avec ces nouvelles frappes cette nuit au Moyen-Orient, l'Iran a tiré 20 missiles sur la Jordanie quand les États-Unis poursuivent leurs frappes sur des pétroliers iraniens dans la région du Golfe. Un point de situation est donc prévu aujourd'hui à Paris. Les distributeurs de carburant sont reçus au ministère de l'Économie.
0: Merci Valentine. La météo tout de suite de ce mercredi 9 septembre. C'est une alternance entre nuages et éclaircies. Ce mercredi, beaucoup de nuages. Ce matin, à l'est notamment de la région Grand Est jusqu'au pourtour méditerranéen, avec quelques averses en prime de la Haute-Savoie aux Bouches-du-Rhône. Pour les températures en milieu de matinée, elles restent agréables. On est autour des 20 degrés à Lille et Strasbourg, 19 degrés, Brest 18 degrés, Tours 20 degrés, Clermont-Ferrand 22 degrés, Bordeaux et Toulouse ce matin 23 degrés. Cet après-midi, pas de bouleversement dans le ciel. On reste sur la même tendance avec toujours cette alternance entre nuages et éclaircies. Et quant aux averses sur le quart sud-est, elles seront terminées. Pour les maximales, ce mercredi, 21 dans le nord à Reims, dans le sud, 27 degrés à Nice.
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0: 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Eh oui, vous le savez, vos chansons préférées sont ici et nulle part ailleurs. 5h35, pour vous réveiller avec le sourire, voici tout de suite Lenny Marlin à l'écoute de votre radio.

0: Ici dès 5h avec Lenny Marlin pour vous accompagner ce mercredi matin. Dans quelques instants, c'est pas vrai, votre rendez-vous anti-arnaque. Et attention à cette fausse lettre des impôts.
1: Sans doute les premières conséquences des cyberattaques au fisc, un courrier papier totalement faux dans lequel on vous menace d'une amende de 750 euros.
0: Aude Razo nous explique tout ça dans quelques minutes sur Ici.
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0: Et à 5h39, c'est l'heure du duel des auditeurs avec Valentine. Tout de suite, Patricia. Patricia qui nous vient des Ardennes.
1: D'Asfeld, précisément. C'est tout près de Reims.
0: Bonjour, Patricia.
4: Bonjour.
0: Ravi de vous accueillir ce matin. Vous êtes une lefto. Vous êtes ASH en bloc opératoire.
4: Tout à fait.
0: Je ne savais pas qu'on se levait si tôt.
4: Ah ben si, on commence le travail à 6h du matin.
1: Il faut bien préparer le bloc, Louis.
0: Eh oui, c'est, oui, tout à fait.
1: C'est mieux, hein, avant c'est de vous donner un petit coup de bistouri.
0: C'est plus rassurant. Samuel aussi est avec nous, Samuel de Bruges, en Gironde. Bonjour Samuel.
1: Bonjour Samuel.
5: Bonjour Louis, bonjour Valentine, bonjour Patricia.
0: Vous allez bien
4: bonjour,
0: ce matin
4: Samuel.
5: Je vais bien, merci, et vous?
0: Oui, ça va très bien, je suis ravi d'être avec vous, Valentine également. Vous allez jouer avec une question autour de l'actualité et une nouvelle fois, un très joli cadeau à la clé, Valentine.
1: Le poste de radio, parfait, il vous suivra partout puisqu'il se recharge à l'énergie solaire. Il a le Bluetooth, il fait lampe torche. La seule fonction qu'il n'a pas encore, et je le répète, c'est de faire le café.
0: Bien dommage. J'ai une question pour vous, à vous de me donner le chiffre qui vous vient tout de suite en tête. C'est une bonne nouvelle qu'on a apprise il y a quelques jours pour le cinéma français. Les salles ont fait le plein cet été avec un record battu. À votre avis, combien d'entrées ont été enregistrées en France au mois d'août cette année? Il me faut un chiffre. On commence par vous, Patricia.
1: Au million près. Un petit indice. Au million près, Patricia.
4: Pardon, 1,5 million.
0: 1,5 million pour Patricia. Samuel.
5: J'aurais dit 10 millions.
0: Samuel, 10 millions. Et notre arbitre, notre avare de tous les jours, Valentine.
1: Presque 20 millions, très exactement 19 940 000 entrées. C'est le meilleur mois d'août depuis le début des statistiques mensuelles en 1980. La fréquentation a même plus que doublé par rapport à août de l'année dernière. C'est donc Samuel.
0: Bravo Samuel.
5: Merci beaucoup.
0: On vous offre votre poste radio ici pour nous écouter partout à la maison, mais aussi, je vois, dans votre... Ah non, dans le camion, il y a déjà la radio, donc le poste sera lui pour la maison. Vous êtes chauffeur poids lourd?
5: Exactement, tout à fait.
0: Vous bossez en région ou vous vous étendez un petit peu sur l'Europe? Vous bougez pas mal?
5: Non, non, régional.
0: Régional uniquement. Eh ben Samuel, oui. On vous envoie votre poste radio directement à la maison. Merci beaucoup d'avoir joué avec nous. Et Patricia, un mot sur votre passion. Vous avez une passion musicale plutôt excellente, je trouve.
4: Ah oui, j'adore la country.
0: Ah, j'adore la country. Ça y est, là, hop, les Santiago, le chapeau de cow-boy, le petit, voilà la caricature que je raconte, le petit brin d'air, vous savez, entre les dents. Et on est parti.
1: Vous êtes sur Lucky Luke, là.
0: Eh ben, c'est un peu ça, la caricature de la country.
1: Vous devez être un petit peu triste, du coup, Patricia, de la mort de Dolly Parton.
4: Oui, oui.
0: Effectivement, ouais. Patricia, on fera une danse de country très bientôt. Je vous embrasse et je vous souhaite une belle journée. Merci d'avoir joué avec nous.
4: Bonne journée à l'équipe.
0: À bientôt, Patricia. Au revoir.
4: Au revoir.
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0: Et chaque matin, on découvre avec vous une initiative qui marche quelque part en France et qui pourrait inspirer ailleurs. face à un arrêt cardiaque. Chaque minute compte, vous le savez, mais encore faut-il, Valentine, avoir un défibrillateur à portée de main.
1: Et savoir comment l'utiliser. Alors en Normandie, une association propose d'emprunter gratuitement un défibrillateur. C'est une première en France.
0: Alors comment ça fonctionne concrètement? Robin Bernot est allé voir sur place et vous l'explique dans quelques minutes sur ICI, 5h44. Soyez les bienvenus. Tiens, il y en a peut-être parmi vous qui ont encore du mal, là, ce matin, à sortir du lit. Et puis, il y en a d'autres en musique, figurez-vous, qui arrivent très bien avec cette envie de partir ailleurs. Voici pour vous Nicolas Perrac avec une envie d'ailleurs et de liberté, on peut dire. Voici Je pars sur ICI.

0: Nicolas Perrac. Je pars à l'écoute d'ici 5h47. Bon réveil avec nous tout de suite. C'est pas vrai, votre rendez-vous anti-arnaque.
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0: On retrouve tout de suite Aude Razo. Aude, vous nous alertez sur une fausse lettre du fisc qui arrive en ce moment dans les boîtes aux lettres.
2: Oui, et quand je dis boîte aux lettres, je ne parle pas des mails, hein, je parle bien de la bonne vieille lettre en papier et de la bonne vieille boîte aux lettres devant chez nous ou dans le hall de notre immeuble. À quoi ressemble ce courrier? Je l'ai sous les yeux, plusieurs personnes l'ont relayé dernièrement sur les réseaux sociaux. Déjà, il fait très officiel. Il y a votre nom en haut à gauche, il y a écrit « Direction générale des finances publiques » en haut à droite, et je vois aussi écrit « Mise en demeure ». Ah, donc là on se met à transpirer et on vous met en demeure donc de déclarer vos actifs numériques, en clair votre crypto-monnaie. Si vous ne le faites pas, on vous menace d'une énorme amende, plusieurs milliers d'euros.
0: Mais Aude, il est où le piège dans ce courrier?
2: Le piège, attention parce qu'il est très ingénieux, c'est le QR code qu'il y a en bas de la lettre et qui, selon l'escroc, va vous éviter cette énorme amende, va vous permettre de régulariser votre situation. Je m'arrête là-dessus. Un QR code, il faut toujours le prendre avec des pincettes, où qu'il soit, dans un courrier, sur un horodateur ou sur une borne de recharge. Quand vous flashez, quand vous scannez un QR code avec votre téléphone, c'est pour atterrir sur un site web. Et ce site web, c'est difficile de savoir au premier coup d'œil s'il est fiable ou pas. Donc soit vous êtes sûr, soit vous ne l'êtes pas. Et dans le doute, qu'est-ce qu'on fait? On s'abstient. Donc je reviens à mon faux courrier du fisc. Il a beau faire très sérieux, si vous avez vraiment de la crypto-monnaie à déclarer, ça se passe sur impots.gouv.fr lors de votre déclaration de revenus. Il n'y a pas d'histoire de QR code. Et si vous n'avez rien à déclarer, la lettre part à la poubelle et puis c'est tout.
0: Merci Aude pour ce nouveau conseil afin d'éviter les arnaques. Et tiens, si vous voulez en découvrir d'autres, je vous invite à aller voir la page C'est pas vrai de Aude Razo directement sur notre site internet ici.fr. Dans quelques instants, une initiative qui marche en France, c'est juste après Teddy Swim avec Lose Control.

0: La voix de Teddy Swims avec Lose Control à l'écoute d'ici. Chaque matin avec vous, on découvre une initiative qui marche quelque part en France. 40 000 à 50 000, c'est le nombre de personnes victimes chaque année d'une mort subite en France.
1: Face à un arrêt cardiaque, chaque minute compte et l'accès à un défibrillateur peut faire la différence.
0: Alors, comment faire pour que ces appareils soient toujours plus accessibles? Il y a peut-être une solution en Normandie, Robin Bernot.
2: C'est dans l'Orne qu'une association vous propose d'emprunter gratuitement des défibrillateurs.
3: Bah, je pense que c'est plutôt pas mal. Oui.
2: Depuis novembre 2025, l'association Réseau Défibrillateurs Citoyens propose quelque chose de génial et surtout d'inédit, puisque c'est tout nouveau chez nous en France. N'importe qui, vous, votre voisin ou moi, pouvons emprunter gratuitement un défibrillateur. Alors ça marche pour des événements privés comme un anniversaire, un mariage, mais aussi pour des rendez-vous associatifs. Christophe Pommier-Gas, qui est à l'origine du projet, explique comment ça se passe pour emprunter un défibrillateur. Il répond aux questions de Richard Domi.
4: Un prêt gratuit qu'on va contractualiser dans un contrat où on va demander une caution forcément pour le prix de l'appareil.
0: Oui.
4: On va vous demander de vous assurer que vous êtes bien assuré en responsabilité civile. Mmh. Et puis, point, c'est tout. On s'organise pour remettre le défibrillateur en main, rappeler comment on l'utilise. D'accord. Et on le récupère dans les mêmes conditions.
2: Non mais franchement, l'idée elle est géniale, en plus d'être très utile. Alors ici en Normandie ça marche, mais vous tiens, qu'en pensez-vous? Gaëlle, par exemple, surprise par l'initiative, quand je lui montre l'article sur notre site ici.fr, elle fait oui de la tête.
5: Bah, je trouve ça très bien parce que ça permet aux gens de se former, ça permet aux gens aussi de, bah, en cas de problème, d'avoir ce qu'il faut sous la main.
2: Alors j'ai voulu faire un petit test, je me trouve actuellement devant la gare, j'en ai profité pour demander à Gaëlle et Frédéric s'ils savaient où se trouvait le défibrillateur le plus proche de nous.
5: Pas du tout.
3: Non, pas du tout.
2: Bon, je pense que nous aurions été très nombreux à avoir la même réponse, mais alors quelle conclusion en tirer? Est-ce que la population est assez formée?
5: Non, on n'en parle pas suffisamment. Je veux dire, moi, mes amis ne sont pas forcément formés. Moi, je le suis, mais eux, non.
2: Comment pourrions-nous changer ça? Je pose la question à Frédéric.
3: C'est une petite formation à l'école, au plus jeune, à partir du plus jeune âge, ouais. Et un petit peu plus de... d'informations, ouais, un petit peu partout, ouais, de signalétique. Ouais.
2: Pour Gaëlle, la solution se trouve aussi dans les formations.
5: Peut-être faire des formations en dehors du PSC1, notamment.
2: Alors, petite pause. PSC signifie prévention et secours civique.
5: Pour pouvoir former les gens à l'utiliser, justement, de manière responsable et de manière... plus correct.
2: Depuis quelques mois, l'association Réseau Défibrillateurs Citoyens croule sous les demandes et a donc eu l'idée d'étendre ses services. Une antenne a par exemple tout récemment vu le jour dans le Haut-Rhin et à terme, l'association souhaiterait pouvoir se rendre utile dans toute la France.
0: Robin Bernot avec Richard Domi pour une initiative qui marche en France. 5h54 ce matin avec Valentine, nous recherchons un auditeur adepte des Sudoku.
1: Comment vous dites ?
0: Sudoku.
1: Non, c'est un U devant.
0: Sudoku.
1: Voilà.
0: J'ai l'impression que chaque région a sa façon de prononcer ce fameux jeu. Ou d'autres grilles d'ailleurs, comme les mots croisés ou mots fléchés. Donc on va retrouver notre auditeur joueur juste après la musique d'ici, aux côtés de Renaud. Voici pour vous Marche à l'ombre. 5h55, bon réveil.
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0: et marche à l'ombre. Renaud à l'écoute d'ici 5h57. Valentine, ce matin,
1: oui.
0: On recherche un auditeur. Et un auditeur qui...
1: est un adepte des sudoku.
0: Ou d'autres jeux de gris, c'est Étienne qui est avec nous.
1: Il veut
0: nous.
1: Plus le dire.
0: Non, ah ben non.
1: Bonjour Étienne.
2: Bonjour.
1: Comment vous dites-vous?
2: Sudoku, moi, en français.
0: Ah, ben
1: bon
0: voilà.
1: Français.
0: Étienne,
1: oui,
0: on est tout de suite copains.
1: Vous
0: voilà.
1: Mettez un U devant, vous ne mettez pas un O.
0: Sudoku.
2: Non, mais moi,
1: sudoku.
2: Je lis ce qui est marqué, et voilà.
1: Vous avez bien raison.
0: Étienne, voilà. Vous m'aidez.
2: Il y a même une grosse blague à la con qui met en forme le matin. C'est un dicton que j'ai inventé. C'est sudoku sexe au nord. Voilà.
1: Vous êtes en forme, Étienne, à 6h du matin.
0: Étienne, il est réveillé. Et,
2: oui.
0: Et en plus, vous faites des sudoku de bonne heure puisque quand vous nous avez
2: appelé... Je suis assez insomniaque, donc en fait, ça m'arrange.
0: Donc quand vous levez, vous faites, mm-hmm. Vous faites une grille.
2: Pas forcément, c'est un peu n'importe quand.
0: Et vous en êtes à quel niveau? Parce qu'il y a plusieurs niveaux de difficulté.
2: Ben là, je suis. Je monte et je descends. Le problème des sudoku, c'est qu'on ne trouve pas toujours dans les.
1: Dans l'ordre.
2: Oui, non, c'est pas ça, à la vente. Des fois, il n'y a plus les niveaux.
0: Ah, il y en a de moins en moins dans les magazines?
2: Non, moi, j'achète que en librairie ou bureau de tabac.
1: Il n'achète que des carnets de sudoku.
2: Moi.
0: Ah,
2: voilà, et je
0: sont
2: suis
0: en
2: moyenne entre 10 et 12, ça dépend. Et puis quand il n'y a pas, je prends 8. Je suis en train de vous parler, j'en fais un là en même temps.
0: Eh bien, Étienne, gagnez cette grille, on se revoit pour la 13e. Merci à tous d'avoir été là. À 6h, vous avez rendez-vous avec l'actualité de vos régions. À 6h30, vous retrouvez Valentine Lottès.
1: Pour l'info, en France et dans le monde, en 90 secondes.
0: Et voici toutes les équipes d'ici matin qui sont là ce mercredi. Je vous souhaite à tous une belle journée qui commence ici.
3: Nous sommes là, je vous confirme. Merci beaucoup Louis Raspail et bonne journée à vous. Soyez les bienvenus à nos côtés, on vous ouvre les portes d'ici matin et ça se passe évidemment jusqu'à 9h. Pour votre météo du mercredi après un mardi un petit peu gris dans notre région, retour d'un temps sec et relativement agréable en Ile-de-France avec quelques nuages le matin qui vont laisser davantage de place au soleil. Cet après-midi, pour les températures, elles sont encore un petit peu en baisse en ce mercredi avec 16 à 17 en matinée. En après-midi, comptez entre 20 et 22 degrés chez nous en région parisienne.
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3: Bon réveil à vous mercredi 9 septembre. On vous espère en pleine forme, merci d'écouter
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3: 6h ici, première radio sur l'actu locale en Ile-de-France. Maëlle Prévost, bonjour Maëlle.
6: Bonjour François-Xavier, bonjour à tous.
3: Et pour commencer ce journal, Maëlle, cette musique qui nous avait presque manqué.
6: Ça vous avait manqué, hein?
3: Bah bien sûr, la fameuse.
6: Vous connaissez l'hymne de la Ligue des Champions, ça y est, le PSG, double vainqueur du titre, retrouve la Coupe d'Europe ce soir avec un match à domicile contre Bratislava. Coup d'envoi 21h à vivre en direct sur Ici Paris Île-de-France et sur notre chaîne YouTube 100% PSG. Et il y a un dicton qui dit jamais 203, il est

0: de la liste. C'est un prime individuel, mais je pense que ces dernières années aussi, ça, le collectif, il emporte beaucoup sur ce prime-là. Un joueur de Paris qui en a fait une très belle saison, un joueur qui a fait voilà une saison complète, qui a gagné un titre important aussi cette saison. Et voilà, j'espère que ce sera quelqu'un de Paris Saint-Germain.
1: Ce sera peut-être Varas Relia, cérémonie du Ballon d'Or le 26 octobre à Londres. Et donc ce premier match en Ligue des Champions ce soir, coup d'envoi 21h sur votre radio ici Paris-Île-de-France. Hier, c'est Lille qui faisait son entrée en Ligue des Champions, défaite 3-2 contre Betis Séville.
2: Un petit peu moins réjouissant, les prix à la pompe sont au plus haut depuis le début de la guerre au Moyen-Orient.
1: 2,12€ pour l'essence, un record depuis le début du conflit, 2,29€ en moyenne pour le diesel. Les distributeurs de carburant sont reçus aujourd'hui au ministère de l'économie pour faire le point, surtout que cette envolée des prix a des conséquences sur le quotidien et pèse de plus en plus lourd dans le budget des ménages. C'est ce que constate l'INSEE, Boris Allier.
3: Près de 5 millions de ménages consacrent plus d'un mois de leur revenu annuel en carburant. Cela représente 20% des ménages propriétaires d'une voiture, soit deux fois plus de ménages concernés qu'il y a 5 ans, selon l'INSEE, qui se base pour effectuer ses estimations sur des chiffres de 2021. À l'époque, les prix de l'essence ou du diesel étaient nettement inférieurs et déjà 2 millions de ménages dépensaient alors plus d'un mois de revenu en carburant. Le profil de ces ménages très exposés à la hausse des prix à la pompe reste le même. Ce sont des habitants de zones rurales où la voiture est indispensable et bien souvent les revenus plus bas. La moitié d'entre eux parcourent plus de 27 000 km par an, soit deux fois plus que la moyenne. Et en 2021, leur budget carburant annuel dépassait alors les 2 700 euros.
1: Et vous retrouvez sur ici.fr la carte pour voir le carburant le moins cher près de chez vous. Presque un an après le cambriolage au musée du Louvre à Paris, un autre vol dans un musée hier, le musée Renoir à Cagnes-sur-Mer, près de Nice. 4 tableaux ont été découpés, 2 d'entre eux abandonnés dans le jardin du musée par les braqueurs qui ont pris la fuite avec les 2 autres œuvres. Préjudice estimé à plusieurs milliers d'euros. Les 2 tableaux qui ont été dérobés font partie des collections du musée d'Orsay. Une enquête est ouverte pour vol en bande organisée et association de malfaiteurs.
2: Vous écoutez ici par Île-de-France, il est 6h04, la rentrée à peine passée, que c'est déjà le chamboule-tout dans certaines écoles d'Île-de-France.
1: Avec des fermetures ou des ouvertures de classe de dernière minute. La raison, les ajustements de la carte scolaire en fonction du nombre réel d'élèves à la rentrée. Dans certaines écoles d'Île-de-France, c'est le cas, des élèves obligés de changer de classe à peine l'instituteur rencontré, ce qui pousse les parents à se mobiliser pour dénoncer la situation et demander davantage de moyens, Caroline Félix.
4: Oui, à Créteil, près de Paris, l'école des Buttes va perdre demain une classe de moyenne section. Les 25 élèves seront pris en charge par les autres instituteurs. Les parents ont protégé tester devant le rectorat. Parmi eux, Sandrine.
5: On a des enfants qui sont perdus. On a certains qui pensent qu'ils sont punis quand ils sont changés de classe.
4: Autre conséquence, des classes bien chargées à 28 élèves.
5: Le rectorat estime que jusqu'à 30 élèves par classe, c'est confortable. On se disait qu'on pourrait profiter de la baisse démographique pour apporter un peu d'air frais et enseigner dans des meilleures conditions. Et en fait, on continue à charger au maximum les classes, à supprimer des enseignants. C'est de la maltraitance aussi bien pour les petits que pour les enseignants.
4: Même scénario pour Mathilde Anime, à peine rentrée en maternelle, sa fille a dû dire au revoir à sa maîtresse.
6: C'est un peu la douche froide, quoi.
4: Elle dénonce la brutalité de cette rentrée.
6: On nous met devant un fait accompli, on a été au courant par des rumeurs.
4: Ces problèmes doivent se régler au niveau national pour Pascal Toiret de la FSU du Gard.
7: S'il y avait suffisamment de professeurs, la carte scolaire d'ajustement n'aurait pas lieu. On dirait, bon bah voilà, les effectifs ont un peu diminué, on ne ferme pas la classe et tant mieux pour les élèves.
4: Dans les écoles du Gard, il y a eu 6 classes ouvertes pour 5 fermées.
1: Le reportage de Caroline Félix, des changements dans les classes alors que le niveau des élèves français est au plus bas. Résultat de l'étude PISA sur le niveau des élèves de 15 ans dans plusieurs pays dans le monde, la France arrive 27e. Avec un niveau alarmant en lecture, un élève sur 3 rencontre de grandes difficultés pour comprendre un texte. Les résultats baissent aussi en maths et en sciences. Pour le ministre de l'Éducation nationale, cette baisse s'explique par une destruction cognitive liée au téléphone et aux réseaux sociaux.
2: 2 enquêtes internes lancées à la Tour Eiffel.
1: Pour comprendre ce qui s'est passé le week-end dernier, les salariés femmes priaient de se mettre de côté et de laisser leur place à des salariés hommes à la demande d'une délégation hindoue en visite dans le monument, mise à l'écart qui a provoqué la mise à l'écart des salariés et qui a provoqué la colère des salariés. Le maire de Paris, Emmanuel Grégoire, s'est rendu hier à la Tour Eiffel pour les rencontrer.
8: J'ai tenu à venir en personne, discuter avec les organisations

0: syndicale. D'abord, pour leur présenter un message de solidarité et un message de soutien. Ce qui s'est passé est totalement inacceptable. C'est inacceptable parce que c'est une discrimination de fait qui est une violence contre les femmes en général et une violence contre les agentes de la Tour Eiffel. Donc de leur dire et évidemment de dire notre disponibilité et celle de la société de la Tour Eiffel pour accompagner les personnes qui ont été légitimement choquées par ce qui s'est passé. Et deuxièmement, pour leur annoncer que nous diligentions deux enquêtes. La première sera diligentée en interne pour comprendre ce qui s'est passé. De la même façon que la ville, en tant que propriétaire, diligentera sa propre enquête pour comprendre la chaîne de décision qui a pu conduire à cette décision absurde, inique et inacceptable.
1: Le maire de Paris, Emmanuel Grégoire, et les conclusions de cette enquête sont attendues d'ici une semaine. La météo, François-Xavier, de nouveau des conditions agréables aujourd'hui chez nous à Paris, en Ile-de-France.
2: Oui, Maëlle, après une journée de mardi un petit peu grise, comme vous l'avez certainement vécu en matinée aujourd'hui, on profite d'un temps sec, même si légèrement voilé dans notre région. Et cet après-midi, situation plutôt analogue avec ces nuages qui devraient même laisser encore un petit peu plus de place au soleil. Vos températures, elles sont en baisse. Ça y est, on commence à amorcer une petite chute. Alors ça reste évidemment très acceptable pour ce mois de septembre avec en matinée aujourd'hui. Aujourd'hui, 16 degrés pour Lézigny et Ivry-sur-Seine, 17 à Étiole, Saint-Denis, Groslay, Gargenville, Le Plessis-Robinson et Paris. Et cet après-midi, des valeurs comprises entre 20 et 22 degrés chez nous en Ile-de-France. 6h08, ici l'infotrafic en temps réel. Pour le moment, comment ça se passe tout d'abord sur vos routes en Ile-de-France? Écoutez, vraiment par acquis de conscience, j'actualise ma carte. Est-ce que nous avons une difficulté? Non, on n'a effectivement aucune difficulté pour l'instant. Circulation totalement fluide, on espère que ça va continuer comme ça. Mais elle vous en parle à l'instant dans les infos, le prix à la pompe est au plus haut actuellement, notamment dans notre région, donc ça pourrait être pas mal d'avoir accès à la liste peut-être des stations-service les moins chères, près de chez vous, je sais pas, dans les Hauts-de-Seine, dans le Val-de-Marne par exemple, on est d'accord hein. Alors pour ce faire, j'ai plutôt une bonne nouvelle. Vous allez sur l'application ici, dans l'onglet service et ensuite prix des carburants. Et vous avez donc cette fameuse liste qui va vraiment vous faciliter la vie. Un petit mot de vos transports en commun. Pour vous préciser que ce matin, sur la ligne 3 du métro parisien, nous avons un stationnement prolongé à Pont de Levallois-Bécon en direction de Gallieni. Et ce, à cause d'un incident qui, visiblement, nécessite l'intervention du conducteur. Ralentissement donc sur cette ligne 3. Et puis si vous-même, vous êtes témoin d'une difficulté sur les routes de la région parisienne ou bien dans les transports en commun en Ile-de-France, le réflexe 01 42 30 10 10, un appel ou un message écrit ou vocal via WhatsApp.
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2: Ici Paris-Île-de-France, oui c'est nous absolument, vous êtes à la bonne adresse pour passer un très chouette mercredi matin, votre réveil avec Mylène Farmer, vous l'adorez, et nous aussi, désenchanté, 6h09, beau réveil avec nous.

0: Votre réveil du mercredi à l'écoute d'ici par Île-de-France. Mylène Farmer à l'instant, désenchantée sur votre radio.
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0: Mercredi 9 septembre, journée des Alan et des Alain, dont c'est la fête aujourd'hui. Pensez pour vous, messieurs. Happy birthday à l'animateur de télé Philippe Risoli, 73 ans aujourd'hui et cette année. Donc, parlons dans un instant de la fin des travaux d'une partie de la ligne 18 du métro francilien, avec tout de même encore beaucoup à faire. Point d'étape avec Loïc Landreau. Ici, ça roule.
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0: 6h14, l'infotrafic en temps réel. Tout d'abord, vos routes en Île-de-France. Bah écoutez, franchement, rien à vous signaler. Ah, si, pardon, un accident qui vient visiblement de se produire dans le sud de la capitale. Une fois que j'ai réactualisé ma carte, évidemment, j'ai accès aux bonnes informations. Alors, pour vous dire que visiblement, vous êtes ralenti actuellement à hauteur de la Nationale 7, donc dans le sud, légèrement, on va dire, côté est de Paris, à hauteur d'Athis-Mons, en direction de l'aéroport d'Orly. Il y a deux véhicules qui seraient impliqués à date dans cet accident, avec la voie de droite qui est fermée à la circulation. Et d'ailleurs, si vous avoisinez cet accident, vous n'hésitez pas à vous nous passer un petit coup de fil, 01 42 30 10 10 pour nous apporter toutes les précisions nécessaires. Également, je vous rappelle que si vous souhaitez accéder à la liste des stations-service les moins chères près de chez vous, et vraiment pour le coup en ce moment ça peut servir dans les Yvelines ou dans le Val-d'Oise, vous allez faire un tour sur l'application ici, onglet service et prix des carburants. Dans vos transports en commun, trafic perturbé sur la ligne L du Transilien entre la gare Saint-Lazare et Versailles rive droite à cause d'un incident qui affecte la voie dans le secteur de Viroflay rive droite. Et donc ce numéro de téléphone 01 42 30 10 10 pour nous appeler ou nous envoyer un message écrit ou vocal via WhatsApp. 6h15, ici ça roule, vos déplacements en Île-de-France facilités avec des solutions plus rapides et plus abordables. Bonjour Loïc Landreau.
5: Bonjour François-Xavier.
0: En fait avec vous à la fin des travaux d'une partie de la ligne 18 du Grand Paris Express.
5: Et oui, ça y est, la station Massy-Palaiseau sur la ligne 18 du Grand Paris Express va enfin célébrer la fin de son chantier à l'occasion d'une grande fête. Ce sera ce samedi 12 septembre de 14h à 20h. Il y aura des performances artistiques, des animations musicales, des stands de restauration avec des produits locaux, une exposition consacrée au projet aussi et surtout des visites libres de la gare en avant-première à quelques mois de son ouverture officielle aux voyageurs. Bah oui, parce que c'est un peu la mauvaise nouvelle, il va falloir être encore un peu patient. Ce tronçon de la ligne 18, donc ces quatre gares que sont Massy-Palaiseau, Marguerite Perret, Moulon Campus et Christ de Saclay, n'ouvriront au public qu'au tout début du mois de décembre, avec pour objectif de faciliter le quotidien des 70 000 étudiants et salariés du plateau de Saclay avec cette ligne totalement automatisée. Et une belle promesse, hein, une rame toutes les 3 minutes, même en heure de pointe.
0: Ah oui, effectivement. Mais Loïc, tout n'est pas encore prêt. Il reste effectivement beaucoup d'essais à réaliser.
5: Exactement. Et avant ça, il y a tout le transfert de la gestion technique et opérationnelle de la ligne à réaliser. Ça, c'est à partir du 30 septembre prochain. Keolis et RATP Infrastructures vont récupérer les clés, si je puis dire, pour effectivement réaliser des tests en conditions réelles. Ces tests-là, c'est octobre et novembre, c'est ce qu'on appelle la marche à blanc, qui permet d'obtenir tous les feux verts de sécurité avant l'ouverture officielle aux premiers voyageurs début décembre. Petite anecdote qui a son importance. Figurez-vous que la ligne 18 a été conçue pour atteindre les 110 km/h en pointe. Oui, vous avez bien entendu, et ça va en faire l'un des métros les plus rapides du monde, même si quand même, dans la réalité, soyons honnêtes, il devrait plutôt rouler entre 55 et 65 km/h. Mais c'est déjà pas mal, hein, puisqu'à Paris intramuros, le métro roule en moyenne autour des 25 km/h. Je termine avec un petit mot sur le calendrier qui vous attend. Donc, début décembre, ouverture de ce premier tronçon de la ligne 18. 2027, le parcours va s'étendre vers l'est de Massy-Palaiseau à l'aéroport d'Orly. Et en 2030, la ligne sera complète jusqu'à Versailles Chantier à l'ouest, soit 10 gares et 35 km desservies. Allez, courage, on y est presque.
0: Merci beaucoup Loïc Landreau, ici ça roule à demain 6h15. Voici votre cure de vitamine C du matin sur ICI Paris Île-de-France à 6h18. Bonne AM et Daddy Cool. 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

0: Merci par Île-de-France pour compléter votre petit déj en apport énergétique, la musique de Bonnet M, Daddy Cool ce matin. 6h21, place aux gens d'ici, ces acteurs qui contribuent au rayonnement de notre région et avec lesquels chaque matin vous faites connaissance. Bonjour Romain Bruno.
1: Bonjour François-Xavier.
0: Alors si vous aimez les jeux de société, vous avez un point commun avec notre invité du jour, Mathieu. Il a même créé son propre jeu de société vendu dans le monde entier. Et Romain, vous êtes avec lui ce matin dans une ludothèque inclusive qui propose aussi d'ailleurs des jeux adaptés aux personnes en situation de handicap.
1: Tout à fait, je suis dans la plus grande ludothèque de Paris. Imaginez 350 mètres carrés avec plein de jeux, on est proche de la porte de Vincennes dans le 12e arrondissement. La ludothèque c'est Accessi-Jeux et j'ai avec moi un amoureux fou des jeux de société, c'est Mathieu. Bonjour Mathieu.
2: Bonjour, enchanté.
1: C'est votre paradis un peu quand vous êtes ici en train de jouer?
2: Ah bah là c'est vraiment l'Éden et on a des milliers de jeux, donc ça c'est le bonheur.
1: Il y en a autant que chez vous ou pas en tant qu'amoureux des jeux de société?
2: Oh non, il y en a quand même, allez, on va dire 10 fois plus. Chez moi ça sera plutôt 150.
1: Comment vous rangez les jeux chez vous?
2: Ça c'est par taille, hein. Notamment c'est par taille, c'est le plus gros en dessous et puis on va en pyramide.
1: Qu'est-ce que vous aimez, Mathieu, dans le jeu de société?
2: La première chose, c'est l'objet d'art, déjà. Un jeu, c'est à la fois une mécanique, c'est aussi de l'artistique. Il y a des illustrateurs dessus, c'est une boîte. Il y a aussi des miniatures en plastique avec lesquelles vous allez jouer. Tout cet ensemble-là fait que sur une table, on a tout de suite envie de poser le portable et jouer tous ensemble.
1: Vous n'êtes pas un joueur comme les autres parce que vous avez même créé votre propre jeu. C'est une sorte de blackjack avec des rats, d'où le rat jack, et qui a été édité dans le monde entier.
2: Voilà, ça a été la grosse surprise. Ça fait à peu près 10 ans que je joue régulièrement. Et puis, plus on joue, plus on a envie de créer son propre jeu. Donc, le jeu Rajak est né vraiment du temps qu'on avait lors du Covid avec mon co-auteur. Et depuis, le jeu fait sa vie. Là, pour l'instant, il est traduit dans 10 pays, dans 10 langues. Et il est à 40 000 ventes, ce qui est vraiment génial. Enfin, c'est une belle aventure.
1: On en vit ou pas de cette passion?
2: Alors, il y en a qui en vivent en France et dans le monde entier. Effectivement, il y a des grands auteurs. En France, je crois qu'ils sont 6 à en vivre vraiment. Et dans le monde entier, je pense que ça ne doit pas aller au-delà de 20, quoi, qui en vivent vraiment et qui font ça toute la journée. Ce n'est pas si simple, en fait, de sortir un jeu.
1: Mathieu, vous êtes inscrit ici à la ludothèque Accessi-Jeux, ludothèque inclusive. C'est important, ça.
2: Ah ouais, je pense que c'est presque le fondement même du fait que je sois ici. Et on peut jouer au même jeu avec un déficient visuel. Et il va jouer pareil, avec la même mécanique. Et ça, alors, ça change tout. Même pour un déficient visuel, de se dire, je joue au même jeu que vous.
1: Et donc, on rappelle qu'ici, c'est la plus grande ludothèque adaptée de France.
2: C'est ce qui en fait un endroit unique.
1: Merci Mathieu, grand fan de jeux de société et même créateur de jeux de société. Merci beaucoup.
2: Merci à vous.
0: Et merci Romain Bruno. Bah oui, depuis la plus grande ludothèque de Paris dans le 12e arrondissement, cette plus grande ludothèque inclusive de France qui s'appelle Accessi-Jeux et nouveau portrait dans les gens d'ici, prévu demain à 6h20. Retour de Vianney. Oui, il s'était mis au vert, vous le savez, il est là avec D'or et d'étain. Cette très jolie chanson que voici ici par Île-de-France. Bonjour.

0: 6h26, votre réveil du mercredi dans les meilleures conditions grâce à Ici par Île-de-France. C'est la dernière production de Vianney d'or et d'étain. Juste avant un nouveau point sur votre actu francilienne à 7h30, retrouvez Catherine Viguier pour l'horoscope de ce mercredi. Favorable notamment aux scorpions qui se font une petite place au soleil côté boulot.
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0: L'horoscope de ce mercredi 9 septembre 2026 avec Catherine Viguier. Catherine, le signe influent du jour, c'est toujours le lion.
6: Avec Jupiter, ils ont un an pour se réaliser au grand jour.
7: Bélier, journée très valorisante, on tient à vous, c'est certain.
8: Taureau, il ne faut pas vous décourager, continuez à vous investir côté famille.
9: Gémeaux, Jupiter vous invite à voyager et à reprendre le dialogue avec qui vous voulez.
10: Cancer, le domaine des possessions matérielles est plus que jamais valorisé.
11: Lion, vous avez carte blanche et ce pour un an, alors en vue votre accomplissement.
12: Vierge, vous avez intérêt à trouver votre place loin de l'agitation, à faire un pas de côté.
13: Balance, alors on vous confie un rôle solaire, on viendra à vous, on aura besoin de vous.
14: Scorpion, une place au soleil vous attend côté job, certains choisissent une toute autre voie.
15: Sagittaire, c'est positif. Le fait d'ouvrir votre porte à l'inconnu, de voyager et de vous cultiver.
16: Capricorne, il est question de votre univers intime, prenez-en soin.
17: Verseau, journée révélatrice de ce qui sera votre actu pour un an, la vie relationnelle.
18: Poisson, eh bien vous faites preuve d'une sacrée force d'adaptation et c'est tout à votre honneur.
19: Et pour nous tous, allez, on se félicite de quelque chose.
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0: Bonjour à toutes, bonjour à tous et merci de partager votre début de journée avec nous ici matin jusqu'à 9h. Bonjour Thomas Etcheberry.
20: Bonjour François-Xavier, bonjour à tous.
0: Nous sommes Thomas, le 9 septembre, c'est la journée mondiale de l'ours en plus, du teddy bear.
20: Oui. Moi j'en avais quelques-uns, mais j'avais surtout un marsupilami.
0: Ah c'est vrai.
20: Un tout petit comme ça, mais avec une très grande queue et je m'amusais à le faire tourner comme ça. Alors le coup, je crois qu'il a fini avec un œil en moins.
0: Ah bah il y a des chances.
20: Mais en tout cas, ça a été vraiment mon doudou pendant pas mal d'années.
0: Et vos teddy bears, ils sont devenus quoi alors?
20: Bon, je crois qu'ils sont encore exposés quelque part dans une chambre chez mes parents.
0: Ah, exposé, j'avais compris, explosé. Les
20: non, mais je suis pas non plus le gamin de Toy Story, là, celui qui est complètement salé, qui peut pas, attention. Hein.
0: Bon, tout va bien. Et puis, vous êtes surtout notre spécialiste route et déplacement en Ile-de-France, Thomas.
20: Avec quelques petites difficultés déjà sur la 4, il y a un accident qui s'est produit au niveau de la jonction A4 à 86 dans le secteur de Joinville, de Saint-Maurice. Et d'ailleurs, l'accès à la 86 depuis la 4 est fermé pour l'instant dans cette zone-là. On y reviendra bien sûr dans les prochaines minutes. Attention également sur la ligne C du RER avec quelques stations qui ne sont pas desservies, notamment dans le secteur d'Ivry et de Vitry.
0: Et avec le 01 42 30 10 10 pour nous partager toute difficulté, que ce soit sur les routes de la région parisienne ou bien dans vos transports en commun en Ile-de-France. 6h30, bonjour Maël Prévost.
21: Bonjour François-Xavier, bonjour à tous.
0: Avec vous, les titres de l'actu locale en Ile-de-France.
21: Grosse journée pour le PSG, ça y est, c'est ce soir le retour du club parisien en Ligue des Champions. Les Parisiens doublent, vainqueurs en titre, remettre en couronne en jeu. 10 joueurs se trouvent sur la liste des prétendants au Ballon d'Or. Vous retrouvez cette liste sur ici.fr. PSG Bratislava, c'est ce soir à partir de 21h. L'autre titre ce matin à Paris, en Ile-de-France, c'est cette double enquête interne lancée après les événements de ce week-end à la Tour Eiffel. Les salariés femmes écartées de leur poste le temps de la visite d'une délégation hindoue. Les résultats de ces enquêtes sont attendus d'ici une semaine pour comprendre qu'est-ce qu'il s'est passé. Et dans l'info d'ici, dans quelques instants, direction les hôtels parisiens. Avec les concerts de Céline Dion et l'arrivée du pape à la fin du mois, ils font le plein, vous l'entendrez, juste après le tour de l'info en France et dans le monde en 90 secondes. C'est avec vous, Valentine Letesse, sur votre radio, ici, Paris, Île-de-France.
1: Nouveau record de prix à la pompe, 2,29€ en moyenne le litre de gazole selon la toute dernière actualisation ce matin, 2,12€ pour le sans-plomb 95E10, des prix à la hausse avec la reprise des frappes au Moyen-Orient. Absolument serein, François Bayrou est de retour au tribunal aujourd'hui, aux côtés de 10 anciens cadres du Modem. L'affaire des assistants parlementaires européens est jugée en appel. En première instance, l'ancien maire de Pau a été relaxé au bénéfice du doute. Malgré un téléphone grave danger en sa possession pour alerter rapidement la police, une femme de 40 ans a été retrouvée morte hier près de Toulouse. Son ex-conjoint gravement blessé à proximité et en possession d'une arme. Des mesures d'urgence à mettre en place sans délai dans les musées de France. Consigne donnée par la ministre de la Culture après un nouveau cambriolage hier à Cagnes-sur-Mer. Deux œuvres de Renoir ont été volées. C'est une première dans le monde, un sommet international de l'espace à Paris. Plus de 2000 participants annoncés sous la verrière du Grand Palais, 120 pays représentés, mais sans le géant américain SpaceX. Le Paris Saint-Germain remet sa couronne en jeu ce soir en Ligue des champions de foot. Les doubles tenants du titre affrontent le Slovan Bratislava à 21h. Hier, Lille a été battu 3-2 par le Betis Séville. Et puis 7 ans après Samsung, le géant Apple comble son retard ce soir avec la présentation de son tout nouvel iPhone pliable.
0: Il est 6h32, l'info d'ici en Ile-de-France est avec vous Maëlle Prévost et c'est un mois de septembre chargé pour l'hôtellerie parisienne.
21: Oui, puisqu'il y a plusieurs événements qui attirent du monde en ce moment dans la capitale. 500 000 fidèles sont attendus pour accueillir le pape à la fin du mois. Céline Dion, elle, attire plus de 45 000 personnes par soir pour une série de concerts qui débutent samedi jusqu'en octobre. De quoi ravir des hôteliers qui affichent un taux d'occupation de 90%. C'est presque complet, c'est du jamais vu depuis les JO. Comme vous l'avez constaté dans un établissement près de La Défense, Théo Renaudon.
2: Entre cet hôtel et la salle de concert où va chanter Céline Dion, il y a qu'un pont, 300 mètres, donc évidemment il est complet.
22: Il y a un vrai effet Céline Dion.
2: Le directeur de cet hôtel, Adagio, François Baudry.
22: Nous sommes à 85% d'occupation sur les week-ends. L'année dernière, nous étions plutôt en moyenne jusqu'à fin octobre à 55%. C'est sans précédent pour nous.
2: Donc là, on a reçu le stock de linge pour samedi. On voit des dizaines et des centaines même de draps pliés.
22: C'est le stock pour deux journées. Il a fallu plus de linge, donc on a des stocks qui arrivent. Pour le petit déjeuner également, il faut pouvoir gérer les flux.
2: Est-ce que vous avez des catholiques qui viennent pour le pape ?
22: Le concert de Céline Dion étant annoncé bien en amont, je pense que nous avons beaucoup plus de fans de Céline Dion que de clients qui viennent pour le pape.
2: Donc Céline Dion a un peu coupé l'herbe sous le pied du pape.
22: Le pape est le bienvenu et Céline Dion aussi.
2: Résultat, ici comme ailleurs, les prix grimpent.
23: Catherine Kérard, présidente du GHR, groupement des hôtelleries et restauration de France.
2: Cette représentante des hôteliers l'admet.
23: Ils annoncent des prix qui sont légèrement supérieurs au prix du mois de septembre de l'année dernière, c'est-à-dire de l'ordre de 5%. C'est la variation du prix en fonction de l'offre et de la demande, le prix de la chambre.
2: Comptez en moyenne plus de 200€ la nuit d'hôtel à Paris ces prochaines semaines.
21: Céline Dion et le pape qui font donc le bonheur des hôteliers. Reportage signé Théo Renaudon. La ville de Paris prépare justement l'arrivée de ces deux personnalités. La place de la Concorde est fermée pour l'installation des infrastructures pour la grande messe du pape en plein air. Ce sera le 26 septembre. Tandis que pour se préparer à la série de concerts de Céline Dion, un karaoké géant est organisé par la ville de Paris vendredi après-midi sur la place de la bataille de Stalingrad. C'est dans le 19e. Il reste des places pour s'inscrire. Il faut aller sur le site de la mairie de Paris.
0: J'en connais un qui va y aller direct. Je ne parle pas de moi. Hein.
21: Ah bon ? Vous pensez à qui ?
0: Bah vous.
21: Ah ouais ? Et pourquoi pas ? Non mais en vrai j'y pense. Hein. Il reste des places, j'ai regardé, il reste des places pour la séance de 16h.
0: Allez,
21: pourquoi pas ?
0: Bah c'est parti.
21: Et vous retrouvez d'ailleurs sur le site d'ici.fr les chansons de Céline Dion les plus écoutées. On a mis le palmarès. Bon allez, la météo, ça s'améliore aujourd'hui.
0: Oui, effectivement Maëlle, après un mardi, je n'irai pas jusqu'à dire en demi-teinte en Ile-de-France, mais avec, on va dire, un petit peu de gris, un petit peu de pluie, notamment hier après-midi. On a effectivement un temps plutôt agréable pour ce mercredi. Vous profitez d'un temps sec ce matin, même si légèrement voilé dans notre région. Et puis en après-midi, situation plutôt analogue, voire mieux avec les nuages qui devraient se dissiper pour laisser davantage de place au soleil. Côté temps, températures, en revanche, elles sont un petit peu en baisse. Eh ben oui, ça y est, ça commence à baisser un petit peu. Avec en matinée 16 degrés pour Chelles et Créteil, nous avons 17 à Sénart, Villetaneuse, Beauchamp, Saint-Quentin-en-Yvelines, Asnières-sur-Seine et Paris-Intramuros. C'est cet après-midi des valeurs qui vont être comprises entre 22 et 23 degrés chez nous en Île-de-France. 6h36, ici l'infotrafic en temps réel, Thomas Etcheberry. Petit mot pour commencer de nos transports en Île-de-France avec une info qui concerne le RER D.
20: Oui, il y a quelques stations effectivement qui ne sont pas marquées en termes d'arrêt sur la ligne D du RER, notamment Maison Alfort et le Vert de Maison. Ça fait suite à une panne d'aiguillage dans le secteur de la gare de Lyon, donc ça a des répercussions sur ces deux stations. Attention évidemment si vous étiez dans ce secteur-là. On a un peu le même problème sur la ligne C du RER, où là aussi il y a deux stations qui ne sont pas desservies, pour l'instant du moins, c'est Ivry-sur-Seine et Vitry-sur-Seine, suite à un souci qui affecte la voie.
0: Et puis sur les routes?
20: Eh ben sur les routes, on a également un problème dans le secteur de Joinville-le-Pont. Qu'est-ce qui se passe? Il y a un accident qui s'est produit sur la 86 intérieure. Donc ça va avoir un impact à la fois sur la 86 et la 4, puisqu'on est vraiment au niveau de la jonction. Ce qui fait que pour l'instant, vous ne pouvez pas rejoindre la 4 depuis la 86. Donc attention à pas vous laisser surprendre. Et à l'inverse, la 4 non plus, depuis la 86, c'est pas possible. Donc c'est compliqué dans ce secteur de Joinville. Si vous vouliez par exemple redescendre vers Créteil, par exemple, hein, vous arrivez de la 4, vous arrivez de Disney, par exemple. Eh bien attention, il peut y avoir quand même quelques petites complications. Il faudra peut-être pour l'instant faire le tour et passer par le périphérique. On continue de vous tenir informé, c'est ça, c'est ce que je cherchais. Si vous avez d'autres infos à nous communiquer, vous n'hésitez surtout pas, vous nous passez un petit coup de fil ou alors vous nous envoyez directement un message. En tout cas, le numéro c'est le même, 01 42 30 10 10.
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0: Focus ce matin sur la fameuse ligne 18. Pour creuser le Grand Paris Express, des millions de tonnes de terre ont été excavées. Et pour la mettre où, cette terre? Bah oui, c'est ça la vraie question. Réponse dans C'est quoi ce chantier? Avec Thomas Etcheberry, juste après la visite de Michel Berger pour la groupie du pianiste à 6h37 sur Ici Paris-Île-de-France. Merci beaucoup de nous avoir choisis.

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1: Ici par Île-de-France, on vous espère en pleine forme ce matin à 6h41 avec la visite de Michel Berger, la groupie du pianiste sur votre radio.
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1: Vous vous baladez régulièrement dans la capitale et parfois, voire souvent, il y a comme une petite envie pressante, comme dirait l'autre, qui déboule juste quand il faut pas, sinon c'est beaucoup moins drôle. Clarisse Delezève va repérer des spots pour faire un pipi gratuit à Paris. Et ça peut servir, vous restez bien avec nous, on en parle dans les 3 plus dans un instant. Pour le moment, à 6h41, justement, vous l'attendez avec impatience si vous êtes du côté de Massy ou de Saclay. Cette fameuse ligne 18 va bientôt être inaugurée sur son premier tronçon. Mais pour réaliser ce fameux tracé du Grand Paris Express, il a fallu creuser. Alors, qu'est-ce qu'on a fait de cette terre excavée? C'est quoi le chantier Thomas Etcheverry?
4: Ouais, effectivement, la ligne 18 devrait être mise en service d'ici la fin de l'année. Sur son tronçon, en tout cas, Saclay-Massy-Palaiseau, une première étape avant son extension jusqu'à l'aéroport d'Orly à l'est, dans un premier temps, puis jusqu'à Versailles, à l'ouest, dans un second temps. Mm-hmm. Et pour réaliser ce tracé, donc, il a fallu excaver 4,6 millions de tonnes de terre. C'est pas encore suffisant pour votre immense terrasse de 5000 m2, mon cher François-Xavier.
1: Non.
4: Il faudrait au moins le double, évidemment.
1: Ah bah oui.
4: Mais on a quand même réussi, rassurez-vous, à trouver un réemploi intéressant pour cet excédent. On en a déjà souvent parlé dans C'est quoi ce chantier. En général, la terre excavée qui a servi à creuser les tunnels du Grand Paris Express a été réutilisée pour du remblai, du réaménagement de carrières ou encore des modèles paysagers quand on avait besoin de beaucoup de terre pour la végétation. Ça a été le cas aussi pour cette ligne 18. Mais pas que.
1: C'est quoi les autres utilités, Thomas, qu'on a trouvées à cette fameuse terre?
4: Fabriquer des briques.
1: Ah ouais.
4: Oui, absolument. Parce que dans le sol francilien, il y a plein de choses, de l'argile, du sable, du calcaire et j'en passe. Tout ça est plutôt propice pour fabriquer des briques en terre crue, surtout l'argile pour le coup. On excave les déblais du tunnelier, on récupère la terre que l'on tamise et que l'on humidifie. Là ensuite, évidemment, il faut la compresser très fortement dans une presse. Il n'y a plus qu'à laisser les blocs sécher pendant 3 semaines, sans même avoir besoin de cuire. Ça fait des économies d'énergie, c'est plutôt pas mal. Et par exemple, ce genre de briques ont été utilisées pour construire l'école Thomas Pesquet du côté de Villepreux dans les Yvelines. Voilà, donc c'est utile, vous voyez, c'est pas juste de la théorie. Et au-delà des briques, on a également testé l'argile des sous-sols franciliens de la ligne 18 pour créer du ciment et donc réaliser un béton bas carbone. Ça aussi, c'est plutôt canon. Comme quoi, rien ne se perd, rien ne se crée, tout se transforme, comme disait Lavoisier.
1: Exactement. Et Thomas, en l'occurrence, le plus fou dans tout ça, c'est qu'en fait, on va pouvoir admirer ces briques.
4: Oui, absolument. Dans la grande exposition de la ligne 18, elle ouvre ce mercredi 9 septembre au Lumen. Vous savez, c'est la fameuse bibliothèque étudiante du plateau de Saclay. C'est une expo gratuite qui va vous permettre de découvrir les échantillons de sol, les fameuses briques ou encore des morceaux de rails qui ont servi à faire le Grand Paris Express. Ouais. Si vous êtes passionné de géologie, vous allez vraiment être ravi. Vous avez jusque au 5 novembre, parce que 5 septembre c'est déjà un petit peu passé.
1: Mais en tout cas, dernière,
4: ça commence aujourd'hui
1: 2024.
4: Et vous avez jusqu'au 5 novembre pour découvrir tout ça du côté de Gif-sur-Yvette. Et quand vous prendrez du coup bientôt la ligne 18, ça devrait arriver d'ici octobre, novembre. Et bien vous saurez que la terre excavée lors de ces travaux a bien été réutilisé. Vous ne pourrez plus dire c'est quoi ce chantier.
1: Et moi, je vais retourner m'occuper de ma terrasse. Merci beaucoup, Thomas Etcheverry.
4: Mais vous en prie.
1: Et voilà, c'est quoi ce chantier qui sera de retour, évidemment, demain à 6h40. Lors de sa promenade, votre chien en Île-de-France a tendance à brouter l'herbe au parc, un petit peu comme une tondeuse, finalement. Alors, est-ce que vous savez pourquoi? Eh bien, réponse avec notre vétérinaire, le docteur Pierre Fabin. Les conseils du véto, tout de suite.
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1: 7h moins le quart. Lors des promenades, beaucoup de chiens en Île-de-France se transforment en véritables tondeuses à gazon et dévorent l'herbe du parc. Bonjour docteur Pierre Fabin, pourquoi ce comportement? C'est pour se purger en fait?
7: En fait, on croit souvent qu'ils mangent de l'herbe pour tuer les vers intestinaux. Mais c'est un mythe, l'herbe n'a aucune action vermifuge. En fait, il y a deux grandes raisons à ce comportement. La première, c'est un simple inconfort gastrique. Si votre chien a mangé quelque chose de lourd, qu'il a des aigreurs d'estomac ou un peu de bile qui remonte, il va chercher à manger des grandes herbes qui vont venir chatouiller les parois de son estomac et déclencher un réflexe de vomissement. Ça le soulage immédiatement. Et la deuxième raison, plus simple, c'est le goût. Au printemps, les jeunes pousses d'herbe tendres sont sucrées et croquantes. Beaucoup de chiens les broutent juste par pure gourmandise, sans vomir derrière.
1: Pierre, si notre chien broute très régulièrement et vomit souvent en rentrant de promenade, ça doit nous alerter sur son alimentation ?
7: Effectivement, si c'est quotidien, c'est un vrai signal d'alarme. Un chien qui broute frénétiquement tous les jours essaye de compenser un problème chronique. C'est souvent lié à une alimentation de mauvaise qualité. Si vous lui donnez des croquettes non adaptées, son estomac va mal travailler. Il souffre de micro-inflammations constantes. Donc essayez d'abord de passer sur une alimentation un peu plus digeste ou ajouter de vrais légumes à sa ration, comme des courgettes bien cuites ou des haricots verts. Ces fibres, elles vont en fait réguler son transit et très souvent, le besoin compulsif de manger de l'herbe disparaît en quelques jours. Si malgré ces changements de régime, il continue à vomir, une visite de contrôle s'impose.
1: Quand il se met à manger de l'herbe dehors, on fait quoi ? On le laisse faire tranquillement ou alors on l'en empêche en tirant sur sa laisse ?
7: Alors, il faut le laisser faire, c'est un comportement complètement naturel. Mais le danger, ce n'est pas l'herbe en soi, c'est ce qu'il y a dessous. Si vous êtes dans un champ agricole ou sur le gazon de la propriété, méfiez-vous des pesticides, des désherbants ou des engrais. Ce sont des produits hautement toxiques. Et si c'est compulsif et qu'il vomit systématiquement après en avoir mangé, par exemple, plusieurs fois dans la soirée, il vaut mieux le stopper car c'est un cercle vicieux. Il a mal au ventre, donc il mange de l'herbe, puis il vomit. Mais si son mal de ventre continue, eh ben on continue à vomir. Dans ce cas-là, vous consultez votre vétérinaire s'il a vomi plus de 4 ou 5 fois.
1: Merci beaucoup Pierre Fabin, les conseils du Veto de retour demain à 6h45. Chanteur, compositeur, acteur, dramaturge ou encore écrivain, cet homme aux multiples talents est brésilien. Il s'appelle Chico Buarque. Vous n'avez pas oublié Essa Moçada Diferente, nous non plus. À 6h47, c'est parti sur Ici Paris-Île-de-France. Bon réveil.

0: Bienvenue si vous nous rejoignez à 6h49 avec Chico Buarque et Samosat à Differente sur ICI Paris Île-de-France. L'infotrafic en temps réel. Thomas Etcheverry, nouveau point avec vous ce matin. Tout d'abord, nos routes en Île-de-France, la 86 impactée à hauteur de Joinville.
1: Oui, il y a un accident effectivement qui s'est produit sur cette autoroute, ce qui va d'ailleurs provoquer quelques désagréments pour vous qui arrivez de la 4. Il y a déjà un bouchon assez important qui remonte dans le secteur de Villiers. Pourquoi ? Parce qu'en fait, vous ne pouvez pas rejoindre la 86 en direction de Créteil depuis la 4. L'accès a été coupé le temps de résoudre évidemment cette situation, cet accident et ces nombreux véhicules qui sont donc en difficulté. Donc forcément, c'est un peu complexe pour vous qui vouliez peut-être rejoindre ce secteur de Maisons-Alfort, de Créteil, peut-être soit sortir avant sur l'autoroute A4 ou alors si vous voulez rejoindre un peu plus loin la 86, tout simplement de faire le tour en passant par le périphérique. Pour l'instant, c'est fluide. Vous pouvez passer par la porte d'Italie et la 6 ensuite, ça fait faire effectivement un gros tour, mais en tout cas, vous ne serez pas face à cette fermeture.
0: On va faire également un petit tour, bien sûr, dans nos transports franciliens. La ligne D du RER, on en parle ?
1: Ligne D dans le secteur de Maisons-Alfort avec quelques stations qui sont coupées, effectivement. Enfin, en tout cas, où l'arrêt n'est pas marqué. C'est à Maisons-Alfort et le Vert de Maison. Et sur la ligne C du RER aussi, on a quelques perturbations. Et là aussi, quelques gares non desservies, comme par exemple la Vitry, Ivry ou encore les Ardoines. Il y a eu un problème au niveau des voies ferrées dans le secteur d'Ivry-sur-Seine. Donc pour l'instant, eh bien, effectivement, la circulation est un peu plus complexe.
0: Et on vous rappelle que vous qui nous écoutez, vous êtes nos patrouilleurs sur les routes de la région parisienne ainsi que dans les transports en commun en Île-de-France. En cas de souci, 01 42 30 10 10. Vous pouvez soit nous appeler, soit nous envoyer un message écrit ou vocal via WhatsApp avec ce même numéro. 6h51, place tout de suite aux 3 plus 3 infos très pratiques pour vous en Île-de-France et c'est avec Clarisse Delezeff. Bonjour Clarisse.
2: Salut François-Xavier et bonjour à tous.
0: Alors ce matin Clarisse, vous nous renseignez sur les toilettes accessibles gratuitement à Paris. J'en connais un à qui ça va beaucoup servir, suivez mon regard. Vous partagez une offre d'emploi.
2: Vous-même.
0: Voilà exactement, secteur de la petite enfance. Et vous nous parlez Clarisse d'une appli pour enfin oser parler anglais.
2: Yes, you speak English very well. Vous parlez bien anglais Thomas Etcheverry?
1: Sure I do.
2: Oui il a dit. Et vous François-Xavier?
1: C'est vrai que c'était très complexe, ça. C'était du haut niveau ce que je viens de vous dire.
0: For me, of course, yes.
2: Pour lui, oui aussi, il parle très bien anglais. For me, no.
1: Nouvelle de Montfort, quoi, incroyable.
2: je ne parle pas très bien anglais. Et alors, c'est un vrai problème en Île-de-France parce qu'il y a quand même beaucoup de touristes. Et souvent, moi, dans la rue, je me retrouve face à des touristes comme ceci. Je suis yes, yes. Et en fait, je n'ai aucun vocabulaire pour
0: c'est
2: pouvoir parler.
0: C'est pas mal
2: parler.
0: Déjà, yes, yes.
2: Ben oui. Donc, j'ai trouvé une super application. Ça s'appelle Speak. C'est pour dire parler. Donc, Speak pour parler en anglais. Et alors, je l'adore parce que littéralement, en fait, avec l'intelligence artificielle, on va pouvoir échanger et développer notre anglais à l'oral. Mm-hmm. C'est hyper pratique. Mm-hmm. On peut échanger sur tout type de sujet. C'est nous qui choisissons. Et l'intelligence artificielle va nous corriger directement. Donc, si vous avez envie, comme moi, pas comme eux, du coup, pour le coup, de développer votre anglais, je vous invite à télécharger Speak pour parler.
1: Mais c'est que de l'anglais ou ça marche aussi avec d'autres langues ?
2: Pour le moment, j'ai testé qu'en anglais.
1: Ah, mais il y a des possibilités.
2: Il y a des possibilités.
1: Ok, très bien.
0: Et c'est déjà pas mal pour l'anglais, bien évidemment.
2: Oui.
0: Clarisse, pour le deuxième plus, on répond à cette question ce matin. Où est-ce qu'on peut trouver, s'il vous plaît, des toilettes gratuites dans Paris ?
2: Eh bien, il faut savoir que la ville de Paris a une carte François-Xavier qui vous permet de repérer les toilettes publiques. Il y en a quand même 435 de toilettes publiques. Ouais, on dirait pas, mais il y en a 435 dans tout Paris. Et alors là, j'ai un petit saviez-vous pour vous. Est-ce que vous saviez que Paris abrite le premier réseau mondial de sanitaires à entretien automatique dans l'espace public ? On est les premiers mondiaux sur les toilettes. C'est incroyable. Mmh. Et alors pour ça, la carte, il faut simplement marquer toilettes publiques Paris sur Internet et ça va vous envoyer directement sur le site de paris.fr. Et vraiment, il y en a plus que ce que l'on pense.
0: Je suis refait, autant vous le dire. On termine avec ceux qui cherchent du travail en Île-de-France. Donc il y a du boulot dans notre région.
2: Et particulièrement si vous travaillez avec les tout-petits, puisque Crescendo du groupe SOS recrute des éducateurs et des éducatrices de jeunes enfants à Paris. Alors j'ai regardé les offres d'emploi, il y a notamment des CDI à temps plein. Il faut le diplôme d'état d'éducateur de jeunes enfants. Le salaire est autour de 2 500 € brut par mois. Donc, si vous êtes éducateur de jeunes enfants, je vous invite à envoyer votre candidature directement sur Indeed. Vous tapez Crescendo Groupe SOS et vous allez forcément trouver. Voilà pour mes 3+. Hey, c'est cadeau.
0: Et ça, c'est fort gentil. Merci beaucoup, Clarisse. À retenir donc pour ce mercredi, l'application Speak pour travailler votre English,
2: yes.
0: La carte des toilettes publiques de la ville de Paris. Et puis, voilà, Formi notamment et Crescendo qui recrute donc dans la petite enfance. À demain, Clarisse, 6h50 pour les 3+, évidemment. Ça, c'est pour le côté pratique, les 3+, bien sûr, pour vous en région parisienne. Et puis, sinon, pour prendre du bon temps, ça se passe avec Bon Entendeur et Isabelle Pierre, parce que le temps est bon, et notamment chez nous, sur ICI Paris Île-de-France, à 6h54. Bon réveil.

0: 6h56 avec Bon Entendeur. Le temps est bon sur Ici par Île-de-France.
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0: 6h58, nos enfants sont devenus visiblement trop sédentaires. Alors, pour nous aider à choisir le sport qu'ils pratiqueront avec plaisir toute l'année, Fred Ballard a fait appel aux souvenirs d'enfance de ses rigolos de service dans l'humour en tube.
9: C'est ma mère qui m'a motivé. Elle m'a dit, Ahmed, essaie le taekwondo, ça pourra te servir contre ton père.
10: Oui, bon, chacun ses motivations. Visiblement, il fallait filer droit chez Ahmed Silla. Donc, pourquoi pas le taekwondo? En plus, ça rapporte pas mal au Scrabble, hein. Mais on ne sait pas trop en quoi ça consiste.
11: Tout ce qui est self-défense, attaque placée, maîtrise du corps et de l'esprit, sur la voie des pieds et des poings.
9: C'est la définition Wikipédia, je l'ai apprise par cœur. Moi, j'ai fait qu'un cours. Je suis parti avec ma mère, je suis rentré avec les pompiers, tu vois. Arcade sourcilière ouverte, trois points de suture, cloison nasale perforée, tibia cassée. La personne qui m'a fait ça, je lui en veux encore aujourd'hui. Marie-Cécile.
10: Oui, alors petit rappel, quel que soit le sport choisi, il faut toujours se méfier des Marie-Cécile. Hein. On dirait pas comme ça, mais elles envoient du lourd sur le tatami. Sinon, il y a le ping-pong, hein. C'est plus cool. Ça fait ping et pong, mais ça fait pas mal.
12: Le nom du sport, c'est le bruit du sport. Ping-pong. Le gars qui a créé ça, il s'est pas fait chier du tout. Imagine si c'est lui qui avait créé tous les sports de la planète. Non, bah là, on a inscrit la petite dernière au... Le grand, il a commencé par le... Mais il a pas aimé, puis bon, là, avec l'adolescence, le corps qui change, il s'est mis au... C'est du rugby, hein, c'est du rugby, pardon.
10: Ah oui, ça fait ce bruit-là, le rugby. On n'a pas dû aller aux mêmes entraînements qu'Edouard Delognon, mais bon, en sport, comme à l'école, l'essentiel, c'est de participer, de se marrer... Et d'éviter les Marie-Cécile.
0: Exactement, et pour ça, on va vous coller au train parce que vous êtes trop sympa. Merci beaucoup, Fred Ballard, et à demain.
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0: 7h, vous démarrez votre journée avec nous en région parisienne. 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
0: Ici, première radio sur l'actu locale en Ile-de-France, Maël Prévost et le PSG de retour en Ligue des Champions ce soir.
13: Les tenants du titre mettent en jeu leur couronne de champion d'Europe de football. Le PSG, double vainqueur du titre, repart pour, on y croit, une troisième victoire d'affilée avec leur première rencontre ce soir contre Bratislava. Bien que les Parisiens ont mal démarré leur saison de Ligue 1, 3 matchs et aucune victoire jusque-là, ce qui ne leur est plus arrivé depuis 2012, mais pas de quoi s'inquiéter. Paris connaît la recette, Julien Froment.
14: Le Paris Saint-Germain, candidat naturel à sa propre succession, oui, même si pour le capitaine Marquinhos, malgré l'expérience emmagasinée et le statut de grand favori, la route pour Madrid, où aura lieu la finale, n'est pas toute tracée.
15: C'est très difficile de gagner une déjà, gagner deux c'est encore plus, gagner trois c'est hyper difficile et très peu des équipes qui ont fait. Mais voilà, c'est une question d'ambition, de motivation, une question de philosophie. Si on veut gagner encore une fois, on doit être exigeant avec nous-mêmes.
14: L'exigence, c'est le mot qui est aussi revenu dans la bouche de l'entraîneur Luis Enrique. Son équipe a interdiction de se reposer sur ses acquis.
16: Le passé, c'est le passé. Il faut renouveler le carnet de conduite. Il faut renouveler chaque année. Il faut sortir de notre zone de confort. et je suis prêt à chercher à contrôler ça, chercher à améliorer mon équipe et chercher à montrer à nos supporters qu'il faut se réinventer chaque jour.
14: Et le PSG va pouvoir redémarrer en douceur face à Bratislava, l'adversaire sur le papier le plus abordable.
13: Donc premier match du PSG en Ligue des Champions cette saison, c'est ce soir à suivre en direct et en intégralité sur votre radio ici Paris-Île-de-France et sur notre chaîne YouTube 100% PSG.

0: comparer devant la Cour d'appel de Paris dans l'affaire des assistants parlementaires européens du MoDem. Il avait été relaxé en première instance, mais le parti et plusieurs de ses anciens cadres avaient été condamnés. La justice avait estimé que certains assistants rémunérés par le Parlement européen travaillaient en réalité pour le MoDem.
1: Un rendez-vous, Maël, pour trouver une solution à la hausse concernant le prix des carburants.
0: Oui, les distributeurs ont rendez-vous aujourd'hui au ministère de l'économie pour faire le point, alors que les prix sont au plus haut depuis le début de la guerre au Moyen-Orient. 2,29€ en moyenne pour le litre de gazole, 2,12€ pour l'essence. Vous retrouvez sur ici.fr la carte avec le prix des carburants les moins chers près de chez vous.
1: Et vous écoutez ici par Île-de-France, il est 7h03. Maël, cette question ce matin également, comment expliquer cette chute du niveau des élèves français?
0: Oui, le niveau des élèves français est au plus bas depuis le début des années 2000. Résultat du classement PISA révélé hier. Et en France, le niveau en lecture est alarmant. En sciences et en mathématiques, le niveau est au plus bas. Pour l'expliquer, ce rapport met en avant deux facteurs. L'épidémie de Covid qui laisse des traces et le retard pris pendant les confinements. Ce retard, il a du mal à être rattrapé. Autre facteur mis en avant, c'est le désengagement de certains parents dans la scolarité de leurs enfants. Les résultats de cette étude font réagir les élèves et les parents que vous avez rencontrés à Paris, Dylan Prieur.
2: Souvent fatiguée par son travail à Paris, Gaëlle a ses deux jumeaux en terminale qu'elle n'arrive plus à suivre comme elle le souhaite.
3: Quand vous rentrez chez vous, qu'il est 19h30, 20h, qu'il y a un dîner, c'est compliqué de mettre en place de la discipline quand on a nous-mêmes des contraintes de boulot, de distance, de transport, de fatigue.
2: L'implication des parents s'est affaiblie en France, comme dans les autres pays de l'OCDE. Un adolescent sur deux affirme même que ses parents ne prêtent pas attention à sa scolarité. C'est le cas de Stella, en terminale au lycée Turgot, dans le 3e arrondissement.
4: Les parents, ils engueulent juste quand t'as des mauvaises notes. Mais par contre, ils n'ont pas prêté plus attention à ça. C'est qu'en soi, ils n'ont pas le temps pour avoir de l'aide. Donc, on leur demande, ils ne savent pas. Donc, ils sont un peu supérieurs, en mode, je sais tout. Mais quand t'as demandé en maths, ça fait, tu peux demander à ChatGPT.
2: Tous les parents ne sont pas absents, mais l'origine sociale a un rôle. L'écart entre les élèves de milieux favorisés et défavorisés, c'est assez certes. Mais il reste l'un des plus élevés de l'OCDE. Les parents de Titouan en terminale sont cadres en banque et en assurance.
5: Ils se soucient quand même beaucoup de mes notes, etc. Ils regardent beaucoup pronotes, tout ça. Mais de toute façon, je leur dis tout, même quand j'ai des mauvaises notes. Enfin, je me sens en confiance avec eux, donc franchement, ça va.
2: Autre facteur mis en cause dans les résultats de l'enquête, la présence du téléphone. Même interdit au lycée, maintenant, ils sont toujours bien présents à la maison, comme chez Eva, élève en terminale.
6: Le temps que je passe, par exemple, à scroller, je pourrais le passer à travailler. Et je le sais, j'ai conscience de ça. Sauf que c'est un peu difficile d'arrêter.
2: En moyenne, les adolescents de 15 ans disent passer presque 5 heures par jour sur leur téléphone.
0: Autre facteur avancé par l'étude pour expliquer cette chute du niveau des élèves français, c'est l'utilisation des portables et des réseaux sociaux. Le ministre de l'Éducation nationale, Édouard Giffray, assure qu'il y a des moyens d'agir et il insiste sur l'importance de l'interdiction des téléphones portables au lycée mise en place depuis cette rentrée. On en parle justement avec notre invité. Dans trois quarts d'heure, on reçoit Baptiste Larsonneur. Il est spécialiste de l'éducation à l'Institut Montaigne.
1: Des tableaux de Renoir toujours dans la nature.
0: Après ce vol hier à l'aube, dans le musée Renoir à Cagnes-sur-Mer, à côté de Nice. Quatre tableaux découpés, deux d'entre eux ont été retrouvés dans le jardin du musée et on en sait désormais quelles sont ces œuvres qui ont été dérobées, Anne Chépeau.
7: Les deux œuvres emportées par les voleurs sont deux peintures provenant des collections du musée d'Orsay et mises en dépôt au musée Renoir, tout comme les deux tableaux abandonnés par les cambrioleurs dans leur fuite. Les dépôts en région sont une pratique courante de la part des établissements nationaux. Les deux peintures volées sont Madame Colonna Romano, une huile sur toile représentant une jeune femme assise sur un canapé dans un intérieur au mur rouge, et Jeune femme au puits, une huile sur bois de petit format, un tableau inachevé. La particularité de ces deux œuvres et qu'elles sont classées MNR pour Musées Nationaux Récupération, ce qui veut dire qu'elles ont été retrouvées en Allemagne à la fin de la Seconde Guerre mondiale, rapatriées en France et confiées à la garde des musées nationaux. Elles font partie de ces centaines d'œuvres dont les propriétaires n'ont à ce jour toujours pas été identifiés.
0: Les précisions de Anne Chépeau et une enquête est ouverte pour retrouver ces œuvres, enquête menée en partie par l'Office central de lutte contre le trafic des biens culturels basé dans les Hauts-de-Seine. Et puis l'espace se donne rendez-vous au Grand Palais à Paris. À partir d'aujourd'hui, les acteurs du secteur réunis pour le premier sommet international de l'espace, 120 pays à l'invitation d'Emmanuel Macron. L'enjeu, c'est de ne pas décrocher face aux États-Unis et à la Chine. Ce sommet sur l'espace dure deux jours. Il se termine demain au Grand Palais. La météo, François-Xavier, de nouveau des conditions plutôt agréables en Île-de-France.
1: Oui, absolument, Maël. Après un mardi, on va dire un petit peu plus compliqué, le lundi était quand même très

0: ensoleillé. Hier mardi, on avait davantage de grisailles en Île-de-France, un petit peu de pluie par endroit hier après-midi. Aujourd'hui, ça s'améliore. On profite d'un temps sec, même si légèrement voilé dans notre région ce matin. Et cet après-midi, situation plutôt analogue, mais mieux quand même avec ces nuages qui devraient laisser encore davantage de place à notre beau soleil. Pour les températures, en revanche, elles sont un petit peu en baisse pour ce mercredi, avec en matinée 16 degrés pour Lézigny et Ivry-sur-Seine. Nous attendons 17 degrés du côté d'Étiol, Saint-Denis, Groslay, Gargenville, Le Plessis-Robinson et Paris. Et cet après-midi, on aura des valeurs comprises entre 23 et 25 degrés chez nous en région parisienne. 7h07, l'infotrafic en temps réel. Thomas Etcheberry, tout d'abord nos routes en Ile-de-France. Est-ce que c'est toujours compliqué ce matin sur la 86?
1: Oui, on a toujours cet accident dans le secteur de Joinville-le-Pont, effectivement, qui provoque des ralentissements, bien sûr, sur la 86 et sur la 4, mais surtout qui vous empêche de rejoindre la 86 en direction de Créteil depuis la 4. Hein, si vous arrivez depuis l'Est et que vous essayez de rejoindre la 86 en descendant vers le Sud, ça ne sera pas possible, c'est toujours fermé. Donc, il faudra continuer jusqu'au périphérique parisien, faire tout le tour et passer par la 6. Ça demande un peu plus de temps, bien évidemment, mais en tout cas, vous ne serez pas face à cette fermeture. Côté transport en commun, on a visiblement une station qui est fermée, c'est la station Champs-Élysées-Clémenceau sur la ligne 1, mais également sur la ligne 13, suite à des mesures de sécurité demandées par la préfecture de police. Donc, pour l'instant, il n'y a pas d'arrêt, donc pas de correspondance sur cette station Champs-Élysées-Clémenceau. Attention, si vous aviez l'intention de vous rendre sur les Champs-Élysées, en tout cas, via cette station. Si vous avez d'autres infos à nous communiquer, surtout, vous n'hésitez pas, vous pouvez nous appeler, bien sûr, au 01 42 30 10 10, ou utiliser ce numéro pour nous envoyer quelques messages, alors de l'infotrafic, mais pas que. Je vois, par exemple, Marie-Rose de Goussainville qui nous envoie les récoltes de son jardin, elle nous met de belles pêches de vigne. C'est bien, ça vous donne envie de croquer dedans en pleine période de petit déjeuner, hein, ça donne envie, c'est gourmand et ça fait toujours plaisir. En plus, elle nous envoie sa petite chienne aussi. Enfin voilà, donc vous pouvez aussi communiquer avec nous, hein, pas forcément pour de l'infotrafic. Si vous avez envie de nous envoyer des petites images, nous faire un petit coucou, n'hésitez pas. 01 42 30 10 10.
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0: Et si vous venez tout juste d'émerger ce matin, je n'ai qu'une chose à vous dire, rendormez-vous. Bah oui, parce que Étienne Dao, lui, est plongé dans le grand sommeil. Alors franchement, il n'y a pas de raison de ne pas faire pareil. 7h09, merci d'être avec nous, c'est ici Paris Île-de-France.

0: Le France qui vous accueille dès les premières minutes de la journée avec Étienne Dao pour le grand sommeil sur votre radio.
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0: Eh oui, c'est nous absolument et nous sommes ensemble, figurez-vous, jusqu'à 9h. Merci de nous rester fidèles. 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Alors, pour gagner votre fameux ticket qui vous permet d'accéder au grand tirage de lundi prochain à 8h20, le 14 septembre, il y a une question et il faut y répondre, bien sûr, à cette question. Je vous la pose tout de suite. Demain soir, le jeudi 10 septembre, le Stade de France à Saint-Denis accueille le rappeur Jay-Z pour un concert très particulier parce qu'effectivement, il célèbre son anniversaire artistique. S'agit-il des 20 ans de Jay-Z, des 30 ans ou des 35 ans de carrière du rappeur? Si vous avez la bonne réponse, évidemment, vous nous appelez. Thomas Echeverry, petit indice?
3: Oui, il y a un album qui est sorti cette année-là. Alors évidemment, l'année, je ne peux pas vous la donner parce que ça serait vous donner la réponse.
0: Eh ouais.
3: En tout cas, son premier album est sorti cette année. Ça s'appelait Reasonable Doubt.
0: Et voilà, 01 42 30 10. C'est beaucoup mieux comme ça. Appelez-moi et vous avez 5 minutes pour jouer. C'est parti, décrochez votre téléphone. Un autre regard sur les grands sujets de l'actualité nationale. Voilà ce que vous propose David Ossiou avec Mon œil chaque matin à propos des prénoms les plus choisis à la maternité. Il y a quelques surprises.
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0: 7h14, Mon œil avec David Ossiou. Le nouveau top 20 des prénoms choisis en France sort demain, jeudi. En tête, Louise et Gabriel. Mais derrière, il y a du nouveau.
6: Oui, surtout chez les filles. Regardez, Esmé. Esmé entre à la 14e place. C'est un prénom qui était encore rare il y a quelques années. Pourquoi Esmé? On n'en a aucune dans l'histoire de France. Il n'y a pas de Sainte Esmé à fêter au calendrier. En fait, c'est à cause d'une série à laquelle vous avez peut-être été accro.
7: Tout le monde a droit à la parole. Lève-toi, Esmé.
6: Vous l'avez entendu ? Esmé, c'est la femme de John Shelby dans Peaky Blinders. Elle n'est pas la seule, il y a Alba aussi, 8e, l'héroïne des Demoiselles du Téléphone. Et puis Arya, évidemment, pour Game of Thrones. Les auteurs de l'officiel des prénoms parlent d'un véritable effet série. C'est intéressant parce qu'un prénom, on pense que c'est le choix le plus personnel qui soit. Pourtant, des milliers de parents finissent par choisir les mêmes au même moment. Les prénoms racontent une époque. Hier, ils étaient influencés par la religion, les romans, le cinéma, les chanteurs. Aujourd'hui, ce sont les séries. Et puis, il y a ceux qu'on croyait passer de mode et qui reviennent. Charles, par exemple. 1040 petits Charles nés l'an dernier. Si on ajoute Charlie, IE, Charlie, Y, la famille Charles se retrouverait carrément 6e du classement masculin. Pourquoi ce retour ? Charlie et Charlie l'ont rajeuni, c'est vrai, mais les auteurs évoquent aussi un possible effet The Crown. Pendant des années, on a vu le prince Charles sur nos écrans avant de le voir devenir roi. Et finalement, même à 77 ans, Charles III peut encore faire des bébés, enfin des prénoms de bébés. En France, il y a un autre Charles qu'on voit beaucoup sur les écrans, De Gaulle. Un film, des séries, des documentaires, décidément, Charles fait encore de la résistance.
0: Merci beaucoup David Ossiou, Mon œil de retour demain à 7h15 et il est 7h16. Ici l'infotrafic en temps réel, Thomas Echeverry. Nos routes franciliennes sont évidemment un petit peu impactées ce matin, c'est toujours compliqué sur la 86.
3: Oui, et la 4 surtout, parce qu'en fait ça a un impact sur les deux autoroutes. C'est un accident qui s'est produit sur la 86 intérieure dans le secteur de Joinville-le-Pont, mais on est vraiment au niveau de l'échangeur avec ces deux autoroutes et c'est là que le bât blesse, puisqu'il y a a un bouchon qui remonte sur la 4. On a désormais 50 minutes de temps de parcours tout de même entre Logne et Nogent, ce qui est quand même pas mal. Et en plus de ça, vous n'allez pas pouvoir rejoindre la 86 en direction de Créteil depuis la 4. L'accès est toujours fermé pour pouvoir résoudre justement cet accident qui est vraiment en plein milieu de l'échangeur. Donc pour l'instant, il faudra plutôt passer par le périphérique pour faire tout le tour et récupérer votre secteur de Créteil. Donc faites attention évidemment dans ce secteur-là et puis courage.
0: Un petit mot de nos transports en commun. Le RERC ce matin est impacté, me semble-t-il.
3: Oui, effectivement, on a des difficultés sur les voies dans le secteur d'Ivry-sur-Seine, ce qui va avoir justement un impact sur ces stations-là. Ivry-sur-Seine, Vitry, les Ardouanes, qui ne marquent pas l'arrêt. Pour l'instant, les trains ne s'arrêtent pas sur ces stations. Le temps de résoudre évidemment la situation. On peut avoir également quelques ralentissements sur ce tronçon de la ligne C.
0: Et si vous êtes vous-même témoin d'un ralentissement, d'un incident, alors sur les routes de la région parisienne bien sûr, mais également dans les transports en commun en Ile-de-France, on compte sur vous. Réflexe 01 42 30 10 10, numéro que vous pouvez composer pour nous appeler bien sûr, ou alors utiliser WhatsApp pour nous envoyer un message écrit ou un message vocal. Prenons le temps ce matin, si vous le voulez bien, de développer ensemble ces idées-là. Oui, à 7h18, ces dissertations ici par Ile-de-France avec Bertignac et les visiteurs qui sont là. De bon matin, comme on dit par chez moi.

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1: Et ici Paris de France, c'est votre réveil matin du mercredi précisément. Louis Bertignac, elle est visiteur juste à l'instant pour vous avec ces idées-là. À 7h22, on dit bonjour Sandrine.
2: Bonjour François-Xavier.
1: Très heureux de vous accueillir Sandrine, vous êtes à...
2: Ah, je suis contente aussi de vous avoir.
1: Eh bien écoutez, le plaisir est vivement partagé. Vous êtes à Oncy-sur-École, dans l'Essonne,
2: oui,
1: c'est ça, hein.
2: Tout à fait.
1: Alors Sandrine, est-ce que vous savez pourquoi vous jouez ce matin?
2: Oui.
1: Dites-moi, c'est quoi le cadeau?
2: Pour gagner un bon d'achat d'essence.
1: Ouais, alors, c'est même
3: un gros bon d'achat.
1: Ouais, très gros bon d'achat, comme dit Thomas Echeverry. Un an de carburant offert avec ici Paris de France. Évidemment, Sandrine, il faut gagner votre ticket pour le grand tirage de lundi prochain. Pour ce faire, la question que nous avons posée ce matin au standard, écoutez bien. Demain soir, jeudi, le Stade de France à Saint-Denis accueille le rappeur Jay-Z. C'est à l'occasion d'un concert particulier parce que ce concert lui permet de célébrer son anniversaire artistique. Est-ce qu'il a 20 ans, 30 ans ou 35 ans de carrière?
2: 30 ans.
1: Eh bien, c'est une excellente réponse. Effectivement, c'est bien 30 ans de carrière, Thomas Echeverry.
3: Oui, absolument. 1996, avec la sortie de son premier album, Reason of Doubt, sorti en même temps que la Macarena, vous rendez compte. On avait vraiment des styles différents déjà à l'époque.
1: Hein. Exactement. Et puis 20 Grammy Awards, vous le saviez ça, en l'occurrence, du coup, Sandrine, qu'il avait eu autant de récompenses?
2: Oui.
1: Eh ben voilà. Eh ben écoutez, cette bonne réponse vous permet de gagner votre ticket pour le grand tirage de lundi prochain à 8h20 pour potentiellement un an de carburant offert avec ici Paris de France. On vous souhaite bonne chance du coup Sandrine.
2: Ah génial, merci beaucoup.
1: Avec grand plaisir, on vous souhaite une très bonne journée. Il y a du boulot aujourd'hui?
2: Oui, j'y vais.
1: Ouais, c'est parti. Qu'est-ce que vous faites dans la vie?
2: Je travaille pour la chambre de commerce.
1: Très bien. Eh ben écoutez, on vous souhaite une excellente journée de travail. On vous fait un gros bisou ma chère Sandrine.
2: Merci beaucoup.
1: Bonne journée. Merci.
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1: 7h24, ici Samar, je vous découvre avec nous des initiatives locales qui facilitent notre quotidien en Île-de-France. Et ce matin, une solution de mobilité très originale dans les Hauts-de-Seine. Bonjour Josiane Fischer.
6: Bonjour à tous, ravie d'être avec vous.
1: Et bah de même Josiane, soyez la bienvenue, vous êtes conseillère départementale des Hauts-de-Seine, déléguée au tourisme. Depuis le 29 août et jusqu'au dimanche 27 septembre, vous relancez le service de navette fluviale, un bateau 100% électrique entre Boulogne-Billancourt et ici les Moulineaux. Tout d'abord, comment est né le projet?
6: Et bien ce projet est né de la volonté de faire découvrir quelques pépites, quelques richesses de notre territoire des Hauts-de-Seine et de les faire découvrir à travers une solution de mobilité douce, non polluante, et également le faire à travers une richesse du patrimoine, notre première richesse, la Seine, et de permettre de se promener sur la Seine et à travers les deux escales qui sont proposées, de pouvoir également découvrir un patrimoine culturel et naturel tout à fait remarquable.
1: Josiane, quels sont les sites qui sont desservis pour être plus précis et comment ça fonctionne?
6: Alors, tout d'abord, je dirais que le premier plaisir, la première richesse à découvrir, c'est la Seine. À travers cette promenade qui dure aller-retour une heure entre Boulogne et ici les Moulineaux, et vous pourrez découvrir l'île Seguin avec
1: La scène musicale
6: avec la scène musicale, donc avec une architecture tout à fait exceptionnelle qu'on découvre depuis le bateau d'une façon dont on ne peut pas la voir autrement. Donc ça c'est déjà le premier bonheur, et puis voir à l'avant de l'île cette très jolie statue, la statue Éther. Ici les Moulineaux, si on s'arrête à Ici les Moulineaux, on peut découvrir le parc départemental de l'île Saint-Germain avec la tour aux figures dans le parc, la tour aux figures de Jean Dubuffet qu'on peut visiter depuis l'intérieur. Donc on monte dans la tour et la tour, elle a été conçue pour être vue également de l'intérieur. Donc il ne s'agit pas seulement de monter des marches, mais d'être à l'intérieur d'une œuvre d'art. C'est tout à fait étonnant, exceptionnel. Et puis on peut se restaurer à la halle Biltoki, qui est un exemple de l'architecture industrielle du 19e siècle.
1: Et pour en revenir aux navettes, Josiane, il y a combien de places par bateau?
6: 85 places. Mmh. C'est une navette électrique électro-solaire, donc il n'y a aucun bruit. C'est une expérience tout à fait magique et fascinante d'évoluer comme ça sur la Seine et de profiter de pouvoir voir la Seine, pouvoir voir les berges d'une façon dont on ne peut jamais la voir depuis la Terre. Et puis à Boulogne, il y a également la possibilité, à partir de l'escale de Boulogne, à quelques minutes de marche, de découvrir les jardins Albert Kahn, du musée Albert Kahn. C'est un jardin exceptionnel également.
1: Exact.
6: Pour ceux qui ne le connaissent pas, vraiment qu'on ne peut pas oublier.
1: C'est sûr.
6: Vraiment aller au jardin Albert Kahn ou au musée Albert Kahn, qui est dans le jardin.
1: Josiane,
6: si jamais il ne faisait pas beau.
1: Vous me confirmez, au niveau des tarifs, on est à 2 euros et c'est gratuit pour les moins de 18 ans, hein, c'est bien ça?
6: Alors, c'est gratuit pour les moins de 18 ans, c'est 2 euros l'aller, 4 euros l'aller-retour. Tous les renseignements sont sur le site Destination Hauts-de-Seine. Je vous invite fortement à réserver, j'invite chacun à réserver parce que certes, on peut prendre la navette dans la mesure des places disponibles sans réservation.
1: Mais on réserve, effectivement.
6: Il est réservé. C'est gratuit pendant les journées du patrimoine.
1: Impeccable.
6: Samedi, dimanche, les journées du patrimoine.
1: Infiniment.
6: Voilà.
1: Merci beaucoup, Josiane Fischer, d'avoir été avec nous ce matin.
6: De septembre.
1: Très bonne journée à vous, conseillère départementale des Hauts-de-Seine, déléguée au tourisme avec nous ce matin pour la navette fluviale 100% électrique entre ici, les Moulineaux et Boulogne-Billancourt dans les Hauts-de-Seine.
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1: Il est 7h30, Maël Prévost avec vous, les titres de l'actu locale en Ile-de-France.
13: C'est le grand jour pour le PSG, de retour en Ligue des Champions ce soir. Les doubles champions d'Europe de football remettent leur couronne en jeu avec leur première rencontre contre Bratislava à domicile. On garde des souvenirs plein la tête de la victoire de la saison dernière et selon un dicton jamais 203, entrer dans la compétition pour le PSG ce soir à 21h. Surtout que dans l'équipe qui sera sur le terrain ce soir, on retrouve des joueurs en lice pour le Ballon d'Or. La liste des joueurs retenus pour prétendre au trophée a été dévoilé hier. On y retrouve 10 joueurs du PSG. Dembélé, Kvara, Vitinha. Vous retrouvez la liste sur notre site ici.fr. Le tirage au sort du Ballon d'Or, c'est le 26 octobre. Et dans l'info d'ici, dans quelques instants, direction la pompe à essence, où vous l'avez sûrement remarqué, si vous avez une voiture, les prix sont au plus haut et ça a des conséquences sur votre quotidien. On le voit juste après l'essentiel de l'actu en France et dans le monde. Avec vous, Valentine Letès.
14: De revenus dépensés chaque année à la pompe. 5 millions de ménages en France se trouvent dans cette situation selon l'INSEE et les prix du carburant grimpent encore ce matin. 2,29€ en moyenne le litre de gazole, 2,12€ pour le sans-plomb 95 E10. Les distributeurs sont convoqués à Bercy aujourd'hui. Son téléphone grave danger ne l'a pas sauvé. Une femme de 40 ans a été retrouvée morte hier matin près de Toulouse. Près de son corps, l'homme à cause duquel le dispositif d'alerte lui a été fourni, son ex-conjoint gravement blessé à la tête avec un pistolet sur lui. Acte 2 dans l'affaire des assistants parlementaires européens du Modem. Le dossier est jugé en appel à partir d'aujourd'hui, avec sur le banc 10 anciens cadres du parti et François Bayrou, relaxé en première instance au bénéfice du doute. 2000 participants, 120 pays représentés, le tout premier sommet mondial sur l'espace commence aujourd'hui à Paris. Sous la verrière du Grand Palais, 100 acteurs majeurs, l'américain SpaceX est absent. Nous avons trouvé les grands gagnants de cet été caniculaire, les producteurs d'olives. Dans le Gard notamment, on se dirige vers une récolte record de pitcholine et de luxe selon les professionnels. Le LOSC s'effondre en Ligue des champions de foot avec 2 buts encaissés et 1 carton rouge en 7 minutes de match. Défaite de Lille hier soir, 3-2 face au Betis Séville. Le PSG entre en piste ce soir face au Slovan Bratislava. Le coup d'envoi du match, c'est à 21h.
1: 7h32, place à l'info d'ici chez nous en Ile-de-France avec vous Maëlle Prévost. Ce matin, on s'intéresse au prix du carburant à la pompe.
13: Oui, vous l'avez sûrement constaté, les prix des carburants n'ont jamais été aussi chers depuis le début de la guerre au Moyen-Orient. Le sans-plomb 95 affiche en moyenne 2,12€ le litre, 2,29€ pour le diesel. Il peut monter jusqu'à 2,47€ à Aubervilliers, 2,55€ à Saint-Denis. On est allé vérifier ce matin sur la carte disponible sur ici.fr. Et à la pompe, c'est donc la douche froide et le quotidien en prend un coup. On fait plus attention à nos déplacements, on fait plus attention à nos dépenses, que ce soit en Ile-de-France ou en Bretagne. Le constat est le même. Les automobilistes sont résignés, les professionnels ont du mal à faire face. Constat que vous avez pu faire, Marion Ferrer, dans une station essence près de Quimper.
15: À la pompe à essence, les voitures défilent, mais ne restent pas très longtemps. Aucun conducteur ne fait totalement le plein.
16: Non, jamais. En général, 40-50€ comme maximum.
17: En général, non, je m'arrête à 30-40€, on va dire.
18: Sûrement pas, c'est trop cher. Non, c'est pas possible, quoi.
19: Non, là, je fais pas le plein complet. Heureusement que ça consomme pas trop ce que j'ai, parce que sinon, je sais pas comment...
15: Un rire amer partagé par Alice quand elle découvre le prix du litre de diesel.
20: 2,24€, on commence à le sentir. On travaille un peu à perte, quand même. Hein.
15: Cette aide-soignante de 37 ans dépense environ 300€ par mois en carburant. Pour s'en sortir, elle a fait le choix de limiter ses déplacements. Elle refuse de se rendre à plus de 20 km de son domicile. Mais malgré tout, difficile de rentrer dans ses frais.
20: Quand j'ai commencé mon activité, je ne faisais pas payer les frais d'essence, donc je ne fais toujours pas payer mes frais de gasoil à mes clients. Donc c'est pour ma pomme. Mais ça, c'était volonté de ma part. Mais c'est vrai qu'à ce prix-là, ça commence à devenir difficile.
15: À la pompe voisine, Maxime, moniteur d'auto-école. Pour son activité professionnelle, lui n'a pas le choix. Il doit faire le plein au moins 3 fois par semaine.
21: Quand fut un temps, mes pleins complets faisaient, je pense, aux alentours des 40, peut-être 45€. Maintenant, on est beaucoup plus près des quasiment des 60. Donc ouais, c'est un tarif de dingue et c'est un poids énorme sur les dépenses en fin de mois, etc. Donc c'est vraiment, ça devient gentiment un gros problème.
15: Cette hausse, son patron ne peut plus l'assumer. Il a dû la répercuter sur le prix des formations de conduite qu'il dispense.
21: Ça fait 6 ans que je fais ce métier. Quand j'ai commencé, de mémoire, je crois que nous étions à 47€ il y a 6 ans. Et donc avec toutes les augmentations, Covid, machin et tout, maintenant on est à 53€ de l'heure.
15: Les prix des carburants augmentent donc, mais pas les salaires. Lâche Marion, 28 ans, en scrutant le compteur qui défile. Elle gagne 1600€ par mois et pour faire face, la jeune femme a décidé de faire l'impasse sur certains loisirs.
22: On réfléchit pour partir en vacances, on réfléchit pour les trajets, pour aller voir la famille, les amis. Voilà, ça fait mal.
15: Des travailleurs qui s'inquiètent pour la fin de l'année, car les prix à la pompe risquent de ne pas s'inverser dans les prochains jours.
13: Des témoignages au micro de Mario Ferrer. En fin de semaine dernière, le gouvernement a annoncé prolonger les aides d'un mois supplémentaire pour les gros rouleurs. Le guichet est toujours ouvert et disponible sur Internet. Les aides spéciales pour les secteurs professionnels les plus impactés, comme les agriculteurs et le BTP, sont aussi prolongées jusqu'au mois d'octobre. La météo, François-Xavier, retour d'un temps plutôt agréable aujourd'hui en Ile-de-France.
1: Exactement, Maëlle, c'est mieux qu'hier mardi. Alors, c'était pas la cata non plus, bien évidemment, mais c'est vrai qu'on a eu l'occasion de retrouver des nuages et un petit peu de pluie hier après-midi en région parisienne. Ça va mieux pour ce mercredi. Vous profitez d'un temps sec, même si légèrement voilé dans notre région ce matin et en après-midi. La situation devrait encore être meilleure, si j'ose dire, avec ces nuages qui vont laisser encore un petit peu plus de place à notre beau soleil. Côté température, elle sont en baisse en ce mercredi avec en matinée 16 degrés pour Chelles et Créteil. Nous avons 17 degrés attendus à Sénart, Villetaneuse, Beauchamp, Saint-Quentin-en-Yvelines, Asnières-sur-Seine et dans Paris. Et pour cet après-midi, des valeurs comprises entre 22 et 23 degrés dans notre région. 7h36, ici l'infotrafic en temps réel, Thomas Etcheberry. Tout d'abord, nos routes en Ile-de-France, 168 km de bouchons, ah non, 192.
2: Ah oui, ça monte, ça grimpe. Alors effectivement, c'est surtout sur la 4 hein, qu'on peut avoir des difficultés. Alors la bonne nouvelle, c'est qu'il n'y a plus l'accident dans le secteur de Joinville-le-Pont qui posait problème au niveau de la jonction A4 à 86. Donc ça veut dire maintenant que vous pouvez récupérer la 86 depuis la 4, ça a rouvert. Mais ça reste quand même très perturbé. 1h10 de temps de parcours pour rejoindre Nogent depuis Logne, c'est bien plus chargé que d'habitude. C'est très chargé également sur la 86 dans le secteur de Fontenay-sous-Bois où on met un petit peu de temps pour descendre justement sur l'autoroute A4. Hormis ça, ça se passe pas trop mal. On a quelques ralentissements pour rejoindre Paris bien sûr, mais ça reste quand même praticable.
1: Dans les transports en commun, vous nous partagez une info concernant le RERD.
2: Oui, effectivement, trafic perturbé avec notamment deux gares qui ne sont pas desservies. Il s'agit de Maison-Alfort et du Vert de Maison. Pourquoi ? Parce qu'il y a une panne d'aiguillage dans le secteur de la gare de Lyon, ce qui provoque donc des répercussions sur cette ligne D. Et on peut avoir quelques ralentissements, donc courage bien sûr si vous êtes amené à prendre la ligne D. On continue de vous tenir informé.
1: Et plus globalement, effectivement, on vous tient informé et vous, vous pouvez nous tenir aussi informé si vous êtes témoin d'une difficulté sur les routes de la région parisienne ou bien dans les transports en commun en Ile-de-France. Pour ça, 01 42 30 10 10, un appel ou bien un message écrit ou vocal via WhatsApp.
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1: Si vous avez très envie de pousser la chansonnette en ce mercredi matin, sachez que nous avons décidé de placer la barre très très haut. Et c'est pas une métaphore puisque les rois de la tessiture vocale bien perchés ont choisi de vous tester. Vous les avez reconnus, vous aussi Thomas Etcheberry j'imagine.
2: Les Bee Gees, oui, absolument. Bee Gees. Bon, de toute façon, déjà avec la description, j'avais reconnu. Hein.
1: Oui, globalement, hein, on est pas mal. Les Bee Gees ou les Bee Gees, c'est vous qui voyez. You Should Be Dancing, ici par Île-de-France.

0: 7h40 ici par Île-de-France avec les rois du disco, les Bee Gees, bien sûr. You Should Be Dancing sur votre radio.
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0: Dans 5 minutes, l'invité d'ici matin. Bonjour Valentine Letès.
3: Bonjour François-Xavier.
0: Et nos élèves qui se font taper sur les doigts ce matin.
3: Leurs notes sont en baisse partout, en sciences, en maths et en compréhension écrite au classement international du PISA. On essaie de comprendre pourquoi avec notre invité spécialiste de l'éducation à l'Institut Montaigne.
0: Rendez-vous dans moins de 5 minutes. Pour l'heure à 7h41, si vous cherchez des idées pour profiter de l'Île-de-France sans vous ruiner, bien évidemment, il est là tous les matins. Sachez-le à 7h40, c'est David Kolski. Bonjour David.
4: Bonjour.
0: Par ici les bons plans, c'est parti. Alors vous aviez une super nouvelle du côté de la défense.
4: Ouais. Est-ce que vous maîtrisez les rollers, François-Xavier? Enfin, les patins à roulettes, comme on disait quand on était jeune.
0: Alors vraiment pas,
4: non,
0: du tout.
4: Pas du tout.
0: Pas
4: bon,
0: du tout,
4: ouais. Et ben, je vous propose de participer gratuitement à une roller disco party sur une piste de 500 mètres carrés au pied des bâtiments de Paris La Défense. Ça va être incroyable. Ça commence ce jeudi, donc demain, et c'est jusqu'à samedi. C'est vraiment 100% gratuit. Avec en plus de la musique disco, il y aura un DJ musique années 70-80. Ça va être top. On va pouvoir patiner. On vient avec son pantalon pas de def, quelques bijoux un peu flashy. Il y aura même un stand de maquillage pour vous faire, vous savez, des maquillages un petit peu disco, etc. pour aller sur la piste. Franchement, c'est cool. On prête les patins puisqu'il y a une association qui organise tout ça. C'est le collectif Martine Patine. Donc rendez-vous de 17h à 21h, on se moque pas, hein, de 17h à 21h ce jeudi et ce vendredi, et de 15h à 22h samedi sur le parvis de la Défense pour aller faire du roller, enfin du patin à roulettes.
0: On adore. David, on met aussi le cap sur l'espace ce matin.
4: Ouais, cap sur l'espace, c'est le nom d'un événement, super événement gratuit du côté de la Cité des Sciences et de l'Industrie ce week-end dans le 19e arrondissement, porte de la Villette au métro. Il y aura des maquettes de satellites, va y avoir des maquettes de rovers, va y avoir beaucoup de choses de la réalité virtuelle et vraiment énormément d'animations gratuites pour les enfants de 4 à 6 ans. Ils pourront découvrir comment fonctionnent les satellites.
0: Okay.
4: On va pouvoir découvrir aussi comment on peut suivre des tortues marines grâce à des satellites depuis l'espace.
0: C'est vrai, ça existe.
4: Ah, non, mais c'est incroyable.
0: Ah, ouais.
4: Bien sûr, sinon je vous en parlerai pas.
0: Bien sûr, ouais.
4: De 8 à 15 ans, ils feront un atelier construit ta station orbitale. Bien sûr, c'est une station orbitale petite, hein, genre maquette.
0: Modèle réduit.
4: Voilà,
0: oui,
4: et puis, il y aura même un escape game accessible dès l'âge de 12 ans. Beaucoup d'animations prévues. Ce genre de week-end gratuit, franchement, ça se refuse pas à Cité des Sciences et de l'Industrie. C'est toujours un délice d'aller là-bas en famille et de découvrir plein de choses sur ce qui nous entoure. Et là, en l'occurrence, l'espace.
0: Cap sur l'espace et cap sur les Yvelines aussi, d'ailleurs.
4: Ouais. Alors, on va aller dans les Yvelines pour faire quoi? Pour aller jouer les Vikings. Bah oui, les Vikings, François-Xavier. Le château à Gargenville dans les Yvelines qui nous accueille ces 12 et 13 septembre pour la fête médiévale Viking Endsommar. Je pense que ça veut dire la fin de l'été ou un truc comme ça.
0: Ah oui, d'accord.
4: Au programme, c'est ça? Vous confirmez?
5: Bah, je pense, oui. Ça a des racines germaniques. Ouais,
4: en même temps, on n'a qu'un seul Viking dans le studio. Donc, au programme, reconstitution historique, combat du Ragnarok. Du coup, je parle plus français.
0: Ça va bien se passer, David. Vous inquiétez pas. On vous écoute. On est tout ouïe.
4: Tir à l'arc, spectacle de feu, marché scandinave, lancer de hache. Ça, c'est très bien.
0: Ouais.
4: Bal médiéval, plein de surprises. Bah, c'est Viking, quoi.
0: Ouais, ouais.
4: C'est organisé par l'association Le Clan Divin. Daivar, qui propose aussi une buvette et de la restauration sur place. Faudra au moins ça pour vivre le week-end, qui est pas très cher puisque l'entrée est à 5€ la journée. C'est 7€ si vous y allez tout le week-end, que vous voulez faire les deux jours. Franchement, c'est chouette. Donc, du côté du château à Gargenville, dans les Yvelines.
0: Et ça nous laisse le temps de nous muscler, hein, pour avoir les bras bien.
4: Moi, c'est tout bon déjà. Hein.
0: Bah, je sais bien.
5: Voilà. Oui. 3-4 jours pour faire de la muscu.
0: Exactement.
5: À fond,
0: voilà. Allez, on pousse de la fonte et on y va ce week-end. Merci beaucoup, David Kolski.
4: À demain.
0: À demain, 7h40. Pareil, c'est les bons plans.
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0: 8h moins le quart, la rentrée commence à peine et déjà une mauvaise note. Absolument jamais les résultats des élèves français n'ont été aussi bas. C'est le résultat de l'enquête internationale du PISA sur le niveau scolaire des jeunes. On en parle, Valentine Letesse, avec l'invité d'ici matin.
3: Bonjour Baptiste Larseneur.
9: Bonjour.
3: Spécialiste de l'éducation à l'Institut Montaigne à Paris, le niveau moyen d'un élève de seconde aujourd'hui est égal au niveau d'un jeune de quatrième d'il y a 10 ans. C'est terrifiant, non ?
9: Oui, c'est terrifiant. D'abord, ce qu'il faut dire, c'est que ces résultats PISA sont les pires jamais enregistrés à l'échelle mondiale. Et ils sont aussi les pires jamais enregistrés pour la France.
3: Donc on n'est pas les seuls.
9: On n'est pas les seuls, c'est la première chose qu'il faut le dire. C'est-à-dire que sur les 71 pays qui ont été évalués entre 2022 et 2025, il y en a plus d'un sur deux qui régresse sur les trois dimensions étudiées par PISA, la compréhension de l'écrit, le français et les mathématiques. Après, ce qu'il faut dire sur la France, c'est que on poursuit notre trajectoire descendante de façon plus marquée que la moyenne de l'OCDE, c'est-à-dire qu'on régresse plus que la moyenne de l'OCDE sur 10 ans.
3: Plus vite, en tout cas.
9: Plus vite. Qu'on est encore dans la moyenne des pays de l'OCDE, mais que l'écart se creuse avec les pays les plus performants. Que cette baisse, elle touche tous les élèves, les plus favorisés comme les moins favorisés, les très performants comme les moins performants, et qu'on reste un pays qui est marqué fortement par les inégalités sociales.
3: Alors, c'est la faute de quoi ? Du portable ? Des intelligences artificielles ?
9: Oh, c'est la faute, c'est multifactoriel. Ce qui est sûr, c'est que, notre éducation nationale a été marquée par une réformite aiguë ces dernières années, beaucoup de réformes de structure, là où il aurait fallu privilégier des réformes pédagogiques. C'est aussi la faute à un investissement qui va plus vers la remédiation et moins vers la prévention. On surinvestit dans notre second degré, on sous-investit dans notre premier degré, donc on a du mal à prévenir la construction de l'échec scolaire et des inégalités scolaires.
3: Et pourtant, le ministre de l'Éducation dit qu'il faut réformer encore le collège. Il
9: oui.
3: s'occupe pas du tout du premier degré.
9: Oui, mais PISA, c'est la conséquence aussi d'autres évaluations qui sont notamment TIMSS, c'est-à-dire l'évaluation des élèves de CM1.
3: Alors justement, est-ce qu'on peut faire un point sur comment cette enquête PISA calcule très concrètement le niveau de nos élèves ?
9: Alors PISA, ça évalue les élèves qui ont 15 ans. C'est-à-dire principalement des élèves qui sont en seconde dans notre pays sur trois dimensions, compréhension de l'écrit, sciences, et mathématiques. Mais on a d'autres enquêtes internationales, notamment qui évaluent les élèves en CM1. Donc quand vos enquêtes internationales qui évaluent les élèves de CM1 ne sont pas bonnes, vraisemblablement la suite ne va pas être très bonne. Et là, on sait que nos enquêtes internationales, notamment qui évaluent nos élèves de CM1, elles sont pas très bonnes non plus en mathématiques. En mathématiques, on est dernier. On est tout simplement dernier sur l'évaluation de nos élèves de CM1.
3: Ce que vous êtes en train de nous dire, Baptiste Larseneur, c'est que dans la prochaine enquête PISA, les résultats dégringoleront encore ?
9: Alors, ce qu'il faut bien comprendre aussi sur cette cohorte, c'est que par exemple, elle n'a pas étudié la cohorte qui a été impactée par le dédoublement des classes et par la priorité qui a été mise sur le primaire par Jean-Michel Blanquer. Cette cohorte, elle résulte principalement de la loi de refondation de l'école qui a été mise en place en 2013 et dont les programmes ont été mis en place du CP à la 3e par Najat Vallaud-Belkacem en 2016. Il faut bien comprendre qu'on étudie le temps long. Cette cohorte, elle est entrée en CP en 2015. Donc, potentiellement la prochaine cohorte qui a bénéficié du dédoublement des classes, qui sera moins impactée par le Covid, on peut s'attendre à des résultats qui seront un peu meilleurs. La question, c'est de savoir si les résultats de la France sont meilleurs que la moyenne de l'OCDE ou si on suit la trajectoire de l'OCDE, s'il y aura un véritable rebond. Donc on peut être un peu optimiste sur les prochaines évaluations PISA.
3: Pour le ministre de l'Éducation, Édouard Geffray, c'est aussi la faute aux parents, finalement, qui sont moins investis dans la scolarité de leurs enfants.
9: Oui, c'est ce que montre PISA. Il y a une statistique de PISA de l'OCDE qui nous dit que les parents s'intéressent moins à ce que font leurs enfants en classe. C'est exact, mais le cœur du réacteur de l'école, ce sont les enseignants. C'est la qualité du travail et de la relation pédagogique entre les enseignants et les élèves. Et donc, toutes nos réformes à l'avenir doivent viser à améliorer la qualité de cette relation pédagogique. On améliorera la performance d'une école en améliorant cette relation pédagogique. Et donc, il faut que l'école se mette au service de ses enseignants. C'est exactement ça que nous devons faire. Et c'est ça le paradigme que nous devons changer.
3: On note quand même dans cette étude que, globalement, les élèves sont beaucoup plus distraits, beaucoup moins attentifs. Et pour vous, il n'y a pas de relation avec le smartphone ?
9: Si, bien sûr qu'il y a des relations avec le smartphone. Et d'ailleurs, ce que note PISA, c'est qu'on a seulement un quart des élèves qui sont dans des établissements où le téléphone portable est interdit. C'est principalement lié au fait qu'on ne l'a pas interdit encore au lycée, alors que d'autres pays l'ont fait. Dans les pays de l'OCDE, c'est la moitié des élèves qui sont dans des établissements où il n'y a pas de téléphone portable. Donc cela se met en place. Évidemment qu'il y a un effet distraction. Évidemment que le téléphone portable perturbe les enseignements. Les enseignants, en premier chef, le savent.
3: Mais il faut investir sur l'école.
9: Il faut investir sur l'école. Alors, on a des marges financières qui vont être dégagées du fait d'une baisse démographique qui est très forte. Hein. On va perdre 1,7 million d'élèves sur les 10 prochaines années. Donc, on a des marges de manœuvre financières qu'on peut redéployer. La question est de savoir ce qu'on va faire de ces marges de manœuvre financières et les priorités qu'on va mettre en œuvre pour améliorer la performance de notre école. Encore une fois, elles doivent viser explicitement l'amélioration de la relation pédagogique et l'élévation du niveau des élèves.
3: Merci beaucoup Baptiste Larseneur, spécialiste de l'éducation à l'Institut Montaigne et invité en direct d'ici matin.
0: Merci Valentine Lethès. Retour de l'info à 8h avec ces nouveaux records de prix à la pompe pour le diesel comme pour l'essence. Ils repartent à la hausse. Charlotte Cardin s'invite dans votre radio ce matin ici par Île-de-France avec Tant pis pour elle à 7h51.

0: Casting aux petits oignons, encore une fois pour vous côté musique ce matin sur ici par Île-de-France avec Charlotte Cardin et à l'instant pour vous, tant pis pour elle. 7h54, l'infotrafic en temps réel, Thomas Etcheberry. Nous avons tout d'abord sur nos routes franciliennes 218 km de bouchons cumulés. C'est toujours compliqué sur l'A4
1: ce matin. Ça coince pas mal avec un accident de retour du côté de Joinville. Alors c'est pas le même que celui qu'on a connu aux alentours de 7h du matin, mais tout de même ça bloque un peu la circulation. Il y a deux voitures qui se sont percutées, ça gêne sur voie de gauche et le bouchon de la 4 est toujours d'actualité. Ça remonte bien dans le secteur de Champigny et de Villiers. Il faut compter 50 minutes de temps de parcours pour rejoindre nos gens depuis Logne. Donc courage dans ce secteur. On a également un autre accident sur la 86 intérieure si vous nous écoutez dans le secteur de Rueil-Malmaison. Attention, ça coince là aussi dans cette zone. Il y a une voiture et une moto qui se sont percutées. Donc si vous êtes en direction de Nanterre, que vous arrivez de Versailles, vous allez avoir quelques désagréments également.
0: Dans les transports en commun, Thomas, on a aussi des désagréments et c'est le cas sur la ligne B du RER, trafic perturbé.
1: Oui, ça coince un peu en effet entre Aulnay-sous-Bois et la gare du Nord à la suite d'une panne d'un train. Ça peut arriver dans le secteur de la Courneuve, donc ça ralentit la circulation dans les deux sens de circulation sur ce tronçon Aulnay-Paris-Gare du Nord. Courage évidemment, là aussi on peut avoir quelques retards ce matin.
0: Et si vous êtes vous-même d'ailleurs témoin d'un incident, évidemment dans les transports en commun, ça peut arriver sur nos routes de la région parisienne. En tout cas un incident que vous jugez pertinent de nous partager, vous n'hésitez pas une seconde. Pour ça, vous utilisez le 01 42 30 10 10 avec un appel auprès du standard, bien sûr, ou alors ce même numéro. Vous pouvez utiliser avec lui WhatsApp en nous envoyant un message écrit ou un message vocal. Le 7 octobre 1870, alors que Paris est totalement encerclé et coupé du monde par les troupes prussiennes, Gambetta, qui est le ministre de l'Intérieur à cette époque-ci, est exfiltré de façon plutôt originale. Rappel historique assuré par Stéphane Bern, votre voyage dans le temps dans un petit instant. Et puis bien sûr, à 8h, le retour de votre actu locale francilienne. C'est pas facile à dire hein, quand même.
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0: Vous êtes désormais installé dans notre machine à remonter le temps à 7h57 et le voyage dans le temps, évidemment proposé par Stéphane Bern. Bonjour Stéphane, ce matin avec vous à l'époque où un ministre quitte Paris, alors non pas en train, ni même en avion ou encore à cheval, mais en ballon.
9: En pleine guerre contre la Prusse, un homme d'État choisit le moyen le plus improbable pour quitter la capitale assiégée, s'envoler. Nous sommes le 7 octobre 1870, en pleine guerre franco-prussienne. Depuis plusieurs semaines déjà, Paris est encerclé. Les troupes ennemies assiègent la capitale et la ville est coupée du monde. Mais à l'intérieur, une partie du gouvernement de défense nationale est bloquée. Parmi eux, un jeune ministre plein d'énergie, Léon Gambetta. Ministre de l'Intérieur, il comprend très vite qu'il ne peut pas jouer son rôle s'il reste enfermé à Paris. Il faut dire qu'à l'époque, on n'avait pas encore inventé le télétravail ou les visioconférences.
10: Les envahisseurs barbares, ça vous dit rien ?
11: La réunion de bataille hier soir, il ne me semblait pas vous avoir vu repayer pourtant.
9: Car sa mission est ailleurs, à Tours. Ville depuis laquelle il doit organiser la défense du pays et coordonner la résistance contre l'envahisseur. Oui, mais alors, comment franchir les lignes ennemies ? Par les airs. Le 7 octobre, Gambetta embarque à bord de l'Armand Barbès.
12: C'est l'histoire d'une montgolfière.
9: Le pari un peu fou. Pendant plusieurs heures, le ministre survole la France en guerre. Il doit éviter les tirs des Prussiens et dépend entièrement du vent. Bon, sauf que ce jour-là, la météo n'est pas coopérative. Mesdames et messieurs, ici votre capitaine, nous traversons actuellement une zone de turbulence. Le ballon dérive et l'équipage atterrit en début d'après-midi à Épineuse, à 100 km au nord de Paris.
13: Faites demi-tour.
9: Épineuse, un nom prédestiné pour une virée compliquée. Gambetta reprend la route par voie terrestre et rejoint Tours deux jours plus tard, où il exhorte aussitôt la population à prendre les armes. Finalement, la stratégie de Gambetta pour fuir Paris était comme le moyen de locomotion retenu, très gonflé.
0: Ah oui, il a pris de la hauteur pour finalement prendre la poudre d'escampette, comme on dit. Merci beaucoup Stéphane Bern. Voyage dans le temps de retour demain, évidemment, juste avant les infos de 8h. Ça se passe ici, oui, sur votre radio. Et on s'appelle comment d'après vous ? Ici Paris Île-de-France, oui, c'est nous, tout à fait.
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0: Merci beaucoup à vous d'être au rendez-vous ce matin avec nous. Excellent début de journée, ici, il est 8h.
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0: Ici, première radio sur l'actu locale en Ile-de-France, Maël Prévost. Les prix des carburants sont au plus haut.
5: Conséquence de la guerre au Moyen-Orient qui n'en finit pas et qui se poursuit ce matin. L'Iran a tiré sur une base américaine en riposte à une frappe sur des pétroliers iraniens. Moment de tension, d'incertitude qui a des répercussions sur le prix des carburants chez nous. 2,29€ le litre de gazole en moyenne, 2,12€ le litre d'essence, des tarifs qui pèsent dans le budget des ménages, tellement que selon l'INSEE, 5 millions de ménages propriétaires d'une voiture dépensent plus d'un mois de leurs revenus à la pompe sur une année. C'est le cas de ces automobilistes que vous avez rencontrés dans une station des Yvelines, Jules de Kiss.
10: Saisir le pistolet de la pompe, remplir son réservoir en regardant le compteur défiler très vite. Odette en a l'habitude. Trajet domicile-travail, elle roule 100 km par jour.
13: J'ai fait un plein maximum tous les 10 jours. Je suis à 115€.
10: Le calcul est vite fait. 345€ par mois, plus de 4000€ par an avec les prix actuels. Odette fait donc partie de ces Françaises et Français qui sont entrés dans cette catégorie. Mettre en une année plus d'un mois de salaire dans son réservoir. Donc elle tente de tout optimiser.
13: Avant de partir du travail, j'ai regardé vers chez moi les prix. Enfin, j'ai comparé 3-4 stations et effectivement on fait attention parce que bah oui, on est parents, on a deux enfants, puis on a deux voitures, on est obligé de se déplacer au travail et on n'a pas de possibilité de prendre des transports parce que bah, c'est pas aussi bien desservi. Donc on est dépendant de la voiture.
10: Comme Odette, Sylvain n'a pas choisi cette pompe par hasard.
14: Parce que c'est la moins chère.
10: Il avale les kilomètres.
14: Je fais 25 000 en moyenne par an.
10: Alors, aujourd'hui est-il dans cette catégorie, un salaire par an de carburant ?
14: Je préfère pas le calculer en fait.
10: Mais la réponse est oui, alors qu'il tente de faire baisser la facture.
14: Quand je peux, je prends le vélo au lieu de prendre la voiture.
10: Aujourd'hui donc, comme pour Odette et Sylvain, 5 millions de ménages consomment plus d'un salaire par an en carburant avec bien souvent cette idée de rogner ailleurs et souvent sur les loisirs. 5 millions de ménages dans ce cas, c'est deux fois plus qu'il y a 5 ans, estime l'INSEE.
5: Et les distributeurs de carburant ont rendez-vous aujourd'hui au ministère de l'économie pour faire le point. Pour rappel, le guichet grand rouleur pour obtenir une aide à l'achat des carburants est toujours ouvert, prolongé d'un mois par le gouvernement. Des mesures immédiates pour protéger nos musées. Voilà ce que demande la ministre de la Culture, Catherine Pégard, au lendemain de ce nouveau cambriolage dans un musée. Cette fois-ci, c'est le musée Renoir à Cagnes-sur-Mer, près de Nice, qui a été touché. 4 œuvres de Renoir découpées, 2 ont été retrouvées, mais 2 autres sont toujours dans la nature. La ministre appelle les musées à mettre en œuvre sans délai des mesures d'urgence afin de mieux se protéger.
0: Là aussi, les mesures de

0: que Mika, évêque de Lourdes.
1: 150 000, qui correspond à peu près à la capacité maximale physique du sanctuaire d'accueillir dans de bonnes conditions, aménageant des allées pour la circulation, des véhicules de secours, etc. On ne peut pas faire mieux à cause des contraintes géographiques ou topographiques locales.
0: Plus de 1000 km plus loin, le général Pascal Perran, en charge de l'organisation à Metz, attend au moins 50 000 croyants du Grand Est et des pays frontaliers.
2: Nous sommes dans l'incertitude. Je pense qu'à ça, il faut ajouter les gens qui ne souhaitaient pas s'inscrire sur une machine. Nous attendons beaucoup plus que 50 000 personnes, peut-être 75 000, peut-être 100 000.
0: Et peut-être 1 million à Paris, estime l'organisateur dans la capitale, le général Hervé Watkamp, d'où l'importance de s'inscrire.
3: Les gens vont recevoir un QR code où on va leur dire vous rentrez par telle porte et vous êtes dans telle zone. Donc c'est beaucoup plus facile.
0: Il faut penser à tout, barrières, portiques, grands écrans, son et...
3: Vous accueillez les gens pendant des heures, donc il faut des sanitaires. Est-ce que vous avez imaginé une seconde? Moi, je n'imaginais pas avant. On a commandé 2500 sanitaires.
0: Le général songe désormais à élargir le périmètre de sécurité à d'autres rues de la capitale au moment de la messe, prévue le samedi, place de la Concorde et avenue des Champs-Élysées.
4: Au total, l'organisation de la venue du pape coûte 27 millions d'euros hors police, indique l'Église de France qui a lancé un appel aux dons pour financer ce voyage. Dans le scandale des violences sexuelles dans le périscolaire, il y a eu des prédateurs qui sont passés entre les mailles du filet. C'est une blessure et une douleur en tant que maire de Paris. Ce sont les mots d'Anne Hidalgo, il y a quelques minutes au micro de nos confrères de France Inter, l'ancienne maire de la capitale interrogée sur cette plainte déposée par une quinzaine de familles contre elle, contre la ville et contre Emmanuel Grégoire, son ancien adjoint et successeur à la mairie.
5: 8h04, vous écoutez ici par Île-de-France. Maëlle, c'est le retour de cette musique qui franchement nous avait presque manqué.
4: Ah oui. Vous reconnaissez l'hymne de la Ligue des Champions. Ça y est, le PSG, double vainqueur du titre, retrouve la Coupe d'Europe ce soir avec un match à domicile contre Bratislava. Coup d'envoi à 21h à vivre en direct sur ICI Paris Île-de-France avec une émission spéciale dès 20h sur notre chaîne YouTube et sur notre radio 100% PSG. Il y a un dicton qui dit jamais 203. Il est permis de rêver avec ce Paris Saint-Germain. Alors certes, le PSG ne fait pas une très bonne reprise en Ligue 1. Aucune victoire en 3 rencontres, mais l'équipe affiche ce soir à du niveau, tellement que 10 joueurs du PSG sont retenus dans la liste aux prétendants au Ballon d'Or. Ousmane, Dembélé, Vitinha, Varasrelia. Pour le capitaine du PSG, Marquinhos, cette année de nouveau, le Ballon d'Or ne peut pas échapper à un joueur de son équipe, c'est sûr.
6: Non, c'est sûr que c'est... J'espère que c'est quelqu'un de PSG. On a des très bons joueurs qui ont fait des très belles saisons. Je peux pas te dire un, mais voilà, vous savez ceux qui je pense qui sont au top de la liste. C'est un prime individuel, mais je pense que ces dernières années aussi, ça, le collectif, il emporte beaucoup sur ce prime-là. Un joueur de Paris qui en a fait une très belle saison, un joueur qui a fait voilà une saison complète, qui a gagné un titre important aussi cette saison. Et voilà, j'espère que ce sera quelqu'un de Paris Saint-Germain.
4: La cérémonie du Ballon d'Or le 26 octobre à Londres et donc ce premier match en Ligue des Champions ce soir, coup d'envoi à 21h sur ICI Paris Île-de-France. Hier, c'est Lille qui faisait son entrée en Ligue des Champions, défaite 3-2 contre Betis. Séville. Handball aussi, le PSG est en Ligue des Champions. Faire peur et montrer qu'on est là, c'est l'ambition du club qui fait son entrée ce soir à 18h45 sur le terrain d'Aalborg au Danemark. Après deux saisons sans atteindre les quarts de finale, les handballeurs parisiens veulent retrouver le dernier carré européen. Une nouvelle formule à 24 équipes qui offre désormais une chance supplémentaire au PSG mais qui impose de bien démarrer face à un concurrent direct donc ce soir. Est-ce qu'on ne chanterait pas un peu de Céline Dion ? Vous connaissez les paroles, François-Xavier, j'irai où tu iras.
5: Ton pays sera roi.
4: Mon pays sera toi. Je crois que c'est ça. Ouais, mon pays sera toi.
5: Écoutez, ça va, je fais ce que je peux. Hein.
4: Bon, vous êtes presque prêts pour le karaoké géant organisé par la mairie de Paris vendredi pour rendre hommage à la chanteuse arrivée à la capitale. Elle est en train de se préparer pour sa série de concerts. Ça se passe donc ce karaoké vendredi, place de la bataille de Stalingrad dans le 19e arrondissement. Et il reste des places. Il faut s'inscrire sur le site de la mairie de Paris.
5: Moi, je suis un mec sympa, je vous fais pas chanter d'abord. Et vous, Thomas Echeverry, non plus. Alors prenez-en de la graine.
7: Mais vous pourriez, on passera un très bon moment, j'en suis sûr. Fait pas très beau, mais.
4: Bah non, il fait justement. Pas très beau. Ouais. C'est ça qu'il faut retenir, ça se couvre un peu aujourd'hui.
5: Oui, ça se couvre, mais en toute logique, si effectivement on évite de chanter, ça devrait s'améliorer pour cet après-midi, Maël.
4: Donc vous ce pas matin. Qu'on aille au karaoké, en fait.
5: Non, pas là. Ce matin, bah, je pense surtout aux gens qui nous écoutent, nos pauvres auditeurs qui aimeraient quand même qu'il y ait plutôt un temps sympa en Ile-de-France pour ce mercredi. C'est ce qui est quand même relativement prévu. Donc c'est vrai qu'on a quand même une certaine couverture nuageuse sur l'ensemble de nos départements pour ce matin, mais cet après-midi, c'est nuageux.

0: Je devrais laisser de nouveau toute la place qu'il mérite au soleil, bien évidemment. Alors pour les températures, elles sont en baisse, ça c'est pas de la faute de la chanson. On n'y peut rien. En matinée, nous avons 16 degrés à Lézigny et Ivry-sur-Seine, 17 pour Étiole, Saint-Denis, Groslay, Gargenville, Le Plessis, Robinson et Paris. Et cet après-midi, si tout va bien, des valeurs comprises entre 22 et 23 degrés chez nous en région parisienne. 8h08, l'infotrafic en temps réel. Thomas Etcheberry, tout d'abord, nos routes en Ile-de-France, 257 km de bouchons en région parisienne. Il fait pas bon circuler sur la 4 ce matin.
1: Hein. Ouais, ça coince toujours pas mal en direction de Paris, effectivement, avec cet accident de voitures qui se sont percutées à la hauteur de Joinville, ce qui provoque un bouchon qui va bien remonter dans le secteur de Villiers. On compte 50 minutes à l'heure actuelle pour rejoindre nos gens depuis Logne, donc forcément ça coince quand même pas mal, même si on a toujours l'habitude d'avoir un petit peu de monde à cette heure-là, mais tout de même un peu plus quand même. Attention également sur la N118 en direction de Paris, ça coince un peu dans la zone de chantier. Il y a Sandra qui nous a passé un petit coup de fil il y a quelques instants au 01 42 30 10-10 pour nous dire que non seulement bon, il y a la zone de chantier, ça on le savait, mais en plus il y avait un fourgon en panne sur une des deux voies qui restent. Donc forcément ça arrange pas les choses et ça provoque des ralentissements qui remontent jusqu'aux Ulysses. Donc faites attention. Et puis on a eu un petit message de Karim aussi, qui lui aussi a utilisé le 01 42 30 10 10, mais cette fois-ci pour nous envoyer un petit message via WhatsApp. Et lui, visiblement, il est sur l'A1 en direction de Paris. Il a vu un véhicule en difficulté en panne dans le tunnel du Landy juste avant d'arriver sur le périphérique. Donc là aussi ça peut coincer un petit peu dans ce secteur.
0: Ça coince côté transport, Thomas, dans le RER B.
1: Oui, c'est ralenti effectivement entre Aulnay-sous-Bois et la gare du Nord. Ça fait suite à une panne de train. Ça arrive dans le secteur de la Courneuve, d'Aubervilliers. Donc ça ralentit bien la circulation et cela dans les deux sens de circulation entre Aulnay et la gare du Nord.
0: Et vous qui nous écoutez, comme Sandra et Karim, vous pouvez bien sûr nous passer un petit coup de fil au 01 42 30 10 10 ou alors passer avec ce même numéro via WhatsApp pour nous envoyer un message écrit ou un message vocal en cas de difficulté sur les routes ou dans les transports en Ile-de-France.
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0: Avec ce matin, une véritable ode à la splendeur, une ovation à la magnificence, s'il vous plaît. Et ça, eh bien, on le doit à monsieur Daniel Balavoine qui s'exclame avec vous ce matin et avec vous aussi, Thomas Etcheberry. Dieu
1: que c'est beau.
0: Bah, bien sûr. Mmh. Voilà, merci beaucoup de nous avoir choisis. Ici Paris Île-de-France qui vous accompagne à 8h10.

0: Aux chansons préférées de Bon Matin, aïe, aïe, aïe, aïe, effectivement, avec Daniel Balavoine. Dieu que c'est beau, ici par Île-de-France, c'est votre radio.
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0: Ici matin, avec vous, s'il vous plaît, jusqu'à 9h. Et avec nos bras chargés de cadeaux. Puis alors là, je peux vous dire que j'ai même plus envie d'appeler ça un cadeau. J'ai envie de dire un truc de dingue. Un an de carburant offert. C'est la toute dernière semaine pour tenter votre chance et tenter de vous inscrire au grand tirage qui aura lieu lundi prochain à 8h20. Un an de carburant offert. Il faut bien sûr donc gagner votre ticket pour ce tirage et pour ce faire. Une question, écoutez bien, question que voici. Demain, jeudi et jusqu'à lundi, vous allez pouvoir visiter le salon Maison et Objets qui revient pour une nouvelle édition dans notre région. D'ailleurs, soyez avec nous à 8h50 parce que c'est l'invité de Clarisse Delezève dans l'événement d'ici. Où ça donc dans notre région, ce fameux salon Maison et Objets? Est-ce que c'est au Parc des Expos de Paris Nord, Villepinte, au Parc des Expos de la Porte de Versailles ou bien au Hangar Y à Meudon? Thomas Chubéry, vous pouvez nous mettre un peu sur la voie s'il vous plaît.
3: Alors, ce que je peux vous dire, c'est que c'est le plus grand Parc des Expos de France, qui a accueilli d'ailleurs il n'y a pas si longtemps que ça, la Japan Expo.
0: Magnifique, ça vous met effectivement sur la voie. Appelez-moi tout de suite, 01 42 30 10 10 et vous avez 5 minutes pour jouer avec nous pour un an de carburant offert par ici Paris Île-de-France. Vous avez peut-être découvert récemment dans votre boîte aux lettres un courrier émanant du fisc en région parisienne et mentionnant une certaine régularisation, méfiance évidemment, c'est ce que nous confirme Audrazo dans votre C'est pas vrai du mercredi tout de suite.
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0: 8h15, c'est votre rendez-vous anti-arnaque. Il s'appelle le C'est pas vrai. Avec vous, Audrazo. Bonjour. Aude, vous nous alertez sur une fausse lettre du fisc qui arrive en ce moment dans les boîtes aux lettres franciliennes.
5: Oui, et quand je dis boîte aux lettres, je ne parle pas des mails. Je parle bien de la bonne vieille lettre en papier et de la bonne vieille boîte aux lettres devant chez nous ou dans le hall de notre immeuble. À quoi ressemble ce courrier? Je l'ai sous les yeux. Plusieurs personnes l'ont relayé dernièrement sur les réseaux sociaux. Déjà, il fait très officiel. Il y a votre nom en haut à gauche, il y a écrit « Direction générale des finances publiques » en haut à droite, et je vois aussi écrit « Mise en demeure ». Ah, donc là on se met à transpirer, et on vous met en demeure donc de déclarer vos actifs numériques, en clair, votre crypto-monnaie. Si vous ne le faites pas, on vous menace d'une énorme amende, plusieurs milliers d'euros.
0: Aude, il est où le piège dans ce courrier?
5: Le piège, attention parce qu'il est très ingénieux, c'est le QR code qu'il y a en bas de la lettre et qui, selon l'escroc, va vous éviter cette énorme amende, va vous permettre de régulariser votre situation. Je m'arrête là-dessus. Un QR code, il faut toujours le prendre avec des pincettes, où qu'il soit, dans un courrier, sur un horodateur ou sur une borne de recharge. Quand vous flashez, quand vous scannez un QR code avec votre téléphone, c'est pour atterrir sur un site web. Et ce site web, c'est difficile de savoir au premier coup d'œil s'il est fiable ou pas. Donc soit vous êtes sûr, soit vous ne l'êtes pas. Et dans le doute, qu'est-ce qu'on fait? On s'abstient. Donc je reviens à mon faux courrier du fisc. Il a beau faire très sérieux, si vous avez vraiment de la crypto-monnaie à déclarer, ça se passe sur impots.gouv.fr lors de votre déclaration de revenus. Il n'y a pas d'histoire de QR code. Et si vous n'avez rien à déclarer, la lettre part à la poubelle et puis c'est tout.
0: Bah oui, tiens, tant qu'à faire. Merci beaucoup Audrazo, c'est pas vrai, de retour demain, jeudi à 8h15. Pour l'heure, il est 8h16, l'infotrafic en temps réel. Thomas Etcheberry, 292 km de bouchons sur nos routes françaises. francilienne, la 4, toujours compliquée ce matin.
3: Oui, c'est compliqué à l'est même en règle générale, avec effectivement cet accident dont vous faisiez référence sur le secteur de Joinville-le-Pont. Si vous êtes en direction de Paris, il y a deux voitures qui se sont percutées. Ça a provoqué un bouchon qui remonte bien dans le secteur de Champigny, de Villiers-sur-Marne. Il faut compter 50 minutes de temps de parcours à l'heure actuelle entre Logne et Nogent-sur-Marne. Et puis, une fois arrivé sur le périphérique, malheureusement, c'est pas terminé. On a un accident sur le périph' extérieur à la hauteur de Quai d'Ivry, juste avant la porte de Bercy. Donc là, ça a surtout impacté vous qui arrivez du sud, notamment de l'autoroute A6 ou de l'ouest aussi. Il y aura du monde forcément sur cette partie Porte d'Italie, Porte d'Orléans, sur le périphérique extérieur. Donc courage évidemment dans cette zone.
0: Concernant Thomas, les transports en commun, RER B toujours impacté.
3: Oui, effectivement, perturbé entre Aulnay-sous-Bois et la gare du Nord suite à une panne de train dans le secteur de la Courneuve. Et puis il y a également des perturbations sur la ligne B du Transilien de la gare de l'Est jusqu'à Coulommiers. Trafic qui ralentit dans les deux sens de circulation suite à une panne d'aiguillage. On en trouve pas mal là en ce moment, des pannes d'aiguillage. Je sais pas ce qui se passe, mais en tout cas, c'est assez nombreux. Et donc forcément, ça provoque quelques ralentissements.
0: Et vous qui nous écoutez, vous êtes nos patrouilleurs, vous le savez, sur les routes de la région parisienne ainsi que dans les transports en commun en Ile-de-France. Une difficulté, vous êtes témoin de quelque chose, vous partagez cette info, n'hésitez pas, 01 42 30 10 10 avec un message via WhatsApp, message écrit ou vocal, les deux fonctionnent, ou bien un appel auprès du standard 01 42 30 10 10 donc. Thomas Echeverry, vous avez votre niveau à bulle, vous l'avez pris aujourd'hui, c'est bon ?
3: Non, je ne l'ai pas toujours sur moi, c'est vrai.
0: Votre perceuse, vous l'avez ?
3: Je me disais que j'avais oublié quelque chose ce matin.
0: Perceuse, c'est bon ou pas ?
3: Bah non, toujours pas.
0: Oh là là, le tournevis.
6: Sans son sac.
0: Bah oui, le tournevis non plus.
3: Ah si, le tournevis, j'en ai.
0: Ah bon, bah voilà, c'est bon. Bah, c'est déjà pas mal. Écoutez, on va essayer de faire quelque chose avec ça. Je ne sais pas quoi, mais parce qu'on a Florent Pagny qui a visiblement un petit souci de mur porteur. Donc il faudra l'aider. Voilà. Vous qui nous écoutez.
3: Chantier, tout ça, je connais.

0: Passez un très beau début de journée avec nous ici par Île-de-France et avec Florent Pagny, bien évidemment, pour les murs porteurs. Il est 8h22 et à cette heure-ci, nous avons décidé d'accueillir Aurélie. Bonjour Aurélie.
1: Auria,
0: pardon. Alors, j'avais pas du tout la bonne info, excusez-moi. Ça commence pareil. Je bois beaucoup d'eau et il faut la consommer avec modération. Je devrais plutôt me mettre au café. C'est Auria, du coup, c'est ça, hein?
1: Oui, c'est ça.
0: Bonjour Auria, on est ravis de vous accueillir, même si,
1: bonjour,
0: évidemment,
1: merci.
0: J'avais une information un peu différente, mais c'est pas très grave. Est-ce que vous êtes bien à Garches?
1: Oui, c'est ça.
0: Ah, vous voyez comme quoi on y arrive, dans les Hauts-de-Seine, évidemment. Auria, est-ce que vous roulez beaucoup, vous?
1: Ben oui, ça m'arrive de... Voilà, je travaille plus, mais bon, je fais des petites sorties un peu partout, donc...
0: Quand vous dites un peu partout, ça veut dire que c'est quoi en termes de distance, de kilométrage? Si on raisonne sur un mois, par exemple, vous considérez que vous faites à peu près quelle distance?
1: Je vous pose une colle, hein. Ouais, ouais.
2: On a besoin de cette réponse pour le formulaire, hein, sinon ça passe pas.
0: Bon, Auria, la bonne nouvelle, c'est qu'effectivement, contrairement à ce que dit Thomas Echeverry, vous allez pouvoir jouer avec nous, bien évidemment. Vous nous avez accès au standard. Bah oui, écoutez, on est comme ça, nous. Avec ce fameux ticket gagnant. Et Auria, on vous parle évidemment de ces trajets parce que on rappelle que ce cadeau, cet énorme cadeau avec, ici par Île-de-France, c'est un an de carburant offert. Ça ne blague plus du tout. L'heure est sérieuse. On a donc cette question. Auria, que je rappelle, le salon Maison et Objets s'ouvre pour son édition 2026 demain jeudi et jusqu'à lundi dans notre région. Nouvelle édition donc, mais où ça justement en Île-de-France? Est-ce que c'est 1 au Parc des Expos de Paris-Nord Villepinte, 2 au Parc des Expos de la Porte de Versailles ou bien au Hangar Y à Meudon?
1: C'est au Parc des Expos de Villepinte.
0: Exactement. Excellente réponse. Thomas Echeverry, je précise quand même qu'on aura tout à l'heure Vincent Lost avec Clarisse Delezève. C'est le directeur du
3: général,
0: salon
3: général, ouais, de Safi et de Maisons et Objets.
0: Merci Clarisse. Donc rendez-vous à 8h50 pour cette interview. Thomas, qu'est-ce qu'on peut dire concernant également ce Parc des Expos?
2: Et bah, du coup, que c'est le plus grand parc des Expos de France qui peut s'étendre, le site en tout cas, jusqu'à 135 hectares. Donc il y a de quoi faire. On peut faire des choses.
3: Et Auria, moi j'ai une petite question pour vous. Est-ce que votre prénom s'écrit comme Auria, la chanteuse avec Soirée Mondaine?
1: Non, il y a un H avant.
0: Il y a un H, la petite originalité. Auria, on est ravis en tout cas de vous faire, grâce à cette bonne réponse, valider votre ticket pour le grand tirage de lundi prochain à 8h20.
1: Merci.
0: On vous embrasse.
1: Merci, moi aussi, au revoir.
0: Et peut-être à lundi pour un an de carburant offert par ici, par Île-de-France.
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0: Et il est 8h25 ici, ça vaut le détour, on vous le dit, vous prenez connaissance avec nous chaque jour de deux infos locales originales et inattendues sur notre région. Thomas Echeverry, avec vous, info numéro 1, ce soir dans le 12e arrondissement de Paris, paraît-il, la température va monter d'un cran.
2: Ah oui, si vous circulez du côté de Bercy ce soir, attention, il risque d'y avoir du monde, ça va chauffer.
3: On n'est pas encore calé.
2: Oui. Le groupe 100% féminin, Katsai, se paye l'Accor Arena ce soir. Gros phénomène pop hein, avec 6 chanteuses révélées dans l'émission américaine Dream Academy. C'est un petit peu le pop star d'outre-Atlantique. Vous vous souvenez de pop stars?
0: Bien sûr.
2: Créé les L5 notamment, les Watford aussi. Voilà, bon, pour ceux qui s'en souviennent. Absolument, tout à fait. Donc c'est un groupe assez semblable à ce qu'on pourrait qualifier de K-pop, hein, la pop coréenne. Sauf que là, on est vraiment sur de l'éclectisme en termes de nationalité. Les chanteuses sont américaines, philippines, suisses ou encore coréennes. Elles ont des chorégraphies marquantes. Bon, ça marque, mais effectivement, c'est toujours un petit peu difficile de les réviser. Mais en tout cas, il suffit de voir leur tube Gabriella, que vous venez d'entendre à l'instant. C'est un petit peu le Last Ketchup 2.0, vous savez, avec les bras. Ouais, un petit peu quand même, il y a tout un jeu de bras. Peut-être que Clarisse le fait mieux.
3: Non,
2: c'est pas mal aussi. Faut tourner les poignets au-dessus de la tête et faire une sorte d'anneau. C'est un coup à prendre, mais moi j'aime beaucoup. Alors, si toutefois vous étiez tenté, je ne veux pas vous faire de fausse joie, malheureusement, le concert est complet. Si vous allez sur la site de l'Accor Arena, c'est de la liste d'attente, mais c'est pour vous dire à quel point hein, ce groupe s'est installé dans le paysage pop au cours de ces dernières années, chez les jeunes, mais pas que. Donc évitez Bercy en voiture aux alentours de 23h ce soir, hein, c'est un conseil.
0: Exactement, merci Thomas. On précise d'ailleurs que c'est leur premier concert en France et dans notre région. D'ailleurs, vous savez pourquoi Katsai d'ailleurs, Clarisse?
3: Non.
0: Non, Thomas?
2: Non, c'est une référence au manga.
0: Alors, ça pourrait. Le nom fait référence, en fait, surtout à la pierre œil de chat, dont l'effet lumineux change selon l'angle, et ça correspond en fait aux différentes personnalités des chanteuses.
2: Ah, pas mal. Voilà. C'est bien trouvé. Hein.
0: Moi aussi, j'ai ma petite info.
2: C'est mieux que les quadricolores, quand même.
0: Exactement. C'est un autre délire, effectivement. Clarisse Delezève, avec vous, l'info numéro 2. Ce matin, qu'est-ce que vous pouvez nous dire? Je crois que vous avez repéré une belle action solidaire.
3: Oui. Alors, franchement, je trouve l'idée simple mais géniale. En fait, dans le 17e arrondissement à Paris, ils ont décidé de retrouver un peu d'entraide entre habitants. habitants. Ça s'appelle l'heure civique. Le principe, c'est très simple. En fait, vous donnez simplement une heure de votre temps par mois pour aider près de chez vous. Ça peut être accompagner des collégiens, aider un voisin qui comprend rien à son téléphone ou quoi que ce soit, ou même ChatGPT ou quoi. Participer
2: ça,
3: à un nettoyage d'un parc, pas du tout. Bref, pas besoin de bouleverser son emploi du temps parce que c'est une heure par mois. Et visiblement, l'idée, elle plaît. Il y a déjà 2000 volontaires et l'initiative continue même dans le 8e arrondissement à partir de cette rentrée. Donc peut-être que ça va s'étendre à tout Paris et peut-être même toute l'Île-de-France si ça continue comme ça.
0: Bah oui, effectivement.
3: L'heure civique, si
0: l'heure civique. Merci beaucoup, Clarisse. Effectivement, c'est bien à savoir. Vous avez du temps, Thomas Echeverry, pour faire un peu d'heure civique ?
2: Ça pourrait se trouver.
3: Il va pouvoir vous aider pour ChatGPT.
0: Mais ça suffit un peu, je l'utilise très bien, ChatGPT. Qu'est-ce que vous avez l'air de dire, vous, d'abord ?
3: Ah non, je suis pas sûre. Franchement, ce matin, ChatGPT, on n'y était pas. Il lui demandait, est-ce que tu penses que je vais pouvoir aller voir le concert de Cat Size ? Bah non, c'est complet.
0: Non, j'avais des problèmes avec mon téléphone à cadran. C'est pas la même chose, d'abord. Merci beaucoup.
3: Clap. Allô ?
2: Alors, ChatGPT, ça ne marche pas, vous savez ce que ça fait.
0: Merci,
2: pas Clarisse. Pas petit appareil.
0: Merci, Thomas. On vous prouve chaque matin à 8h25 qu'ici, eh oui, ça vaut le détour.
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0: Il est 8h30 avec vous, Maëlle Prévost, les titres de l'actu locale en Ile-de-France.
10: Deux enquêtes internes ouvertes à la Tour Eiffel après ce qui s'est passé le week-end dernier. Les salariés femmes sommées de quitter leur poste et de laisser la place à leurs collègues hommes. Le temps de la visite d'une délégation hindoue, colère des salariés. Le monument est resté fermé lundi. La ville de Paris et la société d'exploitation de la Tour Eiffel veulent comprendre ce qu'il s'est passé. Résultat de ces enquêtes attendues d'ici une semaine. L'autre titre à Paris et en Ile-de-France aujourd'hui, c'est le retour du PSG en Ligue des Champions. Ce soir, match au Parc des Princes contre Bratislava à 21h. Les Parisiens, double vainqueurs de la Ligue des Champions, remettent leur titre en jeu. Rencontre à suivre sur votre radio ici Paris-Île-de-France à partir de 20h. Et puis dans l'info d'ici, dans quelques instants, direction les hôtels parisiens avec les concerts de Céline Dion et l'arrivée du pape à la fin du mois. Ils font le plein. Vous l'entendrez juste après l'essentiel de l'actu en France et dans le monde. En 90 secondes, c'est avec vous, Valentine Lottès.
11: €2,29 en moyenne le litre de gazole, €2,12 pour le samplon 95 E10. Les prix du carburant battent de nouveaux records ce matin avec la reprise des combats en mer au Moyen-Orient. Pour trouver comment baisser les prix, les distributeurs sont reçus à Bercy aujourd'hui. Et pour montrer que chacun peut faire un effort, le chef du gouvernement réfléchit à diminuer l'indemnité de ses ministres, actuellement fixée à 10 000 euros bruts par mois environ. Une mesure envisagée par Sébastien Lecornu dans le prochain budget de la France. Absolument serein, François Bayrou retourne au tribunal aujourd'hui aux côtés de 10 anciens cadres du Modem. L'affaire des assistants parlementaires européens est jugée en appel. En première instance, l'ancien maire de Pau a été relaxé au bénéfice du doute. Sécuriser les musées en urgence, c'est la consigne donnée hier soir par la ministre de la Culture après un nouveau cambriolage dans un musée plus tôt dans la journée, celui consacré au peintre Renoir à Cagnes-sur-Mer. Les voleurs sont repartis avec deux toiles. des recommandations de lecture données aux élèves à chaque vacances scolaires, les premières dès la Toussaint. La réaction ce matin du ministre de l'Éducation au classement PISA sur les mauvais résultats des élèves français. En 7 minutes de jeu, tout a basculé pour le LOSC hier soir en Ligue des Champions de foot. 2 buts encaissés, 1 carton rouge et une défaite finalement, 3 buts à 2 face au Betis Séville. Ce soir, le Paris Saint-Germain entre en piste face aux Slovaques de Bratislava.
0: Ah oui, c'est reparti pour le PSG, coup d'envoi à 21h, un match à suivre évidemment sur ici par Île-de-France. 8h32, l'info d'ici en région parisienne, Maëlle Prévost, c'est un mois de septembre chargé pour l'hôtellerie parisienne.
10: Oui, puisqu'il y a plusieurs événements qui attirent du monde, 500 000 fidèles sont attendus pour accueillir le pape à la fin du mois. Céline Dion, elle, attire plus de 45 000 personnes par soir pour une série de concerts qui débute samedi et jusqu'en octobre. De quoi ravir les hôteliers qui affichent un taux d'occupation de 90%, c'est presque complet, c'est du jamais vu aussi depuis les Jeux Olympiques, comme vous l'avez constaté dans un établissement près de La Défense, Théo Renaudon.
12: Entre cet hôtel et la salle de concert où va chanter Céline Dion, il y a qu'un pont, 300 mètres, donc évidemment il est complet.
13: Il y a un vrai effet Céline Dion.
12: Le directeur de cet hôtel, Adagio, François Baudry.
13: Nous sommes à 85% d'occupation sur les week-ends. L'année dernière, nous étions plutôt en moyenne jusqu'à fin octobre à 55%. C'est sans précédent pour nous.
14: Donc là, on a reçu le stock de linge pour samedi.
12: On voit des dizaines et des centaines même de draps pliés.
14: C'est le stock pour deux journées. Il a fallu plus de linge, donc on a des stocks qui arrivent. Pour le petit déjeuner également, il faut pouvoir gérer les flux.
12: Est-ce que vous avez des catholiques qui viennent pour le pape ?
14: Le concert de Céline Dion étant annoncé bien en amont, je pense que nous avons beaucoup plus de fans de Céline Dion que de clients qui viennent pour le pape.
12: Donc Céline Dion a un peu coupé l'herbe sous le pied du pape.
14: Le pape est le bienvenu et Céline Dion aussi.
12: Résultat, ici comme ailleurs, les prix grimpent.
15: Catherine Kérard, présidente du GHR, groupement des hôtelleries et restauration de France.
12: Cette représentante des hôteliers l'admet.
15: Ils annoncent des prix qui sont légèrement supérieurs au prix du mois de septembre de l'année dernière, c'est-à-dire de l'ordre de 5%. C'est la variation du prix en fonction de l'offre et de la demande, le prix de la chambre.
12: Comptez en moyenne plus de 200 euros la nuit d'hôtel à Paris, ces prochaines semaines.
10: Voilà, Céline Dion et le pape qui font le bonheur des hôteliers. Reportage signé Théo Renaudon. La ville de Paris prépare justement l'arrivée de ces deux personnalités. La place de la Concorde est fermée pour l'installation des infrastructures de la grande messe du pape en plein air le 26 septembre. Tandis que pour se préparer à la série de concerts de Céline Dion, un karaoké géant et gratuit est organisé par la ville de Paris vendredi après-midi sur la place de la bataille de Stalingrad. C'est dans le 19e arrondissement de Paris. Il reste des places et pour ça, il faut s'inscrire sur le site de la mairie.
0: Non, Maëlle, je ne chanterai pas.
10: On va pas chanter. Non, mais
0: c'est bon.
2: Je trouve que l'info revient très très régulièrement quand même. Si ça, c'est pas un appel du pied quand même. Il y a un moment, vous allez céder. Hein.
10: Vous allez pas faire la météo en chantant, par exemple.
0: Pas là non plus, non. Vraiment pas. Je vous le conseille pas. Après, c'est comme vous voulez.
10: En plus, le temps est plutôt agréable aujourd'hui. Donc, on va pas se tirer une balle dans le pied, quoi.
0: Bah, c'est QFD.
2: Alors, vous saviez qu'il y avait un carré géant qui était organisé du côté de Stalingrad.
0: Mais laissez-moi tranquille au bout d'un moment. Bon, parlons de la météo, effectivement, parce que si vous voulez que le beau temps reste présent dans notre belle région parisienne, je ne chanterai pas. Voilà, le message, je pense, est définitivement passé. Ce matin, un petit peu gris encore par endroit, mais cet après-midi, nous avons le retour du soleil dans notre région, donc une journée plutôt agréable pour ce mercredi. Côté température, en revanche, ça baisse un petit peu, avec en matinée 16 degrés pour Chelles et Créteil. Nous avons 17 du côté de Sénart, Villetaneuse, Beauchamp, Saint-Quentin en Yvelines, Asnières-sur-Seine et Paris intramuros. C'est cet après-midi des valeurs qui seront comprises entre 22 et 23 degrés chez nous en Île-de-France. 8h36. L'infotrafic en temps réel. Thomas Etcheberry, nous avons 340 km de bouchons sur nos routes franciliennes. Et sur la 4, ce matin, c'est compliqué.
2: Oui, c'est chargé pour rejoindre Paris. Effectivement, il n'y a plus l'accident à la hauteur de Joinville. Mais en tout cas, on met encore une heure de temps de parcours pour rejoindre nos gens depuis Logne. Dans l'autre sens aussi, attention, ça coince un peu si vous quittez Paris en direction de Disneyland ou de Metz ou de Reims. Il y a un accident qui s'est produit dans le secteur de Logne, juste après la jonction avec la N104. Il y a deux voitures qui se sont percutées. Donc ça provoque un bouchon qui va remonter jusqu'à Villiers. Noisy, on perd du temps, là aussi évidemment dans ce secteur. Attention également sur la 86, intérieur, là on est plutôt à l'ouest de la région. Dans le secteur de Rueil-Malmaison, il y a une voiture et une moto qui se sont percutées. Ça provoque des ralentissements. D'ailleurs, il y a Malik qui vient de nous le confirmer. Il nous a envoyé un petit message via WhatsApp au 01 42 30 10 10. Effectivement, ça coince quand même sur la 86 en direction du nord, en direction de Nanterre et de Saint-Denis si vous êtes dans le secteur de Rueil. Donc faites attention.
0: Dans les transports en commun, Thomas, toujours compliqué sur la ligne B du RER.
2: Oui, c'est ralenti effectivement entre le Nessou Sous-Bois et la gare du Nord suite à une panne de train dans le secteur de la Courneuve. Et puis il y a la ligne E du RER aussi qui est perturbée. Jean-Christophe nous le confirme également via WhatsApp. Bien, bien perturbée cette ligne E sur l'ensemble de son tronçon à la suite d'un malaise voyageur survenu dans le secteur de la gare Rosa Parks.
0: Maël, Jean-Christophe et vous qui nous écoutez, bien sûr, tout comme nos auditeurs, vous pouvez nous signaler une difficulté, que ce soit sur les routes d'Île-de-France ou bien dans les transports en commun dans notre belle région. Pour ce faire, 01 42 30 10 10, le numéro de téléphone à votre disposition pour nous appeler ou alors nous écrire un message sur WhatsApp ou nous envoyer un message vocal, c'est possible.
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0: Peut-être vous souvenez-vous de la date du 13 octobre 1985. À l'époque, Thomas Echeverry fêtait ses 40 ans. Date à laquelle surtout Jean-Jacques Goldman interpréta en duo avec Daniel Balavoine cette très jolie chanson à l'occasion du concert des Chanteurs Sans Frontières à la Courneuve en soutien à l'Éthiopie. Pour vous, Je marche seul ici par Île-de-France vous offre donc Jean-Jacques Goldman à 8h38 et pour vous souhaiter un très très bon début de journée de mercredi.

0: 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Merci de nous rester fidèles en ce mercredi et en cette rentrée avec Jean-Jacques Goldman. Je marche seul sur votre radio.
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0: 9 septembre aujourd'hui, journée mondiale du syndrome d'alcoolisation fœtale. Faut-il exclure totalement la consommation d'alcool en période de grossesse? Réponse de notre médecin, le docteur Kierzek, dans quelques instants. Vous restez bien avec nous. Pour l'heure, 8h41, tout de suite c'est le 100% PSG avec Romain Vidouc. Bonjour Romain.
3: Salut François-Xavier, salut à tous.
0: Alors on va forcément avec vous parler du match du jour, mais avant ça Romain, le PSG a bien écrit l'histoire hier.
4: Et oui, nouveau record de joueurs d'un même club nommé dans les 30 du Ballon d'Or, 9 joueurs de l'effectif de l'an dernier du Paris Saint-Germain, 10 si on compte Ferran Torres qui est arrivé cet été, donc le record est battu. Il y a un joueur qui manque et qu'on attendait, c'est Désiré Doué, mais finalement il paye son inconstance dans la saison et aussi avec l'équipe de France. Il est encore jeune, Désiré Doué, donc là il n'est pas dans les 30, il était 14e hein, quand même l'an dernier. Ouais. J'espère que ce revers va lui donner envie de se donner encore plus à fond dans chaque match. Voilà, avec un Doué un peu plus régulier, le PSG deviendrait une équipe vraiment plus forte. Sinon, à noter également que le PSG a été nommé dans la catégorie club de l'année. Luis Enrique dans la catégorie meilleur entraîneur. J'espère que c'est lui qui va emporter ce trophée. Matvei Safonov dans le trophée Yashin du meilleur gardien. Et Warren Zaïre-Emery dans le trophée Copa du meilleur espoir.
0: Évidemment, on croise les doigts. J'ai du mal à le faire, mais le cœur y est. Alors on en vient après Ballon d'Or au match de ce soir. Évidemment, PSG Slovan Bratislava au Parc des Princes à domicile. J'imagine que vous êtes impatient.
4: Et comment? Comment que je suis impatient? Déjà parce que j'étais pas au Parc vendredi, mais j'aurai la chance d'y être ce soir. Donc ça sera ma première cette saison dans un stade qui m'a manqué. Ça fait depuis début mai que j'ai pas été voir un match au Parc des Princes, donc c'est
0: vraiment sevrage.
4: J'ai envie. Voilà. Je suis impatient aussi parce que c'est le retour de la Ligue des Champions, la plus belle, la plus prestigieuse des compétitions de clubs, compétition qu'on surdomine depuis 2 ans maintenant. Ça paraît fou de dire ça. On surdomine la Ligue des Champions.
0: Ouais, c'est vrai. Hein.
4: J'ai aussi envie de voir ce que ça va donner cette deuxième saison dans la peau du chassé, du tenant du titre et encore une fois candidat à sa propre succession. Et puis je suis impatient parce qu'on va pas se mentir, c'est pas la joie en termes de résultats en ce moment. On rappelle 4 matchs sans victoire pour le PSG. 3 en Ligue 1 et la défaite en Trophée des Champions. Donc il faut profiter de ce contexte différent pour retrouver le chemin du succès.
0: Romain, quel niveau d'importance il a véritablement ce match ce soir face au Slovan Bratislava?
4: On pourrait penser que parce qu'on affronte ce soir l'équipe la moins prestigieuse des 8 qu'on jouera dans cette phase de Ligue, bah, de facto le match est le moins important. J'en serais presque à penser que c'est l'inverse. Parce que justement, la Ligue des Champions nous offre rarement l'occasion d'affronter un club véritablement inférieur, du moins sur le papier, et encore plus au Parc des Princes. Et dans ce format de la phase de Ligue qu'on connaît maintenant depuis 2 ans, cette poule unique où les 36 équipes sont classées ensemble selon leurs résultats dans les 8 matchs qu'elles jouent, bah chaque rencontre a son importance, chaque but peut donner un avantage considérable. Donc un petit match, entendez, un match face à une équipe moins prestigieuse, ça doit être vu comme une véritable opportunité de prendre de l'avance, d'avoir une grosse différence de but. On l'avait fait, et très bien d'ailleurs, l'an dernier, avec la victoire 4-0 contre l'Atalanta au Parc des Princes au premier match, puis la victoire 7-2 à Leverkusen lors de la troisième journée. Il faut, en plus de montrer à toute l'Europe que la mauvaise passe actuelle, bah, elle est qu'anecdotique, profiter de cette opportunité pour marquer notre territoire avec pour but final la quête du three-peat. Alors c'est un mot qu'on va vraiment entendre, c'est l'équivalent de back-to-back, mais sur 3 années.
0: Ah, d'accord.
4: Ça serait une 3e victoire de suite, donc en Ligue des Champions.
0: Et la rencontre de ce soir, évidemment, elle est bien sûr à suivre sur Ici par Île-de-France. Prise d'antenne à 20h avec Thibaut Jugeon-Grande. Début du match à 21h, bien évidemment, avec les commentaires de l'excellent Bruno Salomon et Eric Rabessandratana. Puis le débrief jusqu'à 23h30 minuit, on va dire minuit, hein, pour arranger tout le monde. Ça sera évidemment aussi disponible sur notre chaîne 100% YouTube. YouTube 100% PSG, pardon, je vais y arriver. N'hésitez pas à vous abonner si ça n'est pas encore le cas. Merci Romain Vidouc.
4: Merci François-Xavier, à demain.
0: À demain pour le débrief, évidemment, 100% PSG à 8h40.
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0: L'événement d'ici, ce matin avec vous Clarisse Delezève, on repense notre déco avec une petite virée en Seine-Saint-Denis.
9: Oui, et aujourd'hui je vous emmène découvrir le salon Maisons et Objets ainsi que le Paris Design Week, deux événements incontournables de notre région. On va le découvrir avec mon invité, le directeur général de la SAFI, Vincent Lost. À tout à l'heure.
0: Et on vous retrouve à 8h50 pour l'heure, il est 8h46, l'infotrafic en temps réel avec vous Thomas Etcheberry. Nous avons 353 km de bouchons cumulés en région parisienne. Sur la 4 en sortie de Paris, c'est toujours compliqué ce matin.
10: Oui, à la hauteur de Croissy-Beaubourg. D'ailleurs, il y a Sandra qui nous a envoyé un petit message sur le WhatsApp 01 42 30 10 10 pour nous confirmer qu'effectivement, il y avait bien cet accident juste après la N104. Quand vous êtes dans le secteur de Logne, ça provoque un bouchon qui va bien remonter dans le secteur Noisy. Donc, si vous quittez Paris par la 4, attendez-vous à perdre un petit peu de temps. Il y aura du monde dans l'autre sens aussi. Hein, 40 à 50 minutes de temps de parcours entre Logne et Nogent-sur-Marne. Un accident dans le secteur de la Porte de Bercy sur le périph' extérieur. Et puis, un autre accident à l'ouest sur la 86 intérieure. Dans le secteur de Rueil-Malmaison. Donc là aussi, ça coince un peu si vous essayez de rejoindre Nanterre depuis Versailles.
0: Un petit coup d'œil à ce qui se passe dans nos transports en commun en région parisienne. La ligne B du RER, c'est pas évident ce matin
10: oui.
0: Non plus. Hein.
10: Ah oui, elle est perturbée effectivement sur sa partie nord, entre Aulnay et la gare du Nord. Il y a un train qui est en panne à la hauteur de la Courneuve, donc ça explique ces ralentissements dans les deux sens de circulation. Attention également sur la ligne P du Transilien, où c'est ralenti aussi dans les deux sens de circulation entre la gare de l'Est et Coulommiers, suite à une panne d'aiguillage dans le secteur de Tournan.
0: Et tout comme Sandra, vous pouvez nous contacter à tout instant. Vous qui nous écoutez, vous n'hésitez surtout pas s'il y a un incident dont vous êtes témoin sur les routes de la région parisienne ou bien dans les transports en commun en Ile-de-France. 01 42 30 10 10, vous nous appelez ou alors vous passez par WhatsApp avec un message écrit ou un message vocal. Trois jours, ça y est, Céline Dion commencera à enflammer et émouvoir évidemment l'enceinte de la Plénitude Arena à Nanterre pour son grand marathon de 26 dates de concert dans notre région jusqu'au 17 octobre. En attendant, retrouvons-la avec son tout nouveau single, Bonjour, pardon, merci, à 8h47, ici Paris-Île-de-France qui vous accueille.
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0: Merci Céline, le grand frisson. Céline Dion pour vous, son tout nouveau single Bonjour, pardon, merci, ici par Île-de-France. Et il est 8h51, place à l'événement d'ici. Avec vous Clarisse Delezève, vous nous emmenez ce matin à Villepinte, mais aussi dans les rues de Paris.
1: Exactement, alors pour un événement qui va ramener beaucoup de monde, mais surtout beaucoup de chiffres, parce que c'est maisons et objets, le festival c'est quand même 1700 marques venues de 49 pays pour le festival maisons et objets. Et pour découvrir ce festival et répondre à ces deux questions, quel est le lien entre Paris Design Week et maisons et objets, j'ai le plaisir de recevoir Vincent Lost, directeur général de la SAFI maisons et objets, bonjour.
2: Bonjour.
1: Qu'est-ce qu'on découvre concrètement sur le festival Maisons et Objets ?
2: Alors Maisons et Objets est un salon qui a 32 ans, qui réunit l'ensemble des professionnels de la décoration, de l'art de vivre et de ce qu'on appelle le lifestyle. Donc c'est un salon qui n'est pas un salon de vertical, mais plutôt une filière relativement horizontale qui va du mobilier jusqu'à l'objet de décoration. Et c'est vrai qu'en septembre, on a un certain nombre de secteurs type l'art de vivre, ce qu'on appelle cook and share, qui sont représentés sur le salon.
0: Juste pour précision, Vincent, vertical, horizontal, c'est quoi la différence ?
2: Alors en fait, on peut avoir un salon de la salle de bain, un salon du meuble, un salon du luminaire. Nous regroupons l'ensemble de l'industrie, de la filière.
0: C'est transverse en fait.
2: Exactement, c'est tout à fait transversal.
1: Et cette année, il y a quand même 450 nouvelles marques qui sont présentes. Qu'est-ce qu'on découvre aujourd'hui ? Est-ce que ça va être la décoration de nos futurs appartements sur place ?
2: Absolument. Donc nos acheteurs sont de deux types. Un, les entreprises de décoration qui vendent, donc les distributeurs, les boutiques de décoration qui viennent, entre guillemets, faire leur shopping, voir les nouvelles tendances, les nouveaux produits. Et deuxièmement, ce qu'on appelle les décorateurs d'intérieur, les intérieur designers, qui eux ont des projets à sourcer. Okay. Donc ça va de la réfection d'un hôtel, rénovation, jusqu'à du résidentiel. Et l'ensemble de ces personnes professionnels viennent sur le salon. Alors ils viennent bien entendu pour acheter, mais également pour s'inspirer, voir les nouvelles tendances et comprendre un peu là où nos clients nous attendent demain et quels sont les produits un peu innovants. Donc c'est vrai qu'il y a une grande place sur le salon Maisons et Objets pour les nouvelles générations qui sortent, les nouveaux produits, les nouvelles collaborations et les nouveaux designs.
1: Et justement, quelles sont les nouvelles tendances là pour septembre 2026 ?
2: Alors, on a tendance à voir un peu le côté très lissé, ton sur ton, beige, s'amenuire un peu. Il faut être prudent dans la décoration parce que tout revient très vite. En revanche, ce qui marque aujourd'hui les nouvelles tendances, c'est un, la couleur, et deux, les matières. Les gens ont besoin de pouvoir toucher, donc on appelle ça vraiment des expériences. On aime vivre les lieux et avoir des lieux qui nous ressemblent. Donc c'est vraiment ce qui introduit aujourd'hui un mix peut-être de neuf et d'ancien, des objets singuliers, avoir des lieux qui nous ressemblent.
1: Là, on a parlé du festival Maisons et Objets, mais il y a aussi Paris Design Week. Qu'est-ce que c'est et pourquoi ces deux événements sont étroitement liés ?
2: Alors, on a la chance d'avoir un grand salon à Paris international avec, comme vous le disiez, quasiment 60% d'exposants internationaux. Et en même temps, dans Paris, pendant 10 jours, une résonance très forte. Un qui fait rayonner la ville de Paris, mais Paris attire tellement de monde et notamment tellement d'étrangers. La Paris Design Week est un moment très fort. Donc, à quoi ça ressemble ? C'est aujourd'hui 10 jours d'exposition au cœur de la ville qui vont réunir à la fois des boutiques, des galeries, des lieux d'exposition éphémère. On se promène au gré des allées. C'est ouvert au grand public. J'invite d'ailleurs à ce sujet l'ensemble des Parisiens qui souhaiteraient visiter et profiter de cette semaine du design, de télécharger l'application Paris Design Week qui donnera l'ensemble des informations.
1: Elle est gratuite cette application ?
2: Non seulement l'accès est gratuit, l'application est gratuite, mais surtout il y a certains lieux qui sont très très demandés, notamment dans le Marais où on a les nouvelles générations avec ce qu'on appelle les factories, où là il est prudent de s'enregistrer.
1: Merci beaucoup Vincent Lost d'avoir été avec nous aujourd'hui. Je le rappelle, vous êtes le directeur général de la SAFI Maisons et Objets, qui est à découvrir à partir de demain jusqu'au 13 septembre, et ainsi que Paris Design Week jusqu'au 19 septembre, 14 septembre pour Maisons et Objets.
0: Merci beaucoup Clarisse. Vincent, en un mot, le meilleur conseil déco à ne surtout pas suivre, ce serait quoi ?
2: Ce serait d'avoir aujourd'hui un chez-soi qui ressemble à une page de catalogue. Je crois qu'aujourd'hui c'est la singularité des lieux, et à nouveau avoir des lieux qui nous ressemblent.
0: Merci beaucoup.
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0: 8h55, belle matinée avec nous. Comme chaque matin, nous vous emmenons en consultation médicale avec le docteur Kirzek. Connexion tout de suite avec l'Hôtel Dieu dans le 4e arrondissement de Paris. Bonjour docteur, aujourd'hui est journée mondiale du syndrome d'alcoolisation fœtale. Question, zéro alcool pendant la grossesse ?
4: Bonjour à toutes et à tous, nous sommes le 9 septembre, une date pour rappeler un message simple mais fondamental. Pendant la grossesse, c'est zéro alcool en effet. Pourtant, il y a un Français sur quatre seulement qui sait qu'il n'existe pas de consommation d'alcool sans risque pour le bébé. c'est largement sous-estimé. Et pourtant, l'alcool pendant la grossesse, c'est la première cause de handicap mental non génétique chez l'enfant. Et le plus grave, c'est qu'il s'agit d'une cause qu'on pourrait éviter à 100%. Dans l'alcool, en fait, il va traverser le placenta. La maman boit, ça traverse et ça passe dans le sang du bébé. Et le fœtus n'a pas les enzymes pour digérer l'alcool, pour métaboliser l'alcool. Résultat, son foie, son cerveau, ses organes en développement sont exposés à une substance extrêmement toxique, beaucoup plus toxique chez le fœtus que chez un être humain parfaitement développé. Les conséquences peuvent être graves, c'est un retard de croissance, des malformations, une atteinte du système nerveux. Bref, c'est ce qu'on appelle le syndrome d'alcoolisation fœtale et ça associe des anomalies faciales. Le visage est un peu différent, il y a des troubles du comportement, il y a des difficultés d'apprentissage. Mais en dehors de ce SAF, de ce syndrome d'alcoolisation fœtale, il y a aussi des troubles du spectre de l'alcoolisation fœtale. C'est des troubles plus discrets mais qui sont invalidants avec des difficultés de concentration, des difficultés d'apprentissage et des retards scolaires, parfois même des années après.
0: Pour bien comprendre, un seul verre, Gérald, ça peut vraiment avoir des conséquences ?
4: C'est là où le message doit être clair. On ne connaît pas de dose sans risque. Il n'y a aucune étude qui a prouvé qu'un verre, même occasionnel, était inoffensif. Donc c'est un peu le principe de précaution. C'est zéro alcool, c'est la seule garantie. Alors après, il ne faut pas culpabiliser, je ne veux pas affoler les mamans qui auraient bu sans savoir qu'elles étaient enceintes, pas de panique, mais on agit, on arrête dès qu'on sait qu'on est enceinte, on en parle à son médecin ou à sa sage-femme, inutile de culpabiliser, mais l'essentiel c'est d'arrêter dès maintenant, et d'ailleurs si l'arrêt est difficile, il y a des structures d'aide, hein, Alcool Info Service, je rappelle le numéro 0980 980 930, c'est ouvert 7 jours sur 7, il y a des consultations spécialisées, et puis l'entourage aussi a un rôle clé à jouer, un partenaire qui soutient et qui arrête aussi de boire, c'est un soutien précieux. Et pendant la grossesse, zéro alcool, c'est de la conception à l'accouchement. Pour le bébé, c'est vraiment la seule garantie d'un développement sans risque. Allez, d'ici là, portez-vous bien.
0: Merci beaucoup, docteur Kirzek, encore pour ces précieux conseils. On vous retrouve demain à 8h55. Et puis, je vous rappelle que nous avons de nouveau une météo plutôt agréable pour aujourd'hui, en Ile-de-France, en cette journée du mercredi 9 septembre. Un petit peu de grisaille encore potentiellement en matinée, mais globalement le retour d'un beau et franc soleil pour cet après-midi dans notre région. Côté température, c'est un petit peu en baisse ce matin avec 16 à 17 degrés. Et puis pour cet après-midi, entre 22 et 23 degrés chez nous en région parisienne. Belle matinée avec nous.
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0: À partir de 9h ici, c'est vous et Corentin Feltz. Bonjour Corentin.
1: C'est moi. Bonjour François-Xavier, bonjour à tous.
0: Alors on parle héritage ce matin.
1: Oui, parce qu'en France, on hérite en moyenne à 52 ans, figurez-vous. Ah. Et le montant de l'héritage moyen s'élève à peu près à 130 000 euros. Mais sachez qu'il y a quasiment 90% des successions en France qui payent zéro droit de succession parce qu'elles sont inférieures à 100 000 euros.
0: D'accord.
1: Et puis, il y a aussi environ un tiers des Français qui n'hériteront jamais. Alors, si vous avez des questions, ça tombe bien. Notre notaire est à votre disposition gratuitement, maintenant, au 01 42 30 10 10. Enfants, petits-enfants, oncles, assurance-vie, SCI. On va explorer les pistes avec le notaire pour organiser une succession. Mm-hmm. Par exemple, François-Xavier, si vous voulez me coucher sur votre testament,
0: oui.
1: Si vous voulez savoir comment on fait, eh bien, vous appelez, vous envoyez un WhatsApp au 01 42 30 10 10, et puis le notaire va gérer.
0: Très bien. En attendant, si vous voulez, Corentine, je dois avoir 10 euros sur mon livret A. Je peux vous faire un virement.
1: C'est un excellent début. Merci François-Xavier. La suite demain dès 6h.
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1: Déjà le milieu de la semaine. Bon mercredi 9 septembre. Il est 9h.
6: Les infos avec Maël Prévost. Bonjour Maël.
8: Bonjour Corentine, bonjour à tous.
6: Le PSG de retour en Ligue des Champions ce soir.
8: Et oui, l'étonnant du titre remet en jeu leur couronne de champion d'Europe de football. Le PSG, double vainqueur du titre, repart pour, on y croit, une troisième victoire d'affilée avec leur première rencontre ce soir contre Bratislava. Bien que les Parisiens ont mal démarré leur saison de Ligue 1, trois matchs et aucune victoire jusque-là, ce qui ne leur est plus arrivé depuis 2012, mais pas de quoi s'inquiéter. Paris connaît la recette, Julien Froment.
9: Le Paris Saint-Germain, candidat naturel à sa propre succession, oui, même si pour le capitaine Marquinhos, malgré l'expérience emmagasinée et le statut de grand favori, la route pour Madrid, où aura lieu la finale, n'est pas toute tracée.
10: C'est très difficile de gagner une déjà, gagner deux c'est encore plus, gagner trois c'est hyper difficile et très peu des équipes qui ont fait. Mais voilà, c'est une question d'ambition, de motivation, une question de philosophie. Si on veut gagner encore une fois, on doit être exigeant avec nous-mêmes.
9: L'exigence, c'est le mot qui est aussi revenu dans la bouche de l'entraîneur Luis Enrique. Son équipe a interdiction de se reposer sur ses acquis.
11: Le passé, c'est le passé. Il faut renouveler le carnet de conduite. Il faut renouveler chaque année. Il faut sortir de notre zone de confort. Et je suis prêt à chercher à contrôler ça, à chercher à améliorer mon équipe et chercher à montrer à nos supporters qu'il faut se réinventer chaque jour.
9: Et le PSG va pouvoir redémarrer en douceur face à Bratislava, l'adversaire sur le papier le plus abordable.
8: Premier match du PSG est donc en Ligue des Champions cette saison à suivre en direct et en intégralité sur votre radio ici Paris-Île-de-France et sur notre chaîne YouTube 100% PSG, coup d'envoi à 21h. En revanche, le club devra bien payer une pénalité. 2 700 000 euros, pénalité attribuée par le tribunal administratif de Paris pour ne pas avoir respecté l'index d'égalité entre les femmes et les hommes, notamment sur la présence de femmes parmi les 10 salariés les mieux rémunérés du PSG.
6: Dans le scandale du périscolaire à Paris, Anne Hidalgo se défend.
8: Après la plainte collective déposée contre elle, contre la ville de Paris et contre Emmanuel Grégoire, son ancien adjoint qui lui a succédé à la tête de la ville, une quinzaine de familles dénoncent des violences et des atteintes sexuelles sur leurs enfants scolarisés dans différentes écoles de la capitale. En plein scandale du périscolaire, alors que plus de 200 enquêtes sont en cours, l'ancienne maire de Paris, Anne Hidalgo, leur répond.
12: Je suis à leur côté, je l'ai toujours été, et je partage leur douleur, et leur douleur est aussi la mienne.

0: faut des faits et tout ce qui est évoqué. Et la justice fera son travail. Mais les faits n'existent, enfin, ne sont pas de qualification pénale.
1: Anne Hidalgo qui était invitée ce matin chez nos confrères de France Inter.
2: Et puis François Bayrou, de retour devant la justice cet après-midi.
1: L'ancien Premier ministre comparé devant la Cour d'appel de Paris dans l'affaire des assistants parlementaires européens du Modem. Il avait été relaxé en première instance, mais le parti et plusieurs de ses anciens cadres avaient été condamnés. La justice avait estimé que certains assistants rémunérés par le Parlement européen travaillaient en réalité pour le Modem.
2: Et alors qu'ici Paris-Île-de-France vous offre en cette rentrée un an de carburant, eh bien les distributeurs de carburant sont justement attendus à Bercy aujourd'hui.
1: Oui, réunion demandée par le ministère de l'économie alors que le prix des carburants est au plus haut. Le samplon 95 affiche en moyenne 2,12 € le litre, 2,29 € pour le diesel. Il peut même monter jusqu'à 2,47 € à Aubervilliers, 2,55 € à Saint-Denis. On est allé vérifier ce matin sur la carte disponible sur ici.fr. Selon Patrice Geoffron, professeur d'économie à l'université Paris-Dauphine, deux facteurs expliquent les prix élevés et la marge de manœuvre est limitée.
3: Le prix du baril est assez élevé. Il va tranquillement, mais sûrement, vers les $100 le baril. Mais par ailleurs et surtout, il y a des tensions sur le raffinage russe, et ça a un impact sur le diesel, sur le raffinage au Moyen-Orient et notamment saoudien. Et donc, on est dans une économie de guerre. Donc, on peut se réunir à Bercy pour voir dans quelle mesure les distributeurs peuvent faire des efforts. Mais la réalité est telle que je viens de la décrire. On est dans un monde qui est un monde de violence fossile et notamment sur les marchés du pétrole. Et il ne faut pas espérer qu'un pays qui importe 99% de son pétrole puissent avoir des marges de manœuvre très, très significatives.
1: Et de leur côté, les distributeurs ne s'attendent pas à une baisse des prix à la pompe prochainement. Ils espèrent, à l'issue de cette réunion, un coup de pouce de l'État.
2: Un gros coup de pouce de votre radio, puisqu'on vous offre en cette rentrée un an de carburant. 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
1: Un œil sur le ciel, Corentine, on part sur une journée plutôt agréable,
2: oui,
1: visiblement.
2: Oui, c'est pas mal. Écoutez, il fait un petit 14 degrés ce matin. Ça fait bizarre, mais
1: c'est presque de saison, visiblement.
2: C'est presque de saison. Ça va monter jusqu'à 21 degrés cet après-midi. Le ciel va être partagé entre quelques belles éclaircies et quelques nuages un petit peu gris, mais dans l'ensemble plutôt agréable. Et ce sera encore mieux demain, parce que demain, on aura un beau jeudi ensoleillé. Pour le reste de la semaine, ça va rester à peu près stable entre nuages et éclaircies. Et les températures vont remonter un petit peu le week-end prochain, autour de 24 à 25 degrés. Info trafic en temps réel, Thomas Etcheberry. Il y a du monde pour un mercredi matin, avec plus de 320 km de bouchons cumulés.
4: C'est vrai, à en croire ce que l'on voit sur la N118 par exemple, avec une heure de temps de parcours entre les Ulis et Vélizy, c'est beaucoup plus chargé que d'habitude. Il y a du monde dans la zone de chantier dans le secteur d'Orsay. On a également un accident sur le périphérique parisien qui est quand même chargé au sud. Accident qu'on va retrouver juste avant la porte de Bercy sur le périphérique extérieur. Et puis du monde également pour sortir de Paris. Là c'est moins courant, mais ça arrive aussi, puisqu'il y a un accident qui s'est produit sur la 4 dans le secteur de Logne. Deux voitures, mais ça suffit pour provoquer quand même un ralentissement qui remonte dans le secteur de Noisy. Côté transport en commun, des perturbations sur la ligne B du RER. Le trafic perturbé effectivement entre Aulnay-sous-Bois et la gare du Nord dans les deux sens de circulation suite à une panne de train. Donc on peut perdre un petit peu de temps.
2: C'est noté. Merci Thomas. Bonne route à tous.
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2: Alors que le gouvernement cherche de l'argent, le sempiternel débat sur la taxation des héritages est de nouveau mis sur la table. Parents, grands-parents, eh bien sachez que notre notaire va vous conseiller gratuitement ce matin jusqu'à 10h. Vous en profitez comme chaque matin. Nos invités sont là à votre disposition au 01 42 30 10 10. On va parler un petit peu de l'héritage en France, l'héritage moyen. Est-ce qu'on est plus ou moins taxé que dans d'autres pays, notamment les pays européens ? C'est vrai que c'est un sujet très sensible pour les Français, la question de la taxation de l'héritage. Autrefois, il y a quelques décennies, on héritait autour de 30 ans. Aujourd'hui, c'est après 50 ans. Et ce sont souvent les petits-enfants qui en profitent. N'hésitez pas, vos questions héritage, ce matin, vous aurez les réponses ici. 01 42 30 10 10 par téléphone ou par WhatsApp.
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2: Je suis ravie de passer toutes les matinées avec vous entre 9h et midi. On commence avec l'émission qui vous propose des solutions tous les matins pour votre quotidien. Vous en profitez, vous n'hésitez pas, on est là pour vous. 01 42 30 10 10 pour parler à notre notaire, juste après Gérard Blanc et une autre histoire.

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0: Nos invités à votre disposition tous les jours entre 9h et 10h. On parle héritage ce matin avec notre notaire, Maître Antoine Sellard, notaire à Paris. Bonjour Maître et bienvenue.
3: Bonjour, merci beaucoup.
0: Alors, on attend vos questions au 01 42 30 10 10. Faisons d'abord un petit point héritage, Maître. Est-ce que la France est un pays d'héritiers ?
3: Alors, dans les médias en tout cas, c'est l'image qui circule de manière générale. Mmh. La réalité, un petit chiffre assez intéressant. Aujourd'hui, votre patrimoine, 60% de votre patrimoine, il a été transmis par transmission, par succession. En 1970, c'était 30%.
0: Donc on hérite plus qu'avant alors ?
3: Donc, réponse oui.
0: Oui, la France est un pays...
3: Ça le devient de plus en plus,
0: en tout cas. J'ai vu que la moyenne quand même de l'héritage, la moyenne d'âge reculait, parce qu'évidemment, tant mieux, on vit plus longtemps. Donc avant, on héritait à 30 ans, début du siècle dernier, on pouvait donc peut-être acheter un bien immobilier, s'installer dans la vie. Aujourd'hui, l'âge moyen de l'héritage recule, presque à l'âge de la retraite, Maître.
3: Ben évidemment, et c'est pour ça que tous les politiques se posent la question, mais comment on fait pour trouver des solutions pour pouvoir hériter ou transmettre avant ? Et évidemment, c'est un sujet, parce qu'hériter à 80 ans, c'est pas pareil qu'hériter à 30 ans.
0: On en a plus besoin, effectivement, au début de sa vie.
3: Bien sûr, c'est au moment où on se construit, au moment où on fait sa vie, qu'on a besoin d'avoir un apport personnel, dans l'immobilier ou autre.
0: C'est pour ça que les donations ont été mises en place, Maître.
3: Alors, ça remonte les donations, mais en tout cas, c'est évidemment la bonne solution. Plus on transmet le patrimoine tôt, déjà plus fiscalement, c'est intéressant. Plus on est stabilisé en termes de transmission, et plus les enfants peuvent faire leurs projets.
0: Alors là, on remet sur la table de nouveau la question de la taxation de l'héritage en France. On est déjà beaucoup taxé, moyennement taxé, peu taxé. Comment on se situe par rapport à nos voisins européens, Maître ?
3: Alors ça, c'est très intéressant. On a tous l'impression d'être toujours très taxé, et c'est vrai dans beaucoup de situations. Pour le droit des successions, c'est intéressant de savoir qu'en moyenne, on est taxé à 8% sur les droits de succession. C'est moins que ce que l'on pense. Et donc, en réalité, les Français, de manière générale, sont peu taxés, 8%. Par contre, les gros patrimoines sont très taxés. Et on va monter jusqu'à 45% d'impôts.
0: Le maximum, c'est 45%.
3: Voilà, c'est déjà pas mal. C'est déjà pas mal.
0: C'est un sujet très sensible pour les Français, la question de la taxation de l'héritage. Comment vous l'expliquez, vous qui échangez au quotidien avec vos clients, Maître ?
3: Le sujet récurrent, c'est pareil. J'ai travaillé toute ma vie. Je me suis fait taxer à de nombreuses reprises sur les sujets de TVA, d'impôt sur le revenu, surtout sur pour les plus aisés, sur l'impôt sur la fortune immobilière. Et on veut encore me le reprendre. Et
0: donc, à ma mort.
3: À ma mort, je vais être taxé. Mes enfants vont être taxés. Ça, c'est dur à entendre.
0: J'ai travaillé toute ma vie pour transmettre un patrimoine à mes enfants. J'ai payé des taxes toute ma vie.
3: Pourquoi
0: et on va encore.
3: Je suis taxé encore. Et ça, c'est infernal à entendre.
0: Donc, c'est très impopulaire comme idée de mesure.
3: C'est très impopulaire, mais c'est mal connu parce que, comme je l'ai indiqué, la taxation n'est pas excessif, sauf pour les patrimoines effectivement importants. Et par rapport aux autres pays, c'est assez intéressant de comparer aussi. En Italie, par exemple, c'est nettement plus favorable qu'en France. Mais voilà, chaque pays a sa fiscalité spécifique.
0: On va accueillir Marie-Cécile qui habite à Champigny-sur-Marne, dans le Val-de-Marne. Bonjour Marie-Cécile.
4: Bonjour.
0: Bienvenue Marie-Cécile. Quelle est votre question à notre notaire ?
4: Alors, ma question est, j'ai hérité de la maison de mes parents en 2014. Là, je la vends à un promoteur, donc je la vends beaucoup plus cher qu'elle n'avait estimé lors de, qu'elle avait été estimée lors de l'héritage. Et j'aurais voulu savoir quel était le pourcentage de plus-value que j'aurais à payer.
0: Excellente question, Marie-Cécile. On va en parler dans un instant avec la réponse de notre notaire. Ne bougez surtout pas. Les réponses, vous les aurez, hein, c'est promis, d'ici 10 heures. Profitez des conseils de Maître Antoine Sellard au 01 42 30 10 10 par téléphone ou par WhatsApp. Profitez aussi gratuitement des conseils de Thomas Echeberry pour éviter les bouchons le matin.
5: Bah oui, parce qu'il y en a quand même ce mercredi matin, notamment si vous quittez Paris par la 1, où il y a un accident qui nous a été signalé dans le secteur du Bourget, accident assez grave qui implique une moto. Donc ça gêne sur voie de gauche et ça provoque un bouchon qui remonte. Et puis accident également sur la 4 en sortie de Paris, où là aussi on perd pas mal de temps dans le secteur de Logne. Il y a eu deux voitures qui se sont percutées. Il y a Alexandra également qui nous a envoyé un petit message pour nous dire qu'il y avait aussi un camion en panne sur voie de droite, juste avant Collégien. Donc bah, forcément tout ça est propice à quelques ralentissements qui peuvent remonter jusqu'à Noisy, pour vous donc qui quittez Paris via l'autoroute A4. Côté transport en commun, on a quelques perturbations là aussi. Je pense à la ligne B du RER qui ralentit entre Aulnay-sous-Bois et la gare du Nord dans les deux sens de circulation suite à une panne de train. Et on aura quelques difficultés également sur la ligne P du Transilien. Si vous êtes amené à vous diriger vers la gare de l'Est depuis Coulommiers ou vice-versa, eh bien c'est ralenti également sur cette ligne suite à une panne d'aiguillage.
0: Très bien, merci Thomas. Vous avez déjà reçu un héritage, Thomas ?
5: Non, pas encore, et heureusement.
0: Oui, c'est une bonne nouvelle. Ça veut dire que vous avez encore vos deux parents.
5: Tout à fait.
0: Et c'est parfait. On parle héritage, on parle succession ce matin. Vos questions à notre notaire au 01 42 30 10 10.
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0: C'est la nouvelle chanson de Marine, et vous la découvrez ce matin sur Ici, Paris-Île-de-France. Voici Tricheur.

0: Tricheur, la nouvelle chanson de Marine sur Ici par Île-de-France. On parle héritage, taxation ce matin. Vous savez qu'on met un invité à votre dispo tous les matins sur un sujet différent. Et bien là, c'est donc un notaire. 01 42 30 10 10 pour vos questions à Maître Antoine Sellard qui vous répond ici jusqu'à 10h. C'est donc Marie-Cécile qui veut poser sa question depuis Champigny-sur-Marne. Merci pour votre patience, Marie-Cécile.
1: Mais je vous en prie, merci à vous.
0: Donc vous avez hérité d'une maison il y a une bonne dizaine d'années maintenant, Marie-Cécile. La maison a pris de la valeur, ou en tout cas vous la vendez plus cher que sa valeur d'il y a une dizaine d'années. Et vous voulez connaître...
1: Je vais avoir un promoteur en fait.
0: Voilà, le pourcentage de taxes que vous allez avoir sur la plus-value en fait. C'est ça votre question,
1: c'est ça.
0: Marie-Cécile.
1: C'est
0: alors,
1: ça ma question, oui.
0: Parlons plus-value immobilière un instant, maître. Déjà, qui est concerné par une plus-value immobilière ?
2: Alors, beaucoup de vendeurs qui souhaitent justement vendre un bien immobilier, sauf à être exonéré de plus-value sur certaines conditions.
0: Et notamment la résidence principale
2: qui est la plus connue, évidemment.
0: Alors, vous n'habitez pas cette maison, on est d'accord, Marie-Cécile ?
1: Ah si, j'habite cette maison.
0: Donc, c'est votre résidence principale ?
1: Oui.
0: Ah bah, ça va être rapide, alors.
2: Alors, Marie-Cécile, bonjour.
1: Bonjour, maître.
2: Alors, déjà, premier point important, la déclaration de succession date d'il y a environ 10 ans. Le premier point à rappeler, c'est que même si vous vendez aujourd'hui, on ne peut pas modifier le montant qui était dans la déclaration de succession. Donc, on ne peut pas changer l'impôt au moment du décès il y a 10 ans. Ça, c'est le premier point à avoir en tête. Le deuxième point, effectivement, la réponse va être très courte. S'il s'agit de votre résidence principale, si vous vendez à un promoteur votre résidence principale, vous êtes quand même exonéré de plus-value. Donc, 0 euro d'impôt, peu importe le montant qui était indiqué dans la déclaration de succession, qui devait être probablement très inférieur.
1: Mais ça veut dire qu'en fait, j'aurais pas de frais de notaire en plus, puisque la maison. Alors, la maison avait été estimée à 300 000 euros. Je la vends maintenant à 700 000.
0: Bien, jolie plus-value, Marie-Cécile, bien joué. Alors, petit mot sur les frais de notaire. Qui paye les frais de notaire maintenant ?
2: Alors, si vous êtes vendeuse, de toute façon, de votre côté, il n'y a aucun frais. Aucun frais de notaire. Quand on dit frais de notaire, impôts et émoluments du notaire, ce sera tout pour le promoteur.
0: Voilà, donc c'est l'acheteur qui paye. Et Marie-Cécile, zéro frais de notaire pour vous, zéro impôt. Bah dis donc, vous avez bien fait de nous appeler.
2: Marie-Cécile, petit point d'attention. Par contre, attention, nos amis les promoteurs qui achètent, attention à bien négocier les conditions, il n'y a pas que le prix. Les promoteurs mettent souvent des conditions suspensives de permis de construire et autres, et votre vente peut durer un an. Et donc, attention aux clauses, et là, il faut être très vigilant dans les contrats, que les promoteurs n'aient pas trop de clauses de sortie. Voilà, bien encadrer
1: c'est
2: tout ça.
1: En fait, c'est un an.
0: C'est de toute façon prévu, un an.
2: Eh bien, vous avez déjà tout en tête, Marie-Cécile.
0: Ah oui, en attendant, vous habitez dans cette maison, Marie-Cécile.
1: En attendant, j'habite dans cette maison.
0: Oui. Tout va bien, voilà. Vous avez bien fait de nous appeler, Marie-Cécile. C'est le jackpot.
2: C'est le jackpot.
1: Merci beaucoup.
0: Plein de bonheur, Marie-Cécile. Merci de nous avoir appelés.
1: Merci pour votre émission.
0: Avec plaisir, avec plaisir. N'hésitez pas, on est là à votre disposition avec nos invités tous les matins, entre 9h et 10h. Prochaine question, la vôtre. Notre notaire est là, 01 42 30 10 10. Vous nous appelez, vous nous envoyez un petit WhatsApp. Vous n'hésitez pas, c'est ici par Île-de-France.
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0: Les réponses à vos questions du quotidien entre 9h et 10h tous les matins au 01 42 30 10 10. Ce matin, on parle transmission, héritage, succession. Profitez des conseils de Maître Antoine Sellard qui est notaire à Paris. Alors, les WhatsApp sont nombreux, mais je vais vous lire celui de Betty qui est à Montmagny dans le Val-d'Oise. Betty nous dit « Ma maman, 71 ans, refuse pour l'instant de procéder au démembrement de sa maison au profit de mon frère et moi. Elle se demande ce qui se passerait si l'un de ses enfants mourait avant elle vis-à-vis de la partie usufruit. » Alors, petit mot d'explication, maître. Qu'est-ce que démembrer un appartement, un bien immobilier ?
2: Alors, démembrer, c'est quoi ? Je vous donne un schéma très simple. Vous avez une maison, vous tirez un trait au milieu de la maison. À gauche, vous avez le droit de vivre dans le bien ou de percevoir les loyers. Et à droite, vous avez le titre de propriété. Démembrer, c'est vous donner la partie de droite du dessin.
0: D'accord.
2: Et donc, vous gardez la possibilité de rester chez vous jusqu'à votre décès ou de percevoir les loyers si vous le mettez en location.
0: Ah, donc ça, c'est l'usufruit que vous conseillez de garder.
2: De toute façon, on se le garde par sécurité, voilà, pour ne pas être chassé par les enfants, même s'il y a une bonne ambiance, évidemment.
0: Mais quel est l'intérêt de démembrer un bien immobilier, maître ?
2: Alors, l'intérêt, c'est déjà d'anticiper la transmission pour être sûr qu'à son décès, c'est nous qui ayons tout choisi. Et surtout, c'est un sujet évidemment de fiscalité, puisqu'on paye des impôts uniquement sur la nue propriété. Et donc, au lieu d'être taxé, imaginez que la maison vaut 100 €, au lieu d'être taxé sur 100 €, on va payer des impôts sur 70 €, sur 80 €, ou sur 60 €. Mais dans tous les cas, sur moins.
0: D'accord. Donc ça, c'est une bonne opération fiscale.
2: Bien sûr.
0: Et une bonne opération de transmission.
2: Bien sûr. Et surtout, plus on transmet tôt, plus on bénéficie des fameux abattements de 100 000 € par parent et par enfant, tous les 15 ans. Ouais. Et donc, pour répondre à votre question, si vous aviez, pour les autres auditeurs, si vous arrivez vis-à-vis des parents à être plus convaincant et à transmettre plutôt à 70 ans qu'à 71, c'est bien. Parce qu'à 71 ans, il y a un petit palier qui fait que c'est un petit peu moins favorable.
0: Ah bah là, on est pile
2: après
0: dedans,
2: 71 ans.
0: Donc, 71 ans, la maman de Betty à Montmagny.
2: Donc, la discussion de Noël, c'est à 70 ans, pas 71 ans.
0: 70 ans. Qu'est-ce qui se passe, dit-elle, si finalement l'un de ses enfants mourait avant elle ?
2: Alors, évidemment, tous les scénarios sont prévus dans les actes notariés. Et il y a effectivement ce qu'on appelle un droit de retour, qui est la possibilité de récupérer le bien que l'on a transmis.
0: Gratuitement ?
2: C'est une possibilité, oui, absolument.
0: Sans fiscalité ?
2: Sans fiscalité. C'est une possibilité. On peut aussi dire, ben, finalement, on ne veut pas récupérer le bien et on le conserve pour les héritiers de ses enfants. Voilà. Mais évidemment, tous ces scénarios sont prévus.
0: Voilà, donc la réponse est claire, nette et précise. Elle peut rassurer sa maman.
2: Bien sûr.
0: Sur ce point-là.
2: Bien sûr. Quand on transmet, on ne se dépossède pas sur tout. On garde la maîtrise de son bien.
0: Ça, c'est important. Hein.
2: C'est ce qui est stratégique. La plupart des gens, leur inquiétude, c'est de dire « je me dépossède et je perds la maîtrise ». Tout est pensé. On transmet à ses enfants, on ne transmet pas aux pièces rapportées, on ne se met pas en risque, on garde la maîtrise de vivre au quotidien chez soi sans être chassé.
0: Et alors vous posez vos questions à notre notaire jusqu'à 10h au 01 42 30 10 10, par téléphone, par WhatsApp, c'est le même numéro. On vous attend, n'hésitez pas, c'est sur Ici Paris Île-de-France, juste après Youssou N'Dour et Néné Chéri.

0: Seconds avec Youssou N'Dour et Nana Cherry sur Ici par Île-de-France.
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0: Des réponses à vos questions du quotidien pour vous faciliter la vie au 01 42 30 10 10. On parle succession, fiscalité avec Maître Antoine Sellard, notaire à Paris, qui vous conseille au 01 42 30 10 10. Alors, WhatsApp de Samia, très complet. Maître, attention, écoutez bien. Bonjour, merci pour l'émission. Pourriez-vous, s'il vous plaît, aborder l'héritage quand on n'est ni marié ni parent, donc on n'a pas d'enfant, car on parle peu de ce cas. Peut-on désigner une sœur ou un demi-frère sur un testament, et ce, même s'il y a un parent vivant? Alors, maître, quand on n'a pas d'enfant, qu'on n'est pas marié, qu'on a quand même un ou des parents qui sont vivants, papa ou maman, est-ce qu'on fait ce qu'on veut côté testament et héritage, maître?
3: Alors, réponse. En dehors des enfants, on fait ce que l'on veut, chacun peut hériter, on n'a pas de sujet là-dessus.
0: D'accord, on peut déshériter tout le monde, sauf ses enfants,
3: c'est ça ? On peut déshériter tout le monde, sauf ses enfants, sur une certaine mesure, c'est ce qu'on appelle la réserve héréditaire. Mmh. Mais par principe, on fait ce qu'on veut.
0: Donc peut-on désigner une sœur, un demi-frère sur un testament ? La réponse est oui.
3: La réponse est oui.
0: Même s'il y a un parent vivant. Si cette possibilité existe, combien paiera la personne sur un bien immobilier ? Ah, c'est l'occasion de faire un petit point sur le montant des taxes en fonction de qui hérite de notre patrimoine, maître.
3: C'est là que la douloureuse arrive. Mmh. Donc, on peut mettre qui on veut, mais ça va coûter très cher. Pourquoi ? Parce que le législateur aime bien que l'on transmette à ses enfants, mais à ses frères et sœurs, ou pire, à des amis, là, ça coûte très cher.
0: Je donne un exemple. Même à ses petits-enfants, c'est pas terrible. Hein.
3: Et les petits-enfants, c'est même pas terrible. Mais je donne un exemple. Si on donne à un ami, par exemple, c'est 60% d'impôts, c'est énorme, évidemment. Entre frères et sœurs, ça va être entre 35 et 45%. Mmh. Et ensuite, il y a le sujet, effectivement, des abattements, c'est-à-dire le minimum qu'on peut transmettre sans payer d'impôts. Mmh. Vous le savez, pour les enfants, c'est 100 000 euros. Mais par exemple, pour les frères et sœurs, ça va être beaucoup moins, et les neveux également. Ouais, et donc, c'est ce qui fait que c'est compliqué.
0: Toutes petites sommes, en fait. Exactement. Ça peut être 500 euros, des choses
3: c'est
0: comme ça.
3: C'est des toutes petites sommes.
0: Il n'y a pas une façon, une astuce, un montage pour désigner qui on veut sans pour autant payer jusqu'à 60% de taxes, si c'est un ami, par exemple?
3: Alors, déjà, on parlait quand même du démembrement de propriété tout à l'heure. Ça s'applique aussi pour les amis ou pour les frères et sœurs. D'accord. On peut anticiper et transmettre la nue propriété au lieu de la pleine propriété pour payer moins d'impôts. Mais dans le cas des amis ou des frères et sœurs, la recette quand même miracle, ça reste l'assurance vie, évidemment. Mmh. Parce que l'assurance vie, c'est transmettre 152 500 euros par bénéficiaire.
0: C'est le plafond, ça ?
3: Exactement, sans payer d'impôts. Et là, évidemment, lorsqu'on transmet à des amis ou à des frères et sœurs, c'est bien efficace.
0: Donc, ça veut dire qu'il faut ouvrir une assurance vie.
3: Oui.
0: Qu'on met comme bénéficiaire, qui on veut, un ami, peu importe, il y aura zéro.
3: On met qui l'on veut, et attention, la rédaction, la clause bénéficiaire, il y a plein d'astuces. On met pas juste une clause bénéficiaire comme ça. On se renseigne, on peut également démembrer les clauses bénéficiaires, c'est-à-dire qu'on peut mettre, par exemple, en nu propriétaire ses parents et en usufruitier ses petits-enfants. Il y a plusieurs stratégies pour les clauses bénéficiaires qui sont déterminantes pour l'impôt.
0: Mais ce plafond-là, 152 000 et quelques, c'est par bénéficiaire
3: par
0: ou
3: bénéficiaire.
0: C'est pour l'ensemble d'une assurance vie?
3: C'est par bénéficiaire. Et c'est pour ça que, évidemment, si on a la possibilité d'avoir un patrimoine assez important, on transmet à plusieurs bénéficiaires et notamment aux petits-enfants.
0: Et oui, ça, c'est une très bonne
3: astuce. On peut charger la barque au maximum.
0: Pour les grands-parents.
3: Évidemment, évidemment. Et attention, 70 ans. Donc,
0: 70 ans,
3: on se renseigne avant 70 ans. Après 70 ans, on va être imposé.
0: On l'ouvre avant 70 ans ?
3: On l'ouvre avant 70 ans.
0: Et on fait des versements ?
3: Et ensuite, on verse des primes de manière récurrente. Mais surtout, l'important, c'est d'aller voir son assureur avant 70 ans.
0: Donc,
3: ça, c'est déterminant.
0: Ouvrir une assurance vie avant 70 ans,
3: exactement.
0: C'est la meilleure astuce pour organiser une succession avec une fiscalité allégée, voire nulle. Donc n'hésitez pas à venir nous en parler ce matin ou en parler avec votre notaire ou votre banquier. Continuez à poser vos questions à Maître Antoine Sellard ce matin. Il est notaire à Paris, il est à votre dispo encore pendant une vingtaine de minutes au 01 42 30 10 10. Dans un instant, ce sera à vous Edwige, vous êtes là ?
4: Oui, je suis là.
0: Ah. Bonjour Edwige, c'est gentil d'écouter, vous êtes à Neuilly-sur-Seine, ne bougez pas, on revient vers vous dans un instant. Je voulais qu'on regarde ce qui se passe sur les routes de la région avec un mercredi un petit peu trop chargé, Thomas Etcheberry.
5: Ah ouais, il y a du rouge sur la carte effectivement, notamment vous qui quittez Paris via l'autoroute 1 par le nord, il y a plusieurs accidents qui se sont malheureusement télescopé, on va dire, coup sur coup dans le secteur du Bourget, ce qui provoque quelques ralentissements, forcément, pour vous qui quittez Paris par le nord. On a des difficultés également sur la 4, vous qui quittez Paris par l'est, avec un accident à la hauteur de Logne, ce qui va provoquer quelques ralentissements qui remontent dans le secteur de Noisy. Et donc, courage évidemment dans ces difficultés-là. Côté transport en commun aussi, on n'est pas en reste, hein, on a quelques difficultés, notamment sur la ligne C, avec des gares qui ne sont pas desservies, Vitry, Ivry, les Ardouanes. Donc attention, également la ligne E qui est fortement perturbée aujourd'hui, notamment dans le secteur de Rosa Parks, suite à un malaise voyageur.
0: Merci Thomas, tenez-nous au courant s'il vous plaît.
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0: Notre notaire est là, on parle succession, transmission, héritage, et n'hésitez pas à poser vos questions au 01 42 30 10 10 comme va le faire Edwige tout de suite en direct de Neuilly-sur-Seine. Edwige, on écoute votre question avec plaisir.
4: Bon, voilà mon problème. J'ai un appartement, j'ai surtout 3 enfants.
0: Oui.
4: Hein, et j'ai une fille qui a 4 enfants.
0: D'accord.
4: Donc je voudrais que ce soit elle qui ait le petit appartement que j'ai, que je loue. Et comme j'avais dit ça à ma manataire, elle m'avait dit on va faire un bon nombre mort, mais c'est compliqué. Puis voilà, bon. Ça m'intéresse.
0: Alors, on va un petit peu creuser ça avec notre notaire. Maître, plusieurs enfants, 3 exactement, l'envie d'aider l'une d'entre elles, qui en a peut-être plus besoin parce qu'elle a des enfants. Est-ce qu'on peut le faire, ça, déjà, maître ?
3: Bonjour madame. Alors, c'est tout à fait possible et c'est pas compliqué. Mais avant de parler de fiscalité, ce qui est important pour vous, c'est de comprendre que lorsque vous allez transmettre à votre fille, si c'est votre résidence principale, vous ne serez plus seul mettre à bord à 100%. Mmh. Et donc, exemple, si demain vous voulez vendre pour déménager ou éventuellement le sujet d'une maison de retraite le plus lointain possible, attention, vous aurez besoin de son accord.
0: Alors, Edwige nous a précisé que c'était une résidence secondaire.
3: C'est une résidence secondaire. Donc, dans ce cas-là, vous n'avez pas du tout de difficultés. Vous pouvez tout à fait transmettre à une seule fille, ça ne pose pas de difficultés, mais attention à l'atteinte à la réserve héréditaire. En France, on ne peut pas transmettre tout son patrimoine à un seul enfant, sinon il y a un risque de contestation de vos 3 autres enfants.
0: Mais on peut quand même privilégier l'un plutôt que l'autre.
3: On peut tout à fait privilégier en fonction de différentes proportions. Donc la question c'est, est-ce que c'est une grosse partie de votre patrimoine, cet appartement, ou est-ce que vous avez du patrimoine en plus, si je peux me permettre.
4: J'ai certainement du patrimoine en plus, pas d'autres appartements, mais j'ai d'autres choses.
3: Pour faire simple, comme vous avez 3 enfants, imaginez qu'il y a 4 parts de gâteau. Hein? Le principe, c'est que vous devez donner une part de gâteau à chaque enfant. Et la 4e part de gâteau, là, vous pouvez vous la réserver à la fille dont nous parlons.
0: D'accord.
3: Donc votre fille peut avoir 2 parts de gâteau. Mais par contre, vos 2 autres enfants
0: doivent avoir une part de gâteau chacun.
3: Et si on rentre pas dans ces là-dedans, là on a un sujet.
0: Donc un enfant peut avoir le double que ses frères et sœurs.
3: Oui, absolument.
0: C'est ça. Hein.
3: Tant qu'il n'y a pas d'atteinte à la réserve héréditaire.
0: Voilà, la réserve héréditaire, c'est
3: les parts de gâteau.
0: Proportion.
3: Donc, exactement.
0: Bon, Edwige, ça a l'air faisable. Alors, à la question comment faire, quels sont vos conseils pour Edwige, maître ?
3: Alors, comment faire ? Vous allez voir votre notaire qui répondra avec plaisir, même si j'ai compris que c'était pas forcément le cas. Première chose, il va vous faire une simulation du coût et une simulation de l'économie qui va être réalisée pour vos enfants.
0: D'accord. Le coût, c'est-à-dire ?
3: Le coût de la donation. Mmh. L'acte de donation, ça a un coût, il y a des émoluments notariés et il y a quand même certains impôts.
0: D'accord.
3: Et il va vous proposer les meilleures stratégies pour transmettre tout ou partie. Vous n'êtes pas obligé de transmettre tout l'appartement. Ça peut être une quote-part, c'est ça qui est important de comprendre également.
0: On peut rester dans l'enveloppe
3: exactement, gratuite, des 100 000 euros.
0: Entre guillemets.
3: Exactement. Si vous n'avez jamais fait de donation, on peut aller se caler juste à hauteur des abattements des 100 000 euros. Donc on optimise la fiscalité, mais pour le coup, on ne vous fait pas payer de droits de donation.
0: Voilà Edwige, donc à creuser, mais ça semble faisable. Hein.
4: Bon, j'irai voir.
0: Absolument. N'hésitez pas. Tiens d'ailleurs, maître, comment ça se passe ? On veut des conseils, juste des conseils. On va voir un notaire. C'est payant ?
3: Alors, en principe, aujourd'hui, les portes des notaires sont toujours ouvertes et c'est non payant. Ensuite, il peut y avoir des consultations techniques, mais dans ce cas-là, il y aura une convention d'honoraires proposée en amont. Mais le principe, c'est que lorsque vous demandez un rendez-vous, les notaires sont toujours disponibles et réactifs. Donc, ils vous reçoivent dans la semaine. Réactifs.
0: Sans déborder les notaires, maîtres, en réalité, quand même un peu.
3: Alors, j'allais dire, je me suis auto-fait quand j'ai dit réactif. Ouais. Parce que je sais que c'est pas forcément
0: Le cas. Voilà. Mais on est là, et là, on vous répond dans les 3 minutes si vous nous appelez au 01 42 30 10 10. Est-ce que Pascal est là depuis les Yvelines? Bonjour Pascal.
6: Bonjour.
0: Et est-ce que Fatima est là depuis les Hauts-de-Seine?
6: Oui, bonjour.
0: Oui, bonjour Fatima, bienvenue à toutes les deux. On vous répond dans un instant. Restez branchés sur votre radio.
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0: La musique, c'est avec Véronique Sanson et Baya. S'il te plaît.

0: France. La douceur de Baïa et de Véronique Sanson.
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0: Et ici, on aime avoir des réponses. Et les réponses, vous les obtenez au 01 42 30 10 10. On parle succession, transmission, héritage ce matin avec notre notaire, Maître Antoine Sellard. On va donc accueillir Pascal dans les Yvelines. Excellente question, Pascal, depuis les Essarts-le-Roi. Bonjour, Pascal.
3: Bonjour.
0: Bienvenue, Pascal. Alors, votre papa a 90 ans. Très bel âge. Très bel âge. Pascal, quelle est votre question ?
3: Alors, ma question, c'est que, bon, mon papa a 90 ans, moi j'en ai 64, donc moi j'envisage de, renoncer à la succession de mon papa au profit de mes enfants.
0: Oh, quelle générosité, Pascal.
3: Parce que, bon, j'en ai plus spécialement besoin, on va dire.
0: Oui, Et oui, c'est intéressant cette question de l'héritage qui vient de plus en plus tard dans nos vies. On en discutait avec Maître Antoine Sellard tout à l'heure. Avant, quand on héritait à 30 ans, on pouvait construire sa vie grâce à ce petit coup de pouce. Aujourd'hui, on hérite entre 50 et 54 ans en moyenne. Donc la question se pose, si on n'en a pas besoin, est-ce que c'est intéressant d'hériter, puis quelques années ou quelques décennies plus tard, de transmettre à nouveau à ses petits-enfants ? Quel est le bon montage et quel est votre bon conseil pour Pascal, Maître ?
4: Alors, évidemment, réponse, ça dépend. Il faut évidemment faire des calculs. Vous faites, le notaire fait les calculs sur le scénario où vous renoncez à la succession et le scénario où vous ne renoncez pas. Parfois, c'est intéressant, parfois, ça ne l'est pas. En revanche, le point important qui est moins connu, c'est ce qu'on appelle le cantonnement. Mmh. C'est de proposer à votre père de faire un testament dans lequel il va appliquer une clause de cantonnement. Et le cantonnement, c'est quoi ? C'est la possibilité de dire que les héritiers, en l'occurrence vous, n'allez pas forcément renoncer à la succession, mais vous allez cantonner votre héritage à un certain montant pour que le reste aille à vos enfants. Et là, fiscalement, ça peut être très intéressant, cette clause de cantonnement.
0: Clause de cantonnement, Pascal, retenez bien ce mot.
3: Oui, d'accord. Parce qu'en fait, moi je pensais que peut-être mes enfants allaient aller récupérer mon abattement.
0: Oui,
3: récupérer. Sur la succession
0: est-ce qu'un abattement se transmet
4: Alors, les abattements peuvent se transmettre en cas de décès, mais évidemment c'est pas votre cas. Votre sujet, à mon sens, c'est plutôt de dire... Là, si vous renoncez, ça veut dire que tout le patrimoine est transmis à vos enfants et on peut faire un scénario justement intermédiaire où vous récupérez une partie et vos enfants récupèrent une autre partie.
0: Les frais de succession entre grands-parents et petits-enfants, ils sont très élevés, Maître.
4: Alors, ils sont importants, effectivement, mais à nouveau, ça dépend si on est décédé ou non. S'il y a une représentation, dans ce cas-là, on bénéficie des abattements de la personne décédée.
0: Donc, ça veut dire, s'il y a les grands-parents... Et les petits-enfants, mais que les parents sont décédés,
4: exactement.
0: Les petits-enfants bénéficient
4: on vient en représentation,
0: des abattements.
4: Et donc, d'accord. On conserve effectivement les fameux 100 000 euros.
0: Mais sinon, la fiscalité n'est pas très favorable pour les petits-enfants.
4: Exactement.
0: Bon, bah, Pascal a calculé précisément pour savoir si ça vaut la peine de renoncer.
3: Clause de cantonnement, je vais m'intéresser à ça.
0: Exactement. C'est la première fois que j'entends parler de la clause de cantonnement, donc j'aime bien parce qu'on apprend des choses. Merci Pascal pour votre appel.
3: Merci beaucoup.
0: Bonne journée, à bientôt. On va accueillir Fatima sur Ici Paris Île-de-France depuis les Hauts-de-Seine. Bonjour Fatima.
5: Bonjour Corentine, bonjour Maître.
0: Vous êtes à Nanterre, Fatima, on écoute votre question. Un héritage compliqué, une succession compliquée, Fatima.
5: Oui, tout à fait. En fait, j'ai perdu mes parents en 2020. Mmh. Et nous sommes trois enfants. Et j'ai ma sœur qui est malade.
0: Oui.
5: Donc elle a fait beaucoup de séjours en psychiatrie.
0: Bon, elle est sous tutelle, hein, c'est ça votre sœur.
5: C'est ça.
0: Dis donc, bloqué depuis 6 ans, alors, ce dossier, hein, Fatima.
5: Le notaire a transféré le dossier à la Caisse des dépôts. Mmh. Je vais savoir comment ça se passe après.
0: Mmh. C'est très très long, parfois, de régler une succession, Maître. Comment on l'explique que ce soit si long ? Qu'est-ce qui bloque ?
4: Alors, souvent, alors ça peut être le notaire qui manque pour le coup de réactivité, mais souvent c'est parce qu'il y a une mésentente familiale ou qu'il y a un vrai sujet. Là, en l'occurrence, dans votre situation, il y a quand même plusieurs sujets et le notaire n'est pas juge. Il faut bien le comprendre. Et donc, si le notaire n'est pas en capacité de trancher, il y a un moment, le dossier va être bloqué et ce sera tranché par un juge. La Caisse des dépôts et consignations, c'est juste pour dire qu'on remet l'argent officiellement à la banque.
0: D'accord. Donc l'argent est quelque part... Garder
4: avant que le dossier soit tranché. Mais dans votre situation, malheureusement, c'est pas le notaire qui doit trancher, c'est le juge. Et les délais de la justice, on les connaît, peuvent parfois être assez longs.
0: Encore pire que les
4: notaires. Encore pire que les notaires.
0: Bon, Fatima, donc il faut voir ça avec un juge. La justice va trancher et c'est vrai que ça prend un peu de temps tout ça. Hein.
5: D'accord. Bon. Ok.
0: On peut pas avoir d'avance sur héritage, on peut pas débloquer une partie
4: non,
0: de la somme.
4: La situation est bloquée car le juge doit trancher. Donc malheureusement, il va falloir prendre votre mal en patience.
0: Désolée, Fatima, c'est bloqué.
5: Okay.
0: On aura essayé. Merci pour votre confiance et bon courage, Fatima. Merci d'avoir appelé le 01 42 30 10 10. Dans un instant, ce sera Karine de Montigny-sur-Loing. Est-ce qu'elle est déjà là, Karine? Oui, bonjour Karine.
6: Bonjour, je suis là.
0: Ah, parfait. Bienvenue, Karine. Installez-vous tranquillement. On revient à vous juste après la chanson de Sia. Voici Give Me Love sur ICI Paris Île-de-France.

0: Give me love avec Sia sur Ici par Île-de-France.
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0: Avec nos invités qui répondent à vos questions tous les matins entre 9h et 10h. Et on parle succession et héritage avec Maître Antoine Sellard, notaire à Paris, 01 42 30 10 10. Pour vos questions, on va donc accueillir Karine qui est à Montigny-sur-Loing. Bienvenue Karine.
3: Bonjour.
0: On vous écoute avec plaisir Karine.
3: Oui, bonjour Corentine, bonjour Maître. Je reviens sur ce qui a été évoqué précédemment sur les assurances vie.
0: Oui.
3: Et j'espère que la réponse n'a pas déjà été apportée pendant que j'étais en attente. J'espère que ce ne sera pas redondant. Ma question est la suivante. Quels sont les frais pour le grand-parent de plus de 70 ans qui ouvrirait une assurance vie pour un bénéficiaire comme ses petits-enfants?
0: Très bonne question, hein, Karine. C'est vrai qu'on a évoqué l'assurance vie tout à l'heure. Un bon outil de transmission, nous a dit Maître Sellard, puisqu'il permet de donner à qui on veut, même à un ami, avec un abattement total des frais de succession jusqu'à
4: 152 500 euros, voilà, par bénéficiaire.
0: 152 500 euros par bénéficiaire. Alors, exactement, vous l'avez dit, il faut ouvrir une assurance vie avant 70 ans. Pouvez-vous préciser pourquoi, s'il vous plaît, Maître?
4: Et bien pourquoi? Parce qu'après 70 ans, les primes qui seront versées vont être réintégrées avec des droits de succession classiques. Mmh. Et donc, on perd le bénéfice de l'assurance-vie. Et c'est aussi pour ça que lorsqu'on rédige la clause bénéficiaire, attention, pensez bien à mettre au moins deux bénéficiaires. Mmh. Je vous donne un exemple, c'était une auditrice tout à l'heure. Si, par hasard, vous mettez en clause bénéficiaire votre mère pour qu'elle hérite, si jamais votre mère décède avant et que vous avez mis uniquement votre maman en clause bénéficiaire, mmh, alors l'avantage fiscal de l'assurance vie tombe, et dans ce cas-là, c'est une fiscalité classique qui va s'appliquer.
0: Dommage.
4: Donc on pense bien à dire sa mère, éventuellement son enfant, en second rang.
0: Alors, 70 ans pour l'ouverture de l'assurance vie, Maître, mais si on fait des virements après 70 ans, si on dépose de l'argent sur cette assurance vie après 70 ans, que se passe-t-il?
4: Alors, si jamais le contrat a bien été souscrit justement avant 70 ans, le principe c'est qu'on va bénéficier justement de la fiscalité favorable à l'assurance vie.
0: Ça, c'est génial.
4: Mais si on ouvre après, malheureusement, on perd l'intérêt de l'assurance vie.
0: Et ça revient à la fiscalité classique et normale.
4: Évidemment.
0: Karine, vous avez votre réponse.
3: J'ai ma réponse, très bien.
0: Merci pour votre question,
3: c'est
0: Karine.
3: C'est clair, c'est simple, on comprend bien.
0: Tant mieux, on est là pour ça, on est à votre disposition tous les matins, n'hésitez pas. On va passer la parole à Gladys maintenant. Bonjour Gladys du Val-de-Marne.
5: Bonjour Quentin, bonjour Maître.
0: Bienvenue Gladys, bonjour. On vous écoute.
5: J'aimerais, si vous voulez, connaître les formalités par rapport à la donation au dernier des vivants.
0: Bonne question, ça, Maître. La donation au dernier vivant, ça concerne qui? Les époux, c'est ça?
4: Ça concerne les époux. Donation au dernier vivant, c'est une forme de testament, c'est un faux ami. Hein. Donc donation au dernier vivant, c'est aussi donation entre époux, c'est le même terme, parce que parfois les gens confondent. Attention, c'est pas une donation, c'est un testament, c'est très simple à mettre en place. Vous allez voir votre notaire qui va vous expliquer. Et l'avantage de cette donation entre époux, c'est que la personne, au moment où la personne décède, l'héritier, en l'occurrence le conjoint, a différentes options pour choisir s'il souhaite hériter de telle ou telle manière. Et donc en fait, c'est des options qui sont proposées au conjoint survivant.
0: Mais est-ce que ça favorise le conjoint survivant au détriment des enfants, par exemple, Maître, ou ça n'a rien à voir?
4: Alors mécaniquement, plus un conjoint hérite, moins les enfants héritent.
0: Oui.
4: Ça, c'est une réalité. Mais c'est un travail d'équipe, en général, entre le conjoint survivant et les enfants, pour dire, voilà, on a étudié la fiscalité, et en fait, on se rend compte que c'est plus intéressant pour moi, conjoint, d'hériter de plus, d'une part de gâteau plus importante, parce que vous allez payer moins d'impôts, les enfants. Et c'est ça qu'il faut comprendre, c'est un peu les vases communicants. Au premier décès, les enfants payent moins d'impôts car j'hérite plus.
0: Bon, tout ça se calcule pour voir quelle est l'option la plus intéressante. En tout cas, merci beaucoup Gladys d'avoir évoqué la donation au dernier des vivants. Je voudrais aussi remercier tous ceux qui nous ont envoyé un WhatsApp. On a au maximum répondu à vos questions. Évidemment, on n'a pas le temps de répondre à tout le monde, mais ce que je vous propose, c'est que vous pouvez vous inscrire pour la prochaine émission Transmission Succession Notaire, 01 42 30 10 10. Dès maintenant, par téléphone, par WhatsApp, on met tout ça de côté. Et on vous rappelle très rapidement. Merci beaucoup Maître Antoine Sellard. Vous êtes notaire à Paris. Merci d'avoir été avec nous en direct ce matin.
4: Merci pour l'invitation.
0: Demain, on parlera des prénoms. Antoine est très bien classé d'ailleurs, avec l'officiel des prénoms 2027 qui sort demain. On en parlera et vous gagnerez vos exemplaires demain ici entre 9h et 10h.
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0: Passez un bon mercredi. Nous sommes le 9 septembre et il est 10h. Les infos avec Maëlle Prévost et malheureusement Maëlle, les prix des carburants continuent à grimper.
12: Alors que la situation au Moyen-Orient continue de se dégrader, une base américaine visée ce matin alors que des pétroliers iraniens ont été détruits par des tirs américains cette nuit. Conséquence directe chez nous, l'essence est en moyenne à 2,12€ le litre, 2,29€ en moyenne pour le diesel. Les distributeurs de carburants sont reçus d'ici une demi-heure à Bercy, au ministère de l'économie pour évoquer la situation et les distributeurs espèrent bien un coup de pouce de l'État.
0: Bah, n'hésitez pas à participer à notre grand jeu de la rentrée. On vous offre un an de carburant. Un suspect interpellé dans l'enquête sur les appels d'un faux policier dans des commissariats.
12: Mais oui, on vous en parlait sur ICI Paris Île-de-France. Des commissariats de la région parisienne ont reçu le week-end dernier des appels d'un homme qui se faisait passer pour un policier. Il demandait la levée d'immobilisation de véhicules qui étaient à la fourrière. L'homme soupçonné d'être derrière ces appels a donc été interpellé hier soir. La piste d'un réseau criminel opérant sur le dark web et notamment explorer.
0: Des mesures immédiates pour protéger nos musées.
12: Voilà ce que demande la ministre de la Culture Catherine Pégard au lendemain du cambriolage au musée Renoir à Cagnes-sur-Mer près de Nice qui a été touché. 4 œuvres de Renoir découpées, 2 ont été retrouvées, 2 autres sont toujours dans la nature. La ministre appelle les musées à mettre en œuvre sans délai des mesures d'urgence afin de mieux se protéger.
0: Le PSG de retour en Ligue des Champions ce soir.
12: Et oui, match au Parc des Princes ce soir à 21h contre Bratislava et sur le terrain il y aura du beau monde. 10 joueurs du PSG figurent sur la liste des prétendants au Ballon d'Or. Kvara, Dembélé, Vitinha notamment sont sur cette liste. Elle est à retrouver sur notre site ici.fr. Et le match est à écouter en direct ce soir sur ICI Paris Île-de-France. La météo, Corentine, ça commence plutôt pas mal
0: ouais,
12: ce matin.
0: C'est pas mal, ça va rester pas mal. Hein. Il y aura un peu de nuages peut-être de temps en temps, mais ça reste globalement une journée bien lumineuse avec des températures agréable, on sera à 21 degrés tout à l'heure.
12: Effectivement, c'est agréable.
0: Quelques éclaircies, c'est agréable. On va garder ce même type de temps pendant une bonne semaine et il est possible que les températures remontent un petit peu dans les prochains jours. Je vois du 24, du 25, du 26 degrés. On va peut-être avoir un petit été indien en perspective.
12: Mais complètement.
0: Pas caniculaire.
12: En septembre, en plus, été indien, on y est là.
0: Bon, peut-être pas tout à fait, mais oui, ça va pas tarder. Bon, écoutez, on est pas mal. On va regarder maintenant comment ça se passe sur les routes parce que pour un mercredi matin, Thomas Echeverry nous l'a dit tout au long de la matinée. Il y a du monde et c'est vrai qu'il y a des accidents, notamment au nord de la région. Si vous êtes sur la 1, 2 accidents coup sur coup. Alors en direction de la province, notamment à la hauteur du Bourget. Les 2 accidents d'ailleurs sont à la hauteur du Bourget avec malheureusement un accident grave qui implique une moto. Vous perdez direction Paris, bien 40 minutes.

0: aller à la ludothèque ce matin. Bonjour Romain.
1: Salut Corentine et bonjour tout le monde. Et oui, je vais vous emmener dans une ludothèque pas comme les autres. Écoutez, c'est la plus grande ludothèque inclusive de France, avec des jeux de société qui ont été adaptés spécialement pour les personnes handicapées. Alors cette ludothèque, elle est chez nous, dans le 12e arrondissement de Paris, et je vous donne rendez-vous tout à l'heure.
0: Eh ben, on sera là, à tout à l'heure Romain. Et puis une belle idée de sortie, surtout si vous aimez la déco. C'est avec vous Clarisse Delezef. Salut Clarisse.
2: Salut Corentine et bonjour à tous. Et oui, aujourd'hui, je vous emmène découvrir le salon Maisons et Objets ainsi que le Paris Design Week. Deux événements incontournables de notre région qui vont faire vibrer à notre région dans les prochaines semaines et dans les prochains jours. On va découvrir qu'est-ce que c'est avec mon invité Vincent Lost, le directeur général de Maisons et Objets. À tout à l'heure.
0: Tout à l'heure, Clarisse. Et puis un artisan à l'honneur avec vous, David Kolski. Bonjour David.
3: Bonjour à tous, bonjour Corentine. Effectivement, un artisan, l'artisan de la semaine, comme chaque mercredi. Ici, ça marche. On les met en avant, nos artisans. On va partir du côté de Gennevilliers au théâtre. Alors vous allez me dire, c'est quoi le rapport entre le théâtre et la cuisine? Eh bien, vous comprendrez dans quelques minutes.
0: Que de mystère sur votre radio.
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0: Tiens. Il y en a eu un petit peu de vent hier en fin d'après-midi sous quelques averses. On va écouter Louise Attaque avec Je t'emmène au vent. On est déjà au milieu de la semaine. Bon mercredi avec votre radio ici

0: Avec Louise Attac, et bien nous, on vous emmène à la ludothèque.
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0: Ah, on adore les jeux de société, vous aussi. Alors venez découvrir cette ludothèque pas comme les autres, qui accueille des personnes en situation de handicap grâce au dispositif AccessiJeux. C'est une belle initiative qui marche. Romain Bruno, vous êtes sur place et vous êtes donc bien arrivé dans le 12e arrondissement, hein, Romain.
3: Exactement. Je suis dans le 12e arrondissement, dans la plus grande ludothèque inclusive de France, avec ici

0: des jeux dont certains adaptés pour les personnes en situation de handicap. Et avec moi, la directrice de cette ludothèque Accès 6 jeux, Louise Caron de la Morinet. Bonjour Louise.
1: Bonjour Romain.
0: Cette ludothèque, est-ce qu'on peut déjà faire un petit 360 ?
1: Alors ici, vous vous trouvez dans la salle jeux de société qui compte 2500 jeux de société, dont 500 adaptés déjà pour les personnes aveugles et malvoyantes. On a une dizaine de tables. À côté, il y a la salle calme, qui est une salle où les personnes autistes et TDAH peuvent jouer avec moins de stimulation. On a juste à la droite la salle gaming, avec 4 ordinateurs et 3 consoles qui peuvent tourner afin de rendre le gaming adapté. Et si vous traversez l'accueil de l'autre côté, vous allez atterrir dans la salle jeux de l'enfance, avec tout un tas de jeux et jouets pour les petits et les grands.
0: Donc on l'a compris, cette ludothèque, elle est adaptée à toutes sortes de publics.
1: C'est ça, en tout cas on essaye. À la base, on est spécialisé dans la déficience visuelle. Et cette nouvelle ludothèque, ça nous permet d'accueillir plein de publics variés, que ce soit des personnes PMR avec les tables ou le matériel gaming, que ce soit des personnes autistes et TDAH pour accompagner les moments de jeu. On a aussi poussé l'accessibilité des lieux pour les personnes aveugles et malvoyantes. On est en train de former notre personnel à la langue des signes pour les personnes sourdes et malentendantes. Et on a plein de petites astuces pour pouvoir accueillir les personnes avec des troubles cognitifs.
0: Elle est toute récente, cette ludothèque, et qu'est-ce qu'elle est grande ?
1: Oui, on a fait x7 en termes de surface par rapport à notre ancienne. On a ouvert enfin au public mardi 1er septembre et on est ravis d'accueillir les premiers bénéficiaires.
0: Ça reste une ludothèque normale, c'est-à-dire qu'on vient et on peut emprunter des jeux, tester des jeux aussi sur place.
1: Exactement, il y a beaucoup de jeux sur place avec les familles dans l'espace petite enfance et sur le jeu de société. Et vous pouvez également emprunter des jeux, les ramener avec vos amis dans vos soirées jeux, demander des nouveautés si vous êtes gentil. Voilà.
0: Elle était attendue, cette ludothèque, pour tous ?
1: Oui, parce que le quartier manque de solutions de loisirs, donc il y avait à la fois une très forte demande des habitants, mais également de la mairie de Paris et de la CAF qui voulaient vraiment venir redynamiser le territoire. Et du coup, c'est vraiment un endroit ressource où on espère pouvoir accueillir toutes les personnes en situation de handicap.
0: Alors, les jeux, on peut les tester. Est-ce qu'on peut en acheter, s'il y a un jeu qui nous plaît ?
1: On a une centaine de titres qu'on peut acheter. Nous, on les vend à prix coûtant pour l'association, parce que vous et moi, on aime bien avoir notre petit Skyjo chez nous et pas aller l'emprunter à la ludothèque du coin. Et la personne aveugle, c'est pareil, elle a envie d'avoir son jeu chez elle, qu'elle peut sortir avec ses amis sans réfléchir et s'organiser.
0: Quel est le public ?
1: On a à la fois du public du quartier, donc vraiment des enfants, des parents, le club senior, et à la fois on a des publics avec tous les handicaps possibles. On a vraiment eu beaucoup de personnes différentes qui viennent parce qu'elles savent qu'on est sensible et qu'on essaiera de faire de notre mieux pour les accueillir. Ici, les publics viennent de partout en Île-de-France parce qu'on est à la fois la plus grande ludothèque de Paris et la ludothèque la plus inclusive de France.
0: Eh bien, à vous de jouer maintenant. Rendez-vous dans cette ludothèque Accès 6 jeux, 9 boulevard Carnot. On est proche de la porte de Vincennes avec la directrice Louise Caron de la Morinet. Merci Louise.
1: Merci Romain, c'était un plaisir de vous accueillir et on a hâte de tous vous voir ici.
0: Et vous serez nombreux à venir, ouais. J'en suis sûr, car ici, ça marche.
2: Super sympa la directrice, merci Romain. Vous restez dans ce bel endroit, plus grande ludothèque inclusive de France dans le 12e arrondissement de Paris, parce qu'on y rencontrera tout à l'heure, vers 10h40, Mathieu. Alors Mathieu, c'est un amoureux des jeux de société. On va le rencontrer tout à l'heure. Mais d'abord, pour la musique, voici la nouvelle chanson de Bruno Mars, On My Soul, sur Ici Paris Île-de-France.

0: My Soul avec Bruno Mars. Et on va parler de votre estomac dans un instant. Comment le satisfaire? Eh bien, avec les conseils de David Kolski. David, vous nous emmènerez manger dans un lieu assez atypique dans quelques instants.
1: Bon, j'ai essayé de faire les trois coups. On part au théâtre, le théâtre de Gennevilliers, dans un tout petit instant. Il y a même un potager sur le toit et un nouveau lieu très accessible où on mange particulièrement bien.
0: À découvrir ici dans quelques secondes, mais d'abord l'infotrafic en temps réel avec 140 km de bouchons cumulés. Toujours cet accident sur l'A1 qui rend difficile l'accès à Paris et aussi dans l'autre sens. Donc c'est compliqué dans les deux sens de circulation parce que l'accident grave survenu avec une moto, il est en direction de la province. Déjà un petit bout de patience là sur cette A en direction de la province, et un gros bout de patience en direction de Paris. C'est encore plus compliqué, le tunnel du Landy est saturé de chez saturé ce matin, vous mettez une demi-heure entre le virage du Stade de France et la porte de la Chapelle. Périph compliqué à l'ouest aussi, porte d'Auteuil à cause d'un accident, vous perdez quelques minutes en amont, restez prudent. Pour le reste de la région, enfin à 10h15, ça commence à se fluidifier.
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0: Et dans un instant, la chanson de Johnny Hallyday avec quelque chose de Tennessee. Restez avec nous.
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0: Et avec David Kolski, notre grand gourmand. Alors, David, c'est un artisan que vous voulez mettre à l'honneur ce matin.
1: Oui, comme tous les mercredis, l'artisan de la semaine. On met en avant ceux qui vont vivre la gastronomie en Île-de-France, parce qu'ici, ça marche. Et on part tout de suite au théâtre de Gennevilliers. On va visiter Ventru, l'atelier. Alors, il faut savoir que Ventru, c'était un restaurant que j'avais déjà découvert du côté de la Villette. Deuxième adresse, donc, du côté de Gennevilliers. Et on en parle avec Guillaume Chupeau, qui est le fondateur. Bonjour Guillaume.
10: Bonjour à tous.
0: Bonjour.
1: Merci d'être avec nous ce matin. C'est ouvert tous les midis, du lundi au vendredi, avec un menu entrée plat dessert à peine plus de 20 €. Le jeudi, le vendredi soir également, on peut dîner avec une jolie offre du côté du théâtre. Qu'est-ce qu'on mange quand on vient chez vous et pourquoi s'être installé du côté du théâtre de Gennevilliers?
10: Alors, on mange toujours une cuisine de saison. C'est le principe de Ventru, que ce soit à la Villette ou au théâtre. En plus, on a, comme vous avez dit, des légumes et des fruits et même des fleurs qui viennent du potager qui est sur le toit du théâtre. On est dans un magnifique bâtiment des années 30 qui est un centre national d'art dramatique. Et là, si je vous donne un peu vite fait les entrées, betterave à l'ail au gingembre avec du labné, une salade de poulet avec un crumble salé en entrée, des beignets de haricots blancs, en plat une brandade de lieu noir, salade de choux, yaourt citron, risotto de champignons de Paris, œuf mollet, épinards, et puis un flan à la pêche avec son crumble.
1: On a faim, plutôt... on a très faim là d'un coup. Et pourquoi avoir choisi justement le théâtre de Gennevilliers? Est-ce que les lieux de culture recherchent une restauration qui est peut-être un peu plus authentique que ce qu'on a pu voir avec des restaurants parfois hyper branchés, un peu chers, ou alors à contrario des sandwichs? Qu'est-ce qui fait que vous arrivez au théâtre?
10: C'est une rencontre, en fait, c'est le théâtre qui est venu m'approcher parce qu'il connaissait Ventru et il trouvait qu'il y avait un esprit qui collait bien avec le leur. Et moi aussi, je suis intéressé par le fait de mélanger la culture avec la nourriture et que pour eux, ça fait en fait un tout. C'est vraiment un restaurant où vous venez pour, même si vous n'avez pas vu une pièce de théâtre, vous pouvez aller là-bas. Et on cuisine vraiment dans le théâtre. On n'est pas à côté, on est dedans. Mmh. Et ça change un peu tout, quoi.
1: C'est vrai. Et alors, on en parlait, il y a ce potager sur le toit, fruits, légumes de saison. Ça implique quoi, justement, au quotidien? C'est-à-dire que vous êtes cuisinier et jardinier en même temps, du côté de Ventru l'Atelier?
10: Alors non, en fait, il y a une société qui est contractée par le théâtre, qui vient s'occuper de qui s'appelle Topager et qui est spécialisée dans le fait de cultiver des potagers sur les toits. Et donc, ils s'en occupent avec nous. Alors, on met un peu la main à la pâte, mais c'est surtout eux qui s'en occupent.
0: Et Guillaume, après manger, on va voir quelle pièce de théâtre en ce moment là?
10: Alors la saison redémarre à partir de dans deux jours. Donc il y a une pièce qui s'appelle Bunker. Je vous invite à aller sur le site du T2G, donc du théâtre de Gennevilliers, pour voir la nouvelle saison qui démarre dans deux jours.
1: Okay. Ouais, c'est vraiment un très beau théâtre. J'ai déjà eu l'occasion d'y aller. Et c'est vrai qu'on parle beaucoup de circuits courts au niveau de la gastronomie. C'est vrai qu'avec le potager sur le toit, c'est le top. Mais ça permet également de faire revivre des centres-villes. C'est important pour vous, ça aussi, justement, à avoir ce côté. Voilà, je suis le restaurant du coin pour les gens qui habitent là?
10: Oui, absolument. Et on est, la mairie d'ailleurs est assez impliquée. Le maire, c'est important pour lui de pouvoir avoir de la bonne nourriture bien faite, avec des bons produits et pas nécessairement très cher, et que ce lieu de culture puisse vivre au-delà du théâtre, et que ça puisse être un lieu de vie où on peut recevoir aussi des enfants, des associations. Enfin, il y a pas mal de choses qu'on peut faire à l'intérieur de ce théâtre autour de la nourriture.
0: Ventru signifie qu'il y a un gros ventre.
1: Oui, je peux vous dire qu'on ressort très bien. Alors oui, il y a à manger dans les assiettes, mais c'est une très belle cuisine, ne vous inquiétez pas, vous pourrez toujours enfiler votre pantalon, moi un peu moins. Ventru l'Atelier, allez-y, merci beaucoup Guillaume Chupeau d'avoir été avec nous, fondateur de Ventru, donc qu'on retrouve du côté de la Villette, et Ventru l'Atelier au théâtre de Gennevilliers, magnifique lieu à découvrir d'urgence.
0: Merci David Kolski, rendez-vous demain pour passer un coup de fil à Rungis.
1: Alors oui, tous les jeudis c'est Allo Rungis, sauf que demain Allo Rungis, ce sera en direct du Village International de la Gastronomie, un événement de votre radio ici par Île-de-France, parce qu'ici ça marche. Et forcément, qui est là-bas? Rungis aussi, on sera avec le président, je serai en direct du côté du marché.
0: De la place de la Concorde.
1: Exactement,
0: alors.
1: C'est génial.
0: Demain, David.
1: À demain,
0: David. D'ici là, voici Johnny Hallyday avec la voix de Nathalie Baye, quelque chose de Tennessee.
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0: Quelque chose de Tennessee avec Johnny Hallyday.
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0: Et la ludothèque inclusive du 12e arrondissement de Paris, elle marche très bien. J'espère que vous profitez bien de la ludothèque, Romain. Romain ?
3: Là, je suis en train de jouer à des jeux de société. Mais je travaille, hein, Corentine,
0: ça
3: avant
0: va,
3: tout.
0: Ça va.
3: Oui, je suis ici dans une ludothèque exceptionnelle. C'est tout d'abord la plus grande ludothèque de Paris et la plus grande ludothèque inclusive de France, avec des jeux qui ont été spécialement adaptés aux personnes en situation de handicap. Et on va rencontrer un amoureux des jeux de société. Chez lui, il collectionne plein de jeux de société. Il a même été jusqu'à créer son propre jeu de société vendu dans le monde. C'est un sacré personnage, croyez-moi, dans les gens d'ici. Je vous donne rendez-vous, dans 2-3 coups de lancer de
0: oui,
3: dés, d'accord ?
0: Ça marche.
3: À tout à l'heure,
0: bonne chance. À tout à l'heure. On vous emmènera aussi découvrir maisons et objets. C'est une super idée de sortie pour les amoureux de la déco. On y sera avec Clarisse Delezève. Et puis, une initiative qui peut sauver des vies. On parlera défibrillateur avec Robin Bernot, qui est allé dénicher une super idée en Normandie. Là-bas, ça marche. Pourquoi pas ici ? Présentation de cette initiative avant 11h. Et pour la musique, James Ingram pour les grands romantiques. Voici Yama Be There sur votre radio ici par Île-de-France.

0: Yeah, I'll be there sur votre radio ici par Île-de-France. Ah, enfin! Enfin, ça roule mieux, ça se calme sur les routes de la région. Il reste un bouchon sur l'A1, 30 minutes entre le Bourget et le périph. C'est certain que c'est encore difficile. La 86 à l'est est chargée en intérieur comme en extérieur. Mais pour le reste, on est pas mal. On va en profiter pour faire un point sur les fermetures nocturnes avec vous, Thomas Echeverry.
1: Avec le périph intérieur, fermé de la porte des Lilas jusqu'à la porte de Bagnolet. On attend également la fermeture de l'A12 en direction de Paris, comme en sortie de Paris, entre Bois d'Arcy et Rocancourt. La 3 également est fermée en sortie de Paris cette nuit, de la porte de Bagnolet jusqu'à Roissy en France. Et puis attention aussi à la fermeture de la N104 extérieure, la francilienne, dans le nord, entre Bayeux en France et Villiers-Adam. Côté transport en commun, si vous êtes amené à prendre la ligne J du Transilien, à partir de ce soir 20h, elle est coupée entre la gare Saint-Lazare et Mantes-la-Jolie. Il y a des travaux et donc des bus de remplacement mis à disposition. Et enfin, la ligne L du Transilien, elle aussi est coupée à partir de 22h50. D'accord. Entre la Défense et Versailles-Rive-Droite.
0: C'est noté, merci Thomas.
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0: Et avant de vous emmener découvrir maisons et objets, on vous fait découvrir Maître Gims et Vianney. Voici la même sur Ici Paris-Île-de-France.

0: La même, Vianney et Maître Gims.
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0: Ah, ça marche bien les jeux de société et auprès de toutes les générations en plus. Et si vous aimez les jeux de société, vous avez un point commun avec notre invité du jour qui s'appelle Mathieu et qui a même créé son propre jeu de société. Romain Bruno, vous êtes dans cette ludothèque inclusive qui propose aussi des jeux donc adaptés aux personnes en situation de handicap.
3: Tout à fait, je suis dans la plus grande ludothèque de Paris. Imaginez 350 mètres carrés avec plein de jeux. On est proche de la porte de Vincennes, dans le 12e arrondissement. La ludothèque, c'est Accessi-Jeux. Et j'ai avec moi un amoureux fou des jeux de société. C'est Mathieu. Bonjour Mathieu.
4: Bonjour, enchanté.
3: C'est votre paradis un peu quand vous êtes ici en train de jouer.
4: Ah bah là, c'est vraiment l'Éden. Et on a des milliers de jeux, donc ça, c'est le bonheur.
3: Il y en a autant que chez vous ou pas, en tant qu'amoureux des jeux de société?
4: Ah non, il y en a quand même, allez, on va dire 10 fois plus. Chez moi, ça sera plutôt 150.
3: Comment vous rangez les jeux chez vous?
4: Ça, c'est par taille. Hein. Notamment, c'est par taille, c'est le plus gros en dessous. Et puis, on va en pyramide.
3: Qu'est-ce que vous aimez, Mathieu, dans le jeu de société?
4: La première chose, c'est l'objet d'art, déjà. Un jeu, c'est à la fois une mécanique, c'est aussi de l'artistique. Il y a des illustrateurs dessus, c'est une boîte. Il y a aussi des miniatures en plastique avec lesquelles vous allez jouer. Tout cet ensemble-là fait que sur une table, on a tout de suite envie de poser le portable et jouer tous ensemble.
3: Vous n'êtes pas un joueur comme les autres parce que vous avez même créé votre propre jeu. C'est une sorte de blackjack avec des rats, d'où le rat jack, et qui a été édité dans le monde entier.
4: Voilà, ça a été la grosse surprise. Ça fait à peu près 10 ans que je joue régulièrement. Et puis, plus on joue, plus on a envie de créer son propre jeu. Donc, le jeu Rajak est né vraiment du temps qu'on avait lors du Covid avec mon co-auteur. Et depuis, le jeu fait sa vie. Là, pour l'instant, il est traduit dans 10 pays, dans 10 langues. Et il est à 40 000 ventes, ce qui est vraiment génial. Enfin, c'est une belle aventure.
3: On en vit ou pas de cette passion?
4: Alors, il y en a qui en vivent en France et dans le monde entier. Effectivement, il y a des grands auteurs. En France, je crois qu'ils sont 6 à en vivre vraiment. Et dans le monde entier, je pense que ça ne doit pas aller au-delà de 20, quoi, qui en vivent vraiment et qui font ça toute la journée. Ce n'est pas si simple, en fait, de sortir un jeu.
3: Mathieu, vous êtes inscrit ici à la ludothèque Accessi-Jeux, ludothèque inclusive. C'est important, ça.
4: Ah ouais, je pense que c'est presque le fondement même du fait que je sois ici. Et on peut jouer au même jeu avec un déficient visuel et il va jouer pareil, avec la même mécanique. Et ça, alors, ça change tout, même pour un déficient visuel, de se dire « je joue au même jeu que vous ».
3: Et donc, on rappelle qu'ici, c'est la plus grande ludothèque adaptée de France.
4: C'est ce qui en fait un endroit unique.
3: Merci Mathieu, grand fan de jeux de société et même créateur de jeux de société. Merci beaucoup.
4: Merci à vous.
0: La plus grande ludothèque de Paris, donc dans le 12e arrondissement, la plus grande ludothèque inclusive de France aussi, Accessi-Jeux. Merci beaucoup Romain Bruno et merci à Mathieu, bravo pour cette belle passion. Allez, dans un instant, direction maison et objets, c'est le rendez-vous des amoureux de la déco. Mais d'abord voici Toc Toc, Such a Shame.

0: Such a shame et Toc Toc sur votre radio.
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0: L'événement d'ici nous emmène ce matin à Villepinte et aussi dans les rues de Paris, figurez-vous, parce qu'aujourd'hui on a deux grands rendez-vous autour du design qui démarrent dans la région. Il y a Maison et Objets, bien sûr, et la Paris Design Week. Et Clarisse Delezève, cette année, tout ça, ça va encore attirer du monde.
3: Ah bah oui, ça va attirer du monde, mais Maisons et Objets, c'est surtout 1700 marques venues de 49 pays qui sont attendues dès demain à Villepinte. En parallèle, le design va aussi investir les rues de Paris avec Paris Design Week. Alors quel est le lien entre ces deux événements et surtout, qu'est-ce que nous, franciliens, on va pouvoir découvrir? On va le demander directement à Vincent Lost, directeur général de la SAFI Maisons et Objets. Bonjour.
4: Bonjour.
3: Qu'est-ce que c'est concrètement Maisons et Objets?
4: Alors Maisons et Objets est un salon professionnel qui a lieu deux fois par an, en janvier et en septembre, à Villepinte, au Parc des Expositions. C'est un très grand salon qui réunit l'ensemble des professionnels. Salon qui, comme son nom l'indique, maison et objet, va de la maison, donc tout ce qui peut être mobilier, jusqu'à l'objet de décoration. Donc énormément de choses, de manière transversale, sur ce qui fait aujourd'hui la beauté de nos intérieurs.
3: Et ce qui est fou, c'est qu'il y a une dimension internationale, parce qu'il y a 49 pays qui sont représentés. C'est une vraie valeur ajoutée pour ce festival.
4: Absolument. Donc maison et objet est très connu depuis 32 ans, comme je vous le disais. Ça attire énormément de monde et beaucoup d'acheteurs internationaux, donc beaucoup de marques également internationales. 60% de nos exposants aujourd'hui viennent de l'international et on voit le pouvoir et la puissance de la ville de Paris comme lieu d'attractivité également pour les professionnels.
3: Et alors, quelles sont les tendances à ne surtout pas manquer en cette rentrée 2026?
4: Alors je crois que tout le monde se lasse un petit peu du côté très lissé que l'on voit peut-être un peu trop dans les catalogues, le côté ton sur ton, oui, dans les beiges et les neutres, etc. Aujourd'hui, il y a un vrai retour de la matière et de la couleur. Donc les gens veulent avoir des objets chez eux qui leur ressemblent un peu plus, avoir des lieux un peu plus singuliers. Mm-hmm. Donc ça veut dire que la couleur n'est pas forcément de repeindre un mur, mais au contraire d'avoir peut-être une lampe, un luminaire ou alors un coussin, enfin des éléments de décoration qui vont apporter de la couleur. Et les gens aujourd'hui ont besoin aussi de matières, donc ça peut être du verre soufflé, ça peut être du métal, des matières qui sont travaillées par de l'artisanat, de la créativité, qui rend effectivement les environnements beaucoup plus singuliers que des pages de catalogue qui peuvent par moments être un peu froides.
3: Et j'ai l'impression que le vintage revient aussi vachement à la mode dans les formes des lampes, etc. Même les téléphones à l'ancienne en décoration avec les tourne-disques, je ne sais plus comment ça s'appelle, je n'ai pas connu cette époque. Ça s'appelle comment le téléphone? Voilà, c'est ça. Ça revient à la mode.
4: Oui, alors c'est vraiment cette notion de pouvoir faire du shopping, on va dire, avec des éléments, on peut dire, de neuf, mais ne pas hésiter aujourd'hui à intégrer des choses, on va dire vintage, chinées, ou même des objets qui nous tiennent à cœur, oui, qui remontent peut-être à un certain nombre d'années, mais qui ont vocation à rendre les lieux singuliers.
3: Et alors, entre ces deux événements, on l'a dit, il y a Maisons et Objets, mais aussi Paris Design Week. Qu'est-ce que c'est exactement et pourquoi c'est étroitement lié?
4: Alors, Paris Design Week est grand public également, professionnel, mm-hmm, et grand public, et permet donc notamment aux Parisiens de pouvoir se promener au gré de la ville, au gré des quartiers, et découvrir l'ensemble des acteurs aujourd'hui qui sont présents pendant ces 10 jours à Paris. Semaine très riche dans laquelle on retrouve des showrooms, des galeries, des boutiques, des lieux éphémères, des musées. Vraiment une richesse énorme dans 4 grands quartiers parisiens.
3: Et ça fonctionne un peu comme une sorte de Fashion Week, c'est ça?
4: Exactement, donc c'est gratuit. En revanche, il y a une application sur laquelle on retrouve l'ensemble des éléments, donc l'application Paris Design Week, que j'invite vraiment l'ensemble des franciliens qui s'intéressent à télécharger. Conseil également, beaucoup de lieux sont très courus, très demandés, donc oui, N'hésitez pas à vous inscrire. Voilà, à nouveau, c'est gratuit et c'est vraiment une offre absolument spectaculaire du design de l'art de vivre. On va retrouver énormément d'inspiration et de beauté dans cette semaine.
3: Merci beaucoup Vincent Lost d'avoir été avec nous aujourd'hui. Je le rappelle, vous êtes le directeur général de la SAFI Maisons et Objets. On peut découvrir Maisons et Objets jusqu'au 14 septembre à Paris, Nord, Villepinte. Mmh. Et Paris Design Week se poursuit jusqu'au 19 septembre dans la capitale.
0: Merci beaucoup Clarisse pour ces deux belles idées pour les amoureux de la déco. Il y a un petit peu de monde dans le nord de la région. On était à Villepinte à l'instant. Eh bien, c'est un peu chargé sur l'A1, comme bien souvent. En direction de Paris, vous mettez 25 minutes entre le virage du Stade de France et la Porte de la Chapelle. Un tunnel du lundi bien compliqué. C'est compliqué aussi sur la 86 à l'est, entre Nogent-sur-Marne et Rosny-sous-Bois, dans les deux sens. Que vous soyez en intérieur ou en extérieur, vous comptez un gros quart d'heure de ralentissement, sans doute à cause de ce poids lourd en panne sur la 86 extérieure. Pour le reste de la région, ça commence à se détendre, on a encore 2-3 coups de frein sur le périph. Courage et bonne route.
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0: Sauver des vies grâce à des défibrillateurs. Facile à dire, pas toujours facile à mettre en place. Eh bien, on a trouvé une bonne idée en Normandie qu'on aimerait bien importer en Île-de-France. Robin Bernot nous explique tout ça juste après Oshi. Voici Je partirai.

0: Je partirai.
1: Oshi, ah bah, je ne vous conseille pas de partir, hein. Vous rateriez la plus belle chanson du groupe Supertramp qui arrive dans un instant, ce serait dommage.
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1: Jusqu'à 50 000, c'est le nombre de personnes victimes chaque année d'une mort subite en France. Alors face à un arrêt cardiaque, on sait que chaque seconde compte et que l'accès à un défibrillateur peut faire toute la différence. Alors comment faire pour que ces appareils soient toujours plus accessibles? Une très belle idée dénichée en Normandie par Robin Bernot. Là-bas, ça marche. Alors pourquoi pas ici, Robin?
9: C'est dans l'Orne qu'une association vous propose d'emprunter gratuitement des défibrillateurs.
10: Bah, je pense que c'est plutôt pas mal. Oui.
9: Depuis novembre 2025, l'association Réseau Défibrillateurs Citoyens propose quelque chose de génial et surtout d'inédit, puisque c'est tout nouveau chez nous en France. N'importe qui, vous, votre voisin ou moi, pouvons emprunter gratuitement un défibrillateur. Alors ça marche pour des événements privés comme un anniversaire, un mariage, mais aussi pour des rendez-vous associatifs. Christophe Pommier-Gas, qui est à l'origine du projet, explique comment ça se passe pour emprunter un défibrillateur. Il répond aux questions de Richard Domi.
11: Un prêt gratuit qu'on va contractualiser dans un contrat où on va demander une caution forcément pour le prix de l'appareil.
9: Oui.
11: On va vous demander de vous assurer que vous êtes bien assuré en responsabilité civile. Et puis, point, c'est tout. On s'organise pour remettre le défibrillateur en main, rappeler comment on l'utilise. D'accord. Et on le récupère dans les mêmes conditions.
9: Non mais franchement, l'idée elle est géniale, en plus d'être très utile. Alors ici en Normandie ça marche, mais vous tiens, qu'en pensez-vous? Gaël, par exemple, surprise par l'initiative, quand je lui montre l'article sur notre site ici.fr, elle fait oui de la tête.
12: Bah, je trouve ça très bien parce que ça permet aux gens de se former, ça permet aux gens aussi de, en cas de problème, d'avoir ce qu'il faut sous la main.
9: Alors j'ai voulu faire un petit test, je me trouve actuellement devant la gare, j'en ai profité pour demander à Gaël et Frédéric s'ils savaient où se trouvait le défibrillateur le plus proche de nous.
12: Pas du tout.
10: Non, pas du tout.
9: Bon, je pense que nous aurions été très nombreux à avoir la même réponse, mais alors quelle conclusion en tirer? Est-ce que la population est assez formée?
12: Non, on n'en parle pas suffisamment. Je veux dire, moi, mes amis ne sont pas forcément formés. Moi, je le suis, mais eux, non.
9: Comment pourrions-nous changer ça? Je pose la question à Frédéric.
10: C'est une petite formation à l'école, aux plus jeunes, à partir du plus jeune âge, ouais. Et un petit peu plus de... d'informations, ouais, un petit peu partout, ouais, de signalétique. Ouais.
9: Pour Gaël, la solution se trouve aussi dans les formations.
12: Peut-être faire des formations en dehors du PSC1, notamment.
9: Alors, petite pause. PSC signifie prévention et secours civique.
12: Pour pouvoir former les gens à l'utiliser, justement, de manière responsable et de manière... plus correct.
9: Depuis quelques mois, l'association Réseau Défibrillateurs Citoyens croule sous les demandes et a donc eu l'idée d'étendre ses services. Une antenne a par exemple tout récemment vu le jour dans le Haut-Rhin et à terme, l'association souhaiterait pouvoir se rendre utile dans toute la France.
1: Eh ben, c'est une super idée, merci beaucoup. Et aller piquer les bonnes idées aux quatre coins de la France, c'est justement la mission de Robin Bernot tous les jours avant 11h.

0: Give a little bit avec Supertramp sur ici Paris de France. On va jouer au Grand Paris Express juste après les infos. Appelez-nous maintenant au 01 42 30 10 10. 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
0: Nous sommes mercredi, bienvenue, le 9 septembre, et il est 11h. Info avec Laurent Borde. Et Laurent, cette mauvaise nouvelle, les prix de l'essence continuent à flamber.
2: Ils atteignent même de nouveaux records ce matin avec le litre de gazole à 2,29€ en moyenne, le litre de samplon 98 à 2,21€ et celui de samplon 95 E10 à 2,12€. Des fortes hausses dues à la guerre au Moyen-Orient et aux frappes incessantes entre les États-Unis et l'Iran. Et face à ces hausses de prix inédites, le ministre de l'économie Roland Lescure reçoit en ce moment même les distributeurs de carburant en compagnie du ministre du pouvoir d'achat Serge Papin et de Maud Bréjon, la ministre déléguée à l'énergie. Rendez-vous sur le site et l'appli ici pour trouver la station essence la moins chère près de chez vous grâce à une carte interactive mise à jour en temps réel.
0: 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Je suis aux côtés des familles des victimes, je partage leur douleur. C'est la déclaration ce matin sur France Inter d'Anne Hidalgo.
2: Oui, elle répondait à la plainte collective déposée par des familles de victimes de violences dans le périscolaire. L'ex-maire de Paris a dit regretter de ne pas avoir participé aux réunions dans les écoles concernées, tout en affirmant avoir mis en place des actions dès 2015. Les détails de cette interview sont sur le site et l'appli ici.
0: Le PSG attendu au tournant ce soir, le tournant de la Ligue des Champions.
2: Et surtout après sa mauvaise entame de la Ligue 1, le pire départ en championnat national depuis 19 ans pour le club parisien. Le PSG attaque ce soir la phase de poule de la compétition européenne au Parc des Princes contre Slovan Bratislava. Coup d'envoi à 21h, match diffusé en direct et en intégralité sur ici Paris Île-de-France. Prise d'antenne dès 20h avec Thibaut Giangrande, Eric Ravessandratana et évidemment Bruno Salomon aux commentaires depuis le Parc des Princes. Enfin, une idée est sortie peut-être pour vous, Corentine. D'ailleurs, si vous ne savez pas quoi faire vendredi soir, la mairie de Paris organise place de la bataille de Stalingrad, c'est dans le 19e arrondissement, un karaoké géant gratuit pour chanter tous les tubes de Céline Dion, la veille du premier concert de la star québécoise à la Plénitude Arena, c'est vendredi. Quelques 10 000 personnes vont pouvoir y participer.
0: Génial.
2: Après inscription. Le lien direct pour s'inscrire est sur le site et l'appli ici.
0: Ah, voilà, on aura peut-être une chance d'avoir des places, Laurent.
2: Peut-être.
0: Enfin, pour chanter du Céline.
2: Oui.
0: 10 000 personnes.
2: Ouais.
0: Pas mal.
2: Ah bah ouais, plutôt.
0: Pas mal dans le ciel francilien aujourd'hui. Bah, hein.
2: J'allais vous en parler.
0: Finalement, j'ai l'impression qu'on a chassé les nuages.
2: Vous croyez?
0: Bah, je sais pas, je vois pas mal de ciel bleu quand même avec de jolies éclaircies.
2: Pour l'instant, il y en a encore pas mal.
0: Il y en a encore pas mal. Bon, écoutez, une journée quand même assez agréable prévue par Météo France avec jusqu'à 21 degrés cet après-midi. Et puis, ce type de temps devrait se poursuivre tous ces prochains jours. On devrait rester entre 21 et 26 degrés pour la semaine à venir avec
2: c'est
0: de jolies éclaircies dans le ciel francilien. Et a priori, à part quelques gouttes de pluie, franchement, pas grand-chose pour venir perturber nos journées. En tout cas, pas de pluie aujourd'hui, pas de pluie demain et plutôt des éclaircies. L'infotrafic en temps réel. Bon, ce matin, ça a été difficile. Pour un mercredi, on a été assez surpris. Mais là, ça va, ça s'est bien calmé. On est à 90 km de bouchons cumulés. À l'est, un petit peu de coup de frein sur la 86 comme d'habitude. Hein, à l'est, entre Nogent-sur-Marne et Rosny-sous-Bois. Comptez 20 minutes en extérieur et un petit quart d'heure en intérieur. Là, est toujours un petit peu compliqué au niveau du Stade de France. Tunnel du Landy chargé, vous mettez 17 minutes pour atteindre le périph' parisien qui lui-même connaît quelques coups de frein, notamment dans le sud-est, entre la porte

0: 10-10. Et alors, pour le meilleur du jour, parce que chaque jour avant midi, j'offre un joli cadeau, c'est un pass pour aller vous éclater dans les attractions de la fête à neneux du Bois de Boulogne. 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
1: Les grands 8
0: Oui, et les barbes à papa aussi.
1: Ah,
0: vous
1: très
0: attendent.
1: Bien.
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0: Ah, Laurent Borges nous voit bien tous les deux sur un vélo.
1: Ah bon ?
0: Petit tandem. Vous êtes devant,
1: je vous laisse pédaler, moi.
0: Un tandem,
1: je
0: le principe,
1: fatigué.
0: C'est que les deux pédalent.
1: Ouais, mais non.
0: Voici Vanessa Paradis sur Ici Paris Île-de-France.

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0: Allez, on va faire tandem avec Pascal. Bonjour Pascal.
2: Bonjour Corentine.
0: Pascal, candidat d'Ivry-sur-Seine dans le Val-de-Marne, qui sera donc notre premier candidat du Grand Paris Express aujourd'hui, avec à la clé donc votre passe pour aller vous éclater à la fête à Neuneux, Pascal, au Bois de Boulogne. Vous aimez quel type d'attraction, vous, Pascal ?
2: Déménage tout ça, un peu tranquille.
0: Tranquille.
2: Pas de grandes sensations.
0: Oui, plus ça va, plus on se calme, hein, côté sensations, apparemment.
2: Oui. L'âge bon an.
0: Vos petits-enfants ont quel âge, Pascal ?
2: 5 ans et 9 ans.
0: Ah bah ça va, on peut suivre. Jusque-là, on peut suivre. Après, voilà. Ça se corse un peu, mais bon.
2: Après, c'est compliqué, après.
0: Bon, Pascal, si vous êtes le meilleur score du jour, je vous offre le plein de tickets de manège et d'attractions pour aller vous éclater à la fête à Neuneux, qui, ça y est, est de retour au Bois de Boulogne. Pascal, ouais. Je vous inscris aussi pour gagner un an de carburant. Vous savez que c'est notre grand cadeau de la rentrée. On fait le tirage lundi matin parmi tous les participants à 8h20.

0: On est compte. Un an de carburant. Ça, ça va bien, bien, bien alléger la facture et bien booster notre pouvoir d'achat. Allez, ça mon Pascal. On y va pour la première question.
1: On y va.
0: Vous connaissez le Grand Paris Express. Une première question avec trois propositions pour vous aider. Un petit chrono de 5 secondes à bien respecter. Mon cher Pascal, je vous souhaite bonne chance.
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0: Ah, c'est trop mignon ce générique qu'on a beaucoup réécouté depuis hier, puisque le papa de Casimir nous a quittés malheureusement hier. Yves Bruny avait 83 ans. Alors, c'était le co-créateur du personnage Casimir, mais c'est aussi le marionnettiste. Il était à l'intérieur du costume orange, Pascal. Est-ce que Casimir a bercé votre enfance?
1: Oui, plus ou moins, oui, c'était ma période, j'allais dire.
0: Émission culte des années 70-80, et d'ailleurs elle était tournée au studio de Joinville-le-Pont, dans le Val-de-Marne, mon cher Pascal, pas très très loin de chez vous, n'est-ce pas?
1: Oui, tout à
0: fait. Voici ma question, Pascal. Allez, on va replonger un peu dans nos souvenirs. Comment s'appelle le dinosaure vert dans Casimir? Le dinosaure vert, cousin de Casimir. Est-ce que c'est Léonard, Émile ou Hippolyte, le dinosaure vert? Léonard, Émile ou Hippolyte?
1: Je dirais Hippolyte.
0: Excellente réponse, Hippolyte. Alors, le petit renard, c'était Léonard, le renard, Émile, le facteur, et donc Hippolyte, le dinosaure vert, cousin de Casimir. C'est fou, votre mémoire est intacte, hein, Pascal?
1: Oh là, on essaye de l'entretenir.
0: Ouais, je vois ça. Comment vous l'entretenez? Quels sont vos secrets? Parce que moi, ma mémoire flanche déjà un petit peu, là. Hein.
1: Je me suis lancé il y a quelque temps à faire des mots croisés, ce qui fait pas mal travailler la mémoire.
0: Excellente gymnastique intellectuelle, Pascal.
1: Oui, tout à fait.
0: Bon, parfait. Donc, un point. On va voir ce que ça donne pour la suite. La question d'échauffement, c'est fait. C'est bon. Nickel. Pascal, je vous sens très en forme. Je sens qu'on va exploser les scores avec vous. Ne bougez pas.
1: Mais j'espère.
0: Allez, vous restez avec moi. Et d'ailleurs, il y a de la place hein, jusqu'à midi. On est là tranquillement pour jouer ensemble, apprendre quelques trucs et passer un bon moment. Et surtout, vous offrir de beaux cadeaux. Le pass pour les attractions de la fête à Neuneu. Un an de carburant également. Vous appelez maintenant ou vous envoyez vos WhatsApp au 01 42 30 10 10. Voici les Communards dans Play Me This Way.

0: Les Common Arms, Don't Leave Me This Way.
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0: À vous de jouer, Pascal, depuis Ivry-sur-Seine dans le Val-de-Marne. Pascal, j'espère que vous avez faim là.
2: Ça commence, oui.
0: Parce que pour ma prochaine question, il faut avoir très faim, Pascal. Très faim.
2: Allons-y.
0: Vous mangez où et quoi à midi, là, vous savez déjà, Pascal?
2: Alors, je mange chez moi, mais aucune idée de ce que je vais manger.
0: Ah,
2: c'est bon. La découverte, j'ouvre le frigo et j'improvise.
0: C'est beau.
2: Voilà.
0: Bon, j'espère qu'il y a deux, trois trucs qui traînent quand même dans le frigo, Pascal.
2: Ah oui, il y a ce qu'il faut, il y a ce qu'il faut.
0: Parce que là, je vais vous proposer un événement où vous aurez vraiment ce qu'il faut pour manger. J-1 avant cette belle idée de jeudi jusqu'à dimanche, direction le village international de la gastronomie. Place de la Concorde. Attention, petit changement de lieu pour cette année. C'est avec ici Paris Île-de-France et je vous l'ai déjà dit, mon cher Pascal, c'est l'Italie qui sera l'invité d'honneur là cette année au village international de la gastronomie avec un concours de pizza notamment. Voici ma question, Pascal, il n'y a pas de proposition pour vous aider. Comment s'appelle la pizza pliée en deux en forme de demi-lune?
2: Calzone.
0: Et avec l'accent?
2: Voilà, la calzone.
0: Yes! Si! J'adore la musique italienne, j'adore la nourriture italienne, Pascal. Je peux vous dire que je ne manquerai pas le village international de la gastronomie cette année. Vous savez qu'on peut picorer de pays en pays. Je crois qu'il n'y a pas loin de 50 pays qui seront présents cette année, Pascal. Hein, si vous aimez les gastronomies du monde, on fait un petit tour du monde, place de la Concorde. Voilà, par les saveurs, les odeurs, les musiques. On rencontre aussi tous ces gens qui viennent souvent de très loin pour vous présenter leur gastronomie. Donc c'est un très très chouette événement qui ouvre jeudi, place de la Concorde. Et on a jusqu'à dimanche soir pour en profiter. Vous aussi, vous aimez la cuisine italienne, Pascal, les pizzas notamment?
2: Pizza, oui, j'aime bien, oui, tout ouais. À fait.
0: Alors pourquoi l'Italie? Ben parce que c'est pour célébrer l'inscription de la Cucina Italiana au patrimoine immatériel de l'UNESCO. Voilà pourquoi l'Italie est le pays invité d'honneur. Dis donc, Pascal, deux points de marqué, c'est impeccable. Je vous garde avec moi pour continuer à jouer au Grand Paris Express dans un instant. À tout de suite, Pascal.
2: À tout de suite.
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0: Ah, le temps passe vite, je crois que c'était déjà il y a 4 ans. Pierre Demar avait chanté au Trocadéro avec en toile de fond la Tour Eiffel à l'occasion de notre concert de rentrée depuis le village international de la gastronomie qui donc était au Trocadéro à l'époque. Et pour cette nouvelle édition, rendez-vous place de la Concorde. Notre grand concert de rentrée, c'est ce jeudi soir. Vous avez été nombreux à gagner vos places. Alors rendez-vous jeudi pour écouter les chanteurs. Et on se fait ce petit souvenir là tout de suite avec Pierre Demar. Voici sa nouvelle chanson, Je pense à vous.

0: Je pense à vous, c'est la nouvelle chanson de Pierre Demar.
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0: C'est Pascal qui joue depuis Ivry-sur-Seine dans le Val-de-Marne et qui vient de marquer 2 points. Notre candidat du Grand Paris Express se débrouille très bien. Bravo Pascal.
2: Merci.
0: On va voir ce que ça donne maintenant pour votre troisième question, car c'est l'heure de la question Céline Dion, Pascal. Et oui, parce qu'il n'y a pas que les concerts de Céline Dion qui se préparent, il y a aussi le karaoké Céline Dion qui se prépare. Je ne sais pas si vous avez entendu Laurent Borde nous l'annoncer tout à l'heure. Stalingrad, vendredi soir, grand karaoké géant gratuit dans le 19e arrondissement, la veille du premier concert de Céline Dion à la Plénitude Arena. Et il y a 10 000 personnes qui vont pouvoir s'inscrire et participer. Vous pouvez d'ailleurs vous inscrire via le site ou l'appli. Ici, on vous a mis le lien. Voilà Pascal, vous voulez chanter du Céline ?
2: Non, pas forcément, non.
0: On va voir si vous connaissez ces chansons, Pascal. Voici ma troisième question pour vous. Dans la chanson « Pour que tu m'aimes encore », que Céline a d'ailleurs chanté avec ses fans devant l'hôtel Royal Monceau cette semaine, Céline parle d'infini, romance, vacances ou vendange. Infini, romance, vacances ou vendange.
2: Romance.
0: D'infini romance. Pour que tu m'aimes encore, nous allons vérifier en musique, s'il vous plaît. Voici Pour que tu m'aimes encore.

0: Vendange, Pascal, d'infini vendange, pour que tu m'aimes encore. Des formules magiques, des marabouts d'Afrique, je dirais sans remords, pour que tu m'aimes encore. Bon, Pascal, c'est très bien, vous avez marqué 2 points. Est-ce que vous pouvez rester joignable jusqu'à midi, s'il vous plaît, Pascal ?
1: Pas de soucis.
0: Allez, je vous rappelle, si personne n'arrive à vous doubler d'ici là, pour vous offrir peut-être vos passes pour la fête à Neuneu, avec les tours de manège gratos pour vous, Pascal, et pour vos petits-enfants qui ont 5 ans et 9 ans, si je me souviens bien.
1: Tout à fait. Tout
0: garçon,
1: à fait.
0: Fille, prénom ?
1: Les deux. Nina et Noam.
0: Nina et Noam. Ah bah alors ça m'intéresse, parce que demain on fait une émission spéciale sur les prénoms avec l'officiel des prénoms 2027 qui sort demain. Alors entre 9h et 10h on va voir les tendances du moment, et puis j'offrirai aussi des exemplaires de ce tout beau, tout neuf officiel des prénoms 2027. Donc rendez-vous entre 9h et 10h pour parler des prénoms demain. On va voir si Nina et Noam, ah, à mon avis ils sont bien placés. À mon avis ils sont très bien placés.
1: Peut-être sur le podium.
0: Ouais. Oh, peut-être dans le top 10. Peut-être pas le podium. Allez, moi je parie sur le top 10. Donc, on écoute ça demain matin, Pascal, entre 9h et 10h. D'ici là, à très vite, bonne journée, peut-être à tout à l'heure, avant midi.
1: Au revoir, Corentine.
0: Au revoir, Pascal, merci d'avoir joué, c'était très sympa. Allez, venez nous rejoindre, venez tenter votre chance, votre passe pour les attractions de la fête à Neuneu au Bois de Boulogne. Il y a 1 an de carburant qui sont à gagner ici au 01 42 30.

0: Avec Woman sur ici par Île-de-France, c'est un homme qu'on accueille pour jouer dans le Grand Paris Express. Bonjour Robert.
1: Bonjour.
0: Bienvenue Robert, ravi de vous accueillir en direct de Palaiseau, dans l'Essonne.
1: Oui.
0: C'est sympa Palaiseau, racontez-moi un petit peu votre vie à Palaiseau, Robert, et pourquoi vous aimez cette commune.
1: J'aime bien parce que Palaiseau c'est une commune qui est relativement calme, qui est pas trop envahi par les immeubles, donc on est assez épargné quand même.
0: D'accord.
1: Et puis pas mal de forêts, pas mal de belles promenades à faire, donc voilà.
0: Très bien. Donc on appelle les habitants de Palaiseau
1: les Palaisiens.
0: Les Palaisiens, chers Palaisiens, ouais. Robert, c'est à vous de jouer dans le Grand Paris Express dans un instant. Particulièrement motivé, vous êtes apparemment pour le pass pour aller vous éclater à la fête à Neneu au Bois de Boulogne avec votre fils. Bye.
1: Carrément.
0: Je me demande qui va s'amuser le plus de papa.
1: On ne sait pas. Mais bon, on verra.
0: Il a quel âge votre fils, Robert?
1: 15.
0: Oh là là, il va faire toutes les attractions à sensations, ça c'est sûr.
1: Oui, ça toujours.
0: Et son prénom?
1: Alors, c'est une fille. Hein. Elle
0: ah, pardon.
1: Sarah.
0: Ah, c'est
1: non,
0: Sarah.
1: C'est pas grave.
0: D'accord.
1: Sarah, non, on en a un, mais il est plus grand. Lui, il vient plus trop avec nous. Mais elle, oui, elle est passionnée par les fêtes. Les fêtes, on y a droit dès qu'on peut.
0: Et Sarah a 15 ans alors?
1: Oui, tout à fait.
0: Bon, vous allez bien vous amuser en famille si vous gagnez. Pour ça, il
1: absolument
0: faut au moins marquer 3 points. Hein, parce qu'on
1: on a
0: déjà un score de 2 points marqués à l'instant. Donc ça va être à vous dans un tout petit instant, mon cher Robert. D'abord, petit tour sur les routes d'Île-de-France parce qu'il y a eu un accident près de Créteil. Donc je voulais voir ce que ça donne. Accident avec un poids lourd impliqué. Ah oui, apparemment là, tout est fermé sur la N6 en direction de la province. Il y a une fermeture dans les deux sens à cause de cet accident. Si vous êtes près de Créteil, ça devrait commencer à bouchonner avec cet accident intervenu il y a quelques minutes seulement. J'espère qu'on en saura plus d'ici midi. Puis si vous êtes sur place, 01 42 30 10 10. Ça reste difficile sur la 86 extérieure à cause d'un poids lourd en panne. Donc entre le pont de Nogent et le Perreux-sur-Marne, ça bouchonne un petit peu dans les deux sens hein, d'ailleurs de circulation pour le reste de la région. Allez, ça se détend, ça va, c'est mercredi.
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0: Alors ça, si c'est pas un bon souvenir en musique, écoutez Camaro, voici Femme Like You.
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0: Caro, c'était Femme Like You.
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0: Robert, c'est notre candidat de Palaiso aujourd'hui dans le 91. Dis donc, vous êtes romantique, Robert, hein?
2: Oui, pourquoi?
0: Parce que sur votre fiche, c'est marqué Robert, passion, sa femme.
2: Oui, c'est vrai.
0: C'est très beau.
2: C'est vrai, c'est ma femme avant tout le reste.
0: Ah, puis, c'est génial.
2: Et puis, voilà, enfin, moi, je trouve que c'est tellement vrai qu'il faut le dire, quoi.
0: Ouais, bah c'est très beau d'entendre ça. Robert, vous vous êtes rencontré quand, comment, avec votre épouse?
2: Nous, ça fait quelques années déjà, ça fait 5 ans. On s'est rencontrés carrément par hasard dans un centre commercial.
0: Mais non.
2: On était tous les deux divorcés, et puis on a plaisanté. Enfin, je lui ai sorti une bêtise, je sais même plus quoi. C'était pas prévu.
0: Non, mais attendez, ça n'arrive qu'à vous, ça, Robert. Je vais dans un centre commercial tous les 4 matins, ça m'est jamais arrivé, ça, par exemple. Bon, alors vous étiez quoi, à la caisse du supermarché? Comment vous êtes parlé?
2: Non, on était sur le parking, et puis. je crois que je l'ai accroché avec mon caddie, ou j'ai dû vouloir prendre son caddie.
0: Sans faire exprès, sans faire exprès, ouais. Robert. Bah oui, bien sûr.
2: Évidemment, et puis on ne s'est jamais quitté.
0: Ah, c'est beau. Mais à un moment,
2: le soir même, on a...
0: vous discutez, à un moment, vous vous dites, ah bah tiens, on échange nos coordonnées, c'est ça?
2: Ah non, carrément, on a dit, on dîne ce soir. Je lui ai dit, dîne ce soir, elle m'a dit ouais. Et donc, on était tous les deux divorcés depuis un moment, mais en fait, on cherchait pas plus que ça, et puis on s'est pas quitté.
0: Non, mais
2: on s'est jamais quitté.
0: C'était une évidence, c'était un coup de foudre, là, c'est pas possible.
2: Ah, carrément, on s'est revus le surlendemain, et on a passé un week-end à se promener, etc. On s'est vus pendant peut-être un mois et demi comme ça, tous les jours. Je faisais le trajet, puis...
0: Sans bisous pendant un mois et demi?
2: Au début, c'était sans, la première semaine, on va dire, les 3-4 premiers jours au moins. Après, il y a eu des bisous, et puis après,
0: ça
2: a bien mis un mois et demi, parce que bon, on a voulu vraiment se connaître avant.
0: Bah oui.
2: Et puis, on s'est installés ensemble.
0: D'accord, et vous aviez quel âge tous les deux quand vous vous êtes rencontrés il y a 5 ans?
2: Moi, j'avais 52, et elle, 46.
0: Ouais, donc voilà, c'est très bien, c'est une belle rencontre. Vous avez raison, faut qu'on se parle en fait. On se parle pas forcément, on se parle plus forcément. C'était en Île-de-France, c'était à Palaiso la rencontre.
2: Ouais, c'était juste à côté dans un centre commercial. Et en fait, c'est le hasard parce que j'allais jamais là-bas en plus.
0: Incroyable. Donc, il y a des destins parfois, Robert, vraiment surprenants. Ouais. Bon, c'est génial d'entendre une belle histoire d'amour. Ça redonne de l'espoir, mon Robert.
2: Mais oui, pour tout le monde.
0: Est-ce qu'on peut avoir son prénom?
2: Pour tout le monde. Oui, elle s'appelle Marisette.
0: Eh bien, Marisette, on vous embrasse bien fort et on souhaite beaucoup de bonheur et peut-être d'aller donc à la fête à Neuneu en famille. Peut-être le week-end prochain, tiens. Pourquoi pas, Robert, si vous gagnez avant midi. Bon, il va falloir marquer quelques points quand même. C'est pas tout ça, mais bonjour, Robert, on y va, on se lance.
2: Allez, c'est parti.
0: Je vous souhaite bonne chance et pour votre question, le plaisir d'écouter. Alors, c'est pas du tout objectif ce que je vais vous dire, Robert, mais pour moi, c'est la plus belle musique de film de toute l'histoire du cinéma. Vous reconnaissez, Robert? C'est E.T.
2: Je connais, mais je suis en train de chercher le titre.
0: C'est le film E.T. Vous savez, là, cette musique de John Williams, quand on voit le petit garçon sur le vélo s'envoler devant la lune, là, c'est magnifique. Quel souvenir incroyable.
2: Sublime,
0: alors justement, le petit garçon trop mignon là, qui s'envole sur son vélo devant la lune, c'est Elliot.
2: Oui.
0: Elliot dans E.T.
2: Oui.
0: Eh bien, sachez que le comédien fête son anniversaire aujourd'hui. Alors, il ne s'appelle pas Elliot. En vrai, il s'appelle Henry Thomas. Il incarnait donc Elliot quand il était petit. À votre avis, quel âge fête-t-il en ce 9 septembre 2026? Est-ce que le petit Elliot a maintenant 45 ans, 50 ans ou 55 ans? Vous avez 5 secondes pour me répondre. 45, 50 ou 55 ans pour Elliot?
2: Allez, je vais dire 55.
0: Alors, le petit Elliot est né le 9 septembre 1971, ce qui nous fait exactement 55 ans. C'est une excellente réponse, Robert. Histoire de souligner que le temps passe vite.
2: Oui, c'est vrai, c'est juste.
0: Est-ce qu'on peut réécouter quelques notes?
2: Je me revois en fond.
0: Ouais, devant l'écran.
2: Ouais, carrément.
0: Ah ouais. Et vous savez, j'ai vu sa tête là, 55 ans, il n'a pas changé en fait, on le reconnaît hyper bien. On le reconnaît hyper bien, le même, la même petite bouille, le même petit nez retroussé. Ouais, ouais, ouais, on le reconnaît très bien, Henri Thomas, comédien, donc Elliot dans E.T. qui fête ses 55 ans aujourd'hui. Ah là là, excellent Robert, bravo, je vous garde, on continue à jouer dans un instant au Grand Paris Express, mais d'abord écoutons Frérot avec le chanteur Jérémy Frérot, c'est logique et c'est sûr ici.
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0: C'est Robert qui joue depuis l'Essonne à Palaiseau. Vous aimez votre prénom, Robert?
2: Bon, disons que je le supporte, on va dire. Ça ne devait pas être le mien, mais bon.
0: Je vous pose la question parce qu'on fait l'émission sur les prénoms demain matin entre 9h et 10h avec l'officiel des prénoms 2027 qui sort demain. Donc là, je jette un petit coup d'œil aux tendances. Bon, je crois que Robert n'est pas tout à fait la tendance 2027.
2: Carrément pas, il est plutôt périmé comme prénom, mais bon, ouais. J'ai accusé le coup, j'ai pas eu le choix.
0: Vous avez un surnom?
2: Non, bah, mes amis m'appellent souvent Roro, mais voilà, c'est pas original. Quoi.
0: Ça aurait pu être Bob, c'est vrai, en anglais, c'est Robert, ouais. C'est Bob. Ouais,
2: bon. Ah, Bob, c'est quand j'étais plus jeune, bizarrement, d'accord. Et puis maintenant, ça a disparu. Mais bon,
0: Roro, on y va pour la deuxième question du
2: Allez,
0: Grand Paris
2: Express.
0: Vous venez
2: c'est
0: de marquer
2: parti.
0: Un point grâce au film E.T. et à vos bons souvenirs il y a un instant. Voyons ce que ça donne côté actualité 2026, car c'est ce soir. J'ai reconnu ça, Robert.
2: Eh oui.
0: La Ligue des Champions, le football.
2: Évidemment.
0: Fan de foot, Robert?
2: Bah, fan, ouais, j'aime bien le foot, ouais. J'aime bien le foot. J'aime bien Paris Saint-Germain, surtout.
0: Ah bah, j'imagine. Ça va être finger in the nose, alors, pour vous de répondre, mon cher Robert, car ce soir, il y a match. Le PSG reçoit le Slovan Bratislava. J'ai une question à vous poser. Je n'ai pas de proposition à faire pour vous aider, Robert. Je compte sur votre culture générale. De quel pays Bratislava est-elle la capitale?
2: Slovénie.
0: Presque.
2: Presque, ouais, c'est vrai que ils se touchent tous, alors.
0: Slovaquie.
2: Slovaquie, je voulais dire, ouais. Oui, en plus, je voulais dire Slovaquie.
0: Bah oui, je sais bien. C'est pas évident, hein, tous ces pays de l'Est. Oui. Slovaquie, la capitale, le long du Danube, qui a l'air magnifique. Hein. J'ai regardé les photos de Bratislava, ça a l'air très, très joli. En tout cas, ils seront là ce soir. Attention, petit bouchon en perspective à la porte de Saint-Cloud, parce que ça se passe au Parc des Princes.
2: Et
0: c'est à vivre sur votre radio ici, Paris Île-de-France, comme tous les matchs du PSG. C'est donc reparti pour la Ligue des Champions. On va voir si on aura une troisième fois le trophée, Robert.
2: Mais oui, on va l'avoir, bien sûr.
0: Alors moi, je vous donne le trophée de l'auditeur le plus sympa. Et puis, je vous inscris pour le tirage au sort de lundi. 8h20, on appelle le gagnant. C'est notre gros cadeau de la rentrée. Un an de carburant, Robert. Vous avez bien entendu.
2: Bah, carrément.
0: Super bien. Robert, peut-être à lundi, 8h20.
2: Avec plaisir.
0: D'ici là, merci d'avoir joué. C'était très sympa, Robert.
2: Voilà, je peux passer un petit message?
0: À Marisette, bien sûr.
2: Bien sûr. Si tu m'écoutes, ma chérie, je t'aime. Voilà, c'est tout.
0: C'est bon, Robert. Beaucoup de bonheur à tous les deux. À bientôt ici, revenez quand vous voulez.
2: Merci, au revoir.
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0: Et vos WhatsApp au 01 42 30 10 10. Merci à Grégory qui vient de réagir à ce qui s'est passé à l'antenne à l'instant. Grégory nous dit trop chou. Pour Marisette, bah oui, c'est vrai que Robert et Marisette, auditeurs de Palaiso, bah franchement, on a eu encore une fois la preuve que le grand amour existe. Bon les amis, les inscriptions sont ouvertes pour demain, donc je vous attends par WhatsApp ou par téléphone au 01 42 30 10 10. Et pour la musique, voici Johnny Clegg et Savoca avec Scatterings of Africa.

0: faire un petit clin d'œil à Sabina rapidement qui est en Seine-Saint-Denis. Bonjour Sabina.
1: Bonjour, comment allez-vous?
0: Bienvenue Sabina, je suis contente parce que ça y est, vous êtes inscrite pour jouer demain alors?
1: Oui, c'est parfait.
0: Génial. Alors, on vous appelle à 11h demain, si ça vous convient, Sabina.
1: Et ça me convient parfaitement, les joies de la retraite.
0: Parfait. Ah.
1: Alors, on est disponible tous les jours.
0: La chance et les joies de la retraite, ma chère Sabina. Bonne journée.
1: Bien mérité,
0: rendez-vous.
1: Hein.
0: Oui, j'imagine. Rendez-vous sans faute demain à 11h. Bonne journée, Sabina. À demain.
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0: Car à midi moins 5, il est grand temps d'accueillir, de féliciter chaleureusement notre gagnant du jour. Pascal, c'est vous.
3: Merci Corentine.
0: Avec plaisir Pascal, on est ravis de vous envoyer à la fête à Neuneu, au Bois de Boulogne, vous amuser, faire les manèges, les attractions en famille, avec les petits, avec les moyens, avec les grands. Pascal, amusez-vous bien, profitez, d'accord?
3: Oui, certainement. Puis surtout mes petits-enfants qui vont être très heureux.
0: Ça va être magique. Merci Pascal d'avoir joué aujourd'hui.
3: Bonne journée, Corentine.
0: À la prochaine, Pascal. 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

0: Maldon avec Zouk Machine sur Ici Paris de France. Vous avez rendez-vous juste après les infos de midi avec l'équipe d'Enora Malagré. Enora, quel est le thème du jour? Bonjour.
1: Bonjour tout le monde. Aujourd'hui, nous parlerons usurpation d'identité. Oh. Et oui, ça arrive de plus en plus. Et nous allons vous dire comment y remédier. A tout de suite dans On vous doit bien ça sur votre radio ici.
0: Est-ce que c'est bien Laurent Borde qui est là? Est-ce que c'est bien lui? C'est bien vous?
2: Mais oui.
0: Montrez-moi
2: oui.
0: votre carte d'identité. Vous n'avez pas usurpé l'identité du journaliste Laurent Borde?
2: Non.
0: Allez, c'est parti alors.
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0: C'est bien votre radio ici Paris Île-de-France, mercredi 9 septembre, il est pile midi. Les infos avec Laurent Borde et Laurent Anne Hidalgo qui se défend face aux accusations portées contre elle.
2: Après la plainte collective déposée notamment contre l'ancienne maire de Paris et contre son ancien premier adjoint et successeur Emmanuel Grégoire par une quinzaine de familles dénonçant des violences et des atteintes sexuelles sur leurs enfants par des animateurs du périscolaire dans différentes écoles de la capitale. Anne Hidalgo leur a répondu ce matin sur France Inter en déclarant notamment partager leur douleur.
4: Je suis à leur côté, je l'ai toujours été, et je partage leur douleur, et leur douleur est aussi la mienne. En tant que maire de Paris, savoir que malgré tous les process, on va y revenir oui. peut-être, tout ce qu'on a mis en place pour prévenir, pour encadrer, pour accompagner cette parole des victimes, il y a eu des prédateurs qui se sont immiscés, qui sont passés entre les mailles d'un filet, et qui ont abîmé, attaqué, agressé sexuellement des enfants. C'est une blessure et une douleur en tant que maire de Paris. Je ne dirais jamais c'est la faute à pas de chance. Je ne dirais pas on n'a pas tout fait puisqu'il y a quand même des prédateurs Bien. Qui sont arrivés. Mais sur la responsabilité, responsabilité pénale, il faut des faits et tout ce qui est évoqué. Et la justice fera son travail. Mais Bien. Les faits n'existent, enfin, ne sont pas de qualification pénale.
2: Et plus de 200 enquêtes sont en cours dans le scandale du périscolaire parisien. Vous l'avez peut-être vu ces derniers jours, en allant remplir votre réservoir, les prix de l'essence battent des records historiques. 2,12€ le litre de samplon 95 ce matin, 2,21€ le samplon 98, et jusqu'à 2,29€ le litre de gazole en moyenne. Ça commence à peser lourd dans le portefeuille des automobilistes, notamment ceux des Yvelines, qui a rencontré Jules Dekis en faisant son plein.
5: Saisir le pistolet de la pompe, remplir son réservoir en regardant le compteur défiler très vite. Odette en a l'habitude. Trajet domicile-travail, elle roule 100 km par jour.
6: Je vais faire un plein maximum tous les 10 jours. Je suis à 115€.
5: Le calcul est vite fait. 345€ par mois, plus de 4000€ par an avec les prix actuels. Odette fait donc partie de ces Françaises et Français qui sont entrés dans cette catégorie. Mettre en une année plus d'un mois de salaire dans son réservoir. Donc elle tente de tout optimiser.
6: Avant de partir du travail, j'ai regardé vers chez moi les prix, enfin, j'ai comparé 3-4 stations et effectivement on fait attention parce que bah oui on est parents, on a deux enfants, puis on a deux voitures, on est obligé de se déplacer au travail et on n'a pas de possibilité de prendre des transports parce que bah, c'est pas aussi bien desservi, donc on est dépendant de la voiture.
5: Comme Odette, Sylvain n'a pas choisi cette pompe par hasard.
7: Parce que c'est la moins chère.
5: Il avale les kilomètres.
7: Je fais 25 000 en moyenne par an.
5: Alors aujourd'hui est-il dans cette catégorie, un salaire par an de carburant?
7: Je préfère pas le calculer en fait.
5: Mais la réponse est oui, alors qu'il tente de faire baisser la facture.
7: Quand je peux, je prends le vélo. Au lieu de prendre la voiture.
5: Aujourd'hui donc, comme pour Odette et Sylvain, 5 millions de ménages consomment plus d'un salaire par an en carburant avec bien souvent cette idée de rogner ailleurs et souvent sur les loisirs. 5 millions de ménages dans ce cas, c'est deux fois plus qu'il y a 5 ans, estime l'INSEE.
2: 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Paris remet ses couronnes européennes en jeu. Le PSG, mal en point en championnat, aucune victoire en 3 rencontres, va devoir performer ce soir pour son premier match de phase de poule, Julien Froment.
8: Le Paris Saint-Germain, candidat naturel à sa propre succession, oui, même si pour le capitaine Marquinhos, malgré l'expérience emmagasinée et le statut de grand favori, la route pour Madrid, où aura lieu la finale, n'est pas toute tracée.
9: C'est très difficile de gagner une déjà, gagner deux c'est encore plus, gagner trois c'est hyper difficile et très peu des équipes qui ont fait. Mais voilà, c'est une question d'ambition, de motivation, une question de philosophie. Si on veut gagner encore une fois, on doit être exigeant avec nous-mêmes.
8: L'exigence, c'est le mot qui est aussi revenu dans la bouche de l'entraîneur Luis Enrique. Son équipe a interdiction de se reposer sur ses acquis.
10: Le passé, c'est le passé. Il faut renouveler le carnet de conduite. Il faut renouveler chaque année. Il faut sortir de notre zone de confort. et je suis prêt à chercher à contrôler ça, chercher à améliorer mon équipe et chercher à montrer à nos supporters qu'il faut se réinventer chaque jour.
8: Et le PSG va pouvoir redémarrer en douceur face à Bratislava, l'adversaire sur le papier le plus abordable.
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0: précisément sur votre radio ici. Je voudrais faire un immense coucou à toutes les locales d'ici, partout en France. Et je voudrais vous dire que la semaine prochaine, avec Aude Razo, l'équipe sera à Paris, mais nous serons à Montpellier.
1: Eh oui.
0: Voilà, donc on est très contentes, on fera l'émission en direct de Montpellier. Oui, j'ai un petit peu le boulard, je suis comme ça. Bienvenue dans votre nouveau rendez-vous. Ici, on parle bon plan, vie quotidienne, arnaque à éviter, santé. Nous sommes là pour vous rendre service parce qu'on vous doit bien ça. C'est le titre de votre nouveau rendez-vous quotidien sur votre radio ici. Nous sommes ensemble jusqu'à 13h. Moi, je m'appelle Enora Malagré et voici la très joyeuse bande du jour qui sont très, très en forme. Aude Razo, Madame Anti-Arnaque, bonjour Aude.
1: Bonjour Enora, hâte d'aller à Montpellier.
0: Oh là là, on sera très heureuses toutes les deux. Valère Coréard et ses bons plans. Bonjour Valère.
2: Salut Enora, bonjour à toutes et tous.
0: Gérald Kirzek, notre médecin qu'on adore. Coucou Gérald.
3: Bonjour Enora, bonjour à tout le monde. Il sort de garde le docteur, donc il est au taquet.
0: Et il a même pas l'air fatigué, oui.
3: Non, ça sera pour demain.
0: Il a pris des petits produits peut-être dans la pharmacie de l'hôpital,
3: jamais.
0: Je plaisante. Et Elsa Wolinski, notre rayon de soleil. Bonjour Elsa.
4: Bonjour, bonjour à tout le monde.
0: Alors, aujourd'hui, un sujet qui touche de plus en plus de personnes. On démarrera l'émission par ça, l'usurpation d'identité. Ça vous est arrivé? Ça vous angoisse? Vous avez des questions? Appelez-nous ou laissez-nous un vocal, c'est gratuit sur notre WhatsApp 0810 055 056. Nous sommes là pour vous et puis laissez-nous aussi des messages vocaux, ça aussi c'est possible sur le même numéro, comme Rose aujourd'hui.
5: Bonjour, c'est Rose d'Île-de-France, je cherche un appartement et on me demande un garant que je n'ai pas.
0: Ah voilà. Alors ça on connaît, hein. C'est malheureusement il n'y a que trop de situations comme ça. Ça c'est pour vous Valère Coréard.
2: Oui, ça tombe bien parce que j'ai une solution pour celles et ceux qui n'ont pas de garant et qui veulent en trouver un. C'est
0: formidable.
2: Très
0: on y répondra dans une trentaine de minutes et puis le meilleur pour la fin, vous le savez peut-être maintenant, tout au long de l'année je booste votre pouvoir d'achat. 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Midi 7, on démarre avec vous, chère Aude Razo. Vous allez ouvrir l'émission avec cette angoisse que nous avons toutes et tous, enfin de plus en plus nombreux je trouve, à partager. L'usurpation d'identité. Qu'est-ce qui se passe? Qu'est-ce que c'est déjà?
1: Déjà, usurpation d'identité, c'est tout simple. C'est quand quelqu'un se fait passer pour vous. Voilà. Il vole votre identité. Généralement, c'est évidemment pour commettre une fraude. Il ne fait pas avec de très bonnes intentions. Vous avez raison de dire qu'effectivement, le phénomène est en hausse, puisqu'en 10 ans, le nombre de condamnations pour usurpation d'identité, il a augmenté de 25%.
0: Oh là là, c'est énorme.
1: C'est juste énorme. Je suis souvent interpellée par les auditeurs à ce sujet, parce que ça fait peur. On entend beaucoup de témoignages. Vous savez, à la télé, de gens qui disent qu'ils ont été usurpés. Ouais. Nous, ce qu'on va voir ensemble, c'est le plus important, ce sont les petits gestes au quotidien qui vont limiter les risques d'en être victime. C'est quand même ça le plus important, c'est de trouver des solutions tous ensemble. Usurpation d'identité, je vous donne un premier exemple. Un escroc qui réussit, alors d'une manière ou d'une autre, on va revenir là-dessus, à récupérer votre carte d'identité.
0: D'accord.
1: Très important. Il monte dans le train. Le contrôleur arrive, l'escroc n'a pas de billet, il sort Enora, votre carte d'identité au contrôleur. Et qui va payer la prune?
2: Vous.
0: C'est maman.
1: Voilà, effectivement.
0: Exactement.
1: Alors ça peut arriver une fois, mais après l'escroc il peut le faire tous les jours. Finalement il peut prendre le train tous les jours. Et puis on arrive parfois à des situations un peu dramatiques. Vous allez recevoir des amendes à n'en plus finir. Une fois, deux fois, trois fois. Et vous allez devoir justifier à chaque fois que vous n'étiez pas dans ce train. Il y a plein de cas comme ça d'usurpation d'identité.
0: Valère Coréard.
2: Oui absolument, il y en a plein, pardon je le disais en même temps autre chose, parce que je me rends compte que c'est un peu complexe. Mais la vérité c'est que vous pouvez par exemple vous retrouver avec un crédit qui a été souscrit en votre nom, mais évidemment, vous n'avez pas touché l'argent.
0: Bien sûr, bien sûr.
2: Ça, c'est quand même assez affreux. C'est-à-dire, d'un coup, on vous relance et on vous dit, pensez à payer la mensualité, vous n'avez pas payé, vous êtes engagé pour 10 000 euros, vous vous rendez compte. Et là, l'usurpation d'identité,
0: ça,
2: c'est très mal.
0: C'est pareil, parce qu'ils ont réussi à choper notre carte d'identité. Gérald Kirzek.
3: Quand vous dites, ils ont pris la carte d'identité, ils ne l'ont pas pris physiquement,
0: non,
3: forcément,
0: c'est ça,
3: la carte d'identité.
0: Pas forcément, du moins.
3: Ils ne l'ont pas volé dans le portefeuille.
1: En fait, la grande différence, c'est qu'avant, effectivement, pour voler votre identité, il fallait vous piquer votre portefeuille.
0: Oui.
1: Aujourd'hui, il y a un truc qui s'appelle Internet, et votre carte d'identité, elle traîne un petit peu partout. Donc d'ailleurs, petit test, on va le faire ensemble. Qui a déjà envoyé par mail autour de cette table une photo ou une photocopie de sa carte d'identité?
4: Moi, plein de fois.
0: Bien sûr,
1: pourquoi, par exemple?
0: Mais pour les voyages, par exemple.
2: S'inscrire à la salle de sport.
0: Aussi.
1: Effectivement, pour les locations, etc.
0: Pour des abonnements, je ne sais pas, chez Darty, j'en sais rien, il m'avait demandé, moi. Mais c'était peut-être pas vraiment Darty.
1: Je suis en train de me rendre compte, c'est horrible. Petit geste tout simple. Vous allez tout de suite là, dans votre boîte mail, dans vos éléments envoyés, et vous supprimez.

0: Mais ces mails que vous avez envoyés, parce qu'en fait, je suis sûre que là, vous les avez toujours dans les éléments envoyés. Votre carte d'identité.
1: Ah bah évidemment.
0: Vous les avez pas supprimés.
2: Bah non,
3: du coup, on a toujours peur.
2: Non, mais attendez. Ils peuvent rentrer dans votre boîte mail, aller dans les fichiers envoyés, et c'est là où ils chopent la carte d'identité.
0: J'ai une auditrice qui m'avait contacté, elle s'était fait pirater sa boîte mail, ça arrive plus souvent que ce qu'on pense, hein. Et en fait, première chose, l'escroc est allé récupérer les documents d'identité. Alors, il n'y avait pas d'ailleurs que sa carte d'identité, il y avait aussi son avis d'imposition, etc. Tout ce qu'on envoie partout.
2: Donc là-dessus. Je vais me remettre au pigeon voyageur. Moi, ça va pas faire un pli, vous allez voir.
0: Voilà, il faut les supprimer. C'est le premier D'accord. petit geste okay. que je donne, qui est vraiment très simple. Et puis deuxième geste, on arrête d'envoyer sa carte d'identité. Et là, vous allez vous exclamer. Bah oui, mais comment
2: parfois,
0: on fait?
2: Bah oui, parce que parfois on nous la demande.
0: En fait, quand on n'a pas le choix, effectivement, parfois on n'a pas le choix. Le propriétaire veut notre carte d'identité pour la location du logement, pour les locations de vacances, etc. Il y a quand même des solutions. Il y a un site du gouvernement qui s'appelle Filigrane Facile. Filigrane.beta.gouv.fr, c'est l'adresse. Filigrane.beta.gouv.fr.
1: Vous... Pourquoi pour point bêta?
0: Moi, bêta, je pense que c'est en test, oui. en fait, à l'origine.
1: D'accord.
0: Donc, voilà.
1: Oui.
0: Mais il est là quand même depuis plusieurs années. Donc, il est
2: très loin dans les
0: longtemps.
2: Questions, ce médecin. Ouais. Wow,
1: non, mais moi, je ne suis pas bêta, vous voyez, donc je ne veux pas aller sur un site pour les bêta.
0: Au gouvernement, oui.
4: Il n'a pas beaucoup dormi.
0: En tout cas, c'est un site officiel. Même s'il y a écrit bêta dedans, c'est un site officiel. Et donc, en fait, vous allez mettre votre carte d'identité, la télécharger ou la photo plutôt de votre carte d'identité sur ce site. Et en fait, il va ajouter des petites lignes en travers, le fameux filigrane, c'est pour ça que ça s'appelle filigrane facile.
1: D'accord.
0: Et là, vous écrivez ce que vous voulez. Donc, par exemple, vous écrivez document exclusivement réservé à la location immobilière. Vous pouvez mettre la date, vous pouvez mettre le nom de la personne à qui vous adressez ce document. Et en fait, du coup, il va vous générer cette carte d'identité avec les petits filigranes en travers, et vous allez vous servir de ça. Alors, certains me diront, attention, on peut la supprimer, on peut supprimer ces petites lignes si on est doué en informatique, etc. Oui, mais sachez que l'escroc, il ne vous cible pas vous particulièrement, il va cibler plein de cartes d'identité. Donc, s'il doit choisir entre la carte d'identité où il y a un filigrane et donc il ne pourra pas utiliser tout de suite, et celle qui n'en a pas, il prendra celle qui n'en a pas. Donc, ça aussi, petit geste, filigrane facile.
2: On va continuer de parler usurpation d'identité, comment s'en prémunir. On va aussi vous parler des célébrités dont l'identité a été usurpée. Mais pour l'heure, nous allons écouter un peu d'Alain Souchon, bidon, sur votre radio ici dans On vous doit bien ça.

0: Alain Souchon sur votre radio. Ici, dans On vous doit bien ça.
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0: Vous avez des problèmes. Nous avons sûrement des solutions. C'est la promesse de ce nouveau rendez-vous quotidien. On est ensemble jusqu'à 13h. On parlait avec Aude Razo, notamment, et toute l'équipe. Usurpation d'identité, ça arrive malheureusement de plus en plus souvent. On vous dit comment s'en prémunir. Réagissez avec nous, évidemment, si ça vous est arrivé, si vous avez des questions à nous poser. 0810 055 056. Parce que ça arrive à nous, adultes, mais ça arrive aussi aux enfants. Elsa, vous en avez fait malheureusement l'expérience.
3: Si mon ado, elle s'est fait usurper son identité, alors évidemment je ne l'ai pas du tout cru, parce que comme elle fait quand même des petites bêtises, donc j'étais persuadée que c'était sa faute, en fait pas du tout, c'était un jeune homme qui a pris son identité et qui a dépensé plein d'argent, et en fait c'est très compliqué à prouver, parce qu'il faut montrer, il faut donner des photos, prouver qu'elle n'était pas à tel endroit, à telle heure, qu'elle n'a pas fait ces dépenses-là, donc c'est pas facile.
4: Et c'est vrai que c'est compliqué aussi pour ceux qui se font usurper dans le train, parce que c'est souvent le cas qui revient. Effectivement, il faut à chaque fois ne pas payer l'amende, déposer plainte, contester le PV auprès de la SNCF. Mais pour contester le PV, il faut quand même avoir la preuve que vous n'étiez pas dans le train. Et des fois, c'est pas forcément évident. Donc, faut avoir regardé le petit ticket de caisse qui montre que vous étiez, au magasin du coin de la rue à ce moment-là. Mais
5: ça s'appelle un alibi.
4: Exactement.
5: Il faut avoir un alibi.
0: Excusez-moi, on a le commissaire Maigret qui a débarqué dans les studios. On nous doit bien ça. Sous les traits de Gérald Kirzek. C'est merveilleux. Lit en enquête. Aude Razo.
4: On voulait aussi parler des célébrités qui se font usurper. Alors, les escrocs qui se font passer pour des célébrités ou qui utilisent le nom des célébrités pour nous soutirer de l'argent, comme d'habitude.
5: C'est toujours la même chose.
4: Le cas le plus célèbre, on en parlait un petit peu la semaine dernière, l'escroc qui se fait passer pour Brad Pitt.
0: Oui, ça, tout le monde. Enfin, voilà. Peut-être. Vous n'en avez pas entendu parler, mais enfin, ça a fait quand même, comment on dit, les choux gras. Allez, j'ai envie d'inventer cette expression éventuellement. Non, mais de cette femme, effectivement, qui s'est fait totalement escroquer par ce...
4: 800 000 euros, donc voilà, là, on est dans l'arnaque amoureuse, quelqu'un qui se fait passer pour Brad Pitt et qui fait croire à quelqu'un que Brad Pitt est très amoureux d'elle.
5: Et en toute modestie, sans être Brad Pitt, moi, je me suis fait usurper.
0: Alors, exactement. On allait en parler avec vous, Gérald Kirzek. Est-ce que c'est un vrai phénomène, Aude Razo, les médecins qui se font usurper votre identité?
5: Et pas que des Brad Pitt.
4: C'est le cas qui me remonte le plus, et j'ai même parfois des gens qui me disent le docteur Kirzek me recommande tel ou tel médicament. Non,
0: et là, pardonnez-moi, c'est très sérieux, c'est grave.
5: C'est dramatique parce qu'il y a des gens qui font des faux articles, alors ça fait très sérieux, on a l'impression que c'est un article du Figaro, du Monde, ils prennent des logos, ils prennent ma photo, celle d'autres médecins, Michel Simès, entre autres, il l'avait dénoncé, Marine L'Orphelin aussi a eu ce même problème, et ils vendent des médicaments. Alors moi, je suis allé porter plainte, malheureusement, ça sert à pas grand-chose parce que ce sont des sites qui sont renvoyés vers l'étranger, etc., donc on peut pas remonter la filière, et ce sont...
0: Mais pardonnez-moi, c'est beaucoup d'argent. Quelles sont les solutions, en fait? On a l'impression qu'il
5: n'y a pas de solution. La solution, je le rappelle à chaque fois, on n'a pas le droit, en tant que médecin, de faire de la publicité. Un médecin n'a pas le droit de faire de la publicité pour des compléments alimentaires, pour des médicaments, pour je ne sais quoi. Donc, ne vous faites pas avoir. Quand il y a notre photo, quand on vous vend quelque chose, en fait, le médecin ne peut pas vous vendre. C'est interdit par l'ordre des médecins. Donc, ça veut dire que c'est forcément une arnaque. Donc, les médicaments, les compléments alimentaires, moi, j'ai des gens dans la rue qui me disent « Ah, j'ai acheté vos médicaments, mais c'est des sommes dingues. Moi, j'ai une personne, la dernière fois, elle m'a dit, j'ai dépensé 400 euros.
0: Mais non!
5: Mais bien sûr. Alors moi j'étais un peu gêné parce lui dire malheureusement c'est 400 euros pour recevoir je ne sais quoi, et en plus on ne sait pas ce qu'on reçoit. Ça peut être en interaction avec vos médicaments, etc. Donc vraiment ne faites pas. Les médicaments c'est à la pharmacie. Les compléments alimentaires c'est à la pharmacie.
0: Aude Razo, il y a aussi
4: Florent Pagny, effectivement. Il avait alerté, c'était il y a 2 ans, une fan qui avait donné de l'argent à un faux Florent Pagny. Et là, ça nous amène à un autre sujet. Merci beaucoup, Elsa. Parce que là, on parle d'encore autre chose, et Gérald pourra en parler aussi. On va parler des deepfakes.
0: Deepfake, c'est quoi? Alors là, m'en parlez pas.
4: C'est une fausse vidéo, c'est-à-dire que cette fan avait reçu une vidéo de Florent Pagny en train de lui parler. Sauf que c'était pas Florent Pagny, mais physiquement et la voix, c'était vraiment
3: Florent Pagny. J'ai vu la vidéo, on croyait vraiment que c'était lui.
5: C'est bluffant, avec les médecins c'est pareil, c'est-à-dire qu'on répond à des interviews, on est en train de dire, il y a tout un truc qui tourne sur les parasites, soi-disant, on serait tous parasités, et donc on voit des médecins, moi en l'occurrence, en train de parler, d'expliquer comment les parasites, les vers, rentrent par l'alimentation, se développent dans le tube digestif, etc. Et bien sûr la solution, cliquer commander et on va vous déparasiter. C'est très difficile parce que c'est de mieux en mieux fait ces vidéos.
0: C'est le problème de l'intelligence artificielle. Ben oui. Moi, je vais vous avouer quelque chose. Je suis, et c'est pas du tout une plaisanterie, je suis la femme la plus deepfakée de France, figurez-vous. Mmh. Comment je l'ai appris? Grâce à nos confrères de France Télévisions. Vous connaissez peut-être cette émission qui s'appelle Complément d'enquête. Oui. Ils ont fait un complément d'enquête sur les deepfakes pornographiques. Et en fait, ils se sont rendus compte lors de leur enquête, pardonnez-moi, je vais vous le révéler, qu'en fait, mon visage était mis très souvent, j'en ai déjà parlé dans des interviews et tout, sur des corps de femmes pour des scènes pornographiques, absolument. Mmh. Et croyez-moi, quand vous allez, donc évidemment vous allez porter plainte contre, bah, on ne sait qui, et quand vous voyez des images de vous-même, dans des ébats sexuels, ça fait tout drôle, c'est extrêmement traumatisant. C'est pas tellement par rapport à moi que je vous raconte ça, c'est que les deepfakes pornographiques, etc., moi j'ai pensé à nos enfants.
3: Bien sûr.
0: À nos mineurs, à nos jeunes, dont l'image peut être comme ça, tordue, utilisée à des fins atroces.
5: Le préjudice.
0: Je vais faire la vieille dame un peu pénible, mais moi ça me fait peur, et l'intelligence artificielle là-dessus ça me fait peur.
2: Il faut faire attention aux réseaux sociaux, hein. C'est pour ça aussi, attention à pas mettre n'importe quoi sur les réseaux sociaux, après ça peut partir n'importe
0: Exactement,
2: où.
0: Valère.
5: Et le préjudice, il est financier, on en parlait, mais il est aussi psychologique, c'est un réel psychotraumatisme quand on voit ça, et chez des ados déjà vulnérables, on imagine les conséquences à l'école notamment, ou au lycée.
0: On continue de réagir sur ce sujet, n'hésitez pas à nous appeler, 0810 055 056, c'est votre émission, on est là pour vous rendre service. Pour l'heure, on va s'écouter un petit peu de Zazie, peu importe, sur votre radio, ici.

0: porte. La sublime voix rocailleuse de Zazie, peu importe sur votre radio ici.
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0: On vous doit bien ça. Votre nouveau rendez-vous quotidien sur votre radio. Ici, on est ensemble jusqu'à 13h. Ça débat, hein, ça débat au standard, ça débat hors antenne. On parle usurpation d'identité grâce à Aude Raseau en ce midi. On a énormément de réactions au standard au 0810 055 056. Appelez-nous, envoyez-nous des vocaux, écrivez-nous. On est avec vous et nous recevons Alice qui avait envie de réagir, qui nous appelle de Toulouse. J'embrasse très fort ici Occitanie d'ailleurs. Bonjour Alice, bienvenue à vous.
2: Oui, bonjour à toute l'équipe.
0: Bonjour. Et
2: donc, ma question c'est la suivante. Quels sont les petits trucs qui peuvent nous alerter concernant justement une usurpation d'identité?
0: Très bonne question Alice, merci beaucoup de l'avoir posée. C'est une question pour Aude Raseau, évidemment, Madame Antiernac.
3: Alors l'usurpation, merci Alice effectivement pour cette question, c'est quelque chose de très large, on a compris, ça peut couvrir énormément de domaines. Le petit signe déjà, je parlais de la SNCF, mais si vous commencez à recevoir des amendes inexpliquées, c'est forcément qu'il y a quelque chose qui ne va pas. Alors l'amende, je parlais de la SNCF, ça peut aussi être une infraction routière. Vous êtes flashé, ah bon, mais comment ça, j'étais pas là du tout en voiture à cette heure-là. Donc ça, c'est quand même des petits indices qui doivent vous mettre la puce à l'oreille. Et là, il faut commencer effectivement à s'en inquiéter. Sinon, c'est des prélèvements éventuellement qui peuvent arriver. Ce sont des relances pour des crédits. On parlait de crédit avec Valère. On vous dit tout d'un coup, mais vous devez de l'argent, etc. Mais de quel argent on parle, en fait, on ne sait pas. Tout ça, c'est des petits indices où là, tout de suite, il faut pouvoir réagir.
0: D'accord. Merci beaucoup, Alice, pour votre appel. On va essayer de prendre un maximum d'auditeurs parce que c'est avant tout votre émission. On va du coup recevoir Odile. Odile qui nous appelle de Rezé, je crois. J'embrasse très fort ici Loire-Océan. Je vais venir vous faire un petit coucou ici dans pas longtemps. Bonjour Odile.
4: Bonjour.
0: Comment allez-vous, chère Odile?
4: Très bien.
0: On est ravis de vous accueillir. Ravis de vous accueillir. Alors, dites-nous, parce que c'est votre émission, on peut parler de complètement autre chose. C'est vous qui faites le conducteur de l'émission. On vous écoute, chère Odile.
4: Alors moi, c'était sur les arnaques téléphoniques, le démarchage téléphonique.
0: Ah, nous en avions parlé, effectivement, voilà. Hier.
4: Avec cet état d'appel intempestif.
0: Oui, on n'en peut plus.
4: Et j'ai une maman très âgée et je voulais pas qu'elle se fasse arnaquer. Ouais. Et la seule solution que j'ai trouvée, qui fonctionne très très bien, c'est que systématiquement, dès l'instant où elle a un appel, un démarchage, quel qu'il soit, elle répond qu'elle est sous tutelle.
0: Oh, mais c'est pas mal, ça.
4: Et la personne, très courtoisement, dit « Oh, ne vous inquiétez pas, madame, c'est pas grave, on va voir avec votre tuteur, passez une bonne journée. » Ça se passe très très bien, et elle n'a plus d'ennuis, et elle n'a plus d'appel.
0: Comment s'appelle votre maman ?
4: Bernadette.
0: Eh ben Bernadette, elle est bien maline. Voilà, c'est vous qui nous donnez des astuces, Odile. Merci, Aude Raseau.
4: Oui, je vous en prie.
3: C'est vrai que les personnes âgées sont particulièrement ciblées par les démarcheurs et par les arnaqueurs. J'avoue, moi, ça me fait quand même assez mal au cœur quand j'ai les auditeurs qui me contactent, parce qu'il y a un grand sentiment de solitude des personnes âgées qui parfois sont seules et qui ne savent pas trop quoi faire. Et souvent, le démarcheur et l'arnaqueur, ils vont rappeler. Quand ils ont compris qu'ils ont une personne un peu peut-être en difficulté, qui ne comprend pas tout, ils vont appeler encore et encore. Et des fois, j'ai des gens, ils me disent, il était tellement insistant, j'ai cédé. Voilà. Et
5: puis, il y a des gens qui sont seuls aussi.
0: Valère,
5: ils jouent aussi sur ce côté-là. C'est-à-dire, ils commencent à discuter, je suppose, et ils jouent sur le lien, mais c'est horrible.
0: Ils peuvent le savoir, ça, que les personnes sont seules.
5: Pas dans la discussion, peut-être.
3: Dans la discussion, ils finissent par le comprendre. De toute façon, ils passent beaucoup de coups de fil dans la journée.
0: Gérald Kierzek.
6: C'est bien le coup de la tutelle, bravo, parce que ça veut dire quoi? Ça veut dire que, un, la personne ne peut pas acheter toute seule, donc ça n'intéresse plus l'escroc ou le démarcheur potentiel. Et deuxièmement, il doit peut-être mettre une petite note ou enlever de sa base de données dans la liste d'appels en disant, voilà, c'est plus la peine de rappeler, donc ça diminue le nombre d'appels aussi.
0: Et je vous rappelle cette application merveilleuse que nous avait donnée Aude pour...
6: Ça raccroche,
0: exactement.
6: Trois fois ce matin, j'ai
0: ne
6: le numéro.
0: Ne plus qui... subir Hop. Ces appels intempestifs. Merci beaucoup, Odile, et surtout, merci du tuyau. On embrasse très fort Bernadette, votre maman. Et là, c'est l'heure. Oh là là, c'est mon moment préféré, vous le savez. 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Et vu que c'est la rentrée, pour vous alléger un peu, il y aura un autre gagnant un peu plus tard dans l'émission. Mais pour l'heure, on accueille Laura, qui nous appelle du Pays Basque. Quelle chance.
7: Oui, bonjour.
0: Bonjour Laura.
8: Bonjour.
0: Eh bien écoutez, vous êtes inscrit sur la page ici.fr et du coup, eh ben c'est gagné. Bravo. Et voilà. aussi simple que ça.
7: Wow, c'est, je m'y attendais pas du tout, en plus.
0: Comme quoi. Bon, et ben voilà.
7: Je n'arrête pas de faire des concours parce que ça me permet de finir les fins de mois.
0: Là, bien sûr.
7: En de trois enfants. Donc voilà.
0: On est ravis de pouvoir vous donner ce petit coup de pouce parce qu'on vous doit bien ça sur votre radio. 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Dans un instant, on va parler médecine avec le docteur Kirzek et on va parler bonheur, injonction avec Elsa Walensky. À tout de suite.
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0: Il est midi 33 sur votre radio ici. Bienvenue dans votre nouveau rendez-vous. Ici, nous parlons bon plan, vie quotidienne, arnaque à éviter. On parle aussi santé. Nous sommes là pour vous rendre service parce qu'on vous doit bien ça. Et c'est le titre de ce nouveau rendez-vous quotidien. Nous sommes ensemble jusqu'à 13h. Je suis Nora Malagré et je suis avec la bande. Aude Razo, Valère Correa, Gérald Kirzek qui nous parlera de la maladie de Céline Dion dans un instant. Et Elsa Walensky qui nous parlera injonction à rester jeune. Et ça, on n'en veut plus. Mais pour l'heure, c'est Rose qui nous avait laissé un message vocal sur notre numéro WhatsApp gratuit 0810 055 056.
23: Bonjour, c'est Rose d'Île-de-France. Je cherche un appartement pour suivre mes études à Caen et on me demande un garant que je n'ai pas. Est-ce qu'il existerait des solutions pour m'aider, s'il vous plaît ? Merci beaucoup.
0: Merci surtout à vous, Rose, de nous poser cette question qui taraude tant de gens en France. Et c'est une question pour Valère Coréard, monsieur Bonplan.
5: Ouais, c'est un peu agaçant de se dire qu'on a plein de jeunes comme ça qui sont coincés parce qu'ils sont dans une famille qui est elle-même coincée. Enfin, on répète des trucs.
0: Bien sûr.
5: Heureusement, il existe un système qui est public et qui, du coup, est accessible à toutes et tous. Ça s'appelle la garantie visale. En fait, la garantie visale, c'est en quelque sorte l'État qui va se porter caution pour le jeune et qui va garantir les loyers impayés, qui va garantir des dégradations éventuellement dans l'appartement. En fait, ce qui est bien, c'est que ça enlève des enjeux pour le locataire, parce que il a accès du coup au logement. Et puis, ça enlève des enjeux aussi pour le propriétaire, parce qu'on va pas non plus faire des caricatures. Un propriétaire, s'il a un studio à louer, il a un prêt dessus, il est ric-rac. S'il tombe sur un locataire qui paye pas son loyer, c'est la catastrophe aussi. Donc voilà. Alors, pour profiter de ça, il faut que le locataire obtienne le visa d'action logement, en fait. Mais aussi que le bailleur, donc le propriétaire ou la propriétaire, accepte cet acte de caution. Donc soyez vigilants sur un point, les règles ne sont pas exactement les mêmes selon là où vous habitez. Tout est expliqué sur le site service-public.gouv.fr. Et là, c'est une petite recommandation, allez sur les sites officiels pour ce genre de truc, parce qu'il peut y avoir aussi des sociétés qui vont vous dire « Ah ben, il faut payer pour avoir la garantie visale ». Là, j'imagine que voilà.
0: Encore des arnaques.
5: Aude va vous dire, voilà, soyez vigilants. Alors, si vous avez entre 18 et 30 ans, ou que vous avez plus de 30 ans et que vous êtes salarié, c'est un bon départ. À partir de là, selon les régions, les plafonds changent, mais il ne faut pas que le loyer du bien que vous visez dépasse un certain montant qui reste raisonnable. Mmh. Voilà, ça c'est vraiment un critère important, mais comme ça change d'une région à l'autre, je ne vais pas vous donner tous les critères de toutes les régions.
0: Bah, et si. Puis,
5: il n'y a aucun problème. Donc on va finir à 14h30 aujourd'hui, prévenez les chefs. Non, puis s'ajoutent certains critères comme avoir une promesse d'embauche, un contrat de travail, et quand on a moins de 30 ans, ben là il n'y a presque plus de conditions. Et là je pense que ça peut convenir à Rose, parce que quand on est étudiant, et bien là on enlève toutes ces conditions. Notez qu'il y a un site pour tester votre éligibilité en tant que locataire ou en tant que bailleur, si vous voulez donc sécuriser un locataire qui a un dossier fragile mais vous avez envie de lui donner sa chance. C'est site.actionlogement.fr. Vous allez sur ce site et là vous verrez si vous êtes éligible ou non à ce qu'on appelle la garantie visale.
0: Merci beaucoup Valère Coréard. Faites comme notre auditrice Rose, écrivez-nous, appelez-nous, vous avez un souci, nous avons des solutions parce qu'on vous doit bien ça. On va s'écouter un petit classique, indémodable, Queen, We Will Rock You, sur votre radio ici

0: We Will Rock You, Queen, sur votre radio ici dans On vous doit bien ça.
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0: Et il est midi 38, merci d'être avec nous tous les midis, c'est votre nouveau rendez-vous quotidien, on est ensemble jusqu'à 13h. Dans un instant, le docteur Gérald Kirzek nous parlera de la maladie de Céline Dion, et il en a des choses à nous dire. On s'inquiète forcément pour notre Céline qui démarre sa série de concerts samedi, mais ça on en parlera tout à l'heure. Pour le moment, nous allons nous adresser à vous, enfin vous allez vous adresser à nous, chère tout Elsa Wolinski, vous avez envie de mettre un pavé dans la mare.
3: Oui, j'ai envie de parler de stars, de continuer à parler de stars comme haut de la fête tout à l'heure. Effectivement. Parce que vous savez, moi j'aime les stars et j'ai aucun problème à l'assumer. J'ai un côté très midinette, groupie avec une pointe de cagole dans l'âme quand même, je dois l'avouer. Oui Gérald, je l'avoue. Donc moi les stars, ça me fait rêver. Après tout, c'est aussi un peu leur fonction, incarner quelque chose de l'ordre du fantasme et de la projection. Donc avec toutes les histoires d'usurpation d'identité, franchement, moi aussi, j'aurais très bien pu me faire avoir. Mais il y a quand même un petit problème avec le rêve. À force de le regarder, on finit parfois par le prendre pour de la réalité. Parce que quand je regarde Salma Hayek qui vient de fêter ses 60 ans, ou Demi Moore, Nicole Kidman, chez nous Isabelle Huppert ou Sophie Marceau, évidemment que je me dis, moi aussi, j'aimerais bien leur ressembler. Mais derrière tout ça, il ne faut pas oublier, derrière tous ces physiques qui nous fascinent, qui nous font rêver, il y a du temps, du sport, des coachs, des massages... Peut-être de la génétique, mais aussi beaucoup, beaucoup, beaucoup, beaucoup de chirurgie esthétique, l'air de rien.
0: Beaucoup d'argent,
3: et en beaucoup gros, d'argent. Hein. Oui, surtout, il y a les moyens de s'offrir tout ça, parce que soyons clairs, vieillir comme une star, ça a un prix. Parce que moi aussi, je le veux bien, le ventre de Jennifer Lopez, mais j'ai pas l'argent, ni le temps, pas du tout. Le problème, c'est qu'à force de voir des femmes de 50 ans, de 60 ans, ou de 70 ans, dont le visage et le corps semblent parfois échapper au temps, notre regard finit par se dérégler, effectivement. On ne sait même plus très bien à quoi ressemble une femme qui vieillit normalement. Et c'est exactement là que le paradoxe commence. Parce qu'en même temps, on nous demande d'assumer notre âge, mais de ne surtout pas avoir l'air vieille. Mais qu'est-ce que ça veut dire avoir l'air vieille ? Moi, j'ai toujours pas compris ce que ça voulait dire. J'ai 52 ans, est-ce que j'ai l'air vieille ? Ben non, pas du tout. Je me fais moi-même mon auto. Hein, merci. Voilà,
0: il était temps, les garçons, merci. Que ça se réveille.
3: Non, parce que justement, chez les hommes, curieusement, le vieillissement a l'air beaucoup plus sympathique. Les tempes deviennent grisonnantes, c'est séduisant, les rides autour des yeux, ça donne
0: sauf
3: du
0: pour
3: caractère.
0: Gérald, il n'a pas pris un petit coup de pelle, je ne
3: non,
0: vous
3: non,
0: cache pas.
3: Non, justement, j'ai parlé de Gérald. Gérald, il a un sourire un peu joyeux, comme ça donne du charme, un peu d'embonpoint, ça fait nounours rassurant.
4: Oh merci.
3: On allez a envie hop. De se blottir dans leurs bras.
0: C'est
3: dans
0: vrai qu'il a un petit côté baladure. Paix à son âme.
3: Non, mais alors que chez vous, l'embonpoint, ça peut être un
0: ça
3: peu
0: peut
3: sexy,
0: être sexy
3: et rassurant.
0: Exactement.
3: Chez nous,
4: chez une femme aussi.
3: Ça fait grosse.
0: Mais parce que vous, vous êtes sympathique et déconstruit. Et voilà, mais c'est vrai qu'elle a raison, pardonnez-moi.
3: Chez les hommes, on dit qu'effectivement, ils sont bien, ils se patinent. Nous, on nous dit, t'es vieille, en fait. Et malgré tout ça, on nous demande d'être authentique, naturel et sans filtre. Mais en vrai, quand les personnalités le font, regardez ce qui se passe. Par exemple, Pamela Anderson, Kate Winslet, qui milite depuis toujours et revendique le droit de rester naturel, eh ben, elles se font régulièrement bâcher sur leur physique. Et chez nous, sur les réseaux et à la télé, en France, Vanessa Desmouilles, Élodie Gossuin, Aline Blondieu, Faustine Bollard, il y a une semaine, s'est fait complètement bâcher. À chaque fois qu'elles se montrent face caméra, sans maquillage, naturel, comme je le suis d'ailleurs aujourd'hui, elles reçoivent des commentaires haineux et désagréables. Et je sais que ça vous est déjà arrivé, Enora.
0: Oui, oui, absolument. J'ai fait une émission, le magazine de la santé, sur France Télévisions, pas maquillée, pour rendre honneur à ces femmes. J'en ai pris plein la tronche, donc je me suis dit, plus jamais. Je vais continuer à faire un minimum de petites peintures, quoi. La première sous-couche, au moins, à minima, parce que j'avais pas envie de me faire effectivement danser sur les réseaux.
3: Mais voilà, et c'est ça, et c'est pour ça que ça me dérange, c'est ce qui me dérange le plus en fait. On parle beaucoup aujourd'hui de body positive, d'acceptation de soi, de diversité des corps et des âges. Évidemment, il y a des avancées. La journaliste par exemple et écrivain Sophie Fontanelle, elle a beaucoup contribué à changer notre regard. Donc oui, ça bouge. Mais parfois, j'ai quand même l'impression qu'on avance d'un côté et qu'on recule de l'autre. Parce qu'en France, les femmes de plus de 50 ans représentent environ un quart de la population. Et pourtant, dans les films français, elles n'occupent qu'environ un rôle sur 10. Donc je répète, un quart dans la vraie vie, un rôle sur 10 au cinéma. Il y a un petit problème quand même. Alors forcément, notre imaginaire se construit aussi avec ce qu'on nous montre. Regardez Laetitia Casta à Cannes. Elle était sublime, elle était souriante, elle était magnifique. Et qu'est-ce qu'on a trouvé à dire ? Qu'elle avait grossi, qu'elle avait pris de l'embonpoint, qu'elle était vieille. Donc en fait, je vais vous dire, finalement, qu'est-ce qu'on veut ? Ce qu'on veut, c'est avancer. La prochaine vraie avancée, c'est arrêter de faire du vieillissement des femmes un événement. Ce qu'on veut surtout, c'est qu'on nous foute la paix.
0: Oui !
3: Laissez-nous tranquilles, laissez-nous vieillir et être belles !
0: Merci, qu'est-ce que ça fait du bien ! Vraiment, ces interventions de notre Elsa Wolinski, merci beaucoup. C'est ça qui est bon dans On vous doit bien ça, mais pour l'heure, on va s'écouter ça aussi, ça va nous faire du bien. Céline Dion, tiens, c'est pour vous, Chirac Kirzek, on ne change pas sur votre radio ici.

0: change pas. Céline Dion sur votre radio. Ici, vous le savez, hein, la série de concerts de Céline Dion à Paris débute samedi. C'est l'événement musical de la rentrée. Tous les tubes de Céline Dion sont évidemment à écouter sur votre radio locale ici. Jusqu'à 13h,
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0: Et quelle est riche cette émission aujourd'hui. Vous êtes très très très nombreux à réagir au 0810 055 056. On a parlé usurpation identité. Elsa Wolinski nous a fait un bien fou en nous disant qu'on avait, voilà, l'âge qu'on avait et le physique qu'on avait, qu'on s'en fichait. Ça m'a, oh là là, je me sens mais poucher les ailes. Et là, on vient d'écouter Céline Dion et notre docteur émérite Gérald Kirzek va du coup nous parler de la maladie de Céline Dion.
2: Et on en a beaucoup parlé de sa maladie. Absolument. De la personne raide, vous vous rappelez. Alors ça avait défrayé la chronique parce qu'on était très inquiets, on la voyait maigrir, elle avait annulé ses concerts à Las Vegas et puis est tombé le diagnostic médical, le syndrome de la personne raide. Ah, moi je vous avouerai, j'en avais jamais entendu parler.
0: Ah c'est vrai, même en tant que médecin?
2: Ah ben oui, mais pourquoi? Parce que c'est une maladie neurologique extrêmement rare.
0: Okay.
2: Ça touche, quand on regarde les statistiques, ça touche une à deux personnes par million de personnes. Donc on voit bien que c'est rarissime. C'est une maladie neurologique. Alors les symptômes, c'est une rigidité musculaire, sont des spasmes douloureux. Elle le décrit très bien, ça affecte la voix. Parce que forcément, les spasmes musculaires, pour parler, il y a des cordes vocales. Les cordes vocales, il y a besoin des nerfs, il y a besoin des petits muscles. Et quand on est chanteuse, on voit le drame que c'est. Et c'est un problème de mobilité. On s'est même demandé à un moment donné si elle allait pouvoir marcher, si elle n'allait pas se retrouver dans un fauteuil roulant. Et cette maladie-là, c'est une maladie auto-immune. Alors, on en connaît des maladies auto-immunes, hein, la polyarthrite rhumatoïde, par exemple, le lupus, ce sont des maladies qui attaquent notre système immunitaire, attaquent en fait notre propre organisme. Eh bien, c'est ça, cette maladie de la personne raide, avec une attaque qui est ciblée sur le système musculaire et sur le système neurologique. C'est une maladie rare, très peu connue. Alors, il y a des formes typiques et puis il y a des formes atypiques, mais c'est une raideur progressive. Alors, vous imaginez un peu le drame. Et au début, on s'est dit, elle va se retrouver incapable de marcher, incapable de chanter et de faire ses concerts.
0: Aude Raso.
3: Oui, Gérald, vous avez généralisé aux maladies auto-immunes. Est-ce que c'est mal diagnostiqué parfois, les maladies auto-immunes? Il y a peut-être plein de gens qui ont une maladie auto-immune qui ne le savent pas.
2: Il y a énormément d'errance médicale. On parle d'errance médicale quand vous avez des symptômes. Et comme c'est une maladie orpheline ou une maladie rare, vous imaginez, un à deux cas par million, c'est-à-dire votre médecin généraliste, moi en tant qu'urgentiste, etc., on n'en a jamais vu de nos études ou de notre carrière. Et donc, ça va causer une errance diagnostique. Vous allez voir un médecin, puis un deuxième, puis un troisième. On vous dit à un moment donné, ah, c'est dans votre tête. Parce que c'est ça le problème aussi, quand il y a des spasmes un peu douloureux des symptômes subjectifs que vous ressentez, où on voit quelqu'un qui se tend avec les muscles, mais on lui dit, mais c'est le stress. Et je suis sûr que Céline Dion, c'est ce qui s'est passé.
0: D'ailleurs, on l'a
2: avant
0: vu dans ce documentaire sur elle.
4: C'est impressionnant.
0: On la voyait, je ne sais pas si vous avez vu ce documentaire. Si vous êtes passé à côté, regardez-le. Hein. Il est évidemment très intéressant, très touchant. Surtout, on la voit en pleine crise. Mais elle souffre le martyr.
3: Elle tremble.
0: Ouais.
2: Alors, la difficulté avec cette maladie de la personne raide, c'est que, mais comme souvent avec ces maladies un peu neurologiques, le lien entre le stress, le psychisme et le physique, il y a une imbrication des deux. Le stress va déclencher, va aggraver les symptômes. Et voilà pourquoi on arrive vite à la conclusion. Comme on ne sait pas, on n'a pas de prise de sang, on n'a pas d'examen, donc on ne connaît pas médicalement, on va dire, c'est dans votre tête. Vous voyez, c'est le stress qui déclenche la maladie.
4: Mais elle va mieux, non? Ça a l'air d'aller mieux.
0: Oui, mais elle va être très stressée. Est-ce que ça part redéclencher?
2: La maladie est incurable. C'est-à-dire qu'on n'en connaît pas vraiment la cause.
0: On en guérit
2: elle
0: pas.
2: Est incurable. Il n'y a pas de médicaments particuliers. Il y a des médicaments qui sont des relaxants musculaires. On va traiter les symptômes en fait, mais qui sont comme le Valium par exemple, pour celles et ceux qui en prennent par exemple, des molécules qui sont des benzodiazépines qui vont relâcher un peu les muscles. Il peut y avoir une modulation, une diminution de la réponse immunitaire, ce qu'on appelle l'immunothérapie. On en parle beaucoup avec le cancer, mais l'idée c'est de jouer un peu sur le curseur du système immunitaire, appuyer sur le frein ou l'accélérateur, et là en l'occurrence appuyer sur la pédale frein. La kinésithérapie, les mouvements, elle a beaucoup parlé Céline Dion du Pilates qui lui faisait beaucoup du bien, de bien jouer sur la mobilité, sur l'équilibre, sur la force, et puis la rééducation vocale, les orthophonistes. Et donc, elle a tout un protocole qui a été mis en place par sa neurologue, qui est une neurologue canadienne, qui connaît très bien, ou qui est peut-être américaine, et qui connaît très bien en fait cette maladie, parce qu'il y a quelques spécialistes dans le monde, et qui va la coacher, un entourage médical extrêmement important, staffé en France, des séances comme ça entre les concerts, et puis les concerts ont été espacés de façon à ce qu'elle puisse avoir du repos.
4: À 3h du matin, là, en train de chanter, c'est pas sérieux. Hein. Va te coucher, Céline, là. Non, mais enfin, il faut qu'elle soit prête pour le
5: jour. Vous lui parlez meilleur, déjà. Oui. Et puis, voilà, on l'aime d'amour. On est tellement heureux qu'elle revienne quand même nous enchanter avec cette voix de diva vraiment unique.
2: Et ça veut dire que tout le monde, comme ça, même avec une maladie grave, peut, comme ça, continuer à vivre.
5: Ah, exactement. Cool. Merci beaucoup, Gérald Kierzek. Dans un instant, j'ai envie de dire, on va vous donner la parole. On va essayer de faire passer le plus de gens possible, parce que le standard a explosé. 0810 055 056, à tout de suite.
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5: C'est votre nouveau rendez-vous quotidien sur votre radio ici. Il nous reste quelques minutes à passer ensemble. Vous avez été extrêmement nombreux à réagir aujourd'hui au 0810 055 056. Continuez d'ailleurs à nous envoyer des questions, des messages vocaux. Nous avons une auditrice qui nous appelle, qui s'appelle Claude. Bonjour Claude, bienvenue.
14: Oui, bonjour à tous.
4: Bonjour.
14: Je voulais revenir sur la garantie visale. Moi, à l'heure actuelle, j'ai besoin d'un garant et je n'en trouve pas.
5: Aïe.
14: Il faut dire que j'ai 78 ans.
5: Oui, d'accord. Alors.
14: Et on me dit que la garantie visale ne s'applique pas à cet âge-là.
5: Ah, alors là, vous avez sonné à la bonne porte. Valère Coréard va vous répondre, cher Claude.
4: Oui, Claude, en fait, c'est pas simplement une question d'âge, c'est une question aussi de situation. Et c'est vrai que c'est plutôt tourné au-delà de 30 ans sur les salariés. Mais vous savez, trouver une caution personnelle, ça peut aussi être un ami, ça peut être un proche, quelqu'un de la famille. Vous avez vraiment personne autour de vous qui accepterait de se porter caution pour vous ?
5: Claude.
14: Non, je n'ai absolument personne qui peut se porter caution.
4: Bon, alors, j'ai une solution, mais malheureusement qui n'est pas gratuite, mais qui a le mérite d'exister, c'est à ce moment-là de vous tourner vers un garant privé payant. D'accord. Ça existe, hein, y a des sociétés qui proposent ça.
5: D'accord.
4: Et en fonction de votre situation, ça a un coût, mais ça va vous permettre de sécuriser l'accès au logement.
5: Et ça coûte combien, Valère ?
4: Bah, c'est compliqué parce que ça dépend de tout un tas de critères, c'est-à-dire le niveau de retraite, le patrimoine, les assurances-vie, les livrets A, etc. Donc, il faut vous renseigner, et je pourrais creuser, hein, pour être honnête, j'ai préparé là pendant l'émission, en sachant qu'il y avait votre question qui arrivait. Mais voilà, il y a des sociétés dont c'est la spécialité. Je pourrais vous citer Garanmi ou Cautionéo, par exemple, que j'ai identifié là. C'est un point qu'on peut creuser.
2: Il y a des fonds de solidarité aussi, des conseils départementaux. Et nous, aux urgences, on a beaucoup de patients en situation de précarité. On les envoie vers l'assistante sociale de votre mairie, par exemple. Ouais. Et elle peut vous donner justement le contact au conseil départemental, etc. Donc vraiment, la mairie avec le service social peut vous aider.
5: Vous savez ce qu'on va faire, Claude ? On va vous prendre hors antenne. Valère va vous prendre hors antenne pour avoir plus de détails, pardonnez-moi, sur un peu plus privé, pour qu'on puisse vous aider vraiment personnellement. Ça vous dit, Claude ?
14: Bien sûr. Bien sûr.
0: On est là pour ça, hein. On vous doit bien ça, chères auditrices, chers auditeurs. On vous embrasse très très fort, Claude. Et Valère Coréard, qui est vraiment formidable, va faire ses devoirs et va vous aider. On va recevoir aussi un auditeur ou une auditrice, je crois que c'est plutôt une auditrice qui s'est inscrite sur le site d'ici.fr, parce que c'est là que ça se passe. Si vous avez envie de repartir avec les 200 euros de pouvoir d'achat. Béatrice, qui nous appelle de Pau.
13: Bonjour Laurent, bonjour
0: toute l'équipe. Bonjour Béatrice. J'en profite pour embrasser très fort ici Berne Bigorre. Voilà, j'en profite. Je fais mes petites dédicaces personnelles. Pardonnez-moi, chère Béatrice. Alors Béatrice, vous êtes inscrite sur le site de ici.fr. Vous avez fort bien fait. C'est gagné. Bravo.
13: Merci beaucoup.
0: Donc voilà. En cette rentrée, ça fait du bien.
13: Je suis ravie.
0: Eh bien écoutez, c'est tel est notre bon plaisir. Vous avez trois grands-fils et deux petits-fils. Donc ça mettra un petit peu de beurre dans les épinards, si je puis me permettre. Faites comme notre chère Béatrice. On vous embrasse très fort, Béatrice. Passez une belle après-midi. Inscrivez-vous sur le site d'ici.fr. On a des petits textos, je crois, Aude, peut-être, pendant l'émission, qui sont passés.
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0: Bien, je voudrais remercier toute l'équipe pour cette merveilleuse émission aujourd'hui, les amis. On se retrouve demain pour une merveilleuse aventure. Un instant, le trésor, oui, de vos régions. Elle est déjà là avec,
3: oui, bonjour,
0: la
3: bonjour
0: copine Marine Le Génie. Bonjour Marine, comment
3: bonjour
0: allez-vous?
3: Bonjour à tous, ça va très bien, merci Enora. Au programme du trésor de nos régions, on reviendra sur cette vidéo d'un policier municipal de Carcassonne qui fait scandale. On parlera aussi des carburants, bien sûr, qui pèsent de plus en plus lourd dans le budget des ménages. Et vous le savez, sur ce sujet, votre radio ici vous accompagne au quotidien. À tout de suite.
0: Merci beaucoup. À tout de suite.
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0: Merci d'écouter la radio ici. Il est 13h. Le 13h de nos régions. Et à demain.
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0: À demain. Bonne journée.
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3: Bonjour à toutes et à tous, bienvenue dans le trésor de nos régions avec à la une cette vidéo qui fait scandale. On y entend un policier municipal de Carcassonne, également membre du service d'ordre du RN qui vient de l'exclure, tenir des propos racistes et misogynes d'une rare violence. On vous explique et on va sur place. On vous accompagne aussi sur ICI face à la flambée des prix du carburant.
17: Fut un temps, mes pleins complets faisaient, je pense, aux alentours des 40, peut-être 45 euros. Maintenant, on est beaucoup plus près des quasiment des 60. Donc ouais, c'est un tarif de dingue et c'est un poids énorme sur les dépenses en fin de mois, etc. Donc c'est vraiment, ça devient gentiment un gros problème.
3: Parole d'automobiliste breton rencontré ce matin près de Quimper. Au programme de votre 13h, la chute des températures. Oui, on a perdu 15 degrés entre hier et aujourd'hui à Chambéry, par exemple. L'émotion d'un éleveur du Vercors au micro d'Isidro Mardèche. Il a perdu plus de 60 brebis dans une attaque de loup. Enfin, on trinquera à la venue du pape, avec modération bien sûr, à l'occasion de la visite du souverain pontife à Metz. Un domaine viticole a produit une cuvée spéciale. Merci d'être avec nous, c'est le 13h de nos régions, on est ensemble jusqu'à 13h30. Les propos donc sidérants d'un policier à un municipal de Carcassonne n'en finissent pas aujourd'hui de faire réagir. On vous rappelle dans le détail de quoi il s'agit. C'est une vidéo qui ressort aujourd'hui, mais qui date de novembre 2025. Alors en patrouille, un brigadier chef de la police tient une multitude de propos racistes, complotistes, sexistes, enregistrés involontairement par sa caméra piéton. Bonjour Coralie Moreau.
18: Bonjour.
3: Vous êtes journaliste spécialiste justice pour ICI. Que voit-on, mais surtout qu'entend-on sur cette vidéo, Coralie?
18: Eh bien Marine, à peu près tout ce qui se fait de pire, à commencer par le racisme sur les 5 minutes d'enregistrement diffusé par le quotidien Midi Libre. Le mot « bougnou » l'est prononcé près d'une dizaine de fois avec « nègre »,« singe ». Écoutez cet extrait, la patrouille est appelée par une femme qui pense avoir percuté un animal.
19: J'espère que c'est pas un gamin ou quelqu'un qui l'a percuté par contre. Non, c'est peut-être un migrant. Un petit kirikou.
20: Iricou dans la savane. Il est percuté. Il est venu en France, il est percuté par un véhicule.
21: Merde,
20: alors. Imagine, il est en France, il se fait buter par une voiture communiste.
21: Une vieille, elle a percuté un bougnoule, apparemment.
22: J'en peux plus, moi. Tout à l'heure, on était sur Carnot, du Bico, du Nègre, du Bico.
23: Ça, c'est la France. Alors.
18: Et dans le reste de la vidéo, les propos condamnables s'enchaînent. Misogynie, les femmes sont appelées connasses quand ce n'est pas pire. Homophobie, transphobie à l'encontre notamment d'Emmanuel Macron. Complotisme, anticolonialisme, remise en cause de la laïcité, théorie du grand remplacement et un appel à une bonne dictature ou à l'arrivée des Russes pour buter, je cite, les blédards en deux-deux. Cinq minutes de propos d'une violence effarante.
3: Considérons en effet Coralie Moreau sur le profil du policier. Qu'est-ce qu'on sait ce midi?
18: Eh bien, à l'époque, c'est le chef de la police municipale de Carcassonne, selon Midi Libre. La municipalité indique aujourd'hui qu'il est simple policier. C'est aussi un membre du Rassemblement national et de son service d'ordre. Enfin, c'était, puisque le RN a décidé de l'exclure ce matin.
3: Merci Coralie Moreau pour toutes ces précisions. Je le disais, les réactions sont évidemment nombreuses. On part tout de suite à Carcassonne avec notre envoyé spécial Sébastien Berriot. Bonjour.
24: Oui, bonjour.
3: Alors, quelle est donc la réaction du maire RN de la ville, Christophe Barthès?
24: Alors, habitué des déclarations fracassantes sur les réseaux sociaux, cette fois, le maire Christophe Barthès fait plutôt profil bas. On l'a dit, le brigadier chef était un proche de la mairie, membre du RN. Donc, un simple communiqué a été écrit ce matin, publié, où le maire explique que ses propos à caractère raciste sont inacceptables. La ville promet des sanctions, mais l'opposition, elle, s'interroge sur le maintien en poste de ce brigadier chef. Alors que la vidéo circulait déjà en interne depuis plusieurs mois, Alix Soler-Alcaraz est le chef de l'opposition socialiste au conseil municipal.
25: Ce sont surtout des propos qui sont condamnés par la loi, qui sont insultants pour des milliers de Carcassonnais. Le maire passe son temps à expliquer qu'il fait le ménage dans la ville. Et bien là, il faut faire le ménage dans ses propres troupes, tout simplement.

0: Pour poursuivre la discussion, Ludovic Durand, bonjour.
1: Oui, bonjour.
0: Vous êtes secrétaire national FO de la police municipale, syndicat majoritaire. Votre réaction à cette vidéo, qu'avez-vous ressenti en découvrant les propos de ce policier municipal à Carcassonne ?
1: Bon, mais déjà, premier propos, je veux commencer par être très clair. Notre syndicat FO Police Municipale condamne totalement les propos choquants.

0: avoir assistance par la police municipale. Donc, ces propos n'ont pas lieu dans nos rangs.
1: Ludovic Durand, secrétaire national FO de la police municipale. Vous dites pas d'amalgame avec la police, mais certains dénoncent aujourd'hui un racisme systémique au sein de la police. Pour Manuel Bompard, par exemple, le coordinateur de la France Insoumise, il est temps de nettoyer la police de la cave au grenier pour la débarrasser de ces individus qui lui font honte et de tous les responsables qui les couvrent. Ils vous font honte aussi, ces policiers ?
0: Bah, après, ils font honte à la profession, bien évidemment. Comme je disais, le racisme n'a rien à faire déjà dans la société, mais encore plus quand on porte un uniforme. Donc, nous sommes pour une police républicaine, mais voilà, il ne faut pas tomber dans la généralisation des choses. Et c'est ça qui est un danger aussi pour la République.
1: Vous demandez son départ à ce policier, à Carcassonne ?
0: Alors, à l'heure actuelle, il y a nous ce qu'on demande, c'est qu'il y a des décisions qui soient prises immédiatement par l'autorité, bien sûr, territoriale, parce que ces propos qui sont extrêmement graves. Et ensuite, bien évidemment, on attendra que l'enquête se passe et on accueillera aussi les sanctions du collègue qui derrière risque de prendre des sanctions. Mais pour l'instant, on se laisse derrière l'enquête qui est en cours.
1: Merci beaucoup Ludovic Durand, secrétaire national FO de la police municipale, d'avoir été avec nous dans le 13h de nos régions, donc pour réagir à cette vidéo au propos raciste, ce policier de Carcassonne. Article complet avec tous les détails à retrouver sur ici.fr. C'est un sujet dont on vous parle très régulièrement sur ICI, les prix à la pompe qui atteignent de nouveaux records aujourd'hui pour environ 5 millions de ménages. Cela représente plus d'un mois de salaire par an, nous dit l'INSEE. Et ça ne devrait pas s'arranger car la situation au Moyen-Orient ne cesse de se dégrader. Résultat, le gasoil se vend en moyenne à 2,29 € le litre, l'essence sans plomb 95 à 2,12 €. Alors à la pompe à essence de Rosportdin, c'est à une vingtaine de kilomètres de Quimper, les Bretons rencontrés sont résignés face à cette hausse et les actifs l'admettent, Marion Ferrer, ils ont de plus en plus de mal à faire face.
2: Vincent, 44 ans, est en colère quand il arrive à la pompe à essence.
3: Diesel, 2,24, ça a augmenté sur le week-end déjà là. En plus, déjà que c'était cher la semaine dernière, là, repasser à presque 2,30, c'est...
2: Alors, pas question pour ce travailleur saisonnier de faire le plein complet.
3: Je calcule même plus en prix, je mets 20 litres à peu près à chaque fois et ça me dure la semaine, quoi, un peu plus.
2: Goulven, lui, ne met jamais plus de 40 euros.
4: Comme je suis artisan, indépendant, je m'adapte. on essaie d'optimiser les trajets. Ouais. Le fait d'habiter dans les terres et avec un gasoil à 2,24 €, on est un petit peu pénalisé. Ouais. C'est la double peine.
2: Idem pour Audrey et son mari. La jeune femme est en congé maternité. C'est son époux mécanicien qui assume actuellement la majorité des dépenses de la famille. Il doit faire plus de 100 km par jour pour son travail. Alors le couple a dû faire des sacrifices.
5: L'été, on n'a pas bougé de l'été. Heureusement qu'on a un jardin parce qu'on on est resté tout l'été à la maison. Bah, monsieur travaille, il fait beaucoup de kilomètres tous les jours. Donc on privilégie d'abord lui pour sa voiture pour qu'il aille travailler.
2: Audrey et son mari n'ont pas encore demandé l'aide gros rouleur mise en place par l'État. On va devoir remplir rapidement le dossier, confirme la jeune maman, pour qui les 100 euros seraient un véritable soutien financier.
1: Le reportage signé Marion Ferrer, ici Brézizel. Bonjour Grégory Carré.
6: Bonjour.
1: Vous êtes directeur de l'observatoire Que Choisir Ensemble, ex-UFC Que Choisir. On vient de l'entendre dans ce reportage, les ménages français sont obligés de faire des choix en ce moment. Certaines et certains ne partent plus en vacances. C'est sur les loisirs que les Françaises et les Français rognent en ce moment, Grégory Carré.
6: Et oui, malheureusement, parce que on a, vous savez, dans notre dépense, de plus en plus de postes contraints. Il y a pas que l'essence qui a augmenté, même si c'est très sensible, mais il y a aussi toute l'énergie du logement. Donc, on va pas pouvoir aller piocher dans ces, parce que là, il n'y a pas de réserve. Et puis, vous savez, on a plein de dépenses préengagées, hein, nos abonnements, nos loyers, etc. Donc là, pareil, pas de marge de manœuvre. Donc, les seules marges de manœuvre, c'est l'alimentaire, mais on a besoin de se nourrir. Et en plus, nous pend au bout du nez une inflation alimentaire. Mmh. Et donc, c'est sur les loisirs, l'habillement et l'équipement de la maison sur lequel on va renier, mais il s'agit bien de sacrifices et effectivement.
1: Grégory Carré, directeur de l'Observatoire Que Choisir Ensemble, est-ce qu'on est inscrit sur l'essence, notamment les prix du carburant, sur une inflation à long terme ?
6: Alors, là déjà, ça fait plus de 6 mois que ça dure. Hein. C'était au mois de fin février qu'avait commencé la...

0: les bombardements de l'Iran, fermeture du détroit d'Ormuz dans la foulée. Donc maintenant, ça fait 6 mois. Donc on est effectivement sur le long terme. Mmh. Il n'y a malheureusement pas d'espoir d'amélioration de la situation à court terme. Un, parce que Donald Trump étant très versatile, un jour ça bombarde, un jour de soi-disant il y a un cessez-le-feu. Mmh. Ça, c'est plutôt vis-à-vis de sa majorité, hein, d'ailleurs, qui a des annonces comme ça. En tout cas, ce qu'on sait, c'est que le pétrole atteint des sommets, que les infrastructures aussi, parce que vous savez que l'essence, pour fabriquer de l'essence, il faut raffiner tout ça. Et notamment le diesel, ça vient beaucoup du Moyen-Orient, parce qu'on n'achète plus à la Russie depuis qu'ils ont envahi l'Ukraine. Ouais. Toutes ces infrastructures ont été beaucoup endommagées, donc ce ne sera pas avant plusieurs mois, voire plusieurs années, qu'on va retrouver des capacités de raffinage pour le diesel. Donc pour le diesel, on va continuer d'avoir des prix très très élevés. Mm-hmm. Et puis pour l'essence, c'est quand même la nouveauté, la mauvaise nouvelle de cette rentrée, c'est que l'essence est en train de tutoyer des sommets, D'ailleurs, la courbe commence à rejoindre celle du diesel. Et pour l'essence, on est à des prix records. Ce qu'on a observé début de semaine, c'est des prix qu'on n'avait jamais observés. On va frôler les 2,30€ pour le 98, 2,25€ pour le 95. C'est des prix qui n'avaient jamais été observés, même au plus fort de la crise au Moyen-Orient au printemps dernier.
1: Donc, l'accalmie n'est pas encore là.
0: Non, la calmie n'est pas encore là. Et puis, vous savez que l'inflation du pétrole, ça va se répercuter dans d'autres secteurs de l'économie. Oui. Cet été, on a eu des très mauvaises récoltes pour les agriculteurs, mais les agriculteurs font aussi face à une flambée, des coûts des engrais, puisque les engrais viennent du même endroit et du kérosène qu'ils ont besoin d'utiliser pour leurs tracteurs. Oui. L'industrie de transformation, l'agroalimentaire, c'est la même chose. Donc, on a peur qu'il y ait une contagion aux autres secteurs de l'économie dans un deuxième temps, en plus.
1: Les agriculteurs dont on parle également beaucoup sur notre antenne, sur votre radio ici. Merci beaucoup, Grégory Carré, directeur de l'Observatoire Que Choisir Ensemble, ex-UFC Que Choisir, d'avoir été dans le 13h de nos régions. Vous retrouvez sur ici.fr la carte des carburants les moins chers près de chez vous. Voilà pour le constat. Quelles sont les solutions? Les distributeurs ont rendez-vous aujourd'hui au ministère de l'Économie, avaient rendez-vous ce matin pour tenter de trouver justement des solutions. Rien n'est ressorti à 7h. Selon Francis Pousse, président de la branche station-service du réseau Mobilience, la seule solution, c'est un geste de l'État sur la taxation des produits. Bonjour Alison Tassin.
2: Bonjour.
1: Alors, notre spécialiste politique, vous venez de nous apporter votre éclairage sur le programme des différents candidats, pour l'instant déclarés à 7 mois de l'élection présidentielle. Alors, chaque candidat, Alison, a sa solution pour faire face à la hausse des prix à la pompe.
2: Eh oui, qui dit carburant dit pouvoir d'achat, sujet éminemment politique. Donc, on l'a entendu, certains appellent à un geste de l'État via des réductions de taxes. Le candidat à la primaire socialiste Philippe Brun, par exemple, il explique que cela permettrait une baisse immédiate des prix autour de 30 centimes. La candidate Rassemblement National, Marine Le Pen, elle invoque régulièrement un abaissement de cette TVA de 20 à 5,5%. On rappelle que même si les taxes représentent plus de la moitié du prix que vous payez à la pompe, le droit européen interdit de les baisser à moins de 15%. Et cela contribue aussi à des recettes en moins pour l'État qui est plutôt à la recherche d'argent.
1: Plutôt, oui. Alison Tassin, d'autres préfèrent renvoyer la balle aux distributeurs.
2: Oui, avec une demande de plafonnement des prix sur le modèle de ce que fait Total. C'est le cas du candidat Renaissance, Gabriel Attal, qui ne fixe pas de montant, contrairement à Jean-Luc Mélenchon, qui veut imposer aux distributeurs un prix autour d'€1,70 le litre, une mesure dite d'urgence, rendue possible selon lui en rognant les marges, mesure que rejette l'écologiste Marine Tondelier. Elle préfère des aides ciblées pour ceux qui en ont le plus besoin, comme le maire du Havre, Édouard Philippe, qu'on a d'ailleurs assez peu entendu sur la question, si ce n'est pour valider cette stratégie d'aide ciblée du gouvernement, qui devrait d'ailleurs être prolongée.
1: Merci beaucoup Alison Tassin, journaliste politique pour ICI, qui nous éclaire donc sur les propositions des candidats. Ce nouveau nouveau cas de féminicide près de Toulouse, à Launaguet. Hier matin, le corps en partie calciné d'une femme de 40 ans a été retrouvé dans le garage de sa maison, située dans un lotissement HLM. L'ex-conjoint de la victime, un homme de 54 ans, déjà connu de la justice, a été retrouvé près de cette maison, gravement blessé à la tête. Son pronostic vital est engagé. Il avait sur lui une arme de poing. Jeanne-Marie Marco, cette mère de famille, avait porté plainte contre cet homme dangereux.
3: Oui, cette maman qui s'appelait Sandra avait déposé plainte pour des appels malveillants et pour des violences psychologiques qui ont duré 10 longs mois, d'octobre 2024 à juillet 2025. La justice a pris sa plainte au sérieux puisque son ex-conjoint, déjà connu de la justice, a été placé sous contrôle judiciaire avec notamment l'interdiction d'aller au domicile du couple à Launaguet et de rentrer en contact avec la mère de famille avec qui il a eu un enfant, aujourd'hui âgé de 9 ans. Dans la foulée, une enquête a eu lieu et en août de l'an dernier, le parquet de Toulouse a muni la victime d'un téléphone grave danger. Ce téléphone est donné aux personnes menacées de violences graves par leur conjoint ou par leur ex-conjoint. Vous l'avez donc compris, la dangerosité de cet homme de 54 ans était connue et il devait être jugé au tribunal correctionnel de Toulouse le 13 janvier prochain.
1: Jeanne-Marie Marco, ici Occitanie et puis à Troyes, elle aussi avait alerté les forces de l'ordre. Une femme de 40 ans a été tuée à l'arme blanche, son mari grièvement blessé et décédé peu après l'arrivée des secours. L'épouse avait donc porté plainte pour violence contre son mari il y a plusieurs mois. François Bayrou, de nouveau devant la justice dans l'affaire des assistants d'eurodéputés du MoDem. Relaxé en première instance, le leader centriste comparait jusqu'au 2 octobre devant la cour d'appel de Paris avec 11 autres prévenus. Tous, je vous le rappelle, soupçonnés d'avoir utilisé des fonds européens pour employer des collaborateurs parlementaires qui auraient travaillé en réalité pour le parti. Après le vol de 4 tableaux dans le musée Renoir de Cagnes-sur-Mer, on vous en parlait hier, la ministre de la Culture, Catherine Pégard, demande au musée de mettre en œuvre sans délai des mesures d'urgence afin de mieux se protéger. 2 tableaux sont toujours dans la nature, 2 autres ont été retrouvés, les voleurs sont en fuite. Suivre le désespoir d'un éleveur du Vercors après une attaque de loups sans précédent. La chute des températures, parfois 15 degrés entre hier et aujourd'hui. On ira à Chambéry. Direction Belfort également dans un collège qui fait tout, vous l'entendrez, pour faire aimer les maths aux élèves. Pas facile. Et puis nous irons du côté de la Lorraine goûter la cuvée papale. Désespoir d'un éleveur du Vercors, donc après une attaque de loups sans précédent. C'est l'une des plus grosses attaques de loups en plein air recensées en France. 64 brebis tuées. Tout s'est passé en début de semaine dernière sur une exploitation d'ovins, donc à Auriol, en Royan, Robin Montel.
4: Oui, à Bouvante, dans une clairière où l'éleveur met ses brebis en estive à 1400 mètres d'altitude, Frédéric Robert a découvert un véritable carnage.
5: Le loup, il égorge propre et surtout quand il attaque à manger, il y a un instinct qui est très caractéristique, il met la panse à côté, proprement. Et il attaque à manger par les gigots, comme ça. Et il mange l'intérieur d'abord. Et la peau est retroussée.
4: Sur les 570 bêtes de son troupeau, qui pâturaient dans le Vercors, 64 sont mortes. L'éleveur d'ovin est pourtant protégé avec 2 chiens de garde et des filets électriques, mais ça n'a pas fonctionné.
5: On a des attaque beaucoup trop importante de ce style. Là, les patous, ce qui s'est passé, sont restés avec le lot principal au départ. Il y avait une bosse et ils n'ont pas vu le lot secondaire partir. Et c'est pour ça que c'est si dramatique.
4: Il a cherché ses brebis pendant 3 jours avec un berger de Fondurle, des amis, mais aussi sa fille de 11 ans. Une vingtaine de bêtes sont toujours disparues. Cette nouvelle attaque de loup désole Damien Ferlin, le maire de Saint-Jean-en-Royan.
6: Et ça, c'est du chiffre d'affaires pour lui. Déjà qu'ils sont en tension. Ils ont passé un été sans eau, avec des chaleurs abominables. Il faut les soutenir, il faut que ça change.
4: La direction départementale des territoires a enclenché une procédure pour verser les indemnisations prévues à l'éleveur.
1: Reportage Robin Montel, ici, Drôme Ardèche. Vous l'avez remarqué en sortant ce matin, les températures ont chuté une quinzaine de degrés en moins par rapport à hier à Chambéry, par exemple, où le thermomètre affichait plus de 35 degrés en ville. Hier, on est passé à 20 degrés.
7: Ça fera du bien parce qu'on a eu quand même très chaud les 2 derniers jours, il faisait lourd en fait. Donc moi ça me gêne pas trop en fait. Bon moi je suis pas plutôt jeune et on résiste beaucoup moins bien à la chaleur.
8: Ça m'a un peu surprise quand même, ça m'a choquée et je me dis qu'on a quand même un temps aléatoire. Du coup j'ai acheté un pull pour histoire d'avoir, puis j'ai une veste aussi. J'ai tous mes habits d'hiver qui sont au garage.
9: Oui mais c'est très bien, ça nous fera du bien.
10: Et là vous allez les ressortir un peu les pulls?
9: Peut-être pas les pulls mais les costumes, vestes et pantalons ou les pulls, ça, sur l'épaule peut-être s'il fait très froid. Mais encore à 17 degrés, on a encore la chaleur sur nous, donc je pense qu'on s'habillera pas trop.
11: En vrai, d'un côté, ça va nous faire du bien, parce qu'avec cette chaleur, on suffoque en fait à force.
1: Ouais, je confirme, ça fait du bien. Chambérien et chambérienne au micro d'ici, pays de Savoie. On vous dévoilait également hier dans le Trésor de nos régions les résultats de l'enquête PISA, résultats très préoccupants des élèves français. Notre pays affiche tout simplement des résultats qu'elle n'avait jamais connus en maths et en français. Un élève de seconde a aujourd'hui le niveau en mathématiques d'un élève de quatrième de 2012. Mais à Belfort, au collège Vauban, on ne baisse pas les bras, on s'emploie à faire aimer les mathématiques aux élèves, Alexandre Lepère.
11: Les mathématiques plus les devoirs. L'addition donne des mots de tête à Maëlia, une élève de quatrième.
12: Ça me fatigue parce que déjà, ils mettent trop de devoirs.
11: Elle préfère une autre matière à l'étude, par exemple, des nombres relatifs.
12: Si on fait un exercice en histoire avec des dates, ben on regarde dans le cahier, on écrit les dates. Mais les maths, faut tout le temps savoir.
11: Avis partagé par la plupart de ses amis. Solène n'a pas la bosse des maths.
13: Je suis désolée, le théorème de Pythagore, ça n'a jamais servi à personne. Je connais même pas mes tables.
11: 8 x 7 Écoutez des rires, les mathématiques provoquent de l'indifférence, difficile de maintenir tout le monde concentré. Fabien Berceau est professeur de mathématiques et coordonnateur de la matière au Collège Vauban.
14: On a bien conscience que leur attention est captée de plus en plus par les écrans où ils ont un plaisir facile et rapide.
11: Il y a aussi la peur de la mauvaise note chez les élèves.
14: Effectivement, il ne faut pas s'arrêter à la note, il faut travailler beaucoup sur le plan pédagogique.
11: Le maître mot de Fabien Berceau est d'individualiser au maximum le suivi des collégiens.
14: On propose des activités qui sont accessibles au plus grand nombre, dans lesquelles ils sont en réussite et on fait une pédagogie différenciée. On essaye, dans la mesure du possible, hein, c'est pas évident dans une classe de 25, de faire progresser tout le monde en partant d'où il est, sans exiger que tout le monde réussisse la même chose.
11: Les enseignants s'adaptent aux élèves. Preuve supplémentaire, le collège Vauban dispose d'une salle d'expérimentation pédagogique.
15: Vous voyez autour de vous 9-10 tableaux dans cette salle qui permettent de faire travailler les élèves par petits groupes.
11: Philippe Tissot est le principal de l'établissement Belfortin.
15: Ces groupes permettent la coopération aussi entre les élèves. L'enseignant surveille l'évolution du travail donné dans chacun des groupes et certains élèves peuvent circuler dans un groupe, deux groupes pour acquérir des connaissances, pour être dans un contexte qui va les faire progresser.
11: Le collège Vauban revendique une amélioration dans les résultats moyens en mathématiques depuis 5 ans.
16: En fait, la façon de diviser, c'est comme une sorte de jeu, on va dire. C'est quelque chose qui est plutôt amusant, je trouve, en soi.
11: Comme Héloïse, il reste dans les collèges quelques irréductibles passionnés des mathématiques.
1: Alexandre Lepère, ici Belfort, Montbéliard.
17: Avec Dites-le ici. Ici vous donne la parole.
1: Oui, mais c'est l'heure de notre rendez-vous isoloir, l'opération Dites-le ici à 7 mois de l'élection présidentielle. On vous donne la parole. Le principe, vous commencez à le connaître. 50 isoloirs aux couleurs de votre radio, sur les places de marché, dans les villes, les villages. À l'intérieur, 5 questions vous sont posées sur vos craintes, vos envies, vos espoirs, votre message pour le ou la future présidente. Et aujourd'hui, dans notre isoloir, une ministre. Tiens, Marina Ferrari, la ministre des Sports, de la Jeunesse et de la Vie Associative. Elle était dans le Trésor de nos régions il y a tout pile une semaine. À la fin de l'interview, souvenez-vous, je lui avais proposé de passer dans notre isoloir. Elle a accepté. Cette concitoyenne comme les autres a répondu, comme vous toutes et tous, à nos 5 questions.
17: Quel monde souhaitez-vous pour vos enfants et les générations futures ?
18: Alors pour les générations futures, moi je souhaite d'abord leur laisser un héritage, c'est-à-dire d'avoir la capacité de continuer à vivre dans un environnement qui soit préservé. Et on voit qu'aujourd'hui on a les effets du réchauffement climatique qui s'accélèrent. Donc on a effectivement à beaucoup continuer à travailler sur ces questions. La France c'est plutôt le bon élève de la classe. Ça ne veut pas dire qu'il faut qu'on arrête de travailler, bien au contraire. Et puis également leur donner foi en l'avenir. C'est vrai qu'aujourd'hui, beaucoup de choses vont reposer sur les générations futures. Et donc, dans ce monde qui aujourd'hui est aussi dangereux, c'est évidemment le souhait que nous retrouvions la paix dans le monde et puis que les générations futures trouvent leur place demain. Mais pour cela, il va falloir aussi que nous fassions les efforts nécessaires aussi pour redonner des marges de manœuvre pour notre jeunesse.
17: Quel serait votre message à la future présidente ou au futur président de la République ?
18: J'ai 3 choses très importantes à mes yeux. La responsabilité vis-à-vis des générations futures, notamment écologiques et budgétaires. Deuxièmement, je suis une Européenne convaincue, donc c'est vivre dans un espace de paix, dans une Europe forte qui nous protège aujourd'hui. Et puis troisièmement, c'est l'humanisme, c'est comment aujourd'hui dans notre société on vit en bonne intelligence, le vivre ensemble, être apaisé. Mais je vais être actrice moi-même de cette campagne présidentielle, en tout cas c'est autour de ces 3 messages. Les générations futures, l'Europe, et bien évidemment l'humanisme.
1: Voilà Marina Ferrari, la ministre des Sports, de la Jeunesse et de la Vie associative, qui est passée dans notre isoloir ici pour l'opération, dites-le ici à 7 mois de l'élection présidentielle, isoloir que vous retrouvez toujours à Saint-Malo avec Issiar Mauric à l'occasion du Forum économique breton. Il est aussi place Marcadieu, ça c'est à Tarbes, en face de l'église avec ici Béarn, et puis à Ouessant demain soir avec ici Brézizel. Il n'y en aura pas pour tout le monde, je vous le dis tout de suite. Parmi les objets collector édités à l'occasion de la venue du pape Léon XIV en France, je demande la cuvée spéciale. Le souverain pontife est attendu à Metz dans moins de 3 semaines, le 28 septembre. Et à cette occasion, eh bien, le domaine viticole de la Joyeuse à Ancy-d'Ornon a produit une cuvée papale, 500 bouteilles d'Auxerrois, pas une de plus, avec une étiquette où l'on voit le souverain pontife et la cathédrale de Metz. Tout s'est décidé et organisé en seulement quelques semaines à la mi-août. Et depuis, Julie Seignera, entre deux coups de sécateur, cette cuvée du pape est sur le point, ça y est, d'arriver sur la table des adeptes.
19: Après une matinée à Vendanger, Arnaud Stapurevitch charge des dizaines de cartons dans la voiture.
20: Là, il y en a 270 si on prend tout, mais on ne prendra pas tout, je pense.
19: Direction l'office catéchétique, la boutique, entre guillemets, de l'évêché de Metz, qui vient d'ouvrir un espace de vente spécialement dédié à la visite de Léon XIV. Jean-Philippe Barthélémy est le responsable des produits dérivés de la visite papale pour le diocèse de Metz.
21: Alors, on va trouver du textile, donc casquette, t-shirt, sweatshirt. On va avoir des porte-clés, avec la cathédrale de Metz sur un des versos des porte-clés. On a des chapelets, des veilleuses et puis une bouteille de vin du domaine de la Joyeuse.
19: De l'auxerrois, bien sûr, qu'Arnaud Stapurevitch avait encore en stock d'une précédente récolte.
22: Le cépage emblématique de Moselle, c'est notre terroir et on a envie d'emmener un morceau de Moselle et quelque chose de typique de la Moselle jusqu'au Vatican.
19: L'idée est née cet été d'une discussion que le vigneron a eue avec son ami Cédric Triponnet, l'archiprêtre de Sarrebourg, le célèbre abbé Cédric en Moselle.
22: Ah, j'ai adhéré tout de suite, j'ai trouvé que c'était une idée formidable. On y va, on va proposer le projet à Monseigneur Ballot. Et de fil en aiguille, on y est arrivé en très peu de temps, en moins d'un mois, nous avons mis le projet sur pied et l'évêché a créé l'étiquette. Ah, c'est un honneur, c'est un des plus beaux projets de ma vie, je crois. J'en suis très fier et très heureux.
19: Et coïncidence incroyable, l'histoire du domaine de la Joyeuse fait écho au message de paix que Léon XIV va adresser depuis Metz.
22: La source qui coule sur le site qui s'appelle La Joyeuse, il y a une pierre où il est écrit « Elle entre en paix et sort en joie ».
19: Les bénéfices des produits dérivés permettront de soutenir financièrement le diocèse de Metz dans l'organisation de cet événement mondial. Jean-Philippe Barthélémy reçoit déjà les premiers bons de commande.
21: Je ne vous cache pas que mon objectif, c'est que le 28 au soir, je n'ai plus rien à vendre.
19: Reste la grande question, faut-il boire cette bouteille ou la conserver précieusement ? En tout cas, cet auxerrois de Moselle se garde 5 ans sans problème.
1: Julie Seignuria, ici Lorraine. Pour commander une bouteille au prix de 18 euros, vous pouvez remplir un bon de commande sur la page du diocèse de Metz. On vous a tout mis sur ici.fr. Le pape sera aussi à Lourdes et à Paris fin septembre. Metz à la Concorde, déambulation en papa mobile. 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Du foot, le Paris Saint-Germain débute sa campagne européenne ce soir en accueillant le Bratislava pour la première journée de la Ligue des Champions. En difficulté en championnat et en manque de points, les doubles champions d'Europe devraient tout de même aligner leur grosse équipe au Parc des Princes. Coup d'envoi à 21h. Hier soir, Lille a été battue par le Betis Séville 3-2, match marqué par l'exclusion d'Ethan Mbappé, frère de Kylian. C'est la fin du Trésor de nos régions. Rendez-vous demain à la même heure.
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26: Salut tout le monde!
0: Salut tout le monde, j'espère que vous allez bien, que vous passez un très bon mercredi à l'écoute de votre radio ici Paris Île-de-France. Mercredi 9 septembre, on fait un point sur vos conditions de circulation avec 20 petits kilomètres de ralentissement sur nos routes franciliennes. On a aussi un poids lourd en panne, c'est au nord-ouest de la capitale, sur le périph intérieur entre la porte de Champéret et la porte d'Asnières. Soyez prudents si vous passez par là. Attention aussi à ces travaux au sud-ouest de la capitale. Ce sont des travaux sur l'A86 intérieure au niveau de Vélizy, Villacoublay, un petit peu plus loin. Même chose, des travaux sur l'A86 extérieure de Pont-Colbert vers Vélizy, Villacoublay. C'est un chantier fixe avec une voie fermée à droite sur les quatre voies de circulation. Vous connaissez la chanson, notre numéro de téléphone, n'hésitez pas à le composer si vous voyez une difficulté sur la route. 01 42 30 10 10.
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0: On passe l'après-midi ensemble, Sophie Nolvaux avec vous. J'espère que c'est une belle journée au programme avec de belles activités. En ce mercredi avec les enfants, les petits-enfants, pourquoi pas. Si vous êtes au travail, évidemment, on pense très très fort à vous. On vous envoie force et courage. Et vos chansons préférées sont là toute la journée, comme celle de Nick Kershaw, un titre de l'année 84. Si vous aimez ça, les années 80, je vous rappelle qu'on a une web radio consacrée à cette magnifique décennie. Elle s'appelle 100% années 80. Elle est disponible.

It Be Good sur ici par Île-de-France. Bon mercredi 9 septembre à notre écoute. On écoutait Nick Kershaw à l'instant dans la suite. Eh bien, c'est la meilleure des musiques, on le sait, hein, chaque après-midi. On se détend, on se change les idées avec votre radio préférée. Dans la suite, Renaud avec La Mère à Titi. Il y aura aussi Adèle Castillon que voici, c'est une nouveauté. Et ça s'appelle Été avec toi sur ici par Île-de-France. C'est parti.

0: Elle me parle tellement cette chanson parce qu'elle illustre vraiment visuellement les années 80. On écoutait La Mère à Titi sur Ici Paris Île-de-France, c'était évidemment Renaud. Ici ça roule, c'est votre nouveau rendez-vous quotidien avec toutes les formes de mobilité. Bonjour Loïc Landreau.
1: Bonjour Sophie.
0: Alors chaque jour on vous aide à mieux vous déplacer, plus vite et moins cher en Île-de-France. Et cet après-midi, nous allons fêter la fin des travaux d'une partie de la ligne 18 du Grand Paris Express.
1: Et oui, ça y est, la station Massy-Palaiseau sur la ligne 18 du Grand Paris Express va enfin célébrer la fin de son chantier à l'occasion d'une grande fête. Ce samedi 12 septembre de 14h à 20h. Il y aura des performances artistiques, des animations musicales, des stands de restauration avec des produits locaux, une exposition consacrée au projet aussi, et surtout des visites libres de la gare en avant-première à quelques mois de son ouverture officielle aux voyageurs. Bah oui, parce que c'est un peu la mauvaise nouvelle, il va falloir être encore un peu patient.
0: Eh oui.
1: Ce tronçon de la ligne 18, donc ces quatre gares que sont Massy-Palaiseau, Marguerite Perret, Moulon Campus et Christ de Saclay, n'ouvriront au public qu'au tout début du mois de décembre, avec pour objectif de faciliter le quotidien des 70 000 étudiants et salariés du plateau de Saclay, avec cette ligne totalement automatisée. Et une belle promesse, une rame toutes les 3 minutes, même en heure de pointe.
0: Eh oui, et tout n'est pas encore prêt, vous l'avez dit Loïc, il reste effectivement beaucoup d'essais à réaliser.
1: Exactement, et avant ça, il y a tout le transfert de la gestion technique et opérationnelle de la ligne à réaliser. Ça, c'est à partir du 30 septembre prochain, Keolis et RATP Infrastructures vont récupérer les clés, si je puis dire, pour effectivement réaliser des tests en conditions réelles. Ces tests-là, c'est octobre et novembre, c'est ce qu'on appelle la marche à blanc, qui permet d'obtenir tous les feux verts de sécurité avant l'ouverture officielle aux premiers voyageurs début décembre. Petite anecdote qui a son importance. Figurez-vous que la ligne 18 a été conçue pour atteindre les 110 km/h en pointe. Oui, vous avez bien entendu. Et ça va en faire l'un des métros les plus rapides du monde. Même si, quand même, dans la réalité, soyons honnêtes, il devrait plutôt rouler entre 55 et 65 km/h. Mais c'est déjà pas mal, puisqu'à Paris, intramuros, le métro roule en moyenne autour des 25 km/h. Je termine avec un petit mot sur le calendrier qui vous attend. Donc, début décembre, ouverture de ce premier tronçon de la ligne 18.
0: Okay.
1: 2027, le parcours va s'étendre vers l'est de Massy-Palaiseau à l'aéroport d'Orly. Et en 2030, la ligne sera complète jusqu'à Versailles-Chantier à l'ouest, soit 10 gares et 35 km desservis. Allez, courage, on y est presque.
0: Merci beaucoup Loïc Landreau, c'est bien noté. Et Ici ça roule revient demain à 6h15 et aux alentours de 13h42 l'après-midi. Demain, on parlera des applications de stationnement, des applications bien utiles, vous verrez. Ici l'infotrafic en temps réel, on fait un point sur vos conditions de circulation à 13h46. Attention, au sud de la capitale, on a un accident qui est survenu sur la Nationale 6 en direction de la province. C'est un poids lourd qui est impliqué, levez le pied, deux voies sont fermées à droite. Au sud-ouest de la capitale, on a une moto en panne sur la N118 en direction de la province, de Pont-de-Sèvres vers Meudon, prudence à vous également. Attention aussi sur le périph' intérieur, il y a un poids lourd qui est en panne entre la porte de Champéret et la porte d'Asnières. Et puis au nord de Paris, c'est une camionnette en panne sur l'A1 en direction de la capitale entre Saint-Denis et la porte de la Chapelle avec la voie centrale qui est fermée sur les quatre voies de circulation. Soyez prudents, faites bonne route à l'écoute de Ici Paris, Île-de-France et puis appelez-nous si vous voyez quelque chose, vos infos trafic à partager avec nous au 01 42 30 10 10.
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0: La suite, c'est en musique, vous l'avez compris, avec un extrait du 9e album d'Alain Souchon, intitulé Chatterton. Voici Ma Petite Entreprise sur Ici Paris Île-de-France. Merci d'être là, très bel après-midi, bon mercredi.

0: Alain Bachung sur votre radio ici par Île-de-France avec ma petite entreprise, l'Italie à portée d'oreille, si je puis dire. C'est ce qui vous attend dans la suite pour nous emmener aux infos de 14h. On aura Lily Cube avec Voyage en Italie. On aura aussi Lewis Capaldi avec Wish You the Best.
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0: Cube voyage en Italie où il fait 32 degrés à Rome, tiens, aujourd'hui. Merci d'être là, chez nous, en Ile-de-France, à l'écoute de votre radio préférée.
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0: Je vous souhaite un excellent mercredi à l'écoute d'ici Paris, Île-de-France. Il est l'heure de s'informer à 14h avec Marine Le Génie.
2: Les prix à la pompe atteignent de nouveaux records aujourd'hui pour environ 5 millions de ménages. Cela représente plus d'un mois de salaire par an, nous dit l'INSEE. Le gasoil se vend en moyenne à 2,29 € le litre et l'essence sans plomb à 95 à 2,12 €. Le RN condamne avec la plus grande fermeté les propos racistes d'un membre de son service d'ordre et procède à sa radiation. Dans une vidéo, on voit cet homme policier municipal à Carcassonne tenir donc des propos racistes et misogynes d'une rare violence. C'était en novembre 2025. Il l'ignorait, mais il était filmé par une caméra piéton. La vidéo est révélée par le quotidien Midi Libre. Une chambre du Plaza Athénée cambriolée la nuit dernière au 7e étage du célèbre palace parisien. Le butin s'élève à 1 million d'euros, dont une montre de luxe d'une valeur estimée à 600 000 euros. Les deux voleurs ont escaladé la façade de l'hôtel. Ils sont en fuite. François Bayrou, de nouveau devant la justice dans l'affaire des assistants d'eurodéputés du Modem. Relaxé en première instance, le leader centriste comparé jusqu'au 2 octobre devant la cour d'appel de Paris, avec 11 autres prévenus, tous soupçonnés d'avoir utilisé des fonds européens pour employer des collaborateurs parlementaires qui auraient travaillé en réalité pour le parti. Jean-Pierre Farandou est à Madrid, le ministre du Travail, accompagné des partenaires sociaux, dont la patronne de la CGT, Sophie Binet, pour étudier le modèle espagnol face aux fortes chaleurs. Et puis du foot, la Ligue des Champions, le PSG accueille le Slovan Bratislava ce soir pour la première journée, coup d'envoi à 21h.
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2: 14h et bientôt 2 minutes, vous écoutez ici Paris, Île-de-France. Le temps avec vous, Sophie Nolvo.
0: Ah ben, beaucoup de nuages dans notre ciel francilien cet après-midi. Des nuages qui vont se faire de plus en plus discrets au fil des heures, nous annonce Météo France. Ça s'est rafraîchi avec pas plus de 22 degrés chez nous aujourd'hui. Cette nuit, on en marquera une petite laine hein, car on aura 10 degrés côté minimal. Demain, du soleil au programme et jusqu'à 24 degrés. Mais pour le moment, il fait 19 degrés à Houdan, 20 degrés à Rambouillet, 21 degrés pour Nangis et 20 degrés à Paris, Marine Le Génie.
2: Sur les routes d'Île-de-France, Sophie, 60 km de bouchons.
0: Exactement, avec un accident survenu sur la N6 en direction de la province, avec une fermeture du souterrain de la N6 en direction de la province au niveau de Créteil-Pompadour suite à des travaux également. Attention aussi si vous circulez sur la N118, on a une moto en panne en direction de la province, de Pont-de-Sèvres vers Meudon, au nord de la capitale, entre Saint-Denis et la Porte de la Chapelle, camionnette en panne sur la en direction de Paris. Et puis à l'est, c'est une voiture qui est en panne sur la 4 en direction de la province, de Champigny-sur-Marne vers Villiers-sur-Marne. La voie de droite est fermée à la circulation. Et bien sûr, vous partagez avec nous vos infos trafic au 01 42 30 10 10. Nous, Marine, on vous retrouve tout à l'heure.
2: À tout à l'heure.
0: Ce sera à 15h.
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0: Et nous, on poursuit en musique, bien évidemment, pour se détendre. On en a bien besoin ce mercredi après-midi, que vous soyez au travail, à la maison ou encore sur la route. Pourquoi pas le groupe Earth, Wind & Fire dans la suite. Il y aura aussi Jane Birkin. Il y aura Taylor Swift avec Opolite. Et on redémarre cette nouvelle heure avec Daniel Balavoine, Mon fils, ma bataille.

0: C'est une chanson bien d'actualité, ce récit paré de France, Earth, Wind & Fire avec September. Et le gag, vous savez quoi? C'est qu'elle n'est pas sortie en September, cette chanson. Elle est sortie le 18 novembre 1978. Allez, vous êtes au volant de la voiture, faisons un petit point sur vos conditions de circulation pour voir si tout va bien. Nous avons à 61 km de ralentissement là pour le moment. Attention au sud-est de la capitale, suite à des travaux et un accident, eh bien, on a toujours cette fermeture du souterrain de la Nationale 6 en direction de la province au niveau de Créteil-Pompadour. Attention aussi au nord de la capitale, il y a cette camionnette en panne sur l'A1 pour entrer dans Paris de Saint-Denis vers la porte de la Chapelle avec la voie centrale qui est fermée pour le moment à la circulation. À l'est de la capitale, c'est une voiture en panne sur l'A4 en direction de Paris également, de Villiers-sur-Marne vers Champigny-sur-Marne avec la voie de droite fermée sur les quatre voies de circulation. Et vos appels sont bienvenus au 01 42 30 10 10 pour nous dire comment ça roule en ce moment chez vous.
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0: Dans la suite, ce sont vos trois chansons françaises à la suite, avec notamment Benjamin Biolay. Et parce que c'est encore l'été, on met de l'écran total encore sur le visage, pourquoi pas? C'est son nouveau single qui nous arrive. Il y aura aussi Francis Cabrel et Julien Clerc sur Ici, Paris-Île-de-France. Bon mercredi.
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0: Est-ce que ce n'est pas très joli? La fille qui m'accompagne, c'était Francis Cabrel en plein cœur des années 80, l'année 1983 pour être précise. On l'écoutait sur Ici Paris, Île-de-France. Il est l'heure de faire un point sur vos conditions de circulation. Pour le moment, 40 petits kilomètres de ralentissement sur nos routes franciliennes. Franchement, ça se passe plutôt pas trop mal. En revanche, Karina nous a appelé au standard. Elle a appelé Alexandra au 01 42 30 10 10 pour nous dire que ça coinçait rue Gambetta à Poissy dans les Yvelines. Karina qui était complètement bloqué sur la route. N'hésitez pas à nous dire comment ça roule là en ce moment, 01 42 30 10 10. Nous, on fait un point sur les fermetures nocturnes avec Thomas Etcheberry.
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2: Toujours à vos côtés, toujours fidèle au poste, votre radio préférée vous accompagne pour vous donner toutes les infos concernant le trafic, aussi bien de jour comme de nuit, et notamment les différentes fermetures que vous pouvez rencontrer. Elles seront une nouvelle fois nombreuses pour cette nuit de mercredi à jeudi, avec le périph' intérieur fermé de la Porte des Lilas jusqu'à la Porte de Bagnolet. On attend également la fermeture de l'A12 en direction de Paris, comme en sortie de Paris entre Bois d'Arcy et Rocancourt. L'A3 également est fermée en sortie de Paris cette nuit, de la Porte de Bagnolet jusqu'à Roissy en France. Et puis attention aussi à la fermeture de la N104 extérieure, la francilienne, dans le nord, entre Bayeux en France et Villiers-Adam. Côté transport en commun, si vous êtes amené à prendre la ligne J du Transilien, à partir de ce soir 20h, elle est coupée entre la gare Saint-Lazare et Mantes-la-Jolie. Il y a des travaux et donc des bus de remplacement mis à disposition. Et enfin, la ligne L du Transilien, elle aussi est coupée à partir de 22h50 entre La Défense et Versailles-Rive-Droite.
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0: Courage et merci d'être là à l'écoute d'Ici Paris-Île-de-France. Je dis courage parce qu'il y avait plein de nuages dans notre ciel tout à l'heure et j'ai l'impression que les éclaircies nous arrivent avec vos chansons préférées, Quoi de plus normal, Michel Delpech dans la suite, Amir et Sandra qui nous arrive, la chanteuse d'origine allemande, vient nous chanter Maria Magdalena, énorme succès de l'année 85 sur Ici Paris-Île-de-France.

0: groupe américain George Overkill et cette reprise Girl, You Will Be a Woman Soon. C'est la bande originale, rappelez-vous, du célébrissime film de Tarantino, Pulp Fiction, avec évidemment Uma Thurman, vous vous en rappelez, John Travolta ou encore Samuel L. Jackson. On l'écoutait sur votre radio ici par Île-de-France et il est l'heure de faire un point sur vos conditions de circulation. Voyons un petit peu comment ça se présente sur la route avec 55 km de ralentissement. Attention au nord-est de la capitale, on a toujours cette voiture en panne sur l'A1 en direction de la province, entre Roissy et l'aéroport Charles de Gaulle, avec uniquement la bande d'arrêt d'urgence fermée à la circulation. Attention au sud de Paris, cette camionnette en panne sur l'A6B en direction de la province d'Arcueil vers Chevilly. Et puis suite à des travaux et à cet accident de poids lourd, on a toujours cette fermeture du souterrain de la Nationale 6 en direction de la province au niveau de Créteil-Pompadour. N'hésitez pas à nous appeler si vous voyez quelque chose sur la route. Faites comme Karina tout à l'heure qui nous disait que ça s'embouteillait à Poissy, rue Gambetta. Notre numéro de téléphone, c'est le 01 42 30 10 10. On compte sur vous.
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0: La suite avec Marie Morane, pardon. Il y aura Boulevard Désert et Carbone. Il y aura aussi Mike and the Mechanics. Merci d'être là et bon mercredi.
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0: issu de son deuxième album qui la révèle au grand public. On écoutait Morane avec Toutes les mamas sur votre radio ici.
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0: Et oui, vous écoutez ici Paris Île-de-France, excellent mercredi 9 septembre. Il est 15h et à 15h on s'informe avec Marine Le Génie.
2: Les propos sidérants d'un policier municipal de Carcassonne n'en finissent pas de faire réagir. Dans une vidéo qui ressort aujourd'hui, mais qui date de novembre 2025, on voit ce brigadier chef, également membre du service de l'ordre du RN, tenir des propos donc racistes, complotistes, sexistes, enregistrés involontairement par sa caméra piéton. Le Rassemblement National l'a exclu ce matin. Rien n'est sorti de la réunion des distributeurs de carburant à Bercy. Il n'y aura pas de plafonnement généralisé des prix, car une telle mesure pourrait provoquer une pénurie dans les stations essence, affirme le ministre de l'économie. Aucun geste fiscal ne sera accordé au vu de l'état des finances publiques. Le carburant qui pèse de plus en plus lourd dans le budget des ménages, pour environ 5 millions, cela représente plus d'un mois de salaire par an. Sébastien Lecornu fait un geste en faveur des grandes entreprises. Le Premier ministre leur promet de baisser une surtaxe exceptionnelle, la contribution exceptionnelle sur les bénéfices dans le budget 2027. Sébastien Lecornu qui envisage également de diminuer l'indemnité des ministres et de leurs conseillers. Après le vol de 4 tableaux dans le musée Renoir de Cagnes-sur-Mer, la ministre de la Culture, Catherine Pégard, demande au musée de mettre en œuvre sans délai des mesures d'urgence afin de mieux se protéger. 2 tableaux sont toujours dans la nature, 2 ont été retrouvés, les voleurs sont en fuite. Et puis du foot, le PSG débute sa campagne européenne ce soir en accueillant Slovan Bratislava pour la première journée de la Ligue des Champions. Le coup d'envoi, c'est à 21h.
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2: 15h et bientôt 2 minutes. Ah, vous écoutez ici Paris Île-de-France. Et je vois quelques petits rayons de soleil se frayer un chemin.
0: Ouais, ça fait du bien. Il y avait pas mal de nuages. Hein. Il y en a encore pas mal. Hein. Une belle couverture nuageuse là pour le moment. Ils sont un petit peu menaçants, on dirait. Mais apparemment, il va faire sec aujourd'hui. Et les éclaircies vont arriver de plus en plus belles. Ça se rafraîchit en revanche. Hein. Pas plus de 22 degrés chez nous aujourd'hui. Cette nuit, on embarque une petite laine, une veste, parce qu'on ne va pas dépasser les 10 degrés. Demain, du soleil au programme et jusqu'à 24 degrés. Les prochains jours, eh bien, ça n'annonce pas trop mal, figurez-vous, vendredi et le week-end, ça va être franchement correct, Marine. Il fait pour le moment 19 degrés à Oudan, 20 degrés à Fontainebleau, 21 degrés à Arpajon et 20 degrés pour le moment à Paris.
2: Et sur les routes, Sophie, je vois un accident près de Créteil.
0: Oui, et vous voyez bien, puisque suite à des travaux et un accident de poids lourd, on a une fermeture carrément du souterrain de la Nationale 6 en direction de la province. C'est au niveau de Créteil-Pompadour. Attention aussi au nord-est de la capitale, à hauteur de Roissy. On a une voiture en panne sur l'A1 en direction de la province. Et puis à l'est, sur l'A86 intérieure, attention, entre Le Perreux-sur-Marne et le pont de Nogent. Une voiture en panne à 86 intérieure, donc avec la voie de droite fermée à la circulation. 59 km de ralentissement pour le moment. Et appelez-nous si vous voyez quelque chose sur la route. 01 42 30 10 10. Marine, on vous dit à tout à l'heure.
2: À tout à l'heure, 16h.
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0: Dans le prochain quart d'heure, on va accueillir Joe Cocker, le duo Albano et Romina pour un super souvenir. Felicita. Il y aura aussi Michel Sardou. Et puis on va pas se fier au titre de cette chanson. La pluie, elle n'est pas prévue pour aujourd'hui, ni pour demain, ni pour vendredi d'ailleurs. Voici le groupe Eurythmics pour poursuivre avec Here Comes the Rain Again sur votre radio ici.

0: C'est Torride sur ici par Île-de-France. Joe Cocker à l'instant avec You Can Leave Your Head On, une chanson que l'on retrouve dans une scène mythique de 9 semaines et demie. Une scène dont vous vous rappelez forcément avec Kim Basinger. Pas besoin de vous faire un dessin les amis. En tout cas, chouette chanson de Joe Cocker en 1986. Allez, on fait un point sur vos conditions de circulation avec pour le moment 72 km de ralentissement et toujours au nord de la capitale. Cette voiture en panne sur l'A1 en direction de la province à hauteur de Roissy. Il y a aussi toujours cet accident et ces travaux qui font qu'on a une fermeture du souterrain de la N6 en direction de la province au niveau de Créteil-Pompadour. C'est au sud-est de la capitale. Attention aussi à l'ouest sur l'A12 en direction de la province. Il y a une voiture en panne entre Rocancourt et Fontenay-le-Fleury avec la voie de droite fermée à la circulation. N'hésitez pas à nous appeler, vous le savez, hein, si vous voyez quelque chose sur la route. Incident, ralentissement, accident, on prend vos coups de fil et vos messages WhatsApp au 01 42 30 10 10.
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0: Et puis on chante comme chaque après-midi sur votre radio ici Paris-Île-de-France avec vos trois chansons françaises à la suite.
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0: Superbe cette nouvelle chanson d'Amel Bent. On va l'écouter dans un instant, Pourquoi tu restes. Il y aura aussi Les Innocents et Louis Chédid sur ici par Île-de-France.
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0: Ce récit par Île-de-France, Les Innocents, avec un homme extraordinaire. Dédicace à vous, à toutes les personnes extraordinaires qui nous écoutent à 15h passées de 31 minutes. On fait un point justement sur vos conditions de circulation avec 74 km de ralentissement. Et vous vous demandez ce qui vous attend ce soir et cette nuit sur la route et dans les transports en commun. Eh bien, réponse tout de suite avec Thomas Etcheberry.
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2: Toujours à vos côtés, toujours fidèle au poste, votre radio préférée vous accompagne pour vous donner toutes les infos concernant le trafic, aussi bien de jour comme de nuit, et notamment les différentes fermetures que vous pouvez rencontrer. Elles seront une nouvelle fois nombreuses pour cette nuit de mercredi à jeudi, avec le périph' intérieur fermé de la Porte des Lilas jusqu'à la Porte de Bagnolet. On attend également la fermeture de l'A12 en direction de Paris, comme en sortie de Paris entre Bois d'Arcy et Rocancourt. L'A3 également est fermée en sortie de Paris cette nuit, de la Porte de Bagnolet jusqu'à Roissy en France. Et puis attention aussi à la fermeture de la N104 extérieure, la francilienne, dans le nord, entre Bayeux en France et Villiers-Adam. Côté transport en commun, si vous êtes amené à prendre la ligne J du Transilien, à partir de ce soir 20h, elle est coupée entre la gare Saint-Lazare et Mantes-la-Jolie. Il y a des travaux et donc des bus de remplacement mis à disposition. Et enfin, la ligne L du Transilien, elle aussi est coupée à partir de 22h50 entre la Défense et Versailles-Rive-Droite.
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0: J'espère que vous allez bien. Je vous embarque avec moi dans le pays de l'oncle Sam, direction San Francisco avec Maxime Le Forestier.

0: Sur ici Paris Île-de-France, l'énergie de Chico et les Gypsies avec cette reprise vraiment réussie de Joby Joba. On fait un point sur vos conditions de circulation avec pour le moment 106 km de ralentissement. On a au nord de la capitale, attention, entre Saint-Ouen-Aumône et Fondévaux vers Méry-sur-Oise, une voiture en panne sur la N184 intérieure. Toujours au nord-est de la capitale, cette voiture en panne sur l'A1 vers la province à hauteur de Roissy. Et attention aussi, lever le pied au sud de la capitale. On a un poids lourd en panne sur la 6A en direction de la province entre Arcueil et Chevilly avec la voie de droite fermée à la circulation. Vous connaissez notre numéro de téléphone, je vous le rappelle, pour nous envoyer un vocal sur WhatsApp ou encore vos coups de fil en direct. Alexandra vous attend. 01 42 30 10 10 et je vous remercie par avance.
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0: Dans la suite, le nouveau Pierre Demar qui arrive et qu'on adore, je pense à vous. Il y aura aussi Toto avec Africa et Bonnie Tyler avec Total Eclipse of the Heart.
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0: C'est un voyage à 15h59. Le groupe Toto, à l'instant, avec ce single Africa, daté de l'année 1982. Bel après-midi avec nous.
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0: Je vous souhaite encore un excellent mercredi après-midi à l'écoute de votre radio, ici Paris Île-de-France. Déjà 16h et c'est l'heure de s'informer avec Marine Le Génie.
2: Le maire RN de Carcassonne condamne les propos racistes et misogynes d'un de ses policiers municipaux tenus en novembre 2025, qui fuit aujourd'hui dans une vidéo. Il l'ignorait, mais il était filmé par une caméra piéton. Le Rassemblement national condamne aussi ce policier qui était membre de son service d'ordre et l'exclut du parti. Aucune annonce à la sortie du ministère de l'économie. Les distributeurs étaient reçus à Bercy alors que les prix à la pompe atteignent de nouveaux records aujourd'hui pour environ 5 millions de ménages. Cela représente plus d'un mois de salaire par an, nous dit l'INSEE. Le gasoil se vend en moyenne à 2,29 € le litre et l'essence sans-plomb 95 à 2,12 €. Une chambre du Plaza Athénée cambriolée la nuit dernière au 7e étage du célèbre palace parisien. Le butin s'élève à 1 million d'euros, dont une montre de luxe d'une valeur estimée à 600 000 euros. Les deux voleurs ont escaladé la façade de l'hôtel et ils sont en fuite. François Bayrou, de nouveau devant la justice dans l'affaire des assistants d'Euro député du Modem, relaxé en première instance. Le leader centriste comparaît jusqu'au 2 octobre devant la cour d'appel de Paris avec 11 autres prévenus. Toutes ces accusations, on va le prouver, sont infondées, assure François Bayrou à l'ouverture de l'audience. Jean-Pierre Farandou, lui, est à Madrid. Le ministre du Travail est accompagné avec de partenaires sociaux, dont la patronne de la CGT, Sophie Vinet, pour étudier donc le modèle espagnol face aux fortes chaleurs.
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2: 16h et bientôt 2 minutes, vous écoutez ici Paris, Île-de-France, Sophie. Le temps avec de belles éclaircies.
0: Oui, quelques éclaircies
2: après-midi.
0: Ouais, qui font du bien, ouais. Effectivement. On avait pas mal de nuages. On en a encore un petit peu en ce moment dans notre ciel francilien. Des températures qui se sont rafraîchies avec pas plus de 22 degrés chez nous aujourd'hui. Cette nuit, on aura côté minima plus ou moins 10 degrés. Demain, du soleil au programme. On s'en réjouit avec jusqu'à 24 degrés. Ça devrait être plus ou moins la même chose pour les prochains jours. Il fait 20 degrés pour le moment à La Ferté-Gaucher, 21 degrés à Arpajon, 22 degrés à Nemours et 20 degrés dans les rues de Paris, Marine.
2: Et sur les routes, ça y est, on a dépassé les 100 km de bouchons.
0: Oui, absolument. 101 km de ralentissement et de bouchons cumulés sur nos routes franciliennes avec toujours cette camionnette en panne. Hein, c'est au nord-est de la capitale, entre Aulnay et Roissy. C'est sur l'A1 en direction de la province. Toujours aussi ce souci sur l'A4 à l'est de la capitale, A4 vers la province, entre Nogent et Champigny-sur-Marne, avec deux voitures impliquées et une voie fermée à droite. Attention aussi au sud de Paris, voiture en panne sur l'A6A en direction de la province, entre Arcueil et Chevilly. Vous n'hésitez pas à nous prévenir si vous voyez quelque chose sur la route. 01 42 30 10 10, on attend vos coups de fil.
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0: Vous savez quoi, Marine Le Génie,
2: oui.
0: Je suis jalouse d'Éric Bastien qui fait des quiz avec vous parfois
2: génial.
0: À 17h.
2: Oh, super, moi j'adore.
0: Alors, elle est française, la chanteuse qui arrive. Elle avait un mari qui écrivait de très belles chansons pour elle.
2: Qui écrivait de très belles chansons, France Gall.
0: Bah oui, mais trop
2: Michel
0: forte.
2: Berger.
0: Michel Berger, on va retrouver France Gall, justement. On va chanter, on va danser avec vos chansons préférées tout l'après-midi, vous le savez. Bravo Marine Le Génie. Hein.
2: Merci,
0: revenez
2: merci.
0: Quand vous voulez pour un petit quiz. C'est moi qui suis nulle peut-être.
2: Du tout, Sophie.
0: Les questions, c'était peut-être trop facile.
2: On ne peut pas faire pire qu'Éric Bastien.
0: Bon, on ne le dira pas. Viens, je t'emmène. C'est la suite du programme sur votre radio ici, Paris de France. À tout à l'heure.

Belle avec Viens, je t'emmène sur ici Paris, Île-de-France, dans l'événement d'ici. Aujourd'hui, deux salons pour les amoureux de décoration. On va voir ce qui est tendance en compagnie de Clarisse Delezève dans moins de 3 minutes 30 après une nouveauté. Est-ce que vous connaissez des Monsieur Je Sais Tout? Eh bien, Teddy Swims, lui, apparemment oui, ça l'a inspiré d'ailleurs pour cette chanson. Voici Mister Know It All sur ici Paris, Île-de-France. Belle après-midi.

0: nouveauté, vous venez de la découvrir sur ICI Paris de France, Mister Know It All. L'événement d'ICI nous emmène cet après-midi à Villepinte, mais aussi dans les rues de la capitale. Aujourd'hui, deux grands rendez-vous autour du design démarrent en Ile-de-France. Maisons et objets, mais également Paris Design Week. Et Clarisse Delezève, cette année encore, eh bien, ça va attirer pas mal de monde.
1: Ah bah oui, ça va attirer du monde, mais maisons et objets, c'est surtout 1700 marques venues de 49 pays qui sont attendues dès demain à Villepinte. En parallèle, le design va aussi investir les rues de Paris avec Paris Design Week. Oui. Alors quel est le lien entre ces deux événements et surtout, qu'est-ce que nous, franciliens, on va pouvoir découvrir? On va le demander directement à Vincent Lost, directeur général de la SAFI Maisons et Objets. Bonjour.
2: Bonjour.
1: Qu'est-ce que c'est concrètement Maisons et Objets?
2: Alors Maisons et Objets est un salon professionnel qui a lieu deux fois par an, en janvier et en septembre, à Villepinte, au Parc des Expositions. C'est un très grand salon qui réunit l'ensemble des professionnels. Salon qui, comme son nom l'indique, maison et objet, va de la maison, donc tout ce qui peut être mobilier, jusqu'à l'objet de décoration. Donc énormément de choses, de manière transversale, sur ce qui fait aujourd'hui la beauté de nos intérieurs.
1: Et ce qui est fou, c'est qu'il y a une dimension internationale, parce qu'il y a 49 pays qui sont représentés. C'est une vraie valeur ajoutée pour ce festival.
2: Absolument. Donc maison et objet est très connu depuis 32 ans, comme je vous le disais. Ça attire énormément de monde et beaucoup d'acheteurs internationaux, donc beaucoup de

0: marque également internationale. 60% de nos exposants aujourd'hui viennent de l'international et on voit le pouvoir et la puissance de la ville de Paris comme lieu d'attractivité également pour les professionnels.
1: Et alors, quelles sont les tendances à ne surtout pas manquer en cette rentrée 2026?
0: Alors, je crois que tout le monde se lasse un petit peu du côté très lissé que l'on voit peut-être un peu trop dans les catalogues, le côté ton sur ton, oui. Dans les beiges et neutres, etc. Aujourd'hui, il y a un vrai retour de la matière et de la couleur. Donc, les gens veulent avoir des objets chez eux qui leur ressemblent un peu plus, avoir des lieux un peu plus singuliers. Mm-hmm. Donc, ça veut dire que la couleur n'est pas forcément de repeindre un mur, mais au contraire d'avoir peut-être une lampe, un luminaire ou alors un coussin, enfin des éléments de décoration qui vont apporter de la couleur. Et les gens aujourd'hui ont besoin aussi de matières, donc ça peut être du verre soufflé, ça peut être du métal, des matières qui sont travaillées par de l'artisanat, de la créativité, qui rend effectivement les environnements beaucoup plus singuliers que des pages de catalogue qui peuvent par moments être un peu froides.
1: Et j'ai l'impression que le vintage revient aussi vachement à la mode dans les formes des lampes, etc., même les téléphones à l'ancienne en décoration avec les tourne-disques, je ne sais plus comment ça s'appelle, je n'ai pas connu cette époque, ça s'appelle comment le téléphone? Voilà, c'est ça, ça revient à la mode.
0: Oui,
1: un peu.
0: Alors c'est vraiment cette notion de pouvoir faire du shopping, on va dire, avec des éléments, on peut dire, de neuf, mais ne pas hésiter aujourd'hui à intégrer des choses, on va dire vintage, chiné, ou même des objets qui nous tiennent à cœur, oui. qui remontent peut-être à un certain nombre d'années, mais qui ont vocation à rendre les lieux singuliers.
1: Et alors, entre ces deux événements, on l'a dit, à maison et objet, mais aussi Paris Design Week, qu'est-ce que c'est exactement et pourquoi c'est étroitement lié?
0: Alors, Paris Design Week est grand public également, professionnel et grand public, et permet donc notamment aux Parisiens de pouvoir se promener au gré de la ville, au gré des quartiers, et découvrir l'ensemble des acteurs aujourd'hui qui sont présents pendant ces 10 jours à Paris. Semaine très riche dans laquelle on retrouve des showrooms, des galeries, des boutiques, des lieux éphémères, des musées. Vraiment une richesse énorme dans 4 grands quartiers parisiens.
1: Et ça fonctionne un peu comme une sorte de Fashion Week, c'est ça?
0: Exactement, donc c'est gratuit. En revanche, il y a une application sur laquelle on retrouve l'ensemble des éléments, donc l'application Paris Design Week, que j'invite vraiment l'ensemble des franciliens qui s'intéressent à télécharger. Conseil également, beaucoup de lieux sont très courus, très demandés, donc n'hésitez pas à vous inscrire. Voilà, à nouveau, c'est gratuit et c'est vraiment une offre absolument spectaculaire du design de l'art de vivre. On va retrouver énormément d'inspiration et de beauté dans cette semaine.
1: Merci beaucoup Vincent Lost d'avoir été avec nous aujourd'hui. Je le rappelle, vous êtes le directeur général de la SAFI Maison et Objets. On peut découvrir Maison et Objets jusqu'au 14 septembre à Paris, Nord, Villepinte. Et Paris Design Week se poursuit jusqu'au 19 septembre dans la capitale.
2: Merci à votre invité. Merci à vous Clarisse Deleuze. À demain. Tiens, vous savez quoi? C'est J-3, le compte à rebours est lancé dans un peu plus de 75 heures. Céline Dion montera sur la scène de la Plénitude Arena, ancien nom de Paris, la Défense Arena. Et la voici avec une chanson extraite de l'album S'il suffisait d'aimer. Écoutons Prière païenne.
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0: savez peut-être, Céline rencontre tous les jours ses fans devant son hôtel, le Royal Monceau. J'ai vu une vidéo sur les réseaux où elle confie d'ailleurs que le choix des chansons n'a pas été évident du tout pour son grand retour sur scène à partir de samedi à Paris, à la Plénitude Arena. Surtout parmi celles que Jean-Jacques Goldman lui a écrites, évidemment, comme celle-ci qu'on écoutait sur Ici Paris de France, Prière païenne. Ici l'infotrafic en temps réel, à 16h passé de 20 minutes, nous avons 113 km de ralentissement. Attention à l'est de la capitale, à hauteur de Rosny, toujours cette voiture en panne sur la 86 extérieure. Au sud de Paris, on a un accident survenu entre Antony et Fresnes. Trois véhicules impliqués, une voie fermée à gauche, c'est sur la 86 extérieure. Il y a aussi une voiture en panne sur la 6A en direction de la province, entre Arcueil et Cheville. Notre numéro de téléphone à composer quand vous le souhaitez pour nous partager vos infotrafic, 01 42 30 10 10.
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0: Dans la suite, on va retrouver l'humour en tube dans quelques minutes avec Ahmed Silla et Édouard Deloignon. Ce sera après la musique de Bernard Lavilliers. A tout de suite.
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0: 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On écoutait Bernard Lavilliers sur Ici Paris de France avec Noir et Blanc à 16h passé de 26 minutes. Nous sommes le mercredi 9 septembre, c'est encore un petit peu la rentrée. Et justement, on se pose une question, hein. Nos enfants sont devenus un petit peu trop sédentaires. Alors pour nous aider à choisir le sport qu'ils pratiqueront avec plaisir, ça c'est pas évident toute l'année, Fred Ballard a fait appel aux souvenirs d'enfance de ses rigolos de service. Et c'est tout de suite dans l'humour en tube.
1: C'est ma mère qui m'a motivé. Elle m'a dit, Ahmed, essaie le taekwondo, ça pourra te servir contre ton père.
2: Oui, bon, chacun ses motivations. Visiblement, il fallait filer droit chez Ahmed Silla. Donc, pourquoi pas le taekwondo? En plus, ça rapporte pas mal au Scrabble, hein. Mais on ne sait pas trop en quoi ça consiste.
3: Et tout ce qui est self-défense, attaque placée, maîtrise du corps et de l'esprit, sur la voie des pieds et des poings.
4: C'est la définition Wikipédia, je l'ai apprise par cœur. Moi, j'ai fait qu'un cours. Je suis parti avec ma mère, je suis rentré avec les pompiers, tu vois. Arcade sourcilière ouverte, trois points de suture, cloison nasale perforée, tibia cassée. La personne qui m'a fait ça, je lui en veux encore aujourd'hui. Marie-Cécile.
2: Oui, alors petit rappel, quel que soit le sport choisi, il faut toujours se méfier des Marie-Cécile. Hein. On dirait pas comme ça, mais elles envoient du lourd sur le tatami. Sinon, il y a le ping-pong, hein, c'est plus cool. Ça fait ping et pong, mais ça fait pas mal.
5: Le nom du sport, c'est le bruit du sport. Ping-pong. Le gars qui a créé ça, il s'est pas fait chier du tout. Imagine si c'est lui qui avait créé tous les sports de la planète. Bon, bah là, on a inscrit la petite dernière au... Le grand, il a commencé par le... Mais il a pas aimé, puis bon, là, avec l'adolescence, le corps qui change, il s'est mis au... C'est du rugby, hein, c'est du rugby, pardon. Je...
2: Ah oui, ça fait ce bruit-là, le rugby. On n'a pas dû aller aux mêmes entraînements qu'Edouard Dolognon, mais bon, en sport, comme à l'école, l'essentiel, c'est de participer, de se marrer et d'éviter les Marie-Cécile.
0: Merci beaucoup, bah dis donc, merci pour les Marie-Cécile, hein. Merci beaucoup Fred Ballard. Ce nouveau duo est vraiment cool et le titre c'est Occupé. Voici Marc Lavoine et Patrick Fiori sur Ici Paris de France.

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1: Eh ben c'est très bien de s'occuper de soi. Merci beaucoup Marc Lavoine et Patrick Fiori. Une découverte, une nouveauté sur votre radio ici Paris, Île-de-France. Et nous on est aussi occupés, hein, peut-être parce qu'on est au volant de la voiture, peut-être parce qu'on est dans les embouteillages. Bah oui, 138 km de ralentissement sur nos routes franciliennes à 16h passées de 32 minutes avec un accident au sud de la capitale entre Antony et Fresnes. Soyez prudents, trois véhicules sont impliqués sur l'A86 extérieure. On va faire un point avec Thomas Echeberry là tout de suite sur les fermetures nocturnes. C'est parti.
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3: Toujours à vos côtés, toujours fidèle au poste, votre radio préférée vous accompagne pour vous donner toutes les infos concernant le trafic, aussi bien de jour comme de nuit, et notamment les différentes fermetures que vous pouvez rencontrer. Elles seront une nouvelle fois nombreuses pour cette nuit de mercredi à jeudi, avec le périph' intérieur fermé de la Porte des Lilas jusqu'à la Porte de Bagnolet. On attend également la fermeture de l'A12 en direction de Paris, comme en sortie de Paris entre Bois d'Arcy et Rocancourt. L'A3 également est fermée en sortie de Paris cette nuit, de la Porte de Bagnolet jusqu'à Roissy en France. Et puis attention aussi à la fermeture de la N104 extérieure, la francilienne, dans le nord, entre Bayeux en France et Villiers-Adam. Côté transport en commun, si vous êtes amené à prendre la ligne J du Transilien, à partir de ce soir 20h, elle est coupée entre la gare Saint-Lazare et Mantes-la-Jolie. Il y a des travaux et donc des bus de remplacement mis à disposition. Et enfin, la ligne L du Transilien, elle aussi est coupée à partir de 22h50 entre La Défense et Versailles-Rive-Droite.
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1: J'espère que vous allez bien. Il est 16h33, vous rentrez peut-être à la maison. Nous, dans quelques minutes, on va retrouver Romain Bruneau. Romain Bruneau tend son micro ce mercredi à Mathieu, un amoureux des jeux de société. Il a même créé son propre jeu. C'est une rencontre effectuée dans la plus grande ludothèque de Paris, dans le 12e arrondissement de la capitale. C'est une ludothèque inclusive et c'est la grande ludothèque inclusive de France d'ailleurs. On le retrouve juste après la musique de Tracy Chapman et celle d'Alain Souchon. Voici Alain, à Allô Maman Bobo sur votre radio ici.

0: La voix incomparable de l'extraordinaire Tracy Chapman. Vous avez compris que je l'adore. On écoutait Talking About The Revolution. Il est l'heure de retrouver les gens d'ici avec Romain Bruno. Salut Romain.
1: Bonjour Sophie.
0: Les jeux de société redeviennent ultra tendance. Et si vous aimez ça, alors vous avez un point commun avec l'invité du jour dans les gens d'ici. Il s'appelle Mathieu. Il a même créé son propre jeu de société vendu dans le monde entier. Pour lui tendre le micro, Romain Bruno, vous êtes dans une ludothèque inclusive qui propose aussi des jeux adaptés aux personnes en situation de handicap.
1: Tout à fait. Je suis dans la plus grande ludothèque de Paris. Imaginez 350 mètres carrés avec plein de jeux. On est proche de la porte de Vincennes, dans le 12e arrondissement. La ludothèque, c'est Accessi Jeux. Et j'ai avec moi un amoureux fou des jeux de société. C'est Mathieu. Bonjour Mathieu.
2: Bonjour, enchanté.
1: C'est votre paradis un peu quand vous êtes ici en train de jouer.
2: Ah bah là, c'est vraiment l'Éden. Et on a des milliers de jeux, donc ça, c'est le bonheur.
1: Il y en a autant que chez vous ou pas, en tant qu'amoureux des jeux de société?
2: Oh non, il y en a quand même, allez, on va dire 10 fois plus. Chez moi, ça sera plutôt 150.
1: Comment vous rangez les jeux chez vous?
2: Ça, c'est par taille. Hein. Notamment, c'est par taille, c'est le plus gros en dessous. Et puis, on va en pyramide.
1: Qu'est-ce que vous aimez, Mathieu, dans le jeu de société?
2: La première chose, c'est l'objet d'art, déjà. Un jeu, c'est à la fois une mécanique, c'est aussi de l'artistique. Il y a des illustrateurs dessus, c'est une boîte. Il y a aussi des miniatures en plastique avec lesquelles vous allez jouer. Tout cet ensemble-là fait que sur une table, on a tout de suite envie de poser le portable et jouer tous ensemble.
1: Vous n'êtes pas un joueur comme les autres parce que vous avez même créé votre propre jeu. C'est une sorte de blackjack avec des rats, d'où le rat jack, et qui a été édité dans le monde entier.
2: Voilà, ça a été la grosse surprise. Ça fait à peu près 10 ans que je joue régulièrement. Et puis, plus on joue, plus on a envie de créer son propre jeu. Donc, le jeu Rajak est né vraiment du temps qu'on avait lors du Covid avec mon co-auteur. Et depuis, le jeu fait sa vie. Là, pour l'instant, il est traduit dans 10 pays, dans 10 langues. Et il est à 40 000 ventes, ce qui est vraiment génial. Enfin, c'est une belle aventure.
1: On en vit ou pas de cette passion?
2: Alors, il y en a qui en vivent en France et dans le monde entier. Effectivement, il y a des grands auteurs. En France, je crois qu'ils sont 6 à en vivre vraiment. Et dans le monde entier, je pense que ça doit pas aller au-delà de 20, quoi, qui en vivent vraiment et qui font ça toute la journée. C'est pas si simple, en fait, de sortir un jeu.
1: Mathieu, vous êtes inscrit ici à la ludothèque Accessi Jeux, ludothèque inclusive. C'est important, ça.
2: Ah ouais, je pense que c'est presque le fondement même du fait que je sois ici. Et on peut jouer au même jeu avec un déficient visuel. Et il va jouer pareil, avec la même mécanique. Et ça, alors, ça change tout. Même pour un déficient visuel, de se dire « je joue au même jeu que vous ».
1: Et donc, on rappelle qu'ici, c'est la plus grande ludothèque adaptée de France.
2: C'est ce qui en fait un endroit unique.
1: Merci Mathieu, grand fan de jeux de société et même créateur de jeux de société. Mmh. Merci beaucoup.
2: Merci à vous.
0: Merci beaucoup à vous deux, Romain Bruno, depuis la plus grande ludothèque de Paris, dans le 12e arrondissement, on l'a dit, et la plus grande ludothèque inclusive de France, Accessi Jeux. Merci à Mathieu, votre invité. Et si vous aimez jouer, eh bien n'hésitez pas à venir nous conseiller un super jeu de société en m'envoyant un message WhatsApp au 01 42 30 10 10. Ça nous intéresse pour les longues soirées d'hiver qui arrivent. Et c'est la musique qui revient sur Ici Paris-Île-de-France avec une reprise de Michel Delpech par le DJ Yann Muller. Je l'adore cette reprise, j'espère que vous aussi. Voici Les Oies Sauvages.
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1: Un titre de 74 de Michel Delpech, Les Oies Sauvages, et un remix aux petits oignons par le DJ Yann Müller en 2024. J'espère que vous avez mis le volume à fond à la maison ou dans la voiture. Qu'est-ce que ça fait du bien? Justement, si vous êtes au volant de la voiture, nous avons pour le moment sur nos routes franciliennes 170 km de ralentissement et toujours au sud de la capitale. Et bien cet accident survenu sur la 86 extérieure, c'est entre Antony et Fresnes, levez le pied. La voie de gauche est fermée à la circulation car il y a 3 véhicules impliqués dans cet accident. N'hésitez pas à nous prévenir. Toutes vos infos trafic à partager avec nous au 01 42 30 10 10.
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1: Allez, on change d'ambiance et on revient dans l'année 1989 avec Enya, chanteuse irlandaise, et ce titre Orinoco Flow Set It. Oui, j'y arriverai. On écoute, c'est mieux sur votre radio ici par Île-de-France.

0: Les sonorités celtiques sont fantastiques dans ce titre d'Enya en 88. Et non, elle ne dit pas c'est Noël, elle dit juste celle, oui. On écoutait Orinoco Flow, Enya, en 1988 sur ICI Paris, Île-de-France. Un joli souvenir. Dans la suite, c'est une nouveauté. Estelle et Te rencontrer encore. Et Mel Brooks nous arrive. À tout de suite.
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2: Qu'est-ce que c'est joli, elle s'appelle Estelle et ça s'écrit E-S-T-L. Elle est belge, figurez-vous, et elle nous vient apparemment de The Voice Belgique. On l'écoutait avec cette jolie nouveauté intitulée « Te rencontrer encore » sur ici Paris-Île-de-France. Moi, je vais vous quitter dans un instant, laisser la place à Eric Bastien. Juste après les infos de 17h, laissez-moi remercier l'équipe à mes côtés, hein, comme chaque jour. Il y avait Kinan aujourd'hui, Alexandra et Sadika en régie. Dans la suite, eh bien après Eric Bastien, vous allez retrouver dès 19h, Émilie Mazoyer qui reçoit aujourd'hui. Vous reconnaissez cette musique? C'est Élodie Frégé qui sera l'invitée d'Émilie Mazoyer de 19h à 20h. Ensuite, eh bien, il y aura du foot aussi, tiens, sur ici Paris-Île-de-France ce soir, après la nouvelle émission d'Éric Bastien. Il n'y a pas que Paris dans la vie. Ce soir à 21h, ne ratez pas le match PSG-Slovan Bratislava. Allez, je vous souhaite un bon début de soirée avec nous. Portez-vous bien et moi je vous retrouve demain à 13h30.
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2: Excellent mercredi 9 septembre, notre écoute. Il est 17h, c'est l'heure de s'informer en compagnie de Marine Le Génie.
4: On revient sur les propos sidérants d'un policier municipal de Carcassonne qui n'en finissent pas de faire réagir aujourd'hui dans une vidéo qui sort aujourd'hui dans les médias mais qui date de novembre 2025. On voit ce brigadier chef, également membre du service de l'ordre du Rassemblement National, tenir des propos racistes, complotistes, sexistes, enregistrés involontairement par sa caméra piéton. Le Rassemblement National l'a exclu et le maire RN de Carcassonne, Christophe Barthès, condamne également.
5: Ces propos sont scandaleux. Propos racistes, misogynes, homophobes et complotistes qui sont à vomir et qui sont inexcusables. Je les condamne avec la plus grande des fermetés, car ils ne correspondent en rien aux valeurs de rassemblement que nous portons au sein de la majorité. Il ne s'agit pas du chef de la police municipale, mais d'un policier qui ne reflète en rien le travail exemplaire des autres policiers municipaux, à qui je réaffirme mon soutien. Tous les protagonistes de cette affaire sont suspendus immédiatement et sanctionnés.
4: Christophe Barthès, maire RN de Carcassonne, au micro ici de Sébastien Berriot. 64 000 habitants doivent encore être approvisionnés par des camions-citernes ou des bouteilles d'eau pour boire, pour manger ou pour se laver. Constat de Monique Barbu. Aujourd'hui, la ministre de la Transition écologique faisait un point presse sur la sécheresse alors que 74 départements sont encore placés en situation de crise. Rien n'est sorti de la réunion des distributeurs de carburant à Bercy. Aucune annonce. Il n'y aura pas de plafonnement général. Généraliser des prix, ni de gestes fiscaux. Amélie Lefebvre est secrétaire adjointe de la Fédération nationale des infirmiers. Elle fait 120 km par jour. Chaque plein lui coûte une centaine d'euros. Et aujourd'hui, c'est sa façon de travailler qui a changé.
6: Aujourd'hui, je pense qu'on est tous dans une logique d'optimisation de nos trajets sur les domiciles de nos patients. Et parfois, d'être dans le refus de certains secteurs qui sont trop limites pour éviter des soins qui ne sont, eux, pas revalorisés car ils sont strictement encadrés, versus des prix de l'essence qui explosent et qui ne nous permettent pas aujourd'hui de rentrer dans nos frais, effectivement. Donc, on essaie de faire au mieux dans l'intérêt des patients parce que c'est pas à eux de subir ça. Mais aujourd'hui, pour nous, ça peut être intenable. L'optimisation, ça veut dire qu'il faut vraiment se pencher sur notre tournée pour vraiment avoir un tracé, avoir anticipé pour ne pas faire d'aller-retour ou vraiment trouver la meilleure façon de fonctionner en termes d'économie. Mais refuser des soins, ce n'est pas dans notre volonté. Mais aujourd'hui, il y a certains secteurs où on ne se déplacera plus, effectivement, car c'est beaucoup trop loin. Faire 20 km pour une prise de sang, c'est aujourd'hui pas possible.
4: Le carburant qui pèse de plus en plus dans le budget des ménages, pour environ 5 millions de ménages, cela représente plus d'un mois de salaire en carburant par an, nous apprend l'INSEE. Du foot, le Paris Saint-Germain débute sa campagne. campagne européenne ce soir en accueillant le Slovan Bratislava pour la première journée de la Ligue des Champions, coup d'envoi 21h.
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4: 17h03, vous écoutez ICI Paris Île-de-France. Bonjour Eric Bastien.
8: Bonjour Marine Le Génie.
4: Alors ça y est, les températures ont chuté là, on a bien senti la différence.
8: Ah oui, c'est vrai, c'est beaucoup plus frais. Alors on est aux alentours de 20 degrés à cette heure-ci à Paris, en région parisienne, avec un petit vent de secteur nord-ouest qui souffle jusqu'à 30 à 40 km/h. Ce soir, 10 à 12 degrés, c'est-à-dire c'est encore plus frais que la nuit précédente. Bon, c'est bien, ça permet d'aérer, de respirer le soir. Demain, jeudi, le soleil continue d'être bien présent tout au long de la journée. Les températures vont remonter légèrement par rapport à aujourd'hui, on ira jusqu'à 24 degrés pour les maximales.
4: Sur les routes d'Île-de-France, Eric, ça me semble bien chargé, 180 km de bouchons.
8: Exactement, et un accident sur la 86 extérieure du côté de Fresnes, des ralentissements sur l'Est, comme bien souvent, et ce véhicule en panne entre Rosny et la départementale 30. Sur la 1 aussi, c'est compliqué depuis la porte de la Chapelle pour rejoindre le 93. Attention à l'ouest à ce véhicule qui est en panne sur la N315. On est en direction de Clichy depuis Gennevilliers. Et puis le sud, bah, c'est pas mieux avec cet accident toujours en cours entre Antony et Fresnes et des ralentissements encore plus au sud sur la 10 entre Vissou et Massy. Un dernier mot sur le périphérique pour vous dire qu'à cette heure-ci, ça roule plutôt bien sur la rocade extérieure ou en intérieur également. Vos appels à tout moment pour vos instantanées routes, c'est au 01 42 30 10 10.
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8: Merci beaucoup Marine Le Génie. Le retour de l'actualité, c'est à 18h. Et on débute ce 17-19 avec Florent Pagny. Joli souvenir si tu veux m'essayer sur ICI Paris-Île-de-France.

0: Si tu veux m'essayer, avec plaisir. Florent Pagny sur votre radio Ici Paris-Île-de-France. Je suis très heureux de vous accueillir. Il est 17h08.
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0: Exactement. Bon, j'espère que ça va. Hein. Comment ça va tout le monde? Bien. Vous avez passé une bonne journée. Vous avez vu, il fait un petit peu plus frais. On se couvre ce soir, encore plus frais aussi. Vous êtes encore au boulot, pas de soucis. On va vous guider, on va vous accompagner jusqu'à 19h avec tous les quarts d'heure, l'infotrafic la plus précise. Et en parlant de trafic, bah, vous savez bien que quand on se déplace un peu partout dans la région, on a besoin d'essence. Et pour ça, on a ce qu'il faut. 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Bienvenue à vous, voici le tout nouveau Marine sur Ici et il s'appelle Tricheur.

0: 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Et la musique de Marine pour la nouveauté, ça s'appelle Tricheur, il ne triche pas. C'est avec beaucoup de sincérité que David Kolski sillonne la région pour tout vous dire sur les meilleurs bons plans. On va l'accueillir tout de suite. Bonjour David.
1: Bonjour, bonjour à tous.
0: David, merci d'être avec nous aujourd'hui. Et mercredi, encore une fois, vous testez les bons plans en Île-de-France et vous nous emmenez aujourd'hui en voyage.
1: J'ai testé l'exposition au Quai de la Photo dans le 13e arrondissement. Ouais. Chercheur de thé. Chercheur de thé, ça a débuté aujourd'hui. C'est jusqu'au 27 septembre.
0: D'accord.
1: Et je suis avec un Indiana Jones du thé. Il fait de la photo, c'est un expert, c'est François-Xavier Delmas. C'est vous en fait le fondateur du Palais d'été depuis 40 ans, bon anniversaire cette année. Et donc il y a cette exposition parce que oui, quand je vois ces photos, vous avez la chance de voir des paysages qui sont extraordinaires à travers le monde. Chercheur de thé, c'est quoi en fait ?
2: Chercheur de thé, ça consiste à aller sourcer des thés rares, d'aller, alors c'est souvent en Asie, souvent en altitude, dans les montagnes, donc il faut faire pas mal d'heures de 4x4, après parfois à pied, parfois en moto, et on se retrouve dans des paysages absolument magnifiques. Donc voilà, ma vie tourne depuis 40 ans autour du thé. Pendant des années, j'ai pas pris de photos. Et puis au Palais d'été, tout le monde me disait, mais enfin c'est ridicule, tu vas dans des endroits absolument extraordinaires, t'es même pas fichu de ramener une image. Et un jour, on m'a collé un appareil dans les mains, et ce jour-là, je me suis rendu compte ce jour-là que ce que je croyais c'était inexact, parce que pour prendre des photos

0: bientôt, ben c'est bien d'observer, c'est bien aussi d'être patient et d'attendre la bonne lumière, le bon moment. Et je me suis vraiment pris au jeu. Et aujourd'hui, c'est un bonheur. Jamais je partirai sans mon appareil photo. Et j'ai la chance d'avoir ce métier de chercheur de thé qui me conduit dans des paysages aussi sublimes que ceux qu'on peut avoir sous les yeux. Parfois, c'est des gros plans aussi sur les gestes. Il n'y a pas que les paysages qui m'intéressent. Il y a les visages des gens. Il y a
1: l'artisanat, justement. Je sais que pour vous, c'est très important, justement, le sourcing, d'avoir un commerce qui est équitable. Vous avez une vingtaine de boutiques en Île-de-France. On connaît tous, hein, le Palais d'été. Il y a également une publication. Vous avez fait un livre aux éditions Martinière, chercheur de thé. C'est vrai que c'est important pour vous aussi, ce rapport avec les agriculteurs.
0: À chaque fois que je suis dans les pays de thé, le fermier sur place, celui qui fait du thé, il demande toujours, mais celui qui achète le thé, c'est qui ? Il est très curieux. Et quand vous interrogez des clients dans nos boutiques, ils sont très curieux du fermier. Et donc moi, avec mes photos, j'essaye de faire une sorte de passerelle entre les deux univers. Et voilà, je suis heureux de créer du lien, en fait.
1: Chose hyper importante, c'est une exposition gratuite. C'était une volonté, justement, d'avoir encore cette notion de partage.
0: Oui, je trouve que c'est très bien de partage et de se dire, c'est pour tout le monde, en fait, la liberté, c'est essentiel, la liberté dans le monde, dans lequel j'ai juste être libre. Parfois, je me méfie de ce qui est gratuit parce que on peut aussi se dire, si c'est gratuit, ça n'a pas de valeur. Donc, je préfère entrer libre, pour moi, c'est beaucoup plus fort qu'entrer gratuite. On est libre. Ça, c'est beau.
1: C'est libre et gratuit.
0: C'est pas cheap.
1: Oui. Non, mais c'est pas cheap du tout. Je peux vous dire que c'est une très belle exposition. On va faire un petit tour. Ça s'appelle Chercheur de thé. Ça vient de débuter, donc, dans le 13e arrondissement, au magnifique Quai de la Photo. Et je vous le dis encore une fois, c'est testé et c'est validé.
2: On vous fait 100% confiance. Merci beaucoup, David Kolski. Et puis demain, on va préparer le week-end, tout doucement, week-end d'animation, du côté de la forêt régionale de Rougeot. C'est dans le 77. On ira faire du sport avec David Kolski. Restez avec nous dans un instant, dans même pas 5 minutes, hein, les conditions de circulation. Mais pour l'heure, c'est Culture Club sur votre radio ici, Paris-Île-de-France.

0: Et pour vous accompagner, Culture Club avec Kama Carméléon sur ici Paris de France. Il est tout juste 17h18. Allez, vous êtes en train peut-être de ranger vos affaires tranquillement. Vous pliez les trousses, vous rangez le cartable, le sac à dos est prêt. Vous allez au sport ou à la maison. Qu'en est-il des conditions de circulation? Tous les quarts d'heure, votre radio est au rendez-vous. 197 km de bouchons, c'est pas rien. Avec encore une fois cet accident sur la 86 extérieure d'Antony pour rejoindre Fresnes. Il y a trois voitures qui sont impliquées sur les deux voies. La voie de gauche est neutralisée depuis maintenant 16h. C'est compliqué également au nord, au niveau du tunnel du Landy. Et sur l'Ain, beaucoup de monde depuis la porte de la Chapelle en direction notamment du 93 et de la Seine-Saint-Denis. Des ralentissements apparaissent sur la 15 en direction de la province et beaucoup plus à l'est. Un véhicule qui lui est à l'arrêt et qui vous ralentit sur la 104 intérieure. Le sud, c'est pas mieux. Je vois qu'il y a pas mal de monde, notamment sur la 10 depuis Vissous pour rejoindre Massy. En revanche, c'est plutôt fluide sur l'ouest. Ça roule bien sur la 15, sur la 115, la 14. Évitez quand même la 13 entre Vaucresson et la jonction entre la 13 et la 86. Côté périph, 45 minutes. Porte d'Auteuil, Porte d'Orléans, très chargé dans le secteur de la rocade extérieure. En revanche, pas mal de fluidité côté intérieur. C'est une bonne nouvelle.
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0: Dans les prochaines minutes, c'est Louane. Nouvelle chanson de Louane qui s'appelle Chien, la double écriture. Très intéressant à suivre aussi l'actu musicale. C'est sur ici Paris de France. Bonjour.
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0: des toutes nouvelles chansons de Louane Emera avec Chien, 17h25 sur Ici Paris de France. Émilie Mazurier nous rejoint pour l'actu musicale. On va tout savoir sur une artiste que l'on adore, entre autres, Rochi. On croisera même la route de Claude Nougaro. Bonjour Émilie.
1: Salut tout le monde. Émilie, au rapport pour votre dose quotidienne d'actualité musicale. Bon, si on me demande mon avis, ça devrait être un jour férié aujourd'hui. L'anniversaire de la naissance de ce génie, Claude Nougaro. Allez, au moins à Toulouse, s'il vous plaît. Tout le monde arrête de bosser. 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

0: Toulouse.
1: Claude Nougaro, né le 9 septembre 1929 à Toulouse, évidemment, il y a 97 ans. Sans doute le plus érudit de nos auteurs, compositeurs et interprètes du XXe siècle, Nougaro a chanté sa ville, oui, mais aussi le Brésil, les taureaux, New York, les Irlandaises et la boxe, la pluie, le cinéma. C'est si il e, sa fille ie, et puis le jazz et la java, un vrai monstre sacré. Après avoir vendu 700 000 albums en un peu moins de 10 ans de carrière, Oshi est prête pour un nouveau chapitre.

Docteur, le nouvel album d'Oshi sortira le 9 octobre. Chronique de la reconstruction de la chanteuse après une histoire de 7 ans dans laquelle l'emprise se faisait passer pour de l'amour. La Fondation de France a fait un bilan du grand concert solidaire qui s'est tenu à Bordeaux le 27 août dernier en soutien aux sinistrés des terribles incendies de l'été en Gironde. Je suis tombée pour elle. Pascal Obispo, qui habite au Cap Ferret, était sur la scène de ce SOS Solidarité Incendie avec sa copine Zazie et puis Axel Bauer, Benabar, David et Jonathan, Gaëtan Roussel, Gauvin Serres, Gims, Elena, Noé Préchoff, Jeanne Masse, Julien Clerc, M, Natacha Saint-Pierre, Renaud et Superbus. 1,5 million d'euros récoltés pour les sinistrés. Bravo la famille. J-3, Céline Dion est en France et ce samedi soir marquera le premier d'une série de 16 concerts chez nous en 2026 et 10 de plus déjà prévus pour le printemps 2027. Les fans de tous les pays sont en train d'arriver à Paris. Un petit goût pas désagréable de JO 2024 dans cette ambiance de camaraderie. Alors Céline, merci.

Évidemment, on a envie de lui dire bonjour, on a envie de lui dire merci. Céline Dion qui arrive, là ça y est, hein, c'est dans 3 jours maintenant, à partir du 12 septembre à la Plénitude Arena. C'est à Nanterre pour une série de concerts et plein de beaux événements à suivre d'ailleurs sur Ici Paris Île de France. Et aussi une vidéo extraordinaire qui va arriver sur les réseaux sociaux, sur l'Instagram de Ici Paris Île de France, avec toute l'équipe et toutes les voix que vous connaissez, vous découvrez les visages et tous ces animateurs ou autres chroniqueurs qui vont vous montrer à quel point on est fan de Céline Dion. On est fan aussi d'Élodie Frégé.

les chansons de Benjamin Biolay, Élodie Frégé, l'invité. Tout à l'heure, à 19h, d'Émilie Mazoyer, Élodie Frégé, qui viendra nous parler de Michel Berger, d'un spectacle où elle chante Michel Berger. Eh bien, rendez-vous ce soir, elle est l'invitée de Décibel à partir de 19h, avec Émilie Mazoyer. John Travolta, Olivia Newton-John, Summer Night, sur Ici Paris de France.

0: Elton John sur Ici Paris, Île de France. Il est 17h33, nous sommes là, nous sommes avec vous et à vos côtés pour vous guider et surtout vous éviter peut-être tous ces kilomètres de ralentissement, 231 kilomètres de bouchons à cette heure-ci, à 17h33 et cette circulation difficile sur la 86, on est entre Vélizy, Villacoublay et Fresnes. Il y a un petit peu de monde à l'est avec des ralentissements sur la 104 intérieure, on est entre Torcy et Bussy-Saint-Martin, notamment pour rejoindre la D128. Bah, toujours pas mal de monde hein, sur l'est et notamment sur la 3, je regarde un petit peu les temps de parcours, là c'est assez complexe depuis Gonesse sur la 3, mais aussi depuis Bonneuil en direction là de la Nationale 19. Il y a du monde sur le périph' intérieur avec un véhicule qui est en panne là depuis quelques minutes. On est très précisément du côté de l'héliport Paris-Sillé-Moulineaux vers la Porte de Sèvres. Là, il y a beaucoup de ralentissements qui nous sont signalés. Un véhicule qui lui aussi est à l'arrêt et un coup de frein sur la 15. On est en direction de la province. En parlant de la 15, la jonction sur la 115 se passe très bien. C'est tant mieux. De la fluidité, il y en a sur la 13. Tous les voyants sont au vert. Attention, sur la 12, ça roule, mais la jonction avec la Nationale 12, il y a encore un petit peu de monde. Un dernier mot sur le périphérique, il y a un secteur largement à contourner, c'est Porte d'Auteuil, Porte d'Orléans. Si vous devez l'emprunter, 45 minutes, hein, d'habitude on met que 10 minutes, c'est quasiment 4 fois plus, très clairement, que le temps de référence à éviter l'intérieur. En revanche, pour la rocade, tout va bien. Thomas Echeberry nous rejoint avec grand plaisir. Oui, c'est pour les infos fermetures. Vous avez repéré ce qui se passe dès 21h.
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2: Toujours à vos côtés, toujours fidèle au poste, votre radio préférée vous accompagne pour vous donner toutes les infos concernant le trafic, aussi bien de jour comme de nuit, et notamment les différentes fermetures que vous pouvez rencontrer. Elles seront une nouvelle fois nombreuses pour cette nuit de mercredi à jeudi, avec le périph' intérieur fermé de la Porte des Lilas jusqu'à la Porte de Bagnolet. On attend également la fermeture de l'A12 en direction de Paris, comme en sortie de Paris entre Bois d'Arcy et Rocancourt. L'A3 également est fermée en sortie de Paris cette nuit, de la Porte de Bagnolet jusqu'à Roissy en France. Et puis attention aussi à la fermeture de la N104 extérieure, la francilienne, dans le nord, entre Bayeux en France et Villiers-Adam. Côté transport en commun, si vous êtes amené à prendre la ligne J du Transilien, à partir de ce soir 20h, elle est coupée entre la gare Saint-Lazare et Mantes-la-Jolie. Il y a des travaux et donc des bus de remplacement mis à disposition. Et enfin, la ligne L du Transilien, elle aussi est coupée à partir de 22h50 entre la Défense et Versailles-Rive-Droite.
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0: Merci beaucoup Thomas Echeberry. Le retour de l'actualité des fermetures nocturnes, c'est dans une heure. On est vigilant avec Ici Paris-Île-de-France. Aussi un joli souvenir, il est signé Christophe Mahé. On s'attache sur Ici. Bon début de soirée. 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

0: Avec Dracula, l'un des tubes de l'été, Tame Impala et Jenny sur Ici Paris de France.
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0: C'est l'heure des 3 plus et on va retrouver Clarisse pour justement 3 bons plans pour nous faciliter la vie en Île-de-France. On va répondre à cette question. Où trouver des toilettes gratuites à Paris? Une offre d'emploi également dans la petite enfance et puis une application pour enfin oser parler anglais. Salut Clarisse Delezel.
2: Salut Eric et bonjour à tous.
0: Bonjour.
2: Avant de commencer Eric,
0: oui.
2: J'ai une petite question pour vous.
0: Oui.
2: Do you speak English very well?
0: Non,
2: est-ce que vous
0: tout.
2: Parlez bien anglais Eric?
0: Non, pas trop.
2: Bon, c'est pas grave. Parce que j'ai trouvé une super application pour vous aider à développer votre anglais. Elle s'appelle Speak. Alors moi, ce que j'aime bien en fait avec Speak, c'est qu'elle nous permet d'échanger directement avec l'application. On va travailler notre anglais à l'oral. Je la trouve vraiment hyper pratique parce que ça nous permet vraiment de développer notre vocabulaire et surtout l'application nous corrige en temps réel. Donc si vous avez envie d'apprendre l'anglais à l'oral, je vous invite à télécharger Speak comme parler en anglais.
0: Alors, speak, comme parler en anglais, ça s'écrit effectivement, bah, vous l'avez deviné, hein, S-P-E-A-K. Et pour le deuxième plus, Clarisse Delezève, on va répondre à cette question. Où trouver des toilettes gratuites et dans Paris, s'il vous plaît?
2: Eh bien Eric, il faut savoir que la ville de Paris a une carte qui permet de repérer les toilettes publiques. Et surtout, il y a 435 sanitaires nouvelle génération gratuits dans tout Paris. En fait, pour les trouver, il suffit simplement de noter toilettes publiques Paris et vous allez aller sur le site de la ville. Ça paraît tout bête, mais quand on a une envie pressante, ça peut vraiment vous sauver. Et alors j'ai un petit le saviez-vous pour vous. Est-ce que vous saviez que Paris abrite le premier réseau mondial de sanitaires à entretien automatique dans l'espace public? On est les premiers mondiaux des sanitaires, c'est incroyable.
0: Ouais, c'est incroyable, franchement je ne le savais pas. On va terminer avec le dernier plus, hein, le troisième plus, toujours très utile pour les franciliens que nous sommes, pour ceux, Clarisse, qui cherchent du travail en Île-de-France.
2: Oui, et particulièrement si vous travaillez avec les tout-petits, puisque Crescendo du groupe SOS recrute des éducateurs et éducatrices de jeunes enfants à Paris. Alors, j'ai regardé les offres, il y a notamment des CDI à temps plein, il faut le diplôme d'état d'éducateur de jeunes enfants. Selon les offres, le salaire démarre autour de 2 500 € brut par mois. Donc, si vous êtes éducateur de jeunes enfants, je vous invite à préparer votre CV et votre lettre de motivation, à aller sur Indeed, marquer Crescendo du groupe SOS et envoyer votre candidature.
0: Eh ben, c'est bien noté, merci beaucoup Clarisse. Je vous rappelle donc les 3 infos. Speak, ça c'est pour travailler votre anglais, vous l'avez compris. Également la carte des toilettes publiques de la ville de Paris. Et c'est gratuit. Hein. Et puis Crescendo, vous en avez parlé à l'instant, Clarisse Delezève, qui recrute dans le secteur de la petite enfance. Et ça, c'est à Paris. Les 3 plus sont à retrouver chaque jour sur ici.fr. À suivre, les conditions de circulation, elles sont compliquées ce soir avec pas loin de 300 km de bouchons ou des râteaux après avoir écouté Johnny Hallyday sur Ici Paris de France.

0: la douceur dans les mélodies, la voix, la musique de Johnny Hallyday. Je te promets. Et c'est sur ici par Île-de-France. 269 km de bouchons, c'est pas aussi doux là pour le coup, hein. C'est plutôt la musique des bouchons qui ne cesse de grimper avec une circulation difficile sur la 86 entre Vélizy, Villacoublay et Fresnes. Ça fait un petit moment qu'on en parle ici, Paris, le front reste vigilant avec vos appels pour vos instantanées routes au 01 42 30 10 10. Une camionnette en panne sur la 1 en direction de la province depuis le Bourget pour rejoindre Aulnay. Ça c'était il y a tout juste 5 minutes, hein. On est vraiment en temps réel. Je vous donne cette info à l'instant. Faites attention encore une fois sur la 6B, on est beaucoup plus au sud avec ce véhicule qui lui vous ralentit entre Fresnes et Vissous. Et puis un dernier mot sur le périphérique pour vous dire que ça va pas du tout mieux malheureusement entre la porte d'Auteuil et la porte d'Orléans, mais désormais une heure au lieu des 10 minutes habituelles. Une heure c'est énorme, hein, sur la rocade extérieure. Donc je le rappelle, porte d'Auteuil, porte d'Orléans, et puis 33 minutes dans le sens inverse pour le secteur porte Maillot, porte de la Chapelle, où ça se charge un petit peu à cette heure-ci à presque 18h.
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0: 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Ici, le temps d'écouter Miley Cyrus et Flowers.

0: Miley Cyrus et ce bouquet de fleurs sur Ici Paris, le France Flowers.
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0: Ah bon, on a le plaisir d'accueillir Evelyne. Bonsoir Evelyne et bienvenue.
3: Bonsoir Eric.
0: Bonsoir. Merci. À Montmorency dans le 95. La journée fut agréable, ça va, pas trop froid?
3: Non, pas du tout. Non. J'étais au bureau, donc ça a été, la clim est pas trop fort, donc tout va bien.
0: Ah oui, il y a encore la clim. Non, je vous disais ça parce que ça s'est quand même un peu rafraîchi. Donc vous me parlez même, il y a encore la clim au boulot, c'est fou ça.
3: Ouais, tout à fait. Donc, on tombe malade facilement.
0: Ok, vous êtes chargée de recouvrement. Félicitations, vous êtes une jeune grand-mère, si j'ai bien compris, Evelyne.
3: Oui, tout à fait. Pour la première fois, ouais.
0: Comment ça s'appelle? Et alors, c'est un petit garçon ou c'est une petite fille?
3: C'est une petite fille, et elle s'appelle Niassa.
0: Eh ben, bienvenue à elle, et félicitations à la maman et au papa. Evelyne, un an de carburant, je suppose que ça, c'est quelque chose qui ferait du bien à votre pouvoir d'achat, nous sommes d'accord?
3: Oh oui.
0: 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On fait comme ça, Evelyne?
3: On fait comme ça, Eric, c'est parfait.
0: Allez, je vous souhaite.
3: On va attendre lundi matin. Alors.
0: Ah oui, et puis restez fidèles à la radio Ici Paris, Le France. D'ici là, soyez prudentes sur la route et puis plein de bonnes choses à toute la famille. Je vous embrasse, Evelyne.
3: Moi aussi, merci, au revoir, bonne
0: à très
3: soirée.
0: Bientôt, et on rejoue dans une heure hein, sur la radio Ici Paris, Le France, pour que vous puissiez tenter à nouveau de repartir avec le ticket gagnant. Le tirage, je le rappelle, c'est lundi. Dans un instant, c'est Midnight Oil. Beds Are Burning, ce sera juste avant 18h, avant les infos sur Ici Paris, Le France.
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0: Sterling. Et c'est signé Midnight Oil sur Ici Paris de France. Passez une excellente soirée. Merci d'être avec nous. Réglez vos montres. Il est 18h.
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0: Excellente soirée courageuse sur les routes. Il y a pas mal de monde ce soir. On est là pour vous guider tous les quarts d'heure sur votre radio. 18h, le journal est présenté par Marine Legénie.
2: Des propos racistes, sexistes, complotistes tenus par une équipe de policiers municipaux de Carcassonne dans l'Aude. La vidéo tournée par la caméra piéton d'un de ses agents en novembre 2025 refait surface aujourd'hui, révélée par le journal Midi Libre. Et parmi ces quatre agents, un en particulier monopolise la parole, Aurélien Tirard.
3: Eh bien, c'est un brigadier, chef d'équipage de la police municipale de Carcassonne, âgé d'une cinquantaine d'années, un ancien du 3e RPIMA, régiment de parachutistes de la ville, décoré de la médaille militaire en 2013. Il a également été pompier volontaire à Trèbes et selon les informations que l'on peut voir sur ses réseaux sociaux, il montre beaucoup d'intérêt pour l'armée, les forces spéciales. Et dans un commentaire posté sous une publication en LinkedIn en lien avec les attentats du 13 novembre 2015, il appelle à prendre les armes. Il marque aussi son dégoût pour les personnalités d'extrême gauche, écrit également des commentaires sexistes. Membre du Rassemblement National jusqu'à aujourd'hui, le parti d'extrême droite annonce l'exclure immédiatement du parti et de son service d'ordre. Il est aujourd'hui suspendu de ses fonctions de policier municipal et sanctionné par le nouveau maire RN de Carcassonne. Officiellement, l'enquête administrative lancée par l'ancienne municipalité d'hiver droite n'a pas permis d'identifier les auteurs des propos tenus sur la vidéo. Et de son côté, enfin, le parquet de Carcassonne qui a ouvert une enquête doit évaluer après avoir visionné la vidéo ce qui relève du pénal, de quel type d'infraction il s'agit pour éventuellement lancer des poursuites contre cet homme.
2: Et vous retrouvez tous les détails de cette affaire sur ici.fr. Aucune annonce à la sortie du ministère de l'économie. Les distributeurs de carburant étaient reçus à Bercy alors que les prix à la pompe atteignent de nouveaux records pour environ 5 millions de ménages. Cela représente plus d'un mois de salaire par an, nous dit l'INSEE. Le gasoil se vend en moyenne à 2,29 euros le litre et l'essence s'en 95 à 2,12 euros. Malgré les pluies des dernières semaines, la sécheresse reste exceptionnelle en France. Preuve en est cette nouvelle réunion autour de la ministre de la Transition écologique cet après-midi, l'occasion de faire un point après l'été le plus chaud jamais enregistré et le deuxième le moins pluvieux. Guillaume Fariol, notre pays manque d'eau.
4: Une sécheresse intense toujours sur une grande partie de la France, prévient la ministre de la Transition écologique. 64 000 personnes sont approvisionnées par camions-citernes ou bouteilles d'eau, moins que la semaine dernière, mais plus de 20 000 de plus qu'il y a un mois. Au total, près de 6,5 millions d'habitants vivent dans des territoires en vigilance, comprenez, pas de coupure d'eau, mais des signes de fragilité, selon les mots de Monique Barbu. Elle cite certaines régions particulièrement frappées par cette sécheresse, le Massif central, le Jura, les Vosges et le nord de l'Alsace. La ministre alerte en particulier sur l'état des nappes phréatiques, réserves souterraines indispensables pour l'alimentation en eau potable. Plus de 6 sur 10 sont sous les normales. À noter quelques signes d'amélioration après les pluies des dernières semaines en Provence-Alpes-Côte d'Azur, localement et dans le nord-ouest de la France.
2: Guillaume Fariol, Jean-Pierre Farandou, lui est à Madrid, le ministre du Travail, accompagné par les partenaires sociaux, dont la patronne de la CGT, Sophie Binet, pour étudier le modèle espagnol face aux fortes chaleurs. Fêtes de village, carnaval, brocante, bal populaire, avez-vous remarqué que toutes les affiches ont tendance à se ressembler? C'est normal, de plus en plus de comités, des fêtes ou associations ont recours à l'intelligence artificielle pour les réaliser, qu'on aime ou pas. Pour celles et ceux qui l'utilisent, c'est un gros gain de Margot Longroche.
5: Martine fait partie du comité des fêtes de Bona et pour la fête patronale, elle assume, l'affiche a été complètement faite avec l'intelligence artificielle.
6: J'ai dit, l'IA, vu que tout le monde l'utilise, je vais le faire pour la première fois. Là, le fait d'avoir une image un peu plus animée, plus belle, l'IA est plus jolie.
5: La bénévole a gagné beaucoup de temps par rapport à son logiciel habituel.
6: Il faut bien une demi-journée, parce que le temps de chercher les images qu'on veut, ce qu'on veut marquer et tout. Et là, l'IA, on lui marque vraiment, dès le départ, il faut lui dire tout ce qu'on qu'on a besoin. En une demi-heure, il avait fait, parce qu'il y a des trucs que je lui ai demandé de modifier parce qu'il ne comprenait pas. Et en une demi-heure, il avait fait l'affiche. Quoi.
5: Forcément, ça donne une affiche qui ressemble un peu à toutes les autres. Marjorie est salariée de Creuse Oxygène et pour le coup, elle conçoit elle-même toute la communication de l'association.
7: Nous, on n'a pas besoin d'intelligence artificielle pour créer notre communication, en fin de compte. Une fois qu'on a trouvé l'idée, après, c'est parti. Comme ça, on se démarque. On le voit d'ailleurs sur nos affiches qui ne sont pas du tout comme les autres.
5: Malgré tout, elle comprend que des bénévoles se tournent vers l'intelligence artificielle.
7: Ça fait gagner beaucoup de temps et puis ça les aide et ça leur fait un plus pour leur communication. Mais moi, ça me gênerait que tout le monde fasse la même chose que moi. C'est ça le hic, je pense.
5: Et elle craint qu'à force de voir toujours les mêmes images, nous ne lisions plus le contenu des affiches.
2: Margot Longroche, ici Creuse. Il y a du foot ce soir de la Ligue des Champions. Le Paris Saint-Germain accueille le Slovan Bratislava pour la première journée. Coup d'envoi à 21h.
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2: 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Le temps, Éric Bastien, pour ce soir, c'est un peu plus frais qu'hier soir en tout cas.
0: Oui, exactement, avec les températures qui se sont bien affaiblies. Enfin, cela dit, voilà, ça reste correct, hein, n'allez pas imaginer non plus que c'est l'hiver. Bon, ça reste l'été, mais il ne fait que 18 degrés cette heure-ci à Torcy, à Évry et à Créteil. Et ce soir, pas plus de 10 à 12 degrés pour les minimales. C'est sans doute la nuit la plus fraîche depuis bien longtemps. Demain jeudi, le soleil sera au rendez-vous, ça c'est plutôt pour la bonne nouvelle. 22 à 24 degrés pour les maximales. Demain après midi.
2: Sur les routes, Eric, c'est compliqué ce soir.
0: Oui, avec un cumul de 274 km de bouchons. Quand on s'approche des 300 km, c'est jamais vraiment bon. Il y a beaucoup de monde un petit peu partout. Hein. Il y a très peu de secteurs où ça roule. Allez, tiens, pour une fois, je vais commencer. Là où
2: ça marche.
0: Ça roule bien sur la 15, l'embranchement sur la 115 aussi. Plutôt à l'ouest francilien, finalement. Je vois la 13 qui est totalement fluide. La 12 légèrement encombrée, mais ça va. Et puis ça s'arrête là. Ouais, parce que la 6A et la 6B, notamment sur le sud, c'est bien encombré. Il y a du monde sur le périphérique, sur l'A1, depuis la porte de la Chapelle pour rejoindre la Seine-Saint-Denis. Ça va un petit peu mieux dans le sens inverse. Il y a cette camionnette en panne sur l'A1 aussi, entre le Bourget et Aulnay, jonction avec l'A3. Pas mal de monde du côté de Gonesse, du côté de Bonneuil-sur-Marne également sur la N19, qui reste fluide quand même à cette heure-ci. Un peu d'encombrement sur la 4, mais ça reste correct. Enfin, côté périph, toujours une heure, hein, c'est énorme. On met 9 minutes pour faire les 7 km, normalement, entre la porte d'Auteuil et la porte d'Orléans. Vous mettez une heure à cette heure-ci sur la rocade extérieure. Si vous sortez du boulot, c'est très compliqué. Et puis 40 minutes dans le sens inverse sur la rocade intérieure, entre la porte Maillot et la porte de la Chapelle, les deux secteurs les plus chauds côté périph.
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0: Merci beaucoup Marine Logini sur ICI Paris de France, vous reviendrez à 19h. Mm-hmm. Et puis alors j'oublie pas hein, parce que je vous ai écouté là aujourd'hui, Marine, non seulement c'est les flashs l'après-midi mais c'est aussi 13h-13h30, oui. Nouveau rendez-vous.
2: Vous faites 13h de nos régions, effectivement.
0: Bah oui, c'est l'occasion d'en dire un petit mot.
2: Bah oui, écoutez, chaque jour à 13h, votre rendez-vous quotidien sur l'actualité, en direct bien sûr des 44 locales.
0: 13h-13h30 avec Marine Logini qui nous accompagne aussi l'après-midi pour l'information.
2: Ne vous quitte pas,
0: bah,
2: vous quitte plus.
0: Bah surtout vous revenez à 19h.
2: Oui.
0: En même temps, on est un peu inséparables.
2: Exactement. Ouais,
0: c'est comme ça depuis des années.
2: Et vous êtes pour moi à 20h.
0: Ah non mais vous êtes pour moi plus que tout au monde. Oh, la déclaration téléphonée. Aussi Pascal Obispo.

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0: j'adore la fin. Pascal Obispo, 18h11, c'est ici Paris-Île-de-France.
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0: Salut tout le monde, on a plein de belles idées de sortie, on les partage d'ailleurs avec vous, ce sont les bons plans loisirs et culture, et je vous emmène à découvrir d'ici quelques instants la fête médiévale, c'est la 4e édition spéciale viking, c'est tout au long de ce week-end, c'est au château de Rangiport, et c'est à Gargenville dans le 78, on peut se restaurer sur place, vous allez voir, c'est extraordinaire, on va en parler dans un instant, et moi j'aime bien l'ambiance médiévale, si vous, vous adorez les chevaliers, les princesses, les rois, les reines, restez avec nous, on l'évoquera d'ici quelques minutes. Des cadeaux pour vous faire plaisir. Il en sera question. Vous repartirez peut-être avec votre ticket gagnant qui vous permettra de gagner un an de carburant. J'ai bien dit un an de carburant, c'est de la folie pure. Et c'est pourtant le cadeau que votre radio vous offre tout au long de la semaine. Salut Eki qui réalise l'émission. Salika qui vous accueille au 01 42 30 10 10. Catherine Picandon qui la prépare. Et vous tous au 01 42 30 10 10 pour vos instantanées routes. Et j'ajoute en guest Bruno Mars.

0: On My Soul, c'est le tout nouveau Bruno Mars à 18h15 sur ICI.
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0: Et si on se mettait dans une ambiance médiévale, avec grand plaisir, 4e édition spéciale Viking ce week-end. Alors, si vous adorez cette période de l'histoire, vous allez vous régaler. C'est samedi et dimanche de 10h à 22h, samedi de 10h à 18h dimanche. Pour en parler avec nous autour de ces animations, Nathalie Stockard est présidente de l'association Le Clan d'Ivar. Bonsoir Nathalie Stockard.
3: Bonsoir.
0: C'est quoi cette association d'ailleurs, Le Clan d'Ivar, on peut en dire un mot?
3: Oui, c'est une association qui va fêter le mois prochain, c'est 8 ans, donc c'est une association de reconstitution historique que j'ai fondée avec mon mari, autour des Scandinaves, de l'ère viking, voilà.
0: D'où vous vient cette passion d'ailleurs? Comment c'est venu tout ça? C'est déjà...
3: Passion de l'histoire et d'avoir visité des fêtes médiévales, des marchés, et ça nous a donné envie de passer le cap comme d'autres le font déjà.
0: Comment vous expliquez d'ailleurs que cette période de l'histoire fascine autant? Parce que cette période-là, j'ai l'impression que ça fascine des fois un petit peu plus que la Révolution française, vous voyez?
3: Oui, bien sûr. Mais alors c'est vrai que je pense qu'il y a un effet de mode véhiculé par les séries télé qui sont sorties à un moment donné.
0: Le cinéma,
3: et peut-être aussi parce que c'est un peuple qui a peu de sources historiques. Il y a beaucoup de recherches, justement. C'est un gros travail qu'on fait, justement, pour pouvoir faire une médiation correcte. Le fait que c'est un côté un peu mystérieux et puis qu'il y a un peu de fantasme autour de tout ça, je pense que voilà, et nous on est là aussi pour remettre un petit peu les pendules à l'heure sur la réalité d'un peuple qui n'était pas forcément le mythe que beaucoup s'en font.
0: Alors ça c'est pour l'histoire, direction le château de Rangiport à Gargenville dans le 78 ce week-end. Vous proposez plein de choses, notamment un marché médiéval mais aussi un marché viking. C'est quoi la différence?
3: Bien sûr, puisque la fête est un thématique viking, puisque par rapport à notre constitution, nous sommes partis sur ce thème-là. Nous avons 12 compagnies de reconstitution vikings qui seront là. Et donc, nous faisons la distinction sur les deux marchés parce que le marché médiéval est un peu plus vaste sur la période, puisqu'il y a 1000 ans, le Moyen-Âge, c'est quand même quelque chose d'assez vaste.
0: Où
3: le marché est un peu plus ouvert, le marché est un peu plus ouvert aussi, un petit peu fantastique. Et la partie viking avec des échoppes qui ressemblent un peu aux nôtres, qui vont regrouper des artisans qui font soit des choses très sourcées historiques, mais aussi des choses un peu plus fantaisie sur le thème viking, de manière à plaire à tout type de public.
0: Nathalie Stockard, je vais aller dans le détail. On va pouvoir retrouver des boucliers, des sacs, des cornes, des bracelets, des costumes historiques, de la coutellerie scandinave. C'est vrai que c'est assez rare. Je pense qu'on a l'habitude de voir des reproductions de verres historiques et du matériel aussi de combat.
3: C'est ça. Oui.
0: Tout ça, c'est viking.
3: C'est vrai que c'est ça. Et nous avons la chance, par la reconstitution, d'avoir aussi beaucoup de contacts dans ce milieu-là et d'avoir pouvoir être sélecte sur nos choix de prestataires.
0: Je le vois au niveau du marché médiéval. Il y aura bien sûr des bijoux, tout ce que l'on aime, des coiffes, des accessoires, du cuir, de la sculpture, des petites boîtes en bois, mais également des baguettes enchantées, des fioles et des œufs de dragon.
3: Oui, c'est ça. On va trouver un petit peu tout, plaire à l'imaginaire et aussi à toutes les envies du public et puis aussi des bonnes choses comme du saucisson, du fromage, des bonnes boissons médiévales.
0: Parce qu'il y a la taverne, il y a tout ce qu'il faut, il y a de la chope, il y a de la cervoise, il y a tout ce qu'il faut. Côté médiéval, il y a des crêpes du Moyen-Âge, puis je vous laisse imaginer. La cervoise existait vraiment.
3: C'est ça, et la restauration est médiévale aussi.
0: Exactement, je vois qu'en termes de menu, on peut y trouver du poulet, du porc au miel, des fruits secs, des tranchoirs médiévales. Enfin, on va se régaler. C'est tout le week-end.
3: J'espère que vous allez venir, oui.
0: Carrément, ça donne envie. Samedi 10h, 22h, dimanche 10h, 18h, spectacle et animation non-stop. Spectacle de feu, on n'a pas eu le temps de s'en dire un mot, mais ce sera samedi soir avec de la danse, il y aura une bonne ambiance.
3: Tout à fait.
0: Et bien tout ça, c'est au château de Rangiport, c'est dans le 78, c'est à Gargenville, et c'est ce week-end avec tout ce qu'il faut pour se restaurer sur place, et ça coûte 5€ pour les moins de 12 ans, et puis il y a des passes week-end pour 7€, donc c'est tout à fait abordable. Merci Nathalie Stockard d'avoir été notre invitée aujourd'hui, c'était un plaisir.
3: Merci à vous.
0: Je rappelle que vous êtes présidente de l'association Le Clan d'Ivar, et c'est tout au long de ce week-end. Il est 18h20. ici Paris-Île-de-France, il y a 283 km de bouchons et l'infotrafic tous les quarts d'heure, avec toujours cet accident malheureusement en cours sur la N186 intérieure impliquant deux voitures sur les deux voies. La voie de droite est toujours neutralisée depuis une dizaine de minutes. Beaucoup de monde sur la 3 et la 86. C'est toujours autant chargé sur la 4. Il y a beaucoup de monde sur la 86 nord. Et puis attention, à cette heure-ci, à la N118.
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0: Allez, on est très heureux de vous accompagner avec beaucoup de plaisir sur la route du retour tranquillement à la maison avec Laurent Bouzy et les Nuits sans Kim Wilde d'ici quelques minutes. Et pour l'heure, Cool and the Gang, Celebration sur ICI Paris-Île-de-France.

0: parler, nous, ils sont Kim Wilde, Laurent Voulzy, qui avait toutes les cassettes et tous les posters de Kim Wilde. Et lorsque Alain Souchon, son comparse depuis les années 70, lui a dit, mais attends, Laurent, qu'est-ce que tu fais avec tout ça? Faut en faire une chanson. Je vous jure que c'est la vraie histoire. C'est comme ça qu'est né Les Nuits sans Kim Wilde, signé Laurent Voulzy. 18h28, 100% nouveauté. Dans un instant, c'est Benjamin Biolay. C'est dans même pas une minute, hein, Benjamin Biolay avec Écran Total, que l'on retrouve sur un nouvel album et la réédition d'un album signé Benjamin Biolay. C'est à suivre sur ICI.
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0: C'est évanescent comme tout, c'est signé Benjamin Biolay, écran total à 18h32 sur ICI Paris, le France est sur mon écran, je peux vous dire que je vois apparaître 274 km de bouchons avec à cette heure-ci deux accidents. Ouais, il y a déjà un premier accident sur la 14 extérieure survenu il y a une dizaine de minutes impliquant deux voitures, un autre accident sur la N186B intérieure sur les deux voies, la voie de droite est fermée. Alors pour ceux qui partent en direction de Champigny-sur-Marne par exemple, vous empruntez la 4, il y a un petit peu de monde mais ça reste fluide. Attention quand même à ce ralentissement entre Champigny-sur-Marne et Villiers-sur-Marne dans le sens Paris-Province. La 3, vous évitez plus que largement avec des temps de parcours assez impressionnants, notamment depuis Gonesse. C'est plutôt fluide en direction de Bonneuil-sur-Marne. Ça, c'est si vous empruntez notamment la Nationale 19. Alors, en ce qui concerne l'Ouest, la 86, c'est carrément à éviter. Là, c'est vraiment très compliqué. Colombes, Gennevilliers, c'est un sac de nœuds. Ça roule plutôt bien sur la 15 en direction de Franconville, Sannois, Pierrelaye, etc. L'embranchement pour rejoindre Taverny, notamment sur la 115. Et puis sur la 14, ça roule bien. Côté temps de parcours, sur le périph, c'est de pire en pire. Porte d'Auteuil, Porte d'Orléans, 1h20. Ouais, c'est de la folie. Hein. 1h20, normalement, il faut que 10 minutes. Il n'y a que 7 km, je le rappelle, entre la 13 et la 6A. 1h20, c'est de la folie totale. On est sur la rocade extérieure, essayez de l'éviter au maximum. Et puis 50 minutes, là aussi, c'est très copieux, entre la porte Maillot et la porte de la Chapelle. Qu'en est-il des fermetures nocturnes, Thomas Etcheverry, pour ce soir?
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2: Toujours à vos côtés, toujours fidèle au poste, votre radio préférée vous accompagne pour vous donner toutes les infos concernant le trafic, aussi bien de jour comme de nuit, et notamment les différentes fermetures que vous pouvez rencontrer. Elles seront une nouvelle fois nombreuses pour cette nuit de mercredi à jeudi, avec le périph' intérieur fermé de la Porte des Lilas jusqu'à la Porte de Bagnolet. On attend également la fermeture de la 12 en direction de Paris, comme en sortie de Paris entre Bois d'Arcy et Rocancourt. La 3 également est fermée en sortie de Paris cette nuit, de la Porte de Bagnolet jusqu'à Roissy en France. Et puis attention aussi à la fermeture de la N104 extérieure, la francilienne, dans le nord, entre Bayeux en France et Villiers-Adam. Côté transport en commun, si vous êtes amené à prendre la ligne J du Transilien, à partir de ce soir 20h, elle est coupée entre la gare Saint-Lazare et Mantes-la-Jolie. Il y a des travaux et donc des bus de remplacement mis à disposition. Et enfin, la ligne L du Transilien, elle aussi est coupée à partir de 22h50 entre la Défense et Versailles-Rive-Droite.
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0: Un grand merci Thomas Etcheverry. On se retrouve dans une heure pour faire un point sur les fermetures nocturnes. 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Allez Paris et allez plus haut surtout avec Tina Arena sur ICI.

0: Eric Sommer, Damiano David à 18h40 sur Ici Paris Île-de-France.
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0: Et toute la bande avant 19h, Thierry Boeuf et Patrice Gascoin qui nous rejoint à l'instant. Bonsoir Patrice.
2: Bonsoir.
0: 7 jours sur 7, on parle de télévision avec vous et gros plan sur une nouvelle série de France 2 qui débute ce soir et que vous avez adoré, une série qui s'appelle Les Évaporés.
3: Voilà une série qui part d'une véritable information, le nombre de disparitions volontaires en France.
4: Excusez-moi, vous avez beaucoup de cas ?
5: Environ 10 000 disparitions volontaires chaque année en France. C'est pour ça qu'on est là.
3: 10 000 personnes disparaissent volontairement en France chaque année et l'héroïne de la série Les Évaporés, qui débute ce soir sur France 2, elle est confrontée et dévastée par la disparition soudaine et inexpliquée de son mari. Seulement voilà, cette héroïne, Esther Bazin, jouée par la comédienne Alexia Barlier, elle est capitaine de police. Son mari étant majeur et sain d'esprit, il a ce qu'on appelle le droit fondamental de disparaître et aucune enquête de police ne peut être lancée. Mais Esther va être aidée par une association gérée par des civils, le GRDV, le groupe de recherche des disparitions volontaires. Avec eux, elle va donc monter une brigade très atypique pour résoudre d'étranges affaires de disparitions volontaires, à commencer par celle de son mari. Alors, je suis allé voir cette héroïne, en tout cas la comédienne qui l'incarne, Alexia Barlier, pour lui demander si elle avait proposé physiquement quelque chose pour incarner cette héroïne.
6: Alors, un exemple physique, j'ai proposé cette coupe qui est assez radicale. J'avais envie de quelque chose de différent et je pensais que ça pouvait bien correspondre à Esther, son côté dynamique, sur le terrain, flic, et qu'elle a un peu délaissé sa vie personnelle. Je trouvais que ça lui donnait un côté un peu moderne, efficace, androgyne.
3: C'est vous qui avez décidé de vous couper vos cheveux.
6: Oui, on avait rendez-vous pour la prépa avec le chef coiffeur, et il commence à me couper un peu les cheveux, mais c'était assez classique. Et je regarde la réalisatrice, Émilie Grandpéré et Louis Granger, le producteur. Le chef coiffeur n'arrêtait pas de me dire que ça m'irait bien, les cheveux peut-être plus courts, et j'ai dit, si on tentait plus court. J'ai senti qu'ils étaient un petit peu inquiet parce qu'on sait jamais si ça va et c'est un gros changement pour le personnage. Et on s'est dit bon, on y va, et en fait on était très contents et on est ravis. Ça fait une vraie différence pour Esther par rapport et je pense que ça aussi nourrit comment on bouge, comment on parle, que voilà, c'est un détail physique, mais parfois quand on est comédien, une coupe, un vêtement, ça peut aussi nous aider à rentrer dans le personnage et à le définir.
3: C'est peut-être un détail pour vous, mais pas pour Alexia Barlier qui a eu l'idée de cette coupe de cheveux qui donne du caractère à cette héroïne dans la tourmente. Les Évaporés ce soir sur France 2. À demain, bien coiffé pour de nouvelles coulisses télé.
0: Toujours bien coiffé. Merci beaucoup Patrice Gascoin. 7 jours sur 7, il l'a dit, pour parler télévision. Bonsoir Thierry Boeuf.
7: Bonsoir Eric.
0: Vous aussi, vous êtes toujours bien coiffé.
7: Vous avez vu?
0: Je dis rien, ben il n'a pas trop de cheveux, mon Thierry. Bon, ça va, mon Thierry, vous faites pas une révolution capillaire aujourd'hui, mais plutôt une révolution française particulière.
7: Pour les personnes qui ne me connaissent pas, vous avez déjà vu Jean-Pierre Coff.
0: Voilà, c'est pareil. Révolution, alors ce sera les journées européennes, là, dans un instant, vous allez nous parler de ça.
7: Ah oui, dans le 19 septembre, les journées européennes du patrimoine.
0: Exactement.
7: Nous allons donc parler patrimoine dans quelques instants, patrimoine parisien et notamment la Seine.
0: Eh oui. Parce que la Révolution française, mais au fil de l'eau, il en sera question dans le Saviez-vous, dans les toutes prochaines minutes, avec Thierry Boeuf, le temps de retrouver Level 42, Listens in Love. Fais des efforts. Bienvenue sur Ici, belle soirée.

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1: Listens in Love, Level 42. C'est sur ici Paris-Île-de-France. 42, c'est 42. Bah, malheureusement, il y a un peu plus de 42 km de bouchons à cette heure-ci. C'est même bien plus que ça, puisque vous cumulez, si vous êtes sur la route, 260 km de ralentissement à cette heure-ci. Les temps de parcours sur le périphérique, c'est compliqué à cette heure-ci entre la porte d'Auteuil et la porte d'Orléans. Plus d'une heure pour faire ce trajet. Je vous recommande vivement de décaler, évidemment, si vous devez emprunter ce secteur-là sur le périphérique. En revanche, de l'autre côté, puisque là, je vous parlais de la rocade extérieure, c'est plutôt fluide en intérieur, sauf entre la porte Maillot et la porte de la Chapelle, où là vous mettez encore 30 à 35 minutes. Un accident sur la 4 pour rejoindre Paris, en tous les cas dans le sens à province Paris. On est entre Villiers-sur-Marne et Champigny-sur-Marne, survenu il y a à peine 10 minutes sur les 4 voies. C'est la voie de gauche qui est neutralisée. Et puis cet accident totalement à l'ouest sur la 14 extérieure entre deux voitures, une A14 compliquée puisqu'il y a aussi un véhicule en panne entre Nanterre et la jonction avec la 86. La 6A et la 6B, c'est pas mieux. Tout comme la 1 pour rejoindre le nord francilien. Restez vigilants. On fait la route avec vous sur Ici Paris-Île-de-France.
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1: Thierry Boeuf nous rejoint, oui. Merci d'être avec nous. Thierry, à l'occasion des Journées Européennes du Patrimoine, alors c'est pas ce week-end, c'est le week-end prochain, 19 et 20 septembre, on va voguer sur la Seine pour une croisière qui a pour titre La Révolution Française au fil de l'eau. Thierry, vous nous rappelez dans le Saviez-vous ce soir l'importance de la Seine fin 18e siècle.
4: Capitale, dirons-nous, imaginez Paris durant la Révolution Française. Alors sans camion, sans train, sans avion, sans Colissimo, sans Mondial Relais ou Amazon, ce sont essentiellement les bateaux sur la Seine qui approvisionnent Paris. On peut même dire que le fleuve est la survie des Parisiens. Si le débit de l'eau baisse, c'est le blocage et la famine assurée. Alors pour acheminer le bois de chauffage, par exemple, on utilisait le courant et les crues de la Seine. On jetait en aval sur plusieurs centaines de kilomètres les troncs coupés. Le procédé se nommait le bois flotté. Arrivé à Paris dans les différents ports, le bois était entreposé, séché et débité pour les constructions de maisons et d'édifices, et puis bien sûr pour chauffer les habitations et les commerces, les boulangeries en premier pour faire cuire le pain.
1: Alors justement Thierry, le pain est l'aliment essentiel des Parisiens sous la Révolution française, à base de blé évidemment, et là la surveillance des convois sur la Seine est plutôt cruciale.
4: Oui, je ne sais pas si vous l'avez vu récemment sur Arte, le film Les Mariés de l'an 2, hommage au réalisateur Jean-Paul Rapin, décédé il y a une semaine. L'histoire avec Jean-Paul Belmondo, revenu des Amériques en pleine Révolution française, avec un bateau chargé de tonnes de blé qui devient un héros. Et dans la réalité, bien l'approvisionnement du blé, donc la farine et du pain, était la première priorité des dirigeants révolutionnaires parisiens pour éviter les émeutes.
1: Et l'importance fondamentale de la Seine qui est mise en lumière. Donc, les 19 et 20 septembre prochains, lors des croisières, la Révolution française au fil de l'eau, ça s'appelle comme ça.
4: Oui, par chance, les ponts, les quais, Notre-Dame, la concierge les îles de la Cité et Saint-Louis. Eh bien écoutez, c'est un décor naturel qui existait il y a plus de 240 années. Au fond, la Seine est un lieu de mémoire formidable, utile pour le transport, pour laver le linge, les fameux bateaux lavoirs et ses lavandières. Plus cruel et violent aussi, un bon moyen de se débarrasser des victimes de la Grande Terreur en 1794. On a même jeté dans le fleuve les restes du cadavre de Marat après son exclusion du Panthéon en 1795. Alors, donc, ça se passe les 19 et 20 septembre prochains. Départ depuis le port de l'Arsenal, réservation sur le site officiel de la ville de Paris. L'événement se nomme la Révolution française au fil de l'eau. On aurait pu l'intituler la Révolution française au fil du rasoir. Souvenir respectueux des 10 à 12 000 Parisiens qui sont montés sur l'échafaud.
1: Merci beaucoup Thierry Boeuf pour Le Saviez-vous, chaque jour, à retrouver sur ici.fr et puis rendez-vous demain pour encore une autre belle histoire liée à l'histoire de notre capitale et de nos différents départements. Merci beaucoup Thierry.
4: Merci.
1: C'était un plaisir, j'ai noté un 19 et 20 septembre, on en reparlera évidemment de ces journées du patrimoine. 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Dès à présent, 01 42 30 10 10. Bonne chance, à tout de suite. Voici Boulevard des Airs.

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1: C'est avec Carbone que s'est associé Boulevard Désert, c'est pas si facile. À 18h54 sur ICI Paris, le France, bon, c'est facile d'être avec nous. Carole, on est la preuve, on va l'accueillir, elle joue. Bonsoir Carole.
2: Bonsoir Eric.
1: Bonsoir et bienvenue. D'où m'appelez-vous ?
2: De Viry-Châtillon.
1: Viry-Châtillon, qu'est-ce que vous faites dans la vie ?
2: Je suis vétérinaire.
1: Ah, ok. Ah, vétérinaire. On a notre vétérinaire, nous, c'est Pierre Fabin, tous les jours, entre 12h et 13h, côté d'Enora Malagré, qui donne des bons conseils. Voilà, pourrait venir, un de ces quatre, si vous voulez.
2: Oh, bah, avec plaisir.
1: Bah oui. Il est où votre cabinet, d'ailleurs, ou votre.
2: Alors, bah, justement, là, le cabinet, il est un peu loin.
1: Oui.
2: Il est dans le 92.
1: Eh, voilà.
2: Maintenant, donc.
1: J'ai compris. Voilà. Pour se rendre dans le 92, vous avez besoin de carburant parce que vous faites beaucoup de kilomètres tous les jours.
2: Voilà, c'est voilà. Ça. Et c'est vrai que ça commence à devenir compliqué.
1: Je comprends. Combien coûte un plein pour vous, pour votre voiture ?
2: Le plein, là, la combien j'ai payé, j'étais presque à 100 euros.
1: Ah, presque à 100 euros, bah nous on vous offre un an de carburant, on vous remet votre ticket gagnant, un an de carburant, c'est un plein par mois hein, que votre radio vous offre. Alors le tirage aura lieu lundi, Carole, vous êtes sélectionnée, vous gardez votre ticket gagnant, puis on se donne rendez-vous lundi.
2: Et on se donne rendez-vous lundi, ça.
1: Allez.
2: C'est super.
1: Ah bah franchement, je vous souhaite de gagner ça, comme ça vous pourrez aller encore plus vite pour aller soigner les petits animaux que l'on adore. Je vous embrasse Carole, merci d'avoir été avec nous.
2: Merci, bonne soirée.
1: Belle soirée à vous du côté de Viry-Châtillon et merci d'avoir joué avec ICI Paris Île-de-France. Ah, vous voulez une petite ambiance médiévale ? Oui, il n'y a pas de problème pour vous rappeler que c'est la fête ce week-end du côté de Grangeville dans le 78. Allez, restez avec nous, bientôt les infos.
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0: Gaga avec Je dois m'en aller, ce qui est d'ailleurs mon cas, mais je reviendrai tout à l'heure à 20h pour votre nouveau rendez-vous. Il n'y a pas de Paris dans la vie. Autre rendez-vous à ne pas manquer, c'est le foot ce soir. C'est le PSG qui joue en Ligue des Champions. C'est à partir de 21h et c'est à suivre sur ICI Paris Île-de-France. Allez Paris.
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0: PSG Bratislava, Ligue des Champions, 21h le coup d'envoi, 20h30 l'avant-match. Belle soirée, il est 19h. 19h, le journal, c'est avec Marine Logeny.
2: Laurent Nunez ordonne un contrôle de la police municipale de Carcassonne. Le ministre de l'Intérieur condamne à son tour ce soir des propos indignes après la révélation d'une vidéo où l'on voit et on entend surtout des policiers municipaux, un en particulier, tenir des propos racistes, homophobes, sexistes et complotistes. Ce brigadier chef et membre du RN, très proche de l'équipe municipale actuelle. La vidéo remonte à l'ancienne municipalité en 2025, mais l'actuel maire Rassemblement National a maintenu ses policiers en poste et se retrouve dans l'embarras. Christophe Barthès a tenu une conférence de presse à laquelle vous avez assisté, Sébastien Barriot.
3: Depuis son élection, Christophe Barthès est un habitué des polémiques, mais cette fois le maire de Carcassonne n'avait pas anticipé le tourbillon médiatique et c'est un élu plutôt gêné qui s'est présenté cet après-midi devant les journalistes, contraint de condamner et de lâcher le policier municipal mis en cause dans la vidéo, un proche de la mairie et membre du RN.
4: Ces propos sont scandaleux, propos racistes, misogynes, homophobes qui sont à vomir et qui sont inexcusables. Tous les protagonistes de cette affaire sont suspendus immédiatement et sanctionnés.
3: Dans les rues du centre-ville de Carcassonne, la vidéo fait réagir. Gabriel, 17 ans, ne comprend pas pourquoi le nouveau maire a maintenu jusqu'ici en poste le brigadier impliqué.
5: C'est quand même assez abject, assez choquant ce qu'ils disent. Ils sont censés nous protéger. Je ne pensais pas que dans la police, on pouvait tenir des propos aussi abjects. Ça nous donne un peu la mentalité du maire et de ce qu'il veut faire de la ville.
3: D'autres habitants, eux, refusent de s'exprimer au micro. Mais comme cette femme de 70 ans explique que les propos, une dizaine de fois notamment le terme « bougnoule » utilisé, ne l'ont pas choqué et qu'elle soutient le nouveau maire.
2: Sébastien Berriot, envoyé spécial d'ici à Carcassonne, SOS Racisme et le PARAP ont décidé de porter plainte. Rien n'est sorti de la réunion des distributeurs de carburant à Bercy aujourd'hui. Il n'y aura pas de plafonnement généralisé des prix ni de geste fiscal. Aujourd'hui, l'essence sans-plomb 95 E10 la plus consommée se vend en moyenne à 2,12 euros le litre, niveau record, et le gasoil à 2,29 euros le litre. Conséquence, la demande pour passer au bioéthanol explose car il est moins cher, quasiment 80 centimes. Près d'Auxerre, à Saint-Florentin, Nicolas Cador, gérant d'un garage agréé pour poser des boîtiers permettant de passer au bioéthanol, constate que ses clients sont plus nombreux.
6: Il y a eu effectivement une recrudescence nette. Dès que les carburants augmentent, la demande de flexfuel augmente aussi. C'est un appareil qu'on met sur la voiture qui va permettre au véhicule de pouvoir rouler avec les trois carburants, c'est-à-dire le 85, le 10 ou le sans-plomb 98. Sur un plein, quand vous voyez le prix à 0,90 centimes au lieu de 2 euros, ça va vite, hein, par litre, donc c'est rapide.
7: Là, en ce moment, vous recevez des coups de fil.
6: J'en ai eu encore deux hier, on a des demandes régulières. Ouais. Ils sont dans l'économie, donc c'est dépenser un peu d'argent au départ pour rentabiliser rapidement, et puis une fois que c'est fait, hein. Donc ça fonctionnera toujours. L'idée, c'est qu'en une année d'usage de la voiture, vous avez remboursé l'installation de votre boîtier.
2: Et selon l'INSEE, le carburant pèse de plus en plus dans le budget des Français pour environ 5 millions de ménages. Il représente plus d'un mois de salaire par an. 64 000 habitants doivent encore être approvisionnés par des camions-citernes ou des bouteilles d'eau pour boire, pour manger, pour se laver. Constat de Monique Barbu, aujourd'hui la ministre de la Transition écologique, faisait un point presse sur la sécheresse, une sécheresse qui a des conséquences également sur les bouteilles de champagne. Elles vont pouvoir dépasser cette année les 13 degrés d'alcool. La filière vient d'obtenir une dérogation exceptionnelle, Damien Mestre.
8: Des champagnes à 13,5, 14, voire 15 degrés d'alcool, ce sera théoriquement possible cette année. La faute au niveau de sucre très important dans les raisins à cause des conditions météo de cet été. Dérogation théorique, puisqu'en pratique, cela va concerner très peu de producteurs, probablement moins d'une dizaine, car contrairement à la majorité des autres vins, le champagne est bien souvent un assemblage de plusieurs millésimes. Il est donc possible de compenser ce niveau d'alcool en mélangeant le cru 2026 avec d'autres années. Quoi qu'il en soit, cette dérogation reste un signal, met en garde Maxime Toubar, co-président du comité champagne qui regroupe la profession.
9: En tout cas, nous, ce qu'on considère, c'est que cette année, ce sera sûrement la norme pour les années qui viennent. On risque d'avoir des cépages qui disparaissent aussi, qui ne correspondent plus au climat qui est aujourd'hui de plus en plus un climat méditerranéen ici en Champagne.
8: Le seul motif de réjouissance cette année, conclut-il, c'est la qualité exceptionnelle des raisins qui ont pu être sauvés. Les vignerons s'attendent à un champagne d'une très grande qualité.
2: Damien Mestre, 74 départements sont encore placés en situation de crise à la sécheresse. Du foot, le Paris Saint-Germain débute sa campagne européenne ce soir en accueillant le Slovan Bratislava, première journée de Ligue des Champions. Et coup d'envoi au Parc des Princes à 21h.
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2: Le temps pour demain, la journée s'annonce calme, sauf sur les Alpes du Sud et la Corse, où le temps se couvre l'après-midi avec des pluies orageuses. Des nuages aussi sur la pointe bretonne dans la journée. Les températures le matin, elles vont de 8 à 12 degrés sur la moitié nord et le sud-ouest, localement 6 ou 7 sur le nord-est. C'est frais l'après-midi, entre 19 et 24 sur la moitié nord, 23 et 26 degrés sur la moitié sud, jusqu'à 27, 29 degrés. Ça, c'est sur le pourtour méditerranéen et la Corse.
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10: Salut à toutes, salut à tous et bienvenue sur votre radio Ici, c'est Décibel jusqu'à 20h. J'espère que tout va bien pour vous et que vous êtes prêts à écouter plein de belles chansons ensemble. Nous célébrerons ce soir l'anniversaire d'Emma de Caunes, mais c'est pas elle qui chantera, vous vous en doutez, elle a beaucoup de talent mais pas celui-là. Un petit blind test qui appellera au secours, un petit coup de cœur. Un joli duo entre Yoa et Marine. Et puis notre invitée de ce soir, la délicieuse Élodie Frégé.

0: Sur
1: Élodie Frégé qui va encore une fois nous éblouir puisque son prochain projet est assez dingue. Elle va chanter les chansons de Michel Berger accompagnée de milliers de choristes. Elle nous expliquera ça tout à l'heure. Elle est l'invitée de Décibel. Mais démarrons ce soir en vous donnant des nouvelles de Johnny Clegg. Alors non, pas de miracle, hein, il est mort depuis 7 ans, il ne nous annonce pas son retour. J'adorerais avoir ce genre de pouvoir, mais ça n'est pas encore au programme. En revanche, les mémoires de Johnny Clegg vont être publiées à l'automne. Johnny Clegg, donc chanteur sud-africain, qui était très engagé politiquement. Dans ses carnets, ça parle de musique, puisque c'est son métier, mais politique beaucoup. Son combat, donc très médiatique, partout dans le monde, contre l'apartheid et pour la libération de Nelson Mandela. Alors le livre traduit en français aux éditions HarperCollins France, à qui il faut quand même tirer un autre chapeau parce qu'ils font des efforts de dingue pour nous proposer à nous, public français, d'excellentes biographies musicales, que ce soit Lily Allen ou Johnny Clegg. Voilà, ça fait plaisir de les avoir en version française. Il s'appelle le livre Johnny Clegg, journal d'un Zoulou blanc. Il sortira le 11 novembre et c'est le fils de Johnny Clegg qui fera le tour des médias pour en faire la promotion. On verra si on l'invite dans Décibel. En attendant, on va lire le livre et écouter Assim Bonanga, c'est Johnny Clegg avec le groupe Savoukar, mélange noir et blanc qui n'était certainement pas consensuel à l'époque en Afrique du Sud et qui était drôlement courageux, une chanson dans laquelle il appelle de ses voeux la libération de Nelson Mandela.

0: un des tubes de l'album Third World Child, Johnny Clegg, énorme carton en France en 1987, c'est-à-dire il y a près de 40 ans, incroyable. Et les mémoires de Johnny Clegg, donc journal d'un Zoulou blanc, sortiront le 11 novembre en France.
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0: Notre coup de cœur du soir vient du label indépendant Panenka Musique. La chanteuse, elle, oh, normalement vous en avez déjà entendu parler, elle s'appelle Yoa. Petit diminutif de son vrai prénom, Johanna. Yoa a sorti son premier album, La Favorite, l'année dernière. Elle a reçu la victoire de la révélation scène aux victoires de la musique. Bravo à elle. Yoa qui effectivement a fait énormément de concerts, mais pas que. C'est aussi elle qui posait nu cet été dans le numéro spécial sexe des Un Rock. Bah oui, toujours un peu de culture, vous savez, dans cette émission. Alors Yoa a eu la bonne idée de sortir la réédition de son album La Favorite en ajoutant des petits titres inédits et puis en invitant une copine, alors pour le coup pas du tout sur un label indépendant puisque c'est Marine, la gagnante de la Starac, mais ensemble elles font une version géniale de la chanson Princesse K.O. sur la réédition donc de l'album de Yoa. C'est notre

Le coup de cœur du jour de Décibel, Princesse K.O., Yoa et Marine. Merci d'avoir choisi Décibel. On est ensemble jusqu'à 20h. Notre invitée de ce soir, vous la connaissez bien, c'est Élodie Frégé. Mais là, elle va vous surprendre une fois de plus parce que son nouveau projet, c'est

0: chanté du Michel Berger.
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0: Berger Story avec Élodie Frégé. On en parle dans Décibel. À tout de suite.
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11: Toujours à vos côtés, toujours fidèle au poste, votre radio préférée vous accompagne pour vous donner toutes les infos concernant le trafic, aussi bien de jour comme de nuit, et notamment les différentes fermetures que vous pouvez rencontrer. Elles seront une nouvelle fois nombreuses pour cette nuit de mercredi à jeudi, avec le périph' intérieur fermé de la Porte des Lilas jusqu'à la Porte de Bagnolet. On attend également la fermeture de l'A12 en direction de Paris, comme en sortie de Paris, entre Bois d'Arcy et Rocancourt. L'A3 également est fermée en sortie de Paris cette nuit, de la Porte de Bagnolet jusqu'à Roissy en France. Et puis attention aussi à la fermeture de la N104 extérieure, la francilienne, dans le nord, entre Bayeux en France et Villiers-Adam. Côté transport en commun, si vous êtes amené à prendre la ligne J du Transilien, à partir de ce soir 20h, elle est coupée entre la gare Saint-Lazare et Mantes-la-Jolie. Il y a des travaux et donc des bus de remplacement mis à disposition. Et enfin, la ligne L du Transilien, elle aussi est coupée à partir de 22h50 entre La Défense et Versailles-Rive-Droite.
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0: Et ce soir, c'est Élodie Frégé qui fait l'actualité musicale. Bonsoir Élodie.
12: Bonsoir.
0: Bienvenue dans Décibel. Oh, dès le bonsoir, moi je suis cuite.
12: Ah
0: je,
12: bon
0: vous aime, je vous aime tellement.
12: Pourtant, je n'ai pas allumé le four, mais...
0: C'est ça. Élodie Frégé a gagné la Star Academy en 2003. Elle est chanteuse, elle est autrice, elle est compositrice, elle joue de la guitare, mais comme un ange. Également comédienne, du ciné, ouais, de la télé, enfin voilà, 1000 choses. Mais ce que j'aime chez vous, Élodie, c'est que vous pouvez tout chanter. Vous chantez du Renaud.
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0: Avec autant d'aisance que du Disney.
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0: Et là, c'est presque le plus difficile, la reine de la soul aux yeux bleus, Dusty Springfield.

0: Jean-Yves Frégé, mesdames et messieurs. Alors, qui a sorti quand même 4 albums aussi, il faut bien le dire.
1: Oui.
0: Voilà.
1: Je sais, c'est pas assez.
0: Alors non, effectivement, je vais vous remettre au boulot un peu plus tard.
1: Oui,
0: on va en parler. Mais là, donc, l'actu qui nous remue en ce moment, vous concernant, c'est que vous allez chanter du Michel Berger, et pas n'importe comment, hein, dans le cadre du Chœur Spectaculaire, qui, déjà depuis plusieurs années, est connu pour ça, assembler de grands chœurs, de centaines, voire parfois de milliers de choristes, ouais, avec des voix qu'on aime. Et là, cette fois-ci, la voix, c'est vous, et le répertoire exploré, c'est Michel Berger. Racontez-moi comment ça vous est arrivé, ce projet.
1: Eh bien, on m'a contactée tout simplement pour me demander d'être la soliste de ce beau projet. Au début, j'avais un peu peur parce que je me disais, alors attends, c'est quand même un gros truc, il y a une grosse tournée, il y a, je sais pas, 35 dates, un truc comme
0: énorme.
1: Ça.
0: Là, vous avez déjà commencé. Hein,
1: ouais. Et en plus, c'est des gros espaces, quoi. Là, on a déjà commencé, on a fait Bobino. Bon, Bobino, c'était encore, encore familial, quoi.
0: Vous avez fait le théâtre antique d'Orange.
1: Et ouais, ça, c'était le plus gros.
0: Ça
1: vraiment, j'ai cru que j'allais m'évanouir. Mais finalement, les voix m'ont porté.
0: Ouais.
1: Et le public aussi, parce que c'est très apprécié, en fait. Ce spectacle est très apprécié. Les arrangements sont sublimes. Et puis là, on part en tournée et on fait des grosses salles, quoi. Donc, ouais, on fait des zéniths, des choses comme ça. Et moi, j'ai pas l'habitude de ça. Et puis, je me suis dit, ah mince, j'ai pas sorti d'album depuis 13 ans, si je me remets dans un truc où c'est les reprises de quelqu'un, mais si c'est quelqu'un que j'admire, c'est compliqué. Est-ce que je le fais? Est-ce que je le fais pas? Puis finalement, je me suis dit, bah, allez. Puis en plus, ça va peut-être permettre aux gens de se souvenir que je sais chanter quelques trucs, quoi.
0: Effectivement, parce que c'est des chansons qu'on a tous dans l'oreille, dans le cœur, qui sont pas faciles à chanter, ouais, et que vous appropriez. Il y a donc des moments de solo, puis il y a des moments assez incroyables quand même qui filent les poils avec tous les choristes. En tout, dans toute la tournée, il y a 6300 choristes qui vont participer. Et donc les prochaines dates, ça sera le 12 septembre à Montpellier, et puis encore Lyon, Châteauneuf-sur-Isère, Dijon, c'est déjà complet, Angers, Nantes, Saint-Grégoire, et là c'est que le mois de septembre. Je vous parlerai d'octobre un peu plus tard. Mais avant, j'avais envie de savoir, vous, perso, Élodie Frégé, la musique de Michel Berger, c'est quelque chose, quoi? C'est un peu l'enfance, c'est l'adolescence, c'est quel moment?
1: J'ai aussi accepté pour ça, parce que c'était un artiste qui me plaisait énormément. Je sais que l'année d'avant, par exemple, c'était Claude François, et là, je pouvais pas.
0: Et moins d'atomes crochus.
1: Non, voilà.
0: Exactement. Le lundi.
1: Ça, oui, non, et même dans l'absolu, même humainement, en fait.
0: Oui,
1: après ce qu'on sait, voilà. C'est dommage, quoi, parfois de devoir séparer l'homme de l'artiste. Mais pour moi, Michel Berger, je trouve que son humanité, sa délicatesse, son intelligence, en fait, tout ça, ça se ressent dans sa manière d'écrire et de composer, et aussi sa manière d'interpréter, de choisir son trajet, de choisir ses interprètes aussi. Enfin, si, d'accepter peut-être qu'on le choisisse aussi, ouais, comme producteur. Je suis hyper impressionnée, en fait, par son parcours. Et puis, quand j'étais enfant, je ne savais pas tout ça. Mais j'écoutais tout simplement les premières chansons qu'il a commencé à écrire, quand il répondait à Véronique Sanson, qui écrivait Amoureuse. Enfin, oh là ça là m'a bouleversée très, ouais, jeune, en fait.
0: Je pense que même quand on connaît pas l'histoire, en fait, comme quand on est enfant, on est des petites éponges à émotions.
1: Oui.
0: On sent qu'il,
1: ouais,
0: y a,
1: ouais,
0: quelque,
1: exactement,
0: chose de différent.
1: Je pense qu'on a l'intuition, oui, en, oui, fait, oui, du grand sentiment, ouais, qui passe à travers l'art. Donc la musique est un art, majeur ou mineur, je ne me prononcerai pas.
0: Alors, il y en a un autre que vous allez pas trop aimer, mais Gainsbourg disait que c'était, ouais, plutôt mineur, la,
1: ouais,
0: chanson.
1: Ouais, ouais. Je dessine plus assez bien pour dire que. Donc finalement, c'est mon art majeur à
0: ouais,
1: moi, et voilà, faudrait que je le fasse plus souvent. Mais c'est vrai qu'après, à l'adolescence ou un peu plus tard, en tout cas, je suis tombée folle amoureuse de Starmania.
0: Ah ouais.
1: Que je n'ai jamais vu en vrai, hein, sur scène, mais que j'ai vu à la télé, tout simplement, et que j'ai saigné en disque, et avec mes frères et sœurs. Et en tout cas, c'est un opéra rock tel qu'il n'en existera peut-être plus, je sais pas.
0: Possiblement.
1: Parce,
0: ouais,
1: que vraiment, ça s'inscrit dans le temps. Il y a une modernité. Il y a une modernité à le choix des interprètes. Évidemment, Luc Plamondon, les textes, le thème, en fait, de ce spectacle. Tout ça, en fait, ça a nourri l'enfant et l'adolescente que j'étais en tant que, peut-être, peut-être artiste.
0: Et aujourd'hui, donc, vous rendez hommage à Michel Berger avec le chœur spectaculaire Berger Story. C'est le nom du spectacle, les choristes et la soliste qui est avec nous ce soir, Élodie Frégé. On se ferait pas un petit message personnel, mais chanté par Michel Berger.
1: Ah, oh!
0: Ça vous dit?
1: Ah, bah oui, avec
0: c'est une
1: joie.
0: De vos préférées. Hein. Oui. Vous la chantez celle-là sur scène?
1: Je la chante sur scène.
0: Ouais. Alors, on révise ensemble. Michel Berger.

0: faire pour chanter une telle chanson sans pleurer? Michel Berger est arrivé à le faire. Élodie Frégé le fait aussi.
1: Je le fais.
0: Sans pleurer.
1: Je le fais, mais c'est vrai qu'il y a des grands moments d'émotion pendant tout le spectacle. Hein. D'ailleurs, il y a un final sur Diego qui est incroyable. Les arrangements, enfin, toutes ces voix ensemble, c'est vraiment bouleversant. Et c'est vrai que c'est, moi, les chansons que j'ai choisies, et dont celle-ci qui est une de mes préférées, elles me font vibrer vraiment profondément. Et quand on entend les chœurs qui arrivent, surtout derrière soi, on a déjà de très bons musiciens, mais ouais, avec les chœurs derrière, ça donne une dimension encore supérieure qui fait qu'il y a un moment où le cœur peut lâcher. Ou les larmes, je ne sais pas. Et pour l'instant, j'ai pas pleuré parce que justement, il y a une énergie qui nous porte, mais je pleure à l'intérieur et c'est ce qui est très beau dans cette chanson.
2: Samedi soir, à Montpellier, puis Lyon, Châteauneuf-sur-Isère, Dijon, Angers, Nantes et Saint-Grégoire, au mois d'octobre, le chœur spectaculaire et Élodie Frégé pour Berger Story. En octobre, donc, à Plougastel, Chambéry, Annecy, Clermont, Orléans, Metz, Muret, c'est à côté de Toulouse, Narbonne, Mérignac, Lille, et puis les 3 et 4 novembre, au Grand Opéra d'Avignon. Alors, Élodie, parlons...
1: Le Tour de France.
2: Ouais. Parlons business maintenant. Ah ouais. J'ai dit, on gagne la Starac en 2003, premier album en 2004, puis le jeu des 7 erreurs en 2006, la fille de l'après-midi en 2010, Amuse-Bouche en 2013. Pas d'album depuis 2013, alors que, pardon, je vais le dire très franchement, quand même, merde.
3: De pudeur et d'impudence.
1: C'est moi qui chante. Et peut-être que il y a un peu d'inspiration de nos discussions avec Monsieur Biolay, quoi. Mais
2: la ceinture.
1: Mais c'est un cadeau qu'on m'a fait, quoi.
2: Comment t'appelles-tu ce matin?
1: Ah bah merci. C'est vrai qu'elle est pas si mal, cette chanson.
2: Elle est excellente.
1: En fait, c'est fou parce que quand
2: le
1: on a
2: son
1: fait
2: de la guitare.
1: Bah ouais, Thibaut Barbillon à la guitare. Non mais c'est vrai, c'est parfois moi j'ose pas me réécouter, je suis tellement dure et perfectionniste et puis les gens le savent pas, mais parfois on s'en prend vraiment plein la gueule dans ce métier. C'est difficile de livrer un enfant un enfant comme un album, c'est comme un enfant en pâture, si on veut, à toutes les oreilles et à toutes les bouches.
2: C'est vrai, ça fait peur, ça peut faire mal. Parce que ça fait 13 ans là, que vous n'avez pas sorti.
1: Bah ouais, ça commence à être long. Après, j'ai fait beaucoup de choses, je ne me suis jamais arrêtée.
2: Je ne suis pas en train de vous dire que Élodie Frégé est une feignasse. C'est faux. Du théâtre,
1: j'ai pas
2: du
1: gagné
2: cinéma,
1: au loto.
2: De la télé, plein de participations, etc. Beaucoup de scènes et tout, c'est pas ça.
1: Mais... La nouvelle vague pendant 10 ans, ça
2: nouvelle
1: prend de la
2: vague,
1: place.
2: Voilà.
1: D'ailleurs, comment t'appelles-tu ce matin? C'est Marc Collin, en fait, qui a réalisé cet album.
2: Mais on a quand même l'envie.
1: En fait, c'est terrible parce que je suis. C'est très difficile à expliquer.
2: Ouais, on essaye.
1: Ouais. Mais en fait, c'est à la fois une très très grande envie qui est toujours là de façon sourde, quoi. C'est dans mon ventre. Et à la fois, elle est mêlée de peur, de procrastination, de. Je sais pas si je dois le dire parce que les gens ils disent que c'est une mode, mais c'est pas du tout une mode. Moi je le sais que depuis que je suis en CE2, moi je souffre de TDAH en fait.
2: Okay, ouais.
1: Donc je me soigne depuis peu parce que j'aurais pu être sous traitement depuis l'enfance ou l'adolescence du moins.
2: Donc c'est une difficulté à fixer son attention longtemps sur
1: exactement
2: un même sujet
1: et à se mettre à l'action.
2: Ouais.
1: Et plus tu recules en fait de ta ligne d'horizon qui pour moi est cet album. Qu'en plus je chéris déjà parce que moi j'ai déjà plein de chansons donc je pourrais faire un double album, un triple album peut-être mais je prends mon élan tellement de fois, j'ai pris mon élan tellement de fois et j'ai tellement reculé pour mieux sauter et puis je me suis tellement éloignée de cet horizon là que au final je le vois flou, quoi. Ça y est, je commence à avoir des problèmes de vue mais je pense qu'il va falloir que je me mette un sacré coup de pied au cul et que je partage enfin ces chansons qui sont en fait qui sont mes enfants et c'est important de pouvoir les offrir. Et pas seulement les garder pour soi, c'est assez moche en fait finalement.
2: Alors c'est pas pour vous brusquer, mais effectivement je pense que le pays est prêt. Élodie Frégé qui reste avec nous et qui va, alors pour le coup avec le TDAH, ça va être marrant cette affaire.
1: Ah ouais. Ça va, j'ai pris mon traitement ce matin.
2: Enfin, un petit questionnaire, choix cornélien, ça va être drôle. À tout de suite.
1: Je transpire.
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5: Toujours à vos côtés, toujours fidèle au poste, votre radio préférée vous accompagne pour vous donner toutes les infos concernant le trafic, aussi bien de jour comme de nuit, et notamment les différentes fermetures que vous pouvez rencontrer. Elles seront une nouvelle fois nombreuses pour cette nuit de mercredi à jeudi, avec le périph' intérieur fermé de la porte des Lilas jusqu'à la porte de Bagnolet. On attend également la fermeture de l'A12 en direction de Paris, comme en sortie de Paris, entre Bois d'Arcy et Rocancourt. L'A3 également est fermée en sortie de Paris cette nuit, de la porte de Bagnolet jusqu'à Roissy en France. Et puis attention aussi à la fermeture de la N104 extérieure, la francilienne, dans le nord, entre Bayeux en France et Villiers-Adam. Côté transport en commun, si vous êtes amené à prendre la ligne J du Transilien, à partir de ce soir 20h, elle est coupée entre la gare Saint-Lazare et Mantes-la-Jolie. Il y a des travaux et donc des bus de remplacement mis à disposition. Et enfin, la ligne L du Transilien, elle aussi est coupée à partir de 22h50 entre la Défense et Versailles-Rive-Droite.
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2: Et merci d'avoir choisi ici pour passer votre mercredi soir. On est avec Élodie Frégé qui fait l'actualité musicale en ce moment à l'affiche du spectacle Berger Story. D'ailleurs, le cadeau du Blind Test ce soir, eh bien, c'est un petit t-shirt collector du spectacle Berger Story. Alors, si vous voulez vous inscrire au Blind Test pour tenter de gagner ce joli objet de mode.
1: Ah oui. Et je l'ai peut-être porté.
2: Ah, peut-être, on ne sait pas. Elle l'a repassé. Vous en faites pas. 0 810 055 056 0 810 055 056, vous pouvez appeler Alexandra au standard. On jouera au Blind Test un peu plus tard, mais pour le moment, Élodie Frégé,
1: oui,
2: il est donc temps de vous faire le questionnaire des choix cornéliens.
1: Ah là là.
2: C'est pas forcément facile de choisir, mais il le faut.
1: Gauche.
2: On commence tranquille. Gauche.
1: Voilà,
2: Gauche ou ketchup?
1: Gauche.
2: Ah. Gauche ou Nutella?
1: Gauche.
2: Oh là là, ça va être bien. Ok, la première vraie question. Guitare sèche ou grand orchestre?
1: Aïe, aïe, aïe.
2: Ah, et voilà, ça y est. Elle
1: ah, ça y est, là, je pense à Chico Buarque, je ne sais pas pourquoi.
2: Oui,
1: je me
2: c'est
1: dis,
2: beau,
1: oh,
2: c'est
1: mon
2: beau.
1: Dieu, c'est magnifique. On peut commencer par une guitare, nylon, et puis après, il y a un orchestre qui arrive, des voix. Est-ce que je peux mixer? Et on commence par la guitare sèche et on finit en orchestre symphonique.
2: J'aimerais bien.
1: Symphonique.
2: Si vous mettez ça sur votre album,
1: bah, c'est ça
2: arrivera.
1: Voudrais, oui,
2: je bah, voilà.
1: Ouais, j'ai plein d'idées. Hein,
2: Celle-là, il faut la noter. Télé ou radio?
1: Ah là là. Ah bah je sais pas, parce que moi je suis arrivée par la télé, donc je pourrais pas cracher dessus.
2: Oui, je rappelle pour ceux qui n'étaient pas là, elle a gagné la Starac en 2003. Donc effectivement, la télé a une grande part.
1: Ça fait longtemps, mais...
2: Mais vous avez une voix de radio.
1: Ah oui?
2: Ouais.
1: Mais tu sais, vous savez, on le situe vous.
2: Comme vous
1: je
2: voulez.
1: Ne sais plus. Non mais quand j'étais enfant à l'école primaire, souvent le premier jour de la rentrée, les profs nous demandaient, ou au collège, nous demandaient ce qu'on voulait faire. Ouais. Et pendant une année, je crois que j'avais écrit animatrice radio.
2: Hey.
1: Parce qu'en fait, je ne me sentais pas d'être vue, mais j'aimais bien l'idée de rencontrer plein de gens, de poser des questions. J'avais un côté, j'avais envie de poser des questions, quoi, de faire parler les autres, puisque moi, j'avais du mal à m'exprimer, en fait, à cause de tout ce qu'il y avait dans ma tronche, quoi, toute cette pollution, toute cette pensée en arborescence, etc., qu'on connaît, nous les fous, quoi.
2: Elle a mis des guillemets avec
1: si
2: ses doigts dans l'air.
1: Oh mon Dieu, j'ai honte.
2: C'est mignon, les zinzins.
1: Nous, les zinzins.
2: Voilà.
1: Et en fait, après, ça y est, je me suis perdue dans mes pensées.
2: Non, mais la radio, en tout cas,
1: oui,
2: c'était peut-être une vocation.
1: Non, mais finalement, pour m'exprimer, j'ai trouvé la musique. Ouais. Jouer, chanter, danser aussi, c'était important, la danse. Mais la radio m'attirait pour ça, pour ne pas être vue et pouvoir utiliser seulement la voix et un seul vecteur.
2: 20 ans ou 40 ans?
1: 40.
2: Ouais.
1: Ah ouais. Oh, putain. Oh non, c'est. Mais on pense pareil.
2: On est d'accord.
1: Ah non, mais c'est fou, quoi. Mais j'ai hâte d'avoir 70 ans.
2: Fille du matin ou de l'après-midi?
1: Ah ouais, c'était pour l'album, en fait. C'est Cléo de 5 à 7, la femme d'à côté. J'étais sur des films de la nouvelle vague pour cet album-là.
2: Mais en vrai, dans la vie.
1: Donc, je. Wow. Enfin, j'ai pu être fille du matin, mais parce que je rentrais tard. Je rentrais tôt le matin.
2: Fille du petit matin.
1: Fille du petit matin. Et de l'après-midi, ça m'a toujours séduit, en fait, ce truc de 5 à 7. J'ai l'impression qu'il se passe toujours des trucs affriolants, mais pas seulement dans des chambres d'hôtel, mais parfois, on a une idée. Je sais pas, l'après-midi, on se met à écrire, et puis ça continue, et puis on y passe la nuit, et puis au petit matin, y a une chanson, par exemple.
2: C'est
1: donc, c'est pas mal l'après-midi pour faire pousser quelques plantes dans son album.
0: Blonde ou brune? Non, ou rousse. On vous a jamais vu brune. Enfin moi
1: et
0: non,
1: ben...
0: je vous ai vu blonde et rousse.
1: Ouais, bah je suis cendrée.
0: Ouais, mais qu'est-ce que vous préférez?
1: Chauve.
0: Ça va bien avec le 70 ans, ceci
1: mais
0: dit, il y a un truc de...
1: Oh,
0: on
1: bon.
0: Veut tout lâcher, quoi.
1: Moi, je me serais arraché les cheveux d'ici là, mais c'est sûr. Mais je, sinon, c'est une question très féminine,
0: oui.
1: Moins féministe, mais bon, c'est pas grave.
0: Des os.
1: Mais pour tous les gens qui me disent « Oh, t'étais mieux en blonde et les cheveux longs !» De quoi je me mêle.
0: Ouais.
1: Et moi, j'adore ce roux, ce carré, parce que je trouve que ça correspond à mon énergie, en fait, profonde. Donc, je me sens très bien comme ça. Voilà.
0: Un nouvel appart ou un nouvel album?
1: Ah, c'est marrant. Ah, c'est marrant que...
0: Ah, que tu dis ça.
1: Pourquoi?
0: Vous êtes en train de déménager?
1: Parce que ça fait 21 ans que je suis dans mon appartement et j'ai envie de le quitter. Je sens une très grande envie de le quitter. Et peut-être que ça va coïncider avec la finalisation de cet album qui tarde à venir. Parce que j'ai besoin d'un espace vraiment pour travailler, pour m'isoler, pour créer, en fait, tout simplement. Et celui-là, il est empreint de tellement de choses, de passages de vie. Mon chat qui est parti au mois de juin. Je sens qu'il faut que je m'en aille et que ça va être un renouveau.
0: Alors, peut-être, pour terminer du coup ce questionnaire, un nouvel appart et un nouvel album.
1: Tout à fait.
0: Et en attendant, on vous écoute avec une chanson qu'on n'oubliera jamais. Hein. Élodie Frégé.
1: Moi non plus. Hein. Je ne vais pas l'oublier.
0: Ceinture.

0: Le jeu des 7 erreurs, un album sorti il y a une vingtaine d'années. Deuxième album d'Élodie Frégé, qui est notre invitée ce soir dans Décibel. Merci d'être avec nous, Élodie, ça fait trop plaisir.
1: Bah, merci de m'avoir invitée. Je ne savais pas quoi faire.
0: Et bah voilà, faut pas hésiter.
1: On m'a dit de rentrer.
0: Vous savez où on habite. L'hiver, il y a le chauffage, l'été, il y a la clim. Oh, vraiment, ouais. Vous n'hésitez pas.
1: C'est là que je vais habiter finalement. Je ne recherche plus d'appartement.
0: La maison de
1: J'anime
0: la radio.
1: Une nouvelle émission.
0: Mais oui, mais j'adorerais. En attendant, quand même, en septembre-octobre, on a un petit planning, Élodie Frégé, puisque vous chantez Michel Berger.
2: Pour me comprendre, il faut rester.
0: Et déjà eu des dates incroyables à Paris, au théâtre Bobino, au théâtre antique d'Orange, à Troyes. Et puis là, la tournée continue. Donc ce week-end à Montpellier, puis Lyon, Châteauneuf-sur-Isère, Dijon, Angers, Nantes, Saint-Grégoire. Au mois d'octobre à Plougastel, Chambéry, Annecy, Clermont, Orléans, Metz, Muret, à côté de Toulouse, Narbonne, Mérignac, Lille et Avignon. Berger Story avec le chœur spectaculaire. Et puis en octobre aussi, décidément, octobre 26, ouais. Il se passe des trucs. Vous retrouvez un camarade, oui. Qui lui aussi a été découvert grâce à l'émission de télé, la Starac.
1: C'est une prise de risque.
0: C'est votre copain Patchy Garat.
1: Et oui, tout à fait.
0: Et alors, mais vous êtes encore amis?
1: Le Basque, comme on l'appelle.
0: Le Basque.
1: Le fameux.
0: Vous êtes encore copain?
1: Ah ouais, ouais.
0: Vous étiez copain à l'époque?
1: Non, il m'a payé pour... Il m'a envoyé un chèque, il m'a dit oh ça va là.
0: Non mais ce que je veux dire, ça fait un bail et chacun trace sa route et on reste pas forcément amis. Vous êtes toujours restés proches.
1: Nous on est il y a des moments où on s'éloigne un peu plus. Enfin on se donne toujours des nouvelles mais on se voit moins. Mais c'est vrai qu'on est on a toujours gardé un lien comme avec d'autres d'ailleurs. Et c'est vrai que Patchy en fait a écrit et composé un album pour lui qui sort bientôt plus en 2027 je crois.
0: Ouais. Il a sorti l'année dernière. Il était venu dans Décibel. Pour nous le présenter.
1: Ouais, ouais. Il est beaucoup plus productif que moi. Laisse de la place aux gens qui ont du mal. C'est absurde ce que je dis. Non, mais merci Patchy de nous inonder de ta musique. Mais bon, maintenant tu vas.
0: Et là, on fait un duo.
1: Alors, en fait, c'était pas du tout prévu.
0: Ouais.
1: Patchy participait à un grand spectacle symphonique à Biarritz pour aider l'hôpital de Bayonne en pédopsychiatrie, en pédo, je sais pas quoi. Bon, bref, j'ai perdu ma
0: en tout
1: mémoire.
0: Cas, un service spécialisé en pédiatrie
1: exactement,
0: pour les enfants, et spectacle caritatif. Ouais.
1: Exactement, merci de remettre les pendules à l'heure.
0: Et l'église au milieu du village.
1: Tout à fait. Ah, Dieu. Et en fait, je lui ai dit, je vais venir te voir, parce qu'on devait passer dans le coin avec des amis. Et il me dit, mais tu voudrais pas venir chanter cette chanson qu'on avait chantée un soir ensemble à Paris, un peu ivre, un peu ailleurs. Tu veux pas venir la chanter avec moi? Et puis on l'a chantée, puis finalement, il m'a dit, mais c'est super à deux, en fait. Peut-être qu'on devrait l'enregistrer en duo. Et moi, je lui dis, mais attends, mais tu sais qu'on a tous les deux fait la Starac. Donc, on va avoir un problème. On va nous parler que de ça si on sort un duo. Mais j'ai très envie de chanter avec toi. Et puis, cette chanson, je l'adore. Je la trouve très belle. Et puis, son disque, j'ai écouté toutes les chansons de son disque. Il est vraiment très beau, très fin, très touchant, très patchy, quoi. Donc, j'ai hâte qu'il sorte et j'ai dit oui. Donc voilà,
0: ça sort le 23 octobre, le duo Élodie Frégé et Patchy, avant qu'il ne soit trop tard.

0: vivement le mois d'octobre, votre fille, Élodie Frégé. Et merci d'être venue nous voir.
1: Bah merci de... Non, encore une fois, hein, je suis très bien ici, moi.
0: Je sens qu'elle va revenir.
1: Non, mais parce qu'au début, je suis toujours un peu stressée, parce qu'effectivement, j'ai plein de stimuli divers et variés. Je me dis, qu'est-ce que je vais raconter pourvu que je dise pas, pourvu que je dérape pas.
0: Non, ça va, là, vous avez été bien.
1: Et en fait, au bout d'un moment, je me détends. Comme chez le psy, en fait, il faudrait que ça dure vachement plus longtemps.
0: Allongez-vous, prenez une petite boîte de Kleenex.
1: Ouais, c'est ça. Bah voilà, quoi, on se sent bien, on a envie de... Mais j'aime beaucoup cette chanson, vraiment, elle me touche. Je suis très, très contente.
0: Et ben on la passera quand elle sortira en octobre. Et d'ici là, bonne route, Élodie Frégé. Et alors, à bientôt.
1: Merci. À bientôt.
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8: Toujours à vos côtés, toujours fidèle au poste, votre radio préférée vous accompagne pour vous donner toutes les infos concernant le trafic, aussi bien de jour comme de nuit, et notamment les différentes fermetures que vous pouvez rencontrer. Elles seront une nouvelle fois nombreuses pour cette nuit de mercredi à jeudi, avec le périph' intérieur fermé de la Porte des Lilas jusqu'à la Porte de Bagnolet. On attend également la fermeture de l'A12 en direction de Paris, comme en sortie de Paris entre Bois d'Arcy et Rocancourt. L'A3 également est fermée en sortie de Paris cette nuit, de la Porte de Bagnolet jusqu'à Roissy en France. Et puis attention aussi à la fermeture de la N104 extérieure, la francilienne, dans le nord, entre Bayeux en France et Villiers-Adam. Côté transport en commun, si vous êtes amené à prendre la ligne J du Transilien, à partir de ce soir 20h, elle est coupée entre la gare Saint-Lazare et Mantes-la-Jolie. Il y a des travaux et donc des bus de remplacement mis à disposition. Et enfin, la ligne L du Transilien, elle aussi est coupée à partir de 22h50 entre la Défense et Versailles-Rive-Droite.
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0: Décibel qui continue avec le petit blind test. Oui, je sais, ça fait partie des habitudes qui sont là depuis la saison 1 de Décibel. Oui, si vous n'avez pas compté, on est en saison 5 maintenant, ça rigole pas. Et pour jouer au blind test avec nous, des fidèles parmi les fidèles. Eux, ils sont là depuis la saison 1 de Décibel, c'est sûr. Il y a Marie-Christine. Bonsoir Marie-Christine.
9: Eh ben bonsoir Émilie, on est ravie de te retrouver et de faire le début de la saison.
0: Eh oui, c'est vrai, ça. Tous ceux qui passent en septembre, hein, vous avez des points bonus évidemment, ça veut dire c'est la rentrée, hein, c'est normal, on marque des points avec la prof principale.
9: Ouais. Comment vas-tu après cet été caniculaire?
0: Eh ben écoute, ça va très bien, je suis contente de retrouver la radio, j'avoue, et après, moi la canicule, j'ai eu de la chance, parce que comme j'étais dans la Drôme, on n'a pas eu si chaud.
9: Oh.
0: Voilà.
9: Pardon?
0: Ouais, ça a été.
9: D'accord.
0: Ça a été. Et toi?
9: Ah bah, écoute, j'étais pas très loin puisque moi je suis dans la Haute-Loire, donc on a eu très chaud.
0: T'as eu très chaud, ouais.
9: Très chaud.
0: Et Gaëtan, alors est-ce qu'il a eu chaud? Ah bah il n'est pas là encore Gaëtan, d'accord, il a raccroché, on va le rappeler. Donc on reste sur Marie-Christine, mais ça tombe bien, j'avais pas terminé avec toi. T'as eu très chaud, oui. Mais t'as profité quand même.
9: Oui, bien sûr, moi je suis partie en juin et je suis allée au Pays Basque, la première semaine de canicule. C'était vraiment merveilleux parce qu'il faisait une température très correcte pendant qu'il faisait la canicule ailleurs.
0: Ah, bah voilà. Très bonne chose.
9: Voilà, donc j'ai au moins gagné ça. J'ai gagné une semaine de fraîcheur pendant l'été.
0: Bravo.
9: Voilà, c'était le bon plan.
0: Le thème du blind test de ce soir, ce sont les chansons qui appellent au secours. Bah oui, ça peut arriver parfois, des chansons de la sorte. Et Gaëtan est là également, ça y est, pour jouer avec nous. Ça va Gaëtan?
10: Ça va très bien, Émilie, et vous?
0: Ah, ben oui, ça va super. Gaëtan, tu connais Marie-Christine ou pas? Qui vient jouer avec nous?
10: Non, non, pas du tout. Bonjour Marie-Christine.
9: Bonsoir.
0: On joue tous ensemble. Bonsoir. Et tout le monde gagne, évidemment. Je ne sais pas chez qui sonne le ding-dong, mais c'est pas grave.
9: Ah ben, c'est des petits enfants qui ne savent pas quoi faire qui sonnent chez moi.
0: C'est pas vrai?
9: Oui, oui. Oh, bien les voir partir en courant.
0: Ça me fait penser à cette BD que je lisais quand j'étais petite qui s'appelait Quick et Fluke. C'est Quick et Fluke, mais Fluke, ça s'écrivait Flupke. Alors là, il y a Iris qui réalise l'émission, vu qu'elle a 12 ans et demi, évidemment, elle ne connaît pas ces BD de vieilles personnes. Elle lisait des mangas, mais je vous promets que Quick et Fluke, c'était deux petits héros belges et ils faisaient plein de bêtises comme ça. Ils allaient sonner.
9: C'est pas très grave.
0: Ça va. Donc Marie-Christine.
10: Mais moi aussi je le faisais, hein, fut un temps.
0: Gaëtan, petit fripon, c'est pas vrai?
10: Oui. Je faisais aussi des canulars téléphoniques pour embêter mon grand-père.
0: Oh. Tu disais quoi, ton papy au téléphone?
10: Des canulars préenregistrés en disant que c'était le livreur de pizza ou le chauffeur de taxi ou des choses comme ça.
0: Mais qui sont coquins. Alors du coup, en parlant de ça, j'ai oublié de vous dire que donc le cadeau, c'était le t-shirt collector du spectacle spectaculaire Berger Story avec Élodie Frégé. Oh. Et vous en avez évidemment chacun un exemplaire, wow. Gaëtan et Marie-Christine. Bon. Allez, maintenant on joue.
10: Super,
0: on cherche les interprètes des chansons et on a besoin de dire son prénom avant de donner la réponse. Ça, vous le savez, Marie-Christine, Gaëtan, première chanson qui appelle au secours, car aujourd'hui c'est la journée mondiale des premiers secours. Qui chante ça?
10: Gaëtan. C'est Daniel Balavoine.
0: Oui. Une seconde plus tard, Marie-Christine, mais effectivement, Gaëtan a été rapide.
9: Gaëtan a dégainé.
0: Comme une flèche. Un point pour Gaëtan, sauver l'amour de Daniel Balavoine. Allez, on continue. Cette fois-ci, c'est en anglais. Mais qui appelle au secours?
10: Gaëtan. Peut-être Britney Spears, mais je ne suis pas sûre.
0: C'est pas Britney, mais c'est vrai que sur l'intro, on pourrait se tromper. C'est une chanteuse, alors qui chante en anglais, mais qui vient de la Barbade. On attend son album, ça fait 10 ans qu'on attend un nouvel album d'elle. Elle est aussi une égérie de mode, elle a une marque de lingerie, une marque de cosmétiques. Et son petit surnom, c'est Riri.

0: SOS. Rihanna appelle au secours. Un point pour Marie-Christine, un point pour Gaëtan. Et une dernière chanson pour vous départager. Qui appelle au secours?
1: Gaëtan.
2: Michel Berger.
0: Alors, Gaëtan me dit que c'est France Gall qui chante, oui. Marie-Christine me dit que c'est Michel Berger qui signe la musique, oui. Tout le monde a gagné. Voilà. Oh, secours! J'ai besoin d'amour. Je l'ai mal chanté, peut-être, mais ça m'a fait plaisir. J'ai besoin d'amour, au secours, j'ai besoin d'amour. Marie-Christine et Gaëtan, je vous embrasse et je vous félicite. Vous avez tous les deux gagné.
2: Merci beaucoup, Émilie.
1: Merci beaucoup, Émilie.
2: À la revoyure, à bientôt. Merci beaucoup.
0: 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Et quitte à appeler au secours, autant le faire à Liverpool avec... les Beatles.

0: Ah, y a pas à dire, hein. Un bon Beatles, ça détend.
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0: Et c'est l'heure de la chanson anniversaire aujourd'hui. Emma Decaune, la fille de son père Antoine Decaune, Emma Decaune, actrice et présentatrice de télévision, fête ses 50 ans. Joyeux anniversaire à Emma Decaune, qui fait partie de notre culture musicale parce qu'elle animait une super émission de musique sur Canal qui s'appelait La Musicale. Elle y avait notamment accueilli Iggy Pop pour une émission restée dans les annales, et vous pouvez aussi d'ailleurs la trouver sur YouTube. Très bonne intervieweuse et puis grande fan de musique, elle faisait vraiment passer sa passion, c'était super. Et puis Emma Decaune, elle a joué dans un clip qui est resté, lui aussi, le clip d'une chanson qui fêtera ses 30 ans l'année prochaine. Si c'est bon comme ça, gros tube de Sinclair en 97 sur son album La Bonne Attitude. Sinclair et Emma Decaune, à l'époque, ils étaient amoureux. Alors c'était trop chouette de la voir, elle, dans le clip. On se réécoute la chanson et bon anniversaire, madame.

0: L'année prochaine, et Sinclair, lui, continue à nous épater sur scène. N'hésitez pas à aller le voir. Il fait une grande tournée à partir du mois d'octobre. Ça commence au Festival de Marne le 9 octobre à Ormesson-sur-Marne. Et puis ensuite, tu passeras un peu partout en France, à Limoges, à Troyes, à Strasbourg, à Dijon, à Metz. Pour les Parisiens, tiens, rendez-vous au Zénith de Paris, La Villette, le 25 novembre. Et puis, il y a aussi des dates à venir en 2027. Allez, Décibel, c'est terminé pour ce soir. Merci à l'équipe de l'émission. Il y avait Alexandra Sackberg, Vincent Désière, Iris Guitoni et Mélodie Chaïb. Retrouvez à 20h Éric Bastien et sa nouvelle émission. Il y a pas que Paris dans la vie. Et n'oubliez pas, Décibel revient sur votre radio ici demain à 19h. Soyez au rendez-vous. Bisous.
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4: Salut tout le monde, comment ça va? Soyez les bienvenus sur votre radio ici Paris-Île-de-France pour bien plus qu'une soirée foot, messieurs, dames, ce soir. On retrouve notre terrain de jeu préféré, la Ligue des Champions. Le PSG reçoit le Slovan Bratislava, première journée de la phase de Ligue. Premier match sur la route du tripit. Attention, dispositif exceptionnel puisqu'on est ensemble jusqu'à minuit à la radio. On va vivre ce match sans pub, sans interruption, comme à chaque fois que le Paris Saint-Germain joue sur votre radio ici Paris-Île-de-France. Vous allez pouvoir discuter, débattre avec nous de la compo, par exemple, qui vient de tomber et qui est assez dingue. Luis Enrique. On vous attend au 01 42 30 10 10. Thomas est au standard. Vous pouvez aussi nous rejoindre sur YouTube, la chaîne 100% PSG. 18 700 abonnés ce soir. Rejoignez-nous, abonnez-vous, montez dans le train de la chaîne YouTube 100% PSG. Vous venez discuter dans le chat où on vous lit avec Sarah Lou. Vous faites partie du débat. Et puis, si vous connectez, vous verrez notre studio à Paris avec ce soir, je suis bien entouré, deux supporters parisiens qui vont passer la soirée ici. C'est Stéphane et Alain. Stéphane, comment
5: salut
4: ça va?
5: Thibaut, très bien.
4: Merci. Sois le bienvenu.
5: Merci beaucoup,
4: Paris de France. Et Alain qui nous rejoint aussi. Salut Alain.
6: Bonsoir Thibaut, merci de nous inviter dans la Maison Ronde. Un plaisir d'être ici.
4: Avec plaisir. Alain, comment? En fait, c'est simple comme un coup de fil pour venir ici, on est d'accord?
6: Absolument. Absolument, c'est simple comme un coup de fil ou un SMS. En tout cas, oui, on appelle, on compose des numéros, les gens nous répondent, on nous ouvre la porte et hop, on se retrouve dans le studio.
4: 01 42 30 10 10. On ouvre plus que jamais le studio à vous, auditeurs et supporters du Paris Saint-Germain, bien sûr. Vous nous appelez. Et si vous venez venir passer des soirées ici, dans le studio, des soirées de Ligue des Champions, des soirées de Ligue 1, vous nous appelez, vous le dites à Thomas qui est au standard ce soir. Et vous êtes en studio ici avec nous. Et pour vous faire vivre cette soirée, on va avoir le temps de se poser, hein, les gars. Le coup d'envoi, c'est 21h. Pour vous faire vibrer, eux sont au stade, ils sont au Parc des Princes. Bruno Salomon et l'ancien capitaine du Paris Saint-Germain, Eric Rabessandratana. Salut les gars.
7: Comment ça salut va Thibaut.
4: Chips, on dirait même
8: pas. Ouais mon gars, c'est ça.
9: Nous c'est comme ça, c'est synchro.
7: C'est synchro, ouais. On est prêts. Dès que c'est la Ligue des Champions, on est synchro.
9: Ouais, exactement, ça en est un peu comme le PSG.
7: C'est ça, on est prêts maintenant.
9: C'est ça.
4: Et ça vous fait quoi de retrouver la Ligue des Champions? Il y a un truc particulier quand même ce soir, non?
7: Eric, ouais. Morabé.
9: Oui, bien sûr, évidemment que c'est je pense même que si on doit associer le Paris Saint-Germain à la Ligue des Champions, la saison va commencer ce soir.
7: Ah, ouais, voilà. Alors que moi de mon côté, je suis ravi, mais effectivement, par contre, l'affiche, t'as plus l'impression d'être en Europa League ou en Conference League, quoi. T'as l'impression d'être à la place de Lyon.
9: J'ai peur
7: Rennes,
9: pour la motivation, pas pour la motivation, mais pour l'engagement.
7: Ouais. Je suis pas sûr, niveau l'engagement du côté du Paris Saint-Germain. Oui. Là, je pense que la pression qui a été mise par Luis Enrique depuis vendredi soir, enfin samedi matin. Non, ne t'inquiète pas sur la motivation, ça va bien se passer pour le Paris Saint-Germain avec un PSG qui va être là et cette équipe de Bratislava, le Slovan Bratislava qui n'a pas volé d'être là, mais c'est vrai que sur le papier, vous en conviendrez,
9: oui,
7: Manchester City et Barcelone te donnent plus envie que le Slovan Bratislava.
4: C'est clair. Bon, c'est les deux prochains, ceci dit, il ne faudra pas passer très longtemps. Ce sera le déplacement à City et la réception de Barcelone. Il est 20h03, bienvenue si vous êtes en train de nous rejoindre sur votre radio ici Paris-Île-de-France. Immense soirée foot pour l'entrée en lice cette saison du Paris Saint-Germain en Ligue des Champions. Bienvenue sur YouTube si vous nous rejoignez, la chaîne 100% PSG. On va être en live pendant 4 heures avec Bruno Salomon, avec Eric Rabessandratana au stade, avec Alain avec Stéphane, supporter parisien comme vous qui êtes là à l'écoute. Et vous pourrez venir également. Tiens, j'annonce aussi dans un instant juste la compo, mais avant, Bruno, événement. Bruno Salomon est sur TikTok, les gars. On est sur TikTok.
7: Oui, on est sur TikTok. Là. Ici, sans PSG, c'est le nom de notre compte désormais. Et effectivement, après avoir réussi à tenir de ne pas me lancer sur TikTok, eh ben, j'ai mon compte. Voilà, j'ai fait ma première vidéo, tout voilà. Ça. Je ne ferai pas de danse. Je vous l'annonce tout de suite, mais vous allez avoir compte. Oui,
9: pas de danse. Gigue. Tu connais la gigue de Bruno Salomon, tu vois.
4: Oui. Il y a un an, il ne voulait pas venir sur TikTok, il y est. Oui. Aujourd'hui, il ne veut pas danser. Rendez-vous dans un an sur TikTok. Comme tout le monde. Vous êtes sur TikTok, les gars, Stéphane,
6: pas
4: Alain?
6: Du tout.
4: Non.
6: Du tout.
4: Non plus.
6: Non.
4: Mais là, ça donne un peu envie quand même de voir Bruno Salomon danser. Quand même.
6: Ah, ça donne envie de s'abonner.
3: Mais seulement si Bruno danse. Voilà, après.
6: Je vais le voir danser la Macarena d'ici une quinzaine de jours.
7: C'est sympa de me mettre déjà la pression.
4: Bah oui, évidemment.
3: C'est surtout du soutien.
4: Alors, les gars. Curiosité quand même. On a quasiment une heure d'avant-match. Le coup d'envoi, c'est à 21h. On va avoir le temps de parler de l'ambiance. On s'intéressera vers 20h40 à l'adversaire parce que le Slovan Bratislava. On ne connaît pas, très peu. On sera avec un spécialiste du football de l'Est qui va nous expliquer s'il faut craindre ou pas cette équipe. Mais avant toute chose, quand même, là, très vite, Bruno, je voudrais que tu nous donnes la compo du Paris Saint-Germain qui est tombée. Parce que, quelque part, c'est rassurant, mais les années passent et Luis Enrique refait du Luis Enrique.
7: Ouais, c'est fou avec du Luis Enrique. On l'attend à chaque fois. Tu te dis, est-ce qu'il a fait sa dernière dinguerie? Non, il va t'en faire une. Et là, la composition d'équipe, elle est très intéressante. Je suis content parce que j'ai pris un pari il y a quelques semaines en disant qu'il y a un joueur, pas quelques semaines, mais il y a une petite dizaine de jours, qu'il y a un joueur qui allait éclore cette saison avec le Paris Saint-Germain. Il va jouer son premier match comme titulaire face en Ligue des Champions face au Slovan Bratislava. Donc dans la cage, Matvei Safonov. Il y aura ensuite en défense centrale Ilya Zabarni et Willian Pacho. Voilà pour la défense centrale. Hakimi côté droit. Il y aura Nuno Mendes côté gauche. Au milieu de terrain, Fabian Ruiz, Vitinha et Dro Fernandez. Hey. Voilà pour Dro Fernandez qui vient. Et en attaque, tenez-vous bien, Akliouche, Dembélé, Ferran Torres. Alors wow. C'est pas les 24 heures préférées de Désiré Doué entre l'histoire du Ballon d'Or plus aujourd'hui la Ligue des Champions, mais voilà, des choix forts et on continue de travailler cette équipe, de malaxer la matière, de voir un petit peu qui peut répondre présent et de lancer Ilya Zabarni quand même en défense centrale sur un match comme ça. Le joueur préféré d'Eric Rabessant Matala, ouais. Et de l'autre côté, moi je suis ravi de voir Dro Fernandez titulaire dans cette rencontre.
9: Ouais, franchement c'est cool. Ouais, alors on l'attend, on lui donne du temps de jeu parce qu'à chaque fois qu'il est rentré, il a été bon. Donc franchement c'est plutôt mérité et on l'attend de voir briller. J'aimerais bien le voir briller quand même.
4: Alors je voudrais juste la réaction des supporters parisiens qui sont ici en plateau, Alain et Stéphane. Cette compo, est-ce qu'elle vous plaît? Elle vous surprend? J'imagine que oui quand même, mais est-ce qu'elle vous plaît? Quoi particulièrement, Stéphane?
3: Elle est surprenante sans l'être vraiment. Après c'est du Luis Enrique. Quand on a vu l'équipe vendredi contre Monaco, on pouvait s'attendre à une équipe qui soit faite de joueurs considérés comme moins titulaires, même si la notion de titulaire est pas facile à déterminer avec Luis Enrique. Moi je suis content de voir Dro aussi. Enfin on va voir de quoi il est capable en espérant qu'il joue tout le match. Et puis la triplette devant, elle est quand même pas mauvaise.
4: Pas dégueu, quoi, hein.
3: Impatient. Et puis moi je suis comme Eric, Zabarni, j'aurais préféré le voir pas sur le terrain.
4: Ouais, ouais. Alain, toi, Zabarni aussi, ça te titille là.
6: Si tu veux, à chaque fois qu'on parle de Zabarni, moi je pense à Johan Gadou qu'on a laissé partir en 2024, ouais. C'est peut-être bien dommage. Donc j'aurais préféré effectivement qu'il reste sur le banc. Mais aussi, j'avais mis un beau maillot Kvaratskhelia ce soir, donc je suis un petit peu déçu. Dro, oui, sur ses rentrées, il le mérite assurément. Est-ce qu'il va tenir 90 minutes? On verra bien. Et puis on remarque que Warren n'est pas d'astreinte ce soir. Il va pouvoir se reposer un peu.
4: Oui. Ce qui arrive l'expression. Assez rarement. Effectivement, magnifique maillot de la finale 2025, Alain. Effectivement, voilà. La première. À jamais la première, celle-ci. 20h08, vous êtes sur votre radio ici par Île-de-France. La compo, Eric. Zabarni titulaire. Pourquoi faire à ton avis?
9: Bah, c'est la question que je me pose à chaque fois que je le vois sur le terrain. Non, je rigole. Évidemment. Non, bah, pour lui donner du temps de jeu, pour faire souffler Marquinhos, voilà, c'est logique. C'est plutôt logique, mais bon, écoute, on va voir ce que ça va donner. Moi, je suis pas toujours joueuse, comme on dit, quand Zabardi est sur le terrain, mais bon, moi j'ai un problème, j'explique toujours pourquoi. C'est-à-dire que, voilà, j'ai rien contre le joueur, évidemment, et ça, je n'ai jamais rien contre les joueurs, mais c'est juste que ce qui montre en termes de mentalité, ça me dérange. C'est-à-dire que ça devrait être un mec, un guerrier qui est dans tous les duels, déterminé dans tout ce qu'il fait, et c'est pas le cas du tout. Et là, c'est là où je me pose des questions, je me dis, mais comment c'est possible d'arriver comme ça et d'attendre et d'être mollasson, de se faire prendre des ballons sur les duels aériens, tout ça. Moi, je comprends pas. Donc, c'est pour ça que j'ai une réticence à chaque fois que Zabarni joue, parce que j'ai peur que bah, soit trop de mains dans les duels, trop de poussées, trop de duels de la tête perdue.

0: on peut quand même lui laisser encore le bénéfice du doute et de se dire qu'il va réussir à décoller avec Vincent Royer, le speaker qui annonce l'entrée des gardiens du Paris Saint-Germain, Matvei Safonov. Je vous invite vraiment à lire son ITV, son interview de Benjamin, avec Benjamin Quarez et Dominique Sévérac du Parisien, dans le Parisien donc ce matin. Passionnant, Matvei Safonov, homme d'une autre planète football, voilà, dans le monde du football.
1: C'est les années 80 du foot.
0: C'est ça. Mais en tout cas, c'est vraiment très agréable de le lire et juste vous dire voilà, que sur Zabarni, je pense qu'il faut à un moment donné, de toute façon, donner sa chance.
1: Oui, bah oui. Faut accepter.
0: Il y a des joueurs qui. Voilà, Fabien Ruiz, je vous rappelle qu'on voulait tous le mettre dans un avion et lui dire bye bye à la première saison. Et au final, on a c'est tous vrai. Envie de lui faire des bisous sur ses cheveux tout neufs qui viennent de Turquie. Donc voilà. Mais non, mais il a quand même fait deux saisons extraordinaires et il a emmené le Paris Saint-Germain très très haut. Donc attention.
1: D'accord,
0: quand même.
1: Je t'entends, Bruno. Je vais lui laisser le bénéfice du doute.
0: En plus, il y a quelque chose qui me rassure. Il y a quelque chose qui me rassure, c'est que ce soir, Ilya Zabarni a intérêt d'être bon parce que ce soir, Eric Rabessandratana a chaussé les lunettes.
1: Voilà.
0: Et quand Pierre Castor met les lunettes, il va tout voir. Ça va faire très mal.
1: Excuse-moi, Gims. L'opposition reste abordable pour lui normalement. J'ai envie de dire.
2: Mais c'est pour ça, Rico. Enfin, tu vois, on est étonné de voir pour l'entrée en lice du Paris Saint-Germain en Ligue des Champions de voir Zabarni titulaire. Mais est-ce que Luis Enrique se dit voilà, il s'adapte, il se dit bon, le Slovan Bratislava, normalement, on va en faire qu'une bouchée, je peux mettre Zabarni. C'est pour ça, tu penses qu'il le fait?
1: C'est pour ça. Ouais. C'est pour ça et pour dans sa gestion du temps de jeu de partager avec les joueurs. Zabarni, ça faisait un petit moment qu'il n'avait pas eu de temps de jeu. Voilà, il est. C'est un match abordable. Donc évidemment que si ça avait été Barcelone, je pense pas qu'on aurait vu Zabarni, quoique. Il avait joué là-bas, non, c'est là-bas qu'il avait joué, ouais. Il me semble. Donc voilà, mais il est un peu dans son schéma répartition de temps de jeu et puis à un moment il est obligé de faire confiance, c'est-à-dire que c'est quand même lui qui l'a fait venir avec Campos, donc il y a à un moment donné il faut qu'il croit en lui quelque part, lui, parce que moi c'est pas grave, mais lui c'est quand même dommage.
2: Ben c'est sûr qu'au moins ce soir on va voir. Voilà, on va voir Ligue des Champions, on pourra juger. J'aimerais qu'on s'intéresse à la triplette de devant titulaire ce soir, Ousmane Dembélé, Ferran Torres, Marnes Akliouche. Là aussi Bruno, très surprenant, tu le disais tout à l'heure, de pas retrouver Désiré Doué, le pauvre qui n'est pas, on disait dans les 30 pour le Ballon d'Or. Bon, Ferran, Akliouche, Gvara sur le banc. Comment tu lis les choix de Luis Enrique ce soir? C'est encore la répartition du temps de jeu.
0: C'est la répartition du temps de jeu. Ouais. C'est des tests, c'est de voir des circuits, de voir si ça marche, si ça marche pas. C'est du Luis Enrique dans le texte. Maintenant, on peut plus.
1: On n'est pas surpris.
0: Bah oui. Puis tu peux pas partir en disant c'est un scandale. Non, bah, c'est pas un scandale.
1: Il a eu raison jusqu'à
0: voilà,
1: temps,
0: pour l'instant. Voilà, okay, pas grand chose lui donne tort. Et je suis assez. Bah, moi, là où ma curiosité, c'est de voir comment ça va s'animer. Où placer Ferran? Est-ce que tu vas le mettre à droite? Est-ce que tu le mets à gauche? Est-ce que tu mets Akliouche à droite? Est-ce que tu le mets à gauche? Est-ce que tu mets Dembélé à droite et que tu dis Ferran de rester dans l'axe? Est-ce que tout le monde dézone et ça va être la grande loterie et ça va partir dans tous les sens? Moi, ce qui m'intéresse, c'est ça. C'est comment ça va bouger du côté de cette attaque parisienne. C'est un vrai mystère et je suis assez curieux de ça et je suis assez content. Et c'est les tests à la Luis Enrique. Il va tester. Et puis, ça se trouve, ça va marcher. On va crier au génie. Ça marchera peut-être pas. Et on se dira bon, bah allez, next, semaine suivante, on repartira avec Vara et Doué. Quoi.
1: On a quand même trois joueurs qui peuvent jouer aux trois postes, quelque part.
0: Oui.
1: Donc, ça, à mon avis, je pense que ça va permuter énormément. C'est-à-dire qu'Akliouche, il n'est pas du genre à rester sur le côté droit et à attendre. Si Torres ne joue pas neuf, bah, il va jouer plus à droite qu'à gauche, j'ai quand même l'impression. Donc voilà, il y a finalement tellement de liberté entre les trois que on peut s'attendre à de la permutation tout le temps. Et puis de toute façon, quand il n'y aura pas quelqu'un dans une zone, il y aura Hakimi ou il y aura Mendes, voilà, il y aura toujours du monde.
2: Ouais, comme nous dit Galant dans le chat de la chaîne YouTube 100% PSG, il écrit c'est du Luis Enrique typique en attaque, vous ne pouvez pas comprendre.
3: C'est clair.
4: Vous ne savez même pas. D'ailleurs.
2: Non, ouais. Comment voyez l'animation là, les supporters en studio, Stéphane? Bah,
5: justement, je pense que la question de la permutation, elle se pose plus aujourd'hui. On sait maintenant que Luis Enrique, les postes sont pas figés. On a trois profils, en tout cas pour Ferran Torres et Dembélé, qui sont quand même assez similaires. À Akliouche, on a vu qu'il a tenté de le mettre un petit peu.

0: en numéro 9 sur les premiers matchs de championnat et sur la Super Coupe. Donc je pense que ça va beaucoup bouger. Et puis on sait que de toute façon, enfin vous l'avez dit, les garçons, que ce soit Mendes ou Hakimi, ils vont s'intercaler de toute façon aussi à un moment. Donc non, ça va être que du mouvement. Et maintenant, on le sait, au PSG, ça bouge de partout et faut s'attendre à rien, quoi.
1: Ouais. On peut pas comprendre, mais on peut essayer au moins. Alain, sur les trois de devant, comment toi tu analyses ça, Torres, Dembélé, Akliouche? Est-ce que tu as une idée d'organisation là?
2: Ben moi, j'ai vu un Ferran faire une bonne rentrée sur son premier match, claquer deux buts en une mi-temps. Je le vois comme un finisseur. J'ai pas compris pourquoi on lui avait coupé un peu cette espèce de momentum. Mais on peut pas être dans l'esprit de Dr. Luis et Mr. Enrique. Hein. Mmh. Ça, il vaut mieux même peut-être pas essayer. Donc, je vois plutôt Ferran à la finition dans l'axe. On avait vu cette transmission qui fonctionnait bien avec Fabien Ruiz. Donc sur les appels de Ferran, c'était des appels dans l'axe. Bon, est-ce que mais sinon, voilà, qui d'autre que Ferran peut jouer dans l'axe, les deux autres aussi. Donc beaucoup de permutations, mais plutôt Ferran dans l'axe.
1: Mmh. Ferran dans l'axe, on va suivre ça. Si jamais vous voulez commenter ce trio, la titularisation de Zabarni, celle de Drault, celle de Safonov, n'hésitez pas, 01 42 30 10 10, vous nous appelez, Thomas est là au standard et vous êtes en direct sur votre radio, ici Paris-Île-de-France. On vous lit bien sûr toujours sur YouTube, la chaîne 100% PSG, 18 700 abonnés. Si ce n'est pas encore fait, abonnez-vous, vous ne raterez aucun des contenus, donc tous les matchs de la saison du Paris Saint-Germain en live, et puis les podcasts filmés, le billet de Romain Bédouc qu'on retrouvera ce soir dans l'après-match, la tribune de Bruno Salomon, le mag toutes les semaines. Tiens, d'ailleurs, tu parlais, Bruno, de l'interview de Safonov dans Le Parisien. Il y a aussi, moi j'ai entendu dans la tribune, sur le podcast de 100% Paris Saint-Germain, j'ai entendu l'ouverture d'un débat Safonov-Chevalier. Donc ce qu'on fait, on fait une toute petite pause, moins d'une minute, et on se retrouve tous ensemble avec Bruno Salomon, avec Eric Rabessandratana au Parc des Princes, avec Stéphane Alain, les supporters parisiens, et avec vous tous pour ouvrir le dossier Safonov. À tout de suite sur votre radio Paris Île-de-France.
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1: Nous sommes mercredi, le 9 septembre, 20h19. Venez, soyez les bienvenus sur votre radio ici Paris-Île-de-France, la radio des supporters du Paris Saint-Germain. Dans 40 minutes, le coup d'envoi de PSG Slovan Bratislava. Première journée, première étape dans la quête d'une troisième Ligue des Champions pour les Parisiens. C'est au Parc des Princes que ça se passe, avec Bruno Salomon, avec Eric Rabessandratana, et dans ce studio à la Maison de la Radio, avec deux supporters, enfin un vrai Alain, qui a le maillot de la finale Ligue des Champions 2025 de Gvara, et Stéphane, petit t-shirt blanc.
0: Ouais. Voilà. Normalement, j'avais le macho. Mais écoute, je n'ai pas pris de maillot.
1: Aïe, aïe,
0: voilà.
1: C'est, pour dire la vérité, Stéphane a fini un peu tard au boulot, ce qu'il me disait hors antenne, donc il n'a pas eu le temps de repasser, s'équiper, voilà, comme il le fallait. Bruno Et Eric, je le disais juste avant la petite pause, ouvrons si vous le voulez ce dossier Safonov que Bruno, tu as commencé à ouvrir dans la tribune cette semaine en podcast et sur la chaîne 100% PSG. Safonov, 8 buts encaissés depuis le début de la saison sur 15 tirs cadrés. Bruno, Eric, vous aussi également sur YouTube, on vous attend aussi au standard 01 42 30 10 10. Est-ce que par exemple ce soir il a fait beaucoup de changements, Luis Enrique n'aurait pas dû relancer Lucas Chevalier? Bruno, et
9: moi j'avoue que j'attendais ça. En me disant tiens pourquoi pas, et c'est vrai que juste peut-être mettre une petite piqueur de rappel à Matvei Safonov, voilà,
10: commence à faire beaucoup de buts.
9: Et oui, puis en plus tout le monde est challengé dans cette équipe, donc pourquoi pas le gardien, voilà,
10: c'est censé être prévu normalement.
9: Oui, alors que là depuis Monaco et depuis la blessure de Lucas Chevalier, non, allez, on va dire depuis le trophée des champions, voilà, c'est à peu près la date où ça se termine pour Lucas Chevalier. Depuis ce temps-là, en fait, il n'y a plus du tout de changement. Et voilà, pour moi, Matvei Safonov n'a pas est un bon gardien, mais c'est pas non plus un gardien de stature mondiale.
10: Ah bah non.
9: Et donc, quand il est en difficulté comme ça, quand il nous fait la fameuse Areola, c'est-à-dire un tir, un but, voilà, c'est la stat, voilà, c'est un peu le baromètre.
10: Je me rappelais plus c'était quoi, mais c'était ça.
9: C'est ça, c'est une Areola. Moi, je me dis que ça mériterait à un moment donné de voir Lucas Chevalier. Après, peut-être que tu l'envoies au feu sur un match de Ligue des Champions, mais bon, face au Slovan Bratislava, face à un bloc bas, tu peux y aller quand même.
10: Non, mais après, moi, c'est surtout que là c'est la. Allez, si je prends la petite précision, que c'est toujours les mêmes buts qu'il prend. C'est-à-dire que là, il est au premier poteau, l'endroit où il est censé fermer ce poteau. Alors, je ne dis pas qu'il peut fermer tout le temps, mais n'empêche que je crois que les 5 derniers buts qu'il a pris, c'est quasiment la frappe sous la barre de au-dessus de son épaule et lui qui ne met pas les mains. Moi, ouais, c'est ça qui me dérange dans sa façon de faire. C'est que je veux bien que tu mettes tes mains un peu pour essayer de fermer les espaces en bas, sauf qu'il y a des espaces en haut et que maintenant, les adversaires, ils ont bien compris que tu ne les fermais jamais, les espaces en haut, et du coup, il ne met jamais ses mains sur les frappes, et à part quand il est au milieu du but. Et je me dis, mais il y a un vrai problème, c'est un problème de gardien, ça. C'est pas un genre mais il a pas de chance, parce que non, c'est un vrai choix de sa part, et à un moment donné c'est une faute, donc il faut rectifier ça très très vite.
1: Et c'est trop, c'est à dire que on peut remettre Chevalier aussi pour toi, Rico?
10: Écoute, il y a à un moment donné il va falloir, moi j'aimerais bien revoir Chevalier, parce que je sais que c'est un bon gardien à l'origine, c'est juste une question de d'émotion, et que il n'arrive pas à prendre le costume. Mais en dehors de ça, si peut-être sur des matchs de championnat, de Ligue 1 et tout ça, lui remettre dans le bain, tu vois.
9: Après il y a un truc, pardon Thibaut, mais voilà, c'est que on avait Alexandre Letellier, ancien gardien du Paris Saint-Germain, qui était dans notre émission de lundi, que je vous invite à découvrir. Et en gros, Alex, lui, disait que il préférait le style académique de Lucas Chevalier, qui est un gardien plus classique dans ce qu'il fait.
10: Ouais, je suis d'accord.
9: Plutôt que le côté un peu rock'n'roll et foutraque de Matvei Safonov, qui a des qualités extraordinaires. Penalty, garçon très réfléchi, très calculateur, qui présente quand même une ou deux grosses failles, et dont celle-ci, là, de ce ballon au niveau de l'épaule, c'est quand même assez, assez fou. Et je vous invite d'ailleurs à lire un article ce matin de Dan Perez dans le journal L'Équipe, qui parle de cela justement, et en disant est-ce que ça ne serait pas le début d'une faille, parce que là vraiment tout le monde l'a quand même repéré.
10: Sûr. Évidemment, c'est sûr.
9: Et que les joueurs maintenant mettent des sacoches sous la barre, tentent le coup, et ça passe quand même assez régulièrement. Pardon d'avoir été un peu long.
1: Non, mais c'est intéressant, d'autant plus que dans le chat, on n'est pas d'accord avec toi dans l'ensemble, Bruno, donc continue à nous écrire dans le chat. Est-ce que Luis Enrique a raison de laisser Safonov, ou est-ce que vous voudriez voir Chevalier relancer un petit peu? N'hésitez pas, c'est le live sur la chaîne YouTube 100% PSG. Tiens, j'ai vu passer un message et j'en ai reçu pas mal, de Caraxis, qui dit: si jamais Paris ne gagne pas ce soir, je décrète que Thibaut est notre chat noir officiel. Alors je suis pas trop là-dedans, mais je commence à me poser des questions. Donc là, faudrait pas faire le, voilà, les gars, ce soir faut y aller quand même, là, les
10: décisions à prendre.
1: Ouais, parce qu'à un moment donné on va se poser les vraies questions. Qu'est-ce que vous pensez, les gars, en studio? Puis dans un instant, on va prendre Daniel qui nous a appelé, juste les supporters studio. Stéphane, Alain, est-ce qu'on relance Chevalier ou pas? Alain.
2: Moi, Chevalier, tu me le fais jouer contre le Poiré Survie, Martigues, je serais tout à fait content avec ça. Donc ma réponse est non. Après, on peut... on peut se dire que après le but de Kai Havertz, peut-être qu'il aurait pu y avoir un travail, parce que le but qu'il a pris ressemble au but qu'il a pris contre Kai Havertz. Donc c'est vrai, pour dire une lapalissade, tu mets les mains en bas, mais en bas, tu as déjà les jambes. Bon, donc, et tu n'as plus rien en haut, donc si tu mets les mains en bas. Donc peut-être que là, il y a un positionnement du corps à redéfinir.
1: Mais Chevalier, tu n'y crois pas du tout. Là, t'es très sévère avec lui. Pourquoi ?
2: C'est pas que j'y crois pas, c'est qu'il a peut-être montré des limites psychologiques, voire des failles. Et c'est difficile dans une équipe de très très haut niveau de faire confiance à un gardien qui était censé être un taulier. C'était quand même quelqu'un qui avait un avenir assuré, peut-être pas en club mais en équipe de France, oui, à partir d'un certain temps. Et le voir comme ça un peu craquer, on n'est pas non plus à l'entraînement pour voir comment ça s'est passé. En tout cas, il y a certainement eu des signaux qui ont fait que, au bout d'un moment, c'était un red flag pour Chevalier.
1: Stéphane.
11: Moi, je pense tout l'inverse. Je pensais voir Chevalier ce soir. Je pense que son arrivée l'an dernier a été compliquée parce que personne ne voulait voir partir Donnarumma. On a l'impression quand même que les joueurs n'étaient pas tout à fait pour ce départ-là. Et je ne sais pas quel accueil lui a été réservé. Maintenant, la question qui se pose, en fait, c'est quelle confiance lui accorde Luis Enrique. Hein. Si Suzuki était venu, la question qui se posait, c'est est-ce qu'on prête Suzuki ou est-ce qu'on prête Chevalier ? Donc moi, c'est la question que je pose. Est-ce qu'en fait, Enrique a confiance en Chevalier aujourd'hui ? Je suis pas sûr. Parce que quand on voit le niveau de Safonov, et je rappelle quand même qu'il a pris une commotion cérébrale à l'échauffement sur l'un des derniers matchs, là, je sais plus si c'était Monaco ou Lille, moi je me suis dit en fait il va mettre Chevalier à la place. Non, il prend le risque de faire jouer Safonov. Donc moi la question que je me pose, c'est quelle est la confiance qu'accorde Enrique à Chevalier. Mais moi je pense qu'on devrait lui relaisser une seconde chance.
1: Bruno au parc, tu voulais.
9: Non, je réagissais sur le côté, sur la commotion. C'est vrai qu'on n'y a pas pensé. Il est allé percuter le fessier du préparateur des gardiens.
10: Ça faisait mal hein, quand tu regardais l'image.
9: Mal à la tête et au cervical, effectivement. Ah ouais. Mais en tout cas, ce moment-là est important. Et effectivement, il n'y a pas eu de changement pour un Lucas Chevalier qui, émotionnellement, était peut-être pas prêt à repartir du côté de Lille et à faire un match contre Lille. Mais en tout cas, sur la gestion des gardiens, et on rappelle, ils mettent aussi beaucoup d'espoir sur Longoni, le petit jeune qui est blessé là, mais qui a une petite blessure musculaire, donc qui est arrêté pour quelques jours. Mais pour le voilà, ils sont intéressés aussi de le faire progresser. Il faut savoir si Suzuki était venu, c'est ce qu'on vous a expliqué lundi dans la tribune. Si Suzuki était venu, c'était pas du tout pour un prêt à la Juve, c'était vraiment selon les informations de Marc Méchénois, notre insider, c'était vraiment pour concurrencer Safonov. Et donc poussé vers la sortie Lucas Chevalier. Donc imaginez dans quel état sont nos gardiens. C'est ça le problème. Moi je trouve que globalement, depuis maintenant 20 ans, peut-être même 50 ans, et puis peut-être toute autre histoire, le Paris Saint-Germain gère quand même ses gardiens. On a quand même,
10: c'est bizarre, ouais, c'est vrai.
9: Depuis l'arrivée QSI, c'est quand même un beans intégral, quoi.
10: Ouais, c'est vrai.
9: Sirigu, Trapp, Areola, Keylor Navas qui est en patron dans sa cage. Tu viens lui mettre Donnarumma dans les pattes, etc. On a tout fait avec les gardiens de but. Donc comment vous dire qu'on n'était pas, on était tout proche d'une nouvelle dinguerie avec Suzuki. Heureusement qu'il y avait des agents qui jouaient plus à Pitsou qu'autre chose. Mais pour le reste, on a quand même moi je pense que intellectuellement et même mentalement, ces joueurs-là, mais comme Safonov, il a vu pendant 10 jours dans les journaux Suzuki va arriver. Chevalier devait commencer à se dire j'appelle les déménageurs bretons et je commence à leur dire on va commencer à faire des cartons. Enfin voilà, on était quand même parti là-dessus, quoi. Donc moi je pense aussi que nos gardiens sont impactés mentalement dans ce qui se passe.
10: C'est obligé,
9: là,
10: évidemment, comme n'importe quel joueur. Et encore pire, parce que c'est un poste où c'est toi ou un autre. C'est pas il n'y a pas encore plus de concurrence. C'est vraiment t'as pas le choix. Tu peux pas jouer au milieu de terrain ou latéral droit, ou tu joues au gardien ou rien. Donc c'est compliqué.
1: Le Parc des Princes qui est en train de devenir une boîte de nuit, là. On entend derrière Bruno
9: DJ bord de terrain. J'ai envie d'aller prendre une batte de baseball et casser le matériel.
1: Je n'en peux plus de ça, c'est impossible. Ils ont mis les Black Eyed Peas tout à l'heure, moi j'étais bien, mais là c'est vrai que là ils m'ont perdu. Ça y est.
9: Mais là, c'est,
1: là je suis Ibiza et ça me va pas.
10: Moi je postule.
9: Non mais là DJ Pompon en bord de terrain là c'est moi depuis qu'ils nous ont ils ont tenté de mettre Offenbach le jour de PSG Bayern Munich alors qu'on avait qu'une envie c'est c'était vrai. D'entendre le parc avant match chanter, il y avait déjà 35 000 personnes, on s'en foutait complètement du DJ, on n'en avait rien à faire, tu vois, tu n'avais pas besoin de ça, juste kiffer de l'ambiance là, t'as l'impression d'être en boîte. Et on leur a dit, ça fait deux fois qu'on leur dit que le son est beaucoup trop fort et que ça, voilà, ça nous casse les oreilles ici en tribune de presse.
1: Ouais, ou alors faut mettre un bon Renault à l'ancienne et puis là, mais bon, ils sont pas prêts pour ça. Il est 20h30, soyez les bienvenus si vous nous rejoignez, c'est votre radio ici par Île-de-France, la radio des supporters du Paris Saint-Germain. Dans une demi-heure, le coup d'envoi de la saison européenne du PSG, le premier match de la phase de Ligue, de Ligue des Champions face au Slovan Bratislava. Bruno Salomon, Eric Rabé, Sandra Tana sont au parc pour nous faire vibrer, nous faire vivre cette rencontre. Sans pub, hein, seule radio, vous ne raterez rien de cette soirée, c'est ici et on est entre supporters. Vous pouvez le voir d'ailleurs si vous connectez sur YouTube la chaîne 100% PSG. Comme tous les soirs, on est en live et n'oubliez pas de vous abonner. Qu'est-ce qui se passe, les gars?
10: Ouais, juste pour te donner l'info de ce qui se passe, c'est que les Parisiens sont pas sortis à l'échauffement. Ah ouais. Il est 30 normalement. Je pense que tu sors au moins à 20, voire un peu avant même. Ah, et là, il y a personne.
9: Il y a que le Slovan Bratislava qui est sur le terrain et Safonov avec Chevalier.
10: Tout seul contre eux, je suis pas sûr qu'on gagne.
9: C'est ça. Mais en tout cas, cette équipe du Slovan Bratislava, juste petite anecdote et info. Rico n'a pas vu. Je l'ai annoncé à Thibaut tout à l'heure quand on s'est vu avant match. Je vous annonce. Alors, je vais faire un truc. Ah bah, l'équipe va rentrer. Déjà, on va faire la rentrée et derrière, je vous fais ma petite réflexion sur le Slovan Bratislava. Mais les joueurs qui rentrent. Achraf Hakimi. Et oui, parce que c'est lui le capitaine ce soir. Voilà, Vitinha, Pacho qui salue le public. Pour l'instant, le parc est encore un peu clairsemé. Le virage, les deux virages, on commence à bien se remplir, mais les latérales et la présidentielle ne sont pas tout à fait, remplis. Pour cet avant-match où je vous rappelle la composition d'équipe du Paris Saint-Germain quand même très rapidement pour ceux et celles qui nous rejoignent: Matvei Safonov, Ilya Zabarni, Willian Pacho, Achraf Hakimi, Nuno Mendes, Fabien Ruiz, Vitinha, Drou Fernandez, Ferran Torres, Ousmane Dembélé et Martes Akliouch. Donc notre équipe du Slovan Bratislava. Peut-être que je vais me tromper, vous me ressortirez l'extrait, il n'y a pas de problème, j'assumerai mes propos, mais je vous annonce qu'ils vont prendre une énorme valise.
10: Ah ouais, c'est vrai.
9: Voilà, pourquoi?
10: D'accord.
9: Ils sont arrivés.
10: En faisant des photos.
9: Voilà, et en train de se filmer et faire des FaceTime avec maman et les copains. C'était ridicule. C'était la dernière équipe de CFA qu'on a dû jouer ici au parc, ça devait être Aubervilliers ou quelque chose comme ça, ou CFA 2. Les cas se sont comportés comme ça, c'est normal. Mais là, tu te dis, bon, ok, c'est le Slovan Bratislava, ils viennent pas souvent au Parc des Princes, ils sont venus en 2011-2012 affronter le Paris Saint-Germain. Ah, oui. Mais là, cette attitude-là, quand t'as pas des joueurs un peu concentrés, ils étaient tous sur leur portable en train de prendre photos, selfies et vidéos pour. Voilà. Et ça, je me suis dit, ça, alors, laisse tomber.
10: Bruno, ouais. Peut-être qu'ils étaient sur ici par Île-de-France.
9: Mais oui, on sait pas. Se dire, l'autre, il va nous allumer.
10: On sait pas. Ici, Bratislava, Île-de-France.
9: Je sais pas, toi, qu'est-ce que t'en penses?
10: Non, mais oui, bien sûr. En général, c'est pas très bon, ça.
9: Voilà, je pense que c'est pas un bon signe. C'est pas un bon signe, en tout cas pour le Slovan Bratislava. Pour nous, ça peut être un bon signe, en tout cas.
1: Oui, c'est clair. Mais enfin, regagner un match de football ce soir, quand même. Tiens, je voudrais qu'on accueille Daniel. Ça fait un petit moment qu'il attend au standard. Merci, Daniel, et merci de ta patience. Tu nous as appelé au 01 42 30 10 10. Sois le bienvenu sur ta radio, Daniel, ici par Île-de-France. Est-ce que, Daniel, on parlait de Safonov juste avant. Est-ce que toi, tu lui laisses encore une chance, ou plusieurs d'ailleurs, au gardien russe?
12: Bah, bonsoir à tout le monde. Hein.
9: Salut Daniel.
12: Mmh. Allô?
1: Ouais, on t'entend. Salut Daniel. Salut,
12: ouais.
1: Daniel.
12: Ouais. Et ouais, bah, on lui laissait encore une chance. Et puis laisser peut-être une chance aussi à Chevalier. On verra bien. Hein. De toute façon, c'est vrai qu'à Paris, on a toujours eu un problème de gardien. Hein. Ouais, c'est vrai. Hein. Hein.
10: Mmh. Alors, pas vraiment problème de gardien. C'est surtout la gestion un peu bizarre des gardiens.
9: Fait de gardien.
10: Parce que quand on avait Navas, il n'y avait pas de problème. Hein.
9: Moi, je vais juste vous donner une anecdote. Juste une petite anecdote. Les gardiens, époque Sirigu-Douchez. L'époque de Sirigu-Douchez, Olivier Letang, au fin mai, dit à Sirigu et Douchez, saison prochaine, c'est vu avec Laurent Blanc, c'est bon, il n'y a pas de problème, on se tape dans la main, vous serez numéro 1 et numéro 2. Les gars partent en vacances, ils reviennent, ils débarquent, il y a Kevin Trapp qui est là. Mais les gars, ils ont envie de tout péter dans le vestiaire. Ah bah, et je peux te dire, pour connaître un peu Nicolas Duchesne et avoir une amitié.
10: Qu'il avait vraiment envie de tout péter.
9: Ah non, mais il a envie de tout péter. Il est passé troisième gardien d'un coup, alors que lui, il avait eu des propositions pour partir.
10: Oui, c'est ça,
9: ils ont fait garder les mecs. Et ça a été un bazar sans nom. Et ça a toujours été comme ça depuis des années au Paris Saint-Germain avec les gardiens.
1: Daniel,
9: les histoires de tonton salaud.
10: Ouais. C'est bien, t'as raison, c'est des précisions.
1: Ouais,
10: ça existait déjà à l'époque.
1: Daniel, la compo de Luis Enrique que Bruno nous rappelait tout à l'heure, il y a beaucoup de surprises. Est-ce qu'elle te plaît ou est-ce qu'il change trop là ce soir?
12: Le seul problème, moi, ce qui me fait peur, c'est Jabarni, moi.
1: Il y a que Rico qui a confiance, mais nous aussi on a peur.
10: Qui suis rassuré.
12: Il faut gagner ce soir pour se relancer.
1: Ouais, c'est sûr. Daniel, je te remercie d'avoir été là. Je te souhaite un bon match en tout cas.
12: Merci pareillement et puis super émission.
1: Ouais, merci Daniel. Et puis, si jamais un jour tu veux venir en studio, si jamais vous qui nous écoutez voulez venir, comme Alain, comme Stéphane qui sont là ce soir, vous pouvez les voir sur YouTube, la chaîne 100% PSG. Vous nous appelez au standard 01 42 30 10 10 et vous le dites à Thomas qui répond vous aussi sur un prochain match de Ligue des Champions, de Ligue 1, pourquoi pas. Vous avez envie de venir et on vous recontacte derrière. Et puis voilà, on va se faire un petit pool de supporters tournants. On va faire notre virage, voilà, le virage Radio France. Il y aura Boulogne, il y a Bologne, Auteuil et on va se faire notre virage.
13: Mais avec maillot, les gars.
1: On est bien installé dans le virage, Alain ?
2: On est super bien.
1: Mais on veut que des mecs en maillot la prochaine fois.
13: C'est ça.
2: Non, mais Stéphane est clairement un spécialiste du Paris Saint-Germain. Donc, maillot ou pas, c'est un plaisir de l'écouter. C'est vrai qu'il serait. Je pense qu'il serait un poil meilleur avec un maillot.
1: c'est clair. Tiens, il y a Thomas qui nous a appelé également, qu'on va accueillir sur ici par Île-de-France. Salut Thomas, sois le bienvenu.
14: Merci de m'en bienvenue. Merci.
1: Merci. Pourquoi tu nous invites?
14: Bienvenue, bonsoir à tous.
1: Avec plaisir Thomas. Dans 23 minutes, le coup d'envoi de ce PSG Slovan Bratislava en direct sur ta radio ici Paris Île-de-France. Est-ce que tu veux revenir sur quelque chose en particulier sur la
14: moi, il y a quelque chose qui m'intrigue ce soir. On dirait qu'il veut jouer un premier coup de poker en sortant cette équipe. C'est pas l'équipe tradie ou. Là, il a. On sait pas. Est-ce qu'il veut jouer un poker et dire à tous ses détracteurs, ne l'oubliez pas. Parce qu'il a démarré la saison, Luis Enrique, avec une défaite et deux nuls, c'est ça? Deux défaites et un nul.
13: Non, deux nuls et une défaite.
14: Deux nuls et une défaite, pardon. Et est-ce que ce soir, il veut pas redire le PSG est pas mort? Ne vous enterrez pas tout de suite.
9: Ouais, moi je pense surtout qu'il a envie de matcher ses joueurs et moi tu vois un Dro Fernandez qu'on a vu bien rentrer, un Neves qui pour l'instant n'est pas prêt, bien sûr, oui, que le petit Napoléon au milieu de terrain, on n'est pas inquiet mais son début de saison n'est pas bon. Dans tous les joueurs, franchement, tous les joueurs se sont préparés. On a quand même des garçons comme Dro Fernandez, Kvaratskhelia, Zabarni, Safonov, ils sont arrivés, ils ont trois semaines d'avance sur les autres. Il n'y en a pas un qui est titulaire, à part et même pas Beraldo. Bilan, Dro Fernandez, c'est le seul que tu as senti en canne, en jambe, et le gamin, il a déjà envie d'y aller. Et tu sais quoi, il lui donne du beau biscuit, et il lui dit, vas-y, fais-moi voir un peu ce que tu es capable de faire sur un match avec des champions, la petite musique, tout ça. Et il est en train de le former, c'est vraiment un joyau. Moi, je trouve qu'il y a des petits messages, tu as raison, qui sont passés. Le côté nous enterrait pas. Paris, on ne les a pas enterrés.
10: Non, pas du tout. On n'est pas inquiets.
14: Je parle plus de certains supporters d'autres clubs ou de journalistes qui diraient le PSG démarre mal la saison. Ce soir, c'est le premier test. Et quand on voit l'équipe de base qui est sortie déjà avec Serrana qui louche devant, Doué, Kvaras sur le banc, je te dis, ce soir, est-ce qu'il veut jouer déjà un coup de poker à ficher 10 ans? Nous, ici en Europe, on vient jouer le hat-trick.
1: Coup de poker,
13: c'est pas du pied carré non plus,
1: oui, c'est quand même une équipe qui tient la route face au Slovan Bratislava. D'ailleurs, je te précise, Thomas, si tu connais pas cette équipe, comme peut-être beaucoup d'entre vous et d'entre nous, on sera avec un spécialiste qui va tout nous expliquer sur l'équipe désormais entraînée par Yaya Touré dans quelques minutes. Mais je voudrais juste, puisque tu parles, Thomas, du début de saison, qu'on écoute Luis Enrique, qui était en conférence de presse hier, interrogé par les journalistes et notamment dans l'assistance Bruno Salomon, qui a évoqué ce début de saison compliqué du Paris Saint-Germain. Il a même utilisé un mot un peu plus dur, Luis Enrique.
15: Si on parle seulement des résultats, c'est un début de saison catastrophique. Mais on cherche en tant qu'entraîneur à valoriser et juger tous que si se passe dans le terrain, et c'est clair qu'il faut, il y a des choses à améliorer, il faut améliorer des choses, mais je pense qu'on mérite plus de points. Mais c'est comme ça, le football l'accepte et on travaille toujours pour améliorer notre performance.
1: Voilà pour Luis Enrique à la veille de l'entrée en lice du Paris Saint-Germain en Ligue des Champions. À 20h40, question collégiale. Eric, Rabessandratana, Bruno Salomon au parc, les supporters, Thomas au standard, Stéphane, Alain ici en studio. Est-ce que quelqu'un est inquiet ici ou pas? Est-ce qu'il y a un peu d'inquiétude? Rico,
10: no. Je peux répondre, vas-y. Mais je te donne d'abord deux infos.
1: Vas-y.
10: Parce que la première, c'est, je sais pourquoi Zabardi joue.
1: Ah.
10: Parce que l'arbitre est ukrainien. C'est ma seule réponse déjà pour l'instant.
1: Okay.
10: Donc voilà, déjà une première info que peut-être vous ne saviez pas, mais voilà.
9: Nicolas Balakine, première fois qu'il vit en Parc des Princes.
10: Donc voilà, ça c'est le premier truc. Et le deuxième, c'est une information tactique. Dembélé va jouer dans l'axe, ah. Ferran va jouer à gauche et Akliouche à droite. Avec un Ferran, par rapport à l'évolution de ce qu'ils ont fait là, avec un Ferran qui va tourner un petit peu autour de Dembélé et qui sera souvent dans la surface autour de lui pour essayer de finir les actions et tout ça. Et Hakimi vient de mettre une frappe incroyable.
1: Il faut faire la même en match maintenant.
10: Après, je suis pas inquiet, non.
1: Pas inquiet, non.
10: Mais bon, j'étais un peu inquiet sur peut-être l'implication, mais Bruno m'a éteint dans l'œuf.
1: Il t'a tué dans l'œuf.
9: Voilà. Sur l'implication, ils sont obligés. Il les tient depuis le départ, il les pique. Et à un moment, ça va se déclencher. C'est pas possible. Pour revenir sur le débat, ou en tout cas la petite interaction dont on a attaqué là-dessus, pour moi, je me fais aucun souci pour ce Paris Saint-Germain pour le démarrage. On va frotter peut-être plus fort en championnat. En Ligue des Champions, on sait qu'ils ont tous le réveil sur smartphone. Leur réveil, c'est Ligue des Champions. Voilà, quand le jour, voilà, pour le matin, là, dans l'activation mentale, ils sont là. Donc, j'ai aucune. C'est le seul truc, c'est cette préparation physique un peu en retard. Et ben, cette fois-ci, on n'a pas eu un calendrier simple. Et ben, on le paye. Pour être clair, voilà, on le paye. On est tombé sur des équipes qui étaient bien plus prêtes et qui sont plus performantes. Rennes, Lille, Monaco, c'est pas les peintres de notre championnat.
10: C'est vrai qu'on a eu un démarrage de saison avec quasiment les équipes qui sont toutes devant en championnat. Donc, voilà.
1: Luis Enrique, dans un autre moment de la conférence de presse à laquelle tu as assisté hier, Bruno, a parlé aussi de concentration. Est-ce que c'est quelque chose que vous avez remarqué aussi, les gars,
0: La concentration pendant
1: une explication
0: pendant
1: du début de saison raté du PSG? Le pire depuis 19 ans, on rappelle statistiquement, Stéphane.
0: Ouais, après je reviens sur ce que disait Bruno. C'est vrai qu'on a trois grosses équipes d'entrée de jeu, une équipe qui est pas tout à fait prête, des joueurs qui reviennent de Coupe du Monde tardivement, donc on peut être surpris du résultat, pas forcément inquiet. Après, la concentration, je pense qu'elle est là. Il y a quand même une concurrence accrue sur ce début de saison, des nouvelles recrues qui s'intègrent petit à petit, pour en tout cas Götze, pour Ferran, pour Akliouche qui a quand même joué tous les matchs jusque là. Et puis après, quand tu vois le banc de ce soir, on peut se dire que la concentration, elle doit être là, parce que sinon le banc, tu vas le voir de plus en plus souvent, quoi.
1: Ouais, c'est clair.
2: Alors, oui, puis quand on voit les trois premiers matchs en Ligue 1, c'est quand même trois bons coachs en face.
1: Ouais.
2: Donc je pense que si on s'est fait transpercer à plusieurs reprises en deux trois passes, c'est pas pour rien. Et quand on voit le run de Zakaria qui transperce littéralement notre milieu de terrain, bon, est-ce que ça a été analysé? Est-ce que c'est plutôt un problème de condition physique?
10: Je pense que c'est plus un problème de conditions physiques qu'autre chose. On le sait.
9: Ça fait deux fois qu'il le dit sur la concentration. Il en a parlé après le match de Monaco en conférence de presse et il en a remis une couche hier. Donc je pense que ça devait être l'une de ses thématiques à l'entraînement sur samedi, dimanche, lundi. Il a quand même pas dû les lâcher sur le sujet.
10: Hein. Ouais, je rappelle quand même que les derniers buts que tu prends, Hakimi, il est aux fraises défensivement, il est surpris. Le centre deuxième poteau, il défend pas. Le pareil pour le travail à faire défensivement sur le deuxième but. Donc je pense que c'était aussi ciblé sur les joueurs qui sont censés être cadres et qui remplissent pas pour l'instant mentalement ce qu'on attend, quoi.
1: Ouais, dans un quart d'heure pile, À la seconde près, le coup d'envoi de ce Paris Saint-Germain Slovan Bratislava sur votre radio ici Paris Île-de-France, à vivre en intégralité sans pub, vous ne raterez rien. C'est une grande soirée, la première de Ligue des Champions de la saison, et ce sera comme ça chaque soir. On a ouvert, voilà, la tribune Radio France, la tribune ici avec Stéphane, avec Alain, Bruno Salomo, Eric Rabé, Sandra Tana au Parc des Princes. Je remercie Thomas d'être passé nous voir au Standard. Alain parlait de coach. Ben, finalement, ce soir, dans l'équipe qu'on va affronter, la personne la plus connue, c'est le coach. C'est Yaya Touré qui coach cette équipe du Slovan Bratislava, qu'on connaît très peu. Et pour apprendre à la connaître juste avant le coup d'envoi, on a demandé à un spécialiste de venir nous expliquer ce Slovan Bratislava. Il s'appelle Lazar Van Paris. Il est spécialiste du football de l'Est, co-auteur du livre À l'ombre du Big Five, les nations perdues du football, et animateur du podcast COP à Copana, Radio Prague International. Salut Lazar. Merci d'être avec nous.
16: Bonsoir à tous, merci.
1: Merci de prendre quelques minutes. Je précise aussi pour ceux qui veulent vraiment du détail, tu as fait un thread sur ton compte Twitter X, donc on a vraiment tout, on connaît cette équipe grâce à toi avant d'affronter le Paris Saint-Germain. Justement, qui est ce club qui écrase le championnat slovaque depuis de nombreuses années, qui est un peu le PSG slovaque finalement?
16: Exactement. C'est un club historique qui a 24 titres de champion de Slovaquie, 17 coupes de Slovaquie, 8 titres de Tchécoslovaquie. Bon, bref, abondance de titres qui surdomine son championnat. Et ça va bien être là tout le problème de ce club qui a l'habitude de jouer offensivement, de dominer, d'être le club qui domine sur le terrain, qui a l'avantage. Et en Ligue des Champions, forcément, ça va être beaucoup plus compliqué. Et ils vont devoir trouver des solutions, parce qu'aujourd'hui c'est quand même le PSG à domicile et que ça va pas jouer comme s'ils étaient à Košice.
1: T'es étonné, Bruno nous racontait la scène là quand les joueurs du Slovan Bratislava ont découvert la pelouse du Parc des Princes, qu'ils ont fait des selfies, des vidéos, etc. Est-ce que t'es étonné qu'il y ait eu cette scène là
16: Lazar? Pas forcément dans le sens où la pelouse déjà est belle et le parc est beau. Plus sérieusement, et que forcément si tu compares avec les standards slovaques, on en est à des années-lumière. Globalement, le foot slovaque est très en retard, même par rapport au foot tchèque. Il y a beaucoup moins d'argent, il y a beaucoup moins de capacité à tous les niveaux. Et donc pour eux, c'est forcément qu'il y a quelque chose un peu d'exceptionnel. C'est pas forcément des joueurs qui avaient l'habitude de jouer à la Ligue des Champions. Le club l'a joué il y a 2 ans, mais avant, ça a fait une grande période de disette. Et donc, pour eux, c'est aussi un peu aller à Disneyland. Mais on peut être sûr qu'avec un coach comme Yaya Touré, qui fait ses débuts en Ligue des Champions, qui est le premier coach africain à être en Ligue des Champions, ils ne viennent pas non plus pour faire du tourisme comme s'ils étaient allés à Disneyland.
1: Oui, parce que tu parlais de Ligue des Champions. C'est vrai qu'il y a 2 ans, ils étaient là, le Slovan Bratislava, pour la première de cette nouvelle formule à 36 équipes. Ils ont terminé avant-dernier, 0 point. Ils ont perdu tous leurs matchs. L'année dernière, ils ne passent pas la phase de Ligue de Ligue Europa Conférence. Ils ont terminé 29e de cette phase de Ligue. Ceci dit, on parle d'une équipe en forme, puisque pour être là ce soir, elle a passé 3 tours de barrage tout l'été, avec Yaya Touré sur le banc. Qu'est-ce qu'il a changé, Yaya Touré, dans cette équipe du Slovan Bratislava, Lazar?
16: Tout a changé.
1: Ah oui.
16: C'est-à-dire qu'on avait un entraîneur, Vladimir Weiss, qui était de la vieille école, qui allait jouer bloc bas, qui allait beaucoup s'adapter à son adversaire, qui allait un peu, bon voilà, fait de briques et de broc. Et Yaya Touré, formé à Manchester City, qui a fait des classes aussi avec les équipes de jeunes de Tottenham, est arrivé avec une vision totalement différente. Avec une vision guardiolesque presque, si on veut, du football, où il va falloir jouer en récupérant très haut, en pressant beaucoup les joueurs adverses. Et c'est peut-être là encore où il y a des difficultés, qu'il a encore du mal un peu à exprimer le football comme lui longtemps, parce que forcément, il n'a pas forcément non plus eu les joueurs qui voulaient cet été, ou il a en tout cas les joueurs pour faire ce jeu-là. Mais il y a cette idée qu'il faut presser, jouer haut, et dès qu'on perd le ballon, essayer de revenir pour bloquer l'adversaire, mais également attaquer très rapidement une fois qu'on a récupéré le ballon pour profiter des déstabilisations adverses.
1: Bah là les gars, Rico, Bruno, bon, si le Slovan Bratislava vient jouer comme ça au parc, ça peut être dur aussi pour eux, ils peuvent prendre cher quoi.
9: Effectivement, s'il s'amuse à ça, ça peut être très très compliqué pour l'équipe de Yaya Touré, parce que les transitions rapides, le Paris Saint-Germain connaît. En plus, on n'en a pas parlé depuis tout à l'heure, mais le retour de Nuno Mendes va quand même redonner de l'allant au couloir gauche. Après trois matchs de suspension en championnat, il est de retour et je pense qu'il a des choses à rappeler, que c'est lui le taulier. De toute façon, il n'y a pas de problème, il n'y a personne qui lui a pris sa place.
10: Il n'y a personne qui est arrivé encore.
9: Voilà, c'est personne qui est arrivé. En tout cas, voilà. Mais cette équipe, je l'ai vu, hein, son démarrage un peu poussif. Mais effectivement, il semble que vraiment Yaya Touré veut mettre des choses en place. Ça va prendre un peu de temps. Est-ce que le public du Slovan va avoir le temps? Est-ce que les dirigeants vont avoir le temps? Mais effectivement, on sent qu'il y a une patte. Il veut mettre quelque chose en place. Mais face au Paris Saint-Germain, si tu tentes d'aller sabre à la main et tenter de jouer haut et de lui proposer.
10: Retour de flamme.
9: Ouais, ça peut faire très très mal quand même.
1: Faire mal. Tiens, un dernier mot avec toi, Lazare Van Paris, spécialiste du football de l'Est et donc notamment du Slovan Bratislava. S'il y a un joueur duquel le Paris Saint-Germain doit se méfier ce soir, est-ce que peut-être tout simplement celui qu'on connaît peut-être le mieux, András Porar, le capitaine, attaquant expérimenté
16: slovène.
1: Pardon ?
16: Attaquant slovène qui, comme tu dis, expérimenté, qui fait son deuxième passage dans la capitale slovaque, puisqu'il y a joué déjà entre 2018 et 2001, et il revient un peu sur ses terres. Il est capitaine, auteur de 12 buts en 19 matchs la saison dernière, 7 passes décisives, et déjà 2 buts de Ligue des Champions. Donc c'est un des grands artisans de la qualification en Ligue des Champions cette saison. Et puis il a l'expérience de la Ligue des Champions, il a joué à l'étranger, donc c'est vraiment le cadre, le point central qui va guider cette attaque avec de jeunes joueurs à côté de lui.
1: Attention Zaborni, t'es prévenu.
11: Qui étaient les adversaires du Slovan au tour préliminaire?
16: Ils ont joué d'abord Iberia 1999 qui était le champion de Géorgie, ensuite ils ont eu Mjolby qui était le champion de Suède, et enfin Salier qui était son champion de Slovénie.
11: Ouais, ok.
1: On dit que leur qualification est un peu chanceuse contre Salier, qu'est-ce que tu en penses?
16: Ça a été dans la douleur, mais ça s'est fait. De toute façon, quand tu gagnes fais match nul au match aller et que tu vas gagner là-bas, c'est pas non plus que de la chance. C'est aussi que tu dominais et que c'était mérité. Mais forcément, il y avait peut-être des tirages qui auraient été un peu plus durs.
1: Lazare Van Paris, co-auteur du livre À l'ombre du Big Five, les nations perdues du football, animateur du podcast Copa Copana à Radio Prague International. Merci beaucoup d'avoir été avec nous ce soir sur Ici Paris Île-de-France. Et voilà, on connaît au moins notre adversaire. Merci Lazare, à très bientôt.
16: Merci et bon match à tous.
1: Merci, bon match à toi. Dans 7 minutes exactement, le coup d'envoi de ce Paris Saint-Germain Slovan Bratislava sur votre radio Ici Paris Île-de-France, en intégralité sans pub, avec Bruno Salomon, Eric Rabessandratana en direct du Parc des Princes, avec en direct du COP Ici Paris, Alain et Stéphane, les supporters. 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Tiens, on va dire un mot du Ballon d'Or. Bruno, il y a du beau monde en tribune. Et je ne parle pas que d'Eric Rabessandratana.
9: Oui, effectivement, du beau monde en tribune. Juste pour dire, il s'est passé 2-3 petits événements. J'ai laissé Lazare parler parce que c'était hyper intéressant d'avoir vraiment ce focus sur le Slovan. Juste dire que Dišan Kvaratskhelia a touché de la part des mains de l'immense Luis Figo son titre de meilleur joueur de la Ligue des Champions pour la saison 2025-2026. Donc ça déjà, première chose, petite cérémonie, voilà, il a fait un petit salut, il a été salué par le Parc des Princes, par des Gvicha. On a un super tifo des supporters parisiens qui nous ont fait une bâche énorme, qui prend les deux étages de la tribune Auteuil. On y voit un supporter parisien, c'est même Luis Enrique, c'est Luis Enrique en claquette avec un sac de sport PSG avec deux Ligues des Champions à l'intérieur. C'est marqué Playa Verde Luis Enrique et en dessous c'est marqué Tranquilla, l'Europe est à nous. Voilà pour le message. Et il est dans un transat.
1: Génial.
9: C'est assez sympa. Mal, et il est avec des jumelles en train de regarder au loin ce qu'il va se passer. Et au loin ce qui va se passer. C'est un Paris Saint-Germain qui va tenter la passe de 3. Comme l'a dit ce matin Vincent Duluc, journaliste à l'équipe, il y a ceux qui sont dans la légende. Et le Paris Saint-Germain a déjà écrit la légende en enchaînant deux Ligues des Champions. Et il y a ceux qui peuvent tomber dans l'irrationnel et rentrer dans quelque chose de totalement fou, c'est-à-dire de gagner trois Ligues des Champions de suite. On l'espère, on le souhaite.
10: Quand t'en as gagné zéro au départ.
9: C'est ça, effectivement. Voilà, là, en fait, t'as compris comment ça marchait. Ah ouais. Mais là, t'as démarré plein gaz. En tout cas, le Paris Saint-Germain qui, dans quelques instants, va rentrer. On a le droit à un feu d'artifice pour commencer. Donc oui, Thibaut, tu l'as souligné, il y a du très beau monde ce soir du côté... On nous a envoyé une liste. Je vous donne un petit peu le... Voilà.
10: Ah ouais, pas mal.
9: Voilà, j'ai la liste. Hein. Vas-y. Donc, Luis Figo, comme je vous l'ai dit. J'ai des amateurs de basket. J'ai Jimmy Butler, joueur de NBA. J'ai aussi Joachim Noah, ancien joueur des Chicago Bulls, par exemple. On a de la boxe avec Tony Yoka. J'ai la tenniswoman Kristina Mladenovic qui est là. On a Théo Cure, hein. Il y a Richard Gasquet. Alors, Richard Gasquet, lui, c'est le vrai de vrai, même s'il est biterrois, on le sait. À l'époque du PSG, un peu pomme de terre du Paris Saint-Germain, il avait son abonnement avec papa tout le temps. Ça, c'est Richard Gasquet, dès qu'il pouvait venir. Bref, il y a des joueurs de padel. Alors, ça, c'est invité par sûrement par le patron. Je ne les connais pas, donc je ne vais pas vous les citer. Je vais être très clair. Et puis, j'ai une aversion pour le padel. Et donc, ça, c'est autre chose. Voilà,
1: tu en parleras de ces quatre.
9: Ouais, Mokobé ou autre. Ouais, là, c'est
10: il faut traiter ça.
9: On ne va pas partir là-dessus. Bref, il y a du beau monde, comme je viens de vous le dire. Et il y a des anciens aussi. On pense à y a Nicolas Duchesne ou encore Paul César et des anciens présidents. Et Alain Cézac. Et ça fait plaisir qu'Alain Cézac soit là.
10: Ouais.
9: Ce soir, le président, l'ancien président du Paris Saint-Germain. On attend les joueurs. On attend Nicolas Balakine, l'arbitre qui est dans le couloir en train de discuter avec Achraf Hakimi. Dans quelques instants, les joueurs du Paris Saint-Germain vont entrer. Le capitaine de l'équipe slovène et slovaque, c'est Dominique Takac qui prend les gants. C'est le gardien de but, grand gardien de but d'1m95. On va suivre cela dans quelques instants.
10: Ça, les buts.
9: Effectivement, ouais. En tout cas.
1: Tiens, d'ailleurs, juste, on a le temps de faire un petit tour de table des pronostics. Là, le coup d'envoi dans deux minutes en direct sur ICI Paris-Île-de-France. Ils sont partis dans le chat sur la chaîne YouTube 100% PSG. Et on est généreux. J'ai du 7-0, j'ai du 5-0, du 6-0, 5-1. Tout ça pour le Paris Saint-Germain.
0: Rassurant.
1: Ouais, Stéphane.
0: J'aurais dit 5-1 parce que ça faut 9.
1: Eh oui, ok. Alain
2: 3-0.
1: 3-0, ok. Bruno, Eric. Bruno, je sais que lui, il sent la raclée ce soir, hein, vu ce qu'il a vu en avant-match.
9: Moi, en plus, avec le 5-1 de Barcelone face à.
10: Ils ont fait 5-1.
9: Ouais, il faut y aller.
10: Il faut
9: tout de suite aller les coller au train en tête du classement. Le Paris Saint-Germain et le Slovan Bratislava qui rentre sur la pelouse. Le double champion d'Europe en titre qui va remettre sa couronne en jeu. Couronne tellement belle. Et ils vont jouer en gris taupe, nos amis du Slovan Bratislava.
1: Ouais. Ça va pas durer.
9: Ouais, ça, non, franchement, c'est pas le maillot de l'année, on est bien d'accord.
1: Puis de toute façon, dès qu'on parle de taupe, moi j'en ai plein de jardins. Enfin bon, bref, ça parlera une autre fois.
9: Ça, c'est
1: une galère, c'est une galère.
0: J'ai un numéro de téléphone là-dedans.
1: Je vais prendre en antenne.
9: Allez, pour l'instant, vous l'entendez, l'hymne de la Ligue des Champions.
10: Ah, il fait du bien celui-là.
0: Ça fait plaisir de l'entendre, ouais. Ce que j'allais dire.
9: Ça fait quand même depuis le 30 mai dernier qu'on l'a pas entendu. Ça fait vraiment trop longtemps.
10: Ouais, c'est vrai, c'était trop long, franchement.
9: Je vous rappelle que c'est le 5 juin. Hein. Là, c'est le 5 juin la finale. Voilà, on a déjà noté. Hein,
10: à Madrid, hein.
9: À Madrid. Ça serait sympa d'aller
10: gagner là-bas. Là.
9: Voilà, The Champions hurlent les supporters du Paris Saint-Germain. Yeah. Le Parc des Princes est plein. pas mal de familles ce soir. C'est le match de Ligue des Champions que tu trouvais à peu près abordable niveau tarif pour essayer d'offrir un match de LDC aux enfants. Les joueurs qui se saluent, Achraf Hakimi qui lui va taper dans la main de l'arbitre qui, je vous le rappelle, est ukrainien, et selon l'oracle Eric Rabessandratana, c'est pour cela qu'on a Ilia
17: Zavarni.
9: C'est ça, ils sont cousins. Donc
17: il a appelé Luis Enrique.
9: Vas-y, mets-moi sur le terrain, tu vas voir, ça va bien se passer.
17: C'est le moment.
9: En tout cas, Ilia Zavarni titulaire ce soir pour ceux et celles qui nous rejoignent peut-être tout juste à l'instant. La composition d'équipe du Paris Saint-Germain, c'est Matvei Safonov, c'est Ilia Zavarni, c'est William Pacho, Achraf Hakimi, Nuno Mendes, Fabian Ruiz, Vitinha, Trofeo Fernandez, Ferran Torres, Ousmane Dembélé et Martinez Akliouche. On rappelle que dans l'animation offensive, notre consultant, notre ancien capitaine du Paris Saint-Germain, Eric Rabessandratana, qui a chaussé les lunettes ce soir, et ça déjà, ça change tout. Le temps passe, c'est ça, c'est surtout ça. C'est surtout qu'il a repéré que ça démarrerait avec un Ferran Torres dans...
17: À gauche. Akliouche à droite.
9: Et
17: Dembélé devant.
9: Voilà pour la composition d'équipe. Les Parisiens vont attaquer avec la tribune Boulogne dans le dos, et vous l'entendez peut-être, les supporters slovaques qui sont en train de chanter.
17: On aime bien les câlins entre les joueurs.
9: C'est ça, c'est bien. On se tape dans les mains, ouais. On s'encourage, on attend Marquinhos. C'est comme d'habitude, il va y avoir la petite réunion président central. Pas Marquinhos, Hakimi. C'est quoi, c'est tellement l'habitude. Bah moi, je suis en train de lire en même temps une banderole. Soutien au peuple algérien et népalais. Voilà pour la banderole.
18: L'UEFA souhaite ce soir rendre hommage aux victimes de la récente tragédie au Népal.
9: Voilà. L'UEFA qui demande à se lever
18: pour observer une minute de silence.
9: Voilà, tout le Parc des Princes qui se lève. Et donc, on va te laisser prendre la main sur cette minute de silence, bien évidemment.
1: L'occasion de rappeler à 21h01 que nous allons vivre ce match en intégralité avec Bruno Salomon et Eric Rabessandra en direct du Parc des Princes sur votre radio ici par Île-de-France, la radio des supporters parisiens. Pas de pub. On va passer une heure et demie de match ensemble. Vous ne raterez rien, et ensuite au coup de sifflet final le débrief jusqu'à minuit avec Bruno, avec Eric, avec Romain Bédou qui nous rejoindra. Et puis vous l'avez vu, si vous venez sur YouTube, la chaîne 100% PSG, on a ouvert le COP, on a ouvert la tribune avec Stéphane, avec Alain, des auditeurs comme vous qui nous ont appelés au 01 42 30 10 10 et qui sont venus, qui nous ont rejoints pour participer à ces grandes soirées. 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On aura également à la pause le temps de discuter tous ensemble. 01 42 30 10 10, vous nous appelez et vous êtes en direct sur votre radio ici par Île-de-France. Le coup d'envoi est imminent. Bruno, Eric.
9: La minute de silence a été rapide. Seule chose, c'est que les supporters, c'est parti, top chronomètre. Ce sont les Slovaques qui ont donné le coup d'envoi, et le Paris Saint-Germain qui va voir déjà Ilia Zavarni prendre un premier ballon. Cette rencontre entre le Paris Saint-Germain, c'est la poule unique de Ligue des Champions, la seule équipe à avoir remporté la poule unique, c'est le Paris Saint-Germain. Il n'y a pas d'autre club. Voilà. C'est la nouvelle formule, elle est à nous. Et ce PSG qui voit cette équipe slovaque faire tourner le ballon. T'as pas intérêt de te rater. Oula, attention, premier ballon là, avec Akliouche qui récupère la surface de réparation. Déjà premier ballon pour Ferran Torres. Premier poteau, deuxième poteau d'Akliouche pour Ferran Torres. Et
17: joli. Il y a les deux dates.
9: Ouais, deux bâches avec 30 mai 2026 d'un côté, avec marqué back to back.
17: Pour la Ligue des Champions.
9: Voilà, la Ligue des Champions. Et de l'autre côté, en Boulogne, c'est la Super Coupe qui est affichée, super compétition. Et donc, le Paris Saint-Germain. Juste, il y a eu des sifflets, je ne sais pas si vous l'avez entendu, il y a eu des applaudissements. Mine de silence respectée. Pas tant que ça, puisqu'à première vue, dans le COP slovaque, ils ont commencé à chanter là-dessus, ou en tout cas à crier sur la minute de silence. Ça n'a pas plu au public. Et ça, c'est à retenir quand même.
17: Oui, bien sûr.
9: Attention, avec le ballon pour les Parisiens. Drô Fernandez. Le Paris Saint-Germain qui a eu une première petite sensation, là, ballon récupéré. Ils ont voulu jouer détendu, les joueurs slovaques, là, pour relancer le ballon. C'était Bajric, qui est un Slovène, défenseur international slovène. Ballon pour Iazabarni. Bon, ça va être un attaque-défense comme on est parti là. Et Paris qui fait tourner. Ferran Torres servi. Ferran Torres donc côté gauche, ouais, au pressing. Ferran. Très bien. Ah là, les joueurs, c'est bien avec Dro Fernandez qui vient encore presser, ballon récupéré peut-être par. Qu'est-ce que fait Achraf Hakimi ici en plein axe, tel un attaquant. Bon, ça va dézoner dans tous les sens.
10: Ouais, et puis c'est bien, ça travaille bien défensivement, mais attention, là on est en retard.
9: Ouais, c'est bien, un ballon récupéré. C'était Christian Martinez qui avait voulu partir, mais le ballon est récup. Oh, il faut intervenir du côté de Matvei Safonov.
10: C'était pas mal joué ça. Hein.
9: Ouais, effectivement. Et le ballon pour Martins Akliouche qui sert à Ousmane Dembélé. Ousmane Dembélé pour le capitaine Achraf Hakimi. Achraf Hakimi pour Ousmane Dembélé. Ousmane Dembélé qui crochette. Ousmane Dembélé qui va en profondeur. C'était pour Ferran Torres. L'appel était de qualité à nouveau avec Ferran Torres. On sait. Hakimi. Hakimi qui va vouloir frapper. Qui donne à Dembélé. Ça revient sur Dro Fernandez qui frappe.
10: Ah, piqué, voilà, mon petit.
9: Ah, le petit rond qui fait briller Dominique Takac qui sort dans les pieds. Il a eu sa première occasion.
10: Ah, il l'a.
9: Mais c'est bien. Mais il doit allumer plus fort. Le corner est joué très rapidement. La tête peut-être de Pacho. Le ballon qui est au point de pénalty. Ils vont tenter de se dégager. Pas pour longtemps. Le retour de Dro Fernandez. Et attention, Safonov qui sort.
10: Ah, tu dois l'assurer.
9: Qui vient chercher ce ballon. Allez, mais regarde, Nuno Mendes. Récupération. Nuno Mendes qui va vouloir centrer. C'est un ballon qui est touché par César Blackman. Alors, j'ai croisé tout à l'heure en venant au Parc des Princes, et ça m'a surpris, je vois des maillots de l'équipe du Panama. Et ben voilà, César Blackman.
10: Ah, d'accord.
9: Et donc en fait les supporters panaméens sont venus ici à Paris pour l'encourager. Et le ballon pour l'instant avec le Paris Saint-Germain, Vitinha. 3 minutes et 30 secondes de jeu, le score est de 0-0. Une première grosse occasion pour Dro Fernandez.
10: Et presque une deuxième pour Torres si Akliouche avait juste bien dosé le ballon.
9: Exact. En tout cas, c'est parti. C'est là, voilà, Rico.
10: On va être sur une grosse possession. Hein,
9: allez, évidemment. Avec Hakimi côté droit. Hakimi qui est parti, qui s'appuie sur Dembélé. On retrouve le couloir magique là. Dembélé qui s'appuie sur Dro Fernandez. Très haut. Entrée de surface de réparation qui redonne à Fabien Ruiz qui écarte maintenant pour Achraf Hakimi. Dro Fernandez qui refait et qui redonne à Hakimi. Hakimi qui a le double contact pour lui. Hakimi qui redonne à Fabien Ruiz. Fabien Ruiz pour Ferran Torres. On a Hakimi qui est au sol dans la surface de réparation. Rien dit l'arbitre. Continuez de jouer. Vitinha. On est en train déjà d'enfoncer cette équipe du Slovan Bratislava dans ses 4 premières minutes de jeu. Attaque défense pour la soirée, messieurs, Thibaut et les garçons en studio. Ça va être ça toute la soirée. Hein.
19: Oui, voilà. Bah, et après, moi j'avais quand même un doute sur le fait que. Bon, on est content d'apprendre que Yaya Touré n'est pas suicidaire non plus. Parce que c'est vrai que ce qu'on nous disait en avant-match avec le spécialiste du foot de l'Est.
10: Aussi, hein.
19: Pardon ?
9: Attention à Aspar qui a contré. Il va falloir intervenir du côté de Pacho. Passement de jambe pour éliminer le joueur. Ballon en profondeur envoyé sur Christian Martinez et on est intervenu.
10: Ouais,
9: c'était pas mal, c'était intéressant cette action pour. Ils vont jouer vite.
10: Ouais,
9: ils vont tenter la transition rapide.
10: Il y a de la vitesse dans cette équipe et faut pas se faire éliminer aussi facilement au milieu de terrain. Ça a été le cas pour Vitinha qui a été pris de vitesse. Alors bon, c'est pas forcément sa qualité la vitesse, mais quand même. Voilà, il y a eu un décalage de fait.
9: Allez, le ballon est sur le côté droit. Martins Akliouche qui donne pour Dembélé. Dembélé, petit ballon piqué. Ça traîne dans la surface de réparation. C'est l'affolement général du côté du Slovan Bratislava. Et on va se dégager du côté de Markovic. Le Serbe qui s'est dégagé un peu en catastrophe. Et donc, pardon, on t'a coupé Thibaut. Mais voilà, c'était effectivement... Paris va être en totale domination, il va falloir faire très attention aux contres.
19: Et comment les supporters là, en studio sur ici Paris Île-de-France, Stéphane, Alain, comment vas-y.
9: Deuxième poteau, pardon, Achraf Hakimi qui s'excentre côté droit, qui a quand même contrôlé ce ballon, qui redonne à Dro Fernandez, très disponible pour Achraf Hakimi pour lui faire un relais à chaque fois. Martins Akliouche retouché à nouveau. Martins Akliouche qui a deux joueurs du Slovan Bratislava face à lui. Il le redonne dans l'axe pour Dembélé. Dembélé qui redonne pour Martins Akliouche. On travaille cette défense. Hakimi dans la surface de réparation. Petit pont. Oh là là, c'était passé. Là, ça se dégage encore en catastrophe. Ça met le ballon en touche. Touche pour le Paris Saint-Germain. On y retourne.
10: Ouais, c'est intéressant quand même ce qu'on voit parce que les Parisiens sont simples dans le dans la possession, c'est-à-dire qu'il n'y a pas 50 touches et on essaye de dribbler tout le monde. C'est voilà, non, c'est plus ça, c'est bien joué encore.
9: Ouh, Dembélé, l'élimination, Dembélé qui crochette, Dembélé qui rentre à la surface, qui a voulu frapper, c'est dégagé par Markovic.
10: Oh, bien joué,
9: et le ballon récupéré par Tro Fernandez qui centre, la frappe de Fabian Ruiz, c'est dégagé par Majric qui c'est bien le petit Tro Fernandez. Ah,
10: il va au duel, il a fait faute pour empêcher la contre-attaque de repartir. Il avait récupéré le ballon déjà sur le premier duel. Non, c'est bien. Franchement, moi j'aime bien l'état d'esprit que je vois et l'engagement que je vois.
19: On nous demande sur le chat, sur la chaîne 100% PSG, comment est, c'est Anne, la pelouse, elle a l'impression que elle a pas l'air super, non? Si.
10: Quoi? Ah non, elle est magnifique. Hein.
19: Ah, okay. Ah,
10: les gars. Là, elle est toute neuve, elle a d'accord. été entretenue, bichonnée. Ouais, donc après, c'est surtout sur la durée, c'est là où on se pose des questions,
19: pour savoir
10: si ça va durer.
19: Ouais.
9: Mais bon, là pour l'instant, ce qui est assez intéressant, c'est que là, c'est le dernier match et après, il y a un mois de pause avant le retour de PSG Le Mans le 10 octobre prochain.

0: J'aurais tellement voulu qu'il ait marqué. Oui. Oh, Vitinha dans le dos. C'est pour Hakimi. Est-ce qu'il va réussir à contrôler? Encore Dro Fernandez. Oh, il a la rage pour son premier match comme titulaire dans Ligue des Champions, là. Il est allé un peu trop fort, mais c'est pas grave.
1: Il y a déjà une faute sur Hakimi au départ, non? J'ai l'impression qu'il va au duel, il saute et j'ai l'impression que le joueur met soit le genou, soit le.
0: Et je vous rappelle que si vous nous rejoignez sur la page,
1: y a pas faute, là, hein.
0: Et sur notre chaîne YouTube, n'hésitez pas à vous abonner et à liker ce match, histoire que les algorithmes, qu'on les titille un peu et que ça nous signale, et le ballon qui va être dégagé.
2: Et je rappelle, Bruno, je rebondis sur ce que tu dis, c'est que tu les titilles fort, les algorithmes, en ce moment, puisqu'aujourd'hui, nous avons lancé la chaîne TikTok, hein, Bruno Salomon est sur TikTok, la chaîne Ici sans PSG. Donc là, les algorithmes sont dans tous leurs états.
0: Hein. Là, c'est...
2: Donc abonnez-vous là-bas aussi. Hein. Allez voir.
0: Abonnez-vous sur le compte d'ici, pas sur le mien, en fait. Voilà, c'est pas bien le plus intéressant. Avec le ballon pour Marnès Akliouche, il est parti sur le côté droit. Marnès Akliouche à 30 mètres du poteau de corner qui part à toutes enjambées, qui remet dans l'axe pour Dro Fernandez qui élimine. Là, vraiment le bloc est ultra bas. Il y a juste une pointe du côté des Slovaques. Et sinon, tout le monde est à moins de 30 mètres de sa cage. On change de côté.
1: Ah! Allez, Ferran Torres.
3: Ouais, qu'est-ce que tu dis, Stéphane?
4: Je disais que le Slovan joue contre nature, forcément. Enfin, de toute façon, on s'attendait à un bloc bas. Moi, j'ai l'impression de voir un match de Coupe de France, en réalité, un peu là, avec une forte domination quand même parisienne. Et je pense que quand ça va commencer à planter, ça va pas s'arrêter.
0: Ça peut faire ketchup, effectivement. Mmh. Attention, Martinez Akliouche côté droit qui repique dans l'axe pour Dembélé qui perd le ballon et Martinez Akliouche qui ne va pas pouvoir le récupérer. Ça va partir avec Pocorni qui s'appuie sur désormais Martinez, Cristian Martinez qui met en profondeur. Attention, et Pacho qui couvre parfaitement, qui accompagne Spar. Ça va pouvoir se dégager. Ballon pour Fabian Ruiz. Hakimi, encore un peu plus de vitesse, hein, peut-être, ouais. Rico dans tout ça.
1: Ouais, de temps en temps, voilà, parce qu'ils sont quand même, forcément ils ont mis le bus, donc et un tout petit peu plus de spontanéité de temps en temps, parce qu'il y a des espaces qui se créent, mais non pas qu'on va lentement, mais il faut gagner encore plus dans la spontanéité.
0: Allez, ballon pour Fabian Ruiz, on est sur le côté droit, c'est vrai qu'on le travaille et on le concasse ce côté droit avec Ousmane Dembélé en provocation, petit ballon piqué, c'est pour Achraf Hakimi, l'amorti de la poitrine de la part de Sandro Cruz, ils vont pouvoir se dégagé, il va repartir ballon au pied. Sandro Cruz qui porte le ballon et les contres sont rapides et Fabian fait une faute. Attention.
1: Bah heureusement qu'il fait faute parce que les gars quand ils sortent ils vont très très vite. Hein.
0: Mais est-ce qu'ils vont avoir du gaz?
1: C'est
0: pas sûr.
1: Mais en tout cas pour l'instant ils l'ont et on se fait presque avoir à chaque fois au milieu de terrain. Pour l'instant on gère bien défensivement en termes de défense, je veux dire.
0: Et sachez que dans Youth League, chez les jeunes du Paris Saint-Germain ont collé une avoinée 6-0 à Bratislava. Et les copains de la caravane PSG que l'on connaît bien, Benjamin Quarez du Parisien, mais aussi Elias Peters de Culture PSG, ont vu le match et m'ont dit, là on avait deux classes à trois classes d'écart, c'était vraiment pas bon du côté du Slovan Bratislava. C'était beaucoup trop jeune et frêle.
1: Ça sort.
0: Allez, le ballon qui est sorti, on va récupérer le ballon.
1: J'ai pas vu le.
0: Par contre, faudra juste dire à Yaya Touré. Alors, Yaya Touré, juste ce soir, il marque l'histoire. Alors, c'est une histoire, on se dit, c'est quand même complètement fou qu'on en soit là, mais c'est quand même le premier entraîneur africain de l'histoire à diriger un match de Ligue des Champions.
1: C'est dramatique.
0: Se passe ce soir.
1: C'est dramatique.
0: Voilà. Et donc, c'est ce soir avec Yaya Touré. Par contre, je vais me permettre de faire un peu la police de la mode. Moi qui est un peu une victime de la mode.
1: T'as pas les survêtes.
0: Voilà. Mais moi, survêtes, casquettes. En Ligue des Champions, s'il vous plaît, quoi. Stop, c'est pas possible. Voilà.
1: C'est magnifique. C'est
0: magnifique.
1: Voilà, le contrôle.
2: Comme Vincent Compagnie.
0: Ouais, mais Vincent Compagnie a un peu un style. Il a pas le survêt, tu vois. Il met le jean, la cascade. Alors, vas-y, bon, pourquoi pas. Okay. Il fait un peu la victime de la mode, lui. Ouais. Mais là, non, là, on est vraiment avec le survêt classique. Quoi. Là, ça.
1: Il y a eu un saut. Le ballon a roulé sur un bout de.
2: Je sais pas
1: si c'est l'herbe. Il s'est élevé là, je sais pas ce qu'il y a là-bas. Regarde, il y avait un truc.
0: Attention avec le ballon là. Mais là pour le c'est le premier entraîneur africain à entraîner une équipe en Ligue des Champions en tour en poule unique ou en tout cas voilà. C'est à noter quand même que Yaya Touré rentre dans l'histoire. Ballon pour Marnès Akliouche. Voilà, on va s'appuyer sur Vitinha.

0: Surface de réparation, côté droit, il ne va pas réussir à ouvrir la porte, alors il va se faire chasser. Il redonne pour Ferran Torres qui est passé dans l'axe. Avec maintenant Nuno Mendes, côté gauche, Nuno Mendes qui va rentrer dans la surface de réparation, Nuno Mendes qui va servir Ferran Torres. C'était pas mal, cette petite passe était délicieuse.
1: Ouais, entre les jambes du joueur, ça. Allez, Fabien, voilà.
0: Voilà, le ballon récupéré par Fabien Ruiz. Ballon pour Dro Fernandez. Dro Fernandez pour Achraf Hakimi. Achraf Hakimi pour Dro Fernandez. Dro Fernandez qui donne peut-être un pénalty. Rien dit l'arbitre. Continuez. S'il est appelé par la VAR, on va le voir dans quelques instants mettre la main à l'oreille. Mais en tout cas, les joueurs avec Sandro Cruz, l'Angolais, qui est parti, lui aussi se plaint. Alors,
1: il va vérifier quand même.
0: Il demande, attendez 3 secondes. Est-ce qu'il y a faute ou pas?
1: Il n'y a pas en jeu déjà.
0: Voilà, pour voir quelque chose. Alors, pour moi, Sandro Cruz fait faute, mais attends. Ouais, non. Il vient pas taper derrière le genou là. Allez, on joue la touche. Allez, hop, c'est terminé.
1: Ça a été très vite.
0: Et le Paris, c'était bien. Voilà, on n'est pas là pour y passer 3 heures.
2: Il y aurait peut-être l'occasion de marquer.
3: D'autres occasions, peut-être.
0: C'est ça.
3: Je pense qu'il n'a pas fait.
0: Avec le ballon.
1: Dommage. Il y avait Dembélé qui avait fait l'appel. À la limite de hors-jeu. Il n'a pas été servi.
0: Fabien Ruiz. Christian Martinez qui l'a gêné pour essayer de se retourner. Ballon pour Ilia Zabarni. Achraf Hakimi. On va rentrer dans la 15e minute de jeu. Martinez à Cléouche, côté droit, qui va centrer. C'est pour. C'était pour Ousmane Dembélé, mais la bonne intervention de. Kenan Bajric, le Slovène, qui a mis le ballon dans les gradins. 15 minutes de jeu, 0-0. Paris, dominateur de la tête et des épaules. On est sur un 80-20 en termes de possession de balle.
1: On va voir, pas plus, non? Presque.
0: Presque,
1: je te jure. Parce que là,
0: on va aller regarder ça dans quelques instants, t'inquiète. Mais en tout cas, pour l'instant,
1: voilà Nuno Mendes.
0: Sans qui faute. Intervient, qui sort le ballon face à... Barzekian, qui est venu, qui a vu Nuno Mendes lui couper la trajectoire du ballon et le mettre en touche, histoire que tout le monde se replace. Ferran Torres passé côté gauche.
1: Voyons, il est sacré frappe le gardien.
0: Ouais, il a dégagé, il dégage tellement fort qu'il l'a redonné à Safonov qui lui dit merci.
2: Il a essayé de marquer peut-être le coup. Bon, en tout cas les gars, toujours 0-0 entre le Paris Saint-Germain et le Slovan Bratislava. Premier match de Ligue des Champions de la saison pour les Parisiens. 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Où tiens, Drixé nous met un message, il nous dit Yaya Touré, le jogging, c'est parce qu'il va entrer en jeu si Bratislava prend un but.
0: C'est très bon.
2: Ça doit le démanger.
1: Mais qui rentre avant, qui est tellement bon joueur.
0: Extraordinaire.
1: Ça, c'est super.
0: Ça, c'est super. Ça va être dégagé par les joueurs et peut-être Nuno Mendes qui va frapper.
4: Oh, quel frappe! La barre! Et ça revient! Goal! Ousmane Dembélé frappe énorme de Nuno Mendes qui fracasse le poteau droit. Ça revient sur Ousmane Dembélé qui ne cherche pas à comprendre, qui met une sacoche sous le gardien. Il a frappé raté. Et Dominique Taka qui a du mal à aller rapidement au sol puisqu'il a pris là. Quel but magnifique. Superbe
1: magnifique.
0: Et juste la frappe de Nuno Mendes au départ, la reprise pied gauche est exceptionnelle. Et derrière le contrôle,
1: j'ai peut-être l'impression qu'il est en jeu.
0: Dembélé pied gauche et derrière il met la cartouche.
1: J'ai pas vu sur l'alignement, moi je crois qu'il est en jeu.
0: On va voir cela dans quelques instants. En tout cas, le Parc des Princes.
1: Le Nuno Mendes, c'est une mine incroyable.
0: Ouais. Là, franchement, elle part au minimum à 110, 120 km/h. C'est pas possible. Là, on est en train de vérifier. Non, c'est bon.
1: C'est bon.
0: Allez, but.
1: Ah bah alors, écoute,
0: 17e minute de jeu.
1: Je prends parce que franchement, j'étais.
2: Ouais, on veut même pas revoir la VAR. Ouais. On veut même pas voir le prêt. On a vu tout à l'heure Nuno faire une transversale extraordinaire. Il a vraiment un pied incroyable. Hein.
0: Ouais, avec Fabien Ruiz qui a vu l'appel. Et en tout cas le Paris Saint-Germain qui récupère le ballon. Allez maintenant
4: oui,
0: on a
4: ça, c'est bon.
0: Allez, c'est parti. Ousmane Dembélé servi, il va vouloir frapper, petit ballon piqué qui passe juste à côté de la cage de Takak. Paris vient de mettre les clés de contact. Paris vient de passer la première et ça va partir très très fort. Et là cette fois-ci c'est pas Ferran Torres qui envoie en profondeur, c'est Ferran Torres qui envoie en profondeur, c'est pas lui qui fait l'appel. Et le ballon était même magnifique.
1: Ouais, superbe. En fait, il la prend trop. En fait, il la pique. L'idée est très très bonne. Sauf qu'il la prend un petit peu l'intérieur du pied. Du bout du pied, et derrière elle part un peu à droite. Et il y a déjà des joueurs qui vont à l'échauffement du côté
0: Bratislava. Il y a Touré.
5: Il y a Touré ou pas dans le lot.
0: En tout cas, ce qui est sûr, c'est que ou il y en a un qui est blessé, ou il y en a un qui ne convient absolument pas à son entraîneur.
1: Bon, ça a été radical quand même, parce qu'il est parti direct.
0: Oh là, attention, il y a Klius qui s'est fait découper, un scandale. Par contre, monsieur Balakhin, parce que là, il est au sol. Notre dernière recrue. Et le parc qui rugit, monsieur Balakhin dit jouer. Il y avait faute quand même, non?
1: C'est surtout qu'il a le pied posé par terre. Tu sais qu'il peut se faire les croisés comme ça là. Il a le pied posé par terre et l'élan qui l'emmène vers. Dommage. Ferran, il avait fait un appel encore à demi le ballon là tout de suite.
5: C'est bien de voir des frappes de loin parce que. En championnat, on n'a peut-être pas suffisamment utilisé cette arme.
0: C'est vrai de bien le souligner là, effectivement.
1: Ce qui est bien, c'est qu'on est marqué vite parce que faire durer cette situation d'attaque-défense là, c'est pas toujours bon. Quand je dis bon, c'est pas qu'on va pas faire, mais que voilà, là tu te libères un peu, ils sont un peu obligés de changer des choses.
0: Avec Nuno Mendes qui rentre sur la réparation, Nuno Mendes sur le côté gauche qui redonne pour Ousmane Dembélé, Ousmane qui veut armer, Ousmane qui fait le tour du périphérique, Ousmane qui va maintenant donner ce ballon pour Achraf Hakimi en entrée de surface de réparation qui redonne pour Mardès Akliouche qui va frapper. Elle à côté, elle retombe mais elle passe à côté.
1: Pas mal,
0: pour Marnès Akliouche qui, je pense, bon, a besoin lui aussi de marquer.
1: Elle est pas si loin, elle passe à entre 40 et 50 cm au-dessus de la barre, c'est pas énorme quand même. C'est pas du driver un blessé, regarde.
0: Ouais, c'est ça.
1: Il est assis.
0: C'est en défense. C'est Markovic, si je me trompe pas, donc c'est bien ça, il y avait un blessé de leur côté.
1: Je pense que c'est l'accélération de Ousmane tout à l'heure.
0: Allez, bon là comme ça il fait un peu souffler son groupe, tout le monde va pouvoir un petit peu récupérer et ça va donc rentrer dans quelques instants du côté du Slovan Bratislava.
2: Ok, petit temps mort, l'occasion pour moi 21h23 que vous rappelez déjà que le PSG mène au score, c'est pas si souvent cette saison, profitons-en. 1-0 face au Slovan Bratislava pour ce premier match de Ligue des Champions. Puis un petit point sur il y a quelques buts là sur d'autres pelouses, notamment un futur adversaire Galatasaray qui mène 1-0 sur la pelouse du Sporting.
1: C'est là-bas en plus, je crois.
2: Et ouais, c'est au Portugal. L'Atlético de Madrid mène 1-0 à Anfield face à Liverpool. Et toujours 0-0 entre Naples et Arsenal. Et je rappelle que le Barça a battu Feyenoord 5-1, le Barça qui prend la tête de cette phase de ligue pour l'instant, mais ça va pas durer, on les affronte dans le match.
5: Est-ce que Barcola est dans le 11 ou...
1: bon. Ah oui. Non, il était pas.
5: On l'a oublié.
0: Leur côté,
1: je pense pas.
0: Et donc, changement, c'est Kenan Bajric, en fait, le Slovène, qui est sorti et qui vient de laisser sa place à Sami Koukamara. Qui va donc. Ouais, c'est reparti encore du côté du PSG. Marnès Akliouche, il va rester debout. Il s'est fait un peu brasser, mais. Paris qui mène, Paris qui a ouvert la marque grâce à son ballon d'or.
1: Allez, ça change.
0: Et un Ousmane Dembélé qui dans le débat Ballon d'Or a fait un choix. Il a dit qu'il votait pas pour lui et il veut que ça soit Gvara.
1: Il a dit Gvara.
5: Il a raison.
2: Ouais, tout le monde est d'accord avec ça
1: aussi. Ah oui. On a envie que ce soit Gvara.
2: Ouais.
0: Les amis, moi je suis désolé, mais Fabian,
6: Bruno, pas toi. Non, après tout ce que tu as fait.
5: Après cette belle carrière.
1: Évidemment qu'il est candidat pour moi, hein, ça.
0: Attendez,
1: c'est sûr.
0: Il gagne une Coupe du Monde, il fait la Ligue des Champions. C'est un truc qui est hyper rare, comment on fait?
2: Oui, mais je sais pas. Il est bien sûr, c'est un excellent joueur, mais moi je trouve que Fabian, ce n'est même pas le meilleur milieu de terrain de son équipe. Comment on peut donner le ballon d'or, même s'il est dans.
5: Et il a très peu joué avant la Coupe du Monde, c'est ça?
0: Ouais, je sais pas. Après le débat, on nous dit qu'un gars qui a rien gagné mais qui marque des buts a le droit aussi d'avoir le ballon d'or. Donc je sais pas, moi je regarde un peu ce qui se passe, quoi. Mais effectivement, Gvara, par rapport à ce qu'il a apporté sur la Ligue des Champions, oui, hop, là, Fernandez qui récupère le ballon. C'est pour Ousmane Dembélé, il met en retrait pour Drofernandez qui va servir pour Marnès Akliouche sur le côté droit. Marnès Akliouche, talonnade, frappe, attention, ça vient sur la tête de Dembélé.
5: Voilà.
0: Passe décisive de Drou Fernandez, un petit peu touché par le dernier entrant, par Camara. C'est une magnifique entrée fracassante. Et le Paris Saint-Germain décisive. Effectivement, le petit mouvement magnifique, doublé d'Ousmane Dembélé, 2-0, la tête à 5-6 mètres de la cage. Il est au deuxième poteau, il vient juste piquer ce qu'il faut.
1: C'était, je regarde juste qui récupère, c'est lui, hein, c'est Doro, ouais, qui récupère.
0: Fernandez.
1: Il récupère le ballon, il fait le décalage, il passe dans le dos, le décalage avec Akliouche, et là il frappe.
0: Ah, il centre.
1: Ah, il centre, tu crois?
0: Je pense qu'il centre, hein. Il veut mettre vraiment dans la boîte, non? Ou il veut frapper?
1: Ah, non, il veut frapper. Non, il veut frapper, elle est contrée, elle arrive sur la tête de Dembélé.
0: Il a eu le droit.
1: Il a centré, il a frappé centré.
0: Voilà, mais il a eu le droit aux félicitations du chef qui est allé le voir tout de suite. But validé, bien évidemment. Et Ousmane Dembélé qui, dans sa palette de buts dans la saison, c'est pas. Voilà, la collection printemps, enfin en tout cas automne-hiver, on n'en a pas souvent des buts de la tête.
5: C'est très fashion week ce soir, Bruno.
0: C'est ça, ouais, ouais, c'est un bon truc. C'est un bon truc.
2: Depuis qu'il est sur TikTok, celui-ci.
0: C'est ça.
5: On l'arrête plus.
2: Non, mais c'est vrai que Dembélé, les gars, bizarrement, on parle beaucoup de Ligue des Champions, de, voilà, quand le niveau s'élève, mais il en a raté énormément depuis le début de la saison. Bah, ce soir, il en a deux, il les met au fond, quoi.
0: C'est ça.
1: T'as raison. Mais on est. C'est pour ça que je te disais que le championnat allait commencer.
2: La saison.
1: La saison allait commencer pour le Paris Saint-Germain ce soir, parce que tu vois, ils sont en mode direct. Il y a l'interrupteur et hop, c'est parti. Et regarde, tout est juste. Il n'y a pas de concentrés. Genre, tu te dis pas, ils sont un peu fatigués aujourd'hui. Non, ça, tout le monde court en tous les sens et voilà.
2: C'est dommage.
0: Le petit draw, en fait, qui vient encore d'accélérer, de récupérer un corner. Il le joue rapidement avec Ousmane Dembélé. Ousmane Dembélé qui est centré. Torres, ça passe au-dessus.
1: En arrière, Ferran. Quand il frappe, il est beaucoup trop en déséquilibre sur l'arrière. Et du coup, le ballon part au-dessus. Mais c'était bien joué, le centre de Dembélé.
0: En tout cas, le Paris Saint-Germain qui. Mène 2-0. Parfait. Parfait. Voilà, début de match. C'est ce qu'il faut.
1: En plus, c'est Dembélé qui marque, c'est nickel.
0: Ouais, il faudrait un petit Ferran maintenant.
1: Ouais.
0: Tu vois, en fait, j'aimerais bien Martinez déjà, première chose.
5: Akliouche mérite, je trouve qu'il fait un très bon début.
1: Akliouche, ouais, mais même pour son début de saison, parce qu'il est généreux depuis le début de saison. On est sur 9 tirs. Ouais. Et 3 cadrés. 2 buts.
2: Très bien. Attention, on sait que si jamais eux ils encadrent 2, normalement ils auront au moins un but sur ces deux-là.
0: Franchement, tu dois pas terminer avec un but. Ce soir, c'est pas possible.
1: Il y a pas
0: Ferran Torres, très très bien récupéré. C'est bien ça, dis donc.
1: Il s'est fait mal quand même.
0: Ouais. Il regarde le coach, j'y suis allé, hein, mais je me suis fait mal quand même.
1: Vas-y, joue.
2: Tiens, pardon.
1: Dommage. Tu vois, là, c'est là où Vitinha, des fois, je suis désolé, mais il m'énerve. C'est-à-dire qu'il y a des appels de devant et il met pas le ballon, il s'arrête, il repart derrière. Et Hakimi était pas content, et je comprends pourquoi il était pas content, parce qu'il a fait un super appel. Ça, c'est bien joué.
0: L'appel d'Hakimi, là, il a été servi, il va vouloir centrer, ça va arriver sur Nuno Mendes. La frappe d'Akliouche, ça passe au-dessus.
1: Ah, il a des nerfs, ça va venir.
0: Allez, ça va arriver. Marnes Akliouche, ce premier but avec le Paris Saint-Germain. Ça va venir.
1: Là, il s'est un peu emballé parce que le ballon revient sur lui, il n'est pas aussi facile que ça à frapper. Et du coup, il aurait peut-être pu un petit contrôle et après enchaîner la frappe.
0: Alors, on va quand même vérifier Ferran. Non, ça va aller, c'est bon. Non, c'est bon, pardon.
1: Il s'était fait mal.
0: Non, ouais, le contact, il est allé. Il a mis l'intensité que demande Luis Enrique, mais.
2: L'intensité de Ligue des Champions. Bon, en tout cas, tout va bien. Ferran n'est pas blessé. Paris mène 2-0 pour ce premier match de Ligue des Champions face au Slovan. Bratislava.
0: Zabarni, faut défendre. Debout. On peut pas prendre un but là-dessus. La première frappe, le dos de Pacho qui va dégager le ballon.
1: Ah ouais.
0: L'intervention, attention, Cristian Martinez qui va vouloir servir un de ses coéquipiers. Mais là, par contre, Paris doit déclencher pour pourquoi pas partir. Ça. Et là, Hakimi va pouvoir porter le ballon puisque l'équipe du Slovan Bratislava est coupée en deux. C'est servi pour maintenant Ousmane Dembélé, 3 contre 3. Ousmane Dembélé, protection du ballon. Et là, il prend un très mauvais coup de la part de Markovic qui en avait ras le pompon et qui est allé le balayer.
1: Bien joué, Ousmane. Il y avait un appel d'Hakimi, je sais pas s'il pouvait lui donner. Hein. Hop, le petit crochet. Ouais, il a pris un coup de pied dans la cheville. Hop, et voilà.
0: Voilà, c'est vraiment la faute était vilaine.
1: Ouais, l'arbitre est juste à côté. Il m'a fait peur. J'en rajoute pas les gars, il a fait peur tout à l'heure Zabarni. Ça s'est bien resserré derrière, on a bien défendu collectivement en tout cas.
0: Et là c'est un coup franc avec Achraf Hakimi et Nuno Mendes, nos deux artificiers. Vitinha vient.
7: Il y a Dembélé aussi.
0: Et Zabarni.
1: Dembélé, il est pas là, Dembélé ?
7: Ah non, il est pas là.
0: Qu'est-ce qu'il veut faire, Zabarni ?
2: Il vient mettre sa tête pour marquer et célébrer devant Rabé.
1: Je pense qu'il est venu leur dire, vous voulez que je parle à l'arbitre ?
0: I love Rabé. Il a un t-shirt en dessous. Je pense que c'est ça qu'il est venu dire. À Marcel en dessous avec marqué I love Rabé.
5: C'est vrai qu'il a des appuis qui font peur quand même. Sur un petit crochet extérieur.
1: Je dis plus rien, les gars. Moi, je dis plus rien. J'ai dit que pendant deux matchs, je disais plus rien.
0: 18 mètres de la cage. Soit Achraf Hakimi à la 28e minute de jeu, soit Nuno Mendes. C'est parti dans quelques instants. Nuno Mendes est cadré. Le gardien qui boxe, Dominique Taka, qui peut sortir cette balle.
1: Il y avait Romain Bédouc qui m'avait annoncé Lucarne.
0: Ah ben c'était bien parti en tout cas.
1: Bien parti, ouais.
2: Mais comme quoi c'est à côté.
1: Tout le monde ne connaît pas bien le football.
2: Non, c'est ça. Je sais pas, du coup, je sais pas si on le prend après le match. C'est toi qui décides, Rico, parce qu'il doit venir à côté. T'as raison.
0: Attention avec le ballon pour Vitinha. Il y a Zabarni, Fabian Ruiz, côté droit, avec Achraf Hakimi. Achraf Hakimi, la perte de balle d'Achraf Hakimi.
1: Ouais, Ousmane, attention. Le travail défensif, sans faute, sans faute.
0: Il fait une petite faute.
1: Il y avait du vent là.
0: C'est une faute ou nette. Attention, mais en tout cas, le ballon va être récupéré par les Slovaques qui donc affronté le Paris Saint-Germain en Europa League. Ça avait fait, c'est Pastore. Je suis allé me revoir le but.
5: Ah ouais.
0: Le centre de Néné et la reprise de volée entre les jambes du gardien slovaque à l'époque.
5: Oui, ça date.
0: Ouais, ça date un petit peu. C'était en 2011-2012.
5: Ouais, première saison de QSI.
0: Ouais, on les sort. On les sort. 1-0, 1-0. Attention, Hakimi. Hakimi avec Dembélé. Dembélé, le 1-2 avec Hakimi. On redonne maintenant et on dédouble pour Ferran Torres qui va vouloir enrouler. Ça passe à 2 cm et demi de la lucarne droite. C'est un ball trap cette soirée.
1: Celle-là, je peux te dire que s'il ferme bien le pied, elle est magnifique. Hein. Elle passe, elle est cadrée, enfin, elle est à la hauteur du but.
0: Quand je vous dis 2 cm et demi, c'est vraiment gentil.
1: Ouais, c'est vraiment pas loin.
2: C'est pas passé loin. Il y a 21h32 sur votre radio ici par Île-de-France. Celle-là n'est pas rentrée, mais tout va bien. Il y en a déjà deux qui sont rentrés. Paris mène 2-0 face au Slovan Bratislava. Bruno Salomon, Eric Rabé, Sandra Tana sont au Parc des Princes. On est là entre supporters. Venez nous rejoindre également sur YouTube. Vous verrez Alain, vous verrez Stéphane qui sont là. Et si vous voulez prendre leur place, 01 42 30 10-10 pour une prochaine soirée. On est là jusqu'à minuit. Qu'est-ce qu'il y a, Bruno? Pas loin du troisième.
0: Je regarde
1: Bardet. Il soit récompensé quand même.
0: Il faut qu'il soit récompensé. Attention,
1: bien joué.
0: Avec le sort, Ferran Torres. Le petit ballon. Goal. Une passe somptueuse de Dembélé. Et on vient couper au premier poteau. C'est Ferran Torres qui glisse un amour de ballon dans la cage de Takak. Et 2-3 buts à 0. Le Paris Saint-Germain est en train de faire exploser cette équipe du Slovan Bratislava. Et je vous l'annonce, ça va être très très long pour les Slovaques, parce que je pense que ça peut être très violent. Début de saison raté du PSG avec pas assez de buts. Ils vont y aller comme des fous furieux. Ferran Torres, il regarde le virage au taille. Ça doit lui faire bizarre d'avoir des supporters. C'est pas comme à Barcelone,
1: c'est sûr.
0: Voilà. Et à Manchester City non plus.
1: Il avait bien encore, parce que le centre est fantastique. Et après il la glisse juste, hop.
0: Il vient juste la toucher.
1: Il la touche juste, hop. C'est vraiment déposé au pied du poteau. C'est magnifique.
0: Et ça nous fait un 3 buts à 0, 31ème minute de jeu. Et on a un Ousmane Dembélé passeur maintenant sur ce
5: le
0: but.
5: Centre est magnifique.
0: Voilà, parce que là pour le coup, autant les deux autres buts, je suis pas sûr qu'il y en ait un qui prenne une assiste. Parce que tu l'auras pas l'assiste pour
2: Non, je pense pas.
0: Hop là, encore ballon récupéré par les Parisiens.
1: Mais là, il y a surtout pas facile. Restez concentrés, attention Zabarni.
5: Bien joué.
1: Notez que j'ai dit bien joué de la part de Zabarni.
0: C'est ça.
2: Bah là, c'est déjà découpé, mis de côté.
0: On va en faire des jingles. Attention avec Hakimi qui redonne pour Dembélé. La surface de réparation qui va frapper. Ça passe dans la cage de Takak.
1: C'est dommage parce qu'il y avait Drault tout seul au point, juste entre le point de pénalty et les 6 mètres.
0: Et le Paris Saint-Germain qui mène 3 buts à 0. Tranquille dans le col.
1: La petite caméra sur Doué et Guevara. Juste pour dire, bon les gars.
0: Bah, tu t'imagines, ils vont rentrer.
1: Bien sûr qu'ils vont rentrer.
0: Ils vont les mordre au sol.
1: Ouais, c'est ça le pire.
0: Je peux te dire que moi je suis un Slovaque, j'ai juste envie de dire au coach, écoute, je sais pas, on peut peut-être aller fondre l'avion un peu plus tôt.
1: Si tu fais forfait, c'est 3-0.
0: Ouais, c'est ça.
5: Il y a peut-être Adriana Carambeu dans les tribunes, non?
0: Ah, bravo.
2: Non, mais surtout, c'est vrai que tes joueurs du Slovan Bratislava, t'as fait tes photos en avant-match. La soirée, elle est réussie déjà. Hein. C'est vrai que c'est ce que.
5: Ouais, c'est sûr. Il pourrait même faire des photos pendant le match, là, je pense.
0: Tu l'avais dit, les gars. Ouais. Ça, c'est. Ça m'a toujours marqué.
1: On verra sur les corners s'il y en a un qui sort en
0: bord. Je pense qu'il faudrait faire des stats. Allez, Hakimi qui récupère encore un ballon qui peut donner à Dron Fernandez qui va passer sur le côté droit. Dron Fernandez et Hakimi qui ne se relève pas pour l'instant. On continue de jouer du côté du PSG. Hakimi, tête dans la pelouse. Allez, sors-moi ce ballon.
1: Non,
0: il va se relever. Il va se relever.
1: Il a vu, on a encore la balle.
0: Il y a Zabarni, Vitinha. Il a du mal à se relever, Hakimi. Ballon pour.
5: Bon, là c'est facile, mais est-ce qu'on peut pas repenser la couverture d'Achraf qui a tendance à beaucoup monter? Est-ce que ça n'a pas été ça notre problème aussi un petit peu en championnat?
1: Ah bah c'est sûr.
0: Ah bah là
1: je peux te dire, Monaco, tu prends deux buts de son côté parce qu'il défend pas. Oh, bien joué.
0: Oh oui, c'est pour Ferran Torres.
1: Oh, oui.
0: La tête pour Dembélé.
1: Oh oui.
0: Par transversal, c'est pas rentré. Aïe.
1: Elle rebondit sur la ligne.
0: Oh là là, le petit jeu entre Ferran et Ousmane Dembélé.
1: Quelle passe de Ferran Torres.
5: Le déchet classique de Dembélé.
0: Ah ouais, mais.
1: Là, c'est le gardien. Parce qu'il met la tête, il peut pas vraiment faire grand chose. Et le ballon arrive en l'air, il met la tête directement et. Bah c'est. Je sais même pas si elle tape le sol avant. Le gardien avec ses jambes, je sais pas comment il fait parce que c'est pareil, c'est un miracle.
0: En tout cas, le Paris Saint-Germain.
1: C'est bien, ils jouent quand même, ils essaient de jouer et tout.
0: Ils essaient de sortir effectivement proprement le ballon, c'est quand même à noter.
1: Bah regarde.
0: Ouais, le petit Camara là qui est rentré, qui porte le ballon assez haut. Attention désormais à Mardjikian qui va donner sur le côté. Par contre, si ça part en contre et que tu récupères le ballon.
1: Ah bah oui, c'est sûr. C'est ça le danger.
0: Parce qu'on les a coupés en deux. Hein. Quand il y a le seul moment de domination, ils avaient un peu basculé vers l'avant.
1: Ouais, c'est pour ça qu'il.
0: 3 buts à 0, 35e minute de jeu. Barre transversale hein, d'Ousmane Dembélé à quelques instants sur une passe de Ferran Torres. Très altruiste en fait, Ferran Torres qui est là pour. Parce qu'il aurait pu y aller tout seul, se faire plaisir, dire moi aussi j'ai besoin de marquer le doublé.
1: C'est sûr. Non, après elle est dure à jouer pour lui directement, mais c'est surtout qu'elle est dure à donner de la tête. Pour la mettre comme ça, elle est parfaite, dire en jeu. Elle est parfaite pour la donner à Dembélé comme ça. C'est franchement,
0: 69% de possession de balle, les amis, pour le Paris Saint-Germain.
5: Ah, ça a baissé un peu.
0: Ouais, ça a baissé, mais le score baisse pas. 3 buts à 0 pour le Paris Saint-Germain.
1: Oh oui.
0: Fabien Ruiz, ballon pour Ferran Torres, amorti de la poitrine dans la surface de réparation. Il va vouloir se retourner, il est pris par Camara. Et ça va se dégager du côté des. Joueur slovaque Hakim Ibrahim.
1: C'est fait mal à la tête, mais il est reparti. Allez.
0: Il y retourne. Allez, Akliouch, il a vu l'appel de Achraf Hakimi, elle est belle. Ça va frapper dans quelques instants. Ça passe au-dessus pour Achraf Hakimi.
1: Ouais, ça passe au-dessus parce qu'il a changé sa façon de courir au moment d'arriver sur le ballon. Il a agrandi ses pas. Et du coup, il a perdu certainement dans la maîtrise. Après, il n'y a pas hors-jeu. Et il a voulu rattraper le ballon très vite et voilà, il fait des grands pas et du coup il a mal posé son pied d'appui, le ballon est déjà parti un peu à droite, c'est pour ça qu'il dévisse.
2: Et il va y avoir 6 mètres, toujours 3-0. Oh là,
1: c'est incroyable
2: pour le Paris Saint-Germain face au Slovan Bratislava. Vous êtes sur votre radio ici par Île-de-France. Grande soirée pour le retour de la Ligue des Champions. On est là jusqu'à minuit. Bruno Salomon, Eric Rabessandratana au Parc des Princes, Stéphane et Alain m'accompagnent en studio, supporters comme vous du Paris Saint-Germain à la mi-temps. Vous nous appelez 01 42 30 10 10 et on analyse ensemble ce premier acte. Et cette victoire parisienne pour l'instant.
0: Bruno Mendes.
1: Ah non, ta faute.
0: Bruno Mendes, la faute en entrée de surface de réparation, juste en extérieur. Première incursion sur le côté droit. Là, ils attaquent à droite les Slovaques.
1: Il n'y a pas penalty, c'est bien un coup franc.
0: Ouais, déjà, c'est déjà bien.
1: Mais c'est surtout que il y a faute parce que c'est lui qui perd le ballon. Hein.
0: Barzekian qui qui s'est laissé tomber, mais il y a contact. Il y a contact avec Bruno Mendes. Et Bruno Mendes lui dit à plonger.
1: Attention, on a dit on prend pas de but.
0: Ah
1: les
0: ouais,
1: gars,
0: pas de but, hein, pas là-dessus.
1: Safonov, tu lèves le bras s'il te plaît.
0: En tout cas, le ballon est pour justement l'Arménien Barzekian qui a marqué 7 buts en Ligue des Champions dans sa carrière du haut de ses 32 ans. Main sur les hanches, entrée de surface de réparation côté droit, hein, vraiment près de l'angle de la surface de réparation. Attention quand même. C'est parti, c'est enroulé et c'est directement dans les gants de Matvei Safonov. Très bien, très bien. Bonne lecture. Voilà, qui capte le ballon, qui va pas le dégager, qui le prend dans le buffet, hop, et il relance côté gauche. Propre, ouais. Rico.
1: Ouais, très propre et concentré, bien placé. Et c'était pas mal tiré, pas très bien tiré, mais quand même pas mal tiré.
0: Cadré.
1: Non, mais parce que elle est pas assez sur un côté.
0: C'est ta meilleure analyse de ce début de rencontre.
1: Elle était pas assez sur un côté, c'est ça que ça veut dire. Mais bien frappé quand même.
0: Mais
1: voilà. Je précise parce que bon, j'ai bien compris que vous étiez parti sur un.
5: Plus de 5 sur 10.
2: On a hâte de l'après-match entre Rico et Romain Bédou qu'on va
1: passer. C'était un match pas mal, mais en fait pas super, mais pas mal.
0: Avec pour l'instant le ballon pour les Parisiens. Quatrième corner côté droit. Si on se met en face de la cage de Taka qui a dans son dos la tribune Auteuil. Allez, on joue rapidement Fabien Ruiz.
1: Oula.
0: Trop rapidement même. Est-ce qu'on va pouvoir servir quand même Ousmane Dembélé? C'est fait. Qui allonge et qui remet derrière pour Achraf Hakimi. Allez, Vitinha qui fait tourner. Petit ballon de Nuno Mendes.
1: Il s'est jeté comme un. Par contre, ils ont mal joué le contre, c'est dommage.
0: Le contre est très très mal joué par
1: deux contre un.
0: Rakim Ibrahim et Martinez. Ça n'a pas du tout fonctionné. Et là, Martinez Akliouche côté gauche. Martinez Akliouche qui va fixer son défenseur, qui donne derrière. C'était pour Ferran Torres.
1: Ouais, c'est encore bien joué.
0: Gros
1: métier. Hein.
0: Gros volume pour le coup.
1: Ouais, métier sur cette. Il a été très malin. Il a laissé passer le ballon. Et il s'est mis entre l'adversaire et le ballon. Du coup, son adversaire n'a pas pu récupérer le ballon.
0: Trop Fernandez. Je le dis, je l'ai déjà dit contre Monaco. Je le redis là. On va le voir avec l'or. Ça c'est bien. Fabien Ruiz la passe pour Dembélé qui va provoquer. Entrée de surface. Il
1: Là, je croyais qu'il était dedans.
0: Ça passe juste à côté. Enfin, juste peut-être un peu. Un chouille un peu long. Fais-moi voir un petit peu.
1: Ah, je sais pas parce que.
0: Sur le ralenti.
1: Non, pas si long. Non, pas si long.
5: Il va rentrer à la maison avec le ballon du match.
0: Ah oui, c'est ça. Voilà, déjà, il peut déjà se le récupérer. Il aura le ballon du match plus le petit trophée d'homme du match. Comme ça, moi, ça va être réglé.
1: Il peut peut-être même rentrer avec le gardien génie.
5: Il est pas mauvais, hein. Il est pas mauvais ce gardien.
0: Bah, franchement, l'arrêt qu'il a fait sur la frappe de Ousmane à bout portant, franchement,
1: hein,
0: perte Vitinha. De balle de Vitinha. Pas mal de ballons perdus par Vitinha ce soir.
1: Attention, heureusement qu'il a pas donné.
0: Qui a voulu armer l'intervention de Fabien Ruiz. Et là, peut-être maintenant, non, ils ont pas envie d'accélérer. Les Parisiens, ils mènent 3-0 après 40 minutes de jeu.
1: Dommage qu'il n'ait pas mis tout de suite.
0: Martinez Akliouche, t'as vu l'abattage? Il est là-bas
1: très,
0: à droite.
1: Très bon. De toute façon, il est motivé, il est surmotivé. Lui, il n'a plus l'envie, c'est de jouer avec cette équipe.
5: Beaucoup de volume.
0: Ouais, ça fait.
1: Tu sens son enthousiasme dans ses déplacements, dans son jeu et tout.
0: Il se fait, au moins 10 à 12 bandes par.
1: Ben, ça fait plaisir.
0: Il fait 45
1: en fait.
0: Minutes, une heure.
1: C'est là, tu vois, le mec, tu t'as recruté un mec. Tu sais qu'il va pas jouer à moitié, il est là, il fait son volume de jeu, il est disponible. J'attends qu'une chose, c'est qu'il marque un but.
0: Allez, le petit 2.
5: Il mouille le maillot.
0: Ah oui, là, il y a
1: beaucoup. Voilà, franchement, clairement. Un régal. De toute façon, je veux dire, il n'y a personne qui va le critiquer ici. Hein.
0: La tête de Pacho.
5: Peut-être sa finition.
1: Et encore.
0: Ouais. En fait, il est un peu.
1: Jusque-là, voilà, ouais, il a.
0: C'est pas faux. Mais pour l'instant,
1: mais c'est pas vrai.
0: Non,
5: c'est un peu comme le coup franc de tout à l'heure. On sait pas trop.
0: Allez, attention avec Fabien Ruiz à droite, 20 mètres du poteau de corner, près de la ligne de touche. Il redonne derrière pour Vitinha. Vitinha, tu sens qu'il n'est pas à 100% quand dans ses touches, c'est une, deux, trois touches. Ben, tu vois, il est sur deux, trois touches au lieu d'être sur une, deux touches.
5: On est d'accord pour dire qu'on n'a pas encore récupéré le vrai Vitinha.
0: Ni le vrai João Neves.
1: Oui, c'est vrai.
0: Ni le vrai Fabien Ruiz.
2: Il y a pas mal de monde qu'on n'a pas encore récupéré.
0: Non, c'est ça.
2: Là, on vient tout juste de récupérer Dembélé, le vrai, là, ce soir.
1: On vient de récupérer la moitié d'un Hakimi.
0: Ouais.
1: Non, mais ouais.
5: Juste le pied droit.
0: On a un Ferran Torres qui, voilà, mais son troisième but avec le Paris Saint-Germain.
1: Et en vrai, on vient de récupérer un Mendes. Parce qu'on l'avait perdu.
0: Bah, ouais. Bah oui, mais c'était un vrai problème.
1: Là, bah oui, c'est un vrai problème.
0: Et oh, attention! Et sur les Zabarni, il faut bien tenir, jouer. C'est bien. Reste
1: bien défendu.
0: Debout, là, il s'est accroché avec.
1: Ça fait deux bien joués dans le même match pour Zabarni pour moi. Hein.
0: Ouais. Ça, voilà, une petite médaille quand
1: même. Regarde Ferran.
0: Il s'accroche. Hein.
1: Lui, c'est pareil. Hein. J'ai envie de te dire, lui, tu sais, lui il joue, il court dans tous les sens, il défend Ferran Torres.
0: Il sait qu'il y a de la concurrence.
1: Il joue même pas à son poste, il joue à gauche. Enfin oui.
0: Rico.
1: Et il marque.
0: Il y a Doué, il y a Gvara. La base de départ, il n'a pas sa place de titulaire.
1: Ouais, hein, c'est vrai.
0: Donc,
1: regarde le droit.
0: Le petit Drou Fernandez, encore une super récupération de balle. Ça va s'appuyer maintenant sur Dembélé. La frappe d'Hakimi. Ça va être attrapé par Dominic Tatka qui finalement vraiment sort les marrons du four. Franchement, si t'as. Ouais. 4 ou 5-0. Et là, le gardien slovaque d'1m95 réussit son coup.
2: Allez, ça s'est quand même un petit peu calmé, peut-être depuis quelques minutes. Il y a eu énormément de très grosses occasions parisiennes. Là, on récupère un petit peu, peut-être, les gars.
1: Ouais, non, c'est parce qu'en fait, il y a. Attends.
0: Attention avec Barzagian. Ça va rentrer Martinez dans la surface de réparation. Le centre au deuxième poteau, faut intervenir.
1: Joué,
0: la
1: tête d'Achraf Hakimi,
0: super.
1: Tu vois quand tu défends, voilà. Achraf.
0: Mmh. Et ben l'excellente défense d'Achraf Hakimi.
1: Il
0: n'est pas sorti encore là.
1: Je crois.
0: Ouais, il s'en sort très très bien.
1: Ça c'est bien joué par contre.
0: Il y a Zabarni et là le changement de côté avec Nuno Mendes. Et là il a un couloir pour lui. Nuno Mendes il est lancé. Nuno Mendes il est resté debout. Nuno Mendes il change de côté. Il passe à droite pour Ousmane Dembélé. Le parc vibre avec Ousmane Dembélé qui va rentrer dans la surface de réparation, qui va se mettre sur son bon pied gauche. Ça revient peut-être sur Hakimi. Hakimi dans la surface de réparation. Est-ce qu'il va redonner pour Nuno Mendes? Trop long. Trop long pour donner ce ballon. Dommage. Et il y avait position de jeu.
1: De Hakimi?
0: Ouais.
1: Oui. D'accord, ce que j'allais dire, après c'est le défenseur qui a donné le ballon là. Elle a été contrée et c'était sur juste avant, je pense.
5: Est-ce que les 8 millions mis sur Gros sont officiellement amortis?
0: Peut-être pas tout de suite, mais ce qui est assez intéressant, c'est de voir l'orfèvre Luis Enrique attaquer le travail. Là, pour le coup, t'as de la matière brute et il va nous l'emmener et on va voir où. Ouais. Par contre, Drou Fernandez, les récupérations de balles.
2: Et c'est vrai que la différence aussi, peut-être, tu le soulignais Bruno, c'est qu'on voit, il fait des entrées impactantes, il a pas peur et ça fait écho à une interview qu'a donnée aujourd'hui Ibrahim Mbaye, tout jeune joueur de Crystal Palace, où lui a reconnu que peut-être il s'était mis un peu trop de pression parfois. Alors, c'est pas le même itinéraire. Lui, il vient de Paris, etc. Il joue libéré, quoi. On le sent
0: complètement.
1: Bah, c'est surtout qu'il joue comme un gamin, c'est-à-dire qu'il croque dedans, quoi. On lui donne du temps de jeu, il y va et c'est parti, quoi. Et bon, il avait peut-être le souci. Ah, ça, c'est bien joué, Dembélé.
0: Attention avec Dembélé qui est parti sur le côté droit. Dembélé, l'accélération. Il va arriver près du point de corner. Il a face à lui un joueur slovaque qui va vouloir centrer désormais. Il va éliminer. Il va se mettre sur son pied gauche. Non, est-ce qu'il va réussir?
1: Non, ça, c'est pas le jeu.
0: Il a frappé
1: Ousmane,
0: trop fort.
1: C'est, non seulement c'est pas le jeu, et tu peux la rendre à Ferran Torres qui était tout seul au point de pénalty. Là, il y a un dribble de trop.
7: Pour revenir à Ibrahim Mbaye, quand même, il a deux matchs déjà et pas une seule minute donnée par Unai Emery. Hein.
0: Oui.
1: Ouais, il en aura, je pense. Je m'inquiète pas pour ça. Par contre, c'est vrai que voilà, il va falloir qu'il remette un petit peu en question son état d'esprit. C'est-à-dire que là, il est obligé de s'imposer. Il est obligé de séduire un peu aussi là-bas. Donc du coup, il fera peut-être un peu plus d'efforts qu'il n'a fait ici et peut-être plus juste les efforts.
2: Aston Villa, bien
1: des
2: sûr.
1: Des fois, il en rajoutait pour rien, tu vois.
2: Ah oui, j'ai testé. Attention. Personne n'a relevé, tu vois. Alors que vraiment, non, je vous testais.
1: C'est peut-être ça, peut-être qu'on l'écoute pas.
0: Et par contre, je vous le dis, vraiment, on a vraiment un Rabé qui a pris la décision d'être sympa avec Zabarni parce que là, il vient de faire une craquette, Zabarni. Et t'as rien dit.
1: Non, j'ai pas vu. J'ai pas vu parce que j'ai regardé après la sortie.
0: C'est la mi-temps ici.
1: Achraf, il est pas content parce qu'il y avait un contre. Il y avait un contre à jouer. Le ballon, il avait été donné et l'arbitre a sifflé pendant qu'il partait. Hein.
0: Ouais, c'est ça. L'appel était fait et l'appel était excellent et ça pouvait faire très mal avec cette passe de Vitinha. Et pour l'instant, le Paris Saint-Germain qui mène 3-0. Paris qui a pris la tête de cette équipe de Slovaques, là, c'est Slovan Bratislava. Il secoue la tête comme des dératés et il va falloir continuer en seconde période.
1: Ils sont dans la machine à laver pour l'instant.
0: Message de mon fils qui me dit attention, si on pouvait s'arrêter à 3-0, ça m'arrange pour un pari que j'ai pris avec un pote, mais là je crois que ça va finir à 6 ou 7-0, donc pour le Paris Saint-Germain.
2: Ah, tiens, moi aussi j'ai un message de ma fille, elle me souhaite bonne nuit, ce qui n'a aucun rapport.
8: à tout à l'heure Bruno, on te retrouve dans un quart d'heure, petit tour au buffet.
0: Oui, comme d'habitude.
2: Voilà. Bien sûr. Comme d'habitude, on n'oublie pas Rico. Non, on
1: voilà,
2: pas les mains
1: surtout.
2: Merci.
1: Allez, le petit café, parce que là, j'ai oublié de le prendre tout
0: très
1: à l'heure.
0: Bien, chef.
1: Et si tu peux prendre une petite.
0: Dégrandise.
1: Voilà, pour accompagner le goût amer du café, je veux bien.
2: A tout à l'heure, Bruno.
1: Voilà, vous savez tout, les gars.
2: Bruno Salomon, dans un quart d'heure. Pour
1: bon appétit. Hein.
2: La deuxième période de ce Paris Saint-Germain, Slovan Bratislava, sur votre radio ici, Paris-Île-de-France. Rico Rabessandratana reste avec nous, toujours avec Stéphane, avec Alain, nos supporters parisiens en studio et dans un instant avec vous au 01 42 30 10 10. Vous nous appelez pour analyser cette première période. Venez nous dire qui est pour vous le Parisien de la première période. Beaucoup de votes sur Dembélé. Est-ce qu'il y a un autre nom qui vous plaît particulièrement? Vous nous le dites également sur YouTube, la chaîne 100% PSG. Vous pouvez venir nous voir et commenter. Nous vous lisons avec Sarah Lou dans le chat. 21h50, une toute petite pause, très courte, 30 secondes. Et on reparle de cette première période sur Paris, ici, Île-de-France. À tout de suite.
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2: Merci d'être là, nous sommes mercredi le 9 septembre et c'est une magnifique soirée que nous vivons ensemble, le retour du Paris Saint-Germain en Ligue des Champions, le premier match vers le tripit, on l'espère en tout cas.
0: Oh oui.
2: C'est la mi-temps, Paris mène 3-0 au Parc des Princes face au Slovan Bratislava, Ousmane Dembélé deux fois et Ferran Torres sur une passe de Dembélé. Eric Rabessandratana est toujours là au Parc des Princes, bien sûr, fidèle au poste. Il attend son petit café que lui ramènera Bruno Salomon dans quelques minutes. On suivra évidemment la deuxième période en intégralité et sans pub, vous le savez, c'est la promesse de votre radio ici Paris Île-de-France. On est aussi avec Stéphane, avec Alain qui revient dans un instant, nos supporters, parce que cette année c'est la nouveauté, tous les matchs du Paris Saint-Germain en live YouTube sur la chaîne 100% PSG toute la saison, et on va vous faire venir, on ouvre la tribune ici Paris pour venir ici s'asseoir à la place de Stéphane, à la place d'Alain. C'est simple, vous nous appelez au 01 42 30 10 10, vous tombez sur Thomas ce soir au standard et vous lui dites que vous aussi dans les prochaines semaines vous aimeriez venir, on prend vos coordonnées et on vous rappelle dans un instant au standard, on vous prend pour analyser ensemble cette première période. Je vais juste vous donner les scores sur les autres pelouses, et Liverpool a égalisé face à l'Atlético de Madrid. C'est Szoboszlai qui a marqué, pas Barcola, il est titulaire, hein. Il joue Bradley Barcola, ouais. L'ancien parisien. 0-0 entre le Napoli et Arsenal, et un partout entre le Sporting et Galatasaray qui sera l'un de nos adversaires bien sûr. Un peu plus tôt dans la soirée, le Barça a pris la tête de cette phase de Ligue des Champions, puisque le Barça a battu Feyenoord 5-1. Sylvain nous dit dans le chat, 72% de possession, 21 tirs, 3 buts, on se régale, la saison est lancée. C'est vrai que c'est ça mon Rico. Ce soir, nous, ça fait à peu près un mois, là, c'était le 12 août, la Super Coupe d'Europe qu'on a lancé la saison. Voilà, on a l'impression qu'il aura fallu un mois, mais que ce soir, c'est ça pour l'instant. En tout cas, on va attendre un peu, mais Paris a lancé sa saison et est en train de lancer sa saison.
1: Ouais, exactement. Je suis pas surpris, tu vois. En vrai, moi, j'avais dit que la saison commençait mercredi et en fait, ils sont au rendez-vous. Ils sont très, très bien, tu vois, dans la tête, physiquement. Voilà, je pense que dans la répartition du temps de jeu, a été bonne de la part de Luis Enrique. Alors évidemment, les résultats ne sont pas ce qu'on attendait en termes de championnat. Mais après, voilà, regarde, tu es là, ton premier rendez-vous, il est là. Tu vas enchaîner la semaine prochaine. Voilà, c'est vachement intéressant, c'est bien.
2: Pascal nous dit dans le chat de la chaîne YouTube 100% PSG. 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Pascal nous dit, très sérieux cette équipe parisienne ce soir. On imagine une entrée de Kvara pour parachever le travail. Et Zabarni fait le job, si. C'est vrai que bon.
1: C'est vrai. Hein,
11: après l'adversité,
1: je peux chercher plein de choses. Alors ouais. Évidemment, mais bon, il y a eu quand même. En fait, il y a pas les il y a pas tout pour le mettre en valeur. Zabarni aujourd'hui, tu vois, l'adversaire va vite. Ils sont plutôt accrocheurs. Lui, il est un peu limite de temps en temps pour accrocher, mais là, en fait, il joue bien les duels. Il est concentré et en plus, il se fait pas prendre de vitesse. Il est bien dans l'impact et tout. Donc Voilà, je pour cette mi-temps, c'est bien.
11: La première intervention, quand même, je trouve qu'il il a toujours du mal à défendre en reculant, je trouve.
1: Quand il est debout, ouais.
11: Et effectivement, quand il est sur le joueur, il est au duel et il n'y a pas de souci, mais dès qu'il y a un peu de distance, il perd souvent le duel par le manque de vitesse qu'il a, quoi.
2: Dites-nous dans le chat ce qui, pour vous, est le Parisien de la première période, et si vous avez un autre nom que Dembélé, peut-être, ou le numéro 2, qu'on puisse voir un petit peu qui se dégage. Je voudrais qu'on accueille Merema, qui nous a appelé au 01 42 30 10 10. Bonsoir Merema, bienvenue sur ta radio.
12: Bonsoir les garçons, bonsoir Rico, ça fait plaisir de vous retrouver, toute l'équipe, et
1: merci.
12: Bienvenue à toi Thibaut,
11: merci
12: de nous accompagner.
11: Il
12: faut s'habituer, hein. C'est pas la voix
11: de
12: Pia, mais on s'y habitue.
2: Eh oui, Pia la voix beaucoup plus grave, c'est ce que tu veux dire.
1: Oui.
2: Bon, Merema, est-ce que, alors tu vois, tu retrouves pas toute l'équipe, il y a Rico et Pia reviendra prochainement dès qu'elle sera guérie, mais est-ce que tu retrouves au moins ton Paris Saint-Germain?
12: J'en parle très fort d'ailleurs et je lui envoie plein de courage.
2: Mais c'est gentil, Merema. Merci à toi. Est-ce que ton PSG, tu le retrouves lui?
12: Ah bah là, franchement, je suis très très contente. Mais moi, j'étais un peu d'une mal, je me suis dit, c'est aujourd'hui qu'on va les retrouver. Parce que franchement, la Ligue 1, honnêtement, on s'en tape. Voilà, qu'on soit pas champion de France ou pas, c'est pas important. Mais par contre, qu'on s'assoit à la table des plus grands, comme le Real Madrid, comme le Barça, c'est très important. Et donc, d'être présent en Ligue des Champions, franchement, moi, c'est ce que je veux cette année. Je veux qu'on fasse la troisième étoile sur maillot. Donc, c'est pour ça qu'on commence très, très bien, d'ailleurs. Et j'avais retenu ta question, Thibaut, quand j'étais au Standard, j'ai écouté bien attentivement. Moi, je dirais que mon joueur, là, pour la première mi-temps, ça serait Ousmane, bien sûr. Mais aussi, je suis très contente de Ferran Torres, qui a marqué son premier but avec nous, et c'était vraiment magnifique.
2: Premier but en Ligue des Champions.
12: Oui. Et d'ailleurs, le stade a fait une très belle acclamation, et même pour Ousmane, j'étais très content d'ailleurs. C'était magnifique.
2: Ouais, Ferran Torres qui marque le troisième but après le doublé de Dembélé. D'ailleurs, sur une passe de Dembélé, dans le chat, j'ai un nom qui revient beaucoup. Est-ce que vous êtes d'accord ou pas, Merema, les supporters en studio, Alain, Stéphane, Erico, c'est Dro. Pour beaucoup, Dro en deux, pour Len, Michel. Ouais.
1: Ça se partage avec Akliouche quand même. Akliouche a été super actif et disponible. Il est pas loin de marquer. Alors évidemment, de toute façon là, il y a pas beaucoup de joueurs que tu vas retirer en te disant il a pas été bon aujourd'hui. Là pour l'instant, le plus mauvais c'est Safonov, mais parce qu'il n'avait rien eu à faire en fait. Ouais. Donc en vrai, tout le reste c'est intéressant.
2: Il y a des joueurs qui sont pas mauvais, mais on disait tout à l'heure, il y a des joueurs qu'on retrouve. On retrouve ce soir Dembélé, on retrouve Hakimi aussi, mais il y a des joueurs qu'on retrouve pas encore. Vous disiez pendant le commentaire, Vitinha. Fabien Ruiz, c'est des joueurs qui sont pas encore totalement revenus, quoi.
1: Ouais, après Fabien, il a quand même une activité assez intéressante, mais c'est vrai que voilà, pour l'instant t'as des joueurs qui sont bons parce que l'adversaire aussi est médiocre, hein, on va pas se voiler la face. Oui. Mais n'empêche que on n'est pas encore à 100% d'un Vitinha, mais par contre ça peut être des matchs qui les reconnectent un peu à ce qu'ils font habituellement. Donc là on l'aura pas extraordinaire, mais on peut l'avoir bon. Et bon, déjà c'est bien par rapport à ce qu'on avait vu jusqu'à maintenant.
11: C'est clair.
13: Justement, Rico, on parlait de concentration là en avant-match. Je les trouve quand même concentrés sur ce match-là, malgré l'adversité, ils auraient pu jouer un peu plus facile. Et je trouve que justement, on retrouve un PSG concentré et vraiment focus sur ses objectifs là.
1: Ouais, exactement. Franchement, on a moi je suis agréablement surpris. Alors c'est pas vraiment surpris parce qu'il faut pas exagérer, mais je savais pas à quoi m'attendre, et du coup de les voir concentrés, déterminés, envie de gagner très vite, de marquer vite, ça fait plaisir. Et puis en plus nous on prend du plaisir, tu vois, à les voir comme ça.
2: Et oui, pour la première fois de la saison finalement. Tiens, j'aime bien, sur la chaîne YouTube, c'est Sarah Lou, notre modératrice, qui met un message. Elle dit, vous vous souvenez, à l'époque, il y a une heure, quand la compo, on laissait certains sceptiques. C'est vrai qu'on a oublié tous les petits débats qu'on a fait sur la compo.
11: Mais qui était sceptique sur la compo? Moi non, je l'ai dit. Pas de surprise. Il n'y a plus de surprise avec
13: avec Luis Enrique, vraiment, je le redis.
2: Alain, qui t'a plu en première période? Dembélé, bien sûr. Est-ce qu'il y a un autre nom que tu as envie de sortir, ou tu valides ce qui a été dit là?
7: Évidemment, Nuno aussi, hein, qui a quand même une qualité de pied incroyable et qui est décisif.
13: Oui, tu l'as dit, ça. Ouais.
7: Voilà.
13: Non, mais c'est vrai, je suis d'accord avec toi.
7: Je le dis et je le redis, Stéphane. J'ai bien aimé l'activité d'Achraf aussi. Quand même, vraiment, quel joueur, hein, quel tempérament offensif. Peut-être un peu brouillon, mais Dro et Marnès aussi, c'est vrai, très actif, pas encore décisif, mais très actif, les deux.
2: Mais Réma, qu'est-ce que tu souhaites voir pour la deuxième période? Puisque là, c'est une soirée un peu où le Paris Saint-Germain est de retour, nous fait plaisir. Qu'est-ce que tu as envie de voir?
12: Moi, j'aimerais bien qu'on en mette 4 de plus.
14: Et ben voilà, moi j'aime bien le programme.
2: Ouais,
14: ça me plairait bien.
2: Rico, même programme.
14: Beau programme.
2: Ouais. Et des joueurs que vous voulez voir rentrer, marquer?
12: J'aimerais bien que Vara, moi, qui rentre, qui marque un petit but. Voilà. Et puis après, des classiques, hein, faut pas trop.
2: On va voir ça
12: changer,
2: dans.
12: Faut pas trop leur en demander. Déjà, ils font une très bonne première mi-temps, donc.
2: Faire souffler Nuno, la 70e.
12: Premier match, il était champion. Donc voilà, il nous en reste.
13: Ouais. Nuno, il a eu 3 matchs là, tranquillou.
12: Non, après, il a loupé quand même.
7: Donc l'intensité fait que je sortirai quand même Nuno à 70-75e.
2: Tiens, on entend le.
14: Ah ouais?
7: Bah, non, il est quand même un peu.
14: Non, il faut qu'il joue, tu rigoles quoi?
7: C'est un mauvais souvenir de sa fragilité musculaire, peut-être. Alors.
14: D'accord.
2: Tiens, je voudrais aussi qu'on ait l'analyse de Rico en direct du Parc des Princes. On entend sur Mauvais Joe, la maladie. Ça te plaît ou pas, ça, dans les enceintes?
14: Ouais, c'est terrible.
13: Je redis, je postule.
14: Je. Ouais, ouais.
2: Ah non, bon, moi,
14: là, c'est pas le DJ, là, c'est le stade.
7: Ouais, on pourra faire une playlist PSG Slovan Bratislava.
2: Ouais. Non, mais moi, je l'avoue, hein. Je suis très Mauvais Joe. Je suis sur un été Mauvais Joe. La maladie, ce qu'on entend, ça m'a régalé. Merci Mirema d'avoir été avec nous. Passez une bonne soirée.
14: Merci Mirema.
2: Et à très vite sur ta radio, ici Paris, Île-de-France. Il est 22h01. Le programme, on est au cœur de cette soirée qui ne fait que commencer sur ici Paris, Île-de-France, puisqu'on sera là jusqu'à minuit avec Eric Rabessandratana en direct du Parc des Princes pour vous faire vivre en intégralité, sans pub, aux côtés de Bruno Salomon, la deuxième période de ce Paris Saint-Germain, Slovan Bratislava. Et puis au coup de sifflet final, Rico sera là toujours, rejoint par Romain Bédouc et vous tous pour analyser cette rencontre au 01 42 30 10 10. Si vous voulez nous appeler et venir débattre de vive voix, on sera toujours avec Stéphane, avec Alain, nos supporters qui ont rejoint la tribune ici Paris pour être à leur place dans les prochaines semaines. C'est simple, vous nous appelez au standard, vous le dites et nous on note vos numéros, et sur les prochains matchs, sur nos prochaines grandes soirées, on vous accueille. La chaîne YouTube aussi, bien sûr, on sera en direct vidéo jusqu'à minuit, on vous lit, vous le voyez, on vous lit jusqu'à minuit. Vous êtes 18 700 abonnés, c'est en train de monter. Vous êtes en train, de plus en plus nombreux, de monter dans le train de la chaîne YouTube de ici par Île-de-France. N'hésitez pas à continuer. 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
13: Un compte TikTok du coup.
2: 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N'hésitez pas. 22h03, Rico, ça dit quoi au Parc des Princes? Est-ce que ça commence à revenir ou pas encore? Raconte-nous.
14: Écoute, ça commence à revenir. Ouais, en termes de spectateurs, ils sont quasiment revenus, pas tous, mais en face de moi, il y a encore des manquants. Mais surtout, information importante, ouais. Et plutôt logique, tous les remplaçants de Bratislava s'échauffent.
2: Ah ouais. Non.
14: Donc je pense même qu'ils sont qu'il y a une équipe de 11 là, à mon avis. Ouais. Donc c'est rare quand même. Pour avoir la remarque, c'est rare.
2: Ouais. Je voudrais juste qu'on dise un mot là, parce que depuis hier on connaît les 30 nommés pour le Ballon d'Or, et bon, il y a 9 Parisiens, enfin 9 plus 1, parce que Ferran Torres, même s'il a fait sa saison au Barça, est dans la liste. Donc en tout 10 Parisiens d'aujourd'hui. Comment vous placez dans cette course au Ballon d'Or? On a dit un mot pendant le direct, mais vous votez qui, les gars? Alain?
7: Bah déjà, le ballon d'or, enfin le trophée pour la meilleure équipe, on va l'avoir, c'est sûr. Donc moi, c'est quelque part, c'est le trophée qui me plaît le plus. pour l'entraîneur, il va y avoir un match entre Luis Enrique et Luis de la Fuente. Évidemment, je le donne à Luis Enrique. Après, je le donne à Guevara, mais je pense que ce sera pour Harry Kane.
13: Ok, Stéphane.
11: Moi, je vote Guevara parce que c'est ce qui serait le plus logique. Après, je suis pas un grand fan du Ballon d'Or, donc tous les débats là, depuis quelques jours, très sincèrement, m'intéressent peu. Ouais. Mais si je dois donner un avis, ce serait sur la saison Guevara, élu meilleur joueur de la compétition.
2: De Guevara, je rappelle que Bruno Salomon, lui, il reviendra tout à l'heure. Fabien Ruiz. Et toi, Rico, alors
11: c'est une folie.
2: Si tu dois t'engager sur un Parisien, tu prends qui?
14: De quoi tu parles?
2: Ballon d'or, Ballon d'or.
14: Ballon d'or. Bah moi j'aimerais bien Guevara, symboliquement j'aimerais bien Guevara. Maintenant c'est évidemment que Fabian en ayant gagné tout, je sais pas quel est le critère.
15: Après moi, quand tu vois comment il vote et qu'il laisse comment les mecs votent et qu'ils nous mettent Barcola et Doué en dehors des 30,
7: on est content de voir Ferran.
2: C'est parti, les amis. C'est reparti. 22h05, c'est la deuxième période de ce Paris Saint-Germain Slovan Bratislava, l'entrée en liste des Parisiens Coupe d'Europe. Bruno Salomon, Eric Rabé, Sandra Tana au parc.
15: Et c'est reparti, effectivement. C'est le Paris Saint-Germain qui a donné le coup d'envoi de cette seconde période. Le Paris Saint-Germain avec pour l'instant le ballon qui va sortir des limites du terrain. On n'a pas fait notre engagement habituel et c'est un ballon qui est récupéré.
14: Thibaut, juste redonne l'adresse du TikTok de c'est Paris. TikTok.
15: Il y a mon influenceur qui s'est fait un compte là.
2: Ici sans PSG, pourquoi?
14: Ici sans PSG, voilà. Ouais. Parce que j'étais en train de.
2: Tu viens de t'abonner?
14: Non, je partageais une. Non, je vais pas m'abonner, bien sûr, je vais m'abonner. Mais je partageais une vidéo et du coup, je voulais taguer le voilà. je savais pas.
15: TikTok, quel homme moderne. C'est... Attention, ballon pour Akliouche. Akliouche qui est parti. Akliouche à grandes enjambées qui vient de se faire 30 mètres tout seul.
14: Allez, Marc,
15: vas-y, frappe maintenant. Il donne pour Ferran Torres qui a oula. C'est bon!
2: C'est mort.
15: Ferran Torres, quel but de Ferran Torres!
2: Quel travail
15: d'équipe! Cette frappe enroulé pied droit qui part petit filet droit sur la première occasion du Paris Saint-Germain. 4-0 pour le PSG. C'est orgasmique, mon petit Rico.
14: Merci à Akliouche, parce que Akliouche, tu nous as régalé. J'avais presque envie que tu frappes, mais franchement, pour faire cette passe et voir la frappe de Ferran Torres, franchement, c'est que du régal. Tout est juste techniquement. Il y a de l'application, il y a de la détermination, et puis il y a un double-doublé.
15: Une passe D pour Akliouche, une passe D pour Dembélé, effectivement. Doublé d'Ousmane Dembélé, doublé de Ferran Torres. Quel cartouche, quelle frappe extraordinaire, les garçons, en studio.
2: Ouais, franchement. Et c'est vrai que la finition de Ferran Torres, encore une fois, les gars, c'est chirurgical quand même.
14: Extraordinaire.
11: En dehors de la surface, magnifique.
14: Ouais. Dans l'axe. Mais tu vois le buteur, l'instinct du buteur, le geste juste. Il est calme, il fait juste son petit extérieur du pied pour se remettre un peu dans l'axe. Il a déjà vu où il veut tirer. Et puis derrière, après, il y a la réalisation technique, parce que bon, tu peux avoir des envies et après derrière, c'est ça les grands joueurs, c'est de réaliser ce que tu veux faire.
15: Vitinha, Fabien Ruiz qui va envoyer en profondeur pour Nuno Mendes. On vous l'a dit, ça sent le carton à plein nez.
14: Il ne faut pas prendre de but, les gars. Par contre, on reste concentré.
15: Attention.
11: Je révise mon
14: pronostic. Mais quel est ce joueur?
15: Isabarni, là. Isabarni, effectivement. Bonne couverture de balle. Ballon pour Dro Fernandez. Et j'ai déjà des joueurs qui sont en train de s'échauffer. Alors là, c'est pas par manque de respect, mais... on va faire comprendre au Slovan Bratislava que vraiment, sympa d'être venu, mais c'est Beraldo, Lucas Hernandez, Seni Mayulu et Lucadini. Voilà, comme ça au moins c'est réglé.
7: Attention le pied. Alors Lavan n'a pas regardé la position de Marnès qui pouvait peut-être boucher, même si la frappe était hors de portée du gardien, qui pouvait boucher peut-être la vision du gardien. D'accord. Tant mieux.
14: Vous pouvez faire action de jeu, on appelle ça.
7: Oui, c'est ça.
15: Ouais mais c'est c'était
14: pas du tout pour te chambrer, mais c'est vraiment voilà, c'est l'action de jeu de d'Akliou. Tu vois, tu peux être sur la trajectoire du ballon.
2: Tu parles comme un arbitre maintenant, c'est beau.
14: Absolument.
2: Si on nous avait dit ça il y a quelques semaines quand même, il dit du bien de Zabarni, il parle comme un arbitre. C'est une nouvelle saison pour Rico là.
14: On nous l'a changé.
15: C'est vraiment n'importe quoi. Il a mis des lunettes.
14: Je pense qu'on peut gagner la Ligue des Champions encore.
15: Il voit mieux le football en fait.
2: À cause des lunettes.
15: Hakimi servi côté droit. Hakimi qui crochette, qui rentre à la surface. Ah, il est trop long, son contrôle, son crochet, pardon.
0: Et il va s'arracher à 4-0. Il s'arrache pour aller chercher le ballon au coin de corner. Il le donne à Drou Fernandez. Drou Fernandez pour Akliouche. Akliouche, première passe. Cette passe D. Et c'est maintenant pour Hakimi. Hakimi qui me centre. Et ça va être dégagé.
14: Bien défendu parce qu'elle n'est pas facile à sortir, ça là.
0: Ah, et j'ai du Mika Götze.
13: C'est intéressant de voir se battre comme ça à 4-0.
0: Ah ouais, ouais, non, ils ont tous envie. Et Götze qui va aussi peut-être sûrement rentrer. Hakimi pour Drou Fernandez. Drou Fernandez, première intention, ça va être dégagé par Camara, ça revient sur Fabien Ruiz qui va allumer. Non. Ça va passer au-dessus.
14: Ouais, ça passe
0: un
14: au-dessus.
0: Un peu trop en arrière.
14: Exactement, pas très bien équilibré au moment de la frappe. Alors qu'est-ce qu'il nous dit l'arbitre? Il est en train de dire il y a trop de joueurs les gars. Bah, c'est vrai, en même temps il y a 5 joueurs qui sont en train de s'échauffer. Est-ce que ça gêne ou non? Je pense que c'était juste à l'endroit où ils étaient en train de courir, ça gênait les joueurs. Alors,
0: en tout cas, le ballon est pour. 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C'est le mot d'ordre sur notre chaîne. Le dégagement. Pacho, attention.
14: On est sur du. Pacho, il est concentré aussi. Hein. On est sur le truc là, on est en train de demander à Hakimi de mettre de l'adhésif sur les chaussettes. Non, mais c'est plus du foot, ça, les gars.
0: On est à 10. Oh, l'extérieur du pied de Fabien Ruiz, ça sera pour Dembélé. La bonne sortie du gardien slovaque, Takak, qui passe une mauvaise soirée, on va être très clair. Hein.
14: Ah, bah oui.
0: Et pour l'instant, le dégagement pour. La tête d'Ilia Zabarni, Paris, 50e minute de jeu, 4 buts.

0: les garçons.
1: Non, oui. non, je suis.
2: Je suis bien sûr avec passion. Toujours 4-0 pour le Paris Saint-Germain. Je le rappelle, si vous nous rejoignez à l'instant sur votre radio ici Paris Île-de-France, il est 22h11. On est là jusqu'à minuit. Donc rejoignez-nous, parlez-en autour de vous à la radio, sur YouTube, la chaîne 100% PSG. La deuxième période sans pub, on ne rate rien. Et le débrief jusqu'à minuit avec Eric Rabé, Sandra Tana et Bruno Salomon au Parc des Princes.
0: Et la perte de balle au milieu de terrain de Fabien Ruiz qui va donner peut-être un mouvement pour les joueurs. Attention, Safonov, ça arrive au premier poteau. Il vient le prendre, ce ballon, et Andrei Sprar qui a pas eu un ballon. Hein. Je pense qu'il en a touché 3 dans le match.
3: Ah ouais. Non mais elle n'était pas facile celle-là, avec un rebond juste devant lui là.
0: Il y a Zabarni, Fabien Ruiz lui demande le ballon, mais c'était un peu suicidaire là, de balancer là-bas. Donc il a préféré jouer sur le côté droit avec Hakimi et Dembélé. Akliche, oh oui, la petite feinte. On fait croire qu'on donne le ballon.
3: C'est limite la touche quand même, parce que le ballon il doit partir derrière la tête.
0: En fait, il fait comme s'il jetait le ballon, il le récupère à deux mains et hop, il le passe derrière la tête pour la jouer.
3: Oh, c'est parti.
0: Oh, Ludo Mendes, il va quand même passer. Ludo Mendes, il est parti.
3: Allez,
0: carton rouge. Rouge à jaune. Il est gentil.
3: J'espère qu'il ne l'a pas touché.
0: Il est très très gentil sur César Blackman.
3: Ouais, parce que là. Il a fait la feinte habituelle et après il a poussé le ballon, et là quand il part comme ça là, alors déjà il fait
1: une réduction d'avis, non ?
3: Ah oui, il lui tape dans le pied.
0: C'est quand même
3: ça va, c'est pas dur.
0: Ouais, c'est pas. En tout cas pour l'instant, le Paris Saint-Germain qui mène 4-0. Allez Paris, on y retourne. On retourne à la bagarre.
3: Allez, le goal à verrage va être important. Donc, il faut y aller.
0: Il
3: hein,
0: faut y aller, il faut appuyer.
3: Ne gênez pas, les amis.
0: 6, 7, 8, tu fais ce que tu veux, t'en mets partout. Allez.
2: Déjà, il faut juste un but pour repasser devant le Barça en tête du classement.
3: Ils ont pris un but pour l'instant.
2: Ils ont mis 5-1.
3: On est d'accord que PSG Barça, c'est match. T'es pas devant en ayant pas pris de but.
0: Fait. Attention à Marnès, à Cliouche, côté gauche. Mal, il va centrer, deuxième poteau, la tête peut-être pour Dro Fernandez. Non, il est allé au contact, mais c'est un joueur slovaque qui va récupérer. Et ça va contrer, il va falloir revenir, Vitinha. Allez, Vitinha, il faut faire le travail face à Blackman.
3: Blackman vient de se faire 80 mètres.
0: Blackman, ouais, ça passe au-dessus.
3: C'est bien, fallait s'arrêter parce que plus il circulait. Bah, le problème, c'est que comme il va vite, Mendes, il couvrait le. Si jamais le joueur avait donné le ballon à son attaquant, il n'y avait pas hors-jeu. Alors que là, si tu viens pour intervenir sur lui, eh ben, tu coupais un petit peu l'action. Finalement, il a frappé au-dessus, donc c'est très bien.
0: Et pour l'instant, le Paris Saint-Germain qui mène 4-0. Main sur le guidon, mais qui mène sa barre correctement. Sérieux. Voilà, c'est très sérieux. C'est ce qu'on lui demande. On avait besoin de cette deuxième victoire dans notre saison, dans notre début de saison. C'est le sixième match quand même. Et il y a eu le. Hop là, Marnès Akliouche, il a vu l'appel de Nuno Mendes. Le contrôle est bon, côté gauche, 30 mètres du poteau de corner. Il repique dans l'axe. Nuno Mendes, il va s'appuyer sur Dembélé, le petit
3: Mbappé
0: qui passe. La frappe. Oh,
3: oh non, oh,
0: de la part de Nuno Mendes, non, il y a un jeu. Ah, il était trop beau le but.
3: Ah, il était beau.
0: Il était trop beau.
3: L'enchaînement était magnifique. Je redemande à voir. Hein, parce que,
1: et à Akliouche encore.
0: Et à Akliouche, le changement de côté extraordinaire. Alors attends. En jeu. On attend un peu quand même. On attend.
2: Qui sera le premier à avoir le ballon ? Ferran ou est-ce que ce sera Ousmane ?
0: On est en train de lui parler dans l'oreillette. Oh, la frappasse !
3: Attends. Non, ouais. C'est bon, en jeu.
0: Le but est annulé, c'est validé. Quel dommage,
1: non,
0: quel
1: c'est
0: dommage.
1: Pas bon.
0: Allez, et le ballon dégagé. Quel mouvement encore ?
3: Ah, c'était
0: Eric
3: beau.
0: Entre les deux là.
3: Je pense à régaler. C'était magnifique, les gars.
1: Non, c'est vraiment...
2: Ouais,
1: c'est dommage. Hein.
2: Bon, en tout cas, c'est bien de voir et de revoir qu'ils peuvent les marquer. On commençait un peu à en douter dans ce début de saison, mais c'est vrai qu'on revoit des choses agréables.
0: Et puis, comme par hasard, Nuno Mendes. Attention, Marnès Akliouche servi par Ferran Torres. C'est le ballon qui va sortir en corner. Ouais, c'est bon. Allez hop.
3: Bon, Ferran, il a l'air de traîner un peu la patte. Je pense qu'il va changer. À mon avis, Ferran, il va sortir dans pas longtemps.
0: Moi, je pense qu'un petit Mika Götze pour lui donner un peu fin là, et d'aller marquer un petit but ou de faire des passes des.
3: Ouais, c'est sûr.
0: Ousmane Dembélé au corner, côté droit. Si on se met en face de la cage de Takac. C'est parti, le centre, la tête de Fabien Ruiz, le ballon,
3: voilà.
0: Ferran Torres, le triplé, et de 3,
1: magnifique.

0: qui vient mettre la semelle, qui vient pousser le ballon de la semelle.
1: Le mec, il a déjà mis 5 buts en deux matchs et demi.
2: La concurrence va être rude cette année, c'est très bien.
0: Et Ferran Torres qui est ovationné par le parc, 56e minute de jeu. Ferran Torres, le coup de talon et le coup de sabot là. Et ce ballon, super.
1: C'est but d'attaquant réflexe et pas décisif de Dembélé quand même.
0: Ah non, c'est du genou. Ouais, pardon.
1: On prend, il est là, il est en opposition. Et Dembélé pas décisif encore.
0: Ah, exact.
1: Allez, Mikadot, c'est Mayulu appelé. Et j'ai pas vu les autres avant. Et Lucas Digne aussi, je pense que.
0: Ferran Torres, vous allez voir, il va avoir droit à innovation, ça c'est sûr. Si tu le fais sortir là, le Paris Saint-Germain.
3: Et on va la vivre en direct, hein, cette ovation sur ici Paris Île-de-France et sur la chaîne YouTube 100% PSG. Ça fait du bien d'entendre le parc refaire du bruit. Bruno Salomon, Eric Rabé, Sandra Tana.
0: Eh oui,
4: c'est pas fini. Ou ça va pas
1: là, il croise trop. Le même pied droit que Fabien Ruiz. Hein.
2: Il mérite tellement son but, hein. C'est dommage.
1: Mais il s'est précipité encore, il a le temps, hein. Il faut qu'il la garde.
0: Il va y arriver.
1: Il a juste à la mettre en face de lui au premier poteau et il a cherché à la croiser.
3: Il y a eu une passe D quand même ce soir, non ?
0: Ouais, Mayulu, Lucas Digne et Mika Götze, le Belge. Et le parc qui chante encore.
1: Oh là, et Achraf. Qu'est-ce que tu fais, Achraf ?
0: Achraf Hakimi, perte de balle. Mais Paris. Allez, sans faute. Attention à la frappe et le but. Non, mais sérieusement, c'est pas possible.
1: Voilà.
0: C'est pas vrai.
1: Voilà.
0: La frappe enroulée avec Blackman qui est son gros crousse qui rentre dans la surface de réparation et qui enroule. C'est un manque de concentration, Rico. Ben,
1: c'est surtout que Zavarni s'est fait enrhumer. Regarde, il part tout seul, tout droit. Regarde, il l'emmène, bing, c'est fini. Et hop, voilà, c'est trop tard. Et comme il n'a pas la vitesse pour le rattraper, c'est fini.
0: Une frappe enroulée énorme.
1: Eh oui.
0: Et c'est exactement Souleymane Camara qui marque ce ballon enroulé.
1: Bon, ben, on est égalité avec.
0: Mais comme c'est pas terminé.
3: Avec le Barça qui a gagné 5-1 là, tout à l'heure.
0: Ah, mais moi ça m'énerve, ça. Ça m'énerve, c'est pas possible.
2: De loin le meilleur joueur du Slovan, hein, Camara, ce soir.
0: Tout à fait. 58e minute de jeu.
1: On rajoute Hernandez. Hein. On rajoute Hernandez dans
0: quatre
1: les changements.
0: Pour le Paris Saint-Germain.
1: Je pense que Zabardi va sortir.
0: Alors, premier changement. C'est pour le Slovan. On va d'abord faire Slovan.
1: Très
0: mais
1: souvent,
0: franchement, hein, ça énerve. C'est pas possible.
2: Et sur un petit crochet encore. Hein.
5: Bon, on l'avait dit à la mi-temps avec Rico et que c'était ces ballons-là en fait qui étaient dangereux.
0: Et pour l'instant, le Paris Saint-Germain. Bon, on va pouvoir faire nos quatre changements là. Ça va sortir dans tous les sens.
1: Alors.
0: À noter que Mustafić est rentré et que Nino Marcelli rentre. Et nous, le Paris Saint-Germain, on va pas faire le changement tout de suite. Ah. Ou Luis Enrique pas content. Oh pop hop.
1: Bah non.
0: Lucas Digne n'était pas prêt. Les lacets n'étaient pas prêts.
2: Mais non.
0: Je vous jure que c'est vrai.
2: C'est une blague.
3: Ah, Digne là, ça.
5: Mais Digne, il est venu en pré-retraite.
2: On nous parle de son professionnalisme là, quand même. Mets tes chaussures, mon garçon.
0: Et Luis Enrique, il vient de pointer le bras, t'as vu, Enrico ? Le geste en disant, mais c'est pas possible.
3: Donc c'est pour ça qu'il ne rentre pas ? C'est pour ça que les
0: quatre sont pas rentrés. Attention, dans le jeu. C'est parti, Nuno Mendes, le contrôle, la surface de réparation. Nuno Mendes qui va lever la tête, qui met en retrait. C'est pour le petit Drô Fernandez. Il ne va pas réussir à la frapper correctement.
1: Elle est contrée.
0: Ce qui est bien, c'est qu'ils vont le chercher. Tu vois ce que je veux dire ? Et pour l'instant, attention, on vient de.
1: Excusez-moi, je rigole parce que j'ai un ami qui m'a envoyé un message, il me dit on peut pas se débarrasser de Zavarni là, c'est pas possible.
5: Non, en plus Zavarni c'est peut-être le match où on pouvait gagner des points.
0: Attention, avec le pénalty. Et allez, pénalty. Ah non, il n'y a pas pénalty.
1: Il est gentil.
0: Il y a simulation alors.
1: Bon, il n'y a pas en jeu en tout cas. Bon, il n'y a pas pénalty là. Franchement,
0: ouais, c'est très très surprenant. Ils vont le rappeler. C'est pas possible.
1: Non, mais là on fait nappe là. Il faut commencer à jouer.
3: On parlait de concentration. Elle s'est envolée là.
0: D'un coup à 5-0.
3: Ah ouais.
1: Alors il va regarder quoi, on va l'appeler ou je sais pas. Bon, pour l'instant le ballon est toujours en jeu.
0: On a toujours 4 joueurs qui attendent pour rentrer. Ouais.
3: Je rappelle qu'il y a 5-1 pour le Paris Saint-Germain, tout va bien face au Slovan Bratislava. 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
0: Ce but m'énerve, moi.
3: Ouais, c'est agaçant, mais
1: évidemment.
2: Oui, parce que dès que la pente s'élève un peu, Zabardi, il n'y a vraiment plus personne. Hein.
6: C'est terrible. C'est terrible. Et puis, il n'a pas voulu faire pénalty en se disant « je vais pas faire de bêtises ». Ballon pour Ferran Torres, auteur d'un triplé ce soir. Ballon maintenant pour Ousmane Dembélé. Je pense que c'est Torres qui va sortir.
7: Ouais, je pense aussi. Ouais.
6: Avec Dembélé qui veut frapper, non, c'est contré.
7: Non, Ousmane, là, allez, c'est n'importe.
6: Là, ouais, là, ils sont en train de...
7: Oui, ça, c'est n'importe quoi, s'il vient de faire.
6: Et le ballon est toujours pas sorti. Les quatre joueurs attendent. Elle est rigolote, cette photo, remarque. T'en as quatre qui attendent, là. Position de hors-jeu, attention. Attention. Attends,
4: mais où tu vas? Mais où tu vas? Safonov, c'est un truc de fou. Ils sont deux en train de jouer le ballon là.
6: Il y a deux joueurs en
4: non,
6: fait.
4: Mais sont, je te jure, c'est pas possible.
6: Sont en train de jouer le ballon de la tête face au dernier rentrant Mustafić et lui, il va tenter d'aller sortir de sa surface de réparation. Allez, à Kliouch, on lui demande de partir dans le couloir. Ça, c'est Luis Enrique qui vient de lui dire.
7: Bon, je pense pas qu'à Kliouch va sortir. Je pense que Ferran, ouais. Enfin, bon, il a l'air d'aller mieux là encore.
6: Vitinha.
7: Oui, il boite. J'ai l'impression qu'il boite.
6: Je pense que Ferran, en plus, avec un Götze côté gauche.
7: Ouais, et puis surtout, il a marqué 3 buts, donc c'est bon.
6: Ouais, c'est ça. Pour attaquer la Ligue des Champions, c'est bien. Alors, est-ce que c'est lui qui va avoir le trophée d'homme du match ou est-ce que c'est Dembélé? Allez, ballon pour Fabian Ruiz. Fabian Ruiz qui va s'appuyer peut-être sur Dembouz et ça va être contré par un joueur slovaque qui va pouvoir se dégager.
7: Doué, ils l'ont filmé là. Doué et Gvara, on n'est pas là. Hein.
6: C'est ça.
3: Ils sont à l'échauffement ou ils sont même pas?
6: Pas du tout.
3: Ah, ils sont assis. D'accord, ils vont attendre.
7: Gvara, non. C'est Beraldo qui est en train de s'échauffer là.
6: Et le dernier qui s'échauffe, c'est Beraldo. Allez, les quatre changements vont être faits.
7: Et ça veut dire qu'il est en train d'envoyer un message aussi, Louis. Hein.
2: Ouais. Au panel, c'est ce qu'on appelle mettre au frigo, Bruno.
7: Pas de chaud qui sort.
6: C'est pas de chaud qui sort. Hernandez. Voilà.
7: Dembélé qui sort.
6: Ousmane Dembélé, auteur d'un doublé et d'une passe décisive.
7: C'est
6: Mika Götze qui rentre à sa place.
7: Donc c'est Torres qui va passer en lac, je pense.
6: Achraf Hakimi.
5: Prenons que Torres soit encore sur le terrain.
6: Achraf Hakimi qui sort. Alors c'est pour Selim Ayulu alors. Et
7: c'est Zabardi qui va passer à droite.
6: Et Nuno Mendes qui sort.
7: Oh la vache. Hey.
6: Lucas Digne.
7: Là on est sur une expérimentation. Digne. Hernandez et Zabarni en défense. Hein.
6: Aïe. Et avec Mayulu, avec Mayulu à droite. Avec Mayulu à droite.
7: Mayulu, il joue à droite, tu vois?
6: Rien, il prend que l'or, moi.
7: Ah oui, d'accord. J'allais dire, ouf. Là, on y est.
5: Ouais,
7: on est
5: défense en éponge.
7: On est dans la quatrième dimension. Hein.
3: Luis Enrique, monsieur.
6: Ah, ouais. Il vient de changer.
5: Comme on disait, plus rien ne nous surprend. Ouais.
6: Il vient de changer trois quarts de sa défense, hein, quand même.
7: Et ouais.
3: Mais il a laissé le taulier, c'est ça qui est bon, hein, Rico. Le vrai pilier.
7: C'est celui qui a fait une erreur, juste une petite erreur.
5: Le cousin du terrain.
6: Attention avec Mayulu, parti côté droit. Par contre, je pense vraiment que Luis Enrique va leur faire pas payer, mais.
7: Elle sort pas, ne fait pas faute, elle sort pas.
6: Ils vont en entendre parler. Ils vont en entendre parler du but encaissé là.
7: Ouais, c'est sûr.
6: Parce que là, tu vois la tête de Luis Enrique. Il n'est pas content. Nuno Mendes qui se fait tout le tour du terrain, il en a profité, il a applaudi les spectateurs.
3: Il a pas assez couru.
6: C'est ça. Et donc là c'est Ferran Torres dans l'axe et Mika Götze.
7: Ah, il va la gagner cette balle de la tête.
6: Fernandez qui est allé chercher ce ballon. C'est un petit ballon pour Fabian Ruiz. Fabian Ruiz pour Vitinha qui va écarter pour Mika Götze. Mika Götze premier ballon. Mika Götze qui va vouloir armer, qui donne pour Vitinha. Vitinha à nouveau pour Götze qui frappe.
7: Oh, ça passe juste à côté. Si c'était de l'an,
6: sans élan, sans rien.
7: Elle est touchée, regarde.
6: Eh ben, corner, allez hop là.
7: Et je croyais qu'elle était dedans là.
6: Sur son premier ballon.
7: Elle est déviée, ouais. Le gardien aussi, ouais. Il y a le joueur et le gardien derrière.
3: Ça serait bien que lui aussi se mette en confiance parce que
6: ouais, tout à
3: c'est
6: fait.
3: Un peu difficile les débuts. Bon, ils sont un peu empruntés en fait encore. Un peu stressés.
6: Bah, il va trouver.
5: Il a du ballon.
6: Ouais, il est pas fâché avec le ballon.
7: Ouais, Götze. Ah ouais, non, mais ça va être un très bon joueur. Il a juste besoin de prendre ses marques, c'est tout.
6: Fernandez, côté gauche, Drew Fernandez, il va tenter de servir. Il redonne derrière pour Lucas.
7: Comment ça? Mais il est pas en jeu, lui.
6: Qui est en position de hors-jeu? C'était Drew Fernandez au départ. Et le Paris Saint-Germain qui mène 5-1, 65e minute de jeu.
7: Il reste 25 minutes quand même. Hein.
6: C'est ça. Ça peut être encore un peu long.
5: On fait de la place.
6: Oh, pas Kliouch, est-ce qu'il va réussir à récupérer le ballon?
7: C'est bien, on récompense aussi les gars là. Oh là.
6: Le ballon qui est mal dégagé, ça revient sur Mayulu. Mayulu qui va rentrer à la surface de réparation. Mayulu qui élimine tout le monde. Ferran Torres. Bon, on va commencer. Hop là, le ballon est pour Vitinha. Il y a Ferran Torres qui est en position de hors-jeu parce qu'il a été plaqué un petit peu au sol. Lucas Digne, oh, Fabien Ruiz, Mika Götze pour Akliouche qui va frapper.
4: Frappe. C'est bien joué, mais frappe.
6: Akliouche, il a voulu jouer à nouveau sur Ferran Torres.
4: Sois pas trop.
5: Les trois altruistes là.
4: Faut à un moment donné, c'est toi aussi là.
6: Ah, mais ça, je pense qu'il y en a quand même un qui a dû. Qui le formate un peu là. Oui, c'est Cédric qui a dû lui dire à la passe.
4: Ouais, non, mais la passe, il a fait. Il a fait des chevauchées, il a donné. Là, à un moment donné, là, t'es en position, t'as un pied gauche, mais une mine.
6: Moi, je pense croisé, que là. Je pense que les sites de stats peuvent commencer à aller chercher les. Qui a marqué un quadruplé, voire un quintuplé, parce que Ferran va encore en marquer.
7: Ah. Ouais, je vois pas comment. En plus, regarde, là, lui, il fait vraiment le. Le 9 qui décroche et eux, les défenseurs centraux, ils ont personne à prendre. Je pense que ça doit pas être terrible pour eux, pour comprendre.
6: Ballon pour désormais l'excellent Drô Fernandez.
7: Ouais, très très bon.
6: Ballon pour Fabien Ruiz.
7: Dommage.
6: Fabien Ruiz et Vitinha ont plus de ballons perdus que Drô ce soir.
7: Ah oui.
6: Hop là, Lucas Hernandez, ça passe. Ça va être pour Fabien Ruiz. Fabien Ruiz l'amortit la poitrine. On est à 40 mètres du but. C'est pour Ferran Torres.
4: Allez,
6: il allume. C'est pas cadré.
7: Elle est touchée. Ah non, il a raté.
6: C'était gourmand, c'était croquant. C'est passé au-dessus. C'était pas. Ah, voilà. Et pour l'instant, je vois un message de Timon Olivier qui nous dit c'est quoi le problème avec Mayulu hein, sur le chat. Le problème avec Mayulu, c'est que la concurrence s'élève cette saison. Il n'y a pas de blessés. Donc bilan des opérations, il y a une place à les gagner.
7: Ouais.
6: Et dans la hiérarchie des Titi, il est derrière bien évidemment Warren Zaïre-Emery. Et il doit faire des prestations convaincantes, même si c'est à des postes où il ne veut pas aller. Genre droit à droite.
5: Et peut-être que Drô et Akliouche, ils sont en train de rebattre les cartes aussi.
7: Là, ça c'est sûr. Hein. On va te dire.
6: Complètement.
7: Pas en termes de titulaire, mais en termes de rentrants qui apportent.
5: Je pense en 13e et 14e homme du match, ils sont là.
7: Ça, c'est intéressant. Ouais.
6: C'est clair. Mais en tout cas, ce qui est sûr, c'est que ouais, c'est des garçons qui. Moi, je maintiens hein, que Akliouche, je l'ai déjà dit sur cette antenne et je me radote, je sais, je suis une vieille personne, mais il s'est vraiment fait tous les matchs du Paris Saint-Germain. Il se les est tous vus, il les connaît par cœur.
7: Bon, après, il a un jeu comme ça aussi à l'origine, hein, il aime bien. Oui. Et je pense qu'on lui donne. Là, c'est du pain béni pour lui.
6: Là, hein. il est chez lui, quoi. Enfin, tu vois, il n'y a pas d'adaptation, il est dans le système, il comprend. Ouais. Enfin, c'est quelqu'un qui a regardé ce PSG avec gourmandise et qui savait qu'à un moment donné, il allait arriver. Attention, Lucas Digne.
7: Bon, ça faisait longtemps. Je suis mauvais en jeter sur Hernandez. Je dis, ouais, Hernandez, ça faisait longtemps qu'il n'est pas bien coupé.
6: Sur le buteur, sur Souleymane Camara.
7: Et c'est Digne, pardon.
5: Non, j'ai l'impression qu'on a que des maillons faibles derrière.
7: Ah, bah là, je. On est un peu moins serein quand même. Hein.
5: Un peu moins beaucoup, ouais.
2: Ouais, il va falloir casser la tirelire pour un défenseur central, là. C'est plus possible.
7: Là, on est surtout, regarde, là, sur un coup de pied arrêté comme ça. En termes de jeu de tête pour défendre, on n'en a pas 50 là. Hein. Hey,
6: c'est
7: on
6: clair.
7: A que des petits là. Hein.
6: Ouais. On n'a pas de.
7: À part Fabian qui peut.
6: Attention
7: et
6: à ce qu'on
7: Hernandez.
6: Mais le attention reste, à ce qu'on prend côté droit si on se met en face de la cage.
5: On n'a pas parlé de Zabarni.
7: On n'avait pas pensé à ça, mais
6: c'est
7: regarde.
6: Centré, ouais, la tête de Zabarni.
7: Ah bah ouais. Attention à la frappe.
6: Ça va l'intervention de Mika Götze.
7: Sans faute.
6: Ça va rentrer la surface de réparation. Voilà. Lucas Digne, ça c'est bien. Voilà, c'est ce qu'on veut.
7: Allez, il est parti.
6: Et Mika Götze en contre avec Vitinha qui il se marche dessus. Là, les deux.
7: Il y a hors-jeu au départ. Lève ton drapeau, l'arbitre là.
6: Allez, le ballon est récupéré par Drô Fernandez qui ne tombe pas et qui va pouvoir servir Mika Götze qui passe la ligne médiane. Mika Götze qui va maintenant partir en face à face, en duel. Il fait un contre un. Mika Götze, passement de jambe et qui va redonner derrière pour Vitinha. C'est pas précis.
7: C'est pas grave, c'était bien joué. En fait, il la donne parce qu'il a raté un peu son passement de jambe, mais voilà, c'est ce qu'on veut. Moi, ça me dérange pas qu'il fasse ça. Moi, j'ai envie de le voir provoquer parce que c'est ses qualités. C'est un peu comme un doué, on lui demande, voilà, il aura du déchet forcément, mais c'est ses qualités, donc faut le laisser faire de temps en temps, aller provoquer comme ça. Hein.
6: Allez, avec Vitinha, côté gauche. Vitinha pour Götze. Drô Fernandez. Drô Fernandez, il va à l'appel d'Akliouche, c'est parti, entrée de surface de réparation, il est dans la surface, il reste debout, ça va être récupéré par Taka qui peut se dégager.
7: Allez, sans faute. Bien joué Hernandez, ça suffit, ça, c'est bien joué.
6: Il n'y a qu'un truc que j'aime bien avec Hernandez, c'est quand il est au duel.
7: Ah oui.
6: Tu vois là, quand il va au mastic, c'est un défenseur. Là,
7: comme ça. Voilà, on lui demande pas d'être super technique ou machin, lui, quand il va au duel, il va au duel.
6: Ballon Fabien Ruiz.
7: Dommage, il n'y avait pas en jeu de.
6: Petit extérieur du pied pour Mayulu, côté droit, 30 mètres du poteau, même pas 20 mètres désormais du poteau de corner qui redonne dans l'axe pour Vitinha. 5-1 pour le Paris Saint-Germain. Si vous nous rejoignez, 71e minute de jeu. Si vous êtes sur la chaîne YouTube et que vous débarquez, eh bien abonnez-vous. Un petit clic, voire un deuxième clic pour faire un petit j'aime. Et là on est bon. Et on va voir le dernier changement avec Beraldo.
7: Et là on est en train d'envoyer un gros signal là.
3: Lequel?
7: Adoué et Guevara là. Ouais. Les gars, si vous voulez pas jouer tous les matchs, eh ben on mettra quelqu'un d'autre. Et on va pas vous donner votre bonbon de la Ligue des Champions. Il va falloir le gagner.
2: Ouais, ils seront titulaires contre Brest, hein, peut-être.
6: Oui, et ben en fait ça va être maintenant vous allez jouer contre Brest. Ouais. Non mais voilà. C'est ça. Et Brest, vous leur cassez la tête. Voilà. Enfin...
7: Oh là là là, les hop, lui, hey, ça fait combien de fois là.
2: Et les plus motivés joueront contre l'OM.
6: C'est ça. Non mais franchement, c'est, ouais, je pense c'est qu'on ça. En est là. Hein. On en est là. Hein.
3: Vous voulez dire que contre les petits.
6: Ouais, ben.
5: Allez, faire un. Bon, les tout petits. Non mais moi, je pense que c'est une bonne chose pour le PSG.
3: Écoute.
5: Ah oui.
6: Ferran Torres.
7: Bravo.
6: Oh, il aurait peut-être pu le citer une deuxième fois, non? Ferran Torres.
7: Bah ouais, ouais. C'est surprenant de faire une seule fois là.
6: Allez, Lucas Beraldo qui sort. Alors là, en attaque, on est avec un Dro Fernandez en attaque.
7: Voilà, attends, parce que là.
3: Comment ouais,
7: j'essaie de comprendre. Beraldo, il est
5: Beraldo
7: milieu.
5: Beraldo est au milieu.
7: Ouais.
6: Akliouche pour Fabien Ruiz. 30 mètres du but. Qui recule un peu. Qui redonne pour Akliouche. Akliouche.
2: Avec Marnès, c'est très beau, mais ça fait pas toujours ficelle. Ferran Torres, c'est moins joli, mais ça fait ficelle.
6: Ah oui, ça ouais, c'est sûr. Ouais,
5: ouais. Et puis c'est pas les mêmes profils non plus
4: long,
5: aussi.
4: C'est long, Vitinha, c'est long. Il m'agace, je te jure, il y a des appels tout le temps là. À droite, à gauche. Et...
3: Alors.
4: Ça m'énerve, tu vois, c'est le truc.
3: Si vous nous rejoignez là, en direct sur ICI Paris Île-de-France, celui qui s'énerve, c'est Eric Rabessandratana. Il est en direct du Parc des Princes aux côtés de Bruno Salomon. Et celui qui est posé juste avant, c'est Alain. Stéphane aussi est là. Ce sont des supporters parisiens, des auditeurs d'ICI Paris Île-de-France. Ils ont fait le 01 42 30 10 10. Ils ont dit je veux venir. Et voilà, vous pouvez faire pareil et vous serez avec nous pour les prochaines grandes soirées PSG. J'en profite de le rappeler là parce que, en fait, j'ai un peu le temps parce que c'est un peu plus calme, Bruno. Il se passe plus grand chose depuis quelques minutes. Hein.
6: Tu as raison. Effectivement, c'est un petit peu plus calme. Et après j'aime les pas changements aussi. Ça. Hein. Attention avec le ballon pour Vitinha qui écarte côté droit pour Mayulu.
7: Je pense qu'on va en mettre un petit quand même encore.
6: Mayulu.
5: On a eu 5 changements là, messieurs.
6: Tout à fait. Ouais. Tout à fait. Il y en a eu 4 d'un coup, plus le 5e avec Beraldo, Nika Götze et Lucas Digne. Lucas Digne servi côté gauche qui redonne pour Vitinha. Ballon pour Beraldo.
5: Du coup, Dro est dans l'axe, c'est ça, devant?
6: Ouais, pour l'instant, il se place, il s'est placé, il se désoute tous là.
7: Il est troisième milieu et du coup, il change de.
6: Oh là, Beraldo s'est passé. Qu'est-ce qui lui est arrivé?
7: Il a oublié qu'il y avait un joueur avec.
6: Lucadine qui récupère, c'est très bien, avec Malon derrière pour Vitinha. Mayulu qui va y aller. Allez, faut accrocher encore. Ballon dégagé par Takak dans sa surface de réparation.
7: Aïe. Ouh, il m'a fait peur.
6: Mika Götze, il a glissé un petit peu, mais c'est bien. Regarde, il vient faute, défendre. Il y a faute de Martinez. Rien dit l'arbitre. Beraldo vient aider. Milieu de terrain. On passe sur Fabien Ruiz. Par contre, là, offensivement, il n'y a plus personne devant. Allez, Götze. Götze pour.
7: Allez, c'est bon. Il va pouvoir donné, servir, faut siffler l'arbitre.
6: Akliouche côté droit. Qui redonne sur Götze.
7: Bon, ce qui est bien, c'est qu'il se plaint pas.
6: Ouais, il dit rien, il se relève.
7: Il se relève, il joue.
6: Allez, ballon pour Dro Fernandez. Oup là, Dro Fernandez, là il a voulu jouer au coquin, mais ça revient sur Fabien Ruiz. Fabien Ruiz qui allume.
7: Oh, oh,
6: ça passe juste au-dessus. Oh,
7: bien joué.
6: C'était bien joué.
5: Dommage.
6: Ouais, ça passe au-dessus, dommage pour le Paris Saint-Germain, mais ce PSG.
7: C'était dans l'esprit, hein. C'était bien joué.
3: Tiens, je vais profiter de ce temps mort pour vous parler un peu de nos futurs adversaires, les adversaires du Paris Saint-Germain sur votre radio ici Paris Île-de-France. Ce sera en fin de compétition, mais Galatasaray est désormais mené 3-1 sur la pelouse du Sporting. Et puis nos futurs adversaires, mais là ce sera plutôt en finale, Arsenal mène 1-0 sur la pelouse de Naples. À l'instant, c'est Odegaard qui ouvre le score à un quart d'heure de la fin. Et puis et puis Liverpool mène 2-1 face à l'Atlético de Madrid désormais. Ouais. Barcola était titulaire, il est sorti sur blessure.
7: Oh. Ouais. Lève ton drapeau parce que c'est pas la peine de laisser finir l'action. Lève ton drapeau, il y a enjeu.
6: Il y a hors-jeu. Hein. Voilà, il va le lever.
4: Mais pourquoi 3 heures après là ?
6: C'est pas possible. Ouais, il le lève, mais.
4: Il est tout seul, il part tout seul.
2: Ils sont quand même
4: quand, c'est limite, quand c'est limite, je comprends, tu vois, mais là, le mec il est 2 mètres devant tout le monde.
2: Bah, les recrues de Liverpool, ils sont maudits. Hein. L'année dernière, Ekitike, Isaac se blesse. Cette année, Bradley.
3: J'ai pas encore là.
6: Il est blessé ?
3: Oui, il est sorti blessé. J'ai pas.
4: Je sais pas. Le faire jouer. Je te jure, franchement, je me suis dit, mais c'est bien, il va pas le faire jouer d'entrée. Mais tu ne le mets pas d'entrée, le mec, il a pas fait de match du tout avec le PSG, pas de préparation, rien du tout. Il a fait la préparation, mais aucun match, aucune participation dans un match.
3: Bah, il est rentré le week-end.
4: Pas d'entrée, là.
3: Il est rentré le week-end dernier.
5: Minutes, mais... Il a joué 20 minutes.
4: Ouais. Attends, ouais.
6: Contre Ipswich.
4: Non, mais c'est une blague ou quoi ? Je te jure, franchement, les mecs, tu cherches les problèmes en fait.
3: On verra. Dès que j'ai des nouvelles, restez là, je vous dis.
5: Eric, ton café n'était pas bon ?
4: Non, il m'énerve. Mais ça, c'est pas possible. C'est de la logique de gestion, en fait. Tu prends pas de risque. Le mec, il vient d'arriver émotionnellement. Tu vois,
5: non, mais je suis d'accord.
4: Il y a plein de choses.
2: Eric, t'as pensé au déca les soirs de match ?
4: le café, j'ai presque pas bu de café. C'est même pas le café, t'imagines ?
5: C'est peut-être ça.
4: C'est Zabarni, ça, c'est le but qu'on a pris là.
6: Avec désormais Lucas Digne, petit externe du pied pour Mika Götze qui est parti, qui a pris la profondeur. Mika Götze qui va aller provoquer désormais dans la surface de réparation. Il redonne derrière pour Mayulu qui va armer. Ouais, c'était cadré. Pour Takak, on doit être à au moins 25 tirs. Hein.
4: On était déjà pas mal en première mi-temps.
5: J'avais annoncé 32 fin de match.
4: Ouais, on va avoir des changements encore de l'autre côté.
6: Et le Paris Saint-Germain qui pour
5: Paris
6: l'instant.
5: Bizarre,
4: et lui, il a dégagé du pied gauche là, le gardien. C'était pas mal quand même. Trop fort.
6: Eh bien, nous sommes à 29 tirs.
4: Voilà. Ah. T'avais dit combien ?
6: 5.
5: J'avais dit 32, mais je pense 32. Qu'on va. Ça va être largement dépassé. Il reste combien ?
2: Et 5-1, Stéphane. Et 5-1.
5: Et 5-1, oui.
3: Alors, juste pour vous dire, là, 22h38 sur votre radio aussi par Île-de-France. Donc, Barcola est sorti touché au genou, mais il est sorti debout. Non, il est sorti debout, pas de civière ou quoi.
5: Par précaution.
3: Je sais pas si c'est précaution, il avait l'air.
5: J'espère.
3: Douloureux, mais il sort debout déjà. Donc, on n'est pas sur des a priori blessures.
5: Ce serait très triste.
3: Trop grave non plus.
4: Non, mais regarde, si on compare, on a un Luis Enrique qui. Oh la vache. Qu'est-ce qu'il a fait lui ? Il a foncé dans Digne. Il a sifflé faute de Digne là ? Non mais c'est une blague.
6: Lucas Digne qui percute un joueur effectivement.
4: Et regarde la différence. Luis Enrique l'a pas fait jouer une seule fois. Alors peut-être qu'il avait pris une décision, mais c'est aussi certainement par risque de. Donc il l'a pas fait jouer une seule fois. Et derrière il part et il est blessé au bout de même pas un match et demi.
2: Dans un demi-match.
5: Mais Enrique, il a une intelligence de gestion de ses joueurs de toute façon depuis toujours. Et d'ailleurs,
4: regarde aujourd'hui, hein, la gestion de Doué et de Gvara, bah oui, tu vas voir la répercussion derrière. Ils vont avoir envie de défoncer tout le monde.
5: Bien sûr.
4: Mais c'est sûr.
5: Moi, c'est ce que je disais tout à l'heure. C'est très bien pour le PSG qu'on soit dans ces dynamiques-là.
3: Encore 10 minutes, Bruno Salomon, ouais. Eric Rabessandratana, 5-1 pour le Paris Saint-Germain sur ici par Île-de-France.
6: Ouais, ce Paris Saint-Germain qui mène sa barque. On est juste déçu par ce but encaissé. Hein, 79e minute de jeu. Les dernières 10 minutes vont, vous allez voir, être à nouveau.
4: Oh, bien joué, ça.
6: Le ballon de Vitinha pour Seni Mayulu. Seni Mayulu qui va se mettre dans l'axe. Seni Mayulu qui frappe à nouveau. Il a très envie, Seni.
4: Pourquoi pas.
6: En tout cas,
4: c'était bien joué. C'était cadré et c'était du pied gauche. Donc
5: ça lui fait du bien, je trouve.
6: Juste pour vos infos, 93% de passes réussies du côté du Paris Saint-Germain. C'est quand même plutôt pas mal.
4: Ouais. Surtout avec le nombre de possessions.
6: Et on a parcouru plus de kilomètres que le Slovan Bratislava. Bon, 88.
4: Ça n'arrive pas souvent. Hein.
6: Oui, c'est ça. Bah, maintenant, si.
4: Bah, avant, on le faisait. Et là, dernièrement, sur les adversaires que tu affrontais, c'est eux qui couraient plus que toi. Hein.
6: Allez, avec attention, le ballon pour les joueurs.
2: On aurait quand même pu jouer les premiers matchs de championnat avec un peu plus d'intensité.
4: Bien joué, Digne. Voilà. Voilà, petit.
6: Il a besoin de se mettre en route, Lucaï, mais je te rejoins. Alain, c'est vrai que l'intensité, mais ce Paris Saint-Germain, la première mi-temps face à Monaco, je suis désolé, on a mis ce qu'il fallait.
4: Oui, c'est vrai, c'était bien.
5: C'était la meilleure mi-temps depuis le début de saison.
4: Je pense qu'on a manqué de carburant après, mais derrière, c'était bien.
6: De jus, et derrière, tu prends deux actions de but. Qu'est-ce que tu veux ? Enfin, voilà, c'est vraiment. Je rejoins quand même Luis Enrique. Voilà. Oui, attendez, regardez les stats, etc. Enfin, c'est.
4: Non, bien sûr.
6: On était quand même pas loin de. Pas dire de la perfection, mais on avait fait le boulot, quoi. On avait fait le boulot. Allez, pour l'instant. Le Paris Saint-Germain
7: Il y a Touré pas trop content de la passe de son joueur en touche directe.
6: On s'applique pas dans la dernière passe, effectivement, en tout cas dans la passe. Et pour l'instant, le Paris Saint-Germain qui, on rappelle, un prochain match de Ligue des Champions, c'est va falloir attendre un petit peu, hein. Un mois et demi, 14 octobre. Petit passage à Manchester.
7: Ben oui, mais c'est à cause de la réinvention de la trêve internationale. Ah ben
5: cette nouvelle trêve internationale, elle va nous faire bizarre, hein. 4 trois matchs, 3 ouais. semaines. Et après, tu me diras pour les sélections, c'est pas mal aussi pour préparer
6: l'effort. Lucadine va parler de ça, mais effectivement, j'ai une petite pensée pour Lucadine ou encore Beraldo qui vont peut-être un peu s'ennuyer au campus. Il y a quelqu'un?
7: Bah, Digne, il peut être.
5: Non. Ouais, Digne ne sera pas appelé.
6: Non,
7: le problème, c'est pas ça, c'est qu'on a combien de latéraux en équipe de France, hein. On n'a pas 50 millions à
6: grand chose, mais t'as vu son début de saison, tu peux.
7: Non, là, Digne à droite, t'as du choix, mais à gauche,
2: c'est possible. On va voir Truffert peut-être, non?
6: Ouais, peut-être. Moi, je partirais là-dessus. Mais...
8: Sur qui?
2: Adrien Truffert.
7: J'aimais bien Truffert quand il était.
6: Ballon récupéré par les Parisiens. Et le ballon sur le côté pour Slovan Bratislava. Ouais, à Cluj, 80e minute de jeu. Il est encore en train d'aller gratter un ballon, c'est bien. Il est en train de gagner ses galons. Hein. Juste un truc sur la finition devant le but.
7: Vitinha.
6: Heureusement, l'arrêt de la part de Safonov face à cette frappe de Souleymane Camara. Et pourquoi Vitinha, c'est Couturale
7: c'est parce que Vitinha, il fait une passe dans l'axe, là, un peu extérieur, très loin, son pied d'appui du ballon. Et il donne le ballon directement à l'adversaire. Et ça amène cette frappe qui aurait pu amener encore deuxième passe décisive. Deuxième passe directe en touche pour le Bratislava. Là. Je pense qu'ils ont avalé la trompette. Ils sont fatigués.
6: Il n'y a que le jeune Souleymane Camara, le Gambien, qui. Encore du gaz.
5: Ouais, bah, l'un le disait, hein, c'est le meilleur joueur du Slovan.
6: Ah ouais, c'est clair.
2: Oui, j'avais regardé un peu les contrats du Slovan. Il y en a pas mal qui s'achèvent en 2027 et 2028. C'est une bonne occasion quand même de taper dans l'œil de certains clubs. Ouais, et peut-être que c'est le cas de Camara ce soir.
7: C'est ouais, peut-être.
6: Camara et le aussi Hakim Ibrahim.
7: Tu parles pour des clubs qu'on n'a pas recruté cet été ou pas?
2: Je pose la question, je sais pas.
3: Non, mais attends, peut-être le Paris Saint-Germain. Hein, s'il met un triplé ce soir, Camara.
6: C'est fini, Bruno.
5: Peut-être qu'il va le retrouver un Souleymane Camara par là-bas.
6: C'est ça.
2: On lui conseille simplement de ne pas prendre Rock Nation comme agent.
6: Ouais, c'est ça.
3: 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Le programme, là, il reste une dizaine de minutes avec les arrêts de jeu, avec Bruno Salomon, Eric Rabé, Sandra Tana au Parc des Princes, avec nos supporters en plateau, Alain et Stéphane, et avec vous tous au coup de sifflet final pour analyser cette première victoire parisienne en Ligue des Champions. 0-1, 42, 30, 10, 10. Thomas vous attend au standard et dans une dizaine de minutes, on analyse tous ensemble ce match et on vous lit bien sûr sur YouTube. Le parc chante derrière.
6: Effectivement, le parc qui s'est levé, tout le monde s'est levé dans le Parc des Princes pour pousser à nouveau le Paris Saint-Germain. Et écoutez, c'est beau.
5: Ça fait plaisir.
6: Ça fait effectivement plaisir de. Avec le petit supplément. Hein. Là, c'est, voilà, comme d'habitude. Attention à ce passement de jambe. Attention, ça rentre dans la surface de réparation et l'intervention de Lucadigne. Voilà.
7: Je vais te dire un truc. Heureusement que Lucadigne intervient. Parce que Zabarni était 4 mètres derrière son joueur qui était parti. Il était tout seul. Si le mec le voit, il lui met le ballon dans la surface. Il est face à Safonov. Non, mais je te jure, c'est un truc de fou. Hein.
6: Et pour l'instant. Vous l'entendez, le parc, les 45 000 spectateurs.
5: Magnifique, ouais,
6: c'est beau.
5: Magnifique, Thibaut.
6: Et ce ballon, deuxième poteau, attention la tête, ça traîne dans la surface, la frappe, mais c'est dans les gants de Safonov. Et une nouvelle fois, Zabarni s'était fait éliminer. Il est ce soir le maillon faible. Götze avait fait l'appel, le seul à avoir fait l'appel. Et on joue à nouveau sur Mayulu. Voilà, on lance à la main, elle est belle. Par contre, pour le coup.
7: Ouais. Bon. Quand on aura compris comment Götze joue, je pense qu'on on va bénéficier de ses qualités, hein, vraiment.
8: Oh, pour toi, Paris FC. On va se casser la
2: Thibaut, titulaire indiscutable des soirées de Champions.
6: Non. Mais... c'est surtout, tu sais quoi, il souffle. Thibaut, il souffle, il se dit. Attention,
5: super sub.
6: C'est Pedro Fernandez. La frappe.
5: Allez,
6: oh, et ça va passer au-dessus. Thibaut, il souffle, ça gagne. Il était à deux doigts.
3: Voilà. Non mais moi je sais que là il y a des gens qui m'attendaient en bas. Si on gagnait pas, c'était ma dernière, hein. J'avais bien compris.
7: Ah bah oui, c'est vrai.
3: Donc là, je peux revenir dimanche contre Brest, ça fait plaisir.
5: Peut-être qu'avec Alain on a créé l'équilibre.
3: Ah, c'est peut-être vous.
7: Ouais, peut-être.
6: Ça a annulé, ça a annulé. Trop Fernandez, il va frapper centré fort devant le but. Le Fabien,
5: oui. Je l'ai vu avant vous les gars.
2: Désolé Stéphane.
6: Et encore un bon boulot.
5: Et ça me fait
6: de notre Dro Fernandez.
5: Bah, oui. Dro, il fait un super travail. Il gagne des points ce soir, Dro. Il gagne beaucoup de points ce soir.
6: 87e minute de jeu. Fabien Ruiz, au rebond, ça traîne dans la surface. Il décale côté gauche. Voilà, sur le gardien, il ne lui tire pas dessus.
7: Ouais, bien. Juste droit devant lui. 6-1. La petite passe, c'est qui a donné? C'est Mayulu qui donne la passe à Dro. Dro, il fait un super travail.
6: Il n'a pas cherché à comprendre. Hein. Il a mis une cartouche, par contre. C'est le défenseur qui dégage là et petit externe du pied droit. Du pied gauche, pardon.
7: Bon voilà, on est mieux là. C'est voilà, mieux, ça me plaît mieux. Un 6 là, ça me plaît mieux.
6: Et le Paris Saint-Germain qui va s'imposer, ça on le savait.
5: Mais leader de la LDC.
6: Tout à fait. On n'a pas d'autres gros scores. Hein. C'était vraiment le 5-1 pour. Ouais.
3: Et c'est important, je le vois pour les viewers dans le chat, puisque tout de suite, Will74, il l'a écrit hein, sur la chaîne 100% PSG. On passe devant le Barça.
6: Et oui,
3: le Barça,
6: ça, c'est important.
5: Il y a des matchs demain.
6: Vitinha qui va donner pour Cliouche. Et il y a des matchs demain, effectivement, faut pas l'oublier. Vitinha, soirée contrastée.
7: Ouais, parce que il y a des choses qu'il peut faire plus simple et il rajoute des trucs, ça m'agace. C'est un peu le Vitinha que j'aimais pas quand il jouait avant et qu'il faisait des je sais pas, il y avait
5: le Vitinha de l'époque Neymar Messi.
7: Ouais, qui s'enflamme un peu. Ouais, super. Enfin.
5: Bon, là, un peu perdu.
7: Avec Liu, je suis content. Hein. Franchement, c'est bien.
3: Il lui manquera juste les stats encore ce soir, bizarrement. Hein.
7: Ouais, ça va venir.
3: S'il a une passe quand même, je crois, une passe
7: quand tu fais ça, ça va venir. Ouais. Ouais, quand tu joues comme ça et que tu es généreux comme ça, tu vas être récompensé très vite. Et après, ça va venir en abondance, on va dire.
2: Un doublé au Vélodrome.
5: On peut avoir 3 doublés au Vélodrome.
7: Bah mais imagine qu'on a. Que tu t'as un Akliouch qui marque au Vélodrome, là il est recrédité de 5000 points là.
5: et il est déjà bien crédité, je trouve.
7: Il est déjà pas mal là.
6: Et le ballon pour justement Martinez Akliouch, la mortie, il va provoquer, c'est pour Mayulu, centre en retrait dans quelques instants, ça va arriver pour Götze.
7: Götze, tu bien été mon gars.
5: Oh là, c'est dommage.
6: Position d'hors-jeu.
7: Ah bon?
6: Ouais.
7: Encore? Je sais pas, c'était sûr, non? Je crois que c'est 6 mètres.
6: 6 mètres? Ok,
7: ouais, je crois que c'est 6 mètres. Pour,
6: le dégagement.
7: Je pense qu'on aurait pu. Hein. Il y avait la place pour le 7. Hein.
6: Il en a ras la casquette, Takak. Il a quand même pris le bouillon avec sa défense.
5: Il a fait un ou 10 ans.
6: 34 tirs. 2 minutes de temps additionnel alors qu'il y a eu 5 changements de chaque côté.
7: La blague, les gars. Vous aimez pas le foot en vrai?
3: Ouais, c'est vrai que c'est étonnant quand même ce genre de choses.
6: Attention, Beraldo. Allez, il faut le récupérer ce ballon. Ça doit pas partir là-bas sur le côté droit.
7: Toujours pas. Hein.
6: Camara.
7: Toujours pas de marquage dans l'axe, regarde.
6: Et la frappe, ça passe à côté. On va pouvoir se dégager du côté du PSG pour une dernière occasion. Paris.
5: Et magique.
6: Ouais, magique et a fait le taf. On l'attendait. Après, très très faible équipe du Slovan Bratislava. Oui. Ne soyons pas non plus complètement
1: Attention.
6: Mayulu, ça s'entend pas avec Marnès Akliou.
5: C'est difficile de tirer des conclusions sur un match comme celui-là.
6: Ah bah ça va être, ouais, c'est sûr que ça va être compliqué. Et regarde, Marnès Akliou, 90e.
1: Par rapport à l'état d'esprit, tu peux. Hein.
3: Oui, et d'ailleurs, je rebondis, parce qu'on va le faire quand même.
2: Non, final.
3: On va le faire sur bien votre évidemment. Radio, ici Paris-Île-de-France, avec Eric Rabé, Sandra Tana, Bruno Salomon, Romain Bédoute, les supporters qui sont là en studio, Alain Stéphane et vous tous au standard 01 42 30 10 10. Dans deux minutes, donc, on commence avec vous. Le débrief, les deux dernières minutes de cette belle soirée, Bruno.
2: Moi, j'ai un débat. J'ai un débat, déjà. C'est entre Ferran et Zabarni, lequel est le plus Bradley Cooper.
6: C'est vrai que c'est une histoire de mèche. Attention avec Götze.
2: Oh,
6: Götze,
2: ce soir. Ah,
6: et il s'arrête aussi.
2: Va tout seul,
6: Götze
2: tout seul.
6: Qui va pousser. Götze qui va partir sur le côté. Il se fait couper. Ah non, rien.
1: Bien joué, beau tac.
5: Il va le manger. Il va arracher ce Götze.
1: Voilà, et non, mais c'est surtout que là, t'en mets 6 et que tu sais que t'as Doué et Kvara qui sont pas rentrés.
5: C'est
1: quoi.
5: Ça, c'est dingue.
1: Tu vois, parce que je pense que les mecs, ils auraient eu envie de mettre un doublé aussi là.
6: Et ballon. Ah bah là, tu sais qu'ils auraient pu, oui.
1: C'est vrai.
6: Oui. Compte, quand même. C'est dans quelques instants la fin de cette rencontre. L'arbitre qui met le sifflet à la bouche. Et c'est terminé, le Paris Saint-Germain qui s'impose. Bravo, 6-1. Doublé de Dembélé, triplé de Ferran Torres, but de Fabian Ruiz. Paris a remis les choses un peu à l'endroit. Luis Enrique qui se retourne vers la tribune présidentielle et donc vers son clan pour dire coucou c'est nous. Et il est très heureux, Ferran Torres félicité par son coach. Et ce soir, t'as pas fait jouer Marquinhos, t'as pas fait jouer Neves, t'as pas fait jouer Warren Zaïre-Emery, t'as laissé Kvara et Doué sur le banc. La concurrence joue à plein du côté du Paris Saint-Germain. Ah, Rico,
5: pas et ce chevalier.
6: Deux trois petits taux, il y a deux trois taux qui sont restés sur le banc.
1: Ouais, il y a des messages qui sont passés on aime bien. C'est pas par méchanceté que je dis ça, mais c'est simplement que c'est l'esprit du football et c'est l'esprit d'un entraîneur qui a envie que son collectif soit dans le bon état d'esprit. Et ça a peut-être pas été le cas sur les derniers matchs en championnat. Et du coup, il envoie un petit signal et un petit message. Et ceux qui ont joué ce soir, ils ont été à la hauteur de ce qu'on attendait. Donc voilà, c'est sympa.
5: Tout le monde est concerné.
1: C'est surtout que ça donne des ambitions aussi derrière. C'est-à-dire que voilà, tu vois, là il est en train de te dire, les gars, vous voulez gagner la troisième Coupe d'Europe, ok, il va falloir donner le maximum à chaque match.
3: Bruno, on te laisse filer réaction.
6: Yes.
3: Merci Bruno.
6: Salut
3: Bruno
6: les amis.
3: Salomon qui va descendre dans les travées du Parc des Princes pour aller tendre son micro et récupérer les réactions des Parisiens que vous entendrez dès demain matin dans votre matinale sur votre radio. Ici Paris, Île-de-France. La suite du programme, c'est simple. Une pause de 30 secondes, vraiment 30 secondes, et on attaque le débrief avec Eric Rabé, Sandra Tana, avec Romain Bédouc qui va s'asseoir à côté d'Eric, avec Stéphane et Alain, nos supporters ici en plateau avec vous tous. On vous attend 01 42 30 10 10 et sur YouTube la chaîne 100% PSG. Je vous lis sur le chat qui est l'homme du match. Tiens, vous me dites l'homme du match et dans un instant on analyse tout ça en direct sur votre radio. À tout de suite.
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3: Soyez les bienvenus, nous sommes mercredi le 9 septembre et le Paris Saint-Germain est leader de la Ligue des Champions, messieurs, dames. Victoire ce soir 6-1 face au Slovan Bratislava. Premier match de la phase de Ligue de cette Ligue des Champions. Première étape, on l'espère, vers le tripit, vers la troisième étoile. Paris a regagné ce soir et de belle manière. Pendant une grosse demi-heure, on va analyser cette victoire avec Eric Rabé, Sandra Tana qui est toujours au Parc des Princes, avec Romain Bédouc qui va nous rejoindre dans un instant, avec Alain et Stéphane sur ce plateau là, la tribune 100% PSG supporter. Et si jamais vous voulez, je relance l'appel, venir à la place d'Alain, à la place de Stéphane, vous nous appelez le 01 42 30 10 10, vous tombez sur Thomas au standard et vous lui dites que prochainement vous aussi vous pouvez être dispo pour venir dans nos studios à la maison de la radio, vivre ces grandes soirées tous ensemble. 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
11: 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Romain Bédouc, t'as rejoint Rico ?
12: Oui, je suis là. Ah, salut Thibaut.
11: Salut Romain, comment
12: salut
11: ça va ?
12: Salut à tous. Ça va bien ?
11: Ben ouais, toi, t'as passé une bonne soirée ?
12: Ben, il y a pire quand même. Hein. Ouais. Il fait bon. Le Parc des Princes est beau, il y a des buts, c'est pas mal. Bon. Rico peut pas trop dire que j'étais là parce qu'il m'a dit parle pendant que je mange.
11: Ah.
12: Donc il prend la balance.
11: Qu'est-ce qu'il mange ?
12: Il mange un genre de muffins pépites de chocolat. Ça a l'air très bon.
5: C'est ce qui avait été annoncé d'ailleurs.
11: On se fait plaisir. Et ben bon appétit mon Rico, tu l'as bien mérité dans cette belle soirée. Tiens Romain, j'aurais qu'on commence par toi. Est-ce que ce soir le PSG a définitivement lancé sa saison ou on a encore un petit doute? On n'est pas encore totalement certain.
12: Je mettrai quand même un bémol parce que l'adversité, on est tombé sur une équipe. Ça faisait bizarre de tomber sur une équipe d'une telle faiblesse en Ligue des Champions, parce qu'à chaque fois on a eu des tirages de fous furieux et là on tombe sur une équipe qui n'a pas le niveau de ne serait-ce que de la Ligue 1, voire même parfois de la Ligue 2. Je crois qu'en termes de budget, c'est le budget d'un club de Ligue 2. Et donc c'est très bien d'avoir fait cette prestation-là, c'est très bien d'avoir mis cet écart là, même si allez le sixième but il me console un peu, mais j'aurais voulu encore plus de buts, encore plus d'écart, parce que dans cette phase de ligue il faut maximiser le nombre d'opportunités qu'on peut avoir. Et mais sinon oui, c'était une bonne rentrée en Ligue des Champions, on va dire ça comme ça.
11: C'est pas un peu frustrant quand même les gars, les supporters, Stéphane, Alain, depuis un mois là que la saison est repartie, on suit ce Paris Saint-Germain qui nous frustre, voilà, on le dit, on s'inquiète pas mais on est frustré. Et effectivement, Ligue des Champions, on appuie sur l'interrupteur. Moi, ça me frustre un peu. Pas vous ?
5: Alors, je ne sais pas si c'est de la frustration. En tout cas, les deux seuls matchs qu'on gagne, c'est en Coupe d'Europe, hein, Super Coupe et puis là, ce soir. Je pense que voilà, le moteur se met en route. Frustrant parce qu'effectivement, on n'a peut-être pas les résultats qu'on veut sur les trois matchs de championnat. Mais moi, je pense que voilà, c'est en train de se lancer tout doucement. On l'a dit, il n'y avait pas Doué, il n'y avait pas Guevara, il n'y avait pas Marquis. Donc, c'est plutôt de bon augure. Et je pense que Drouet et Akliouche vont faire mal à la tête de Luis Enrique.
11: Alain ?
13: Oui, et puis la fenêtre Ligue des Champions se referme ce soir, en fait, puisqu'il y a après des matchs de championnat et puis une grande trêve internationale. Donc, je pense qu'il va y avoir un focus important sur les matchs de Ligue 1 et on va vraiment démarrer. Mais oui, il y a une petite frustration sur l'intensité qu'on aurait pu mettre sur les deux premiers matchs, peut-être. Et puis,
5: je sais pas s'il pouvait.
13: Un peu plus.
5: Je suis pas sûr qu'il pouvait le faire.
11: Il y a Joanny qui nous écrit dans le chat, oui, Bratislava est faible, mais il permet d'engendrer du plaisir et de la confiance. C'est vrai que c'est un peu les deux sentiments qu'on ressent ce soir, quasiment 23h sur ici Paris, Île-de-France. Symbole de ce soir, je ne sais pas si c'est votre homme du match, d'ailleurs vous allez me le dire, mais moi je trouve que c'est le symbole ce soir, Rico, c'est Ousmane Dembélé. Début de saison compliqué, il a beaucoup raté, on l'a dit pendant des matchs en direct, on a eu l'impression que c'était l'ancien Dembélé. Luis Enrique l'a mis au repos toute une semaine. Et là, ce soir, il a planté, il a été là à la finition, deux buts, deux passes D. C'est le symbole finalement du réveil parisien, Rico, Ousmane Dembélé.
1: Ouais, c'est vrai que sur les derniers matchs qu'on avait vus, on rappelle qu'il avait eu besoin de récupérer. Il était revenu un petit peu en avance par rapport à sa préparation pour pouvoir participer au match contre Aston Villa. Donc, du coup, on lui a redonné du temps derrière. C'était pas très concluant en termes de forme et de prestation de ce qu'il a fait contre Rennes, je dis pas de bêtises, où là c'était limite.
5: Il sort à la mi-temps.
1: Et après derrière, regarde, c'est pour ça que c'est intéressant d'avoir des remplaçants qui sont au niveau, parce que ça va te permettre de laisser souffler de temps en temps. Quand on voit un Joao Neves qui n'est pas prêt non plus, un Vitinha qui n'est pas encore prêt non plus, même si c'était quand même mieux que ce qu'il avait fait dernièrement, mais il n'est pas encore prêt pour moi.
5: Et d'ailleurs, il joue toujours pas 90 minutes, hein. Donc il se permet encore de le faire sortir, 60e là ce soir.
12: Non, un peu plus tard, c'est le dernier remplacement. Remplacement.
5: Ah oui, il était sur. Oui.
12: Non, il sort Vitinha finalement. Je crois pas qu'il
5: sort. Non, pas Vitinha, non. Dembélé.
1: Tu parles de Dembélé.
6: Dembélé, ah oui.
1: Non, Dembélé, ouais, je pense qu'il est.
12: Oui, 60e, fait partie de la vague des 4.
3: 64e, précisément. Est-ce que c'est l'homme du match pour tout le monde, Ousmane Dembélé?
12: Alors c'est pas l'homme du match de l'UEFA, parce que l'UEFA l'a donné à Ferran Torres.
3: Ouais. Hein. Bah et vous alors, vous dites quoi, Romain?
1: Parce que, qu'il a marqué 3 buts.
12: Moi,
1: alors que,
12: ouais, c'est vrai, oui, je le donnerai à Dembélé. Oui, oui, pour son implication en but et en passe D. Oui, je le donnerai à Dembélé. Il a été décisif quand il le fallait et surtout, je parlais de la faiblesse de l'adversaire, mais il faut quand même mettre un but rapidement pour pouvoir être dans une position de pouvoir dérouler. Et il a pas eu de raté dans les premières occasions qu'il a pu avoir. Donc c'est ça. Il a débloqué la situation. Il a été décisif. Donc oui, ça peut être l'homme du match. Ouais.
3: Deux buts, deux passes D pour Dembélé ce soir. Triplé pour Ferran Torres. Rico, Dembélé ou Ferran, toi, l'homme du match?
1: Ouais, bah il y a plus de décisions de la part de. Il fait deux passes décisives, Dembélé, ouais, en plus.
3: Oui, c'est
1: donc,
3: ça.
1: Donc déjà, c'est réglé en fait. De 2 et 2. Ça te fait 4 sur 4 buts, t'es décisif. Donc non, c'est Dembélé, logiquement.
3: Ouais, dites-nous dans le chat, qui pour vous est l'homme du match? Stéphane, Alain, nos supporters, là, ce soir en studio.
5: Bon, j'ai un peu de mal à me déterminer, mais.
1: C'est le choix du roi, quand même.
5: Hein, c'est exactement ça, moi, voilà, Dembouze. Je pense qu'on est très attaché à Dembélé. Alors Ferran fait un très gros match, très efficace, mais voilà, ouais, pour le cœur Dembélé.
3: Moi je vois Zabarni, Rico. Non.
1: Alors non, Zabarni, on peut en parler si vous voulez, mais en fait il a été capable de faire, je suis incapable de dire, c'est la 69e qu'on prend le but ou je sais pas combien. Ou 79e, je sais plus.
3: 58e.
1: Oui, c'était avant les changements. Donc il fait. Avant ça, franchement, c'était plutôt pas mal. Et puis d'un seul coup.
5: C'est relou en vrai.
1: Non, mais c'est pas possible. C'est-à-dire que là, il y a. En fait, il fait même pas un dribble. Il pousse le ballon et il part sur le côté. Et après, une fois qu'il est devant, c'est fini. Et après, en vrai, il y a trois occasions. Où il est limite, il y a une frappe sur Safonov qui est après un cafouillage de la tête où il n'y est pas dans le duel. Et puis derrière, il y a une autre occasion où là je vous l'ai dit, enfin je l'ai dit à Bruno, mais il y a un oubli, il est en retard de 2-3 mètres sur un mec qui part dans l'axe complètement. Et si le joueur qui a le ballon le voit, mais il se retrouve face à Safonov et il est encore à la ramasse. Et je me dis, mais comment tu peux avoir des absences comme ça? C'est pas possible en fait.
3: Il t'a énervé.
1: Et c'est là où ça m'étonne.
3: Il a énervé Romain même, j'ai l'impression d'avoir.
12: Non, mais ouais, c'est relou en vrai. En vrai, c'est relou parce que sur un match comme
1: c'est
12: ça.
1: C'est pas moi qui l'ai contaminé.
12: Moi, avec Rico, on s'était écharpé un petit peu parce que je disais qu'il fallait encore laisser un peu de temps à Zabarni, que la saison 2 c'était, mais on va être de moins en moins indulgent, on va être, c'est logique. Là il n'y a plus d'histoire d'adaptation, là il n'y a plus d'histoire de d'adversaire là pour aujourd'hui. Et moi je reviens sur le but, pour moi c'est une erreur d'appréciation de défenseur d'estimer qu'il n'y a pas l'espace pour l'attaquant de faire son dribble. Et parce qu'en fait c'est ça, Zabarni il couvre
1: en fait,
12: plus l'intérieur.
1: Fermer, tu dois fermer ce côté là.
12: Bah ouais, il couvre plus l'intérieur, donc il estime que l'adversaire va pas pouvoir faire le dribble qui va le passer là vers la ligne de corner. C'est une erreur d'appréciation de défenseur d'avoir ce jugement là.
1: Absolument.
12: donc c'est ça qui est embêtant. Après l'attaquant il met une super frappe et donc Safonov il peut rien faire
5: dessus. Normalement cette frappe ne doit jamais exister parce qu'il doit jamais passer. D'ailleurs moi j'ai un pote qui m'écrit, pour lui c'est 6-0 parce qu'il estime que Zabarni n'existe pas quoi.
3: Ah oui, mais pourtant il est bien là. Et d'ailleurs pourtant, on en a beaucoup parlé quand on a fait notamment dans le mag la semaine dernière le bilan du mercato parisien et pendant le direct Alain qui est avec nous dans ce plateau, t'es entendu en parler. Bon, là c'est trop tard, hein. Le marché est fini, mais tu disais il faut qu'on recrute un défenseur central. Ce soir, toi, ça te remet là-dedans. En fait, tu te dis qu'il nous manque, quelque chose finalement.
13: Moi, ce qui me fait dire ça, alors après pour Zabarni, c'est vrai qu'il a des appuis latéraux et arrière lents et lourds. Vers l'avant, ça va encore, mais il a vraiment du mal à se retourner. Enfin bon, mais c'est vrai qu'on voit un marché maintenant hyper spéculatif et on voit des grosses écuries anticiper le recrutement de joueurs prometteurs comme Jérémy Jacquet. Je crois qu'on va pas pouvoir vraiment négocier sur ce central droit. Il va falloir sortir un paquet d'argent, ça va être comme ça. Le marché est comme ça maintenant, alors on peut essayer de sentir les coups, faire une bonne affaire. Mais là, il faut se border avec un joueur prometteur. Demain, on va voir le petit Ismaël Oganiou. Bon, il est pas mal, il est à regarder au moins. Voilà.
5: Ouais. Mais rappelez-vous, Zabarni avait ce profil-là l'année dernière quand il est arrivé.
12: Oui, c'était le but de son recrutement.
13: Oui, mais t'as mis 70 millions dans Zabarni. Je sais pas comment il a été scouté. peut-être que le mystère s'est trompé.
14: Ça sortait pas de nulle part, les 65 millions sur Zabarnis, ça sortait pas de nulle part. C'était un vrai bon défenseur de première ligue qui partait d'un marché où forcément c'est en fait ce qui s'est passé avec nous, avec Barcola, où on n'avait pas besoin de vendre, donc on l'a vendu à un prix max. Bornemouth n'avait pas besoin de vendre, donc ils l'ont vendu à un prix max, et donc on a eu cet achat à ce prix-là. Mais la valeur du joueur par rapport à ce qu'il avait fait sur une saison dans un championnat majeur était plutôt cohérente par rapport à ce qu'il nous avait montré. Là ça s'adapte pas, et ça, pour le moment, ça marche pas.
3: Après les gars, si on veut voir le positif, et je pense que ce soir il faut qu'on se dirige quand même là-dessus, Paris vient de gagner 6-1 pour son entrée en lice en Ligue des Champions. Je regarde les stats et je vois le Slovan Bratislava a cadré 4 tirs. Safonov n'en a pris qu'un, alors que sur le début de l'année,
4: on est en progression.
3: Grosse progression.
13: On est passé de 1 sur 2 à 1 sur 4.
3: Exactement. C'est deux fois mieux. Depuis le début de la saison, c'était 8 buts encaissés en 15 tirs cadrés. Donc, faut voir le positif. Est-ce que vous, d'ailleurs, le but Zabarni, Safonov, vous le mettez dans le sac Zabarni là?
1: Non, du tout. Il est à bout portant. Le mec, il la met parfaitement dans le. Après, il s'en bat un peu.
13: Il va la chercher correctement.
14: Parce que là, actuellement, dans les écrans qu'on a juste à côté de nous, il y a justement le replay du but. Ouais. Et on voit que le buteur, après avoir marqué, il a dit Allez.
1: Il se retourne vers Auteuil en plus.
14: C'est le début de quelque chose.
13: En parlant de lever les bras, est-ce qu'il y a déjà un petit changement de technique, même si là, il peut absolument rien faire? Mais on voit quand même que Safonov lève beaucoup plus vite les bras. Non mais c'est vrai, il a bossé, tu penses?
1: Non mais là il y a pas de débat, parce que c'est pas du tout une action pareille. Là c'est un plongeon sur une frappe enroulée. Donc là heureusement qu'il tend les bras, mais c'est pas du tout la même action.
13: Non mais
1: à la limite, tu vois, sur cette situation. Peut-être qu'un autre attaquant habitué à voir Safonov faire aurait frappé sous la barre.
14: Mais très bon article dans l'équipe aujourd'hui de Dan Perez qui a parlé notamment du placement de Safonov sur le fait de couvrir son poteau et sur les failles que ça pouvait engendrer. Je vous invite à aller regarder ça. Il est pas très long en plus l'article, donc vous pouvez aller voir ça dans l'équipe du jour.
3: Il est 23h08. Vous êtes sur votre radio ici par Île-de-France, la radio des supporters parisiens. Ils sont d'ailleurs là présents en studio. Stéphane, Alain, ils sont également au Parc des Princes. Romain Bédouc, Eric Rabessandratana, ils sont sur YouTube, la chaîne 100% PSG. Vous êtes là aussi au standard 01 42 30 10 10. C'est le numéro qu'a composé Thibaut qui nous rejoint en direct. Salut Thibaut, sois le bienvenu sur ta radio.
15: Salut Thibaut, salut la team et félicitations aux nouveaux mariés.
14: Merci, c'est gentil. C'est
3: Romain Bédouc.
14: Merci, félicitations.
13: Romain.
6: Merci, c'est sympa les copains.
3: C'était bien, t'as passé un bon moment, Romain?
14: J'ai passé un très très bon moment. Je sais pas s'il y en a qui sont mariés autour de la table, mais quand tout se passe comme tout se passe normalement et que tout se passe bien, qu'il n'y a pas de couac, on a vécu ça.
3: Oui, elle a dit oui.
14: Pour le moment, elle a dit oui.
3: Thibaut, qu'est-ce que tu retiens de cette soirée? Est-ce que tu veux mettre un joueur en avant ce soir?
15: J'étais assez d'accord sur l'homme du match Dembélé, parce que deux buts, deux passes décisives. Mais moi, je mettrais l'accent sur Dro et Akilouch, qui je trouve prennent du peps. Et je pense que la rotation va faire du bien. Et je pense que ceux qui sont sur le banc, ils ont un peu de soucis à se faire. Et en perspective du classico dans 10 jours, principalement, parce que voilà.
3: T'as raison, Thibaut. Plus largement, on peut parler des choix de Luis Enrique ce soir. Et cette compo, quand même, on l'a beaucoup commenté avant le coup d'envoi. Je la rappelle rapidement. Donc, Safonov, Zabarni, Pacho dans l'axe, Nuno Mendes, Hakimi. Milieu de terrain, Dro, Vitinha, Ruiz. Et devant, Akliouche, Dembélé, Torres. Pour toi, Rico, au Parc des Princes, là ce soir, dans la compo et ensuite dans les choix qu'il fait, c'est-à-dire Gvara et Doué qui reste assis sur le banc, c'est un message que fait, qu'envoie Luis Enrique ce soir à ces gars-là.
7: Ah ouais. Ah bah bien sûr. Évidemment, je pense que au-delà du fait qu'il y a toujours une intention de bah, éventuellement de reposer les mecs et de leur laisser l'énergie. Par exemple, un Joao Neves, je pense que c'était pour le reposer parce que tu sens qu'il est pas bon, il est pas à fond en ce moment et donc il est pas il est pas à son meilleur niveau. Donc il a besoin un peu plus de temps lui aussi. Pour récupérer, pour se remettre bien physiquement, mais en dehors de ça, je pense que Doué et Guevara, ils ont un petit peu gonflé Enrique à un moment donné et que là il leur dit bon bah les gars, si je vais pas arrêter de croire que je vais vous satisfaire en vous foutant en Ligue des Champions parce que je sais très bien que vous avez envie de jouer ça, et ben là je vous fous pas et je vous foutrai contre Brest et on verra la réaction, mais il y a pas de méchanceté, mais ce que je veux dire c'est que il est en train de montrer que voilà, je t'ai dit, il faut être

0: bénéfique sur, sur toute la saison, quoi.
1: Et ça brouille totalement les cartes pour Bruno Genesio.
2: Je crois qu'il a assez de brouillé comme ça, il a pas besoin, il a aucune carte déjà. Ouais, Bruno Genesio.
3: Je suis un peu plus nuancé quand même sur cette, parce que en fait nous on a la vision parisienne d'une rencontre, et donc on arrive dans un match face au Slovan Bratislava et on arrive avec nos problèmes en se disant bon bah ça va pas en championnat, etc., il faudrait mettre la grosse équipe comme ça on va se rassurer. Luis Enrique, il arrive avec la vision, j'ai quoi en face de moi,
2: et du temps de jeu aussi,
3: et du temps de jeu, t'as raison,
2: la répartition,
3: et j'ai quoi en face de moi, et il a estimé, parce que nous il a certainement bossé beaucoup plus le Slovan Bratislava.
2: Un peu plus de renseignements sur
3: voilà, que nous, il a estimé que en fait, bah, cette équipe-là méritait d'avoir un Dro Fernandes, méritait d'avoir un Akliouche titulaire, méritait d'avoir un Zabarni, et c'était le bon choix. Je suis pas certain qu'il faille y voir une pique vers Gvara, vers Doué par rapport au début de saison. Je pense que c'est vraiment juste une adaptation des joueurs qui peuvent potentiellement être incorporés dans cette équipe-là et qui ont besoin de temps de jeu pour ça, et que c'est pas une énorme prise de risque d'avoir mis ces joueurs-là face à cette adversité-là.
4: Je suis complètement d'accord. Hein.
5: Mais c'est quoi alors la meilleure triplette devant, là, le meilleur trio selon vous pour le Paris Saint-Germain
3: actuellement? Ouais, actuellement, ouais. Bah, c'est Gvara, Doué et Dembélé. Il n'y a pas de débat encore sur qui va pouvoir titiller. C'est très bien ce que fait Akliou.
5: Ferran peut apporter une réflexion.
3: Mais à la place de qui?
5: Ouais, à la place de Doué, moi.
4: Non. Moi, je pense pas qu'il y ait.
3: Doué, c'est le meilleur des trois offensifs sur les premières journées de championnat.
4: Je pense pas qu'il y ait de. Tu remets pas en question le ton équipe type. C'est pas, là, on remet pas en question. À aucun moment, on remet en question l'équipe.
5: Non, type. On dit juste que.
4: Non, mais justement, là aujourd'hui, tu sais que derrière, il y a ce qu'il faut. Ça veut dire que.
3: Il faut ce genre de match.
4: Bien sûr.
3: On va voir PSG Barça dans un mois et demi si ça continue. Enfin, on aurait joué le Barça premier match là, je pense que ça aurait été Gvara Doué qui aurait démarré.
1: Je vais me répéter, j'ai dit tout à l'heure en début de match, pour moi c'était un match de Coupe de France ce soir. Donc je pense qu'on est dans cette logique là aussi dans la composition de l'équipe.
3: Mmh. Ouais, bon, après il y avait l'idée de vouloir quand même essayer de mettre un tarif
1: avec l'équipe qu'on a, on savait qu'on pouvait mettre ce tarif-là, et d'ailleurs on l'a fait. Hein.
3: Ouais. Et pour revenir sur ce que disait Thibaut, juste l'auditeur, Dro très bien. Très bien.
4: Tout, l'état d'esprit, le rendement, le jeu avec le ballon. Je ne sais pas ses stats en termes de ballon, mais il doit pas être très loin pas de la perfection, mais d'un très gros match.
5: Oui, parce que lui, au milieu de terrain, entouré de Vitinha et Fabien Ruiz, Fabien Ruiz met son but à la fin, mais Dro ce soir, c'est le meilleur des trois, on est d'accord. Et c'est pas la première fois de ce début de saison.
4: C'est complètement vrai,
3: ouais. Ah oui, moi je suis d'accord. Surtout que Vitinha, je trouve qu'il a pas fait un bon match, un peu plus en difficulté. Mais aujourd'hui, je l'ai pas trouvé je l'ai pas trouvé moins bon dans son style qui peut être énervant. Je l'ai trouvé en difficulté véritablement, notamment sur les transitions. Il y a plein de moments où l'axe est hyper ouvert et donc il y a Pacho qui est obligé de reculer à chaque fois parce que en plus il y a Nuno Mendes qui monte énormément, etc. Donc je trouve que il a été vraiment en difficulté aujourd'hui, mais pas dans le style de match où on l'aime pas, où il touche beaucoup trop le ballon et qu'il joue trop lentement. Là c'était pas ça, là c'était un autre genre de difficulté.
4: Après faut se rappeler quand même avec Vitinha, parce qu'on on le condamne pas, c'est pas du tout ça, mais c'est juste que il a enchaîné beaucoup de matchs la saison dernière, c'est-à-dire que lui il jouait tous les matchs pendant que les autres étaient en train de soigner parce qu'ils étaient blessés, lui il était pas blessé et il jouait tous les matchs, donc à un moment donné ça se paye ça, et je pense que il est en train de payer ça et qu'il faut simplement qu'il récupère tout doucement.
5: Thibaut, tu veux rajouter quelque chose au standard?
6: Non, je suis assez d'accord avec moi. Ce qui m'importe, c'est battre Marseille et après battre le Barça et voilà.
1: 20 septembre.
3: Non, en vrai, il faut battre Brest avant. Ça serait bien de gagner en Ligue 1 avant de
5: gagner Marseille. Pas que dire. Ce sera dimanche et ce sera sur ICI Paris-Île-de-France, bien sûr. Merci Thibaut, à bientôt, bonne soirée.
6: Bonne soirée.
5: Merci d'avoir été là, bye bye. Tiens, il y a Turquie qui met un message sur la chaîne YouTube 100% PSG pour rebondir, qui s'adresse à Romain Bédou, qui dit: mon petit Romain, on en reparlera dans 10 ans, j'ai pas envie de te spoiler la fin du film.
2: C'est horrible.
3: Mais
2: qu'est-ce que c'est que ça là?
3: Il faut être plein d'espoir. Ayez de l'espoir en l'amour.
2: Rêvez plus grand.
5: Bien sûr, voilà. Bien sûr.
3: Si on aime un club, on peut aimer une femme jusqu'à la fin de sa vie.
2: C'est beau.
5: Je sais pas si c'est beau. La sors pas ta femme tout de suite, je suis pas sûr qu'elle trouve ça. Je suis pas sûr qu'elle soit ravie de la comparaison.
1: C'est ce qui peut poser problème. Ça peut

0: Il est 23h17, soyez les bienvenus si vous nous rejoignez en ce mercredi soir. C'est votre radio ici par Île-de-France, la radio des supporters parisiens, avec Éric Rabessandratana, notre ancien capitaine, aujourd'hui consultant au Parc des Princes, aux côtés de Romain Bédoux, que vous retrouverez demain matin. D'ailleurs, Romain, dans le billet, bien sûr, dans votre matinale. Je rappelle que si vous voulez venir comme Alain, comme Stéphane, nos supporters, vous pouvez voir sur YouTube la chaîne 100% PSG, vous nous appelez, là, comme Thibault l'a fait, le 01 42 30 10 10. Et on s'organise ça, puisque maintenant tous les matchs sont en direct, tous les matchs du PSG, en plus de la radio, en vidéo sur YouTube. Il y a les bronzés fonds du ski derrière vous, les gars.
1: Oui, il y a du Pierre Perret, je sais pas pourquoi. Oui, c'est les bronzés fonds du ski, c'est exactement ça. C'est Pierre Perret.
0: Non, c'est pas Pierre Perret.
1: Non, c'est pas Pierre Perret. Je sais plus comment il s'appelle.
2: Pierre Bachelet. Qui a fait aussi la musique d'Emmanuel. Je pense qu'on peut le dire à cette heure-là.
1: D'accord, ok, d'accord, très bien. C'est la personne divorcée qui a dit ça ?
2: Je te dirai après, Romain.
0: Un coup d'œil sur les autres résultats d'histoire, parce que je disais en ouverture de ce débrief, on est ce soir leader de la phase de Ligue des Champions, en attendant les derniers matchs demain. Mais c'est marrant, il y a eu une petite bataille à distance avec le Barça qui s'est imposé 5 buts à 1 ce soir, un peu plus tôt dans la soirée contre Feyenoord.
2: Magnifique coup franc de Yamal,
0: ouais, qui revient pas mal. Ce soir, Arsenal aussi a gagné 1-0 contre Naples. Liverpool a battu l'Atlético de Madrid 2-1. D'ailleurs, Barcola était titulaire, il est sorti sur blessure à l'heure de jeu, touché au genou, il est sorti debout, hein. Il boitait, mais bon, pas de civière, donc je pense qu'on n'est pas sur une blessure ultra grave, mais d'accord, on vous donnera l'évolution.
2: Il a fait y mettre un but
0: bien
2: magnifique.
0: Est-ce que les gars, plus que jamais, on est favori numéro 1 de cette Ligue des Champions, vous diriez ou pas?
3: C'est trop tôt.
4: Aujourd'hui,
3: ouais, c'est trop tôt.
4: Aujourd'hui, dans notre état de forme, je crois pas, mais en tout cas, dans notre potentiel, oui.
2: Et puis regardez notre parcours sur les deux dernières, hein. C'est yo-yo, on passe toujours dans les moins de 8, donc je sais pas. Ouais. J'attends.
1: On fait partie des favoris, on n'est pas le favori, parce que c'est la Ligue des Champions qui nous demande, qui n'a jamais un seul favori, mais on fait partie. Après, moi je préfère ne pas être extraordinaire maintenant et l'être un peu plus tard dans la saison.
4: Et puis on l'a appris.
1: Un soir, on a gagné 6-1, donc bon, c'est un peu compliqué de dire ça.
2: Contre le Slovane Bratislava.
1: Oui, c'est vrai.
0: Tiens, vous donnez aussi le résultat de Galatasaray qui jouait ce soir, qui sera notre adversaire en fin de parcours.
4: Qui menait 1-0,
0: qui a finalement perdu 3-1 face au
1: Sporting.
0: Ouais, face au Sporting. J'aimerais les gars aussi qu'on s'arrête, parce que il n'est pas étranger à la très bonne soirée, notamment sur le premier but, il est décisif. Nuno Mendes, qui a manqué 3 matchs, suspendu 3 matchs après son carton rouge, qui lui aussi fait un gros retour. Il avait faim et si tant est qu'on l'ait un peu oublié, lui est vraiment indispensable. Alain, je sais que c'est toi, c'est
5: un seul être vous manque et tout est dépeuplé. Ouais. C'est pas une allusion à ton mariage, Romain.
2: C'est le petit fil rouge de cette soirée.
1: Ah ouais, donc vous voulez tous me souhaiter du malheur, c'est pas possible.
5: Mais c'est vrai que ça a rééquilibré l'équipe donner du poids offensif et défensif sur le côté gauche, et avec une frappe extraordinaire et puis cette transversale aussi magnifique qu'on a vu en première mi-temps, vraiment quel pied à la fois pour nous et pour lui.
0: Et c'est vrai que ce soir, plus que jamais, je trouve qu'on voit une différence. Je sais pas si elle est inquiétante ou pas, parce que tant que Nuno Mendes sera là, ce sera génial. Mais il y a un gouffre entre notre numéro 1, latéral gauche numéro 1, et ce qu'on a derrière, quoi.
2: Et le 2 et 2 bis, mais d'ailleurs, quand tu vois que c'est Warren qui prend la relève.
0: Pas ce soir. Pour le coup, Lucas a dit, déjà il était dans le groupe. Première nouvelle, et il est même rentré en jeu, c'est vrai, Rico, Romain, on peut espérer que Lucas Digne retrouve la forme, mais c'est vrai que Nuno Mendes fait un tel match que l'ADIF est incroyable, quoi.
1: Non, mais de toute façon, on sait que Lucas Digne, il vient pas pour être titulaire, il vient pas pour... Je pense qu'il est très heureux comme ça, parce que ça peut être une solution pour des matchs de Ligue 1 ou pour des matchs comme le Slovan Bratislava. Le but de Lucas Digne, c'est que Nuno Mendes soit... Non, le but de Lucas Digne, c'est un but collectif, c'est que Nuno Mendes soit dans les meilleures conditions pour les meilleurs matchs. C'est ça son but. Il a plus de but personnel. Son but personnel, c'est le but collectif. Et c'est pour ça qu'il est venu. C'est le projet qu'on lui a vendu. Et alors maintenant, sur les deux premiers matchs, il n'était pas encore prêt, parce que retour de Coupe du Monde, ça a été plus compliqué que prévu. Mais il n'y a pas de... sa deuxième partie d'aventure parisienne n'est dédiée qu'à Nuno Mendes. Et lui, il le sait. Donc, on va pas essayer de dire, ah bah tiens, Lucas Digne, ouais, là, c'est pas très rassurant. C'est pas le but. Le but de Lucas Digne, c'est pas d'être bon dans les schémas de passe. C'est pas d'être
0: décisif. Il y a quand même un minimum, mais que pour l'instant, il ne semblait pas donner, parce qu'il était même pas dans le groupe.
1: Il n'est pas prêt encore, ouais. Visiblement. Il n'est pas prêt. Et là, les changements, ça me faisait penser aux changements quand Kimpembe revenait de blessure, où Lucien Riquet attendait toujours qu'il y ait 3 buts d'écart pour le faire rentrer. Ouais. Là, c'était des changements un peu de ce genre-là. On attendait qu'il y ait un écart tel, parce qu'il y a besoin de ça pour qu'il retrouve la forme et qu'il puisse être une solution dans des matchs de Ligue 1, dans une Ligue 1 où il n'y a pas non plus. On a joué 3 des peut-être 6 meilleures équipes de Ligue 1 sur les 3 premières journées. Donc on va jouer des équipes qui sont bien plus faibles et contre lesquelles Lucas Digne aura son mot à dire sans être un Nuno Mendes. Voilà, sans être Nuno Mendes.
5: Ouais, ce soir, on a vu vraiment pourquoi il était rentré, c'est-à-dire pourquoi il était recruté, pour remplacer Nuno Mendes quand il est un peu fatigué ou que le score est acquis et qu'on veut éviter tout risque de blessure.
0: Message dans le chat de Sarah Lou, notre modératrice adorée sur la chaîne YouTube 100% PSG, qui dit: vous savez ce qui est cool, c'est que dimanche on pourra voir si tout ce qu'on dit est un peu vrai ou pas. Et justement, c'est vrai que c'est la suite, c'est notre prochaine grande soirée PSG dimanche soir en Ligue 1 sur ici par Île-de-France. Ce sera Brest Paris Saint-Germain. Alors je le disais tout à l'heure, moi j'étais un peu frustré en fait. Ce match que j'ai adoré gagner, ça me frustre un peu quand je vois ce qu'on a fait depuis le début de saison. On est d'accord, là dimanche on peut pas retomber, on peut pas reculer de nouveau. Maintenant on est lancé, dimanche on veut revoir quelque chose qui ressemble à ce soir. Rico,
4: alors évidemment, déjà on a quand même Marquinhos qui a pas joué, Zaïre Emery qui a pas joué, Joao Neves, Désiré Doué et Guevara. Donc ça te fait quand même 5 joueurs majeurs de cette équipe. Et Safonov, il a pas joué non plus ce soir parce qu'il a il a eu une frappe. Donc j'ai envie de te dire non, mais voilà, ça te fait déjà 6 joueurs qui sont plutôt aptes. Et après derrière il y aura une répartition. Il y a des joueurs qui ont confirmé et peut-être qu'un Torres il est lancé aussi sur sa saison. Donc voilà, il y a plein de choses qui font que tu as des enseignements à tirer aujourd'hui. En dehors de la faiblesse de l'adversaire, tu as quand même un comportement plutôt exemplaire des mecs qui ont joué ce soir. Et ça, c'est quand même un truc. Tu sais, on a joué plein de matchs où l'adversaire était, je vais pas dire bidon, parce que mais presque
1: faible.
4: Et on n'était pas forcément au rendez-vous, ou très peu dans le match, ou par moment. Et là, je pense que sur tout le comportement que tu as eu sur ce match de ce soir, on était à la hauteur de ce qu'on attendait. Donc voilà, tu finis avec un 6-1. Alors il y a juste le but qui est un peu regrettable, mais en dehors de ça, tu es content aussi, tu vois, il n'y a pas que le 6-1, c'est que tu es content du comportement des mecs. Ils ont joué, ils ont tenté des choses, il y aurait pu y avoir plus de buts, mais tu es satisfait de ce qui a été fait. Donc derrière, évidemment, je pense que ça met en place une dynamique, et c'est pour ça que je disais que la saison allait se lancer ce soir, et je pense que c'est vrai, là, ils vont enchaîner derrière, et surtout, on a récupéré Nuno Mendes quand même, donc j'ai envie de te dire, ça change aussi pas mal de choses.
1: Et pour dire à quel point les mecs se sont reposés et n'étaient pas prévus pour jouer, je me suis attardé sur l'échauffement. Alors l'échauffement qui n'a pas été très long, ouais. Parce qu'ils sont arrivés à 20h32, je crois que c'est un nouveau record. Hein, ils sont sortis à 20h32, ouais, ils sont rentrés à 20h44, il y a 12 minutes d'échauffement. J'ai regardé.
4: Ils sont
1: sur l'échauffement,
4: tard,
1: sur les remplaçants, il n'y avait ni Marquinhos, ni Guevara, ni même Neves.
4: Ouais,
1: les trois n'étaient même pas là sur l'échauffement.
4: Et ni Doué, ni Guevara.
1: Si Doué était là, et Warren était là également. Mais donc Guevara, Marquinhos et Neves, je pense que c'était pas prévu du tout dans le plan qu'ils allaient avoir une minute aujourd'hui. Donc oui, c'est une gestion globale de la Ligue des Champions et de la Ligue 1, parce que là la Ligue des Champions nous offrait un adversaire qui était abordable.
0: Oui, de ce match-là.
1: Mais, voilà, de ce match-là, bien entendu. Mais moi dimanche, j'ai envie d'avoir une équipe qui va un petit peu mieux et qui va pouvoir potentiellement remporter une victoire face à une équipe qui et Brest qui est pas au top, qui en plus a eu un choc émotionnel pendant l'été, puisqu'on rappelle que l'entraîneur Eric Roy est décédé, et il y aura les
4: un match particulier,
1: et il y aura l'hommage à Eric Roy qui sera fait sur le match de dimanche face au PSG. Donc on va avoir un stade qui va être un peu dans un état peut-être second, etc. Donc ça va pas être un match hyper simple, et il va falloir prendre ce match super sérieusement pour enfin gagner un match en Ligue 1.
0: Tu as une petite déclat avant de se quitter très bientôt, de l'homme du match, donc, de Ferran Torres. l'homme du match officiel, attention, celui qui a reçu le trophée. Au micro de Canal, Ferran Torres, je cite, « On ne s'attend jamais à mettre un triplé. Il fallait avoir la bonne intensité, le bon pressing à la perte du ballon, on l'a bien fait. On a récupéré beaucoup de ballons dans leur moitié de terrain, on a fait un bon match. Je suis heureux, j'ai de très bonnes sensations. C'est facile de jouer avec ce genre de joueurs. J'essaye de profiter, d'être heureux sur le terrain et en dehors. » Voilà ce que nous dit ce soir.
4: Comportement, humilité sur le terrain et dans le discours, donc parfait.
0: Et c'est vrai que
1: efficacité, efficacité. Son deuxième but est très bien. Ouais. Sur le, parce qu'on va parler du rush d'Akliouche qui est très beau, etc. Mais la petite touche de contrôler pour se remettre ensuite dedans et enrouler, c'était très très bien.
0: Et c'est vrai que sur le pressing, il en parle Ferran Torres, on ne l'a pas évoqué plus que ça aussi, mais c'est vrai que ce soir, on a eu une intensité qu'on n'avait pas vue depuis le début de la saison aussi.
4: Oui, c'est vrai, t'as raison. Alors après, bon, il y a aussi un adversaire qui tombe très vite en difficulté dès l'instant que tu lui mets la pression.
2: Donc non, mais je pense que à l'ADN Enrique ce soir.
4: Le schéma était de récupérer très vite le ballon pour les mettre en difficulté et pas leur laisser la possibilité de, tu vois, parce que les deux trois contres qu'on a en première mi-temps, ça allait vite quand même. Donc on les a bien gérés parce que Pacho a géré et que même Zabarni a géré, mais en vrai. Si tu leur donnes un peu plus de confiance et de tu peux avoir des problèmes quoi, et puis si c'est 20 cm un petit peu plus loin, Nuno Mendes il te fait un penalty quand même en première mi-temps. Donc t'es limite, tu vois, sur des c'est des bêtises, mais
1: en seconde tu parles celui-là.
4: Il y a pas faute. Il fait coup franc juste avant
1: il touche pas.
2: Au coup franc, sur le coup franc.
4: En première
1: touche pas.
4: Donc
1: en deuxième il le touche pas.
4: Et en deuxième je pense que c'est vrai, il le touche pas.
0: Non, d'accord. En tout cas, suite au prochain épisode, et ce sera dès dimanche pour le prochain match de Ligue 1, où maintenant, on voudrait gagner un match de Ligue 1, quand même. Donc, on espère que ce sera dimanche soir à Brest, prise d'antenne sur votre radio ici Paris-Île-de-France. 20h30 pour vivre tous ensemble à nouveau ce match en intégralité et sans pub. Seule radio sans pub, c'est votre radio ici Paris-Île-de-France. Merci, Eric Rabé, Sandra Tana, Romain Bédouc au parc, on vous libère.
4: Merci Thibaut, merci les copains.
0: Bonne soirée.
4: Merci, salut les gars.
0: Et encore beaucoup de bonheur, Romain, bien sûr. À très vite. On se retrouve demain matin dans la matinale. Merci les supporters d'être venus ici dans cette tribune qu'on a ouverte ce soir. Alain, Stéphane, ça a été un plaisir. Si jamais vous nous regardez sur la chaîne YouTube 100% PSG, que vous voulez être ici, venir débattre avec nous avant le match, pendant, après, vous nous appelez le 01 42 30 10 10, vous laissez vos coordonnées et on sera là. En fait, on est là tous les soirs de match à la radio, vous le saviez, mais désormais aussi sur YouTube, la chaîne 100% PSG. Merci à tous les deux et à une prochaine Thibaut. Dans la saison. Hein. On peut tourner, voilà, on aura des titulaires.
2: On laisse la place pour les prochains et on reviendra.
0: Merci beaucoup à tous, merci à vous d'avoir été là, fidèles, à l'écoute, au standard, sur la chaîne YouTube 100% PSG. Si vous n'êtes pas encore abonné, n'hésitez pas à le faire, 18 700 dans le train, vous êtes de plus en plus nombreux. Merci beaucoup, on se retrouve dimanche à partir de 20h30. Merci Emma, merci Thomas et Sarah Lou. Bonne soirée tout le monde.
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7: Toujours à vos côtés, toujours fidèle au poste, votre radio préférée vous accompagne pour vous donner toutes les infos concernant le trafic, aussi bien de jour comme de nuit, et notamment les différentes fermetures que vous pouvez rencontrer. Elles seront une nouvelle fois nombreuses pour cette nuit de mercredi à jeudi, avec le périph' intérieur fermé de la Porte des Lilas jusqu'à la Porte de Bagnolet. On attend également la fermeture de l'A12 en direction de Paris, comme en sortie de Paris entre Bois d'Arcy et Rocancourt. L'A3 également est fermée en sortie de Paris cette nuit, de la Porte de Bagnolet jusqu'à Roissy en France. Et puis attention aussi à la fermeture de la N104 extérieure, la francilienne, dans le nord, entre Bayeux en France et Villiers-Adam. Côté transport en commun, si vous êtes amené à prendre la ligne J du Transilien, à partir de ce soir 20h, elle est coupée entre la gare Saint-Lazare et Mantes-la-Jolie. Il y a des travaux et donc des bus de remplacement mis à disposition. Et enfin, la ligne L du Transilien, elle aussi est coupée à partir de 22h50 entre la Défense et Versailles-Rive-Droite.
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2: Je vous ai porté un cadeau.
3: Ah,
2: non, pas non. Pour vous, non, pour moi.
3: Ah bon, d'accord. C'est un... Alors, je ne comprenais plus.
2: Non. C'est un cadeau que m'a fait il y a des années de cela, celle qu'on appelait Jackie. Ouais. Jackie Bettini, c'était une amie de mes parents qui remonte donc à l'époque où mon père faisait des courses de vélo avec son mari Gérard. Elle m'a vu naître, Jackie. Elle m'a connu tout petit tout, habillée dans des tenues aux couleurs des équipes cyclistes, tricotées par ma mère. Ouais. Et elle m'a vu aussi plus tard m'intéresser au parler marseillais au point d'en faire mon métier, ou du moins un objet d'étude et de partage. Et il y a 20 ans de ça, pour mes 30 ans donc, Jackie m'avait offert ce cadre. Alors, je le montre, si vous nous voyez à la télé, vous le voyez. Donc, c'est un cadre d'environ 50 cm de haut, 25 de large, sur lequel ont été brodés avec du fil bleu une liste de mots marseillais de A à Z. Hein. Comme titre en haut, il y a écrit des mots de Marseille. Alors, je vous propose de parcourir ce cadeau qui commence par l'empèbre, hein, ce qui est presque logique, puisque l'empèbre, c'est une locution qui renvoie au passé, à une époque ancienne, Mathusalem, les calanques grecs, comme on dit, non, les calandes grecs, mais bon, on fait semblant. On poursuit avec la lettre B comme bazarette. Ça, c'est un mot qui me va pas trop mal aussi, on est d'accord. Hein. Ouais. Puisqu'une bazarette est une pipelette, une personne bavarde. C'est comme tchapacan. Alors ça, c'est un mot qui désigne une personne un peu branque, mal habillée, qui fait n'importe quoi, un vaurien ou un minable, qui fait les choses à la gachampeg. Avec une autre graphie, avec un T au début, ça me rappelle la troupe des tchapacans avec laquelle on avait joué la fameuse pièce Madame Olivier. D comme dégueu, évidemment, personne. E comme engatz, autrement dit embrouille, problème. F comme fatueux, G comme gabian, H comme offant, I comme indien. Alors ça, c'est bizarre, mais je sais pourquoi. Parce que Jackie s'est servi à l'époque du Dico Marseillais d'Armogat et Casbarian, paru en 1998, dans lequel figure le mot indien dans le sens de nervi voyou, avec une petite connotation raciste que j'aime pas beaucoup parce qu'on entendait ce terme un peu comme aujourd'hui certains parleraient de racaille.
3: D'accord. Donc,
2: il a disparu et je suis bien content. J comme Jobastre, on les salue. K comme Carmem. Là aussi, dans le dico marseillais de 98, ça correspond à une prononciation de quand même qu'on entend encore aujourd'hui. Par exemple, ah, non mais c'est Philippe Richard, toujours à rigoler dès qu'on dit le mot chichi. Carmem, hein, voilà, c'est ça. C'est pas Carmen. Hein. Et je continue. De Long, Mino, Novi, One Again, Pichoun, Kie, Ravi, Stockfish, Tchatché, et V, Y, il n'y a rien là, et Z comme Zoom. Alors, au dos de ce cadre, Jackie avait écrit ce petit mot. Voici un petit crayon pour le pitchoun qui a bien grandi et qui est toujours aussi sage, mais beaucoup plus bavard pour notre plus grand plaisir. Alors, Jackie nous a quittés il y a quelques années de ça. Je ne sais pas si je suis toujours aussi sage, toujours aussi bavard, mais c'est l'occasion pour mon anniversaire d'avoir une pensée pour celles et ceux qui ne sont plus là, mais qui ont compté dans ma vie depuis 50 ans. Il n'y a rien là ?
3: Il n'y a rien là.
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4: Des drones qui sont de plus en plus utilisés dans l'agriculture ou encore la viticulture. Pour preuve, cette société qui est née à Reims en 2022, elle s'appelle Agrigo. Bonjour Guillaume Dabel.
5: Bonjour.
4: De cette société, Agrigo, en quoi vous aidez les agriculteurs avec des drones ?
5: Nous, avec les drones, on va être capable de faire plusieurs services en fait, qu'on va rendre aux agriculteurs. On va être capable de venir détecter les adventices présentes dans les cultures. Le drone survole les cultures, prend des photos. Nos logiciels développés en interne vont venir détecter les adventices qu'on a besoin d'éliminer.
4: C'est quoi ? C'est des chardons ? C'est quel type ?
5: Voilà, tout à fait. Ce sont des chardons, ce sont des kénopodes, c'est du chien-dent, du vulpin. Il y a beaucoup d'herbes qu'on considère comme des mauvaises herbes, nuisibles aux cultures. Et on peut tout détecter avec ce logiciel qu'on a créé en interne. On va être aussi capable maintenant d'effectuer des épandages pour traiter les cultures, notamment dans le maïs où on vient épandre des larves de trichogrammes contenues dans des petites billes que le drone vient larguer à intervalles réguliers dans la culture. Donc là, on a une protection biologique de la culture.
4: Alors, quand vous dites épandage, c'est différent de pulvérisation. Les pulvérisations d'herbicides, d'insecticides, on n'a pas encore le droit.
5: Tout à fait, c'est des choses vers lesquelles on tend à évoluer d'un point de vue réglementaire. Pour l'instant, on n'a pas encore le droit de les faire. On est cantonné à épandre certaines catégories de biocontrôle.
4: Et puis, il est possible aussi de répandre les semences par drone.
5: Tout à fait. Il est possible maintenant d'épandre ce qu'on va appeler des couverts d'interculture. Ce sont ces cultures, en fait, fait que les agriculteurs vont épandre entre deux cultures commerciales. Donc typiquement, nous on vient avec le drone qui va emporter un réservoir qui contient les graines. Les graines sont épandues à la volée, comme on pourrait le faire pour épandre du gazon dans son jardin. Les graines poussent, l'agriculteur vient récolter son blé. Juste derrière, la culture est déjà en place. C'est un gain de temps très précieux pour l'agriculteur.
4: Ça reste assez marginal, l'appel à des dronistes dans les champs, ou ça se développe de plus en plus?
5: Non, ça se développe de plus en plus. Aujourd'hui, Agrigo, c'est un réseau de 15 pilotes en France. On a aussi une présence en Europe sous d'autres activités où on représente un total de 95 pilotes en Europe tout de même.
4: Le pilotage des drones est réglementé, hein, tout le monde ne peut pas le faire. Comment vous faites? L'agriculteur fait appel à Agrigo et ensuite vous travaillez avec un réseau de dronistes professionnels diplômés?
5: C'est exactement ça. Nos clients, ce sont les coopératives, les négoces agricoles qui, eux, vont regrouper le besoin de leurs agriculteurs. Les coopératives vont venir saisir les parcelles qui ont besoin d'être traitées sur notre plateforme en ligne. Là-dessus, on vient regrouper ces parcelles sous forme d'une tournée. Les pilotes ensuite interviennent, ce sont des indépendants, ils interviennent là où on leur dit d'aller.
4: Merci Guillaume Dabel, responsable développement et pilote de drone chez Agrigo à Reims. Des interventions par drone dans l'agriculture, mais il y en a aussi dans la viticulture. Et on aura l'occasion d'en reparler prochainement dans Terre de Champagne-Ardennes.
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6: Un pompier met en moyenne moins d'une minute pour être en tenue complète. Car oui, il y a des gens qui font du sport pour se détendre, d'autres qui n'en font simplement pas de sport, comme moi, et d'autres qui en font pour sauver des vies. Aujourd'hui, je teste pour vous les coulisses d'une caserne de pompiers. Je suis à la caserne des pompiers de Haguenau, et je dois dire, on m'accueille, mais alors comme un collègue. Tout le monde a le sourire, un accueil super chaleureux, le petit café, le petit croissant, ultra familial. Le tout dans le hangar principal où se trouve une caserne. De véhicules en tout genre, il y a des camionnettes de premier secours jusqu'au giga transporteur avec la grande échelle. Et c'est ici que je rencontre Oriane. Oriane, elle est caporal chef. Et pour commencer la visite, elle m'emmène en direction du centre de réception des appels d'urgence. C'est ici qu'est décidé le protocole très précis qui va être déployé dans les prochaines secondes après la réception de l'appel. C'est comme une chaîne de décisions qui vont être prises, mais de façon très millimétrée. Et je suis assez impressionné parce qu'ici, tout est pensé pour que la réponse soit la plus rapide possible. Quand l'alerte tombe, eh bien le départ se fait en moins d'une minute. Et je vous assure, c'est super impressionnant. La visite se poursuit en salle de sport parce qu'il y a tout ce qu'il faut pour entraîner le cardio, l'endurance, bref, renforcer ses capacités physiques. Et là, j'ai vu le couvrir. Allez Max, traction! Alors, me ridiculiser, ok, je suis capable de le faire tout seul. Mais alors, face à toute une équipe d'hommes et de femmes, clairement plus en forme que moi, c'était un honneur. Bref, une fois échauffé, oui bon, une traction c'est déjà pas mal, hein, retour dans le hangar principal pour s'attarder à une autre facette du quotidien des pompiers lorsqu'ils ne sont pas en opération. C'est l'entretien des véhicules. Les camions sont inspectés, bichonnés. D'ailleurs, un camion peut être contrôlé même s'il n'a pas roulé depuis plusieurs jours. Eh oui, et à bord, c'est nickel. Et vaut mieux, hein, parce que chaque camion vaut une petite fortune. Hein. L'équipement à l'intérieur, dernier cri. Allez Max, un petit test. Ah, ok. Allez-y. On m'a donc emballé dans une attelle à dépression. Vous voyez ce que c'est? Vous savez, c'est un genre de chausson géant qui compresse un membre cassé. Sauf que là, c'était le corps au complet. Alors j'avoue, c'est efficace pour sauver une jambe, mais c'est aussi très efficace pour me sentir ridicule. Oui. Bref, au-delà de mes péripéties, Oriane m'explique que 80% des sapeurs-pompiers, eh bien, sont volontaires et qu'environ 20% de femmes sont dans les effectifs. Alors la porte est ouverte à toutes et tous, et ce, à partir de 16 ans, avec une condition particulière, celle d'avoir, tout comme moi, une bonne condition physique. Oui,

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1: Bonjour, je suis Marie, responsable animalière au parc du Bourna. J'ai 30 ans et je m'occupe d'absolument tous les animaux sur le parc, que ce soit les chevaux, comme les cochons d'Inde, les lapins et les volailles, etc.
2: Bonjour Marie, vous êtes originaire de Normandie, de la ville d'Évreux. Est-ce que vous pouvez nous dire comment on démarre de Normandie en arrivant ici au petit village du Bugue-sur-Vézère en qualité de responsable animalière au parc du Bourna?
1: J'étais avant dans le milieu zoologique, donc vraiment à travailler avec la faune sauvage. Et je me suis tournée vers le sud-ouest et particulièrement la Dordogne qui me plaisait beaucoup. Les gens étaient très accueillants. Mais du coup, j'ai terminé donc au parc du Bourna avec des animaux domestiques cette fois-ci, mais c'est tout aussi enrichissant. Donc toutes les races, que ce soit des lapins, toutes les volailles, que ce soit les dindons comme les poules, on n'a vraiment que des races locales. Alors oui, c'est sûr, c'est deux milieux différents. On s'occupe pas d'animaux sauvages dans une structure zoologique comme on s'occupe d'animaux de ferme.
2: Ouais, des poules ou des cochons, ouais.
1: C'est ça. Après, les soins sont à peu près les mêmes, évidemment. L'alimentation, faut être très attentif sur l'alimentation, les soins. Moi, j'avais beaucoup déjà d'expérience à côté. De toute façon, je suis originaire de la campagne, donc j'ai toujours eu des chevaux, j'ai grandi avec des animaux, donc il y a beaucoup, la fibre depuis toute jeune qui s'est développée petit à petit. Et puis, évidemment, après, il y a beaucoup la formation auprès d'agriculteurs, de centres de formation. L'expérience se fait petit à petit et j'estime qu'on apprend tous les jours.
2: Tous les animaux, ils ont un nom ici, au Bourna ou pas ?
1: Presque ouais. Tous, oui. Il n'y a que les volailles, certaines, notamment les poules, on reconnaît certains individus. Elles n'ont pas toutes des prénoms, mais on les reconnaît. Mais sinon, oui, la plupart de nos animaux, effectivement, ont des prénoms.
2: Est-ce que quand vous rentrez chez vous, il y a aussi des animaux de la ferme ou des animaux domestiques?
1: Oui. Ouais. La journée ne se termine pas une fois rentrée à la maison, non, c'est sûr. Souvent, c'est une passion qui est très prenante, hein, les animaux, donc on ne sait pas trop s'arrêter.
2: Vous avez quoi à la maison?
1: J'ai aussi mon petit élevage de chiens, notamment les chiens truffiers, les Lagotto Romagnolo. Je fais beaucoup de cavage, de recherche de truffes. Et après, j'ai aussi un élevage de furets. De furets. On parle beaucoup des préjugés sur le furet.
2: C'est quoi les préjugés qu'on a sur les furets?
1: Souvent, c'est la morsure. Okay. C'est le premier préjugé et c'est l'odeur. Donc après, c'est les choses qu'on explique, que c'est comme un chien ou un chat, un furet, il faut l'éduquer tout jeune.
2: Donc l'un de vos combats, c'est aussi de casser les préjugés sur les furets.
1: Voilà, exactement.
2: Ok, alors, pour celles et ceux qui, comme moi, n'auraient jamais vu un furet, on est d'accord que c'est comme un écureuil, mais en moins beau gosse.
1: Moi, je trouve ça plus mignon, mais
2: d'accord.
1: Bon. Ça, c'est les goûts, les couleurs, c'est propre à chacun.
2: Et alors, quand on parle d'élevage de chiens truffiers, donc c'est chez vous à Saint-Albert, Val-de-Louis-Récodeau, qui est un village bien connu aussi pour la valorisation de la truffe, on parle de combien de chiens?
1: Pour l'instant, j'ai que 3 chiens, je suis un petit élevage, je suis vraiment un cadre familial, mais c'est vrai que j'ai de plus en plus de demandes au niveau des chiots, donc l'élevage va s'étendre, mais vraiment petit à petit.
2: Est-ce que toutes les races de chiens peuvent trouver des truffes si je vous amène un fox terrier?
1: Tous les chiens peuvent chercher de la truffe.
2: Merci Marie de nous avoir partagé un peu de votre passion et bon courage.
1: Merci à vous.
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3: Ici, à Chénier, le camping du Moulin de Piau porte dans ses bâtiments l'histoire d'un résistant pendant la guerre. Aussi rêveur et bâtisseur, le tonton des moulins. Ça vous parle ?
4: Monique Gauthier, adjointe au maire. Nous sommes devant l'accueil du camping et c'est un bâtiment qui avait été construit au départ dans les années 60 pour être la maison des animateurs du Moulin des Apprentis à l'époque. C'était une association qui a été créée par Charles Chareil après la guerre pour en faire un centre international de rencontres pour la paix, recevant des apprentis, des chambres des métiers. Le matin, ils travaillaient, ils ont participé à la reconstruction du site et à la construction des différents bâtiments à l'époque. Et l'après-midi, par contre, c'était liberté, visite des touristiques et culturelles de la région. Les Moulins des Apprentis se sont déroulés entre les années 50 et 80, pendant 30 ans en fait. Il y a eu 38 pays qui ont été représentés ici. 20 000 jeunes sont venus entre les années 50 et puis 1982.
5: Alors Raphaël, je suis le gestionnaire du camping du Moulin de Piau.
3: On voit cette table impressionnante là derrière.
5: Qui fait quand même 2 tonnes. La plupart des gens sont plutôt impressionnés par cette table. Elle a été montée ici, sur le lieu, dans les années 60.
4: On va aller voir le moulin en premier. Le bâtiment originaire de l'histoire de cette fabuleuse aventure.

0: date du Moyen-Âge, ce moulin. Les familles arrivaient avec leur sac de blé et puis repartaient avec leur sac de farine pour faire le pain familial à la maison et les gâteaux. Lorsque Tonton Chareille a créé l'association des Moulins des Apprentis et fait l'acquisition du site, c'était dans un état absolument lamentable. C'était envahi par les ronces et donc il y avait un travail énorme à réaliser. Alors la roue a été restaurée plusieurs fois parce qu'elle s'abîme au fil du temps et puis il faudrait qu'elle soit tout le temps, qu'elle tourne tout le temps de façon à ce que le bois reste mouillé et bien imprégné. Alors la volonté du Tonton Chareille, elle était clairement identifiée et connue de tous, c'était la paix. Voir tous les pays du monde travailler ensemble avec des travaux de construction pour regrouper toutes les idéologies en fait, politiques et religieuses, quelles qu'elles soient, pour la paix dans le monde. Voilà.
1: Est-ce qu'à travers l'architecture, ça se voit cette communication entre les cultures ?
0: Ben oui, par les bâtiments, proprement dit, puisqu'on a là encore le pavillon marocain, par exemple, on a le Bonvenon des espérantistes et puis on a les petits gîtes slaves. Et donc on voudrait garder cette image et cette communication, les deux, d'aide, d'entraide entre tous les peuples.
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3: Dans Minute Papillon ce matin, Thierry, on s'arrête ensemble sur un nouveau monument à Bassou, monument qui célèbre l'histoire gastronomique du village.
4: Avallon avait sa grenouille devant la collégiale Saint-Lazare. Bassou a désormais son escargot à l'entrée de la commune.
5: Escargot de Bourgogne.
4: Eh oui, de Bourgogne et du haut de cet escargot, 230 ans d'histoire de la cuisine nous contemple.
6: J'adore les escargots.
4: Cet escargot sculpté, nouvel emblème de Bassou, est un clin d'œil à une histoire locale savoureuse. Tout commence en 1796, quand le père Vallée, aubergiste, invente la recette des escargots beurrés.
7: Du beurre, voyons, du beurre ! Faut faire bien.
4: Avant cela, pendant la Révolution, les escargots, on les mangeait grillés. Ouais, délicieux, mais un peu sec quand même. Bassou profite alors de sa position stratégique entre Paris et Lyon. Les marchands de vin de Bercy s'y arrêtent et la recette des escargots beurrés se répand. Trois établissements renommés proposent dans la capitale chaque semaine les derniers arrivages de Bassou. Les marronniers, les peupliers et le grand Saint-Louis mettent son escargot à leur carte et attirent le tout Paris.
8: Ici, tous les clients sont ducs et tous les clients sont rois.
4: De la maison Vallée à Chauvin, puis Billot en 1959, jusqu'au groupe Française de Gastronomie en 1995, l'escargot de Bassou devient un produit phare et sa renommée dépasse largement les frontières de notre région.
9: Ah oui, ah, c'est très bon.
4: Cette notoriété valait bien une sculpture de 4 tonnes, taillée dans la pierre de Massangis, une belle bête de 2 mètres de haut pour 1,70 m de long, qui regarde passer les touristes à l'entrée de la grande rue et qui fait de l'œil à tous les gourmands.
10: Simple, beau brun.
4: Merci. Cet imposant escargot de pierre est l'œuvre du sculpteur Yvan Baudouin, qui avait déjà créé la grenouille avalonnaise. Son prix, l'équivalent de 1733 douzaines d'escargots bio. Soit 13 000 euros financés à 65% par la commune. Mais quand on aime les escargots, on ne compte pas.
7: Du beurre, voyons, du beurre ! Faut faire bien.
11: Belle sculpture que 1733 douzaines d'escargots.
4: Ouais, j'ai compté. Hein.
11: Ça
4: en fait pas mal.
11: Ça en fait pas mal, effectivement, surtout pour une personne. Merci beaucoup, Thierry, pour
4: un petit
11: papillon. À retrouver chaque jour dans Ici Matin, dès maintenant, en podcast sur notre site et sur notre application Ici.
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1: C'est un communicant, animateur, organisateur d'événements, chef d'entreprise aussi, Jean-Christophe Camus, bonjour.
2: Bonjour Bruno.
1: C'est vrai que pour qui ne vous connaît pas et qui vous demande c'est quoi votre métier monsieur, spontanément vous répondez quoi?
2: Ben, j'arrive pas à répondre spontanément, c'est pas facile. Je dis que je suis un animateur qui a glissé dans l'événementiel.
1: Voilà. Très bien. Vous avez quel âge?
2: J'ai 46 ans aujourd'hui.
1: Vous avez commencé comment?
2: J'ai commencé en stage à Canal 8, c'est-à-dire l'antenne qui était avant LMTV, puisque j'ai fait une formation, moi, comme réalisateur audiovisuel dans une école à Rennes.
1: Vous avez quel âge?
2: 46 ans.
1: Vous êtes Mansot, Sartois de naissance?
2: Ah oui, né au Mans, élevé au Grain et Auriette.
1: Ça a été une vocation née très tôt en vous et chez vous, devenir quelque part un troublion, d'être devant des micros, des caméras?
2: Oui, en fait, moi, je commençais par vouloir faire des films à 15 ans au Caméra Club du Mans, qui était un club local, avec beaucoup de retraités, d'ailleurs, qui m'ont pris sur leur aile et qui m'ont appris à filmer. Et c'est ce qui m'a donné envie, un petit peu plus tard, au moment des études supérieures, de me lancer vraiment là-dedans. Mais au début, j'étais fait pour être derrière la caméra. Mmh. Et en raison d'une proposition de Pascal Brulon, à l'époque, je suis passé devant.
1: Alors, Jean-Christophe Camus, pour aller prendre quelques repères à l'occasion de la Foire du Mans, notamment toute l'animation autour des super-héros, c'est vous. Et puis, j'ai l'impression aujourd'hui qu'il y a un festival, le Geek Festival qui vous colle à la peau, vous en êtes le créateur?
2: Exactement, oui. Le Geek Life Festival créé en 2019 au Mans et qui aujourd'hui est dans 4 villes en France. Voilà, c'est une fierté, modeste mais fierté quand même.
1: Alors pour ceux qui ne connaissent pas le Geek Life Festival, en effet, dans l'esprit, c'est quoi?
2: Eh bien, c'est un rendez-vous de la pop culture, du jeu vidéo et puis de tous ceux qui aiment les cultures asiatiques, le Japon et la Corée notamment, qui ont un grand succès actuellement.
1: Dans 5 ans, vous voyez comment?
2: Dans 5 ans, ben, je ne sais pas, moi, quelques villes de plus et puis un nouveau projet. On va proposer un salon qui va tourner autour de la famille, qui s'appellera le Salon Family. Ouais. Donc voilà, je continue dans cette lancée.
1: Une passion dévorante chez vous, même si là vous avez dit déjà beaucoup de choses.
2: Moi j'ai une passion pour l'histoire vidéoludique, j'ai participé à des livres, j'ai écrit, et donc c'est vraiment ce qui m'anime, c'est-à-dire l'histoire de ces vieilles consoles qui ont évolué et pour devenir aujourd'hui le loisir principal des Français aujourd'hui.
1: Vous êtes effectivement enfant du pays, vous l'avez dit, les bonnes raisons d'aimer le Mans et la Sarthe, selon vous, c'est quoi?
2: Alors, on est extrêmement bien placé. La campagne sartoise est magnifique. La ville du Mans est belle, pratique. J'ai vu beaucoup de gens arriver au Mans et être très heureux d'y rester. Moi, je suis très heureux d'y rester aussi.
1: Dernière question. Vous pouvez être un super-héros. Votre choix, c'est de vous incarner en...
2: Ah, m'incarner quoi? Oh là là, oh, c'est compliqué ça. En super-héros, un grand classique, je suis Superman, parce que je ne pourrais pas le faire dans la vraie vie.
1: Je m'attendais à cette réponse. Merci beaucoup, Jean-Christophe Camus.
2: Merci Bruno.
1: À très bientôt et je vous confirme, la Cap Rouge vous va bien.
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3: On part à la découverte des secrets de notre patrimoine. Bonjour Grégory Charbonnier.
4: Bonjour.
3: Chef de projet ville et pays d'art et d'histoire à la ville et à la métropole de Saint-Étienne. Un bâtiment célèbre aujourd'hui à Saint-Étienne, peut-être l'un des plus célèbres, le stade Geoffroy Guichard. Quand a-t-il été construit?
4: Une filiale de l'entreprise Casino l'a fait construire en 1931 pour que les sportifs de la société puissent pratiquer leur discipline. À l'origine, c'est un stade omnisport. Il y a un terrain de football et de rugby, mais également une piste en cendré pour l'athlétisme, des sautoirs et une seule tribune pour 800 spectateurs qui correspond à l'actuelle tribune Pierre Forand.
3: Elle est aujourd'hui complètement méconnaissable par rapport à la construction des années 1930.
4: En effet, complètement méconnaissable. Dès 1938, on construit la tribune Henri Point en bois. Puis en 1957, c'est la grosse transformation. On supprime la piste, on rapproche le terrain des tribunes et on terrasse des grands monticules de terre derrière les buts afin que les spectateurs s'y installent debout, hein, et sans être abrités. S'il pleut, les supporters se mouillent. Et puis, l'éclairage est installé en 1965, on peut donc jouer en soirée. En 1968 et 1969, le stade subit de gros travaux encore. On couvre les tribunes nord et les tribunes sud, et on refait entièrement la tribune Henri Point. On ne peut pas dire que le stade Geoffroy Guichard soit très beau à cette époque. On voit surtout des poutres métalliques et des tôles. Mais vu du ciel, il ressemble à une marmite et est surnommé le chaudron à cause de la ferveur de son public.
3: Mais cette image est encore présente aujourd'hui.
4: Le stade Geoffroy Guichard est encore célèbre dès qu'on parle de football à Saint-Étienne. Surtout qu'il a subi d'autres travaux qui aujourd'hui en font un stade moderne. Il a été rénové à chaque grande manifestation internationale de football. L'Euro 1984 et 2016, ainsi que pour la Coupe du Monde 1998.
3: Merci Grégory Charbonnier, à bientôt pour de nouvelles aventures et découvertes de notre patrimoine.
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6: Toujours à vos côtés, toujours fidèle au poste, votre radio préférée vous accompagne pour vous donner toutes les infos concernant le trafic, aussi bien de jour comme de nuit, et notamment les différentes fermetures que vous pouvez rencontrer. Elles seront une nouvelle fois nombreuses pour cette nuit de mercredi à jeudi, avec le périph' intérieur fermé de la Porte des Lilas jusqu'à la Porte de Bagnolet. On attend également la fermeture de l'A12 en direction de Paris, comme en sortie de Paris, entre Bois d'Arcy et Rocancourt. L'A3 également est fermée en sortie de Paris cette nuit, de la Porte de Bagnolet jusqu'à Roissy en France. Et puis attention aussi à la fermeture de la N104 extérieure, la francilienne, dans le nord, entre Bayeux en France et Villiers-Adam. Côté transport en commun, si vous êtes amené à prendre la ligne J du Transilien, à partir de ce soir 20h, elle est coupée entre la gare Saint-Lazare et Mantes-la-Jolie. Il y a des travaux et donc des bus de remplacement mis à disposition. Et enfin, la ligne L du Transilien, elle aussi est coupée à partir de 22h50 entre la Défense et Versailles-Rive-Droite.
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7: Ici Picardie propose du lundi au vendredi de retrouver la romancière picarde Karen Ponte qui vient s'éparpiller et nous donner son billet d'humeur tous les jours. Bonjour Karen.
8: Bonjour. Est-ce que ça vous est déjà arrivé d'acheter un appareil électronique, un téléphone portable hein, par exemple, de le brancher pour le charger une fois rentré chez vous, et là, au moment du démarrage, bim, mise à jour requise.
7: Ah oui.
8: Comment ça mise à jour? Mais je viens de l'acheter, il est tout neuf. Et oui, après l'enfer des mots de passe, voici venu le purgatoire des mises à jour qui sont censées corriger des bugs qu'on n'a même pas remarqués et améliorer la fluidité d'utilisation de l'appareil alors qu'on est toujours réduit à tendre le bras en l'air dans nos jardins à la recherche d'une barre de réseau. Oui. Je suis sûre que vous avez tous au moins une fois vécu ce moment où, alors que vous êtes pressé, que vous avez besoin de vous servir d'une application, vous l'ouvrez et là, bim, de nouveau, mise à jour de l'application requise. À croire qu'il y a un algorithme à l'intérieur qui guette le moment où ça nous cassera le plus les pieds. Alors bien sûr, on peut ignorer ce chiffre hein, des mises à jour disponibles, mais si on le fait, arrive ce jour funeste où plus rien ne fonctionne et on est bon pour retourner à l'âge de pierre, c'est-à-dire à l'époque hein, des téléphones filaires. C'était facile au moins à l'époque. On pouvait rien faire d'autre hein, que téléphoner avec nos téléphones, mais au moins ça fonctionnait toujours. Enfin, si on occulte les téléphones à cadran, où est leur manière de nous échapper des doigts au moment du dernier chiffre. Est-ce que ça vous dit quelque chose, vrai. Ça et donc, ça nous obligeait évidemment à tout recommencer. Je rappelle que la petite boule en plastique au bout des bics de quatre couleurs servait à ça.
9: Ah mais oui.
8: À tourner les numéros des cadrans.
9: Exact.
8: Je vous dis à demain et d'ici là, rappelez-vous qu'être focus, c'est bien, mais qu'être éparpillé, c'est encore mieux.
7: Karen Ponte, autrice picarde, qu'on retrouve évidemment avec ses billets d'humeur sur notre site ici.fr.
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0: 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Bonjour Nicolas Pettini.
1: Bonjour Angélique.
0: Vous êtes chargé de communication au Conservatoire d'Espaces Naturels de Franche-Comté. Qu'est-ce que c'est que ce conservatoire?
1: Alors le Conservatoire d'Espaces Naturels de Franche-Comté est une association loi 1901 qui a été créée en 1991. Donc on fête cette année nos 35 ans et dont la mission est de préserver les espaces naturels du territoire franc-comtois.
0: Vous avez un programme qui s'appelle Sylvae. En quoi consiste-t-il?
1: Ce programme vise à préserver les vieilles forêts de Bourgogne-Franche-Comté, qui sont à la fois anciennes et matures, donc qui ont plus de 200 ans d'existence et qui présentent des arbres qui sont à la fois vieux, gros, avec pas mal de bois mort.
0: Comment est-ce que vous faites justement pour les identifier et ensuite pour les préserver?
1: En fait, on a des massifs forestiers qui sont repérés sur la région Bourgogne-Franche-Comté. Et ensuite, on va aller en fait faire des repérages sur carte photographie aérienne. Et on va aller sur le terrain vérifier que ces forêts sont bien à la fois anciennes et matures pour rentrer dans le cadre de ce programme-là.
0: Mais ce sont des forêts qui appartiennent au parc privé ?
1: Non, on se positionne oui sur des forêts qui sont privées. Quand il y a des opportunités, des ventes qui se font, en fait, on va se positionner pour acquérir ces forêts et les préserver sur le long terme. Donc en fait, on va laisser ces forêts en libre évolution. On ne va pas intervenir sur la végétation. Il n'y aura pas de coupe. Le seul type de coupe qui peut éventuellement être fait, ça va être des coupes de sécurisation s'il y a des axes, des routes qui passent à côté. Donc là, l'objectif, c'est vraiment libre évolution.
0: Je crois d'ailleurs que la plus grande forêt que vous possédez dans ce programme national se trouve dans le territoire de Belfort.
1: C'est un site qui fait 110 hectares, mais qu'on a acquis l'année dernière, qui se trouve sur la commune de Le Puy, donc tout près du Ballon d'Alsace, qui s'appelle la forêt du Lys. Un nom assez sympa, avec des peuplements mixtes, feuillus, résineux, beaucoup de gros bois, beaucoup de bois morts, des enjeux importants en termes de conservation d'espèces. On a des espèces d'oiseaux notamment qui sont en jeu là-bas.
0: Vous avez lancé l'année dernière, à l'occasion de la Journée internationale des forêts, en mars 2025, un appel aux dons. Est-ce que ce programme est toujours d'actualité?
1: C'est une souscription qui est permanente, en fait, un appel aux dons qui va durer plusieurs années et dont l'objectif est de récolter un maximum de dons des citoyens qui veulent rejoindre le programme et prendre une part active dans la préservation des vieilles forêts de territoire.
0: Et justement, si on veut suivre tout ce programme et puis s'informer sur l'avancée de vos travaux, comment est-ce qu'on peut faire?
1: Alors vous pouvez vous inscrire à notre newsletter, donc en allant directement sur notre site internet cen-franchecomté.org.
0: Et si on veut rencontrer vos bénévoles, est-ce que c'est possible?
1: Alors, c'est possible de nous rencontrer à Seloncourt. On a une antenne là-bas.
0: Merci beaucoup, Nicolas Pettini.
1: De rien, avec plaisir.
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3: Ah, la question du jour est intéressante. Les petits pois de vin, on leur a posé cette question-là, ils y répondent. Est-ce qu'il y a un âge pour dormir avec un doudou? Est-ce qu'il y a un âge pour arrêter aussi?
4: Il n'y a pas d'âge pour dormir sans doudou.
5: Il n'y a pas d'âge pour dormir avec les doudous. Peut-être qu'il y a une personne qui a 100 ans et qui a encore un doudou pour dormir.
6: Moi, je dirais qu'il y a quand même un âge pour avoir un doudou, maximum 18 ans, parce que quand tu passes un adulte, il faut que tu comprennes d'autres choses que les doudous.
7: Aussi, ma mère, elle a 29 ans pour un doudou.
8: Ma soeur, elle, sa chambre, c'est la cabane des doudous.
9: Mon frère, il a des doudous. Et super mamie aussi.
10: Il a 11 ans. Enfin, 12 maintenant.
11: Il n'y a pas d'âge pour dormir sans doudou parce que j'ai la preuve. Même mon père, lui, il dort pas avec un doudou. Par contre, dans sa chambre, vraiment pas très loin de lui, il y a son doudou. Son ancien doudou. C'est un clown.
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3: On sait qu'on est lorrain parce que quoi, Nicolas Thuron?
12: Parce qu'on est tuyau rouge ou tuyau bleu.
3: Je connaissais le fil rouge sur le fil rouge, le fil bleu sur le fil bleu. Ouais. Je ne connaissais pas le tuyau rouge.
2: Tuyau rouge.
12: Vous êtes jamais allé à la piscine d'Amnéville?
2: Si. Non, bah, piscine d'Amnéville, je ne crois pas. Thermapolis.
12: Sinon, vous auriez tilté tout de suite. Alors, Thermapolis, monsieur a les moyens.
2: Oui,
12: monsieur,
2: tu parles.
12: Chez Radio France.
2: Tu parles.
12: Laissez-nous entre prolétaires. Alors, aujourd'hui.
2: Au chaud d'eau froide?
12: Ah, on y est presque. Aujourd'hui, à cause du coût de l'énergie, les piscines municipales ou communautaires n'ont plus que l'eau froide. Hein. Ouais. Elles sont de moins en moins chauffées. Il y a une ambiance de morgue là-dedans. L'eau est si fraîche que t'as juste envie d'y ajouter un peu de pastis pour l'apéro. Tu rentres dans le grand bassin comme dans un bocal de fluide glacial. Et le pire, pour les hommes, c'est le fameux PDC.
2: C'est quoi le PDC?
12: Passage des couilles. C'est le moment... Ah, t'es là, tu restes un quart d'heure entre deux eaux, avec la ligne de flottaison qui te chatouille et qui te transforme les mistiflettes en rotouflons. Les gamins, eux, ils s'en foutent, ils vont à la baille, et deux minutes après, ils sont bleus, ils claquent des dents.
2: C'est vrai.
12: Tu sais, ils ont les lèvres violettes, comme celles des Bob l'éponge à la fin du Beaujolais nouveau. Mais jadis, quand l'énergie n'était pas une question et qu'on cramait du charbon en forfait illimité, on avait un vrai climat tropical à l'Aquadrome ou à la piscine d'Amnéville. N'importe quel Mosellan a passé au moins une journée dans la zone de loisirs du Stalheim, connu pour son zoo, son golf, en Thermapolis pour les plus riches, et sa piscine, et ses fameux toboggans rouges et bleus.
2: Ah.
12: Rouge-bleu, deux parcours, deux ambiances, le rouge et le bleu. Un Stendhal pour daltonien. C'est aussi les couleurs de l'eau chaude et de l'eau froide, vous l'avez dit, qui correspondent parfaitement au caractère de ceux qui fréquentent l'un ou l'autre parcours. Le tuyau bleu, c'est pour les tempéraments frileux.
2: Les
12: placides, oui, c'est pas très dur.
2: C'est très bien pour moi, ça.
12: Une petite promenade de 4-5 virages, voilà. Une descente douce, les pas d'avant l'heure. Des fois, ça glisse si peu que tu restes coincé, en mode occlusion intestinale. Vous m'en parliez hors antenne. Il faut que t'attendes que le descendeur suivant vienne te dégager à coups de talon. C'est le tuyau de ceux qui respectent les limitations de vitesse, qui sont vaccinés contre le Covid et qui votent modem. Tuyau rouge, en revanche, Jean-Michel Cliché. Tuyau rouge, en revanche, c'est le feu. C'est pour les têtes brûlées. Ça commence par un bec de pélican qui fait guili-guili dans le ventre et que je plonge la tête en avant assez vite pour m'arracher le maillot. C'est les tuyaux de ceux qui font de la moto sans casque, qui écoutent de la musique trop fort et qui mangent épicé. Et alors, vous qui nous écoutez, vous êtes plutôt tuyau rouge ou tuyau bleu ?

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1: Ce matin, je vous propose de faire connaissance avec un véritable phare de la vie locale de Saint-Colomban, au sud de Nantes. Pendant des décennies, elle a été en effet le témoin de la vie du centre-bourg jusqu'à la cession de son activité de tenancière de bureau de tabac presse en 2021. Elle, c'est Martine, et malgré ses années depuis sa retraite de sa routine, elle n'oublie rien, avec presque un petit brin de nostalgie.
2: Bah oui, il y a une routine. Les premières années, quand on est très jeune, le problème se pose pas, on est toujours en pleine forme. Arrivé à un certain stade, parce que j'ai été fait presque 48 ans de travail, donc les dernières années ont été difficiles, ce qui fait que j'ai quand même des clients, une clientèle gentille qui le matin me sortait mes paquets de journaux pour les rentrer dans le magasin pour m'éviter des efforts. Enfin bon, c'est aussi la vie d'un tabac et de relations avec les gens aussi. Donc ça c'est le côté sympa, puis des discussions avec les gens viennent se confier aussi, donc on a plein d'histoires. Bon, je raconterai pas toutes les histoires, mais mais c'est passionnant et c'est ce qui me manque aussi. Donc mais bon, il suffit que je sorte un petit peu dans la commune pour rencontrer tous les anciens clients avec lesquels je peux discuter et voir tout ce qui se passe dans leur vie aussi. Donc.
1: Après avoir cédé votre bureau de tabac, qu'est-ce que vous pouvez désormais faire aujourd'hui que vous ne pouviez pas faire auparavant ?
2: Prendre du temps pour moi déjà, lire un peu plus que ce que je disais, parce que j'adore lire, mais j'avais pas assez de temps. Et puis prendre son temps pour tout. Voilà, le matin, prendre tranquillement son café en faisant sudoku ou autre jeu. Voilà, ce que avant on n'avait pas le temps de faire. Et puis prendre du temps pour les petits enfants aussi, parce que du coup là, ça nous permet de les voir un peu plus grandir, moi les petits quoi.
1: Et puis vous ne manquez pas d'idées pour vous impliquer dans la vie locale, des initiatives autour de l'histoire des commerçants de Saint-Colomban, c'est ça, hein, Martine?
2: Oui, c'est vrai que des idées j'en ai un petit peu, sauf que physiquement j'ai un peu plus de mal à réaliser tout ce que je peux penser. Mais là, il y a des gens qui m'ont demandé, parce que j'avais fait une exposition avec les anciens commerces, des photos avec les anciens commerces de Saint-Colomban, et on m'a demandé de refaire un petit peu ça, sous quelle forme, je sais pas, mais il me manque beaucoup de photos d'anciens commerces de la commune. Donc s'il y a des gens qui sont issus d'ici ou qui retrouvent dans leurs archives des photos, moi je suis preneuse, donc pour justement pouvoir refaire quelque chose dans l'avenir quoi. Donc s'il y en a qui en ont, par rapport au tabac de Saint-Colomban, il sait où me trouver, donc on arrivera toujours à trouver une solution pour que je récupère les photos. Mais oui, voilà, s'il y en a qui avaient, parce qu'il y en a que j'ai pas du tout, donc ce serait bien.
1: Et c'est un appel sincère qu'elle formule, hein, car Martine a envie de voir cette vie commerçante colombanaise se pérenniser, mais sans toutefois oublier l'histoire de la localité. Bien au contraire, aujourd'hui, elle souhaite contribuer d'une autre manière à l'existence de son village.
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3: Je rêvais d'avoir une maison à la campagne. Cette maison, c'est comme si j'y étais née. C'est ma maison de famille.
4: Ma maison s'appelle l'Ostao de la Mar.
5: C'est une maison un peu envoûtante.
6: Eh bien, vous voyez, des livres et trois fenêtres qui me donnent le paysage du pays, comme si c'était trois tableaux.
7: Ils ont vécu ici.
8: Thibaut Gaudry.
9: La la la, mine de rien, la voilà qui revient. La chansonnette.
7: Yves Montand est un enfant de Marseille. Débarqué d'Italie avec sa famille pour fuir le fascisme quand il a 2 ans, il va y grandir et y faire ses premiers pas au Music Hall. Puis il la quitte pour Paris où sa carrière commence à décoller, notamment auprès d'Edith Piaf. Et où il noue des amitiés, comme avec Jacques Prévert, qui va lui faire découvrir en 1948 un charmant village qui va changer sa vie.
10: Je chantais dans la région et puis il y avait Jacques Prévert qui habitait la maison là au coin. J'étais arrivé ici. Et j'ai monté parce que mon ami le guitariste Henri Crolla, si on allait dire bonjour à Jacques, il dit oui, oui. Alors on est monté ici, j'ai vu Jacques, j'ai vu l'endroit, et puis je suis tombé amoureux de l'endroit, et puis je suis revenu dès que je pouvais, tous les ans. C'était très discret, c'était à peine connu.
7: Et il ne va pas tomber amoureux que de Saint-Paul. Le 19 août 1949, il est à la Colombe d'Or, une auberge avec quelques chambres, qui est un repère d'artistes. Et Prévert, encore lui, va servir d'entrebetteur entre un homme et une femme qui vont devenir un couple mythique.
11: Ça s'est passé à Saint-Paul-de-Vence, au mois d'août, en
8: 1949. Simone était là, et puis moi j'étais dans le tournée. Et puis j'ai déjeuné là. Et puis il y avait du soleil, puis il y avait Jacques Prévert, et puis il y avait des copains. Et puis voilà, quoi, on ne sait pas comment ces genres de choses-là commencent, mais enfin, elles ont commencé et c'était une belle histoire. Quoi.
7: Une belle histoire qui durera toute une vie. Ils ont 28 ans. En 4 jours, Simone, mariée, plaque tout pour le Marseillais. Et désormais, ils vont construire une partie de leur vie ici, restant fidèles à la Colombe d'Or, où ils se marient même 2 ans plus tard. Prévert est encore là, il est le témoin de Simone, tandis que Marcel Pagnol est celui de Montand.
10: Puis encore, on a vu rencontrer Simone ici, qui elle avait acheté par contre une petite maison dans le village, après son premier film. Puis elle a servi cette maison pendant très longtemps. Puis on descendait au bar de la Colombe pour boire l'apéritif, pour voir Jacques et les amis, et puis il y avait toujours quelqu'un, et puis on restait là, et puis on mangeait là, puis on montait pas à la maison. Alors un beau jour, on a mis la clé sous la porte, on donnait ça aux enfants, ou à des amis qui descendaient dans le midi, et nous on descendait toujours ici.
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7: La Colombe d'Or et Saint-Paul, où l'on se retrouve pour les vacances avec les copains, beaucoup d'artistes, dans ce village qui attire notamment les plus grands peintres, Picasso, Chagall, Matisse et d'autres.
10: C'est pourquoi je viens souvent ici à la Colombe d'Or, à Saint-Paul-de-Vence, et d'abord pour la famille Roux, qui sont des gens tellement merveilleux. Puis au mois de juin, ou au mois de mai, c'est agréable, il n'y a pas trop de monde, et c'est encore bien. Mais c'était une époque assez formidable, avec Picasso, Braque, Prévert, qui était là aussi, et Giacometti, quand il a débarqué.
11: J'ai dit, bon, on attend de jouer, là, tu ne joues pas.
7: Mais les copains, ce sont aussi les habitants du village, avec qui Montand joue aux cartes au Café de la Place, ou à la pétanque.
10: Et j'aime bien jouer ici au boule, parce que c'est un sport qui délasse bien, qui est très fatigant. Si on veut bien y jouer, c'est très très difficile. Ça ne paraît pas, surtout si on joue la Provençale.
7: C'est à Saint-Paul-de-Vence également qu'il rencontrera la dernière femme de sa vie, Carole Amiel, et qu'il achètera en 1984 un petit restaurant qu'il transforme en maison, juste en face de la Colombe d'Or.

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1: Et oui, aujourd'hui, on va tenter de lever le voile sur l'étymologie du mot « Charente ». Une enquête qui nous ramène 2000 ans en arrière, où il va être question de Celtes et de Romains, mais aussi de 2-3 mystères non résolus. La plus ancienne mention en langue latine de la Charente se trouve dans un texte d'Ausone. C'est un poète gallo-romain du 4e siècle. Il est alors question du fleuve Carantonus. Et cette version serait la traduction d'un nom celtique beaucoup plus ancien, Carantona. Et en celte, le suffixe « ona » ou « on », eh bien, c'est assez simple, ça signifie « les eaux ». D'ailleurs, on le retrouve dans pas mal de noms de cours d'eau qu'on connaît, hein, la Garonne, la Saône ou même la Drone qui passe du côté d'Opterre en Charente. Jusque-là, tout le monde est à peu près d'accord. Le problème, c'est le début du mot, avec le préfixe « car » ou « quarante ». Là, il y a débat chez les linguistes. Hein. Certains disent que ça voudrait dire « les hauteurs », ce qui donnerait en traduisant « les eaux qui viennent des montagnes ». Bon, quand on sait que la Charente prend sa source en Limousin, on se dit qu'on a vu plus impressionnant comme montagne. D'autres pensent que 40 veut dire ami ou qui aime, ce qui ferait de la Charente le fleuve sympathique, ami des hommes. Pas mal, cette version. Et puis enfin, une autre interprétation que l'on retrouve souvent d'ailleurs traduit Charente comme le fleuve aux eaux tranquilles. Et là, franchement, ça lui va très bien. Il faut dire aussi que le long de ces 361 km, hein, la Charente, elle prend le temps d'étirer ses nombreux méandres. Et les professionnels du fleuve, hein, écoutez bien, ont parfois du mal à mesurer son débit tellement il est paresseux ce fleuve. Même ses crues, d'ailleurs, je trouve, moi, en quelque chose de nonchalant. Hein. Il faut souvent plusieurs semaines de montée lente et inexorable des eaux avant d'atteindre le pic des inondations. Pour autant, ce fleuve, eh bien, il a façonné notre territoire jusqu'à donner son nom, d'ailleurs, aux deux départements, la Charente et la Charente-Maritime, bien sûr, en 1790. La Charente, elle a été une voie commerciale essentielle jusqu'au 19e siècle. Elle a été sillonnée par les gabarres chargés de sel, de pierre, de canon, de papier ou encore d'eau de vie. Finalement, quelle que soit l'étymologie de son nom, le fleuve reste un formidable trait d'union de nos deux Charentes.
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2: Les réunions de famille sont propices à de multiples conversations. Et ce qu'il y a de bien quand on est en famille, c'est qu'on peut dire du mal de tous ceux qui ne sont pas là. On s'en fout, ils ne sont pas là. De ceux qu'on ne connaît pas, mais qui sont connus. Etty, t'aimes bien Vianney, Etty? Oh, ça dépend, t'aimes bien Tizotte? Oh, pouf. Allez, on ne sait jamais, ça serait dommage de se fâcher pour un gendre idéal. Hein, le beau papa dont tout le monde rêve, et vas-y que je t'ai fait des câlins, gna gna gna gna. Et ben, dans ces cas-là, on dit caresse de quin, char amène que des puces. Ne paniquez pas, Wikis est fait là pour vous aider. Quin puce, on a vite fait le rapprochement, on n'est pas en train de comparer ce pauvre Vianney à un chien rempli de puces. Quoique si Vianney était un chien, ce serait quoi? Oh, un quin de sac à main, en tout cas, je suis sûr. Bref, caresse de quin, char amène que des puces.
3: Définition.
2: Voilà, caresse de chien ne peut te ramener que des puces. Il faut pas écouter la voix des sirènes autour qui viennent vous faire des câlins ou des compliments juste pour obtenir quelque chose de vous.
3: Exemple.
2: Des caresses de quin sont utilisées pour obtenir de l'argent de poche, des nouvelles fringues, des places pour un concert, des droits SACEM ou un disque d'or. Oh, c'est aussi dû à la propension des chiens à venir vous faire des mamours pour obtenir quelque chose. Alors, est-ce que le chanteur de charme à guitare et sourire enjôleur dans le second métier et beau papa gentil, à l'œil en amouré, la truffe humide, fait tout ça pour qu'on l'emmène faire pipi? Je ne sais pas, mais un doute subsiste.
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4: Bonjour, David Bail, pratiquant d'attelage canin, président de l'association Toc Lozère, organisateur d'une manifestation canine intitulée Les Sources, qui a lieu chaque année au mois de décembre sur plusieurs jours. J'ai récupéré deux chiens de husky, j'ai cherché des activités qui étaient possibles. J'étais un pratiquant de randonnée pédestre et forcément j'ai basculé sur l'attelage canin. Donc j'ai attaqué avec deux chiens et maintenant j'en suis à 7.
3: Et d'où vient la passion? Qu'est-ce qui fait que vous accrochez à fond comme ça sur cette activité?
4: Le territoire de la Lozère qui se prête à merveille à cette activité et le fait d'être dehors, au milieu des éléments naturels, avec des compagnons à quatre pattes.
3: Qu'est-ce qu'ils vous apportent, les chiens, à vous, personnellement?
4: Oh, mais là, je vais devoir m'allonger et faire de la psychanalyse, mais c'est des compagnons de vie, de route, c'est de la famille, c'est mes copains.
3: Alors, je teste pour la première fois le canirando. Qu'est-ce que je vais vivre?
4: Vous allez découvrir une activité où vous allez être aidé dans la marche avec des chiens qui vont vous entraîner. Donc, si vous vous mettez à courir, ils vont courir. Si vous marchez avec l'appui de certains mots, vous allez les calmer, vous allez les diriger. Vous n'avez pas de rênes, donc si vous voulez qu'ils partent à droite et à gauche, on va faire le point sur les termes à employer et vous verrez que vous serez assisté. Vous avez les vélos à assistance électrique et là, c'est de la marche avec assistance animale. C'est une activité douce, familiale, puisque c'est ouvert à tout le monde. Et non, c'est de la marche à pied, aidée, où ça vous permet de découvrir les chiens qui tractent. C'est une première approche de l'attelage canin. C'est une activité qui peut se pratiquer toute l'année, en évitant forcément les grandes chaleurs. Là, moi, j'ai des nordiques, puisque ce sont des huskies de Sibérie. C'est des chiens qui, dans leur élément naturel, vivent par moins 40 degrés. Donc là, aujourd'hui, c'est couvert. Il doit faire dans les alentours de 10 degrés. C'est le minimum. Voilà. Au-delà, je vous aurais dit que non, c'était pas possible.
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5: À 7h40, ce qu'on vous propose du lundi au vendredi, c'est de prendre une nécessaire minute comtoise avec Arnaud Fromage. Bonjour Arnaud.
6: Bonjour Loïs.
5: Oh là là, dis donc, quelle voix. Alors si vous avez cette drôle de voix aujourd'hui, c'est parce que vous vous transformez en ménestrel ce matin pour nous raconter une histoire insolite qui s'est déroulée il y a un petit peu de temps dans le pays de Montbéliard.
6: Oyez, braves gens, ouvrez grand vos esgourdes pour ouïr l'histoire que je vais vous conter, elle est lourde. Elle commence lorsqu'un matin, Laetitia et Ghislain aperçurent dans un champ un humble marcassin. Fille de cela, se dirent nos Montbéliardais qui poursuivirent leur chemin matinal. Mais de retour des emplettes, les bras chargés de casse-dalle, ils constatèrent que l'animal était toujours là, à glandouiller. Se serait-il perdu? Était-il abandonné? Nos héros s'approchèrent d'un pas décidé. Le marcassin ne semblait guère apeuré et le grain que Laetitia lui offrit fut bien vite dévoré. Pour protéger le jeune pourceau sauvage, la famille décida d'en opérer le sauvetage. Leur jeune fils lui offrit un patronyme qui rime avec choucroute, et c'est ainsi qu'il fut baptisé Louloute. Lorsqu'ils alertèrent la maréchaussée de la mésaventure qu'ils avaient rencontrée, le sénéchal leur répondit qu'en telle situation, pour le Goret, c'était le trépas ou la libération. Mais Louloute ne pouvait être ainsi livrée à son sort. Hurlèrent en chœur les gardiens du jeune porc. Et puis, morte couille, plutôt crevée que de le voir mort, maudirent ceux qui étaient pourtant des carnivores. Eux qui, depuis moultes années, se livraient à l'art de la chasse, savaient qu'à la prochaine battue lancée, ils se prendraient un bon coup de chlasse. Alors, pour éviter que leur ami ne soit ainsi oxy ou ne trépasse sous le carreau d'un gueux, ils le gardèrent un moment chez eux. Mais attendez, ce n'est pas fini. Remémorons-nous les dires des autorités. On ne peut pas chez soi garder un sanglier. Laetitia et Ghislain cherchent depuis un foyer où l'animal pourrait pâturer en toute sûreté. Ils se sont aussi jurés que, de rechef, ils n'estourbiront plus d'autres sangliers. Voilà, gentes dames et bons messieurs, c'était l'histoire des chasseurs facétieux qui se prirent d'affection pour Louloute, le bon sanglier. Et moi j'arrête les rimes parce que ça commence à me gonfler.
5: Il faut vraiment que ce soit plus souvent que ça. J'adore quand vous faites de la poésie. Merci beaucoup Arnaud Fromage. La nécessaire minute comtoise avec des histoires certes de sangliers mais plein d'autres aussi toujours plus intéressantes les unes que les autres, à réécouter sur l'application ICI et puis sur ICI.fr Besançon. On compte sur vous pour aller soutenir le travail d'Arnaud, parce que tous les jours il faut trouver des anecdotes comme ça et franchement c'est pas toujours simple. Arnaud, bon week-end et puis à lundi.
6: À demain.
5: Oui, ou plutôt un lundi. Enfin, si on vous retrouve demain, c'est vrai quand même. De 7h, vous le savez, jusqu'à midi. Arnaud qui maintenant vous attend le week-end, le samedi et puis le dimanche pour son émission. Je précise que c'est une histoire vraie qu'il nous a raconté aujourd'hui. Rien de faux. Cette histoire de sanglier. Allez, on...
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2: C'est l'histoire d'une dame en noir, comme Barbara, la célèbre dame en noir. Eh bien, figurez-vous qu'avant elle, exista une autre Barbara, celle du père Truitard. Une histoire de Sandra Amani, tirée de l'ouvrage « Amours et passions d'antan en pays bourguignon », édité chez l'Escargot Savant. Bonjour Sandra.
3: Bonjour Charlotte.
2: Notre dame en noir a de quoi surprendre dans cette histoire. Nous voici à Saint-Romain, dans le canton de Santenay. Autrefois, ici, on comptait de nombreux moulins qui puisaient leur force dans le ruisseau du Verger.
3: L'un de ces moulins, en ruine aujourd'hui, fut le théâtre d'une histoire d'amour des plus étranges. Je vous emmène au milieu du 19e siècle. C'est à cette époque que vit le père Truitard, un vieil original que l'on dit même fou. Son activité principale est d'élever dans son moulin des arachnides. Il a pour ambition de posséder les plus belles araignées. Pour cela, il fait de curieuses expériences, enfermées dans la lugubre demeure. Et il parle à ses petites protégées.
4: Oh toi, Lucette, ton ventre

0: Barbara fit comprendre au père Truitard qu'elle lui était dévouée corps et âme. Jamais elle ne le piquerait.
1: Oh, ma Barbara, tes toiles sont grandioses. Je t'admire tellement. Tu es la femme que je n'ai jamais eue et que je n'aurai jamais.
0: Très souvent, le père Truitard dépose des doux baisers sur les mandibules de l'araignée. Mais Barbara dépérit de jour en jour. Seule dans le moulin immense et froid, elle s'ennuie.
1: Bon, ma chérie, sans doute aimerais-tu des amis. Je vais en créer pour toi.
0: Bientôt, trois énormes arachnides sortirent du laboratoire du père Truitard. Comme il était heureux! Barbara, ravie de n'être plus la seule dans la vie de son maître, retrouve sa fougue et redouble de caresses pour son créateur.
2: Mais l'arrivée de ces nouvelles araignées géantes ne présage rien de bon dans la vie du père Truitard.
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2: Aimez-vous les araignées ? En tout cas, j'espère qu'elles ne vous font pas peur, parce que dans notre histoire du jour, elles sont gigantesques. Voici la suite de la légende du père Truitard de Barbara. Un conte de Sandra Amani, édité chez l'Escargot Savant. Nous sommes dans un vieux moulin, près de Santenay, au 19e siècle. Le père Truitard était un vieil excentrique. Il avait créé trois araignées géantes. Sa préférée, c'est Barbara.
0: Imaginez quand même cet homme solitaire, vivant dans son moulin avec trois arachnides aussi grandes que lui. Il faut bien subvenir aux besoins de ces bêtes-là.
1: Mince, mes vivres s'épuisent. Je ne pourrai plus nourrir mes bébés. Mais comment faire? Je ne peux pas laisser mes amours seuls. S'il arrivait quelque chose à Barbara, je ne m'en remettrai jamais.
0: Mais le père Truitard, après plusieurs jours de diète, n'avait plus le choix. Il devait s'absenter pour faire des courses. D'autant que Barbara et ses deux comparses à mandibule commençaient à dépérir. C'est la mort dans l'âme que le savant fou décide d'enfermer ces trois monstres à double tour dans une des pièces de son moulin.
1: Ne vous inquiétez pas, mes petites, je reviens bientôt.
0: Avant de partir, le père Truitard adresse une dernière caresse à Barbara, son araignée d'amour. Confiant, il part sans se retourner. Le soir même, le père Truitard revient chez lui dans son moulin chargé de deux énormes paniers à provisions pleins à ras-bord. En entrant dans sa sombre demeure, il est d'abord surpris par le silence. D'habitude, ces araignées font un vacarme épouvantable. Il s'approche de la chambre et sort sa clé afin d'ouvrir la porte.
1: Mes chéris doivent sûrement dormir.
4: Barbara, Barbara, papa revient avec tout plein de bonnes choses pour toi.
0: Pas de réponse. À peine un grattement, un léger frottement. Il tourne la clé de plus en plus inquiet.
4: Barbara, Barbara, où es-tu ?
0: Hélas, seules les deux compagnes de son araignée chérie se tiennent immobiles devant lui, penaudes. Barbara n'est plus là, et le pauvre homme sait qu'il est inutile de fouiller le moulin pour la retrouver. Truitard comprend l'horrible réalité. Le calme des deux autres en disent long. Elles viennent de dévorer Barbara.
4: Assassin, je vous tuerai.
0: Truitard s'effondre alors sur le sol. Son pauvre cœur vient de lâcher. Il est mort de chagrin.

Aujourd'hui encore, dans les alentours de Centenay, près du Vieux Moulin, certains promeneurs racontent qu'ils croisent le fantôme du vieil homme qui inlassablement hurle à tue-tête.

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1: h 19, l'heure de votre rendez-vous Les gens d'ici. Tous les jours, nous mettons en lumière une personnalité qui fait briller notre région. Elle se confie au micro de Romain Bruno et aujourd'hui, à direction un studio d'enregistrement au cœur de Paris, à la rencontre de la personne qui a créé le nouveau jingle d'Île-de-France Mobilité. Romain, vous êtes avec lui, il s'appelle Jean et vous venez d'entrer dans son studio.
2: Oui, je viens de rentrer dans ce studio qui est magnifique, un studio d'enregistrement dans le 6e arrondissement. Et j'ai Jean Dindino, il dirige la société de production chez Jean et il est ici installé derrière cette grande table de mixage. Jean, bonjour.
3: Bonjour. Bonjour.
2: On a l'impression d'être dans un sous-marin.
3: C'est vrai que beaucoup de gens l'associent à cette vision un peu à cause des hublots, un peu sous-marin de la, ancien et en même temps peut-être aussi cabine spatiale futuriste.
2: Et vous avez produit le nouveau jingle sonore d'Île-de-France Mobilité.
3: Ouais, sacré challenge. Composer en fait quelque chose qui va accompagner les gens en fait dans leur quotidien, comme ça, sur tous les transports, sur tout le réseau d'Île-de-France.
2: Est-ce qu'on peut l'écouter ce jingle ? Ce nouveau jingle, il va remplacer quel jingle ?
3: Bah, il va unifier tout le réseau Île-de-France, en fait. Donc, il concerne le métro, les bus, les tramways, le RER.
2: Ça remplacera ce jingle, écoutez. On va le décortiquer, ce jingle. Il est fait de plusieurs parties.
3: Par rapport à cette notion de mobilité, on peut déjà écouter un premier son, qui est le son d'introduction et aussi celui de conclusion, finalement, qui joue cette mobilité. Là, on est dans cette idée de mouvement, en fait. Donc, la première nappe introduit le thème qui est composé de 6 notes. Qui doivent symboliser quelque chose d'à la fois assez doux, pas agresser les gens au travers de quelque chose. Donc, il y a une douceur et une gaieté, en fait, normalement, qui se définit sur ces 6 notes. 6 notes, il y a une symétrie entre le tagada, que je vois comme une question, quoi, et la réponse qui est tindintin. Même si c'est toujours difficile d'expliquer la musique.
2: C'est une fierté au final après de pouvoir entendre sa musique, son jingle, pendant les transports.
3: Ouais, carrément. J'avoue qu'il me tarde de l'entendre. Même si, voilà, c'est aussi toujours un peu une petite angoisse de s'adresser à plein de gens. Mais non, c'est une grande fierté, bien sûr.
2: Ça fait combien de temps que Jean, vous travaillez dans l'univers du son ?
3: Bah, j'ai commencé à 25 ans et j'en ai 65. Donc vous avez fait le calcul. Je préfère pas le dire. J'ai eu la chance de travailler dans cet univers qui est un univers très riche parce qu'il touche à la fois à la musique, aux comédiens, à la poésie, au texte. Enfin, c'est vraiment travailler dans le son, vous en savez quelque chose, vous-même qui m'interrogez. C'est assez passionnant et ça remplit une vie tranquillement.
2: Merci Jean Dindino.
3: De rien, plaisir. Revenez quand vous voulez, 18 rue Dauphine.
2: Voilà, ici donc pour cette société de production chez Jean qui a créé entre autres ce fameux nouveau jingle sonore d'Île-de-France Mobilité qu'on a hâte d'entendre.
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9: Adieu Marceli.
7: Adieu.
9: Kimbas.
7: Plat.
9: Des kebam par là.
7: Kebam par là, de la allergie à la tomate. On va parler de mon allergie à la tomate.
9: Et qui ne sait pas à quelle allergie. Comment ça se passe cette allergie?
7: Qu'a commencé à quand en est minjat, qu'aime prudive. Ça a commencé quand j'ai mangé de la tomate et que ça a commencé à me gratter. Et du coup, qu'aime la bête l'allergologue qui m'a dit qu'elle est allergique à la tomate et au spoulen à l'interview. On est allé voir l'allergologue qui m'a dit que j'étais allergique à la tomate et au pollen présent dans la tomate.
9: Et son qu'à la tomate ? Est-ce que tu es allergique qu'à la tomate ?
7: Non, je suis allergique à plein des causes. Pramon, je suis allergique au pollen et qu'il y a pollen souvent dans les fruits et les légumes. Je crois qu'elle est quoi une minji, qu'elle est prude. Je suis allergique à plein d'autres fruits et légumes car je suis allergique au pollen présent dans les fruits et les légumes.
9: Merci, R. Marceli. Agneur Técop.
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1: Itinéraire bis cette semaine, nous sommes à Tonnerre et aujourd'hui je me suis arrêtée à l'atelier Terre, 6 rue de la Bonnetterie, tout près du port de Plaisance. Vanessa Akoka, bonjour.
2: Bonjour.
1: Merci de nous accueillir dans ce superbe lieu, l'atelier Terre. Vanessa, c'est quoi ?
2: C'est un atelier de poterie et boutique aussi, où on fabrique des poteries utilitaires, de la vaisselle, et on vend sur place.
1: On fabrique, vous n'êtes pas toute seule.
2: Et non, je suis avec Philomène Petitjean, et nous sommes donc à quatre mains pour fabriquer toutes ces réalisations.
1: C'est-à-dire quatre mains, expliquez-moi Vanessa, ça veut dire quoi ?
2: Ça veut dire que ensemble, on part du morceau de terre et on fabrique ensuite toutes nos céramiques, du plat à gratin, aux marmites, aux théières, aux saladiers, ensemble, et on les décore ensemble. C'est vraiment un mélange. C'est-à-dire que si l'une tourne, l'autre peut décorer, ou inversement. Toutes les étapes sont faites à quatre mains. Mais ça reste toujours, de toute manière, des pièces uniques, et même quand on fait le même décor, c'est toujours un décor à main levée, donc toujours unique à chaque pièce.
1: Vous avez des décors très originaux. Moi, j'adore parce que ici, dans cette boutique atelier, il y a énormément de couleurs.
2: Oui, bah en fait, c'est notre métier de tous les jours. Donc, on a choisi de faire des choses plutôt gaies, plutôt colorées. On a cherché beaucoup des couleurs joyeuses et on en fait. On s'inspire de plein de choses, de la nature. C'est parfois un peu naïf, c'est parfois très graphique. Voilà, floral. Il y a plein de décors différents.
1: Qu'est-ce qui vous plaît dans ce métier ?
2: Toutes les étapes. Je trouve que c'est un métier. Au départ, très physique quand on travaille l'argile, parce qu'on travaille des poids de terre, on doit pétrir, on doit malaxer la terre. Et puis ensuite, on passe au décor, où c'est beaucoup plus délicat. Et donc, ce que j'aime dans ce métier, c'est la variété des étapes. Puis la matière, la terre, c'est vraiment formidable.
1: Alors, vous ne restez pas qu'à Tonnerre, vous faites avec Philomène plusieurs salons. L'accueil du public face à vos poteries, c'est quoi ?
2: Et ben ça, pour nous, c'est un peu la récompense. C'est vrai que quand on va sur des salons, parce qu'en fait, on n'en fait pas tant que ça dans l'année, parce qu'on a vu avec la boutique, c'est pas facile. Mais vraiment, on est super contente de voir la réaction des gens. Ils trouvent ça aussi très coloré, très joyeux. Et en même temps, on va sur des salons autour de la cuisine, des restaurateurs, etc. Et en fait, ils aiment beaucoup le fait qu'on puisse se servir de nos poteries au quotidien. Leur quotidien, d'avoir des tasses, des assiettes, des plats qui vont vraiment au four. Et des fois, ils nous racontent aussi leurs recettes. Et ça, c'est super agréable.
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4: Toujours à vos côtés, toujours fidèle au poste, votre radio préférée vous accompagne pour vous donner toutes les infos concernant le trafic, aussi bien de jour comme de nuit, et notamment les différentes fermetures que vous pouvez rencontrer. Elles seront une nouvelle fois nombreuses pour cette nuit de mercredi à jeudi, avec le périph' intérieur fermé de la Porte des Lilas jusqu'à la Porte de Bagnolet. On attend également la fermeture de l'A12 en direction de Paris, comme en sortie de Paris entre Bois d'Arcy et Rocancourt. L'A3 également est fermée en sortie de Paris cette nuit, de la Porte de Bagnolet jusqu'à Roissy en France. Et puis attention aussi à la fermeture de la N104 extérieure, la francilienne, dans le nord, entre Bayeux en France et Villiers-Adam. Côté transport en commun, si vous êtes amené à prendre la ligne J du Transilien, à partir de ce soir 20h, elle est coupée entre la gare Saint-Lazare et Mantes-la-Jolie. Il y a des travaux et donc des bus de remplacement mis à disposition. Et enfin, la ligne L du Transilien, elle aussi est coupée à partir de 22h50 entre la Défense et Versailles-Rive-Droite.
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5: Depuis près de 50 ans, Claude Poésy consacre une grande partie de sa vie au Hackenberg. Aujourd'hui, nous accueille comme on ouvre la porte de sa maison pour parler d'engagement, de mémoire et de transmission. Bonjour Claude.
6: Oui, bonjour à tous.
5: Vous aviez 13 ans quand vous êtes entré pour la première fois au Hackenberg. Vous vous souvenez de ce que vous avez ressenti ce jour-là ?
6: Je suivais mon père qui était également bénévole et qui venait aidé à faire des travaux de construction au Wackenberg. C'est au cours de ces entretiens qu'on a vu le trésorier de l'association, qui était aussi l'instituteur du village, qui cherchait des jeunes pour aider le week-end à accueillir les visiteurs.
5: Est-ce qu'il vous arrive encore d'être impressionné par ce lieu malgré toutes ces années ?
6: Toujours. Alors le lieu est phénoménal. Hein. On a une partie visitable qui est entretenue depuis 50 ans, mais il y a aussi toute une partie est qui est non visitable et où les affres du temps font énormément de dégâts. Et on y était encore tout dernièrement pour voir que les dégâts progressent, le temps n'y fait rien. Et ça se désagrège de plus en plus.
5: Quand vous guidez des visiteurs, Claude, quel moment vous touche le plus dans leur réaction ?
6: Ce qui me touche le plus, c'est quand ils comprennent enfin l'utilité de la ligne Maginot. En arrivant, ils arrivent très souvent avec une idée préconçue, ça a coûté cher, ça n'a pas servi à grand-chose, les Allemands nous ont contournés, en 2 mois, la guerre était finie. Et au fur et à mesure qu'on leur explique ce qui s'est passé avant, la Première Guerre mondiale, les pertes humaines, les nombreuses pertes humaines, jusqu'à 1 300 000 tués, 4 millions de blessés, de défigurés, progressivement, ils comprennent que les soldats qui sont arrivés au Wackenberg étaient à l'abri, étaient protégés, contrairement à ce qu'ont vécu leurs pères dans les tranchées. Et on sait donc que cette fortification était là pour protéger non seulement la région, les industries, mais aussi les hommes, puisqu'on n'avait plus assez de soldats.
5: L'association Amifort, dont vous êtes le président, existe depuis 50 ans. Quand vous regardez dans le rétro, en arrière, de quoi êtes-vous le plus fier ?
6: Je suis fier du parcours de tous nos bénévoles. On a accueilli ici des jeunes comme moi à 14, 15, 16 ans et qui ont eu des parcours de vie ensuite, qui sont allés travailler ailleurs, qui sont partis parfois à l'autre bout de la France ou à l'autre bout du monde. Et on a toujours quelques nouvelles de loin d'eux. Et le fait qu'ils aient commencé au Wackenberg à assurer l'entretien avec nous, à faire des petits travaux, à être dans une équipe soudée, ça leur a permis une évolution de la vie également.
5: On vous souhaite encore de nombreuses années au sein de l'association Amifort, Claude Poésie. Puis un grand merci à vous d'avoir été notre Lorrain du jour.
6: Merci à vous. Et puis n'hésitez pas à vos auditeurs de venir voir ce qu'on fait. Qui sait, peut-être participer à l'aventure.
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1: Eh bien, d'ici à toutis, le mercato, le mercat de l'Uni ou le mercat des rebelles, mais en gascogne toulousano, c'est prononcé sur les marcat avec un A. Marquette. En gascogne toulousaine, bah, du côté par exemple de l'île des Baches, c'est l'île Jourdain, pour parler du marché, vous prononcez les marcat. Alors, vite, il y a des mercats à Toulouse, le plus connu certainement le marché Victor Hugo, un lieu emblématique de la ville rose. Là-bas, certains Toulousains achètent auprès de leur boucher charcutier des cansalades. Alors, mais une questionnette au Quesaco, là, la cansalade.
2: Ce serait pas du jambon?
1: Pas exactement. La cansalade, c'est de la poitrine de porc salé. Ouais, cansalade, cansalade. Donc, moi, ne pas confondre, attention, avec car salade. La car salade, c'est littéralement la chair salée, donc la charcuterie. Alors, en ce moment, vous êtes nombreux à acheter, surtout, ben, des razines ou d'arrazim. Solide, bien entendu, il s'agit du
2: raisin.
1: Du raisin. Une précision sur le mot razine qui désigne, et lingonostre, aussi bien le fruit de la vigne, comme en français, que la grappe elle-même.
2: Et comment on dit alors, je mange du raisin?
1: Mais vous allez le dire, mangi des razines.
2: Mangi des razines.
1: Fort plat, ou minja razim. En revanche, manja ou minja urazine signifie manger une grappe de raisin, pas juste un raisin. Al mercat podes crumpatabe des pumos. Au marché, vous pouvez acheter également, en ce moment, quoi, ben, des pumos.
2: Des pommes.
1: Des pommes, manger des pommes.
2: Belles, ouais.
1: Mais oui. Des persets ou des persegos. Il y en a encore, j'en ai trouvé quelques-unes. Des pêches. Des pêches. Des fragustos, quesaco. Alors, ça, c'est pas évident, des fragustes, des framboises, oh, et même des myrtilles, c'est très très bon, d'abajous ou abajous, ça dépend de la prononciation. Bonne fin de semaine à toutes.
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3: Aujourd'hui, je suis au Blanc, je suis à l'écomusée de la Vraine qui se trouve au château Nayac. Mais avant le château, eh bien, il a eu différentes vies. C'était quoi avant? Vous allez le savoir maintenant.
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3: Et pour vous présenter ce que c'était avant, je suis avec Juliette Moulin. Elle est agent à l'écomusée de la Brenne. Bonjour Juliette.
6: Bonjour.
3: Alors avant, c'était quoi ici?
6: Alors ici avant, il faut déjà se mettre dans le contexte. Le musée, l'écomusée de la Brenne est situé dans le château Nayac. Un cadre historique exceptionnel avec voilà, deux donjons qui nous accueillent et qui ont été construits au XIIe siècle, reliés ensemble au XVIIIe siècle par un corps de logis. Ce château, il a été fondé par la famille de Nayac qui a vécu pendant près de 300 ans. Du 12e au 15e siècle, et puis ce château, il est passé de main en main, de propriétaire en propriétaire. Et puis, pendant toute cette période, on est à quelques pas seulement du Poitou. Au château Nayac, on se trouve en Berry. Et il se trouve qu'entre le Berry et le Poitou, il y a un écart phénoménal entre l'impôt sur le sel qui s'appelle la gabelle, qui est très élevé en Berry, mais moindre en Poitou. Donc les Berrichons allaient chercher du sel illégalement en Poitou et le ramenaient en Berry, et quand il se faisait attraper, il se faisait enfermer dans l'un des donjons du château qui servait de prison. Encore aujourd'hui, on voit des graffitis qui montrent les vestiges des prisonniers enfermés dans cette tour.
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6: Et puis à la Révolution française, on met dehors les seigneurs, on ne veut plus de pouvoir seigneurial, on ne veut plus non plus du pouvoir de l'Église, on veut se détacher de tout ça. Le château sert de tribunal révolutionnaire, on va y juger les seigneurs, on va y juger le pouvoir clérical. Et puis ça devient ensuite un commissariat, ça devient la mairie de la ville haute, et puis au tout début du XXe siècle, ça devient une école de garçons jusque dans les années 1960. Une école de garçons qui va, voilà, voir passer des générations et des générations d'enfants. Et encore aujourd'hui, on a des personnes qui viennent nous voir en nous disant, bah, mon père était à l'école dans votre château. Ça me fait plaisir de revenir, de revoir cet endroit. Donc, voilà, plusieurs vies pour ce château.
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3: Vraiment dans l'ambiance. Hein.
7: Voilà.
3: Pour découvrir.
7: Ça, c'est par là.
3: Oh. Bonjour.
5: Donc là, parmi les bruits que vous entendez, on est vraiment dans l'ambiance du début de vinification dans un domaine viticole en Bourgogne. Alors, Nathan Drouin, on est chez vous et on est un petit peu pas chez vous.
7: Exactement, ouais. On est chez Vincent Girardin, donc au 5 impasse des Lampennes, à Meursault. Et donc, j'ai la chance de pouvoir vinifier ici, dans cet espace, chez, du coup, mon patron.
5: Tout a été mis en tonneau déjà.
7: Oui, tout à fait.
5: De ce millésime 2025.
7: Exactement. Pour l'instant, seuls les aligotés sont en fermentation. Et les Saint-Romain et les Hauts-Cédurès, qui ont été récoltés un petit peu après, eh ben, eux ne sont pas encore partis en fermentation. Ah. Ils sont en demi-mi, en fait. C'est pas la pièce traditionnelle bourguignonne, mais c'est des fûts de 500 litres. Pour pas justement marquer trop le vin et donc avoir vraiment la fraîcheur de l'aligoté, sur ce que je recherche.
5: Le fait d'avoir son petit rond de serviette.
7: Oui.
5: Dans un domaine a priori assez gigantesque, hein, parce que là on est vraiment dans une forêt de tonneaux.
7: On est bien équipé, et c'est ça la chance.
5: C'est ça en fait, voilà, parce que le fait de démarrer une activité viticole aujourd'hui.
7: Exactement.
5: En Bourgogne, ça vous aurait demandé des millions d'euros, j'imagine.
7: Oui, beaucoup d'investisseurs, beaucoup d'investissements de ma part aussi. Et donc là, c'est vrai que j'ai la chance d'avoir les vignes et de me consacrer aux vignes et d'avoir cette partie-là pour vinifier. Donc oui, très chanceux et très reconnaissant aussi.
5: Parce que d'un point de vue organisation, ça ne doit pas forcément être facile non plus. Je me dis, vous partagez quoi, un calendrier, un tableau Excel sur « Attendez, je viens bosser tel jour pour moi, je viens bosser tel jour pour le domaine ?»
7: Non, je travaille au domaine et puis le soir, ben, je fais mes petites cuvées ou le matin en arrivant, je m'organise comme ça. Ou entre midi et deux aussi.
5: Sur vos temps de pause.
7: Exactement.
0: Vigneron pour son domaine en dehors de ses horaires de travail, dans un autre domaine viticole, c'est le quotidien de Nathan à Meursault. 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
2: Allez, on passe la frontière, que ce soit au niveau du col du Loc, le de Valorbe, ben, pas de souci. On va en Suisse et on regarde un petit peu ce qu'il se passe chez nos voisins avec David Aubry. Bonjour David.
3: Bonjour Louis, bonjour à tous.
2: Alors je le disais, un conflit de voisinage tourne au vinaigre, mais pour la plaignante.
3: Oui, vous voyez, j'aime bien aller dans la rubrique justice, hein, ça en dit long sur une société. Alors, sur le ring ce matin, la momone, une solide bernoise, la soixantaine bien tapée. Alors c'est le genre de femme, il ne faut pas la chercher, ou alors on la trouve, hein. Vous allez voir. Face à elle, une voisine lambda que la momone ne peut pas blairer. Et vous allez voir aussi que notre amie du jour, eh ben elle n'est pas là pour obtenir le prix Nobel. Hein. La diplomatie, ce n'est pas son truc. Elle, quand elle est contrariée, elle envoie du lourd. C'est le genre grande gueule, sans gêne, c'est un peu la mère Trump du quartier. Alors je vous rassure, elle n'a pas sorti la machine à baffe, mais elle a décidé d'afficher sa voisine juste parce qu'elle ne peut pas l'encadrer.
2: Alors elle l'a en effet affichée au sens propre, hein, pour le coup.
3: Eh bien absolument. Les faits se sont déroulés dans la buanderie de la Copro, le lieu idéal, là où tout le monde passe et a le temps de jeter un œil sur les murs. Attention, jeu de mots piqué à la presse suisse, la momone, elle a décidé de laver son linge sale en public et sans adoucissant. Sur une affiche en face de la machine, elle traite la voisine de rebut antisocial de l'humanité. Bref, c'est ce qu'on appelle de la diffamation et des injures. Alors forcément, la dame visée s'est pas laissée faire et elle a porté plainte.
2: Et le ministère public lui a donné raison.
3: Évidemment, la momone n'est pas ressortie blanchie de la buanderie. Selon les juges, elle a sali la réputation de sa voisine en portant atteinte à sa dignité et à son droit à la considération. Rien que ça. Et tout ça, eh ben, ça se paye. 620 balles d'amende, frais de justice et un avertissement. En cas de récidive, ce sera 80 balles de plus par jour d'affichage.
2: Eh ben.
3: Pour pas risquer de perdre à nouveau ses nerfs, on lui conseille donc de ne s'acheter une machine à laver pour faire ses lessives dans son appart et pas à la buanderie. Et accessoirement, Loïs, on va aussi lui conseiller de prendre une petite verveine, ça détend.
2: Oui, ça peut faire du bien, surtout de grand matin comme ça. Merci beaucoup David, et puis voilà, vos conseils, on les retrouve, parce que là, on trouve un super conseil, achetez votre machine à laver, voilà, n'allez pas la faire dans un lieu public, on a toujours des risques comme ça. Merci, les conseils à retrouver sur l'application ici et sur ici.fr Besançon. Et puis nous, on se dit à demain, tout simplement. Voilà, David.
3: À demain.
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4: La raison 180 qui s'intitule « De la Riviera à la Côte d'Azur ». Alors aujourd'hui, on va parler de deux noms qui ont marqué notre littoral. Alors certes, pendant longtemps, on disait la Riviera, mais aujourd'hui, tout le monde parle de la Côte d'Azur.
5: Oui, et puis chez les anglophones, le terme French Riviera est resté.
4: Exactement, et en effet, c'est à partir du XVIIe siècle que l'on commence à désigner sous le nom de Riviera la bande côtière montagneuse qui va de la Spezia en Italie jusqu'au fleuve Var. Étymologiquement, le mot est un emprunt à l'italien et dérive du latin ripa, qui signifie rive ou rivage. Dès la fin du XVIIIe siècle, Nice devient d'ailleurs le premier lieu de villégiature d'hiver de cette côte, alors réputée difficile d'accès. On y découvre la douceur du climat, la beauté du paysage entre mer et montagne, la végétation exotique et le mode de vie local. Et il faut savoir, nous ne sommes pas seuls. Au XIXe siècle, apparaissent d'autres rivieras en Dalmatie, en Crimée et autour des lacs alpins.
5: Ah mais aujourd'hui, tout le monde parle de Côte d'Azur.
4: Et ce terme, on le doit à un homme politique et écrivain bourguignon, Stéphane Liégeard. Originaire de Dijon, il séjourne à Cannes l'hiver et publie en 1887 « La Côte d'Azur ». Il décrit de Marseille à Gênes « cette plage baignée de rayons qui mérite notre baptême de Côte d'Azur ». Il va avoir cette voix-là, je suis sûr.
5: La voix de Stéphane Bernouet.
4: Oui. D'ailleurs, il publiera quelques années plus tard une nouvelle édition et notera dans son avant-propos « le dictionnaire s'est augmenté d'un mot ».
5: Mais alors, pourquoi il a choisi ce nom Côte d'Azur ?
4: Eh bien, je vous ai dit qu'il était originaire de Dijon, et oui. Dijon se trouve dans la Côte d'Or. En fait, il a simplement transposé l'idée en l'adaptant à la couleur qui caractérise notre mer et notre ciel, l'azur. Dans les années qui suivent, des guides de voyage reprennent l'expression. Elle devient synonyme de luxe hivernal et de villégiature aristocratique. Puis, dans les années 1920-1930, le tourisme se démocratise, la saison balnéaire d'été se développe et la Côte d'Azur devient l'appellation phare dans les affiches des compagnies de chemin de fer et d'hôtels. Ce sont enfin les offices de tourisme, les communes et le département des Alpes-Maritimes qui renforcent l'usage. Et c'est ainsi qu'on est passé de la Riviera à la Côte d'Azur. Un territoire prestigieux, riche d'histoire et de culture. Et il y a toujours quelque chose à découvrir.
5: Et ça, c'est une bonne raison d'aimer la Côte d'Azur.
4: En plein dans le mille.
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6: Bonjour, vous ferez attention, il y a une peluche qui vous suit.
7: Oui, vous avez vu, elle est magnifique ma peluche, hein.
6: Mais elle est vivante surtout.
7: Oui, oui, oui.
6: Elle bouge.
7: Elle bouge et elle fait plein de câlins, c'est super.
6: Ça doit être bien, des câlins de chouchou.
7: C'est ça.
6: Et c'est un chouchou.
7: Oui, c'est ça, ouais, exact.
6: Comment elle s'appelle?
7: Boubouille.
6: Oh là là, en plus il s'appelle Boubouille.
7: Ouais, ma boubouillette, elle est trop mignonne. Elle est trop
6: c'est une fille?
7: Non, c'est un garçon, mais j'ai le droit de dire ce que je veux. C'est comme ça.
6: Ouais. Ça pourrait le perturber quand même dans son...
7: Non, parce qu'il est bien dans ses pompes. Il est bien dans ses pompes et il sait que il est ce qu'il veut. Voilà. Et c'est ce qui compte dans la vie, d'être ce qu'on veut.
6: Moi, je pense souvent, quand je vois des chouchous comme ça ou des chiens qui ont vraiment beaucoup de poils,
7: ouais,
6: je me dis souvent, l'été, par contre, ils doivent un petit peu souffrir.
7: Ouais. C'est vrai qu'on a acheté une petite clim juste pour lui, pour pouvoir le mettre au frais, ouais, parce qu'on habite en centre-ville. Et c'est vrai qu'il a eu très, très chaud, quoi. Après, voilà, on essaye de le sortir au moment de fraîcheur. Et cet été, ça s'est bien canalisé. J'espère que l'été prochain, s'il ne fera pas trop, trop chaud. Sinon, on l'emmènera au pôle Nord et puis c'est tout. Je ne sais pas comment.
6: C'est l'occasion d'un voyage.
7: Exactement. Je ne sais pas comment on peut faire voyager un chouchou jusqu'au pôle Nord, mais ça doit se trouver.
6: Non, oui,
7: tout est possible.
6: Ça se réfléchit, ça s'organise.
7: Exactement, ça s'organise.
6: Mais alors, je note hein, qu'au niveau de...
7: Oui. Non, ne notez pas, les gens n'ont pas besoin de le savoir. Non, ne notons pas, un chien blanc n'est pas toujours blanc partout. On essaye de le laver.
6: Surtout quand il a des poils longs.
7: Exactement, tout
6: s'accroche. Figurez-vous que j'ai le cas avec mon chat.
7: C'est vrai ? Ouais, ouais, ouais.
6: Il y a bien par moments où le cucu n'est pas très, très propre.
7: Et pas nénette. C'est ça, exactement.
6: Mais sur un chien blanc, ça se voit encore un peu plus.
7: Et bah, c'est ça, on n'a pas trouvé la crotte magique blanche qui ne tâchera pas l'arrière-train. C'est bien dommage.
6: Alors, d'où l'histoire du pôle Nord, parce que justement là, c'est en jamais.
7: Eh oui, exactement. Tout est lié, tout fait sens, hein, c'est vrai.
6: Merci pour cette rencontre.
7: Je vous en prie, merci à vous. Très belle journée.

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2: Eh ben bonsoir tout le monde et bienvenue sur votre radio ICI. Je suis très heureux désormais chaque soir de partager ce nouveau rendez-vous depuis le début de la semaine d'ailleurs, entre 20h et 21h pour découvrir ou redécouvrir la France à travers le parcours d'une personnalité chaque soir. C'est aussi l'occasion de voyager, de s'arrêter dans une ville, dans un département, une région et de mettre en avant ceux et celles dont vous faites peut-être partie à travers les initiatives qui rendent service et sont utiles à notre pays. Allez, on est parti en balade avec mon invité qui est un homme brillant, talentueux. Il est auteur, producteur, directeur de théâtre, comédien, acteur, metteur en scène. Je pourrais en faire encore des caisses, hein, parce qu'il fait énormément de choses, ce garçon qui est à l'affiche à la Comédie de Paris du mercredi au samedi, dimanche compris, dans Tout Feu, Tout Flamme. Comédie musicale déjantée que notre invité a écrit et mis en scène autour de la vraie fausse histoire de Jeanne d'Arc. Ce soir, jusqu'à 21h, je reçois Arthur Juniau. Bonsoir Arthur Juniau.
3: Bonsoir Eric.
2: Comment ça va Arthur?
3: Mais ça va bien.
2: Est-ce que vous avez passé de bonnes vacances Arthur?
3: Oui Eric, j'ai passé de très bonnes vacances.
2: Ouais, on va se tutoyer alors. Je crois que ça va être plus sympa parce que c'est
3: un coup sur deux.
2: On se connaît un petit peu effectivement avec Arthur, mais ça m'a pas empêché d'apprendre plein de choses sur ton parcours. Je suis très embêté parce que tu l'as compris depuis lundi, il n'y a pas que Paris dans la vie.
3: Il paraît.
2: T'es quand même un pur parisien.
3: Je suis un pur parisien, mais alors je suis un théâtreux et vraiment je passe ma vie en tournée. Ouais. Et donc j'adore découvrir la France.
2: Alors on va évidemment parler de tout ce que tu as pu découvrir, mais c'est vrai que tu es né à Paris, tu as grandi à Paris. Est-ce qu'il y a un premier lieu comme ça, un endroit qui te revient, une image de ton enfance? Tu vivais où d'ailleurs à Paris? Tu étais où?
3: Tout petit, j'étais à Montorgueil, mais je m'en souviens pas.
2: Ouais.
3: Mais et après, moi, j'ai grandi à la Contrescarpe.
2: D'accord.
3: Dans le cinquième, tout ce coin-là, Contrescarpe, Paris Bouffetard, tout ça, c'est vraiment le quartier latin de mon enfance.
2: C'est un théâtre que tu connais bien, du coup, aujourd'hui, le théâtre de la Contrescarpe, parce que Arthur Juniau dirige, co-dirige 4 théâtres parisiens.
3: C'est vrai.
2: Comment tu veux qu'on ne parle pas de Paris?
3: C'est vrai.
2: Ça qui est terrible. Est-ce qu'il y a des villes, Arthur, que tu as découvertes quand tu étais gamin? Parce que, ok, il y a Paris. J'imagine qu'il va y avoir peut-être un environnement en Île-de-France, peut-être que tu vas être amené à faire des balades, des choses. Mais est-ce que tu as des souvenirs de première ville comme ça que tu as pu découvrir dans ta vie? Peut-être à l'occasion de ta famille. Moi, je ne sais pas d'où vient ta famille. Hein.
3: Ah, bah, non, vraiment, on est parisiens de
2: tout le monde est parisien.
3: Ah, ouais, vraiment, c'est pas très intéressant.
2: Bon, Gérard Junior, le papa parisien. Cécile Magnan, décoratrice, costumière parisienne.
3: Ouais. Eh oui, non, on est vraiment sur de la pure souche. Après, l'avantage, c'est que quand on est parisien, on fait tout pour quitter Paris. Donc, on est parti beaucoup en vacances et on s'est baladé dans plein d'endroits.
2: Déjà, t'es un enfant de la balle. J'imagine que t'as dû accompagner papa, maman sur des tournages, gamin, que t'as eu l'occasion, t'as peut-être des souvenirs comme ça d'endroits où tu as été.
3: Il y a un tournage où je me souviens parce que c'était assez fort. C'était quand mon père tournait Sans peur et sans reproche. C'était au Portugal. Et ils avaient recréé un château médiéval. Et je devais avoir 6 ou 7 ans. Donc, tout d'un coup, aller voir le travail de...